Enfin, j'étais chez moi, j'ai halluciné, j'ai regardé les magazines féminins de ma copine. Retrouver la libido avec votre mari en trouvant un bon amant. Non mais oh, oh, oh non mais oh. J'avais dit il y a des années, le monde devient fou. Qu'est-ce que c'est que ces magazines? Et puis après, l'article à l'intérieur, c'est le point G. Alors, déjà, qu'est-ce que c'est le point G, hein? De savoir vraiment déjà où il est, de savoir s'il existe et pourquoi on l'appelle G. Hein, ça a une forme de G, c'est peut-être le mec qui l'a trouvé, il s'appelait Gérard. Voilà, il y avait des scientifiques qui cherchaient comme ça, puis d'un coup il y en a un qui a trouvé, il a fait G. Moi, ma copine, elle veut trouver son point G. Moi, quand je l'ai connu, elle n'arrivait même pas à trouver la marche arrière sur la voiture. Tu vois, elle veut trouver son point G. C'est n'importe quoi, hein. D'ailleurs, une fois, j'étais comme ça, dans ma baignoire, comme ça, je jouais avec mon petit canard. La musique, c'est un petit canard jaune, en fait, que Carice a acheté. Et c'est un tout petit canard, comme ça, jeune, et il est génial, parce qu'en en fait, quand tu appuies sur les ailes, il y a le bec qui vibre. C'était... Oh, j'ai dit à Carice, c'est super, ça. J'ai dit, c'est pour faire de la mousse. Elle me dit, non, pas du tout, mon chéri, c'est pour ma chatte. Elle m'a dit, c'est un sextoy. Un sextoy? Mais qu'est-ce que c'est? Je me suis senti humilié. Se faire tromper par un petit canard jaune, comme ça. C'était horrible. Alors bon, une fois, j'ai pris ma décision, je l'ai ramené. Hein, j'ai ramené au sex shop. Alors j'ai pris mon courage à deux mains, je suis arrivé. Vous avez déjà vu des gens rentrer dans un sex shop? C'est extraordinaire. C'est-à-dire que les mecs, il y a le sex shop qui est là-bas au milieu de la rue. Le mec, il sait qu'il va au sex shop. Hein, il marche tranquille, comme ça. Puis pendant qu'il mange, puis d'un coup, on dirait qu'il se fait carrément aspirer. Là, il mange des goudrons, hop là. Ni venu connu, hein. Il y a toujours des rideaux, c'est pour ça. T'imagines, il met des portes, le mec, il se fracasse, hein. Donc après, je rentre dans le sex shop, là, j'arrive à la caisse, il y avait une jolie femme avec des moustaches. Donc, voilà. J'ai dit, j'aurais ramené le petit canard jaune. Il me dit, mais attention, si vous l'avez utilisé, on peut pas le ramener. J'ai dit, non, je m'en suis servi juste deux ou trois fois pour la chasse. Ils sont repartis après. Et pour sortir c'est pareil, mais c'est un peu notre style en fait. Hein, c'est... Donc le mec pour sortir c'est pareil, il y a des rideaux, vous savez qu'il sort la tête baissée, donc il calcule bien la trajectoire, tu vois. Il sort comme ça et il garde la tête baissée, jusqu'à chez lui, il garde la tête baissée. Donc... Il rentre chez lui comme ça, sa femme, ah oh, t'es encore lui au sex shop toi. Hein. Voilà, merci, c'était tout pour ce soir, merci beaucoup.

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2: Bonsoir à la Réunion, bienvenue à Saint-Gilles. Ah, Manu, espèce de déconneur.
3: Qu'est-ce que je suis content d'être à la maison. Qu'est-ce qui fait chaude. Je suis trop content d'être à la Réunion. Brère Austral, écouter le petit Sega dans l'avion. Trop bien. Les stewards, des gars qui étaient à l'école avec moi au collège Bourbon.
4: Manu, vous rappelle les gars, hein? Parce que Midano le tissier avait chaud, mais mes connais aussi où sortent, moi. Pas sous de figure toujours.
3: J'ai déjà revu la famille. Ils étaient là. Regarde à vous.
4: Dis-moi, tonton va te demander quelque chose. Par contre, Manu, on veut pas de tonton. Tonton demande, il essaye. Mais quand tu fais l'émission Berger Quiz, hein.
3: Quelle émission, tonton?
4: Berger. Vous faites gagner des jeeps Cherokee, vous. Tu vois où ça, tonton, et ça va là? Regarde un petit jipou, tonton.
3: Quand je dis des conneries comme ça, à chaque fois, je pense à ma mère, parce que quand j'étais petit, je disais des conneries. Ma mère, elle supportait pas que je dise des conneries, ça l'énervait. Elle détestait ça. Elle allait voir mon père pour lui dire que je disais des conneries. À chaque fois, elle allait voir.
4: Il est encore en train de dire des conneries, Gérard, j'en peux plus, cet enfant. Mais fatigué avec lui, Gérard.
3: Et mon père demandait toujours de répéter les conneries que je disais parce qu'un papa assez bien connu, ça n'écoute pas.
4: Dis, qu'est-ce qu'il a encore dit comme conneries? Mais peux même pas dire où, Gérard, t'aimes les cons. Mais peux même pas répéter. Son cerveau est emprunté des chemins de couillonnis encore jamais inexplorés. Quelqu'un a dû prendre son pied dans le câble de la couveuse à la clinique Lamarck, elle n'a pas été irriguée en oxygène pendant un moment, son cerveau a dû s'atrophier. Lui est complètement débile. Rien que des couillonnis. Putain de bordel. Tant d'espoir à placer dans ce premier enfant. Hein. Voilà, c'est un baisement plutôt qu'autre chose. Il ravage, il fait que ravager, Gérard. On l'a appelé Emmanuel, on lui a donné le prénom du Christ et c'est le diable qui vit à la maison, Gérard.
3: L'enfance a été stricte. Ma mère est catéchiste. C'est un autre baisement. Ma mère enseigne le catéchisme depuis tellement longtemps. Ça s'enseigne encore le catéchisme aujourd'hui ou c'est devenu une appli aussi ici? Non. Ma mère enseigne le catéchisme depuis tellement longtemps. Pour le grand patron. Pour lui. Et tous les gars qui travaillent dans le cloud. Ma mère, c'est une gradée. Genre un général, ma mère, là-haut, tu vois. Il l'attend, il y a déjà des photos d'elle et tout dans les couloirs. Ils passent devant, ils font ça, tu vois. Si on monte tous ensemble, qu'on fait la queue devant les portes du paradis, ma mère, elle fera pas la queue, elle a un fast-pass comme à Disney.
2: Ça c'est quoi? C'est de la merde, peut-être? Fallait vous confesser, les mecs. Désolé, il y aura pas des losties pour tout le monde.
3: Si moi, je monte après ma mère, qu'elle est déjà à l'intérieur, elle peut, comme en boîte, sortir pour me faire rentrer. C'est le petit avantage à être fils de Monique. Mon cas, t'es pas trop, elle est là ce soir, elle s'appelle Monique. Ah, Monique? Toi aussi? Ah bon? C'est ton deuxième prénom? Ouais, en général, on le cache. Monique. Ma mère s'appelle Monique et tenez-vous bien, mon père s'appelait Gérard. Ça, c'est la France. On dirait un jeu de Michel Drucker. Prochain candidat, Gérard et Monique. Gérard. Mes parents s'appellent Gérard et Monique et ils ont jamais compris pourquoi je voulais être comique. C'est quand même extraordinaire. En plus, c'est deux sketchs de Coluche. Gérard! Monique! C'est mes parents. Ça s'invente pas.
4: Je comprends pas pourquoi il veut être comique, Gérard. Je comprends pas cette nouvelle lubie de vouloir être comique. Voilà, il chante dans la salle de bain. Monsieur, il chante dans la salle de bain comme il est là.
3: Mon père avait à l'époque une analyse un peu plus directe du truc.
2: Il serait pas surtout un peu pédé? Il ne pense plus s'il est pédé, moi.
3: Moi, je viens d'une famille où quand tu chantes, t'es peut-être pédé. Faut s'accrocher, faut avoir envie de finir là. Mais bon, ça m'allait, tu vois. C'était l'éducation à la dure à l'époque, toi. C'était comme ça. C'était l'époque. C'était comme ça. Ça m'allait. Il n'y a pas de problème avec ça. Tant que je recevais la redoute de maman deux fois par an. Ah, oh, putain. La redoute, pour les plus jeunes d'entre vous, c'est un catalogue de ventes par correspondance. Je vous explique, faut même expliquer pour les plus jeunes ce que c'est un catalogue. T'imagines où on est, comment on est vieux. Avant, on recevait la redoute à la maison, c'est un gros livre. On achetait tout dans un gros livre et les choses venaient de France. Enfin, la première année, le facteur a déposé ça à la maison à Belle-Pierre. La deuxième année, il s'est pas fait baiser, c'est trop lourd. Donc, ils nous ont envoyé le bon. Tu recevais le bon à la maison, il fallait chercher la redoute en bas à Saint-Denis. Tu vois ? C'était un événement pour nous quand le catalogue est arrivé de France. On dit, allez, mettez un linge correct sur vous, on va chercher la redoute, là. Sort en France, hein. Et quand on était petit avec mon frère, tu vois, on allait regarder dans la redoute parce qu'à la fin, il y avait les jouets. Il y avait les jouets de France. On dit, allez, c'est où les jouets? C'est où les jouets? On faisait des jeux avec mon frère. Cette page-là, c'est tes jouets. Cette page-là, c'est mes jouets. Regardez, on rêvait, on adorait ça. Et puis après, tu grandis, tu passes 13, 14 ans et les jouets, c'est plus à la fin. C'est au milieu. C'était les pages lingerie. On n'avait pas internet, on n'avait pas la 4G. Nos premiers émois d'adolescents, on les a vécus dans le La Redoute. Il y avait des femmes en soutien-gorge, en porte-jartel, avec les prix à côté. Mais nous, avec mon frère, on n'était pas choqués par les prix parce qu'on n'était pas là pour acheter, tu vois. Dans celui du printemps, il n'y avait pas les jouets. Et ma mère ne comprenait pas pourquoi on était quand même content de le recevoir.
4: Je sais pas la peine de sauter au plafond comme deux idiots, c'est celui du printemps, y a pas les jouets, hein. Je sais pas pourquoi vous êtes excités comme ça, les deux, là.
3: Nous, on faisait des petites danses. Mon frère allait d'abord aux toilettes faire du repérage pour son grand frère. Il faisait son menu best-of. Il ressortait avec le catalogue, avec son doigt dans sa page préférée, il me le tendait, page 330. La nouvelle saison est dingue. Et après, c'était mon tour. J'y allais, c'était sa grande cérémonie. C'était les premiers spas. C'était les premiers spas pour le moment de détente, entre deux baisements. Mais comme ça, tu mets le catalogue ici. Bon, c'est chiant, c'est lourd, ça glisse. C'est pas fait pour ce que tu vas en faire là maintenant. Ils ont pas pensé à ça. Ma mère comprenait pas pourquoi on restait 1000 ans dans les toilettes le jour où on recevait de la redoute. C'est très bizarre de raconter ça quand tu sais que ta mère est dans la salle. Et pourtant, elle venait taper à la porte. Mais qu'est-ce que vous faites dans ces toilettes pendant 107 ans? C'est pas possible! Vous êtes malade? Quoi, vous avez mangé à midi? Qui c'est qui est là dans ces Nicolas? Non, c'est Emmanuel. Maman, je t'en supplie, arrête de me parler! Faut que je recommence tout! Mon père savait très bien ce que je faisais dans ces toilettes. Il m'attendait à la sortie pour m'intercepter comme dans un dessin animé en tapant du pied. Ouais, ouais, ouais, c'est ça, ouais. Et pour me dire sa grande phrase que j'ai entendue toute mon enfance, pas de ça chez moi, bonhomme. Mon père m'a toujours dit, pas de ça. J'ai longtemps cru que j'étais le coloc de mon père. Pas de ça chez moi, bonhomme. Il disait toujours ça. En fait, mon père, il était très très pauvre quand il était petit. Il a tellement travaillé pour construire une maison, pour nous mettre dedans, que même à nous, il nous disait qu'on n'était pas chez nous. Il m'attendait devant la porte des cabinets pour me bocher. C'est un vieux mot aussi, ça. En plus, quand t'as 13-14 ans, tu sors des toilettes, ça se voit sur ta gueule que tu viens de vivre un grand moment de ta vie. Tu peux pas le cacher, tu vois. T'es un peu palo, t'as laissé toutes tes forces à l'intérieur. Tu sors de là, tu marches plus droite. Le redoute est plus lourd qu'en rentrant, tu titubes. Apportez-moi un brancard et des fruits secs. Je vois des petits points. Et mon père m'interceptait. Qu'est-ce que je t'avais dit? Pas de ça chez moi, bonhomme! Et il rajoutait, tu feras ça chez toi! Je dis, papa, j'ai 14 ans. Si je ne le fais pas aujourd'hui chez toi, un soir à table, je vais vous exploser dessus.

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2: Non mais je suis content là, t'es fou, c'est la première fois de ma vie que je joue ici dans un vrai beau théâtre, avec une vraie scène, des vrais rideaux, parce qu'avant d'être ici, moi je joue au Comedy Club. Théâtre de Jamel Debbouze là, et maintenant que je suis ici, je peux le dire, c'est de la connerie son théâtre là-bas. Je peux le dire, c'est vrai. Il y a des fuites d'eau partout, il fait chaud, on dirait un hammam, ça connaît son truc. Là. Et bon, non, mais en même temps, je vais pas trop cracher dans la soupe. En plus, grâce à lui, il m'est arrivé plein de belles choses et j'ai été me reposer là cet été dans son pays d'origine, au Maroc. Maroc. Quoi, vous criez? Vous avez gagné la Coupe du Monde? Qu'est-ce qu'il y a? Non, mais le Maroc, j'aime bien le pays de l'huile d'olive. Ils aiment l'huile d'olive là-bas, c'est abusé. Ils en mettent partout, dans la bouffe, sur le corps. Une fois, il y a même un mec, il a une fracture ouverte. Le médecin lui a dit, mets l'huile d'olive, mets. Il faut pas aromatiser, monsieur, il faut désinfecter, là, qu'est-ce que vous avez... C'est extraordinaire, c'était ma première fois dans le Maghreb. J'étais à Agadir, en fait, au Maroc, et une fois, je marchais dans les rues d'Agadir, tu vois, tranquille, je me promenais, et il y a un petit qui m'a vu, il a fait une roue, il m'a dit, l'argent. Il dit, mais je t'ai rien demandé, moi, t'es malade ou quoi? En plus, il a fait une roue toute dégueulasse, hein, tu sais. Tu sais, les roues qu'on faisait en primaire, là, l'argent, dégage, va te laver les mains déjà, qu'est-ce que c'est conneries? Malheureusement, j'ai pas pu aller dans mon pays d'origine, au Cameroun. Non, c'est compliqué pour moi d'aller au Cameroun, vous allez vite comprendre pourquoi. J'ai ramené avec moi ce soir à la Cigale, en fait, une lettre d'un de mes cousins du Cameroun. Et c'est vrai qu'en lisant cette lettre, je me suis dit, mais pourquoi je me prends la tête à écrire des sketchs alors qu'il suffit juste de lire des lettres, quoi. Parce que vraiment, les mecs, c'est des génies, hein. Vraiment, c'est... Ah non, la tête de ma mère, ils sont bons. C'est pour ça que j'ai ramené cette lettre. C'est une lettre de mon cousin Diakité. Et... Non, ne rigolez pas, elle va s'appeler Diakité. Et je vais vous la lire, comme ça vous allez comprendre. Je vous la lis à la locale, hein. Comme ça vous allez être vraiment dans l'ambiance. Bonjour grand frère Thomas Guidjol, Paris, France. Vous avez vu le vislard déjà, il me rappelle bien que je suis en France et lui au Cameroun, hein, tu sais, genre dans la merde. Je t'ai encore regardé hier dans ton DVD du Jamel Show. Non, je suis fier. C'est-à-dire que quand je te vois, j'ai envie de pleurer. Mais comme ça fait 2 mois que je n'ai pas bu d'eau, je n'ai plus de larmes. Et si je force, le sang peut couler. Ici, tu sais, la vie suit son cours. Tu te souviens de mon ami Honoré? Il est mort. Rigobert ment aussi. Moi-même, je ne suis pas mort, mais je suis foutu. C'est pour ça que je te demande à toi, pardon, grand frère Thomas Guidjol Jamel, Comedy Club, Dailymotion, YouTube, Big Buzz. Je t'en prie, je t'en supplie, envoie-moi un scooter. Le mec crève la dalle, mais quand même faire des roues arrière. Hein. Ainsi qu'un rasoir Gillette Sensor. C'est trop doux et ça glisse. Bon, il faut que je te laisse là parce qu'il y a un guépard qui me regarde fixement. Et je crois qu'il a faim tout comme moi d'ailleurs. Envoie-moi des pépitos. À bientôt, ton cousin Diakité. Voilà, messieurs dames. Ouais, cet enfoiré est un génie, c'est vrai, je te jure. Vraiment le meilleur auteur de Yaoundé. Et ça me manque de pas aller en Afrique, sans déconner. Mais c'est compliqué d'aller au Cameroun. C'est un des pays les plus corrompus au monde. Moi, la dernière fois que j'étais au Cameroun, c'était en 2005. Et j'étais même pas encore rentré dans le territoire. J'étais à l'aéroport. Il y a un douanier qui m'a vu, m'a dit « Arrête-toi là, vite! Ouvre tes bagages !» Tu sais, avec ce genre de personne, faut pas parler, hein. Tu t'exécutes, tu vois. Il m'a dit « C'est quoi là, les cartons là dans ton sac ?» J'ai dit « Ça, les cartons, c'est des cornflakes. » Il m'a dit, hein, cornflakes. Tu sais, genre, il m'a mis la pression. Bien sûr, cornflakes, bien sûr. Kellogg's. Ouais, Kellogg's. Bien sûr, Kellogg's, cornflakes, bien sûr. Bon, on va vérifier. Gilbert, amène-moi un bol et du lait. Il m'a défoncé toutes mes provisions.

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2: Excusez-moi, Maud ne m'a pas dit, rappelez-moi, c'est pour quelle chaîne déjà? Cuisine TV. Il y a pour combien de temps? 2 minutes. C'est une pastille. Ah ben, très bien. Eh ben, j'aime bien les pastilles, comme ça, ça va vite. Alors, ben, je vais me mettre là. Voilà, eh ben, écoutez, quand vous voulez... 2 secondes. Maud, ça va les cheveux? Hein? Ça va la mèche? Hein? Ça fait naturel? Ben oui, ça fait naturel, c'est mes cheveux, je ne porte pas de moumoute. Comme vous voulez. Oui, j'aime bien manger. Bah, je crois que ça se voit. Sucré ou salé? Salé. L'été? Ben l'été, des plats légers. Et l'hiver? Des plats moins légers. Le quoi? Le plat que je fais le mieux? Ah oui, ça c'est passionnant. La blanquette de veau, voilà. Non, je la fais à la classique. Mon mot préféré en cuisine, à table. Voilà. C'est fini? Ah bon, en effet, oui, c'est parfait. Très bien. Comment? Vous voulez la refaire? Pourquoi? Qu'est-ce qui se passe? Je faisais la gueule? Non. Non, mais en plus, mais vous avez raison en plus, maintenant vous me le dites. Mais bien sûr, mais c'est-à-dire que c'est Maud aussi. Vous voyez, ça c'est... J'ai été contrariée avec ça. Alors, d'abord, toutes mes excuses, et on va la refaire. C'est pas le temps que ça prend. On va le refaire tout de suite. Vous voulez bien? Et vous coupez ce qu'on vient de faire, parce que là, vraiment... Hein, on la refait plus joyeux, plus... Bien sûr, c'est bien normal. Bien sûr. Alors, on y va. Oui, oui, j'aime bien manger. Oh, ça se voit, je suis un peu ronde. Comment? Sucré ou salé? C'est pas facile, cette question. Vous voulez dire sacré ou sulé? L'été, bon, l'été, des plats légers. Et puis l'hiver, des plats moins légers. Ça va? C'est pas trop, là? C'est bon? Bon, le plat que je fais le mieux, la blanquette. La blanquette. La blanquette, la blanquette, la blanquette. De beau. Mon mot préféré en cuisine. Oh, à table. Je peux plus après, là, tiens. C'est plus d'air, voilà. C'est mieux, là, c'est mieux. Vous aviez raison, on a bien fait, comme ça, c'est plus sympathique, hein, bien sûr. Vous voulez encore la refaire? Alors là, je j'ai pas suivi le truc, là. Pardon, pour mes mimiques, avec des mots plus rigolos? Oui, bien sûr. Oh, vous inquiétez pas, je suis prête. Alors là, je suis au taquet, là. Oui, j'aime bien bouffer, c'est pas pour rien qu'on m'appelle la grosse. Sucré ou salé, je m'en tape, je bouffe tout ce qui passe. Bah l'été, l'été, un barbecue avec un petit rosé, bien frais. Bien ordre, bien ordre. Et l'hiver, je cuve. Le plat que je fais le mieux, c'est reparti, la blanquette de veau. Comment je la fais? Tu vas pas le croire, avec du veau et de la blanquette, dis donc. Mais pour l'épiphanie, pas con, je rajoute la fève. On rigole avec cette fève. Mon mot préféré en cuisine, 2 secondes. Cuisine TV, bien sûr.

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2: Pendant les vacances, je fais rien. Rien, je veux rien faire. Je savais pas où aller. Comme j'avais entendu dire, à quand les vacances, à quand les vacances, j'y bon, je vais aller à Caen. Et puis à Caen, ça tombait bien, j'avais rien à y faire. Je boucle la valise, je vais pour prendre le car, je demande à l'employé, pour quand, quelle heure? Il me dit, pour où? Tu dis, pour quand? Il me dit, comment voulez-vous que je vous dise quand si je ne sais pas où? Tu dis, comment? Vous ne savez pas où et quand? Il me dit, si vous ne me le dites pas. Et je lui dis, je vous ai dit quand? Il me dit, oui, mais vous ne m'avez pas dit où. Je lui dis, monsieur, je vous demande une petite minute d'attention. Je voudrais que vous me donniez l'heure des départs des cars qui partent pour Caen. J'ai enfin, monsieur, Caen, dans le Calvados. Il me dit, c'est vague. Je lui dis, en Normandie. Oh, je dis, ma parole, vous débarquez. Ah, il me dit, là où a eu lieu le débarquement? En Normandie, à Caen? Je dis, voilà. Eh bien, il me dit, prenez le car. Je dis, par Caen? Il me dit, par au car. Et j'ai dit, le car est passé. Eh bien, il me dit, si le car est passé, vous l'avez raté. Alors je lui dis, le prochain. Il me dit, le prochain, il part à 7. Je lui dis, mais il va à Caen? Il me dit, non, il va à 7. Et je lui dis, moi, je ne veux pas aller à 7, je veux aller à Caen. Il me dit, d'abord, qu'est-ce que vous allez faire à Caen? Je lui dis, rien, rien, je veux rien y faire. Eh bien, il me dit, si vous n'avez rien à faire à Caen, allez à 7. Je lui dis, qu'est-ce que vous voulez que j'aille faire à 7? Il me dit, rien. Ah, je dis, bon, alors, si j'ai rien à y faire, alors d'accord. Alors, je lui dis, pour 7, il part à combien? Eh bien, il me dit, il part à 19, mais avec le chauffeur, ça fait 20. Je lui dis, mais il est 20. Il me dit, alors vous l'avez encore raté. Alors je lui dis, c'est trop tard. Il me dit, pour 7, oui, mais si ça vous dit d'aller à 3, j'ai encore une place dans ma voiture. Mais je lui dis, qu'est-ce que vous voulez que j'aille faire à 3? Il me dit, prendre le car. Ben, je dis, pour où? Il me dit, pour quand? Mais je lui dis, comment voulez-vous que je vous dise quand si je ne sais pas où? Il me dit, comment? Vous ne savez pas où et quand? Je dis, mais si je sais où et quand? Ça fait une demi-heure que je vous dis que c'est dans le Calvados, que c'est là où je veux passer mes vacances, parce que j'ai rien à y faire. Oh, il me dit, ne criez pas, ne criez pas, on va s'occuper de vous. Alors il a téléphoné au dépôt. Mon vieux, à 22, le car était là. Les flics m'ont embarqué à 3. Et je suis arrivé au car où j'ai passé la nuit. Voilà mes vacances.

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2: Allô, ouais. Ouais, c'est Béatrice, ouais. Ouais, non, finalement, je suis libre ce soir. Ouais, non, je vais annuler. Ouais. Non, le mec, il se fait appeler Beau Gosse 93. Je me suis dit, c'est chelou. J'ai demandé à le voir sur Skype. Putain, j'ai pas été déçue. Un vrai Goliot, le mec. Donc, je te dis, un vrai Goliot, c'est un vrai Goliot. Attends, le mec, il a 42 ans. Il vit encore chez sa mère. Il fabrique des cendriers en pâte à sel, le mec. J'ai pas compris l'histoire, là. Attends, physiquement, on était entre eux, faites entrer l'accusé et confession intime. Hein. Ah non, mais j'y allais, c'était rendez-vous en terre inconnue, là, carrément. Ah non, j'ai pas compris, hein. Attends, j'aime pas dire du mal, mais attends, le mec, s'il baisse comme il parle, je veux dire, tu chopes le mal de mer direct. Hein. Je sais pas ce qu'il avait, le type. La maladie d'Al Capone ou je sais pas quoi, j'ai pas compris. Oh putain, mais c'est con, parce que moi je m'étais préparée, je veux dire, attends, tu me connais, je suis une romantique. Attends, j'étais au spa Empire des Sens, gaieté santé par les formes. Mon copain Fabrice, là, je veux dire, c'est un artiste, le mec, hein. Attends, il m'a décoloré le minou, façon Paul Naref. Bon, l'ammoniaque, ça pique, mais je veux dire que le résultat, c'est magnifique, hein. Attends, tu me crois pas? Attends, je te fais un self-food. T'as reçu? C'est beau, hein. Attends, c'est con que ça serve pas. Oh, c'est pas grave, je passerai la soirée avec William. Au moins, lui, William, on est sûr de lui à 100%. D'ailleurs, faut que je pense à le recharger. Mon petit God Elmaleh, comme je l'appelle. Oh, j'en ai marre des plans foireux, j'en peux plus. Attends, je tombe que sur des nazes, des hommes mariés, des pervers narcissiques, des nains, des branleurs. Ah, j'en peux plus, putain, je mérite pas ça. Attends, moi, je veux dire, je me désinscris de tous les réseaux sociaux, c'est de la merde, hein. Ah non, mais attends, Internet, c'est terminé dans 2 ans, hein. Ah, mais je l'ai lu dans Google, alors laisse tomber. Ah, c'est pourri. Attends, mais comment ils faisaient, les hommes préhistoriques? Attends, ils prenaient leur bagnole, ils allaient dans des bars. Putain, à l'ancienne, je veux dire, on se regarde les yeux dans les yeux, voilà. On a une vraie complicité. Et après, je le suce. Oh, je t'ai pas dit, je me suis fait un piercing au téton. T'as reçu? C'est classe, hein, c'est distingué, hein. Je me suis fait un tatouage aussi. Attends, je te fais un selfion. C'est du tibétain. Bah, c'est une phrase de Serge Lama, je crois. Du Dalai Lama, je crois que c'est... Ça va, fais pas ta prétentieuse. T'es pas plus intelligente que moi. Attends, je te fais un selfie de mon cerveau. Bim. T'as reçu? Comment ça, y a rien?

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1: J'aime pas les vieux poncifs sur les hommes et les femmes, mais il y a des réalités. Nous, les mecs, nous, on n'aime pas trop parler. Nous, on intériorise beaucoup, les mecs. Alors que vous, les femmes, vous êtes beaucoup dans l'extériorisation des choses. Vous aimez parler parce que vous êtes des adultes matures. Quand il y a un problème, vous le mettez sur la table. Vous voulez qu'on en discute. Vous êtes comme les flics. Quand il y a un problème, on va en parler et on veut des aveux, ok? Et nous, les mecs, on parle pas. Nous, il n'y a rien de pire quand tu t'embrouilles avec ton mec et en face, il répond pas. Il est comme ça. Ça vous énerve, mesdames. Et vous dites, mais tu parles jamais. Moi, je t'expose mes sentiments. Je mets mes problèmes sur la table. Toi, t'es là. Après, vous dites cette phrase qui m'énerve. Vous êtes là, vous dites, mais tu parles jamais. Allez, balance. Après, quand on balance, vous dites, pas dans les yeux. Il faut savoir vraiment ce que vous voulez, mesdames. Mais vous avez raison de parler, mesdames. Continuez. C'est vous qui dénouez les problèmes de couple. Jusque nous, parfois, on n'est pas prêts. Parce qu'en fait, il y a une règle de mathématiques qui dit, mesdames, que votre capacité de parole est diamétralement opposée à notre capacité d'écoute. Et là, je parle au nom de tous les hommes. Mesdames, quand vous parlez, on a tous envie de vous écouter. Quand vous parlez, on se dit, ma femme, mon bébé va parler, ça va être intéressant. Il faut que je l'écoute. Quand ça sort de votre bouche, ça traverse la pièce et que ça rentre dans notre cerveau, je sais pas pourquoi à un moment on dit, je m'en bats les couilles, quand c'est à ce niveau-là. Mais c'est pas de votre faute, juste parfois c'est inintéressant, c'est tout. Non, c'est vrai, vous nous racontez vos rêves de la veille, qu'est-ce qu'on s'en bat les couilles vraiment de... Ils sont même pas cohérents. J'ai rêvé que j'étais un skateboard, après j'étais un cupcake, et puis je tombais dans un trou et je me noyais, mais il n'y avait pas d'eau. Mais je continuais comme ça, je me noyais. Et pendant tout mon rêve, tu sais ce que tu faisais toi? Non, moi je faisais quoi? Tu me trompais. Mais comment elle a su? Parfois, vous nous racontez vos embrouilles de travail, mesdames. Genre, on n'a pas d'embrouille, nous. Genre, nous, on est au chômage. Genre, nous, on va au boulot comme ça. La, la, la, la, la, la. Tu sais, parfois, ta copine, elle vient. Chérie, mes copines au boulot sont trop méchantes. T'as envie de dire, c'est peut-être toi la connasse aussi, à un moment, c'est pas... Non, mais c'est vrai, c'est pas toujours les autres, hein. Mais tout ça pour vous dire, mesdames, que ne comptez pas sur les mecs. Nous sommes vraiment la pire des races. Comptez pas sur nous. De toute façon, aujourd'hui même, nous ne savons pas c'est quoi être un homme. Tu demandes à un homme c'est quoi être un homme, on ne sait pas. Les codes ont tellement changé. Aujourd'hui, pour être un homme, il faut être dans des subtilités. Il faut être dans des mélanges. Et nous, les mecs, on n'est pas forts en subtilités. Aujourd'hui, pour être un homme, tu sais, il faut être à la fois, par exemple, il faut être fort, mais faible. Il faut être viril, mais doux. Il faut être un mec qui sait prendre des décisions rapides, mais tu décides pas pour elle, t'es pas son père. Il faut être un mec qui a une assise financière, qui peut payer des choses, mais tu payes rien pour elle, elle est indépendante, elle a pas besoin de toi. Il faut être un mec super respectueux, pas un mot au-dessus de l'autre, mais dans l'intimité, c'est qui le commissaire? Oh. On comprend rien, mesdames. Ils nous font un manuel. Parce que les femmes sont fortes et elles maîtrisent l'art du « mais pas trop ». Elles sont fortes dans le « mais pas trop ». Les femmes, c'est Macron. Et en même temps, tu vois, elles ont ce truc-là, là. Le « mais pas trop ». Elles te le disent, les femmes. Hein. Moi, ce que j'aime, moi, je veux un mec viril, mais pas trop. Moi, je veux un mec macho, mais pas trop. Il y a des petits malins qui essaient de glisser. Ouais, moi, je suis fidèle, mais pas trop. Ça marche ou pas? Non. Ça ne marche pas. Le classique du « mais pas trop » chez les femmes, vous le connaissez, on l'a entendu un milliard de fois. C'est « je veux un mec gentil, mais pas trop ». C'est quoi ce critère? Donc aujourd'hui, en 2024, être gentil, c'est un défaut? Je veux un mec gentil, mais pas trop. Mesdames, c'est quoi un mec gentil, mais pas trop? C'est un mec qui t'invite au restaurant, tout se passe bien, la table est là, il tire la chaise, tu veux t'asseoir, toi, allez! Tu es gentil, mais pas trop, t'as cru quoi, toi, allez, là! Ta gueule, bisous, c'est quoi ce mec? T'es dans le lit, t'apportes le petit déjeuner. Tiens mon amour, le déjoli. Oh, t'es trop mignon, dans la gueule. Gentil, mais pas trop, mesdames. C'est un pervers narcissique. Bonne soirée.

Tu vois ce que c'est les agneaux, les véganes? C'est les gens qui ne consomment rien, qui n'utilisent rien, qui proviennent de l'animal. Nous, on a une nourrice végane pour mon fils et ma maman, elle usait que les fruits et les légumes écrasés. Moi, je lui dis, c'est sympa, mais il faudrait des yaourts aussi. Elle me fait, non, rien qui provient de la vache. Puis, vous peut-être, mais mon fils, si. Elle me fait, bah, votre femme a qu'à faire des yaourts avec son lait. Je fais, oui, moi, je fais des petits suisses. C'est-à-dire, le concept des véganes, c'est tous les êtres vivants se valent. En gros, un végane, il est au bord d'une rivière, il y a un castor et un petit garçon en train de se noyer, il hésite, il est là, me dis pas, non mais il y a la une huître, tu vois. Tu vois que t'as des huîtres pendant le réveillon qui font semblant d'être mortes pour pas être mangées. Surtout quand ils te mettent le citron dans la gueule, tu ne te rétractes pas. Je sais pas si je vais y arriver. Arrête de chialer, on dirait une moule, bordel. Alors après, évidemment que t'as de la maltraitance sur certains animaux. On a encore vu récemment les élevages de lapins en batterie. C'est une honte, mais une fois de plus, comparons ce qui est comparable. T'as un vegan qui disait à la télé, oui, les élevages de lapins en batterie, c'est pire que les camps de concentration. Moi, mon fils, je lui ai jamais offert un juif en peluche. Hein. Il y a eu une corrida l'été dernier, t'as une vegan qui a sauté dans l'arène avec une pancarte, halte à la boucherie. Le taureau l'a chargé. Et un des grands combats des véganes, c'est le foie gras. Tiens, qui a mangé du foie gras pendant les fêtes? Dénoncez-vous, hein. C'est bon, cette merde. Moi, j'étais avec mon petit toast comme ça, j'ai ma petite nièce qui est végane, elle arrive, elle me fait « ça dérange pas de manger du foie gras alors que les oies sont gavées de force toute la journée ?» Oh, je lui dis « Moi, j'ai l'habitude, je vais sur YouPorn tous les soirs. » Non, mais c'est bon, le foie gras, tu sais que le petit toast, tu sais ce qu'il faudrait faire? Faudrait faire goûter le foie gras aux oies. C'est pas des blagues. En Suisse, les véganes ont obtenu que les restaurateurs n'ont le droit de jeter les homards directement vivants dans l'eau bouillante. Faut les mettre petit à petit. Faut leur mouiller la nuque. Moi, un jour, j'étais invité à un barbecue vegan. Au départ, je suis pas au courant que c'est vegan. Je commence à avoir des doutes au moment où le mec me dit « Fabrice, tes courgettes bien cuites ou saignantes ?» Je dis « Il n'y a pas de viande dans votre barbecue, mais si. Tu veux, j'ai un délicieux saucisson de fenouil. » Je lui dis « Vas-y, laisse tomber. Je prends un jus de carotte, je vais m'asseoir sur un canapé en cuir. Là, il y a une végane arrière, elle me fait « Ça, je dérange pas ?» Je dis « Quoi ? Ça dérange pas d'être assis sur une vache morte ?» « Oh, je dis « Moi, tant que je suis pas assis sur la corne, tu sais... » Un moment, je commence à avoir la dalle, je vais chez l'épicier du coin, j'achète des œufs, je reviens en douce me faire des œufs au plat. T'as l'autre, elle revient, elle me fait « Ça, je dérange pas ?» Je dis « Quoi encore ? Ça dérange pas de manger des fœtus ?» Je dis « C'est pas des fœtus, c'est des œufs. » Elle me dit « C'est pareil. » Je lui dis « Non, c'est pas pareil. Je pense pas qu'un médecin, quand il fait un avortement, il attend que son jus d'orange s'émouillette. » Elle me dit mais tu ne comprends rien, Fabrice. C'est prouvé scientifiquement. Nous ne sommes pas des chasseurs, nous sommes des cueilleurs. » Je dis « Comment ça, nous sommes des cueilleurs ? Tu crois vraiment qu'à la préhistoire, t'as le papa qui est rentré de la chasse le soir, avec maman qui est allée devant la grotte. Alors qu'est-ce que tu ramènes à dîner, chérie ? Oh, regarde, j'ai cueilli 3 framboises. Mais on veut du mammouth, connard. Mais j'ai des violettes aussi, mais dégage, espèce de fiotte. Puis il y a du prosélytisme maintenant. Va juste acheter un paquet de pâtes au supermarché, tu rentres là-dedans, t'as un grand rayon pâtes sans gluten, un grand rayon pâtes vegan, et t'as un tout petit rayon pour les gens qui mangent encore des pâtes normales. C'est devenu le rayon de la honte, c'est le rayon du sex shop nain obèse et zoophile. C'est pas des blagues, ils viennent d'ouvrir à Paris le premier restaurant vegan naturiste. C'est-à-dire qu'ils te disent, ah nous la viande on peut pas, manger mieux le tas de graisse qui se balade, ça les dérange pas. Avec Nadine, 72 ans, qui doit être là, ah bah ils m'ont mis de la viande dans mon assiette. Ah bah non, c'est mon sein. Ah. T'imagines la vie du serveur? Maintenant vous avez fait tomber votre serviette. Bah non, pas celle-là. Ah oui, pardon. Oh.

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2: Pour me détendre, je possède une technique dont je veux absolument vous faire part ce soir. Une technique qui, pour moi, surpasse tout ce qui est yoga, sophrologie ou tous ces livres de développement personnel. Vous savez, c'est la mode en ce moment avec des titres
3: « Oh, comment ne plus souffrir du regard de l'autre ?»
2: Fais-toi pote avec des non-voyants, arrête de t'emmerder. Oh, écoute, allez, 24 boules d'économiser, mon vieux. Pour me détendre, je regarde cette série américaine mondialement connue et qui aborde des sujets sociétaux extrêmement modernes. J'ai nommé La petite maison dans la prairie. Je vous un culte à La petite maison dans la prairie. 2457 heures de niaise béatitude. 201 épisodes rediffusés chaque année dans le monde entier depuis 1987. 200 messes célébrées par le révérend Alden. Série la plus regardée de tous les temps devant Game of Thrones et Desperate Housewives, dont elle est un savoureux mélange. Quand le monde va mal, une solution, la petite maison dans la prairie. Pour moi, le monde se divise en deux catégories. D'un côté, ceux qui n'ont jamais regardé un épisode, et de l'autre côté, l'élite. Dont je fais partie et qui connaît par cœur chaque épisode. Je suis incollable. Je peux vous dire de quel épisode il s'agit rien qu'aux toutes premières images. Je peux vous dire de quel épisode il s'agit rien qu'à la façon dont Carrie se ramasse la gueule sur la colline. Carrie, la petite troisième de la famille Ingalls. Alors, la famille Ingalls, on les aime, hein, on les aime globalement, on les aime individuellement, mais, et ça c'est très bizarre, pour rien au monde, on voudrait être l'un des membres de cette famille.
4: No.
2: Quoi ? Le père, Charles... T'as envie, toi, de te lever tous les matins à 4h du matin, tous les matins de ta vie pour aller couper du bois ? Traire les vaches, soigner les taureaux, ne jamais se tromper entre ces deux activités ? Caroline, il n'y aura pas beaucoup de lait aujourd'hui, oui. Hein, repeindre les clôtures, réparer le toit, tout ça c'est avant midi, manger un pauvre sandwich au pain, filer travailler au champ, rentrer à 18h30 pour bouffer un ragoût proprement dégueulasse, et le dimanche matin, le seul jour où tu pourrais te reposer, penses-tu, il faut que tu te lèves encore plus tôt que les autres matins pour amener tout le monde à la messe et chanter avec le révérend Alden. Non merci, la mère Caroline, mariée à 14 ans, mère à 14 ans et 9 mois, se lever encore plus tôt que tout le monde pour préparer le petit-déj, torcher les mômes, les envoyer à l'école, débarrasser la table, faire la vaisselle, dépoussiérer le désert culturel dans lequel elle évolue. Parce qu'il n'y a rien à Walnut Grove. Il n'y a rien, il n'y a pas un théâtre, il n'y a pas une bibliothèque. Si, il y a une bibliothèque, elle est en bois, c'est Charles qui l'a fabriquée. Il n'y a qu'une étagère, il n'y a qu'un livre. La Bible ! Mais Caroline n'a pas le temps de la lire, elle doit faire la lessive directement à la rivière. Rentrer préparer le ragoût avant que tout le monde rentre à 18h30, prière, devoir conjugal, dodo et la messe le dimanche pour remercier le Seigneur de cette belle vie de merde. Non merci. Après il y a les gosses, leur première fille, Marie. Marie finit aveugle. Marie est aveugle en 1880. Aveugle en 1880, t'es non essentiel. Aveugle en 1880, on te pousse pas du haut de la falaise, mais on te dit pas qu'il y en a une. On te dit, dis donc, tu connais pas être tard. C'est vachement beau à cette saison. Tu feras gaffe, il y a une marche. Bon quand même, elle se marie, Marie, elle a un môme qui finit en merguez dans l'incendie de l'école pour aveugle alors qu'il l'est pas. C'est quand même sacrément con d'être le seul à pas trouver la sortie quand t'es le seul à voir clair. Que con, celui-là aussi. Leur deuxième fille, Laura, se marie à 16 ans. Ha ! La vieille fille ! Elle parvient à avoir une belle maison, bim, tornade, ça s'est fait, c'est rangé, c'est plié. Quant à la petite Carrie, elle a deux pieds gauches et je te raconte pas le bordel pour y trouver dégueulasse. Toute façon... Bon, allez-y. Toute façon... De toute façon, les mômes à l'époque, c'est pas la bamboche. À 7 ans, ils sont vieux. Ils sont déjà contents d'être arrivés à 7 ans. C'est pas le cas de 70% des mômes de l'époque. Merci les maladies infantiles. C'est pas la bamboche, l'école à pied, 18 km. Ton cartable, c'est un saut en inox. T'arrives en retard à l'école, tu te fais frapper, tu connais pas tes leçons par cœur, tu te fais frapper, tu dis à ta mère que t'as été frappé. Oh, suspense, tu te fais frapper. C'est bien, ça change. De toute façon, tes parents l'auraient su, l'incite, c'est ta tante, ils sont 12 dans le village. 12 dans le village, au niveau des mariages, tu fais comme Thomas Pesquet, t'essayes toutes les combinaisons. Peut-être là. Mais bon, au bout d'un moment, ça tourne en rond, hein. C'est un Rubik's Cube de consanguinité. Personne ne tombe des nues quand un môme naît avec les neurones en sorbet.
3: Hé hey !
2: Mon oncle, c'est ma tante. Bah oui. Au bout d'un moment, oui. Et dimanche, il fait beau, on ira être tard, c'est tout. Ah, écoute. Mon Dieu. Oui, là-bas. Ah. Pauvre gamin. L'école la semaine, l'école du dimanche le dimanche, les devoirs, les corvées, pas de smartphone pour mettre des photos de la prairie sur Insta, et la messe le dimanche pour finir en beauté. Non, merci.

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2: Nous, les femmes, on ne dit pas la vérité. Oh bah non, nous, on vous dit rien, nous. Bah non, sinon on est folles. Ah non, non, vous croyez nous connaître? Pas du tout, on vous dit rien. On a été dressés pour, nous. Ah, le jour où elles diront toute la vérité, moi, je veux pas être là le jour où ça arrivera. Hein. Je vous le dis, ça va faire très mal, hein.
3: Chérie, ma puce, il est 7h, tu te laves, il y a école.
2: Non? Ok. Ah bah ton frère est levé, tu vois, ça va chérie? Les céréales? Je sais pas, là où tu les as laissées, hein? Par terre, j'en sais rien. Bon là, je m'éloigne un peu. Bah parce que t'es ado, tu pues maintenant, hein? Bah ouais, regarde-moi ça. Ah bah voilà papa, ça va chérie? S'il reste du café? Bah regarde. Allez, moi je vais travailler. Ah, au fait chérie, pour hier soir, non, ça n'arrive pas à tout le monde, et si, c'est grave. Et pour ta gouverne, la taille, ça compte. Tellement. Bonjour Myriam, vous allez bien? Non, moi pas terrible. Bah mon mari arrive plus à me baiser, j'ai très mal dormi. Bonne journée. Bonjour patron. Comment? Non, j'ai pas fait les photocopies, non. Et non, pourquoi? Parce que j'ai bac plus 7. Du coup, je me suis dit, c'est pas dans mes compétences, hein. Mais demandez à Laurent, mon collègue Laurent. Bah il est payé 1000 € de plus que moi pour le même job, donc je pense qu'il pourra vous faire cette faveur, hein. Non. Ah oui, non, j'ai pas mis mes talons, non. Ah, pour la réunion avec les Chinois. Eh ouais, non, j'ai pas mis... Pourquoi? Parce que ça fait mal, voilà. Si? Ah ben, vous avez déjà essayé? Essayez, ça fait mal, vous verrez. C'est pour ça que j'ai mis mes birks. On est bien. Je vais déjeuner, de toute façon. Bah avec, je vais prendre des frites. Non, non, pas la salade, les frites. Parce que c'est gras, c'est meilleur, voilà. Du coup, et en dessert, je vais prendre un éclair au chocolat. Non, non, pas la salade de fruits. Tiens. Deux, merci. Laurent, Laurent, tu sais pour la présentation client, là, tout à l'heure? Oui, tu sais la présentation Evian? Eh ben, je vais, au client, je vais la faire moi, hein? Bon, comme c'est mon idée que tu te l'appropriais, il y aura moins d'intermédiaires. Bah, de toute façon, t'es pas là, t'as tes photocopies à faire, voilà. Oh, 4h30, merde, je vais être en retard à l'école. Allez, ah non, ils sont pas sortis. Bonjour. Bonjour, vous êtes la maman de Théophane? Ouais? Oui, oui, on a reçu le carton d'invitation, bien sûr, elle viendra, oui, oui, elle viendra au goûter, évidemment. Oui. Merci, c'est très gentil. Et par contre, moi, je viens... Oui, non, je resterai pas au pot, là, des parents, avec le champagne et tout, non. Parce que j'en ai rien à foutre, en fait. Voilà, on se voit déjà la semaine, hein, on va pas pousser. J'ai des vrais amis, voilà. Comment? Ah, oh, c'est votre petite dernière. Oh, quelle est vilaine, ma puce. Non, mais c'est pas grave, on les voit avec les yeux de l'amour. Mais je sais, j'avais la même. Hein? Allez, ma puce, dépêche-toi. Eh ben, tu enlèves ton manteau, puis tu vas au bain. Hein? Voilà. Ça va, chérie, t'es déjà rentrée? Qu'est-ce qu'on mange? Bah, je sais pas ce que t'as préparé. Rien? Ben voilà, très bien, on mange rien. Les enfants, on mange rien. Avec une sauce de rien. C'est papa qui s'en occupe. Voilà. Qu'est-ce qu'il y a, ma chérie? Non, je peux pas faire les devoirs avec toi. Ben non. Ben parce que je sais déjà combien ça fait, 3 fois 4. Hein? J'ai pas envie de. Qu'est-ce qu'il y a, mon grand? 3 heures de colle, t'as pris, toi? Oh putain, ça va te niquer ton week-end, ça c'est dommage. Hein? Non, mon chéri, je me suis pas occupée des vacances, non. Et non, parce que c'est chiant. Non, pas les vacances, mais de s'en occuper. Voilà, comme je suis pas une agence de voyage, je me suis dit que c'était pas à moi de le faire. Bah, je me couche. Non, j'ai pas la migraine, non, pas du tout. Pourquoi? Non, j'ai pas sommeil, je suis en pleine forme en plus. Non, c'est juste, j'ai pas envie, je... Bah parce que t'es gros maintenant, puis t'as tes chaussettes, alors je... Du coup, je suis pas excitée, mais c'est gentil de proposer. Merci, mon amour. Merci. Ça me fait plaisir, parce que moi, je suis pas très belle non plus, alors... Merci. Ouh, bonne nuit, mon cœur. Eh, hey, tu sais, je t'aime.

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2: La première fois que j'ai fait du ski, c'était au Québec, quoi.
3: Le ski, c'est un sport absurde. Même si t'es le plus grand beau gosse de la Terre, même si t'as la plus belle combinaison de la station, quand tu marches avec des chaussures de ski, t'as l'air con. Ok, t'as mis ton ski, on y va, t'es en position.
4: Position de chasse, la neige.
2: T'as envie d'y aller, tu vas y aller, t'as pris ton courage à deux mains, et là, il y a un gars, il passe à fond, comme ça.
4: Et là, ta copine, elle dit « Ah, putain, il skie trop bien !»
3: Tu vois de quel genre de gars je veux parler?
2: C'est le genre de gars blond,
3: avec les lunettes comme ça, que si toi tu l'aimais, on dirait une mouche.
4: Lui, ça lui va. Lui, son ski, ça fait « Toi, tu sais pas pourquoi, ça fait « Toi, on dirait qu'on t'a payé, on t'a dit « S'il vous plaît, monsieur, toute la neige qui est en haut, vous pouvez l'amener en bas ?»
3: Bon, c'est parti, on y va. On va skier. Allez, c'est parti. Partagé entre la joie de la glisse et la terreur de la chute. Ouais. T'arrives en bas, il faut remonter. Et là, il faut remonter avec le tire-fesse. Tu le connais, le tire-fesse? Tu veux le prendre, c'est jamais à ton tour. Attends, c'est à l'autre. Mais quand? Attends deux secondes, je vais aller là, deux secondes. Non, attends. Et à un moment donné... Et là, vas-y, là, quand. Et là, t'es sur le tire-fesse. Et en tant que débutant, tu te dis au moins que je réussisse le tire-fesse, putain. Sauf qu'à un moment donné, tu tombes du tire-fesse. Et là, on est d'accord, tu as un réflexe humain. Mais bizarre, tu restes accroché au tire-fesse. Il te manque un gant, il te manque un ski. Et tu dis, c'est bientôt la fin du tire-fesse, faut que je le lâche. Si je le lâche pas, je vais faire le tour. Oh là là, incroyable le ski. Moi je critique pas le sport, ok? Mais le ski c'est un truc impossible. Je fais beaucoup de sport. Encore cet après-midi à l'hôtel, j'ai été faire à la piscine un peu de natation aquatique. Je rentre à la piscine, sur qui je tombe? Le blond, putain. Le blond avec son maillot de blond, putain. C'est le maillot en 3D. Quoi, t'as le parachute? Le truc qui gonfle et tout dans l'eau. Lui non, maillot de blond, les lunettes de natation, tu sais, celles que toi tu les enlèves, t'as l'impression que tu vas enlever tes yeux avec. Tu sais, moi quand j'enlève ces lunettes, pendant 6 semaines, on me dit « Hey, t'as été à la piscine ?» Il est là, taillé en V le blond, comme moi, mais dans l'autre sens. Il est là, il s'apprête à plonger, il a mis ses doigts au bord de la piscine. Mais attention, hein, des pieds de blond, hein. Pas des pieds genre où il y a deux doigts qui disent « Laisse-moi tranquille ». Pas des pieds genre t'es à la plage, tu les rentres dans le sable et tu dis « Ouais, salut, tu vas bien ». Non. Des pieds classe. Le blond, il plonge. Ça fait pas une goutte, ça fait pas un bruit. Tu sais, toi, tu plonges, t'as l'impression qu'il y a toute ta famille qui est venue avec toi. Le maillot, il gonfle, tu remontes les lunettes, elles sont comme ça. Et comme tu sais pas nager, tu dis à tes copains « Hey, le papillon !» Oh, regarde le papillon !» Ou bien tu nages le crawl, mais tu sais jamais quand il faut respirer. Ok, j'en peux plus. Je vais aller à la douche. Je rentre à la douche, sur qui je tombe? Vous étiez là ou pas? Le blond, il est en train de se doucher avec son gel douche de blond, tu sais. Moi, j'utilise le truc, là, l'affaire qu'il n'y en a jamais dedans, là. Tu sais, celui qu'ils installent vide, tu sais. En tout cas, je vais rentrer chez moi et je vais réfléchir à tout ce que je vous ai dit, mais avant ça, j'aimerais prendre une résolution devant vous ici. Un jour, mesdames, mesdemoiselles, messieurs, je serai blond.

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1: Maintenant, pour parler du sexe et pour rentrer un peu dans le vif du sujet, si c'était pas déjà un peu fait, je voulais parler de ce qu'on appelle chez nous les rapports conjugaux. Hein, les animaux ont des rapports aussi. Alors là, il y a des grandes différences entre les hommes et les animaux. Hein. L'animal, par exemple, lui, ne cherche pas à faire jouir sa partenaire. Hein. L'animal, souvent, lui, s'est déjà fait bouffer la gueule pendant une heure et demie en tournant autour. Hein. Une fois qu'il est dedans, il finit, tu vois, il traîne pas. Tu vois. Bon, mais l'homme, lui, l'homme, il veut faire jouir sa partenaire. Et donc, l'homme connaît la durée du coït humain. Donc, il est méfiant. Le coït humain, c'est 1 minute 15, la moyenne, hein, planétaire. Hein. Si, si, c'est, le cheval, c'est 15 secondes, et nous, c'est 1 minute 15. Donc, si tu veux, bon, on est moins bien lotis que le cheval, mais on a 1 minute de plus, nous. Ouais. Enfin, 1 minute, je veux dire, 1 minute 15, attends, vous allez comprendre pourquoi, c'est en partant de dedans, hein, je ne vous compte pas les préliminaires. C'est à partir du moment où tu commences à taper dans la motte. Hein. 1 minute 15, si, si, c'est pas beaucoup plus long. Vous rencontrez, vous verrez. Sans s'arrêter. Hein. Donc lui, il... Alors lui, il part de dedans, comme ça, on part de dedans, tac, tac, tac, tac, tac, d'un coup, il sent que la moutarde, elle monte là. Hein? Là, il se dit, si je tape encore deux coups dans la motte, je vais dans le mur, sûr, tu vois. Donc là, souvent, l'homme, comme c'est pas un animal qui veut faire jouir sa partenaire, souvent, il prétexte une mauvaise position. Il dit, attends, chérie, redescends un petit peu, parce que là, tu vas te cogner la tête, ce serait dommage, tu vois. Le temps que la moutarde retombe un peu. Toi. Là, je m'aperçois qu'il y a plein de femmes qui sont en train de se dire « Mais c'est pour ça qu'il me redescend tout le temps. Hein? » Je suis désolé, les garçons. Hein? Je les ai un petit peu dénoncés. Hein? Non, parce qu'il y en a, il la recule très loin, jusqu'à la cuisine. Hein? Il dit « Chérie, on est sur le carrelage, ça va mieux, on peut peut-être revenir sur le lit maintenant. » Donc là, il revient sur le lit, tac, là, il y retourne. Toi, tac, tac, tac, tac, tac. Il là. Là, la moutarde remonte là. Et là, l'homme, il se colle contre la touffe, les yeux exorbités comme ça, il dit « Martine, bouge plus. » Et là, il jouit, en silence, pour pas décevoir sa partenaire. Et là, en général, l'homme, il prétexte une engueulade. Là, il dit « Dis donc, Martine, qu'est-ce que tu m'as dit à propos de ma bagnole cet après-midi ? Pourquoi je parle de ça ? Bah parce que je t'en parle, Martine. Tu me prends peut-être pour une machine à baiser, mais moi je suis un cérébral, Martine, ok ? Alors je vous rappelle qu'il vient de la remplir. Hein. Pour lui, les jeux sont faits, il a juste encore un peu la glotte qui fait... comme ça, avec les dernières gouttes qui se barrent, toi. Et là, en général, l'homme, il dit, tu vois, Martine, eh ben avec tes conneries, tu m'as coupé l'envie de baiser, puis c'est tout. Alors, tu vois, comme je suis pas un animal, je veux bien encore fumer une clope avec toi. Ouais, parce qu'il a envie de fumer aussi, hein, donc... Mais après, je pars. Et là, l'homme se retire dignement avec un grand fil de sperme qu'il relie à la choupinette, qui n'est coupé que par la porte de la salle de bain. Voilà comment l'homme s'en sort sans perdre sa dignité, mesdames et messieurs.

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1: Oh, et surtout, oublie pas que ça ne peut pas dire, hein. C'est bien tout ça, mais il faut notre petit argent de poche et il faut rendre un petit travail.
2: Oula!
1: Trouvé.
2: T'es Jessica, on fait penser à ma maman quand t'es jeune. T'es vraiment, maman, t'es courageuse comme moi. Connais ta maman, t'es jeune, t'es étudiante, on avait un petit travail, hein.
1: Mais vous connaissez papa aussi, pareil, papa.
2: On n'a pas fait ses études, Eric.
3: Mais mon CAP.
2: CAP, c'est pas études, ça. C'est pas grave, ma chérie. Oula, toi, ouais, petit travail, alors.
3: Toi.
2: Yaya. Mais aussi au travail, c'est quoi? Vous travaillez la nuit, ben c'est bien, hein? C'est bien. Comme ça, vous gagnez vos bonnes études la journée et vous travaillez la nuit.
1: Non.
2: Quoi non?
1: Il travaille la nuit.
2: Mais quand vous faites du travail, ça va la faire la journée, Eric. Réfléchis deux minutes.
1: Mais vous travaillez rien que la nuit. Et un petit peu bonheur aussi.
2: En fin de journée, ben c'est bien.
1: C'est bien, on dit que c'est bien.
2: Mais bien sûr, c'est bien, Eric. Mais comment tu veux dire ça va à l'école en même temps? Ah, ben il n'est pas possible. C'est bien, ma puce. Et donc, comment ça se passe au travail? Il est tout seul? Ah, on a un patron. C'est bien.
1: Et il veille à où?
2: C'est bien. Comme ça, au niveau de la sécurité, les mieux.
1: Et il veille à où jusqu'à ton travail fini?
2: C'est bien.
1: Et c'est bien, vous avez dit c'est bien?
2: Mais bien sûr que c'est bien, Eric.
1: Et c'est ce cas. Nanmoun, il n'y a pas le dehors, hein. Papa et maman, ils savent voir.
2: Qui ça?
1: Si, si, il n'y a pas le...
2: Qui?
1: Nanmoun! Nanmoun! Hein? Je reviens.
2: Papa, les gaz. Quoi, Eric? Quoi?
1: Papa, je ne sens plus.
2: Appelle qui ça?
1: Appelle la Samu, mais ça oublie mon cœur!
2: La poussée était plus sentie à mon cœur, là!
1: Calice!
2: Quoi?
1: Ouvre ton yeux, ouvre ton oreille, m'a pas entendu!
2: Quoi, Eric?
1: Elle travaille la nuit!
2: La journée, elle va à l'école, il peut pas travailler en même temps, il réfléchit deux secondes!
1: Elle n'est pas trop veillée de loin comme ça!
2: Mamie préfère, parce que vous pouvez y rassurer à moins que le sang, pour les survivre!
1: 7 à 8 live! Avec aux Allemands!
2: Quoi, 7 à 8 là?
1: Mais ça, c'est la prostitution!
2: Ah, n'importe quoi! Eric, c'est notre fille!
1: Mais justement, c'est notre fille!
2: Mais c'est Jessica!
1: Oui, alors!
2: Elle ne peut pas faire ça, mais connaît elle comme si on la prend à elle, Eric! Merde!
1: Mais comment la prend elle quand c'est qu'elle?
2: Vous savez quoi?
1: Mais vous allez, ce que ça elle fait exactement?
2: Ah, quand ma pointe doute de chez mon enfant, moi, comment ça que ça lui fait exactement?
1: Mais c'est une histoire de femme, moi, qui est conscrite, qui va conscrire du livre!
2: Ah, non, mais comment ça m'en a dit ça? Mais ça m'en a dit quoi, ouais?
1: Mais qu'elle bouge, quand c'est qu'elle!
2: Ok! Mais demande à elle si elle connaît Harry Roselmack.
1: Voilà,
2: ok,
1: voilà,
2: si elle connaît, voilà, on sait jamais. Voilà. Okay,
1: mais franchement, hein, où toi le poteau
2: okay, du c'est bon.
1: Hein, connais où comme on est là.
2: Ok, dis ça.
1: Et quoi, c'est déjà
2: Jessica. Oui. Non, c'est Gaston, la crie papa au portail. Vous connaissez Gaston. Avec son petit loto sans permis, il pousse ça 85 km/h sur la route Tamarane, il bat avec bœuf, après il vient cuire sa santé à la. On se rouge la femme, ça va. Oui, ma chérie. Oui, mais concernant ton travail, là, papa et maman, ils ne comprennent pas trop. Ton travail la nuit, tes patrons veillent à toi, tout ça, là, Jessica. Mais vous travaillez comment? Pour le compte personnel, dans un open space? Vous travaillez avec des... On a des... Ah, on a des clients. Attends. Maman, il s'aide, papa, garde le Gaston. Eric, elle a des clients. Eric. Eric, appelle la Samu. Ciao, ciao.
1: Oui, écoute, papa, papa,
2: ciao, ciao. Eric, elle a des clients.
1: Mon pire, des clients.
2: Attends, peut-être. Jessica, comme client, là, il vient voir où commander un magasin, ou bien comment? Ah ben, il arrête de voir mon loto.
1: Je vais mourir. Prends-moi, Seigneur, prends-moi. Je vais mourir!
2: Prends-moi! Quel chemin pour qui? Oula, fais-en prendre avec moi, Washimek! Eric!
1: Quoi?
2: Le petit bébé!
1: Oui, t'es plus comme ça!
2: Voilà pour nous là! La France a des bébés à cause de ça!
4: Oui, oui!
1: Oh, ton Seigneur, allez dire!
2: Ah, maman, il fait mal! Ah, maman!
4: Oh, il
2: fait mal!
1: Vive
2: ton famille!
1: Oh mon Dieu, Seigneur! Ah! Ah! Mais pourquoi je suis mon famille?
2: Bien sûr! Ton ma tante et papi t'as rue de Nissa! Oui?
1: Mon ma tante, t'es une affaire rue de
2: Nissa? Oui, oui!
1: Qu'est-ce que ça, ton ma tante, t'es une affaire rue de Nissa?
2: tonton Germain.
1: Et qui ça dit tonton Germain?
2: Oh, c'est pas, là n'est pas la question. Vous êtes quand écoutez. Les tontons Jeff, ils sont quand écoutez. Vous êtes pas chers. Quand écoutez.
1: Jessica.
2: Jessica.
1: Jessica. Ça va pas ça.
2: C'est maman.
1: C'est, hein, papa ça.
2: C'est maman.
1: Et pourquoi papa, comment ça là, hein? Là, papa, non, collé, aucun ballon, collé, comment pas, il t'attache tout le monde. Même maman, va il t'attache.
2: Oui, oui, oui.
1: Ça, papa, ça, maman. Ça, maman. Jessica, alors là, papa, il est là. Tu peux pas la vérité.
2: Ou dis le mot.
1: Dis le mot.
2: Allez, c'est quoi le travail?
1: Est-ce qu'on travaille?
2: C'est quoi ça? Fais comme travail, Jessica, les gars. Allez, c'est quoi?
1: C'est
2: vous mettre?
1: Hein?
2: Ou mettre la viande dans le feu? Ah, mon Dieu, c'est. Y'a quelqu'un qui met la viande dans le
4: feu? Oui, maman.
2: Elle est pas jalouse. Elle ne veut pas dire le mot à l'image. Ils mettent la viande dans le pain.
4: Ok, oui, calme, patate, patate.
2: Je
4: veux pas entendre, oui, patate.
1: Ska!
2: Jessica!
1: Ska, laisse-moi dire! Ska! Où va la randonne qu'il est là? Papa, il faut être ton tasse, non, Jessica! Le signe est présent là jusqu'à. Jusqu'à. Dis papa avec maman, c'est le contravail.
2: Ou dis le mot, c'est
1: le mot.
2: C'est quoi? C'est quoi?
1: En français.
2: C'est quoi travail? C'est où?
1: Où
2: travail? Où travail, McDo Drive?

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2: Mais ça, attends, maintenant, de toute façon, maintenant, pour nous tous, c'est foutu. Non, non, mais attends, au niveau du poids, on est tous pareils. Je veux dire, à la naissance, on fait tous entre 3 et 4 kilos, et toute notre vie, on essaye de les perdre. Tu sais, quand tu vas acheter un pantalon, tu vas acheter ton petit pantalon, tranquille, le soir, tu montes à ta femme. Alors, chérie, hein, qu'est-ce que t'en penses? Hein? Ils avaient pas ta taille. Et là, tu te dis, bon, allez, faut attaquer le régime. Alors, pour accélérer le mouvement, il y a la cure de Thalasso. J'adore la cure de Thalasso. Les bains bouillonnants. Tu pètes dedans une bulle de plus, de moins, personne ne voit. Hein. Puis, le régime diététique. On est parti avec ma femme, ce régime diététique. Alors attention, la loi des 5 P, les 5 P qu'il ne faut pas manger. Pain, pâte, patate, pâtisserie, péritif. On est parti avec ma femme, 5 jours de cure. 500 calories dans la journée. Il servait le petit déjeuner à 8h du matin. À 6h du matin, j'étais déjà assis dans mon lit, j'attendais. Une tasse de thé, une biscotte. Attends, il y avait un bouquet de fleurs sur le plateau, je l'ai bouffé, hein. Toute la journée, une faim, gymnastique, chacun sur un petit tapis en mousse. J'avais tellement faim, j'ai bouffé les quatre coins de mon tapis, moi. Comme un petit lu. À la fin de la séance, j'ai roulé mon petit lu, je l'ai monté dans ma chambre. Découpé en petits morceaux avec de la flotte par-dessus, avec la mousse à gonfler, ça m'a calé, voilà. Et heureusement, attends, le lendemain matin, je vais arriver le petit déjeuner, il n'y avait même plus de biscottes, dis donc. Là, j'ai appelé la réception, on dit donc, vous auriez pu mettre un petit bouquet de fleurs quand même. Il y avait une serviette en papier, je l'ai mangée. Ah, je te jure, après, ça m'a ouvert l'appétit, je suis arrivé aux toilettes, j'ai vu le papier double épaisseur. Hein. À feuille par feuille, j'ai bouffé le rouleau entier, hein, je te le dis. Attends, mais c'est genre d'établissement, mais tout le monde meurt de faim. Mais même les fourmis, tu leur vois les côtes. Soit je monte un bol de céréales dans ma chambre, j'avais toutes les fourmis qui me suivaient. Non, non, foutez-moi la paix, c'est pas pour vous, là, ça va. Hein. Je dis, si je laisse mon bol de céréales là, pour la nuit sur ma table de nuit, elle va me le bouffer. Il y avait un petit coffre-fort dans la chambre, j'ai mis mon bol dans le coffre. J'ai ma femme, le temps qu'elle arrive à trouver le code. 6h du matin, ma femme me scoute. La fourmi a trouvé le code. Elle a tout bouffé. J'ai dit, non, je me suis réveillé cette nuit, c'est moi qui ai tout mangé. Non, mais t'es cinglé, toi, non. Enfin, tu vois la fourmi en train de faire le code, non, mais... J'avais faim, qu'est-ce que j'ai dit, moi. J'ai même mangé la savonnette. Le lendemain, petite cuisse de poulet, on aurait dit une cuisse de grenouille. Là, le docteur, il avait dit, faut pas manger la peau. Moi, j'ai mangé même les os. Un mec est venu débarrasser l'assiette et j'ai dit, qu'est-ce qui se passe, là? J'ai dit, vous inquiétez pas, je sais ce que vous cherchez. Les os, ils sont là. Il m'a dit, mais attendez, mais vous allez vous foutre l'estomac en l'air. J'ai dit, vous inquiétez pas. Avec tout le papier que j'ai bouffé, les os, ils sont déjà emballés. Mais demain, le transit intestinal. J'ai dit, vous inquiétez pas. Demain matin, il y a peut-être des os qui vont coincer. Mais de l'autre côté, il y a la savonnette qui va aider. On est parti 15 jours avec ma femme. Même le chien a maigri. Faut dire qu'il a rien bouffé pendant 15 jours. C'est moi qui ai bouffé toutes ses croquettes. Hein. Mais ma femme s'est doutée de quelque chose. Elle m'a dit, ça fait 4 fois que j'ai rempli la gamelle, là, ce chien.
3: Ah ouais. Ouais, ça doit être l'air de la merde.
2: Mais qu'est-ce que tu manges, toi?
3: Hein? Rien.

0: Bonsoir à tous, bienvenue donc à Antenne 2. Merci d'être fidèle à Antenne 2 et de suivre avec nous cette rencontre d'athlétisme en direct ici au stade Virkenbaden. Ai-je besoin de le rappeler pour les demi-finales de la Coupe du Critérium inter-européen des trophées régionaux? Un grand moment en perspective, n'est-ce pas Hervé?
1: Attendez, j'aperçois Jean-Claude Poupon, voilà les images.
2: Ah, sympathique Jean-Claude.
1: Au côté de Johnny Stepp et Charlie Rix. Et là, nous reconnaissons sa bonne humeur habituelle.
0: Et oui, sa jovialité tant connue.
2: Absolument.
1: Voilà, une course prometteuse.
2: Oui, oui.
1: Si toutefois, bien sûr, Jean-Claude est dans sa forme optimum.
2: Nous l'espérons, car il est certain qu'après le divorce d'avec sa femme, oui. Si je puis me permettre, il peut avoir quelques problèmes, mais cela ne nous regarde pas.
0: Tout à fait. Force est constatée que Jean-Claude a peut-être été infidèle avec sa femme, mais enfin, en tout cas, cela ne nous regarde pas.
1: Cela ne nous regarde pas.
0: Tout à fait, Hervé.
2: D'autant qu'on ne pouvait soupçonner devant un si bel athlète quelques problèmes sexuels, car je me suis laissé entendre dire que lui ne satisfaisait pas sa femme. Mais là, bon, on rentre dans un domaine, Hervé et Jean-Paul, qui ne nous regarde pas.
0: Tout à fait, Philippe. En tout cas, la vie privée d'un athlète, ça se respecte, même si Jean-Claude a peut-être tout essayé en matière d'aphrodisiaque et autres prothèses. En tout cas, cela, je le précise, cela ne nous regarde pas.
1: Regarde pas, et ce n'est certainement pas à nous de divulguer les ragots comme quoi il serait homosexuel.
0: Tout à fait.
1: Cela ne nous regarde pas.
2: Ce n'est pas du sport et ce n'est pas à nous, journalistes sportifs, de divulguer qu'il fréquente la boîte gay, le fucking Blue Boy.
0: Ah bon. Tout à fait.
2: Cela ne nous regarde pas.
0: Cela ne nous regarde pas. Il prend ses précautions.
2: Et regardez comme il est content.
1: Il est ructe de joie, Jean-Claude.
2: Il exulte, ça suffira, il exulte de joie. Eh bien, c'est formidable.
1: L'antenne, oui, il faut qu'on rende.
2: Nous sommes dans les temps. Eh bien, nous allons nous séparer tous les trois et sur de bonnes images, puisqu'il s'agit d'une victoire à la française. Excusez-nous d'avoir quelque peu vilipendé sur des sujets qui ne nous regardent pas.
1: Oui, bien sûr.
0: Tout à fait. Ce sont des sujets, en effet, qui ne nous regardent pas.
2: Absolument.
1: Voilà. De toute façon, c'est pas grave, puisque les téléspectateurs ne nous regardent pas.

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1: Et c'est comme ça tous les jours.
2: J'ai pas dit ça. Ouais. Non. J'ai pas dit ça, et puis c'est tout. Alors on rigole, après on dit que c'est moi qui l'a dit, et puis après c'est de ma faute. Vous en foutez, vous rigolez, vous en foutez, hein? Et puis qui c'est qui a l'air d'un con avec les Belges maintenant, hein? C'est vous peut-être? Non, c'est moi, merci. Alors on rigole, on dit, ah ben c'est lui qui l'a dit, et puis là, mais maintenant c'est de ma faute si c'est des cons les Belges. Oh, j'ai l'air malin, hein? Déjà avant c'était pas terrible, alors là vraiment. Après, alors j'ai eu des plaintes, et les Suisses m'ont écrit. Monsieur, vous faites toute une publicité aux Belges, tout ça! Alors que nous, on a les Suisses allemands qui sont largement aussi cons! Oh, j'ai l'air malin, hein? Oh, je vous remercie, c'est agréable. C'est comme pour les Français. J'ai pas dit que les Français étaient tous des cons, moi. Hein? Je l'ai dit. Bah, alors, je l'ai pas dit fort, hein? Puis de toute façon, ça compte pas, parce qu'on peut pas dire comme ça, les gens, c'est tous des cons, et même les Français, on peut... Non, les Français, c'est un mauvais exemple, hein. Ou alors par groupe, des trucs comme ça, mais même... Par exemple, les supporters, des trucs comme ça. Ils sont cons, les supporters, hein. Mais si on va aller par là, on peut toujours trouver plus cons que les supporters, à ce moment-là. Il y a les sportifs, ils sont plus cons les sportifs. Parce que les supporters ils sont assis, les autres ils courent. Et on va... Si on va par là, ils sont plus cons. Ah mais okay, c'est toujours pareil, hein, il faut les comprendre. Moi je les comprends les sportifs, parce que moi je suis mieux placé peut-être que vous parce que je fais du sport. Oh ben je vous remercie, c'est agréable. Alors, je vais vous dire, c'est de la mauvaise foi, ben, ça peut pas se voir. Je vais vous dire, pourquoi je commence demain, alors? Alors, vous voyez? Mais il faut les comprendre aussi, les sportifs, parce que, par exemple, on dit, ils sont cons. Bon, c'est vrai, mais c'est vite dit. Parce que le temps qu'ils passent à courir, ils le passent pas à se demander pourquoi ils courent. Alors, après, on s'étonne qu'ils soient aussi cons à l'arrivée qu'au départ. Faut se mettre à leur place aussi, hein. Alors, Mathieu, moi, je me mettrais bien à leur place, c'est pour les gosses. Eh, parce que les sportifs, ils emballent. Les gonzesses. Ah, ils arrivent, vous voyez. Les gonzesses. Ah, remarquez, moi, je pourrais emballer aussi, hein. Ah, oh, ben, je vous remercie. Non, pas dans les stades. Mais je pourrais emballer, justement, parce qu'en ce moment, je fais un régime. Je mange plus de pain avec les nouilles. Eh ben dis donc, j'ai déjà vachement changé, hein. Eh, j'ai croisé un copain l'autre jour, j'ai fait coucou, il m'a pas reconnu. Marqué, lui, il est tellement con, ça se trouve, c'était pas moi, hein. Attends. Eh, qui se marre, hein, sportif? Dans les vestiaires. Parce que maintenant, eh, les vestiaires, c'est mystique. C'est mystique. Alors, eh... Eh mec, comme ça, mais c'est les gonzesses, alors il... Eh là là, un t-shirt, t'es trop petit, ou il est doublé en fourrure, con. remarquez, je suis pas pressé d'y aller dans les vestiaires, j'ai un copain, il fait du sport depuis hier, on y a déjà gaulé sa montre, alors... Non mais c'est pour dire, ils sont la gueule. Et puis c'est toujours pareil, on peut pas dire que c'est tous des cons non plus, les sportifs. Parce que par exemple, y en a qui touchent de l'argent, puis c'est interdit, hein. Alors y en a qui sont moins cons que les autres. Je dis, il y en a qui touchent l'argent, mais faut pas le dire parce que c'est interdit. Oh bon, et le doping? Non, c'est pareil, le doping. Eh, faut pas en parler, le doping. Oh, on n'en parle pas alors? Non. Ah bon, tant pis. Bon. Eh, le doping. Pas celui qu'ils ont le droit de prendre toute la journée, que ça se voit pas quand ils pissent. Non. Ah non, moi je vous parle le vrai doping, celui qui gagne les records avec et tout. Hein. Bon, eh, alors mettons qu'ils arrêtent. On aura l'air malin devant nos téléviseurs en attendant qu'ils battent les records, hein. Et puis le Tour de France, pour arriver le 14 juillet, bah, faudra qu'ils partent à Noël, hein. Et encore, faudra que les plus balèzes poussent les plus petits, hein. Parce que s'il y a un sport qui est dur, c'est le vélo, hein. C'est dur, le vélo. Oh là là, qu'est-ce qu'il faut être con pour faire ça comme sport? Eh ben c'est quand même pas de ma faute si c'est les Belges qui gagnent, merde.
1: Oh, c'est débile, ça.
2: Et puis on dit toujours les sportifs c'est des cons. Bon, mais c'est l'esprit d'équipe. C'est les mecs sur une équipe, il y a un esprit. Alors ils partagent. Bon, et encore, il y a des exceptions, je vous dis un truc, j'ai un copain, il fait du sport, l'autre jour à la cantine, il y a un gros qui s'est levé, il a mis une praline dans la gueule, il a piqué son assiette, et puis il a dit, quand il y en a pour deux, il y en a pour moi. Bon. Alors, mon pote, il s'est levé, il a dit, qu'est-ce que tu fais comme sport, hein? L'autre a dit, je fais haltérophilie. Bon. Alors, il s'est rassis, hein, lui, il fait ping-pong, hein. Ouais, c'est bien aussi, mais enfin, pour manger à la cantine, c'est pas facile, hein. Il est balèze, hein, mon pote. Il est pas très connu, mais il a été illuminé en finale, hein. Bon. Pour vous dire l'esprit que c'est pas les lumières, ses copains, ils l'appellent l'andouille. Je vous le donne, Émile. C'est parce que... il s'est fait battre par ce crétin. Vous voyez, il y a pas de quoi se relever la nuit, hein. Eh ben, mon pote, il est balèze, hein, déjà au ping-pong. Il a un truc à lui. Alors, je vous le dis, faut pas le dire, hein. Hey. Il vise les yeux. Moi, j'ai joué un peu avec lui, mais on a mis une de chaque côté, ben... Bon, j'ai continué un peu en nocturne, pour être poli. Et après, je suis rentré, hein, parce que... Bon, ben alors, admettons que les sportifs soient plus cons que les supporters. Bon. Ben alors, si on veut trouver plus con, hein, on peut toujours trouver plus con que soi, hein. Regardez-moi.
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9: Tout est une question d'éducation. L'éducation, c'est important. Il y a un grand homme, un très grand homme qui a dit « L'éducation est le passeport de l'avenir, car demain appartient à ceux qui s'y préparent aujourd'hui. » C'est beau, hein? Vous savez qui a dit ça? Malcolm X. Malcolm X a dit « L'éducation est le passeport de l'avenir. » Moi, dans le quartier dans lequel j'ai grandi, j'ai observé 2 modes d'éducation. Vous avez le mode d'éducation français, occidental, basé sur le dialogue et l'écoute avec l'enfant. Et vous avez le mode d'éducation africain. Dans le mode d'éducation français, occidental, il faut communiquer avec l'enfant, repérer ses besoins, y répondre favorablement, tout en fixant un cadre de règles préétabli. Ok? Attendez! Et vous avez l'éducation africaine, qui elle est basée sur la menace de mort directe. Les deux écoles. Dans l'éducation occidentale, on s'est inspiré des écrits de Françoise Dolto, célèbre pédopsychiatre qui a écrit un manuel qui s'appelle « Comment éduquer les enfants » par Françoise Dolto. Voilà, elle nous explique comment éduquer les enfants. Je rappelle que Françoise Dolto n'est autre que la maman de Carlos. J'ai rien dit. Françoise Dolto nous explique comment éduquer les enfants et son fils c'est Carlos. Voilà, j'ai rien dit. Carlos, il a une mère, c'est Françoise Dolto. Et elle nous explique comment éduquer les enfants. Bon, si tu veux voir ton gamin à 50 ans qui chante papayou, papayou, papayou, lélé, vas-y. Il me semble que l'éducation africaine a l'air un peu plus intéressante. Alors attention, quand je dis éducation africaine, ça n'est pas géographique. Hein. Il y a des blancs, des chinois, des arabes qui emploient cette méthode. Elle est basée sur la sanction. Vous avez plusieurs pères de famille que j'ai pu observer dans mon quartier. Vous avez tout d'abord le père africain. Lui, je l'appelle The Mentalist. Lui, c'est le pouvoir de la psychologie. Il voit son fils au loin. Boubaka ! Kaifi Baudou ! Et il dit rien pendant une heure. Eh, je vous jure, ça fonctionne. Boubacar, il arrive devant son père, les larmes aux yeux, il me regarde. Foudil, adieu. Après le père africain, vous avez le père antillais. Lui, je l'adore. Il t'explique en chantant comment et pourquoi il met des raclées à son gamin. Eh bien, moi, c'est très simple. Moi, mon enfant, je le frappe à des endroits stratégiques de telle manière à ce qu'il ne puisse pas porter plainte. Et lorsque je le frappe, c'est toujours en silence. J'ai dit, comment c'est possible de frapper un gamin en silence? Tu frappes un gamin, il chiale. Non, lui, il a trouvé la technique. Il le frappe dans le dos. Et les gens, ils passent dans la rue. Qu'est-ce qu'il a, le gamin? Rien, rien, il zouk. Dans la méthode occidentale, il faut communiquer avec l'enfant. J'ai vu une scène extraordinaire d'une mère de famille qui tirait son gamin pour l'emmener je ne sais où. Il faisait un caprice. Elle lui dit, Nicolas, regarde-moi, Nicolas. Nicolas. Il a 2 ans, le gamin, il ne sait pas parler. Nicolas, lorsque nous avions quitté la maison, avions-nous ou pas un contrat de confiance tous les deux? Et elle attend que le gamin réponde. Et moi aussi, j'attends, si ça se trouve, il va répondre. Dans la méthode africaine, vous avez également le père juif. David, David, avions-nous ou pas un contrat de confiance tous les deux? La seule différence, c'est que là, le gamin, il répond. Ouais, papa, on avait un contrat, mais moi, tu me l'as fait pas à l'envers. Ils sont où les intérêts? L'un des pères les plus dangereux de mon quartier, c'était le père gitan. Le père gitan, c'est chaud, tu ne peux pas rivaliser. On est là, tous assis au quartier, alignés, et on voit juste le fils gitan passer. Ah! Et t'as le père derrière. Parlez-vous! Regardez-moi ça! Et les autres, ils sont alignés là! Qu'est-ce qu'il veut, mon moulin? Remonte dans ton cocotier! Pas! Qu'est-ce qu'elle veut, la merguez? Un barbecue? Pas! Et le pire, c'est quand tu apprends pourquoi il tirait sur son gamin. Je t'ai dit 1000 fois que le papier toilette, c'est pour les invités! Mais c'est pas le plus dangereux. Le père le plus dangereux de mon quartier, c'est le père turc. Ah, le père turc. Mesdames et messieurs, si vous voyez un père turc dans la rue qui cherche son gamin pour lui mettre une raclée, appelez la police. Ça finit dans les faits divers. T'as un mec dans la rue, torse nu, avec un bide comme ça, une moustache et un sabre. Maman! Maman! Maman! Maman! Gamman, suktunan, vallah, sigara, maman, maman. Et là, il vient vers toi et fait hey, « Hé, vous, c'est pas vu, maman ? Moi, je cherchais maman. Nous, c'est pas pour taper, c'est pour voler. » Avec un sabre ? Ça fait peur. Ça fait peur. Mais que l'on soit blanc, noir, arabe, juif, musulman, dans la vie, il n'y a qu'avec un père sévère que l'on persévère.
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2: Oui, allô?
3: Bonjour monsieur, c'est bien le bar-restaurant?
2: Oui.
3: Monsieur Martin à l'appareil, Société Martin Agency for the Sozies.
2: Société, pardon?
3: Non, pas Société, pardon, Société Martin Agency for the Sozies. On organise des concerts de sosies de stars.
2: Oui.
3: Et là, j'organise une série de concerts surprise de Martine Dion, la sosie officielle de Céline Dion.
2: Oui.
3: Donc, comme ça se passe chez vous, je vais déposer la sono, les lumières et la buvette cet après-midi.
2: Ouais, mais attendez, c'est pas comme ça qu'on travaille, nous.
3: Ah bah vous aurez même pas besoin de travailler puisque je gère le spectacle, la salle et mon propre bar.
2: Bah oui, mais monsieur, vous êtes dans un bar.
3: Pas du tout. Non, je suis dans mon bureau au siège social de la Martin Agency for the Sozies.
2: Non, mais je suis en train de vous dire que nous, on a un bar. Et là, vous êtes en train de me dire, on vient dans votre bar et on a nos boissons.
3: C'est ça, on est d'accord.
2: Bah oui, mais non.
3: Bah oui, mais ça m'arrangerait que vous disiez oui parce que.
2: Non, ça me.
3: Pardon, allô?
2: Oui.
3: Eh ben voilà, vous me dites oui, super.
2: Non, je viens de vous dire non, monsieur.
3: Bah oui, mais comme après, vous m'avez dit oui, ça annule.
2: Non, mais vous m'écoutez quand je vous parle ou pas?
3: Plus ou moins, mais enfin, vous inquiétez pas, de toute façon, j'ai tout prévu.
2: Non, on vous avait rien prévu du tout.
3: Si, je gère. Eh, hey, je suis quand même concertiste semi-professionnel.
2: Oh, il m'éconnerve.
3: Ah bah pardon, si vous éconnerve, il fait que son boulot, hein.
4: Oui, allô?
3: Eh hey, bonjour, monsieur, rassurez votre collègue, moi je gère toute l'installation.
4: Mais vous faites ça quoi à l'intérieur?
3: C'est ça. D'ailleurs, si vous pouvez déjà retirer vos tables et vos chaises, ce serait pas mal.
4: Bah non, mais c'est chez moi quand même.
3: Oui, mais enfin, vous avez pas besoin d'être là pour les concerts, hein. Je veux pas vous bloquer.
4: Bah moi je vis sur place.
3: Ah, eh bah bonne nouvelle, vous allez pouvoir en profiter pour prendre des vacances.
4: Ouais bah il faut que je sois sur place quand même, c'est mon établissement.
3: Pas la peine, c'est ce que je disais à votre collègue. J'ai même prévu une buvette pour les gens qui veulent boire un coup.
4: Bah ouais, mais alors du coup, je veux dire, moi je vais. Donc en fait, je travaille pas.
3: Ah bah non, vous êtes peinard. En plus, on cartonne sur les réservations, j'ai déjà les trois premières soirées qui sont complètes.
4: Bah vous pouvez pas prendre des réservations, monsieur, pour un établissement que vous avez même pas contacté.
3: Bah oui, mais ce sont des concerts surprises. Si je vous avais contacté avant, ce serait plus une surprise.
4: Bah ah ouais, c'est bien, mais
3: ah bah oui.
4: Moi là, c'est pas possible, je vais pas mettre mes clients dehors et puis ne pas leur donner de consommation.
3: Ah non, ça j'ai prévu. Vos clients, vous pourrez leur donner des consommations chez mon beau-frère.
4: Quoi, chez votre beau-frère?
3: Ouais, parce que lui, il a un garage, mais comme il bosse pas en ce moment, il va vous louer son local.
4: Bah, comme si je vais déplacer mon bar pour faire venir mes clients.
3: Exactement, comme si qu'il suffit de déplacer votre bar.
4: Mais non, monsieur, ça se fait pas, enfin. Et mais
3: d'ailleurs, ça m'arrangerait que ce soit fait d'ici demain, parce qu'il faut que j'installe tout le matos pour Martine Dion.
4: Mais je peux pas faire ça du jour au lendemain, déplacer mon bar et ma cliente. Monsieur, enfin.
3: Bon, mais c'est juste pour 3-4 jours. Nous, on fait nos concerts et après, vous revenez.
4: Mais comme ça, 3-4 jours, ça veut dire qu'à partir de demain, je dois déménager.
3: D'ailleurs, mon beau-frère peut venir avec le camion du garage pour vous aider à embarquer vos affaires.
4: Mais n'importe quoi, mais vous écoutez parler ou.
3: Bon, moi, je propose ça pour vous dépanner. Hein.
4: Bon, allez, c'est bon.
3: Ah, mais attendez, on va faire plus simple. Mon beau-frère va venir avec sa dépanneuse.
4: Pardon?
3: Bah oui, on met le bar sur la dépanneuse et hop, ça roule.
4: Non, c'est bon. Bah,
3: comme ça, si vous avez des clients qui ont soif, vous garez directement le bar dépanneuse devant chez eux.
4: Mais non, mais n'importe quoi.

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2: Mon père, je me fous de sa gueule, mais je l'aime. Vous pouvez pas savoir à quel point je l'aime, mon père. Je suis fou de lui, vraiment. Alors oui, il est dans les années 70, mais bon, il vit quand même avec son époque. Il a un iPhone 4. Avec le clapet cuir en tour. Tu le vois, le clapet cuir? Quelle horreur, cette merde! Quelle horreur! Ils l'ont tous, le clapet cuir, tous! Mais qui est le génie qui s'est dit un jour, tiens, on mettrait pas un portefeuille autour de l'iPhone? Connard! Nos darons avec le clapet cuir, ils répondent tous de la même manière. À chaque fois qu'ils répondent, ils font ce geste-là. Clac, clac, clac, clac, clac, clac, clac, clac, clac. Clac, clac, clac, clac, clac, clac. Toi, tu téléphones derrière, toutes les cartes bleues. Clac, clac, clac, clac, clac. C'est plus un iPhone, c'est le présentoir du Crédit Agricole, le bordel. Et alors, clapet cuir, c'est du génie, hein. Mais le génie des génies, c'est celui qui a clapet cuir et fourreau ceinture. Bon, voilà. Ben là, Bordeaux, on est arrivé, hein. Je te le dis tout de suite, on est dans les étoiles. Juste à côté du couteau, là. Tu vois ce couteau? Nos darons, ils ont tous un couteau, là. Et ils pensent, ils peuvent tout faire avec ce couteau. Parfois, tu l'appelles. Allô, papa, j'ai crevé, je suis dans la merde. T'inquiète, j'ai l'opinel. Mais non! Pour faire un sandwich, ça n'a rien à voir. Mon père est moderne, en tout cas il essaie. L'autre jour, il voulait une enceinte connectée, tu vois, il s'offre le HomePod, l'enceinte connectée Apple. Putain, depuis qu'il sait que l'enceinte va lui répondre, il fait ses journées à lui parler, hein, ça. C'est pas compliqué, depuis qu'il a l'enceinte, il parle plus à l'enceinte qu'à ma mère. Hein. Après, ma mère, ça fait 20 ans, elle répond plus, ma mère, elle a plus de batterie, elle a arrêté, ma mère. Et ce produit Apple, comme tous les produits Apple, pour le lancer, il faut dire Siri, tu vois. Mon père n'a toujours pas compris, les bouts de salon comme ça, Cyril, wow. Et nos parents, ils ont une manie avec les objets connectés. T'as vu, ils sont obligés de leur parler, mais ils sont obligés de se coller à 3 cm de l'objet, tu vois. Mon père, on dirait, il fait une dictée à l'objet. Il est comme ça. Cyril, Cyril, Cyril, Cyril, quel temps il fera demain? Comme il dit Cyril, ça prend jamais, tu vois. Alors, on a remarqué un truc, quand il est ivre, 2-3 grammes dans le sang, là, ça fonctionne, ouais. T'as plus de syllabes, plus d'articulation, plus de voyelles, plus rien du tout. Du coup, 5 heures, ivre mort, Cyril se transforme en... C'est vrai. Et là, faut le voir, hein, 5 heures du mat, en train de faire le cacou face à l'enceinte avec tous ses potes, en train de demander son morceau préféré de Bernard Lavilliers, ça vaut son pesant d'or, hein, je vous le dis. Il s'approche, il est là, attends, 2 minutes, on va voir. Ça, c'est révolutionnaire. Attends, voilà. C'est moi, Bernard Lavilliers.
3: Je ne comprends pas. Vous avez un renard sur votre oreiller?
2: Non, okay. Je veux Bernard Lavilliers.
3: Je ne sais pas dire Bernard en libanais.
2: Eh ben, va te faire enculer.
3: Je lance Bernard Lavilliers.
2: Hey, toi, ça marche, ça veut dire. Ah, mais il est content, mon père, il est là ce soir. En plus, ça va lui faire plaisir, hein, ce spectacle. Et là, je me fous de la gueule de mon père qui parle à 3 cm des objets. Mais nous, les trentenaires, on est perdus. Il y en a plein, les gens de ma génération dans la salle. L'Apple Watch, là, on est perdu, hein. Alors, ça existe déjà depuis quelques années, l'Apple Watch. Tu le vois, ce trentenaire, il est dans la rue, il a l'Apple Watch autour du poignet. Le gars, il reçoit un coup de fil. Il répond avec sa montre, tu lui demandes l'heure, il sort le portable. On va nulle part! Et sans les phares, on y va.
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7: Il fait que des conneries l'autre fois. Il rentre au bloc avec son portable. Blablabla. Oh, j'ai dit, professeur, le téléphone portable est interdit au bloc. Avec les ondes, ça perturbe tous les appareils. Il m'a dit, j'emmerde les ondes. Ah, c'est vous le patron, ça a pas raté, viens me voir après l'OP. Il me dit, Lucon, viens voir, je trouve plus le portable. Je crois que je l'ai tombé dans la malade. Oh, je lui dis, mais quel, on en a au Paris 12. Et il me dit, va au salle de réveil, je vais le faire sonner.
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8: Je te le dis, c'est la ville principale. Tu sais, regarde, c'est un tatouage, c'est ma devise, je l'ai fait tatouer, regarde, sur mon épaule. Vas-y, lis. La vie ne vaut rien, mais rien ne vaut la vitre.
7: Voilà. Enfin, tu déconnes, ils ont quand même pas mis la vitre, merde!
8: Mais ils ont mis la vitre! Putain, j'aurais dû me méfier de cette pancarte, un kebab acheté, un tatouage offert, merde!
9: Bonjour.
10: Bonjour monsieur, c'est bien le salon de coiffage?
9: Oui.
10: Oui, tu es moi-même, tu es Martin, l'appareil, je vous appelle parce que j'ai un petit souci.
9: Oui.
10: J'ai acheté du gel chez vous et il est totalement défectueux.
9: Le produit est totalement défectueux.
10: Oui, bah votre gel pour les cheveux, il désinfecte pas du tout les mains.
9: Bah pas du tout, bah non.
10: Ah.
9: Vous allez pas vous désinfecter les mains avec du gel pour les cheveux monsieur quand même?
10: Excusez-moi, j'ai essayé, ça ne fonctionne pas, donc effectivement c'est bien qu'il y a un problème.
9: Mais non mais vous vous gourrez, hein. Vous êtes complètement barré.
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15: Maman, mais c'est à cette heure-ci que tu rentres du travail. Mais moi, j'ai un exposé à faire, quoi. J'étais obligée de me débrouiller toute seule. En plus, la prof, elle a interdit qu'on recopie une seule phrase sur Internet. La Première Guerre mondiale, c'est fini le 11 novembre parce que c'était un jour férié. Les conditions de vie des soldats pendant la Première Guerre mondiale, c'était juste vraiment trop dur. Cependant, toutefois, dorénavant, néanmoins, on peut constater. Ça, j'aime bien mettre ça parce que chaque fois, ça me fait genre gagner une ligne. Cependant, toutefois, dorénavant, néanmoins, on peut constater que dans les tranchées, les soldats n'avaient pas d'électricité car il n'y avait pas de rallonge assez longue. Et avec la pluie, ça aurait pu finir comme Claude François. Les soldats souffrisaient de la faim. Souffrurèrent. Souffratirent. Avaient faim. Verdun n'étant pas sur la Côte d'Azur, le climat n'était franchement pas tropical. Souvent, il arriva que les soldats grelottassent. On a donc appelé ça la guerre froide. Comme les soldats étaient entre hommes, certains devinrent homosexuels pour passer le temps. C'est ce qu'on appelle l'amitié franco-allemande. Ça, je suis juste hyper fière parce que c'est marqué nulle part, quoi. C'est un truc que j'ai déduit purement par moi-même. Et la prof, elle a dit que c'était bien qu'on ait une réflexion personnelle. Pour communiquer avec leur famille, les soldats utilisaient des pigeons voyageurs. Et franchement, c'était pas évident d'arriver à écrire sur les ailes d'un pigeon. Les soldats étaient angoissés. Ils savaient que certains ne reviendraient pas vivants et que les autres seraient sauvés par le public. Souvent, ils pensaient... Mais dire que tout ça, c'est à cause de ce salaud d'Hitler. Quoi, Hitler, c'est pas la Première Guerre mondiale? Mais maman, mais sois pas psychorigide, mais même si t'as pas vu le 2, tu comprends quand même le 1. On peut dire que c'était pas un dîner presque parfait, mais un combat vraiment mal fait, qui a pris fin avec la destruction du mur de Berlin et le débarquement des GI sur le plage de Normandie en Angleterre. Tout cela est une autre histoire. Point de suspension. Quoi? C'est nul. Mais maman, mais moi déjà j'ai pas confiance en moi, quoi. Je crois que la seule solution ce serait que tu le fasses à ma place. Mais maman, mais c'est pas parce que t'as eu 11 la dernière fois au devoir de français que tu dois te décourager, hein. Mais je sais que tu seras pas là au bac français. Mais je suis au point pour le bac français. Attends, j'ai tout lu, Le Rouge et le Noir de Jeanne Masse, Roméo et Juliette de Kamel Wally. Mais maman, tu sais bien que chaque année les profs ils disent le niveau baisse, le niveau baisse. Mais moi, chaque année les profs ils me disent vous avez pas le niveau, vous avez pas le niveau. Mais je veux dire, heureusement que le niveau baisse, sinon je pourrais jamais espérer rattraper le niveau. Puis, excuse-moi, tu dois comparer aux gens de ma génération. Hein. L'autre fois, Loïc, la prof, elle lui a demandé c'est quoi la capitale de la Hollande. Il a répondu Tulle. La capitale de Taïwan, Made In. Et la capitale de la Suède, Ikea. Puis maman, je te jure, mais la prof d'histoire géo, mais elle m'aime trop pas. Attends, l'autre fois, elle s'est précipitée vers moi pendant le cours, elle a fait « Ça suffit! De quel droit vous parlez pendant mes cours ?» Et moi, j'ai répondu direct « Et vous? De quel droit vous enseignez pendant que je bavarde ?» Mais comment elle a trop pété un câble? Elle a fait « Y'en a marre! Interrogation surprise! Ouvrez les guillemets! Fermez vos gueules !» J'ai dit, mais madame, si vous parlez comme ça dans le présent, comment voulez-vous que nous, dans le futur, on se rappelle de vous dans le passé, autrement que comme quelqu'un d'imparfait? Tu sais ce qu'il m'a dit Loïc, et je suis contente parce que ça fait 3 fois qu'il le passe le bac. Il m'a dit t'inquiète pas, il m'a dit je te promets, le bac c'est pas la mer à boire, c'est juste ta mère à calmer.

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2: Ok les gars, faites les malins. Je vais juste vous rappeler deux trucs, ok? C'est que si là je demandais à vos femmes, une par une, à quoi ressemblait le prince charmant qu'elle imaginait quand elle était petite fille, avec qui elle passerait toute sa vie, 1000 fois sur 1000, c'est pas à ta gueule qu'elle pensait, d'accord? N'oubliez jamais ça les gars, n'oubliez jamais non plus que si vous êtes avec vos femmes, c'est parce que vous êtes arrivé à un moment de leur vie où elles étaient pas au top. Elle t'a vu insister, puis à un moment donné elle s'est dit un truc qui a changé votre vie les gars, elle s'est dit « il est gentil ». À un moment donné, ça suffit, il est gentil. Donc n'oubliez jamais ça, les gars. Mais après, les filles, faites pas trop les crâneuses non plus, hein, parce que je vais vous rappeler pourquoi on revient toujours vers vous en rampant. Vous devez ça uniquement à une erreur anatomique. C'est juste qu'on n'est pas capable de s'auto-sucer, c'est tout. Si on était capable de faire ça, il n'y aurait jamais d'embrouille. L'humanité n'existerait plus, d'ailleurs. Et les fleuristes non plus, sachez-le, d'accord? Ça ne tient qu'à ça, votre succès. C'est juste parce qu'on a deux côtes en trop, c'est tout, basta. Bref, moi j'ai compris comment fonctionnaient les filles, je vais vous faire part de mes observations. En vrai, c'est tout simple, elles ont toutes été des petites filles. Et qu'est-ce qu'elles font les petites filles, les gars? Eh bien, elles rêvent, elles imaginent leur avenir, leur vie de princesse avec leur prince charmant, d'accord? Mais depuis l'histoire de l'humanité, on n'a jamais entendu une petite fille nous dire « bah moi, mon mari, il sera chauve ». Jamais, ça n'est jamais arrivé, d'accord? Et pourtant, on en connaît tous, hein, ça ne nous empêche pas de réussir nos vies. J'en fais partie, d'accord? On doit ça simplement au fait que la petite fille, après, elle a grandi, elle a commencé à fréquenter des garçons. Et là, pour 99,99% d'entre elles, et ben, cette première histoire d'amour s'est soldée par une déception. Hein. Souvenez-vous, les filles, votre premier chagrin d'amour. Et ben, les gars, c'est bon pour nous, ok? Si. Parce que ça agit directement sur l'ambition de la meuf. C'est très simple, ça prend l'ambition et ça la défonce, en fait, hein, tout simplement. Qu'est-ce qu'elle fait l'ambition? Elle va se rabaisser. Et ainsi de suite, jusqu'à la prochaine. Hein. Rabaisser, rabaisser, rabaisser, jusqu'à vous. Les gars, ok? Les filles sont capables, contrairement à nous, d'être de bonne foi quand elles sont seules face à elles-mêmes, ok? Elles sont capables de se faire des petits bilans de leur vie et de pas se faire de cadeaux. Elles sont capables de se dire « on a fait de la merde, on n'est pas du tout dans les projets qu'on avait quand on était une petite fille, nous, on voulait des enfants, tout ça, bon alors on s'est bien amusé, hein? Mais il faut que je change ma manière de faire, hein. Je vais trouver un homme qui me rassure. Donc on va arrêter les beaux gosses, hein. Ça donne rien, hein. On va prendre un mec qui m'inspire la sécurité. Voilà. Donc les gars, vous êtes simplement la sécurité qu'elle recherchait. Voilà. Et là, pour tous les mecs qui viennent de comprendre et qui disent « Mais attends, moi, elle dit toujours que je suis pas rassurant », bah, c'est que t'es celui d'avant, en fait. Hein. On va parler de choses un peu plus positives, messieurs. Souvenez-vous comment vous avez rencontré la belle qui vous accompagne ce soir, ok? Souvenez-vous ce moment de coup de foudre, incroyable. C'est beau les coups de foudre, on aime tous ça. Les filles sont mignonnes quand elles parlent des coups de foudre, elles disent « j'ai des papillons dans le ventre ». Nous, c'est pas des papillons, hein. Non, et puis c'est pas dans le ventre hein, non plus. Hein. Mais souvenez-vous les gars, même nous on comprend pas des fois ce que vous foutez avec nous, ce que vous nous trouvez, vous êtes beaucoup trop belle pour nous. Tiens, là, tu te balades dans la rue avec elle, tu lui tiens la main, les autres mecs ne comprennent pas non plus ce qu'elle fout avec. Là, tu vois. Et toi tu te venges, tu les regardes dans les yeux, tu dis ouais, j'ai fait un braquage. Souvenez-vous comment c'était bien au début, la complicité qu'il y a au début d'une relation. Tu lui parles à peine, elle est morte de rire, tu l'effleures à peine, elle a envie de baiser, voilà. Après ça change, hein. Mais ça veut pas dire qu'elle vous aime plus les gars. C'est juste que dans sa tête, elle vous a mis dans un compartiment de « c'est mon mec sérieux ». Voilà, donc il y a moins de folie, c'est normal. Et elle s'est posé une question pour ça les gars. Elle vous a regardé un jour, elle a réfléchi, puis elle s'est dit « comment je vais le relooker ce connard ?» C'est la question la plus importante, c'est la number one. Elles savent comment vous rendre beau gosse. D'ailleurs, leur simple présence à vos côtés vous rend beau gosse, les gars. C'est pour moi, les filles, c'est cadeau, ça me fait plaisir. Mais elles le font pas. Elles le font pas, elles sont bien plus malines que ça, parce qu'avec son intelligence et son recul de femme, elle se dit « Attends, je vais pas non plus en faire un truc de ouf, d'accord ?» C'est un projet sur plusieurs années, puis un beau matin, tu te réveilles avec un foulard en soie autour du cou, t'as rien compris à ce qui t'arrive. L'étape qui me fascine le plus, c'est celle où les filles vous présentent leur copine pour que vous fassiez valider. Sachez-le, hein, si vous êtes là ce soir accompagné, les gars, c'est que vous avez été validé. Hein, la première fois qu'elle te ramène une copine, c'est pas une copine qui arrive, c'est un scanner déguisé en copine qui arrive. Et je sais pas sur quels critères elle se base, ça doit être très compliqué. Tout ce que je peux vous dire, les filles, c'est que chez nous, les mecs, c'est vachement plus simple. Nous, on n'a même pas besoin de vous ramener aux potes. Hein, nous, c'est juste, elle est bonne, ouais, validée. Voilà, terminé. Et tu sais qu'elle est validée, parce que la première fois que tes potes la voient dans leurs yeux, tu peux lire « Oh le bâtard !» Là, ça veut dire qu'elle est validée, surlignée, stabilotée et mise en option pour qu'elle ne sera plus avec.

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2: C'est un garçon qui a rendez-vous avec une super nana qu'il rencontre en été. Et il est invité dans le mobilhome du camping, quoi. Et il téléphone à son copain, il dit écoute, Richard, j'ai rendez-vous avec une nana là. Mais bon, c'est une Hollandaise, quoi. Il faut que j'assume à mort. Il dit écoute, je vais te donner un truc. Et il lui donne une pilule bleue. Et il dit seulement, il faut prendre que un quart de la pilule. T'as bien compris? Un quart de la pilule. Le mec, il arrive devant le mobilhome, il se dit, putain, qu'est-ce que je vais mettre? Qu'est-ce qu'il m'avait dit? Ah, il m'a dit d'en prendre quatre, hein. Quatre pilules. Quatre plaquettes. Et le mec, il prend quatre plaquettes. Et en une fois, il a la braguette qui est explosée. Et avec sa zigounette, il frappe au mobilhome. Toc, toc, toc, toc, toc, toc, toc. Et là, t'as la mère hollandaise qui ouvre. Il attrape la grand-mère. Il attrape le père qui passe. Il attrape le chien, enfin il attrape tout le monde, ils attrapent la fille, le frère, enfin il attrape tout le monde, le mec il en peut plus quoi. Et tout le monde est par terre en train de mourir et tout. Et le mec il en peut plus, il dit putain je vais mourir. Ah ça fait mal à crever ce truc là. Putain je vais mourir. Et il appelle son copain, il dit écoute Richard t'as fait une connerie là. Tu m'as dit de prendre 4 plaquettes, là je vais crever, là j'en peux plus, je crève de mal. Il dit mais non j'ai pas dit 4 plaquettes, j'ai dit un quart de une. Il fait merde, je vais crever là, qu'est-ce que je fais? Il dit écoute tout ce qu'on peut faire, on peut pas arrêter. Tout ce que tu peux faire c'est mettre, tu mets ta zigounette dans du yaourt, et au moins ça calmera la douleur, d'accord? Le mec il ouvre le frigo, il met sa zigounette dedans, et là il y a la mère qui se lève, qui fait cachez-vous, il recharge.
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0: Moi, ce qui m'angoisse le plus, c'est le passage de la sécurité dans les aéroports. Oh, les agents de sécurité dans les aéroports. Mais qu'est-ce qu'on leur a fait? Mais à peine ils nous voient arriver de loin, là, dans les serpentins, là, comme ça. Ils sont à bout, on n'est même pas arrivés. Et si tu vas pas assez vite au rayon X, mais ils te gueulent dessus. Et si t'as le malheur de poser une pauvre petite question, excusez-moi, il faut que je sorte l'iPad aussi. Bah oui, évidemment. Il a éteint, hein? Il a éteint. Il a éteint ou il n'a pas éteint? Bah vérifiez. Oui, oui, oui. Bah, c'est-à-dire que si je vérifie et que s'il est éteint que j'appuie, ça le rallume. Qu'est-ce qu'on fait? On appuie pas, qu'est-ce qu'on fait? Foutez de ma gueule! Oh non, mettez-le dans le bac! Un bac tout seul! Ah oui, un bac tout seul, pardon, un bac tout seul, voilà. Videz vos poches! Ah oui, mes poches, voilà. Videz, allez! Sortez tout! Oui, je sors tout. La montre! Oui, la montre. La ceinture! Oui, la ceinture. Allez, hey, chaussures. Ah! Téléphone aussi et tout! Tout dans le bac! Ouais, dans les bacs, voilà. Ah, en fait, t'as pas l'impression de prendre l'avion? Mais 10 ans à Fleury-Mérogis. C'est bon. Liquide, hein? Liquide! Non, j'ai pas de cash sur moi. Non! Les liquides de 100 ml maximum! Oh, d'accord, j'ai mis dans des petits échantillons, j'ai tout. Regardez, j'ai là. J'ai le ziploc. Faut qu'il ferme! Oh, ah bon, faut qu'il ferme. Le ziploc. Un bac tout seul. Voilà, il a fermé. Allez au portique! Gaïa, oui, bien sûr, oui. Me dépêche. La veste! Oh putain, la veste, oui, la veste, pardon. Pardon. Et tu te retrouves dans la queue, comme ça, en chaussettes. Tu tiens ton pantalon parce que t'as plus de ceinture. Le summum de l'élégance, le défilé de mode des chaussettes, tu sais. Et surtout, c'est la honte, surtout quand tu découvres, enfin que tu sens, que t'as un orteil dehors, que t'as un trou dans la chaussette. Merde. T'essaies de le rentrer, le gros orteil, mais il veut pas, il est curieux, ton gros orteil, il découvre l'aéroport.
1: Ah, c'est génial, il y a plein de lumière.
0: Et au lieu de rentrer, le gros orteil, il appelle l'orteil d'à côté, il dit, viens voir, c'est génial, il y a plein de lumière, viens, t'as deux orteils dehors. Avec le trou qui s'agrandit, merde. Et comme t'es en train de twister du pied pour essayer de les rentrer, bah tout le monde te regarde dans la queue comme ça. Et vois ton trou dans la chaussette. Et toi, minable, tu dis, enfin, je comprends pas, ça y était pas ce matin. Puis soudain, soulagement, de l'autre côté du portique, il y a un autre gars de sécu comme ça, qui te fait un signe super amical sans te regarder pour que tu passes le portique. Allez, grouillez!
1: Merci. J'avance, je passe le portique, concentré pour pas sonner.
0: On fait tout ça, on se concentre pour pas sonner, alors ça sert à rien.
1: On passe, oh, j'ai pas sonné, ouf, j'avais rien oublié dans mes papoches.
0: Mais je suis tiré au sort pour le contrôle explosif.
1: Oui, mais d'accord, je viens.
0: Voilà, heureusement, j'avais pas manipulé d'explosif depuis, jamais,
1: Voilà, c'est bon. Allez, ouais, dégagez.
0: Oui, d'accord, pardon. Merci
1: pour les explosifs, merci.
0: Ah, vite, sortie des rayons X.
1: Ah, et là, t'attends tes affaires, qui ressortent des rayons X, pas dans le même ordre qu'elles sont rentrées. Ouais.
0: Tout éparpillé, tu vois arriver une chaussure, puis pas l'autre.
1: Il est à qui ce bac, là?
0: Ah, c'est à vous, madame.
1: Allez-y, avancez.
0: On va te faire engueuler, avancez.
1: Vite.
0: Oh là, monsieur, pardon, paniquez pas, hein, mais c'est ma chaussure que vous êtes en train de remettre.
1: Donc, gardez-la au pied.
0: Gardez-la au pied, on échangera au duty free. En zone libre.
1: Allez.
0: Et là, je vois, après toutes mes affaires éparpillées, arriver mon sac vide, dans lequel je dois tout ranger, comme ça. Il passe la lanière de caoutchouc, et il fait un petit temps d'arrêt à la sortie du rayon X, comme ça.
1: Oh là, non, pas le temps d'arrêt, vite, non, va tout droit.
0: C'est pas bon signe, hein, quand ça dure, là, c'est d'un seul coup, là. Il prend la bifurcation! Oh non! Le tapis roulant derrière le plexi, le tapis roulant des suspects!
1: Oh merde, non! Mon sac en garde à vue! Oh là là là! Oh là là!
0: Tous les agents de sécu me regardent comme ça en disant: bah oui, c'est le chelou avec le trou dans la chaussette! Là, regardez.
1: Et moi, j'attends tel un coupable avec mon sac de l'autre côté. Et là, il y a une femme de sécu qui arrive, qui attrape mon sac, qui le soulève et qui demande avec cette délicatesse qui leur est si caractéristique. C'est à moi, madame. Et là, elle monte mon sac du doigt, elle fait Chopin. Comme si elle n'allait pas fouiller si je disais non. Oui, bien sûr, madame, je vous en prie, allez-y. Et il est vide. Et là, elle sort du fond de mon sac un petit flacon de démaquillant à l'eau de rose hydratant que j'avais oublié dans le fond du sac. Comme ça, pardon, j'avais oublié. Elle me pisse dessus. Je peux aller dans le ziploc, s'il vous plaît. Il refait un tour avec le ziploc. S'il vous plaît.
2: Non ! Ça fait 110 millilitres, ça, monsieur ! 110 !
1: Écoutez, madame, pardon, je me rends bien compte du risque que je fais prendre à tout l'aéroport avec 10 millilitres de démaquillant en trop. Attention, ne le secouez pas. Mais bon, allez, pour une fois, 10 millilitres en trop, c'est pas...
2: Non ! C'est la règle ! Je jette !
1: Non, attendez, je vais me démaquiller d'abord, allez. Non, je suis pas maquillé, c'est pour me rafraîchir le visage, pour pas tout jeter avant le voyage. Quelqu'un veut être démaquillé dans la queue ? Avant de monter dans l'avion ? Parce qu'elle va tout jeter. Non, personne ?
3: Oui, c'est moi, le mec avec le trou dans la chaussette, oui.
1: Ah ben, ils sont tous sortis, les curieux.
0: Et là, la femme de sécu récupère ma bouteille, elle la jette ! Elle jette mon flacon, ça énerve. Quand ils jettent nos affaires comme ça, ça rend fou. Le nombre de voyageurs qu'on voit finir frénétiquement leurs bouteilles pour pas gaspiller. Un jour, j'ai même vu une femme très élégante devant moi boire 200 millilitres de Chanel numéro 5. Ah, elle a chanté pendant tout le vol, complètement bourrée, mais avec une super haleine. J'ai même vu une famille entière s'enlever les chaussettes pour se couper les ongles des pieds les uns les autres avant de se faire confisquer un coupe-ongle de 6e catégorie.
1: Oui, dans l'aviation, le coupe-ongle est une arme blanche. Tu peux détourner un avion au coupe-ongle. Ah bah si t'arrives à monter dans un avion avec un coupe-ongle et que tu menaces tout l'équipage de leur couper les ongles beaucoup trop courts... Si, et c'est pas fini, regardez.
2: Il a la petite lime aussi.

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2: Vous avez bien fait de venir ce soir.
3: Oui, c'est vrai. Oui, parce que ce soir, on va se poiler.
2: Par contre, on va vous demander de couper les fax pendant le spectacle. Parce que ça dérange les artistes, hein, s'il vous plaît.
3: Oui, c'est vrai, faut pas faire des choses comme ça. Hein. Oui, non, sérieux, oui. Non, parce que ça dérange les artistes. Hein. C'est pour ça. Oui, parce que sinon, après, ça fait du bruit. Voilà.
4: Bon, ben moi, je vais couper mon fax, hein, j'arrive tout de suite, je m'excuse, pardon.
2: Alors, qu'est-ce qui se passe?
4: Ben, c'est un fax du docteur.
2: Quoi, mais quel docteur?
4: Ben, c'est mon docteur, c'est la personne qui me soigne quand, par exemple, je suis malade.
2: Mais alors, qu'est-ce qu'il veut à cette heure-là?
4: Ben, il m'envoie les résultats de mon test, là, c'est positif, donc maintenant, c'est sûr, voilà, ça y est, c'est bon, voilà. Quoi?
2: Mais qu'est-ce qui est sûr, Omar?
4: Les analyses sont formelles, Fred. Donc apparemment, je suis noir à 100%.
2: C'est bien, ça fait marrer les gens, ça, ouais. Ben, moi, ça me fait pas marrer du tout, ça me fait même de la peine, je vais te dire.
4: Ben, attends, ça va, Fred, t'inquiète pas.
2: Attends, t'inquiète pas, mets-toi à ma place 2 minutes. Je suis tranquillement sur scène avec mon pote, et au bout de 2 secondes, j'apprends qu'il est noir. Ça change tout, maintenant. En plus, je suppose que c'est irréversible, ton truc.
4: Oui. Il a mis « Je serai noir tout le temps ». Il a mis « Matin, midi et soir ».
2: Voilà. Alors on fait quoi? On arrête? On rembourse les gens? Excusez-nous, hein, je
4: savais pas. Attends, ça va Fred, on va pas rembourser les gens pour ça quand même. Toi, je veux dire, à la rigueur, c'est moi que ça peut gêner, ça me gêne pas, y a pas de problème. Bah ouais, tout
2: de suite. De toute façon, c'est sûr que vous, c'est pas ni problème, hein. C'est connu, ça. De toute façon, on verra demain, les allocs à paieront le riz.
4: Mon pote, oui. Ouh, ouh. Ouh. Mais t'as vu comment tu me parles devant les gens, là? Mais fais bien attention, mon gars, parce que moi, je rigole pas avec ça, t'as compris? Fais gaffe.
2: Qu'est-ce qu'il y a, Renoir? Tu veux me mettre à l'amende? Fais attention, mon grand. Hein. Moi aussi, je viens de la cité, tu me parles pas comme ça. Allez, tu t'excuses devant tout le monde et ça passe. Allez, excuse-toi, sinon ça va partir. Maintenant, tu t'excuses. Qu'est-ce qu'il y a? Qu'est-ce que tu vas faire? Omar, c'est génial. T'as frappé toutes tes forces, là?
4: Ouais.
2: Mais j'ai à moitié mal, donc si ça se trouve, t'es que métisse. Vas-y, retape-moi pour voir, vas-y. Faut se rendre à l'évidence, t'es noir à 100%.
4: Bon, c'est bon, là?
2: Ouais, c'est bon.
4: Mais tu veux passer la soirée là-dessus, là?
2: Ouais, c'est bon, ça va.
4: Non, parce qu'il y a des gens qui sont là, je te signale. Hein.
2: Ouais, je sais.
4: Ben là, on continue le spectacle, s'il te plaît.
2: D'accord, on continue, mais on parle pas de ton problème, on essaye de le cacher.
4: Attends, mais t'es malade ou quoi? Tu veux cacher quoi, là? Je suis noir, ça se voit. On peut pas le cacher. C'est pas comme PD, par exemple. PD, ça se voit pas. Hein?
2: Mais non, mais pourquoi tu dis ça, Omar? Pourquoi tu dis ça?
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11: J'ai failli être psy en plus, moi j'ai fait 4 mois de psycho à la fac. Oui, j'ai conscience que c'est pas suffisant pour être psy, mais je sais pas, j'étais partie là-dedans. Tu sais, comme les enfants de docteurs ou les enfants d'acteurs, je crois que j'ai voulu reprendre le flambeau familial, tu vois. Mes parents sont pas psy, hein, c'est juste qu'ils ont des gros problèmes. Ma mère, elle a découvert Vinted il y a pas longtemps. Oh là là, pas faire ça pour les personnes âgées, c'est très grave. Hein, vraiment, elle met tout en vente. Je la suis hier, j'ai vu, elle a mis 25 manteaux en vente. Je savais même pas qu'elle avait 25 manteaux à vendre. À la fin, elle a mis en vente le placard. Qu'est-ce qu'elle s'est dit ? Plus de manteaux, plus de placard ? Je lui dis, attends maman, mais ne vends pas tout. Il y a peut-être des trucs qu'on veut garder, tu vois. Elle me dit, ah ouais ? Fais-moi une offre. Oh. Après, elle s'occupe, hein, je comprends. Ma mère, elle est célibataire comme moi. Elle aime pas que je dise ça. Elle dit, non Sophie, moi je suis pas célibataire, je suis veuve. Mon père est vivant, hein, je vous rassure. C'est juste qu'ils peuvent plus se blairer, quoi. Mon père est bien vivant. Mon père, on a une relation très particulière. On s'appelle tous les jours. Il me demande même de lui faire un message le soir pour lui dire que je suis bien rentrée. Le plus triste, c'est que la plupart du temps, je suis pas sortie, quoi. Ouais. Il y a quelques jours, j'étais dehors pour une fois, tu vois, et à 22h, je reçois « t'es bien rentré », j'ai l'impression de négocier à chaque fois, j'ai dit « bah non, je peux rester encore un peu ». J'ai fini par dire « oui », c'est juste pour qu'il me lâche. Putain, à partir du moment où j'ai dit « oui », que j'étais bien rentré, j'ai jamais eu aussi peur d'être dehors. Et qu'il m'arrive un truc alors qu'il pense que je suis bien rentré. Et je me suis dit « est-ce que ça peut devenir un argument si je me fais agresser ?»« Ah bah non, me faites pas de mal, j'ai dit à mon père que j'étais bien rentré. » »« Ah bah oui madame, allez-y, bien sûr. » Mon père, il m'a dit « le jour où tu seras en couple, je t'appellerai plus. » C'est une menace en fait, c'est quoi le... Évidemment que j'aimerais bien me remettre en couple et tout. Parce qu'en plus, je me rends compte en vivant seule, il n'y a que moi qui prends les décisions. Ouais, ça paraît logique dit comme ça. Mais c'est vrai, t'es encore ce midi, j'étais là, ouais, qu'est-ce qu'on mange ? Putain, c'est encore à moi de décider quoi. C'est marrant parce que je vois toutes les filles en couple me regarder, genre, bah nous ça change pas beaucoup, hein, c'est exactement pareil quoi. Vous êtes rigolos les mecs, parfois vous faites des trucs, je sais pas si c'est par fierté ou quoi, mais je me rends compte, parfois vous n'osez pas demander une information, un service, votre chemin quand on est en voiture, c'est fou ça. T'sais, j'ai découvert ça l'été dernier, je suis avec un pote en voiture, on est en Grèce, ça fait une heure qu'on est perdu. À un moment donné, je lui dis, bah vas-y, on va demander, il m'a fait, non, c'est bon, je sais où c'est. Je dis, bah, non, c'est pas où c'est, ça fait une heure qu'on tourne. Il m'a fait, mais si, regarde le panneau, je sais pas quoi, le panneau, c'est écrit en cyrillique, à quel moment tu sais lire le cyrillique On devait aller à Athènes, on a fini à Toulouse, vraiment n'importe quoi. Mais je crois que c'est pour ça que le clito est resté introuvable pendant des années. Je crois que c'est que des gars qui n'ont pas osé demander, quoi. Et un jour, il y en a un, il a craqué, il a dit « Excusez-moi, madame, je suis complètement perdue, c'est où le clito, quoi ?» Et elle fait « Bah moi, je sais où c'est. Bah déjà, faut faire demi-tour. Oubliez le tunnel, c'est pas par là, faites demi-tour. Après, vous allez monter un peu, vous allez passer devant l'urètre. L'urètre, vous connaissez ? Ah ouais, vous êtes vraiment pas de la région, vous dites donc, quoi. L'urètre, vous allez voir, il y a une petite fontaine juste à côté. Après, vous montez un peu, vous allez traverser une forêt, enfin, une clairière, selon les saisons, quoi. Vous montez un peu, puis vous êtes arrivé. Alors, c'est tout petit, c'est un trou perdu, mais ça vaut le détour, hein. Et faites pas comme tous les touristes, on a vu, on repart. Non, restez un peu. Je veux dire, imprégnez-vous du paysage, quoi. Non, parce que je vois tous les mecs me regarder. On a toujours pas compris où c'est, en fait, hein. On vous expliquera.
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2: Bonjour.
0: Bonjour madame, c'est bien la fromagerie?
2: Monsieur, ça me rassurerait, ça me ferait plaisir.
0: Oula, pardon, monsieur, Sam, comment vous me dites?
2: Non, c'est monsieur l'appareil, vous me dites bonjour madame, je dis non, c'est monsieur.
0: Ça, si vous voulez, mais redonnez-moi votre nom parce que j'ai compris que le prénom.
2: Non, mais j'ai pas donné mon prénom, monsieur.
0: Si, vous m'avez dit que vous vous appelez Sam.
2: Bah, y a pas de Sam ici, hein, donc vous aurez pas de Sam ici.
0: Ah oui, alors pourquoi vous me parlez de monsieur Sam Rassi ou Sam Rassure, un truc dans le genre?
2: Ah, ça me rassure parce que.
0: C'est ça, ouais. Sam Rassure. Eh bah, passez-moi ce monsieur Rassure.
2: Ah bah, c'est moi-même.
0: Ah, c'est vous?
2: Ouais.
0: Monsieur Martin à l'appareil, les anciens. Enseigniste Martin.
2: Oui.
0: Il se trouve que justement, je vous ai refait l'enseigne de la fromagerie parce qu'il n'y avait pas le bon nom dessus.
2: Eh ben, ça m'intéresse pas du tout, donc c'est pas la peine.
0: Si, je vous ai refait le panneau avec écrit fromagerie Sam Rassure pour mettre sur la vitrine.
2: Attendez, stop. C'est pas chez nous, donc je préfère vous le dire tout de suite, c'est pas la peine de venir.
0: Ah oui, mais alors je préfère vous dire tout de suite que c'est plus pratique si je viens.
2: Non, laissez tomber, je raccroche, je préfère vous le dire tout de suite.
0: Oh, bah dans ce cas, je préfère vous dire tout de suite que passez-moi le patron.
2: C'est moi, monsieur.
0: Bah non, c'est pas vous.
2: Non, si, c'est moi, monsieur.
0: Mais non, puisque c'est monsieur Rassure, le patron.
3: Oui, allô.
0: Ah, bah voilà. Ah, bonjour, monsieur Rassure.
3: Monsieur Rassure?
0: Oui.
3: Non, pas du tout.
0: Ah oui, mais alors, pardon, vous êtes qui?
3: Bon, je suis la patronne, monsieur. Il a dit, non, c'est monsieur, ça me rassure.
0: Ça, j'ai compris, mais à la limite, passez-moi directement Sam.
3: Non, ça me rassure.
0: Oui, eh bien, passez-moi monsieur Rassure. C'est dingue, ça.
3: Et monsieur Rassure n'existe pas.
0: Ah, bah maintenant, monsieur Rassure a disparu, de mieux en mieux.
3: Bah, vous êtes con ou vous le faites exprès?
0: Bah, les deux, mais enfin, pardon, j'étais en ligne avec Sam il y a 2 secondes, juste avant vous.
3: Ah, mais attendez, ça... S-A.
0: S-A, ok, donc ça commence bien.
3: M-E-M-E.
0: Sam, on est d'accord, ensuite.
3: R-A-2-S-U-R-E.
0: Ok, ça c'est noté. Est-ce que vous avez son numéro de téléphone portatif? Je vais l'appeler directement, c'est plus simple.
3: Non, mais vous êtes belge ou quoi?
0: Pas du tout, je suis d'origine martinlandaise.
2: Ah,
0: oui. Oh tiens, et là vous allez me dire que c'est pas monsieur Rassure que j'entends derrière vous.
3: Il vous a dit n'importe quoi, monsieur Rassure.
0: Ah ah, donc vous reconnaissez qu'il travaille bien à la fromagerie?
3: Non, mais vous êtes dans un bordel, monsieur, ici.
0: Non.
3: Bah oui.
0: Oh, je savais pas, pardon. En plus, je croyais que c'était interdit, ces trucs-là.
3: Bah oui, mais c'est clandestin, monsieur.
0: D'accord. Donc, en fait, la fromagerie, c'est juste pour faire genre, mais en vrai, c'est pas vraiment du fromage que vous vendez.
3: Eh oui.
0: Oh, bah, excusez-moi. Et alors, ça me rassure, il fait quoi là-dedans?
3: Ça me rassure, c'est un client, monsieur.
0: Je vois. Il fait genre, il vient chercher son fromage et hop.
3: Voilà.
0: Et il vient souvent, parce que j'imagine que c'est pas gratuit non plus.
3: Et qu'est-ce que ça peut vous faire? C'est pas vous qui payez.
0: Non, mais c'est parce que je crois que je le connais. Il passe pas à la radio aussi?
3: Il passe à la radio?
0: Ouais. Non, je me trompe?
3: Ouais, c'est ça. Ouais. Ça me rassure à la radio.
0: Mais oui, je l'ai entendu dans un canular de monsieur Martin.
3: Ah oui, bien sûr.
0: Ah, mais bien sûr, vu que là, vous êtes à la radio.
3: C'est vraiment la radio?
0: Oui, monsieur, dame, ça c'est vrai. Bienvenue sur Rire et Chanson. Et toutes mes amitiés à madame.
3: Monsieur, ça me rassure.
0: Lui-même.
3: D'accord.
0: Au revoir, monsieur.
3: Au revoir, madame.

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2: Je vais vous parler de mes pieds. C'est vrai que mes pieds, ils sont pas ouf, hein, ils sont pas dingues. Là, il y a peu de temps, j'ai fait une fiche pédicure. Tu connais la fiche pédicure? Tu vas chez l'esthéticienne et tu mets tes pieds dans une bassine d'eau. Et il y a des petits poissons, ils mangent les peaux mortes. Ben moi, ils sont morts, les poissons. Il y en a un qui a sauté même par-dessus la bassine, il s'est suicidé. C'est fascinant les pieds, c'est fascinant les doigts de pied. Ils sont cinq, ils sont la même famille, mais aucun qui se ressemble. T'as vu gros orteil? On dirait qu'elle a arrêté la clope, il a pris 50 kilos, ce gros porc. Et celui, il me dégoûte, il est dégueulasse. C'est celui qui a coûté de gros orteil. Moi, je l'appelle Avrel. Parce que parfois, il a une malformation et il est plus grand que gros orteil. Et mon chouchou? Ah, mon chouchou, mon chouchou. Ses petits orteils. Mesquine. Le pauvre. Il a pas beaucoup d'ongles. T'as envie de l'envoyer chez Carglass et mettre de la résine. Et même s'il a pas beaucoup d'ongles, les filles veulent quand même essayer de mettre du vernis dessus. Mais il n'y a pas la place, il n'y a pas la surface, c'est surnaturel. Et tu connais aussi les chaussures de filles, et au bout, il y a un trou, et tu vois gros orteil. Et t'as vu ce débile de Havre, il essaye de passer sa tête là comme ça. Quel débile, il force le passage. Moi, j'aime pas du tout ces chaussures de filles, et au bout, il y a un trou, tu vois gros orteil. Et les filles, elles disent, ouais, mais c'est parce qu'il fait chaud, ça aère. C'est parce qu'il fait chaud, ça aère. Est-ce que nous, les mecs, on a un slip, il y a un trou, tu vois une seule couille? Ouais, mais c'est parce qu'il fait chaud, ça aère ma couille. J'ai un de mes potes, il m'appelle tout le temps ma couille. Mon pote Cédric, il m'appelle tout le temps ma couille. Là, il y a peu de temps, Cédric, il m'a dit quoi? Il m'a dit, Tony, viens, on va passer le week-end à Amsterdam, on va fumer des joints. Je dis, Cédric, qu'est-ce qu'on va foutre à Amsterdam? On n'a jamais fumé de joint, on fume même pas de clope. Il m'a dit, viens, on essaye, on va rigoler. Et on est parti comme ça, à Amsterdam, sur un coup de tête. Première fois de toute ma vie où j'ai fumé un pétard. J'étais défoncé. Je dis, Cédric, je veux vivre à Amsterdam. C'est magnifique. Il m'a dit, là, Tony, on a Orléans au péage. J'ai dit, Orléans, ça ressemble à Amsterdam. Et ce connard, qu'est-ce qu'il me fait? Il me donne le shit. Et moi, je le cache dans ma petite poche, dans le shit. Et on se fait arrêter, comme par hasard, à la douane, par les douaniers. Les douaniers nous font sortir du véhicule, et ils étaient avec un chien douanier. Et le chien douanier commence à venir vers moi, et m'aboyer, aboyer, aboyer dessus. Donc moi, j'ai peur. Là, le douanier, il dit, assis. Donc, je me suis assis. Donc, il me dit, non, le chien. Donc, j'ai fait le chien. Là, le douanier me dit, bon, allez, vous enlevez vos chaussures, vous enlevez les chaussettes. Là, le chien, il est venu, il a reniflé mes pieds, il les a léchés, il est tombé, il est mort. Et le douanier suspicieux, commence à fouiller de partout dans la bagnole. Il commence à regarder sous le siège, dans la boîte à gants, dans le coffre. Et il nous a dit, le douanier, nous a dit, vous avez de la chance tous les deux, vous avez les yeux rouges, ça pue, on a cherché, mais on n'a rien trouvé. Et moi, je suis défoncé. J'ai dit, monsieur le douanier, vous avez mal cherché.
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7: Il y a des gens qui ont vu mon premier spectacle? D'accord. C'est normal que vous ne l'ayez pas vu. L'entrée, elle était trop chère. Elle était à 80€. Mais moi, je voulais pas y aller. Oh. Je sais pas si vous connaissez Roubaix. Ah, c'est un public extraordinaire. Mais on déteste à Roubaix. Comment je me sentais beau gosse, moi, à Roubaix? Eh, je marchais dans les rues de Roubaix. C'était Georges Clounet. Non mais sérieux, on vit dans un monde très violent. Tout est violent pour nos enfants. Même les jeux avec lesquels ils jouent, c'est violent, hein. Moi, il y a un mois, j'étais chez mon pote Michael. Il avait son fils David de 5 ans. Il jouait à GTA. Vous connaissez GTA? Ah ben, je vous jure que je connaissais pas. Je suis derrière le petit, je dis, David, conduis doucement, t'es dans la ville.
8: Ben, je peux pas, Boudet, je suis en mission.
7: J'ai m'arrêté au feu, au moins. Il m'a dit, je peux pas, j'ai de la coke dans le coffre. Oh!
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10: Les anciens et la technologie. Va expliquer à tes parents ou à tes grands-parents, sans péter un câble, ils leur beugler dessus comme des veaux. Va leur expliquer des trucs que même pour toi, déjà, c'est de la sorcellerie, tu vois. Et ben moi, je vous le dis, c'est à se truffer le cul à coups de saucisse. C'est mon charcutier qui dit ça tout le temps. Ah ouais? L'autre fois, il me dit « Ça va, monsieur CI ?» Je lui dis « Ben, j'ai retrouvé ma voiture, les quatre pneus étaient crevés. »« Oh merde, c'est un truffé le cul à coups de saucisse. » Il me dit « Si vous le mettez dans le spectacle, je vous donnerai les saucisses. » Ouais. Hey, un an de tournée, je vous garantis que les saucisses... Et alors en plus, les anciens... Ils font que des conneries, hein, avec leurs tablettes, leurs téléphones, leurs ordi. C'est pas eux. Ma mère. J'arrive chez elle, elle me dit, tu vas voir l'ordinateur, je crois qu'il y a un problème. J'ouvre le truc, je lui dis, mais qu'est-ce que t'as foutu? Je lui dis, tous tes mails sont dans ta corbeille. Elle me dit, c'est pas moi, j'ai pas touché. Comment ça t'as pas touché? Même l'icône de ta boîte mail? Elle dans la corbeille, elle me dit que ça a dû se faire cette nuit. J'étais en train de me dire que c'est une espèce de suicide général d'icône. Elle me dit c'est possible. Oh, elle me rend dingue. Et les appels FaceTime avec les anciens, c'est pas un enfer. Tu parles soit à leur front comme ça, soit à leur gorge là, ou à leur oreille comme ça. C'est ça. L'autre jour, j'ai appelé ma mère en FaceTime. Enfin, j'ai appelé ma mère, j'ai appelé son front. On parle, et à un moment donné, dans la conversation, je sais même pas comment elle a réussi à faire ça. Même toi, avec 100 tutos, tu serais jamais arrivé. Dans mon téléphone, à moi, il y a sa voisine de palier, Madame Da Silva, qui apparaît. Et je dis à ma mère, mais qui s'est foutu? Elle me dit, c'est pas moi. Elle me dit, j'ai rien touché. Donc Madame De Silva, elle est en train de faire le marché, elle est étonnée, elle me regarde comme ça, elle dit « Ah !» Elle me dit « Ah, chérie, comment ça va ?» Je dis « Ah, bonjour Madame De Silva !» Puis elle voit ma mère sur l'écran, elle dit « Ah, Christiane, comment tout va ?» Elle parle entre elles, « Tout vient à la maison, on boit le café, on mange le gâteau, elle parle entre elles !» Elle t'oublie, toi. Et à un moment donné, tu sais même pas comment elles arrivent, elle t'éjecte de la conversation. Et t'es bloqué de ton téléphone, tu peux plus appeler personne. Mais c'est pas elle. Elle n'a pas touché. Dingue. Oh. Et la Google Home. Ah oh là là. C'est pas un enfer aussi, c'est le Google Home. Ma mère, elle en a voulu une, j'en achète une, je la branche. Je dis, bon, alors maman, tu lui dis, ok Google, et tu poses ta question, d'accord? Elle me dit, d'accord. Je dis, t'as compris? Elle me dit, je suis pas débile. J'ai pas dit ça. Ok Google, tu poses ta question, vas-y. Ok Google! Mais non! Elle est pas sourde! Eh ben, faut bien qu'il m'entende le gars à l'autre bout là-bas! Quoi? Mais qu'est-ce que tu racontes? Maman, c'est une intelligence artificielle. Vas-y, pose ta question doucement. Tu dis OK Google et tu poses ta question. OK Google, est-ce que tu sais, enfin si tu le sais, parce que tu fais comme Tata Lucette qui croit tout savoir et qu'elle somme à sa science. Non. L'autre, je ne comprends pas votre question, on va les reformuler.
11: Ben ouais.
10: Elle me dit, tu vois, elle comprend jamais ce que je lui dis. Ça marche pas ta merde. Je m'en sers comme presse-papier, blâme. Ou quand Madame Da Silva vient boire le café, on lui demande de péter, ça nous fait rire. T'as des femmes et des mecs qui ont des têtes comme ça, qui ont inventé des intelligences artificielles pour que ma mère et Madame Da Silva lui demandent de péter. Oui, ah ben oui, on peut rire. Des fois, j'imagine des extraterrestres qui arrivent et ils se posent chez ma mère pendant qu'il y a Madame Da Silva et ma mère et ses copines qui boivent le café. Et elle leur dit, bon alors, vous avez fait quoi en 10 000 ans hein, regardez, vas-y, pète. Il va dire, ah là, ils sont tombés, ils sont pas prêts, on revient dans 10 000 ans, là, viens.

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1: Ah, je vous disais, j'ai une copine, ça c'est bien, on s'entend bien. On s'entend tellement bien qu'on a décidé de s'installer ensemble. Voilà, histoire d'augmenter les chances de plus s'entendre. Hey, parce que homme-femme, c'est pareil, je t'aime, mais ah, putain, t'es là. Ah, t'es encore là, dis donc. 1, 2, 3, il faut bouger, hein, sinon tu vas jamais gagner. Le pire, c'est pour elle. Parce que moi, je suis intermittent du spectacle. Pire race de France. Comment te dire? Je suis tout le temps là. Temps de présence d'un cochon d'Inde, vraiment. C'est-à-dire, je sais pas. Elle part le matin, je suis encore là. Elle rentre le soir, déjà là. Elle arrive, on regarde Netflix, mais j'ai déjà tout vu. T'as fait la vaisselle, je regardais Netflix, hein, que demain, pas tout faire non plus. Hein. Alors, on s'entend bien. Attention, on s'engueule pas trop. Hein. Parce que, tu sais, moi, dans les engueulades, j'aime bien claquer les portes. Et je trouve, c'est théâtral et tout, j'aime bien. Sauf que le problème, quand t'habites à Paris, c'est que si tu claques la porte, paf, t'es chez le voisin. Ça n'a aucune dégaine. Attention, je vois, il y en a qui jugent. Petit appart, certes, mais 4 chaises. De modèles identiques. Là, les Parisiens, ils savent. Ils disent, putain, en fait, clown, ça paye bien. Il a de l'oseille, le gars. Parce qu'à Paris, il y a une vraie misère au niveau des chaises. Les gens qui ont plus de 5 chaises chez eux, c'est les milliardaires. Tu le vois, quand tu fais des soirées les uns chez les autres, les 4 premiers, ils sont assis normal. Après, Koh-Lanta, chacun pour sa gueule. T'en as un, il met une valise. T'as un gars, il empile 2 cartons. Là, c'est vrai, à Paris, mon gars, le samedi soir, tu peux croiser un mec dans le métro avec une chaise pliante et un regard de « oui, ben je vais une raclette chez des pauvres !» Un truc, quoi. On est malade, des malades mentaux à Paris, on accepte des trucs. C'est-à-dire que tu peux aller bouffer le samedi soir chez Jean-Jacques, le gars, il a 40 ans, il est cadre sup dans une multinationale, il bosse 80 heures semaine et t'arrives, il est en train de bouffer ses sushis par terre, là, comme Jacouille le clodo. Quoi. Putain, mais Jean-Jacques, reprends-toi en main, qu'est-ce que tu fais, quoi. Allez, blague 2, c'est parti. Bon, je vous explique, je vous raconte. J'ai fait un truc il n'y a pas très longtemps, j'ai fait un enterrement de vie de garçon en Pologne. Alors, moi, l'idée, c'est que normalement, je suis un gars, je picolais beaucoup avant, machin, hein, mais maintenant, j'essaie d'avancer, d'être une meilleure version de moi-même. Bon, je fais du développement personnel. Ah, développement personnel, pour ceux qui ne voient pas, c'est quand tu ne crois pas en Dieu, il faut trouver des techniques pour ne pas sombrer. Ah, toutes les merdes, genre yoga, méditation, là, tu vois ce que c'est, yoga, méditation, c'est les trucs, ça ne va pas, enlève tes chaussures, oh, mais ça va mieux. Voilà, c'est à peu près ça. C'est ce genre de truc, quoi. Mais donc voilà, donc je deviens un peu une nouvelle personne, sauf que cet été, voilà, j'ai fait un enterrement de vie de garçon en Pologne. 10 ans de boulot, foutu en l'air en 48 heures. Je sais pas comment te dire, c'est que j'ai un pote un peu con, il a dit je veux un enterrement de vie de garçon de gros beauf. Donc les gars qui ont organisé, ils ont fait le pire truc. On arrive, mon gars, stand de tir, tir à la Kalachnikov. Moi je te rappelle, je suis dans la non-violence, je viens d'installer petit bambou. J'arrive, t'as un ancien du KGB, il me met une calache dans les mains, il me fait un regard de soit tu tires, soit c'est moi je te tire dessus. Donc ça c'est déjà dur, après on sort, on va au strip club. Et donc pour ceux qui voient pas comment ça marche, t'arrives, moi j'étais, bah je savais pas, j'étais habillé dégueulasse. J'étais genre short avec des palmiers, tong, un pédo qui va en Thaïlande, j'étais dégueulasse. Mais oui, mais bon, je rentre dedans, il y a une femme sublime, talon string, tenue un peu commune pour un samedi quand même, qui me dit « Salut chérie, je t'attendais ». Alors, moi j'ai pratiqué la drague en bar pendant quelques années, ça se passe pas comme ça pour moi normalement. Hein. Normalement, c'est j'arrive, je dis bonjour et on me dit non. Voilà, c'est ça, non, c'est ça, non. Donc je lui ai dit, je doute un petit peu de la sincérité de ta démarche quand même, hein, chérie. Pour ceux qui connaissent pas les strip clubs, le délire, c'est qu'en gros, t'as des grandes banquettes et si t'as une place libre à côté de toi, il y a une danseuse et vient. Donc moi, avec mes potes, on était tous mal à l'aise, donc on se faisait un Tetris, on bloque tous les trous, faut pas qu'elle vienne. Sauf qu'on a quand même un pote qui était bourré et tout, bien sûr, et bien il est tombé amoureux d'une danseuse. Et il a dit, je vais la sauver, je vais la ramener en France. Bon, il s'est d'abord payé une petite danse. Tu sais, le gars, c'est un sauveur, mais il a du vice. Ben, l'abbé Pierre. Tu sais, il y a du... Y a pas de... un peu les deux, c'est un entre-deux. Hein, y a pas de... Personne n'est parfait. Et donc, bon, nous, on se barre parce que, ben, on n'est pas à l'aise dans ce truc. Lui, bien sûr, il est amoureux, donc il reste avec son amoureuse. Et il finit drogué au GHB. Oui, c'est un peu marrant, je suis assez d'accord, c'est un peu marrant. Il se réveille, 4 blackout et tout, il se réveille 4 heures plus tard en slip, carte bleue bloquée, 1500 balles en moins dessus. C'est un peu marrant, un peu marrant. C'est là que je vois quand même que mon groupe de potes, on a encore du boulot, on n'est pas vraiment des hommes déconstruits. C'est que je pense, peut-être c'est un cliché que je me fais, hein, mais j'ai l'impression que les femmes, entre vous, vous êtes plus solidaires. Un groupe d'amis fait femme, vous allez, une copine qui a une galère, tu vas la retrouver, pendant 2 heures, tu vas la réconforter. Mon pote, on l'a retrouvé, allez, il a bien eu 12 secondes de compassion. Après, c'était « Ah, tu t'es fait taper toute ton oseille et tout !» On a un groupe WhatsApp tous ensemble depuis que je suis arrivé. Tous les jours, chacun notre tour, on poste des exemples d'activités que tu peux faire pour 1500 balles.

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2: Deux amis passionnés de spiritisme, ils se promettent que si l'un d'eux part avant l'autre, hein, s'il meurt avant l'autre, l'autre fera tout pour entrer en contact avec lui. Alors forcément, un jour, l'un des deux meurt, l'autre s'installe à son guéridon. Et Michel, tu es là? Oui, je suis là. Écoute.
3: Alors déjà, il est surpris parce qu'il répond. Oh, oui.
4: Ça vous fait chier?
2: Bon, voilà. Alors Michel, tu es là? Oui, je suis là. Écoute, ici, il y a plein de représentants du sexe féminin. Le matin, au réveil, je fais l'amour. Après, je grignote un petit peu. Je recommence. Le midi, je mange. Puis rebelote avec la sieste. L'après-midi, pareil. Le soir, à plusieurs. Ouah, c'est génial, le paradis, fait l'autre. Mais non, je suis pas au paradis. Je suis lapin dans une ferme en Lozère.
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Il y a un sondage qui a été fait cette année dans un journal très célèbre en France. Ils ont demandé à un panel de femmes, ils ont demandé comme ça, ils ont dit si vous marchez toute seule dans la rue à 2h du matin, est-ce que vous préférez croiser un homme ou un ours? Vous avez entendu parler de ce sondage? C'est un vrai sondage, ouais, ouais. Vous connaissez le résultat de ce sondage? C'est l'ours, ouais, qui a remporté les suffrages, ouais, ouais. Alors évidemment, je comprends très bien ce que veut dire ce sondage, les amis, hein. On va pas jouer au débile ce soir. C'est pas normal qu'en 2025, une femme, elle puisse pas se balader tranquille, peu importe l'heure de la journée, peu importe sa tenue, peu importe son âge, y a même pas de débat là-dessus, ok? On est d'accord. On est d'accord. Ma question à moi, c'est, pour le prouver, est-ce qu'on était obligé de passer par le sondage de l'ours? C'est ma question. Est-ce que parfois ils mettent les sondages en pratique? Est-ce qu'il y a déjà eu une femme, 2h du matin, elle marche dans la rue, elle entend un bruit suspect? Pourvu que ce soit un ours, pourvu que ce soit un ours. Un ours, un ours, un ours. Elle se retourne, c'est un ours? Tu vois à quoi ça ressemble un ours? 3 mètres sur 2, des griffes comme ça, ça tue pour le plaisir, l'ours il est là. Elle est là, mais qu'est-ce qu'il fait là? Jure, est-ce que vous êtes prêts à démarrer cette soirée? Juste avant, je vous raconte une petite anecdote rapide. Petite anecdote rapide, c'est même pas partie du sketch. Mais comme je me sens en famille chez vous, j'ai envie de vous raconter un truc qui m'est arrivé. C'est dans le sud, et ce soir on est aussi là pour célébrer le sud de la France. J'étais à côté de Marseille il y a quelques jours. J'étais au casino d'Aix-en-Provence. Je rentre dans le casino, et là il y a un Marseillais qui joue à la roulette. Tout le monde visualise bien la roulette? Ok. Bon. Le gars me reconnaît au loin, il m'appelle. Déjà la manière dont il m'a appelé, rarement on avait écorché mon nom comme ça, je vous dis la vérité. Je vous fais la scène, ça s'est fait comme ça, il me voit, il fait « Oh putain !» Canalans ! Canalans ! Viens ! Viens ! Viens ! Donc moi j'arrive, tu vois, je lui dis « Ouais, ouais », il me dit « Fais une photo pour les gamins, fais une photo pour les gamins !» C'est pas pour moi, c'est pour les gamins, fais une photo pour les gamins ! Fais une photo pour les gamins, pas pour moi, c'est pour les gamins. Il a rajouté d'ailleurs cette formule de politesse marseillaise très mignonne, il m'a dit « Moi je m'en bats les couilles, c'est pour les gamins. » Fais une photo pour les gamins. Je dis « Vas-y, si tu veux, on fait une photo pour les gamins, tu vois. » Donc le mec sort son téléphone pour faire le selfie, d'accord. Et au moment où il va faire la photo, je vous jure, ça se passe exactement comme ça, le croupier dit « Rien ne va plus » et la roulette, elle part. Prrr. Le gars me dit « Attends, attends, attends, une seconde. » Il se tourne vers la roulette et là il dit « Le 17 !» Le 17! Allez, donne-le ta grand-mère, donne-le! Le 17, ta grand-mère, donne-le! Il me regarde, il fait, ah! Je dis, ouais, ben le 17, oui, le 17, oui. Ah, il dit, le 17, pas carrément. Hein. Allez, ta grand-mère! Le truc fait, pa. Et ça tombe sur, évidemment, pas du tout le 17, ok? Le gars pète un câble. Putain! Putain! J'avais mis une tonne sur le 17, sa grand-mère! Putain! Il crie tellement fort, tout le casino nous regarde, silence de mort, tout le monde est là, je sais pas ce que je fous là. Et je vous jure, j'en ai pensé là que cette histoire devient extraordinaire. Le gars se tourne vers moi et il me dit « Bon, vas-y, fais ta photo. »

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2: Mesdames, mademoiselles, messieurs, bonsoir et bienvenue à l'Assemblée nationale. Je déclare ouverte la 33e cérémonie des pourris d'or. Dans la catégorie les meilleurs scandales politico-financiers, les nominés sont le préfet Brutos pour l'affaire de la fusillade à la maternelle, la SNCF pour le tracé du TGV à travers le Louvre, l'armée de terre pour ses essais nucléaires au Mont-Saint-Michel et Pierre Fumier pour l'affaire de la campagne électorale. Le gagnant est Pierre Fumier pour la campagne électorale.

0: Merci. Merci, merci, merci. Merci à tous. En venant ici ce soir, je pensais un peu être récompensé. Mais quoi? La Légion d'honneur? Encore. Être acquitté? Encore. Non, mais alors, on est tous acquittés, alors. Mais je pensais vraiment pas avoir le trophée. Mon Dieu. Que d'émotion. Quand je vois le trophée, il me vient à l'esprit une phrase du pape qui dit qu'il est parfois bon d'être libre et riche, surtout quand on est coupable. Alors, je voudrais tout de suite en premier lieu, en premier non-lieu, devrais-je dire, je voudrais tout de suite remercier tous ceux qui, dès le départ, y ont cru. C'est vrai que on n'était pas nombreux à croire au début. C'est vrai que racheter une centrale nucléaire avec l'argent des Restos du Cœur pour en faire une crèche, c'était déjà pas gagné. Mais brûler le tout pour payer avec les assurances la campagne électorale d'un ancien nazi, alors là, on était très peu à y croire. Et puis c'est la magie de ce métier qui fait qu'il y a toujours des hommes pour enfoncer d'autres hommes et les enfoncer jusqu'au bout. Alors, ma première pensée va vers ceux qui m'ont, dès le départ, au début de ma carrière, encouragé, formé, motivé, poussé, et qui ont fait que je suis devenu ce que je suis à l'heure actuelle. Je veux bien sûr parler de mes professeurs à l'ENA. Sans eux, je ne serais pas devenu ce que je suis, et peut-être je serais, je ne sais pas, peut-être l'abbé Pierre. Dis merci, ils étaient là. Et puis, j'aimerais également remercier, c'est vrai que ça fait un peu drôle de remercier, mais j'aimerais remercier tous les gens de l'équipe technique, parce que c'est un métier qui ne se fait pas seul, c'est un métier qui se fait avec beaucoup, beaucoup, beaucoup de gens. Et j'aimerais remercier tous ces gens que le grand public ne connaît pas, qui sont les gens de l'ombre, ceux que dans notre jargon, on appelle les tueurs. Alors, j'aimerais remercier à la volée, le terme est bon, je trouve, Lucky Mattesi, j'aimerais remercier Gino la main froide, j'aimerais remercier Bambou, que je vois là-bas et que je... Non, ne tire pas, ce n'est pas un signal, je te dis simplement bonjour. Et puis j'aimerais également remercier tous ceux qui nous ont autorisés à devenir ce que l'on est, qui ont autorisé cette entreprise. Je pense bien sûr au SDEC, à la DGSE, au SAC, à la préfecture, au clergé et également à Matignon. Et puis en voyant le trophée, j'aimerais avoir une pensée toute personnelle pour mes parents, si pauvres. Et puis pour terminer, j'aimerais remercier tous ceux sans lesquels nous ne serions pas ce que nous sommes. Je parle bien sûr des électeurs. Alors, à vous électeurs, je vous remercie du fond des urnes. Quant aux autres, je vous remercie du fond du coffre. Et j'espère vous voir bientôt à Lausanne. Merci. Et encore merci. Merci.
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21: Ce soir, j'ai envie de vous raconter le pire beat que j'ai pris. Je vais jouer dans une ville totalement inconnue. Le maire m'envoie un message sur le répondeur pour me demander de venir jouer. J'écoute le message, je comprends rien. Je décroche, je me dis franchement, Pierre, il voulait super bien, sketch. Rien compris. Je lui dis, envoyez-moi un mail. Je lis le mail et je lis, ah putain, rigolade, super bien. J'appelle un collègue à moi, agriculteur, je dis frérot, est-ce que tu peux me traduire ? Il me dit, mais Laurent, tu connais, c'est facile, il écrit, ah putain, franchement, rigolade. Je dis, à la ville, vous comprenez rien, c'est pas possible. Finalement, je traduis les messages et j'arrive dans une petite ville, d'accord, petite campagne. Le maire, c'est lui qui vient me chercher, extrêmement sympa. Il me ramène chez lui en camionnette, t'as compris, faites entrer l'accusé. Il me dit, bon, Laurent, on t'a pas pris l'hôtel, hein, toi tu t'en fous, tu dors chez nous. Hein. Je connais le mec depuis 2 heures. Hein. Il me dit, t'inquiète pas. Il ouvre une porte, il me dit, tiens, regarde, voilà. Bon, c'est le canapé des Labrador, mais on t'a enlevé les poils. Hein. Ah, ça va, on n'est pas des hauts, on n'est pas des animaux. Là, on sonne à la porte. Bing, bing. Sa femme, la même que lui avec des boucles d'oreilles. Elle me regarde, elle fait mon Dieu qu'il est beau. Oh, il est beau, c'est lui le comique. Oh. Mais il est maigre, tu es maigre, non, on dirait un coton-tige. Oh. Tu veux pas que je fasse un truc à manger, oh. J'ai pas un verre d'huile, quelque chose. Et là, son mec, il me dit non, non, chérie, t'inquiète, on va faire les réglages de son, on va à la salle. On monte dans sa bagnole. T'es assis là, la ceinture, elle tient pas, il n'y a pas de rétro. J'y mets, il n'y a pas de rétro. Il me dit, non mais c'est pas grave, tu me fais le copilote. Tu sors la tête, tu me dis, voiture, pas de voiture. On roule pendant des heures, on arrive sur le parking de la salle en question, un terrain vague. Il y a le premier mec du public, il arrive. Il a un t-shirt avec le bit qui dépasse, on dirait qu'il est en crop top. Il est en pantacourt au mois de février. Il a des crocs avec le talon qui dépasse. Ça fait tellement longtemps qu'il les traîne, c'est plus des talons, c'est des silex. À chaque fois qu'il marche, ça fait des étincelles. Tu veux allumer ? C'est clope, tu te baisses, tu dis vas-y, allume. Ouais, ouais, ouais. Là, on descend la salle. Je te rappelle que cette ville est un hameau. On arrive dans la salle, capacité de 1000 personnes. Je me suis dit, où ils ont trouvé 1000 personnes dans cette ville ? Tout le premier rang, la tête rouge, comme des tomates cerises. Leur groupe sanguin, c'est Côte-du-Rhône. Tu comprends ? Tu sens qu'ils sont hostiles. Je fais 20 minutes de sketch pendant 20 minutes. Silence absolu. Au bout de 20 minutes, il y a un mec dans le fond qui dit « Mais qu'est-ce que c'est cette merde ? C'est complètement nul ! Dégage ! » Le maire qui m'attrape le pied me dit « C'est pour faire ça, c'est pas peur de venir ! » Attends ! C'est pas fini ! Arrive le gâteau au caca ! Je descends au sous-sol. Je me rends compte qu'il y a d'autres amis à moi humoristes. Je ne le savais pas, on n'a pas de réseau là-bas. C'est tout pour être kidnappé. Ils montent, ils font un carton, tout marche très bien. Et là, le mec redescend, il dit, bon, Laurent, il faut monter maintenant pour la remise des prix. Je dis, non, moi, la remise des prix, je sais pas pourquoi j'ai un doute sur le prix. Je remonte. Là, il y a le présentateur. Et là, il dit, et tout de suite, le premier prix de la soirée, Laurent Fébé. Et là, moi, je pense qu'ils sont complètement cons dans cette vie, c'est pas possible. Personne n'a rigolé, c'est le plus nul qui gagne, c'est pas possible. Je m'approche très délicatement de la scène comme ça, et je sens qu'il va se passer un truc de dingue. Et là, il se retourne, il prend sa feuille au ralenti, il me dit, oh non, pardon, je me suis trompé. Et toute la salle ta gueule, c'est de la merde, le bâtard. Ah, bien fait, trou du cul. Je descends comme ça, la tête en bas. Je retourne au sous-sol. Il y a une meuf qui me dit, mais Laurent, c'est pas grave, ça arrive à tout le monde. Elle me dit, ce soir, on fait la fête, viens avec nous. Je dis, non, moi, je suis pas très fête. Moi, le soir, moi, en général, c'est demain, on nous appartient après dodo. Hein, c'est pas un... Et là, je vous jure que c'est vrai. Le maire me dit, Laurent, si tu veux rentrer dormir dans le canapé des labradors, je dis, oui, j'ai hâte. Il me dit, tiens, il y a un raccourci, je te passe les clés. Il fallait traverser un cimetière. 23h30, entre les pierres tombales, j'entendais et dans ma tête, j'entendais complètement nul, complètement nul, complètement nul. Des fois, la nuit, j'ouvre mon frigo, j'entends encore me hanter. Je me suis trompé. Et pourtant, les amis, plus de 6 ans après, j'ai passé un moment exceptionnel avec vous.
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2: Oui, bonjour.
3: Bonjour monsieur, c'est bien la mairie ?
2: Oui, bonjour monsieur.
3: Monsieur Martin à l'appareil, bureau de dénoncement syndicaliste.
2: Bureau de dénoncement de où ?
3: Ah oui, pardon, bureau de dénoncement du syndicat Martinvillois de Martinville.
2: Syndicat Martin...
3: Martinvillois.
2: Villois.
3: De Martinville.
2: De Martinville, ok.
3: Je vous appelle rapport aux grèves là, ces jours-ci.
2: Oui.
3: Il me faudrait l'identité des personnes non grévageuses chez vous pour que je puisse les dénoncer à mon syndicat.
2: Ah, ok. Je vais vous passer la secrétaire avant.
3: Ah bah si c'est la secrétaire qui s'occupe des dénonciations, oui, très bien.
2: Pas de souci.
3: Merci monsieur.
4: Bonjour.
3: Bonjour monsieur, on devait me passer le secrétaire des dénonciages.
4: Non, moi c'est une dame, mais bonjour, oui.
3: Vous êtes sûr ?
4: Oui.
3: Donc d'après votre collègue, c'est vous qui donnez les noms quand il y a des dénoncements à faire.
4: Et vous voulez les noms de qui ?
3: Il me faut tous vos collègues qui ne font pas grève. Comme ça, moi je les balance à mon syndicat, c'est ce que je disais.
4: Moi je suis pas habilité à vous donner les noms des gens, monsieur, avec le RGPD. Hein.
3: Comment ? Qu'est-ce que vous m'avez traité de quoi, là ?
4: Non, avec le RGPD.
3: Oh. Ben voilà, c'est bien ce que j'avais entendu. Pardon, mais c'est hyper homophobiste, je sais pas si vous réalisez.
4: Non mais monsieur, je vous insulte pas, je parle du règlement sur les données personnelles.
3: Ah d'accord, pardon. Et vous appelez ça comment ?
4: Le RGPD.
3: Oh bon, ça y est, ça recommence, allons-y.
4: Mais
3: vous avez recommencé.
4: Madame la deuxième adjointe est avec moi, elle peut confirmer que je vous ai pas insulté de PD, monsieur.
3: Non mais je veux dire, que vous soyez pas d'accord, à la limite, mais ça me semble quand même hyper inapproprié d'utiliser...
4: Monsieur, je suis régie par la loi, je ne peux pas donner de nom et de prénom comme ça à n'importe qui.
3: Bon, n'importe qui, pardon. Je suis quand même le chef du bureau de dénoncement syndicaliste.
4: Non mais de toute façon, j'ai aucun de mes agents qui fait grève, monsieur. Tout le monde travaille.
3: Ah bah super, parfait, comme ça, hop, je dénonce tout le monde, motif non-respect de grévisme.
4: Sinon, faut dire à monsieur Macron qu'il nous paye pendant les jours de grève.
3: Monsieur qui, vous me dites ?
4: Le président de la République, monsieur.
3: Et quel rapport avec le président de la République ?
4: Vous savez que le président de la République, c'est Emmanuel Macron.
3: Emmanuel comment ?
4: Vous ne connaissez pas le président de la République ?
3: Ah bah si, c'est Emmanuel Martin, je le connais personnellement, c'est mon beau-frère.
4: Et vous êtes qui, vous, monsieur ?
3: Monsieur Martin, mais celui du syndicat Martinvillois de Martinville.
4: Syndicat Martinvillois.
3: D'ailleurs, je peux vous faire un prix sur la cotise, vous payez 50% aujourd'hui et 60% demain.
2: Et c'est combien le prix, ça m'intéresse ?
4: Ah, j'ai la deuxième adjointe qui serait intéressée, ouais.
3: Ah bah parfait ! Si ça vous dit aussi, en ce moment, on a une offre de souscription souscrite, de cotisation à payer.
4: Ouais, j'ai surtout l'impression que vous êtes une application puis que vous nous faites marcher, là.
3: Ah, zut ! Vous croyez que je suis une application ?
4: Ouais.
3: Moi, je dirais que c'est plutôt pour la radio.
4: Ah ouais ? Pour quelle radio ?
3: Oh bah, puisque vous demandez, je vais dire Rire et Chanson.
4: Ok, mon mari, il écoute que ça.
3: Eh ben, vous pouvez lui dire qu'il a très bon goût radiophoniste.
4: Pas de soucis.
3: Au revoir, messieurs.
4: Ah ben, au revoir, madame, voilà. Et bonne continuation. Et bonjour à tous.
3: Bonjour, bonjour, bonjour. Ah ben, toute l'équipe vous dit bonjour.
4: Ah ouais.

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2: Bonsoir. Moi, je m'appelle Laurie Perret. Voilà. Et j'écris des chansons pour ma fille parce que c'est ma source d'inspiration. Il y a des gens dans la salle qui ont des enfants et qui regrettent. Alors, c'est une chanson positive qui s'intitule « Prends la vie du bon côté ».

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11: L'homme à la maison veut manger le midi à midi. À 11h, il rôde déjà dans la cuisine. En claquette. Tel un grand fauve qui cherche sa proie. Et de sa main moite et collante avec laquelle il s'est gratté les couilles devant le téléachat, ouvre le frigidaire. Et là, il hésite. Emmène-moi danser ce soir. Entre le camembert coulant et le saucisson sec. Il prend le camembert, puis, après avoir achevé son plateau de fromage, sa demi-baguette et ses trois verres de Bourgogne, dit d'une petite voix « J'ai faim, qu'est-ce qu'on mange à midi ?» L'homme à la maison devient un monstre collant. Il découvre l'univers ménager qu'il ne connaît pas et auquel il veut absolument participer. « T'as changé le sac aspirateur ?» Des questions jamais posées en 30 ans. Il a toujours eu peur de l'aspirateur. Comme le chat. L'homme à la maison découvre les courses, les hyper méga géants de courses dans les hyper méga géants magasins. Il s'est procuré une carte métro, vous connaissez ça? C'est un hypermarché de gros ou de demi-gros pour les collectivités, les restaurants. Il s'est fait un plan marketing dans la tête. On n'est plus que deux à la maison. Il achète les salades par 12. Les céréales par 24, les sardines par 48, les pots de moutarde par palette de 120, 2800 mètres carrés pour aller de la crèmerie à la boucherie, 2,8 km. Les caddies sont énormes, on dirait des 4x4. Le plein aussi est énorme, on nique son forfait, on se perd tout le temps. Allô, t'es où? Et alors, à un moment donné, il était tellement passionné par ce magasin, il voyait tous les jours, il courait dans les grandes allées, chantant, il y a ce que j'ai trouvé. C'est incroyable. Et alors, évidemment, avec une palette de 120 pots de moutarde dans un caddie, le caddie est vite plein, si vous voulez. Puis comme il se plante, il prend la Smart, on est obligé de faire plusieurs voyages. Donc, on y passe la journée. Et comme il aime me faire partager ses passions, il m'emmène à chaque fois.
12: Alors, il y a des jeunes gens qui mettent les produits dans les rayons, comme ça. Et il y en a un qui dit à son collègue, « Eh, la dame est à la télé. » L'autre dit, « T'es con, quoi, elle travaille ici. »
11: Ça m'a foutu un peu les boules, quand même. Du coup, je n'y vais plus. Alors, il y va tout seul. Mais il me ramène des cadeaux, attention.
12: Ah oui. Tiens, les derniers cadeaux, là, pour cet été, des maillots de bain par 12.
11: Oui, dépareillés, hein, que les hauts, que les bas. Pas cher, mais moche. Mais pas cher, des vieux stocks, en laine.
12: Tiens, la première vague à Biarritz se fond ici.
11: Avec 5 kilos de sable dedans, là, là. Oh, j'avais l'escalope ensablée, hein.
12: T'aimes ça, toi, hein? Tiens, une étoile de mer, voilà. Reviens demain, il y aura des gambas, allez.
11: Tiens, qu'est-ce qu'il m'a ramené la fois dernière? Un lot de loup pour les toiles d'araignée. Vous connaissez ça?
12: Une espèce de grosse tête de poil, très touffue, comme ça, grise ou noire, un peu comme la tête du Gremlins, là.
11: Avec une tige télescopique.
12: Eh ben, comme le Gremlins aussi, finalement, non?
11: Je vais vous dire un truc, ça prouve qu'il est bien à la maison et qu'il aime quand je la fais belle. Faut savoir interpréter les cadeaux, non? C'est le secret du bonheur.

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2: Je suis un peu colère parce qu'on m'a survendu, moi, le truc de la maternité. On en a fait des caisses, on m'a dit, tu vas voir, Nadia, c'est fabuleux, ça va être le rôle de ta vie. Ferme-la. Mais je veux dire, admettons, si être maman, c'est le rôle d'une vie. Dans ce cas-là, l'accouchement, c'est quoi? La cérémonie de remise de prix? Bonsoir. Et ce magnifique bébé de 3 kg 380 est attribué à Nadia. Ouh. Bébé. Je m'y attendais pas du tout. Oh, il est magnifique. Oh, oui, dans l'autre sens, c'est mieux. Oh, j'ai eu peur, je me suis dit, il a une tête de cul. Oh. Je suis très émue, c'est la première fois qu'on me remet un bébé. Je sais pas par où commencer. Je voudrais remercier, bien sûr, Catherine, la sage-femme. T'es là, ma catoche. Merci, Catherine, pour la petite robe trop mignonne, là, avec le petit décolleté au niveau du cul. Merci, Catherine. Et je voudrais remercier Martine, elle est là, sort la chirurgienne, hein, maintenant on dit chirurgienne. Martine, t'es une belle personne. Tu m'as vraiment fait sortir le meilleur de moi-même. Tu sais quoi, Martine? Tu déchires. Et puis tu recous aussi, et ça, c'est important. Vous savez, c'est drôle, mais quand le reproducteur est venu me voir avec ce projet, j'y croyais pas beaucoup, mais il m'a fait passer son petit bout d'essai. Voilà, et le projet a été conçu comme ça, en 2-3 minutes. Ah, il est comme ça, mon mec, ses meilleures idées, il les a quand il est bourré. Bon, on est d'accord que si ça, c'est le rôle de ma vie, j'aurai jamais de César. C'est pas grave, hein, moi j'ai eu une césarienne. Wouh, oui. Oh, je peux te dire que là, j'ai compris l'expression « donner la vie ». C'est joli, hein, « donner la vie ». Je savais pas que c'était la mienne de vie que je n'ai. Ah, je sais pas vous, mais moi, depuis que j'ai donné la vie, j'en ai plus de vie, c'est fini. Au revoir, ma vie, au revoir. Ouais, tranquille, on s'appelle, ouais, on s'appelle. No, my life. Pardon, j'ai craqué. Mais oui, je suis comme tout le monde, je fatigue, je craque. Et chaque jour dans le monde, des millions de femmes craquent et personne n'en parle. Non, madame, pas le baby blues, les vergetures. La vergeture, c'est quand t'essayes de faire rentrer Yolande Moreau dans Audrey Tautou. Il y a conflit. Ah ben 70% des femmes ont des vergetures, hein. C'est la statistique, désolée de vous l'apprendre, hein. 70%, donc là, ne dis pas non. Ça. Les premiers mois, ça intéressait beaucoup les gens, on me disait, alors ça va quand même la nuit, ça se passe bien, il fait ses nuits, en... alors pour ça j'ai eu du bol, il dormait comme un bébé, c'était magique. Et pour le réveiller, c'était facile, il suffisait de le poser dans son lit. Chialait à la baraque en stéréo. Oh ben dormir comme un bébé, je t'explique, hein, ça veut dire se réveiller toutes les 3 heures et se chier dessus. Voilà ce que ça veut dire. Non mais sans déconner, vous avez vu un nouveau-né de près dernièrement? 9 mois pour ce chantier, mais remboursez-moi, rien n'est aux normes. Viens, je te fais visiter, regarde. Chla, ça n'a pas de cheveux, ça n'a pas de dents, ça bave, ça sent le pipi. Quand ça sent pas autre chose, ça ne fait rien de sa journée. Quand ça parle, on ne comprend pas ce que tu dis. Ça ne marche pas, bien sûr, non, ça rampe à même le sol, comme ça. Ça se traîne dans la poussière, ça se vomit dessus, ça n'a aucune dignité, c'est des clochards. Réveillez-vous, les bébés, c'est des clodons en plus petits. Arrêtez de nous dire que c'est des compressions de clochards. Un petit biberon, madame, s'il vous plaît. C'est de la graine de clodre, puis c'est tout.

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2: C'est un Américain, un Français, un Belge. Ils parlent de leur projet, dans l'espace. Et l'Américain dit, nous, on va aller bientôt sur la Lune. Et le Français a dit, c'est nul, ça a déjà été fait. Nous, les Français, on va aller sûrement sur Mars, peut-être même sur Jupiter. Et le Belge, mais c'est rien du tout, ça, nous, on va aller sur le Soleil. L'Américain et le Français disent, mais elle va fondre ta fusée. Et le Belge dit, on n'est pas cons, nous, on va y aller la nuit.
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2: On commence avec l'intervention d'Emmanuel Macron hier soir simultanément sur le JT de TF1 et France 2. Il a fait notamment le point sur la situation géopolitique, mais pas d'annonce particulière, pas de baisse de taxes sur le carburant. Jean-Michel Apathy, bonjour.
3: Bonjour Bruno Robles. Alors, on va faire vite. C'était une intervention, Monsieur Patel, pour Emmanuel Macron. C'était pour dire
2: rien du tout.
3: Bel hommage à Élysée Moon. Alors, attends, excuse-moi, je suis un petit peu fatigué parce que jeudi, j'ai regardé l'intégralité du débat des primaires,
2: de la gauche. Ah oui, c'était
3: hier, l'intervention d'Emmanuel Macron. Oh, il ne faudra pas s'étonner si je prends des antidépresseurs.
2: Président Macron, votre luminescence.
4: Chacune et chacun. Je suis évidemment préoccupé par les problèmes liés à la crise du carburant, Monsieur Robles, oui, car vous le savez,
2: oui.
4: J'aime la bagnole.
2: Oui, ça je sais, vous aimez la bagnole, oui. Mais les Français aiment bien l'essence, vous voyez.
4: Oh putain, je l'aime la bagnole. Alors, pourquoi dois-je m'exprimer simultanément sur les deux grandes chaînes? Pour une raison simple, celle de ne pas désavantager l'une des deux. Si jamais je n'étais que sur TF1, vous imaginez le carton d'audience pour France 2?
2: Alors, Vladimir Poutine, bonjour.
5: Vous m'avez vu hier soir sur TF1, France 2. Vous m'avez pas. Pourtant, alors, physiquement, j'étais pas là, mais j'étais quand même un peu là.
6: Alerte,
2: c'est ça. Alerte, Jean-Marie Bigard.
7: Quand j'entends le président de la République nous dire comment faut faire face à la flambée des prix des carburants, alors qu'il paye pas l'essence,
2: c'est
7: comme si j'attendais ma femme expliquer comment je dois me branler.
2: On va parler des éleveurs de poulets français qui sont en colère contre la volaille importée de Thaïlande. Ils montrent du doigt le manquement de contrôle officiel et demandent la fin des importations, s'appuyant sur la récente interdiction pour la volaille brésilienne. Monsieur Strauss-Kahn, je vous vois venir. Depuis que je suis en train de lire là. Allez-y.
8: C'est pour ça que j'étais obligé de venir.
2: Allez-y.
8: Monsieur. Je sens que ça va être compliqué.
2: Ah ouais, ça va être très compliqué cette
8: dernière. Vous soulevez ici un problème important. Car oui, il peut y avoir la concurrence déloyale entre la volaille thaïlandaise.
2: Ça va être chaud.
8: Et la volaille européenne.
2: Bien sûr.
8: Bon, alors déjà le prix.
2: Oui.
8: La volaille thaïlandaise, je crois. Beaucoup moins cher. Avec une qualité tout à fait acceptable. Voire parfois même supérieure. C'est ce qu'on m'a dit.
2: C'est ce qu'on vous a rapporté.
8: J'en ai pas goûté récemment, mais c'est ce que. La chair est tendre, ça sert à la fin. Quel que soit le morceau, que ce soit une cuisse ou que vous préfériez l'escalope.
2: Non, mais vous n'avez pas parlé du croupion encore, mais ça va peut-être venir.
8: J'y avais pas pensé.
2: Excusez-moi.
8: Après, dire qu'il faut souple un petit peu ça. Putain, c'est sérieux.
2: Oui.
8: On va faire 6 minutes.
2: Oh, oui, c'est
8: après,
2: ça.
8: Oui. Dire qu'il faut interdire la volaille thaïlandaise au même titre que la volaille brésilienne, je ne sais pas. Il est vrai que parfois, pour les deux, on peut avoir des surprises. On trouve des bouts qui n'étaient pas
9: faits. Non, écoute.
2: Je pense que c'est bon.

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2: En France, vous êtes angoissé par la philo. Je ne sais pas pourquoi. Peut-être le mot est beau. Hein. Le mot est beau, il vient du grec, c'est élégant. Mais ça veut juste dire réfléchir à qui on est. Réfléchir. Non, mais c'est vrai. Tout le monde fait ça. On est tous philosophes. Alors à la télé, il y a des gens un peu prétentieux qui passent. Et en dessous de leur nom, il y a écrit philosophe. Vous voyez ceux avec les longs cheveux là? Eh ben, il y aurait écrit bipède. Ce serait la même chose. Je dis ça pour... Ça vous détendra quand vous les verrez. Non, parce que en France, vous avez ce rapport du bac philo qui est un problème. En Belgique, on est plus tranquille. Vous pouvez citer un grand philosophe belge. Ça vient pas spontanément. Moi, j'ai tapé sur Google philosophe belge. Le premier qui sort, Jean-Claude Van Damme. Mais c'est pas le plus mauvais, c'est pas le plus mauvais de l'équipe. Je vous donne une phrase de Van Damme, ça va vous faire la soirée et peut-être même les jours qui vont suivre. Il a vraiment dit, et c'est magnifique, un bon truc pour avoir l'air d'avoir 10 ans de moins, quand on te demande ton âge, vieillis-toi de 10 ans. Ben c'est brillant, ouais. Je vous laisse un peu le temps parce que faut la digérer, mais j'ai beaucoup lu Bernard-Henri Lévy, il n'y a pas une phrase qui est aussi bonne que celle-là, donc bon. Non, j'ai réfléchi un peu à la philo en me disant, mais à partir de quand dans l'histoire de l'humanité, les humains ont réfléchi à la mort? Et je pense que c'est arrivé tout de suite. Le jour où un premier homme est mort, les autres n'ont pas compris. Ils se sont dit, mais qu'est-ce que c'est? Ils étaient là, ça fait longtemps qu'il dort. Meilleur. Alors j'explique pour le jeune. Le premier homme à nous avoir quittés s'appelait Meilleur. Et c'est comme ça qu'on a pu en déduire que ce sont les meilleurs qui partent. Ça, c'est une vanne, ne la tentez pas chez vous. Vous allez prendre un bide. Hein. C'est un truc de professionnel, c'est testé en soufflerie. Et donc, meilleur n'est plus. Et les autres comprennent autour quelque chose de très important pour nous. Ils comprennent que les choses ont une fin. Et c'est rassurant de savoir que les choses ont une fin. Et je ne dis pas ça que pour les films de Michael Haneke, mais de manière très globale. Et cette fin, il lui donne un nom, il l'appelle la mort. Et il y en a un qui pige autour ce que ça représente pour lui. Il dit, merde, si meilleur n'est plus, s'il est mort, s'il se réveille jamais. On a perdu sa recette exceptionnelle du pudding. Là aussi, je vous l'apprends, mais meilleur faisait un pudding fantastique. Mais il n'avait jamais expliqué, parce qu'il ne pensait pas qu'il allait mourir, évidemment. Il s'est dit, bah, c'est moi qui vais le faire. Et donc, à partir de ce moment-là, les humains ont compris que quand il y avait un savoir, il fallait se le transmettre. C'est le début de la civilisation. Nous sommes le réceptacle de tous les savoirs transmis depuis ce moment-là. La seule chose qu'on a perdue, et c'est définitif, c'est la recette exacte du pudding. On ne saura jamais comment faire un bon pudding. C'est dingue. Bien plus tard dans l'histoire de l'humanité, les Anglais ont essayé d'en faire. Ça ne peut pas être les bons ingrédients. Je crois qu'on l'aurait goûté.
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13: Là, ça y est, vous dites, ah, un mec avec des grosses chaussures, du lycra, du fluo, encore un bûcheron homosexuel. Eh ben non, je suis pas bûcheron. Je suis ultra trailer. J'ai quand même fait l'ultra trail du Mont-Blanc. 170 km non-stop, à pied. 2 jours de nuit sans dormir. Avant, j'étais normal. Comme vous. Gros. C'est très long, chiant et très cher. Il m'a coûté une blinde, j'ai perdu 2 PEL. 160 euros. La chaussure. Sans les lacets. Le collant. 470 euros TTC. Autorespirant thermorégulateur actif. Le truc respire à ta place. C'est fait en Chine, avec des poumons de brebis. J'ai un Kauai X10++++, ça résiste à tout. La neige, la grêle, il y a une météorite, pff, un Kauai. C'est ce que m'a dit le vendeur de Décathlon, hein. 4 mois plus tard, 10 kilos en moins, et 6654 euros en moins sur mon compte. 9e kilomètre, ça va, plus que 161. J'en bave comme un escargot tétraplégique. Et au 10e kilomètre, cette pensée qui ne m'avait pas encore effleuré jaillit. Qu'est-ce que je fous là ? Pourquoi ? Pour les auditeurs, je baisse pas, je cours. Pourquoi je cours ? Parce que je baisse pas. 70e kilomètre, ça me rappelle que je suis à la diète depuis 8 mois. De sexe, mais surtout de bouffe. Cette course, c'est une course à la fin. On attend le prochain ravitaillement. Tous les 8 kilomètres, un ravitaillement. Un ravitaillement avec une grande table, de l'eau, non, on s'en fout, et des tucs. Des tucs. Encore des tucs. Des tucs. Mais c'est sec, le tuc, c'est sec. Mais je sais pas. Mais le dernier, j'ai mis 4 bornes à le mâcher. Eh bien, innover, mais mettez des huîtres. C'est une expérience psychologique néo-nazie. C'est ça? Vous êtes des nazis, hein? On est déjà en Suisse? Non? Où ça? En Italie? Putain, ça veut dire que le prochain ravito, c'est des pizzas. Allez, j'accélère. Faut pas accélérer sur une course de 40 heures. Le cœur, on n'a plus de sucre, faut aller chercher du sucre. Mais qu'est-ce qui va nous donner du sucre? Le foie, on a besoin de toi. C'est toi la conscience? Je n'ai plus rien à te donner. Tu m'as enfermé ici depuis 8 longs mois. 8 mois à me priver de tout. Tout ce qui faisait ma force, ma puissance. La lèvre triple. Les frites mayo. J'étais l'organe de la fête, l'organe de la jouissance. J'étais la Monica Bellucci des organes. Et toi, tu as fait de moi la Jeanne Moreau d'un corps mourant. Ma vie est un calvaire sisyphien depuis que tu cours. Mais surtout depuis ce jour où tu as fait entrer dans notre vie ces vautours du Vatican que sont San Pellegrino et Don Broccoli. Il reste 80 kilomètres. Je vais les faire en temps réel pour que vous compreniez bien. 2e nuit sans dormir, on passe la Suisse, l'autre pays de l'ennui. L'orage se lève, ils n'avaient pas annoncé d'orage. Une pluie diluvienne nous tombe dessus, un vent du nord nous transit de froid. Mon Kauai est trempé en moins d'une minute si je chope le vendeur de Décathlon. Je suis au fond du gouffre, mais c'est alors que le mur de la course se dresse. 1200 mètres de dénivelé brut. Oh, comme si Dieu voulait me dire,
14: 512.
15: Oui, Dieu?
14: Tu vas en chier.
15: Mais pourquoi moi?
14: Je ne t'aime pas.
16: C'est alors une longue montée vers l'enfer qui commence. Chaque pas est un pas de plus vers l'agonie. Je glisse dans la boue, je ne suis plus que boue. Je rampe, je suis une larve informe, immonde, un résidu de porc.
15: Ok, c'est décidé, je prends mon bâton. Je vais me faire harakiri. Plus rien n'a de sens, je pars. Et c'est là que je comprends à quoi sert cette course. C'est qu'autour de moi, les autres sont hagards, vautrés dans la boue, quémandant de leurs moignons qu'ils ont rognés depuis 30 kilomètres. Un bout de pain, un peu d'amour, un peu de chaleur. Et c'est là que je comprends la substance de la vie. C'est que la souffrance des plus faibles, ça fait un bien fou.
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2: Bonjour, entreprise.
3: Eh ben c'est le répondeur.
2: Bonjour.
3: Il n'y a même pas de bip.
2: Bonjour.
3: C'est mal fait leur truc, hein. On sait même pas si ça enregistre.
2: Bonjour.
3: En plus la machine est bloquée, il fait que dire bonjour.
2: Bonjour monsieur.
3: Bon, bonjour monsieur Martin à l'appareil, je vous laisse un message pour savoir si vous pouvez me rappeler.
2: Non, monsieur.
3: Oui.
2: Bonjour.
3: Et c'est reparti, donc je recommence, super. Bonjour, ceci est un message.
2: Monsieur, bonjour, entreprise. Ce n'est pas la messagerie.
3: Quoi, c'est pas la messagerie? Vous allez me dire que c'est une vraie personne?
2: Oui, c'est une vraie personne.
3: Ouais, une vraie personne qui a exactement la même voix que le répondeur, comme par hasard.
2: Ah non, non, c'est juste qu'on a l'habitude de dire bonjour, entreprise.
3: Et ça recommence, je suis revenu au message du début.
2: Non, non, c'est une vraie personne.
3: Oui, ou plus précisément, vous êtes programmé pour dire que vous êtes une vraie personne.
2: Mais non, mais monsieur, je suis...
3: Oui, vous êtes un ordinateur, ça j'ai compris, merci.
2: Non, mais monsieur, je suis...
3: Ah pardon, une intelligence artificielle, comme on dit maintenant.
2: Non, monsieur...
3: Bon, mais je veux pas vous vexer, mais en vrai, vous êtes juste un robot.
2: Mais monsieur, je ne suis pas un robot.
3: Oui, bah c'est exactement ce que dirait un robot pour faire croire qu'il n'est pas un robot.
2: Oui, mais dans tous les cas, je ne suis pas un robot, monsieur.
3: Non, mais vous appelez ça comme vous voulez, mais enfin, on est d'accord que vous êtes une machine.
2: Non, je suis pas une machine.
3: Pardon, mais est-ce que juste je peux enregistrer mon message? Parce que j'ai jamais perdu autant de temps avec un répondeur.
2: Si vous souhaitez, mais je ne suis pas une machine, monsieur.
3: Ah bah merci. Bonjour, monsieur Martin à l'appareil. Est-ce qu'une vraie personne pourrait me rappeler parce que votre répondeur débloque complètement?
2: Vous n'êtes pas le monsieur qui fait des blagues sur les réseaux, là, monsieur Martin.
3: Oula, comment vous dites? Monsieur Parpin?
2: Oui, à la base, c'était à la radio et après, ça a été sur les réseaux sociaux. J'ai déjà entendu plein de fois des canulars comme ça. C'est super drôle à chaque fois.
3: Moi, j'en aurais entendu parler.
2: Qui dit... comment il fait déjà?
3: Ah bah ça, comment vous voulez que je sache?
2: À la place de dire quand c'est une dame qui répond au téléphone, il dit monsieur et quand c'est un homme, il dit madame.
3: Ah d'accord, et ça c'est drôle.
2: Oui.
3: Donc là, je vous dis bonjour monsieur, vous trouvez ça drôle?
2: Oui, bonjour.
3: Ah, voyons, entre nous, vous inventez complètement, non?
2: Non, du tout.
3: Eh bah s'il existe vraiment, passez-le moi.
2: Mais...
3: Ah bah voilà, pas de bol, il est pas là. Alors comment on fait maintenant?
2: Eh bah du coup, je vais vous dire au revoir et je vais raccrocher monsieur.
3: Ah, je peux vous dire un truc juste avant ou pas?
2: Non, c'est bon, ça va faire.
3: Oh, c'est un détail, hein, mais ce serait dommage de passer à côté.
2: Non plus.
3: D'accord, vraiment?
2: Non, c'est bon.
3: Et si je me permets d'insister légèrement?
2: Non, toujours.
3: Bon alors j'insiste pas, mais à votre place je dirais oui.
2: Oui mais écoutez monsieur, moi je vais raccrocher, au revoir.
3: Oh bah non, on va pas se quitter comme ça.
2: Au revoir monsieur.
3: Allez, je vous le dis ou je vous le dis pas?
2: Non.
3: Ah bah tant pis, donc je vous dis pas que vous êtes à la radio et je vous dis pas non plus que c'est effectivement monsieur Martin à l'appareil. Allô monsieur?
2: Oui, donc du coup c'est bien vous, vous êtes monsieur Martin qui fait des blagues, je sais pas si t'as déjà vu ça.
3: Bah pourquoi tu me demandes? Bien sûr que j'ai déjà vu ça si c'est moi.
2: Non, je suis avec mon patron. Comment ça s'appelle? Il n'y a pas une radio?
4: Rire et Chanson.
3: Ben voilà, bravo, bravo monsieur derrière.
2: Non, c'est madame.
3: Oh, pas de bol, une chance sur deux. Eh ben, bonne journée à toute l'équipe.
2: Merci beaucoup, bonne journée à vous. Merci. Aussi.
3: Et au revoir monsieur dame.
2: Au revoir.

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2: J'attends quelqu'un. C'est que ça, ça existe comme bagnole, ça? Un truc qu'il a fait lui-même ou quoi? C'est pas à moi le sac, non, non. Vous allez à Paris? Hein? À Lyon? Ah oui, bah alors. Allez, ça me rapprochera toujours un petit peu, hein? Bon, allez, va. Ah! Vous allez être content de votre bagnole, là? Ah oui, c'est bien, faut pas être difficile. C'est français? Oui, ça doit pas être cher, quoi. Ah, quand même? Ah, bah, ils s'emmerdent pas, hein? Ah, Marquis, s'ils trouvent des couillons pour payer, on peut pas. Non, je dis pas ça pour vous, il y en a qui en ont besoin. Remarquez, moi je risque pas de passer pour un con avec ma bagnole, j'en ai pas, alors. Je paye pas d'essence, je paye pas d'assurance, je paye pas de vignette, puis pourtant j'en ai fait les kilomètres, hein. On entend bien le moteur, hein. Moi je dis, on se rend bien compte qu'on n'est pas en panne, quoi. Mais bon, c'est pas, ça va durer, oui, c'est ça, oui. C'est un diesel? Non? Ah oui, bah, ça vous dérange pas si je fume? Hein? Qu'est-ce que vous avez comme cigarette? Des blondes? Oh, ça peut pas être difficile, hein. Dites donc, je regarde, y a pas d'allume-cigare là-dessus? Non, ils le font en option. Ah, ben vous auriez pu le prendre, c'est quand même pratique. Non, j'ai pas de feu non plus, parce que vous savez ce que c'est? On charge le moins possible pour pas déranger. Ils le vendent, ça? Je dis, à cette vitesse-là, on n'est pas arrivé, hein. Comme ça, au moins, si on a un accident, on l'aura moins vite, quoi. Je dis, faudrait pas qu'on se fasse rentrer dedans, il resterait pas beaucoup de votre mixeur. C'est de la tôle, hein, je sais jamais. C'est même du plastique, là. Ah ouais, ça s'emmerde pas, hein. Marquis, je dis ça, je m'en fous, je suis pas pressé. On couchera à Lyon, tant pis. Fais des frais, mais enfin... Il doit y avoir des hôtels pas chers à Lyon, sympa. Non, parce que le mieux pour nous, c'est de tomber sur un mec sympa qui nous invite à dormir chez lui, mais ça, c'est rare. Oh, c'est vachement rare. Non, je dis pas que vous êtes pas sympa, mais je dis chez vous, ça va pas être possible. Ça va trop vous déranger. Vous êtes sûr, hein? Faut pas que ça vous dérange, hein? Ah non, parce que si ça vous dérange, moi, ça me gêne aussi, hein? Vous êtes sûr? Ah ben, c'est pas de refus, alors. Surtout qu'on n'a rien bouffé à midi, alors. Ben, vous allez rire, à midi, on a pris un type et une bagnole encore plus pourrie que la vôtre. Tout en plastique, la chaîne, vous voyez? Comme les poubelles. Non, mais moins pratique, y a pas les poignées, quoi. Oui. Alors, on n'a pas eu le temps de s'arrêter pour bouffer, quoi. Remarquez, moi, je m'en fous, je saute facilement un repas, mais c'est le chien. C'est que ça bouffe, un Doberman, hein. Enfin, vous verrez bien ce soir, hein, c'est pas la peine. Oui. C'est sympa, le stop. On tombe sur des types, ils vous emmènent dans leur bagnole, ils vous offrent des cigarettes, ils vous invitent à bouffer, ils vous retiennent à dormir. Il y en a même qui vous donnent du pognon. Si, pour qu'on se barre. Ah oui. Enfin, on donne ce qu'on veut, hein. Dis donc, je pense à un truc. Si ça se trouve, vous habitez pas sur la route de Paris, vous? Ben non, parce que ça va vous faire lever le bonheur demain matin. Ben pour nous accompagner sur la route de Paris. Ben, vous voulez pas dire qu'on va y aller à pied, quand même? Ben vous êtes marrant, vous, alors. Écoutez, nous, on monte dans notre bagnole, on est quand même sympa et pas terrible, hein? Alors, vous nous invitez à bouffer, on sait même pas ce qu'il y a, vous dites pas le menu ni rien, enfin... Alors, vous nous invitez à dormir, c'est pareil, on sait pas sur quoi on va tomber. Si en plus vous habitez à Perpète, puis que demain on est obligé de se taper 30 bornes à pied pour sortir de la ville, non merci. Surtout que pour vous, demain, ça va pas vous déranger beaucoup, hein. De toute façon, à 5 heures, il y a personne dans les rues. Hein? Alors on fait 30 bornes, histoire de dire qu'on est sorti, mon vieux, hein, tant que vous reveniez à 7 heures, vous êtes au lit, hein. Ah, c'est l'heure où vous vous levez? Eh ben comme ça, vous n'aurez même pas à vous lever. Hein? Dites donc, je pense à un truc. Vous allez pas à Paris demain avec votre poubelle? Non, parce que je pensais, on aurait pu vous emmener.
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9: La semaine dernière, par exemple, je suis allé à la boulangerie. Et je suis arrivé comme ça d'un air très méchant. Et... Hey, un pain au chocolat. Sans merci, sans rien. Ma petite sœur est venue comme ça un jour devant mon père et lui a dit: papa, je suis enceinte. Sur quoi mon père a eu une réaction tout à fait diplomatique. Ah mais t'es cette. Alors, les aboiements que vous entendez, c'est pas un chien, c'est mon père. Donc je vais vous faire la traduction de ce que vient de dire mon papa. Ami Tesset, ça veut dire dans le langage énervé de mon papa, Aminata, es-tu réellement enceinte? Mais pourtant, bizarrement, moi ce que je préférais le plus, ce qui me faisait vraiment kiffer, c'était la rentrée des classes. Ah ouais, ce fameux jour de la rentrée où les profs passent la journée à te dire deux phrases. Eh oh, monsieur Silla, c'est fini les vacances!
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11: Je m'appelle Redouane Arjane. Et vous? En parallèle à ma carrière de stand-up, je suis aussi strip-teaser pour enfants. Mais bon, ça marchait pas trop le truc, quoi. Comme les enfants, ils ont pas trop de pouvoir d'achat, quoi. Mais... économiquement, le train, puis légalement, on a eu quelques soucis avec la justice. On a dû mettre le projet en stand-by. Avant d'aller plus loin dans ce spectacle de 8 minutes, sachez que je suis pas du genre à me questionner sur mes problèmes mentaux. Je laisse ça aux familles des victimes. Les aux rescapés de mes précédents spectacles. Très content de vous accueillir dans cette salle. Très content, c'est très pratique pour moi vu que j'habite juste en face. Vu que je porte un bracelet électronique. C'était la seule salle dans laquelle la police m'autorisait à jouer. Par contre, je dois rentrer avant 21h30. Alors je vais vous demander de rire compact. Vous êtes bien vouloir garder vos applaudissements pour quand vous serez chez vous. Et si jamais vous aviez l'intention de me faire une standing ovation à la fin, je vais vous demander de me la faire, mais maintenant.

Très très grosse soirée hier soir. Ouh ! Très très grosse soirée. Tellement souk que ce matin je me suis réveillé dans mon propre lit mais dans l'appartement de quelqu'un d'autre. L'alcool. J'ai bu tellement d'alcool dans ma vie que maintenant je bois directement mon sang. Je sais absolument pas qu'est-ce que je vais vous jouer en vérité ce soir. J'ai écrit des petits bouts vite fait comme ça sur des post-it à quatre que j'ai collés comme ça à l'arrière de ma guitare, mais vu que j'ai pas du tout la même écriture que mon ordinateur, j'ai du mal à me relire, quoi. Des fois, je me dis qu'il faudrait que j'arrête d'être paranoïaque. Mais comme je sais jamais c'est laquelle de mes personnalités qui me le dit, je me méfie du coup. Waouh ! Qu'est-ce que vous faites dans ma chambre ? Et qu'est-ce que vous avez tous à regarder dans ma direction ? Une fois, je suis allé me voir jouer pour voir ce que je faisais. Mais j'étais pas là, du coup. Je m'attendais. Une autre fois, j'étais tellement défoncé que je me suis vu assis dans le public. J'ai eu une enfance très particulière. Mes parents se sont rencontrés pile le même jour que ma naissance. Étrange coïncidence. Je suis né avec une barbe. Je faisais tellement vieux que les médecins ils pensaient que c'était moi le père. Moi, je vous dis les médecins, hein, je suis né dans un bar tabac. Sur un flipper. Ça secoue. Tu connais ce moment quand tu te masturbes en regardant un porno et que ton père te surprend en regardant le film et décide de le regarder avec toi? C'est ça ma vie. J'adore les pornos. C'est ma passion. Je regarde énormément de pornos. Tu sais que tu regardes beaucoup trop de pornos quand tu te mets à reconnaître les acteurs alors qu'ils sont masqués. Ça. Ouais. Je la reconnais cette tache de naissance là, hey, oh. Mais tu sais que tu vas vraiment trop loin dans le porno quand tu commences à te faire à manger pendant que tu regardes un porno. Mauvais délire le truc. Le porno, c'est dingue. Vie sexuelle. Moi, j'ai une vie sexuelle très compliquée. C'est très compliqué pour moi de m'épanouir sexuellement vu que j'ai un appartement très petit. On peut pas rentrer à deux, quoi. Quand je ramène une femme chez moi, elle m'attend sur le palier, quoi. Je fais mon truc, tranquille. Après, c'est à son tour, alors... Je sors et je l'attends et c'est... Chez moi, c'est tellement petit que quand j'ai une érection, je suis obligé d'ouvrir la fenêtre.

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2: Il y a des parents par applaudissement ou pas? Oh là là, tout est compliqué, laisse tomber, élever des gamins, la grossesse. Le seul truc bien quand t'es enceinte, c'est que tu peux enfin arrêter la contraception. Moi, la contraception, c'est catastrophique chez moi. Là, j'ai un stérilé, d'accord? On se parle quand même d'un harpon en fer forgé, hein? Non mais, bah oui, non mais attends, les quelques fois où tu fais encore l'amour avec ton mari, l'autre il est là, je l'ai senti. Ah, mais attendez, j'étais la première surprise. J'étais là, attends, mais c'est une excellente nouvelle, mon amour. Au moins, il y en a un de nous deux qui sent quelque chose, quoi. La pilule? Qui a inventé la pilule? Moi, la dernière fois que j'ai pris la pilule, c'est simple, j'ai pris 10 kilos et de la moustache. Et je vous promets, il y avait écrit Jasmine sur la plaquette. Je ressemblais à Jafar. Ah bah, 99% d'efficacité, si plus personne veut te baiser, c'est sûr. Hein. Ah ben une belle invention encore. Je sais pas si vous en avez entendu parler, mais ils sont en train de plancher sur la pilule contraceptive pour hommes. Mesdames, est-ce qu'on va faire confiance? Non mais je pose la question aussi. Moi la seule fois où mon mari a dû penser à un truc à heure fixe, ma fille est restée enfermée à l'école. Voilà. Non mais il ne faut pas donner autant de responsabilités aux hommes, ce n'est pas... Ils ne connaissent rien au corps humain, le corps des femmes, je t'en parle même pas. La dernière fois, mon mari vient me voir et il me dit « Mais mon cœur, quand tu fais pipi, le tampon il sort ?» J'étais là « Oui, oui, oui, mon amour, oui. » Et on le suce et on le remet, voilà, c'est bon. J'adore observer les têtes des mecs à ce moment-là, ils sont là. Excellente vanne, ouais. Mais du coup, quelle est la réponse? Non, ne vous inquiétez pas, messieurs, je vous adore, j'adore mon mari, pas d'inquiétude. Mon mari qui m'a quand même donné deux belles princesses, hein. Ouais. On a eu la première assez facilement, pour tout vous dire. On a juste changé de trou et la magie a opéré. Et ça marche, ça marche. Mais pour la deuxième, ça a été plus compliqué. Et les gens s'impatientaient. Vous avez capté ça? Les gens, ils aiment bien voir ton planning de procréation. C'est très important pour eux. Ils étaient là, bah Marine, Joséphine a 4 ans. Il serait temps de lui donner un petit frère ou une petite sœur. Franchement, ne dites jamais ça. Mais parce qu'on ne peut pas vous dire la vérité, tu vois. Je ne pouvais pas répondre, bah Brigitte, j'aimerais bien, mais mes ovaires sont pourris, et ton fils ne bande que quand il dort. Hein. Et puis dès que ça met du temps à venir, il y a une phrase qu'on entend systématiquement, nous les femmes, c'est « arrête d'y penser ». Hein les filles, c'est vrai ou pas? Hein, c'est dans ta tête, ce genre de conneries. Là, j'ai quand même une copine proche qui m'a dit « ça t'arrivera quand tu t'y attendras le mois ». J'étais là « ah d'accord ». Mais on se parle d'une grossesse ou d'une faciale? Je ne sais plus. Oui. Là, moi je parle de tout ça hyper librement, de la baisse de libido et tout, parce que je ne suis pas du tout frustrée. J'ai bien profité étant plus jeune. Ah bah j'ai fait une école de commerce. Alors, écoutez... C'est un peu cher, hein. Mais c'est 30 000 euros bien investis. Hein. Vraiment, je... ouais, ouais. Même encore aujourd'hui, quand je rembourse l'emprunt, je suis là, à mes souvenirs. Et maintenant, j'ai mis le RIP du compte commun, donc mon mari rembourse la moitié. Enfin, c'est un régal, vraiment, un régal. Alors là, je vois les visages des mecs qui se crispent. Hein. Vous n'aimez pas trop entendre ça de la bouche d'une femme. C'est vrai ou pas? Nous, on le sait, les femmes, parce que quand vous datez une nana pour la première fois, vous lui posez toujours cette question. Et toi? T'as couché avec combien de gars, hein? Et on sent, à ce moment-là, que 122 n'est pas la bonne réponse. Hein, les filles? On est là... Ah bah moi, je me suis beaucoup cherchée. On m'a beaucoup trouvée. Mon mari, c'est différent. Hein. Mon mari, j'ai compris que c'était en été enfilé une paire. Au moment où il a fallu trouver un prénom à notre première fille. Ouais, ah bah... Tous les prénoms lui évoquaient quelque chose, hein, vraiment. Moi j'ai une théorie, hein. Je pense que c'est pour ça qu'en 2025, les petites filles s'appellent Colette, Simone. C'est les seules qu'ils n'ont pas encore baisées, voilà. Mais maintenant, le sexe, ça m'intéresse plus du tout. Je veux dire, je trouve ça trop compliqué, voyez ou pas? Faut faire pipi avant, pipi après. La douche avant, la douche après. Faut s'épiler, t'es là-haut. Je suis venue pour me faire sauter ou pour l'appendicite, hein. c'est bon. Eh, mon mari, ça le rend dingue, il est là. T'as plus envie de moi. Ça t'arrivera quand tu t'y attendras le moins.

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2: C'est l'histoire de Jacques Chirac et Sarkozy. Ils se promènent en train avec une charmante norvégienne.
3: Au Beaumet, c'est au Beaumet.
2: Si, ils se promènent tous les trois avec la charmante norvégienne dans le wagon. Et puis, d'un seul coup, il y a un tunnel qui vient plonger le train dans l'obscurité la plus totale. Tu vois, puis là, à ce moment donné, on entend un bruit de bisous. Et puis, immédiatement, suivi d'une baffe, mais monumentale, quoi. Oh putain. Et puis là, il y a le train qui sort du tunnel. Puis il y a Chirac et la norvégienne, ils sont assis comme ça, comme si de rien n'était. Puis il y a Sarko, il se tient la tête comme ça. Il dit, ah putain, il est complètement sonné. Et puis Chirac, la norvégienne se dit, putain, à tous les coups, Chirac a voulu embrasser la norvégienne. Hein, et puis elle a cru que c'était moi. Et puis elle m'a collé un pain. Puis il y a la norvégienne qui pense, dit, oh, Sarko a voulu m'embrasser, mais il a loupé son coup. Et à tous les coups, il a embrassé Chirac. Et l'autre, il n'a pas apprécié, il lui a foutu une baffe. Mais là, il y a Chirac dans son coin. Il dit, putain, au prochain tunnel, je refais le bruit du baiso et je lui recolle une autre à ce connard.
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0: Qu'est-ce qu'il y a? Je parle comme une vieille? Ouais, mais je suis vieille. Non, bah si, je suis vieille. Enfin, certes, j'ai pas connu la guerre, mais enfin, j'ai connu Alphaville, Bronze-Kibit et Durand-Durand, donc on se calme. Mais je le sais, tu es vieille, merde, j'ai fumé dans des avions, les mecs. J'ai fumé dans des trains. J'ai fumé dans des restaurants. J'ai même fumé dans des wagons-restaurants. J'ai roulé sans casque, j'ai conduit sans ceinture, j'ai bronzé sans protection, j'ai eu des sièges en jean et des phares jaunes, j'ai écouté des faces A et des faces B. J'ai fait de la science nat et de l'EMT, j'ai passé un bac qui n'existe plus, j'ai bu du Malibu. J'ai mis de l'eau Bao et de l'Impulse. Et personne ne m'a offert de fleurs. J'ai mangé des trites et des raiders. J'ai connu Michael Jackson noir et Madonna jeune. J'ai mis du Studio Line de L'Oréal sur mon carré asymétrique et je me suis fait faire un décollement de racines. J'ai porté des vieux harnais sur la tête, des Burlington aux pieds et bien souvent autour il y avait des Crics. J'ai dansé des pogos, des lambadailles, même des slow en discothèque. J'ai roulé à 180 sur l'autoroute et à 2 sur un chapis. J'ai fait des chèques en francs, des numéros de téléphone à 7 chiffres. J'ai eu un Minitel, des Maxi 45 et un 90 au cul. Alors, vieille ou pas vieille?
1: Non mais je le sais, hein.
0: Je sais que je suis dans la deuxième partie de ma vie, c'est ça que je veux dire, que ma vie est derrière moi, il y a des signes quand même, attends, il y a des indices, j'ai acheté une machine à coudre. J'écoute Chant de France. Et la dernière fois que j'ai fait les deux en même temps, j'ai vu la mort passer par ma fenêtre comme ça. Ah bah je suis désolé, quand dans une année tu fais plus de brunch que de soirée, tu sais que t'es sur la pente descendante, mec, hein. Ah, parce que le brunch, il faut savoir que c'est juste un alibi pour pouvoir se bourrer la gueule en plein jour, hein. Bah oui, parce qu'à mon âge, on peut plus se coucher à 6 du, tu comprends? Donc tout devient prétexte à se déchirer, à oublier que tu vas mourir, tu vois, la chandeleur, la galette des rois, Noël, l'anniversaire du petit. Mais le brunch, c'est formidable, c'est hebdomadaire. Venez bruncher à la maison dimanche. Oh bah si, comme ça on se défonce la gueule pendant que les enfants jouent dans le jardin. Et c'est ça qui se... C'est ça qui se passe. J'ouvre un petit rosé, non? Il fait frais, on est dans le jardin, on est bien. Alors écoute, Michel, quand même, il est 11h30, je sais pas. On vient de déjeuner. Bon, alors, un petit verre avec des glaçons. Un seul, hein. Et à 19h. Bon, on va y aller, parce que... Si on est... Non, c'est pas nous, les enfants sont fatigués. Arrêtez de courir! Les enfants sont... Arrêtez de sauter! Non, on est... Ah non, je te jure, nous, ça va, mais ils ont eu une semaine de fou, et demain, il y a école.

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2: Je pourrais m'énerver, mais je ne dis rien, non. Je me suis assez énervé comme ça quand j'étais dehors dans la vraie ville. Enfin, j'étais tout le temps énervé, ma femme aussi. Dès qu'il y avait quelqu'un qui arrivait chez nous, dès qu'elle savait qu'elle devait faire la cuisine, ça la mettait dans un état de nerf. Non, mais attends, mais moi, la mienne, elle commençait à s'énerver la veille. Et quand elle était énervée comme ça, je savais que ça allait me retomber dessus. Un jour, je me dis, écoute, chérie, demain, notre fille vient déjeuner pour nous présenter son fiancé. Demain, on se lève à 6h du matin. Pourquoi on? Pendant que je vais faire à manger, toi tu vas passer à l'aspirateur. Et là, je n'ai rien dit. Je sais qu'il ne faut jamais rien dire. Parce que ma femme a toujours raison. Bon, allez chérie, je vais y aller parce que là... Il faut que je me lève tôt demain, 6h du matin. Si t'es gentil, tu pourras peut-être te lever à 7h. Hein? 11h? T'as dit 11h, là? Ah, j'ai dit 7h. Eh ben, ça m'intéresse pas. Ah bon, d'accord, allez, 11h. Faut savoir leur parler, les gars. Alors, sachez que j'étais excessivement gentil avec elle et que le lendemain, elle m'a réveillé à...
3: 7h.
2: Salope. Ah non. 6h05, je suis rentré dans les toilettes. J'en suis sorti à 11h30. Ah, j'ai bien dormi, hein, je te le dis. 11h30, je suis arrivé à la cuisine. Bon, alors chérie, qu'est-ce que tu as fait manger là? Donne, donne. Hein? Qu'est-ce que tu as fait? Des gambas? Donne, donne, je vais t'aider à décortiquer les gambas. Attends, c'est quand même pas compliqué de décortiquer des gambas comme. Merde! T'as l'a explosé, dis donc. Si c'était pour faire ça, je préfère que tu fasses rien. Voilà, ça va, je me sens moins seul, là. Il manquerait plus que notre fille arrive maintenant, là. Ding dong! Papa, je te présente l'homme de ma vie. Jeune homme, je suis enchanté de faire votre connaissance. Moi aussi, je suis enchanté de faire votre connaissance. Vous voir comme ça en chair et en os, c'est sensationnel, je suis sur le cul. Ah oui, moi aussi, là, moi aussi, ouais, ouais. Ah, c'est donc vous que ma fille a choisi parmi des milliers d'autres garçons, alors. C'est ça. J'ai l'impression que ça ne vous sied pas. Si, ça me sied, ça pour me sied, alors là, ça... Ça me sied, là, mais attends, mais qu'est-ce que vous faites dans la vie, jeune homme?
4: Je fais des conférences sur les aberrations de la nature.
2: Marquez, vous êtes bien placé, hein. Alors, ça gagne bien, ça.
4: Bah, c'est sûr, j'ai un super salaire. Mon souci, c'est le fisc.
2: Le quoi?
4: Le fisc. Le fisc. Le fisc.
2: Oui, oui, le fisc, oui, ça, les impôts.
4: C'est ça, le fisc.
2: Pourquoi dites pas les impôts, c'est plus simple pour vous, quand même, non?
4: Parce que je me muscle la mâchoire. Vous avez sans doute perçu que j'ai un léger défaut de prononciation.
2: Ah oui, mais tout petit, alors là, franchement, là... Vous me l'auriez pas dit, je m'en serais même pas aperçu, alors...
4: Oh, c'est super chiant, hein. J'ai toujours l'impression que j'ai une saucisse dans la bouche.
2: Même des fois, l'impression que vous avez le paquet entier, là, hein, c'est... Ah, chérie, alors tu tombes bien. Je te présente le fiancé de ta fille, dont je ne connais pas le prénom, d'ailleurs...
4: Stanislas.
2: Voilà,
4: Stanislas.
5: Mais qu'est-ce qu'il a ce garçon dans la bouche?
4: Une saucisse.
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26: Moi, à la base, je suis pas du tout humoriste, non. Moi, à la base, je suis kiné, voilà. Kiné, c'est un métier formidable, alors pour plusieurs raisons. La première raison, c'est qu'on vous soulage. Il y a un sondage qui est sorti il y a pas longtemps qui disait que nous, les kinés, on fait partie de ceux qui soulagent le plus les Français. Avec en premier les médecins, en deuxième les kinés, et en troisième, bien évidemment, l'alcool. Et les enfants. Non, l'alcool est en premier, bien évidemment. Et puis le métier de kiné, c'est formidable parce que dans le monde médical, c'est un peu le métier qui fait le plus rêver. Ouais. Je me rappelle quand j'étais célibataire, par exemple, je disais à une fille que j'étais kiné, direct, elle voulait que je lui fasse un petit massage, direct, ouais. Après, je sais pas si ça marche aussi pour les gynécologues, mais... Mais en tout cas, pour les kinés, ça marche très bien, quoi. Et souvent, ça se passait toujours de la même manière. Hein. Par exemple, en boîte, j'allais en boîte, il y a une fille qui me plaisait. Oui, bonjour. Oui, je vous trouve vraiment très jolie. Je peux peut-être vous payer un verre. Non, je crois pas, non. Bon, bah, on danse. Non plus, non. Bon, bah, je suis kiné. Kiné? Massage. C'est pour ça que j'adore ce métier. Après, je vais être franc avec vous, moi je n'ai jamais voulu être kiné, non. Je connaissais pas du tout le métier de kiné, moi. J'avais jamais vu de kiné, j'avais jamais côtoyé de kiné, j'étais jamais allé chez le kiné. Hein. Alors après, j'avais une image de ce métier, hein, le kiné qui s'occupe des grands sportifs professionnels, hein, qui s'occupe des mannequins magnifiques. Et finalement, je me suis rendu compte au fur et à mesure que j'allais plus m'occuper de vous. Mais c'est bien aussi, c'est très très bien. Et il y a plein de choses comme ça que j'ai découvert dans le métier de kiné. Par exemple, j'ai découvert que quand t'es kiné, bah t'es obligé de masser des pieds. Non, parce que certains d'entre vous, c'est pas des pieds que vous avez, non. C'est des œuvres d'art contemporaines. Mais après, je vous juge pas, parce que la forme de son pied, on choisit pas. Par contre, la propreté, si. Je me rappelle, il y avait un patient qui était venu à mon cabinet pour la première fois. Il s'est fait une entorse du pied. Je regarde son pied, j'ai jamais vu des pieds aussi sales de ma vie. Tellement sales que si je prenais une clé, je la mettais entre ses orteils, ça pouvait faire une épreuve pour Fort Boyard. À la place des scorpions et des serpents, tu mettais les pieds de ce monsieur, t'as personne qui vient chercher la clé. Je veux dire, venir chez le kiné alors que t'as les pieds pourris, c'est comme si moi j'allais passer une coloscopie alors que j'ai la gastro. C'est exactement la même chose. Il y a aussi d'autres choses que j'ai découvertes en tant que kiné. Par exemple, que quand t'es kiné, bah, tu dois t'occuper de personnes âgées. Voilà, et je passe ma journée avec des personnes âgées, notamment avec Madame Lamar. Madame Lamar, comment vous dire ? Je l'adore. On se taquine énormément. Dès qu'elle vient à mon cabinet, elle m'appelle Kirikou. Oui, c'est raciste, oui. Enfin, moi, en échange, je l'appelle l'escargot. Parce qu'elle est lente et elle bave. Mais après, je vais vous avouer un truc. J'arrête le métier de kiné pour plusieurs raisons. Même si j'adore les personnes âgées, je fais peur aux personnes âgées. Parce que si vous n'avez pas remarqué, je suis un kiné noir et barbu. Et mes potes, ils me disent, mais Myri, si tu fais peur avec ta barbe, pourquoi tu gardes ta barbe? Parce que je suis moche, en fait. La barbe, chez les hommes, c'est un peu l'équivalent du maquillage chez les femmes. Plus t'es moche, plus t'en as. Et moi, j'en ai beaucoup, quoi. Et apparemment, je suis pas le seul ce soir. Alors que toi, t'en as pas. Mais tu devrais. La deuxième raison, c'est pourquoi j'arrête ce métier formidable, c'est que j'ai peur aussi des personnes âgées. À force de côtoyer des personnes âgées, j'ai l'impression que j'ai 80 ans. Ouais. Elles déteignent sur moi, j'ai des réflexes de petits vieux. Je parle de la météo toute la journée. C'est plus des vieux, c'est carrément des stations météo en déambulateur. En plus, ils se plaignent tout le temps. Non, mais il fait trop chaud. Mais c'est normal, c'est l'été. Non, mais il fait trop froid. Oui, c'est normal, c'est l'hiver. Non, mais il fait trop humide. Oui, c'est normal, tu t'es pissé dessus. Donc tout ça réunis fait que je décide d'arrêter le métier de kiné. Et quand je vous vois rire avec les sourires comme ça, je me dis que pourquoi pas une nouvelle vie d'humoriste. Merci.
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2: Allô.
0: Bonjour madame, c'est bien l'exploitation agriculturelle?
2: Oui.
0: Monsieur Martin à l'appareil du syndicat de Martinville.
2: Quel syndicat?
0: Ah pardon, c'est le syndicat martinvillois de Martinville. On compte sur vous pour la manif.
2: Manifestation contre quoi monsieur?
0: C'est pour dire qu'on est contre le travail.
2: Le travail?
0: Ouais, donc c'est important que tous les membres syndicalisés fassent le déplacement.
2: Bah, je suis pas syndiqué moi monsieur.
0: Si, puisque je vous ai mis sur la liste de nos adhérents.
2: Ah bah moi je veux pas être adhérent avec vous monsieur. En quel droit?
0: En droit que nous, on a annoncé 40 millions de participants, donc effectivement, on doit rajouter quelques adhérents.
2: Ah non, mais je veux pas, vous m'inscrivez pas sur un truc que j'ai hors de question, monsieur.
0: Bah oui, mais sinon la préfecture, ils vont encore dire qu'on est quatre.
2: Non, vous travaillez pour quelle entreprise, monsieur?
0: Attention, c'est pas une entreprise, c'est le syndicat martinvillois de Martinville. On est contre le travail, et surtout, c'est ça qui vous concerne, on est contre l'exploitation des travaillistes.
2: Mais moi, je suis agriculteur, monsieur.
0: Justement, vous travaillez pour une exploitation, donc vous êtes exploité.
2: Bah c'est à moi l'exploitation, monsieur.
0: Ouh là là, donc ça veut dire que vous êtes l'exploitifiant.
2: Bah, je suis gérant, oui.
0: Pardon, mais je sais pas si vous savez, c'est pas légal d'exploiter les gens.
2: Non, mais... J'exploite une entreprise agricole. Je suis pas avec des personnes.
0: Bah, ce que vous faites travailler.
2: Bah, c'est moi qui travaille moi-même.
0: Ah ouais, ok. Donc en fait, vous vous auto-exploitez.
2: Non mais vous êtes débile ou quoi, franchement?
0: Ah bah excusez-moi, c'est la première fois que je vois ça, à la fois exploitateur et exploitatif.
2: Bah, arrêtez vos cinémas, c'est quoi ces bêtises là?
0: Bah l'idée c'est de vous aider à vous désexploiter en rejoignant le syndicat Martinvillois.
2: Ah non, je veux pas. M'inscrivez sur rien du tout. Je n'ai rien demandé à personne. Vous avez demandé à qui de droit? Je vais porter plainte si c'est ça.
0: Oh bah si c'est ça, moi je vous inscris pas. Hein. Faudra pas râler après.
2: Ah oui non, m'inscrivez pas. Vous n'avez pas le droit. Vous n'appelez n'importe quoi. Vous appelez les gens comme ça. Vous inscrivez des gens sans demander leur avis.
0: Bah oui, mais comme je vous disais, ça nous permet surtout de gonfler les chiffres rapport à la préfecture.
2: Ah bah oui non, mais ça c'est de la fraude. Vous êtes des fraudeurs. Vous fraudez le système, monsieur, justement.
0: Alors non, je n'ai fait aucune frauderie, pardon.
2: Ah si. Si vous mettez du monde que vous n'avez pas demandé aux gens. Une fraude?
0: Une quoi? Une fraude?
2: Bah oui, on appelle une fraude est une fraude.
0: Bah déjà on dit une frauderie, mais bon.
2: Eh, si vous n'avez pas été à l'école, c'est pas de ma faute. Hein. Alors calmez-vous.
0: Pardon, je me permettais juste une précision orthographiste.
2: Non, mais vous me parlez mal depuis tout à l'heure, vous prenez pour qui là?
0: Bah pour le gars sympa qui essaye de vous désexploiter.
2: Ah non, mais attendez, j'essaye de travailler.
0: Oh là là, et en plus vous travaillez.
2: Non, mais.
0: Ça, ce serait mieux d'éviter, parce que comme je vous ai dit, nous on est contre le travail.
2: Ah oui, vous êtes contre le travail, vous voulez toucher de l'argent sans rien faire.
0: Bah oui, c'est l'idée, tant qu'à faire.
2: Ouais, c'est bien.
0: Bon, bah on se voit à la manif, je compte sur vous.
2: Zéro, monsieur, je n'ai rien à voir avec cette histoire-là, je suis contre la politique, contre tout.
0: Ah bah nous aussi, on est contre le travail et contre la politique, pareil.
2: Et je suis contre les gens qui ont la politique et les gens comme ça qui embêtent les personnes.
0: Eh bah encore une fois, c'est pareil, nous aussi on est contre les gens, comme quoi on était fait pour se rencontrer.
2: Mais vous foutez de ma gueule, là?
0: Alors ça oui, en revanche, on est pour un léger foutage de liste.
2: Bonne

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1: Bonsoir, vous allez bien? Bonsoir, tu vas bien? Tu connais personne, suis-moi, je vais te présenter. Tiens, regarde là-bas la grande rousse. C'est la nouvelle attachée de presse de la maison d'édition. Elle a bien mérité son poste. Hein. Elle, quand elle se met à genoux, ce n'est pas pour prier. On l'appelle Wonder, elle ne souce que si ça lui sert. Elle est plus molle de la fesse que folle de la messe. Félicitations, votre nomination. Oh, ça vous va bien cette coupe de cheveux, vous êtes belle. Ça vous change. Ça va, ça se passe bien avec le bébé, pas trop fatigué. C'est sûr que passé 45 ans, c'est dur de se lever la nuit. Tu as vu son nouveau mec? Jean-Luc Mélenchon sans les cheveux. Ils sont unis en pigeon, la femelle est plus belle que le mâle. Oh, regarde, la cousine du ministre est là, bonsoir. J'ai adoré la dernière intervention du ministre. La croissance recule, mais nous avançons. On ne trouve pas ça tout seul, ils se mettent à plusieurs. Bonsoir, j'ai adoré votre album, c'est une merveille d'émotion, un bijou de sensibilité. Non, j'ai pas écouté son disque. Elle est tellement tirée que la dernière fois qu'elle a éternué, il y a une fesse qui a éclaté. De dos le lycée, de face le musée. Si elle continue comme ça, elle va avoir de l'acné. Elle met tellement de crème anti-rides que le matin sur son oreiller, on pourrait faire cuire des œufs au plat. Regarde, Anne Romanoff est là. Bonsoir Anne, j'adore ce que vous faites. Vous me faites beaucoup rire, mais c'est très drôle. Elle te fait rire, toi? Elle a encore changé de couleur de cheveux, mais hélas, elle a toujours la même tête. Bravo Anne, il me semble que vous avez un peu minci. Oh, vous avez les hanches larges, vous êtes comme les déesses grecques de l'Antiquité. Ou les femmes préhistoriques. Tu sais avec qui est Anne Romanoff, tu ne diras pas que c'est moi qui te l'ai dit. François Bayrou. Bah, il a raison, on a toujours besoin d'une gourde pour traverser le désert. Mais moi, je ne supporte plus tous ces gens qui te sourient par devant et dire du mal par derrière. C'est pour ça, moi, je dis toujours du bien de moi aux autres, c'est vrai. Dire du mal de soi aux autres, c'est idiot. C'est leur donner des idées qu'ils n'auraient pas eues forcément tout seuls.
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8: Des fois les papas, tellement qu'ils sont énervés, dans leur engueulade, ils disent n'importe quoi. Attends, ça c'est bon. Genre, je te dis que je ne sais ici. Toi, non, ou que ce soit toi, ou quoi, ou qu'est-ce, vous êtes avec ton frère, pour moi, de A à Z.
9: Les hommes et les femmes, ils font ça pour faire le couple. Voilà, il faut être deux, c'est ça, c'est la base. C'est comme toi, un jour, tu vas être amoureux, toi aussi, tu vas voir.
8: Non !
9: À 7 ans, 8 ans, grande pudeur par rapport à ça. Ils veulent pas qu'on leur parle de leur amoureuse, ni de rien du tout. Non, pas du tout, hein.
8: J'aime pas les filles.
10: À
8: après tu vas t'extasier devant les dessins de l'enfant alors qu'ils vont être bidons. Ça d'ailleurs j'aime pas, moi je fais pas. La plupart des dessins d'enfants ils sont nuls et tout le monde fait oh là là, c'est incroyable, oh là là, tu l'as fait tout seul. Ben heureusement si quelqu'un l'a aidé en plus, alors là.
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10: Je vais bien, tout va bien. Je suis gay, tout me plaît. Je ne vois pas pourquoi, pourquoi ça n'irait pas. Je vais vous parler d'un sujet d'actualité, la déprime. La déprime n'est pas du tout due à l'époque, non. Non, ça vient uniquement du fait que vous avez pris la mauvaise habitude de sans cesse vous plaindre. Enfin, j'ai dit vous parce que moi j'ai arrêté. Ah, moi c'est terminé, je déprime plus grâce à une solution simple. La technique du « je t'emmerde ». C'est une technique que j'ai inventée. Et ça marche super. Et je vous la donne, ma technique. Enfin, faut pas la faire avec n'importe qui, hein. Je vais vous donner un exemple pour que tout le monde y comprenne en même temps. D'accord? Ouais, d'accord. Ouais, ils ont dit d'accord. Bon, ben, par exemple, deux bons amis sont ensemble. Pierre et Paul. Jacques, voilà, Jacques. Jacques et Jacques. Non, c'est nul comme exemple. On va pas faire l'exemple, c'est nul. Ah ben non, je vais vous dire comment j'ai trouvé ma technique. C'est hier que je l'ai trouvée en rentrant chez moi. Je l'ai trouvée spontanément. Je vais raconter ça, hein? D'accord? Ouais, d'accord, oui, d'accord. Donc hier, je rentre chez moi. C'est une porte, c'est du mime. Non, faut pas ricaner. Hein. Je vais bien, tout va bien. Donc, j'étais content hier de rentrer chez moi. Fou. Enfin, hier soir, j'étais un petit peu crevé. Non, j'étais bien. Oh, j'étais en pleine forme. Hey, je serais bien retourné travailler. Si j'avais du boulot. J'aurais bien, tout va bien. Non, en fait, hier soir, je me suis couché comme tous les soirs à 18h30. Seul. Ah oui, je vis seul. Génial. Et si vous êtes ensemble, séparez-vous. Attends, c'est génial de vivre tout seul. Tu sais, t'es là, t'es chez toi. Ouais, je suis tout seul, ouais. Oh, hein? Hey, y a personne là chez moi. Oh, y'a personne. Génial. Ah, tu peux faire ce que tu veux quand tu vis tout seul. Par exemple, tu fais rien. Je vais bien, tout va bien. Non, t'allumes la télé. Voilà, c'est ça, t'allumes la télé. Ah, et tu zappes, tu l'éteins, tu fais ce que tu veux avec ta télé. Tu t'en fous, t'es tout seul. Non, tu vas dans le frigo. Voilà, tu vas dans le frigo. Voilà. Oh, il est plein, mon frigo. Tu peux tout manger, personne t'engueule. Et tu grossis tout seul. Non, tu mets des miettes dans le lit le matin, des miettes et des biscottes. Et tu te grattes tout seul. T'as moins de vaisselle. Mais c'est toi qui l'as fait. Ça va pas. Ça va pas. Je m'excuse, mais je vais aller m'allonger un petit peu, d'accord? Non, je m'excuse, mais pour l'instant, je crois que c'est plutôt la technique du « je m'emmerde ».

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1: Ce soir, j'ai envie de vous demander s'il y a des Congolais dans la salle. Est-ce qu'il y a des Belges?
2: Oui.
1: Ah, une Belge. Oui, c'est bien, c'est bien. Moi, je suis Belge. Enfin, je suis Congolais d'origine belge. J'ai pas toujours été Belge. Hein. Je suis né Zaïrois et puis je suis devenu Congolais parce qu'entre-temps, le nom du pays a changé. Et puis, je suis devenu Belge parce qu'entre-temps, le nom du pays a changé. J'imagine que dans 20 ans, je serai Marocain. Je plaisante, je serai Polonais. Je sais. Ouais. Et donc voilà, je suis là aujourd'hui et je représente la Belgique. Enfin, je représente une des couleurs du drapeau. C'est visuel, hein, il faut... C'est l'Europe, les gars, attention. Donc, des Congolais ce soir, non? Des sympathisants? Parce que je suis originaire du Congo et j'ai été joué à Kinshasa, la capitale du Congo, et j'ai découvert qu'on avait inventé énormément de choses. Vous n'imaginez pas le nombre d'inventions majeures qu'on a au Congo. Le Pizza Hut. Le concept de manger italien dans une hutte. Vous croyez que ça vient du Danemark? Non, c'est nous qui l'avons inventé. Hollywood nous a piqué énormément de choses. Je pense à des séries de télé comme Alerte à Maluku. Oui, vous riez parce que vous pensez à Alerte à Malibu, la version américaine. À la base, ça s'inspire d'une sauveteuse congolaise qui sévissait dans un village en bord de fleuve appelé Maluku. Alors, super, hein, dans la version américaine, ils ont pris Pamela Anderson, que tout le monde connaît, hein, et l'ont muni de pastèques à l'avant. Pourquoi pas? Mais dans la version congolaise, la version originale, les pastèques, elles n'étaient pas à l'avant. Elles étaient à l'arrière. Série qui a cartonné. Mais qu'on a dû arrêter par manque d'acteurs. Ils tournaient avec des vrais crocodiles, les mecs. Et puis, il y a la police de proximité aussi qu'on a inventée. La police de proximité. Vous savez, la police qui est proche des gens, qui discute avec le peuple pour assurer le peuple. Eh bien, c'est pareil. Au Congo, avec le peuple et la police, tout est basé sur le dialogue. Donne-moi 3000. Mais qu'est-ce que j'ai fait? Alors, donne-moi 2000. Et pourquoi faire? La vitesse de vos essuie-glaces n'est pas réglementaire. Le mec me sort ça en pleine saison sèche. J'étais à vélo en plus, ils ont rien à voir. Tout est possible dans ce pays, c'est mon pays aussi, hein, et je l'aime, mais tout est imaginable. C'est d'ailleurs le seul point commun qu'on a avec les Américains. Aux États-Unis, c'est l'American Dream, nous c'est le rêve congolais. Le rêve congolais, c'est que si tu crois vraiment en quelque chose, et que tu sais que tu peux y arriver, et que tu vas tout faire pour y arriver, tu peux toujours rêver. Je suis très content de constater que ça vous fait rire, hein, parce que c'est... J'ai donc une petite question. Est-ce qu'il y a des racistes ce soir? Ok, pas de racistes. Est-ce qu'il y a des menteurs ce soir? Donc pas de menteurs, pas de racistes. Je veux bien vous croire, mais je vais vous tester. On va faire un petit exercice. Je vous donne un début de phrase que vous allez poursuivre. Attention, c'est parti. Première phrase. Pierre qui roule. Bien. Deuxième phrase. Qui vole un œuf? Super. Deuxième partie de l'exercice. Je vous donne un début de phrase, mais vous ne dites absolument rien. Pensez. Et vous ne dites rien. C'est parti. Tous les juifs aiment... Tous les arabes sont des... Et tous les noirs sentent... Vous l'avez pensé. Vous l'avez pensé, c'est normal. C'est un mécanisme de pensée automatique, hein, qu'on pratique tous, mais contre lequel il faut essayer de lutter, justement. Alors, si vous êtes raciste, il n'y a pas de problème, moi je le suis. Mais alors faites comme moi, pratiquez un racisme équitable. Le principe du racisme équitable, c'est que pour chaque blague raciste à laquelle vous riez, 5 centimes sont versés à un petit producteur d'oignons à Cuba. Et 5 autres centimes vont à Maïmouna, cette jeune malienne qui, tous les matins, et sous un soleil harassant, parcourt les 30 kilomètres qui séparent son village du puits pour approvisionner son village en eau. Vient alors cette interrogation, les amis, pourquoi ne pas construire le village autour du puits? Maïmouna, une belle leçon de courage. Mais qu'est-ce qu'elle est con! Je savais exactement que ça allait vous faire rire aussi. Parce qu'en fait, j'ai des chiffres qui vous concernent. Je savais exactement ce qui allait vous faire rire ou pas. J'ai des chiffres qui vous concernent, qui m'ont été communiqués par la connasse, d'ailleurs. Non, c'est pas vous, madame. La connasse, c'est la Coordination Nationale des Statistiques. Organisme de référence en matière de chiffres. Ils ont des chiffres sur tout. Alors, que nous dit la connasse? C'est bien. La Mais là, c'est formel. Mais là, c'est formel. Ce soir, 10% des personnes présentes ne riront pas. En revanche, elles riront demain. Et pour cause, nous avons 10% de blondes dans la salle ce soir. Vous entendez? Elles ne savent même pas où elles sont. C'est fou. Autre chiffre, et je terminerai là-dessus, 45% des femmes présentes ce soir dans la salle préfèrent faire l'amour dans le noir. Rassurez-vous, mesdames, le noir est d'accord.
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12: J'aimerais recevoir une fois un mail qui me dise « Monsieur, vous avez une longueur de sexe totalement convenable. » J'en ai marre de recevoir ces putains de mails « Enlarge your penis. » Qui m'a inscrit sur le fichier client des petites bitches? Je peux faire « Qui a fait ça ?» Tu sais, j'ai ouvert le mail, t'as un mec avec un bras de bébé et le slogan c'est « Un long sexe, l'idéal pour toucher le cœur de votre bien-aimé. » J'espère que c'est une image, hein, putain de merde. Non, on se fait harceler par nos ordinateurs. J'étais chez mes parents dans le sud. Tu sais, j'ouvre mon ordinateur, j'ouvre mes mails, et il y a un mail, ça fait « Hé, arrête de masturber !» Puis comme ça, je remets mon pantalon, et à la fin du mail, il y a marqué « À moins de 100 mètres de chez toi, une femme veut baiser avec toi. » Alors, vous savez un truc, c'est qu'à moins de 100 mètres de chez moi, il n'y a que ma grand-mère qui habite là. Ah, c'est cool que tu rigoles. J'ai fait cette blague il n'y a pas longtemps, il y avait une nana qui était à ta place, elle rigolait pas. Je voulais qu'elle meure. Vraiment, mais d'une longue maladie, t'as une gastro pendant 2 ans. Elle rigole pas. Et je fais ce passage, et là elle saute sur son mec, elle fait « Alors tu vois là, là il parle des spams. C'est des mails que tu reçois automatiquement quand tu vas trop souvent sur des sites pornographiques. » Son mec à côté, il a fait « Je sais pas moi. Hein, Alors oui, je suis allé une fois sur un site porno. Cette voie dure depuis 35 ans maintenant. On va tous sur les sites porno. Tous les mecs ici vont sur les sites pornographiques. Tu veux savoir s'il va sur les sites porno, ton mec? Tu veux savoir? Va voir l'historique de son ordinateur. S'il est vide, c'est pas pour rien. Moi, je suis pire que toi. Moi, je vis l'historique et je fais des nouvelles recherches. C'est le plus beau prénom pour vos enfants. Ma copine voit ça, elle se dit, il est génial. Moi, je suis derrière, j'ai du sopalin dans les cheveux. Mais je vais vous dire un truc, tout ce porno qu'on reçoit chez nous, je suis pas sûr que ça soit une bonne chose. Parce que je vais vous dire un truc, nous le porno à notre époque, on le méritait. Fallait louer une VHS au vidéoclub. Moi, tu te souviens de ça? Moi j'habitais Saleil, c'était un petit village à côté de Permien. Mais je pouvais pas aller au vidéoclub de Saleil, je devais aller au vidéoclub du village à côté, Cabestany. Et mes potes de Cabestany allaient au vidéoclub de Saleil. C'est que le week-end, t'avais des bus de puceaux qui se croisaient. Salut, salut! T'arrivais au vidéoclub, t'en souviens? Tu sais, les cassettes de cul étaient au fond, derrière le rideau. Moi je soulevais le rideau pour savoir si je reconnaissais pas les tongs de mon père. Fallait donner sa carte d'identité au caissier pour savoir si t'avais 18 ans. Puis, tu vois, on est compte maintenant, tu vois, sur les sites porno, on demande juste, avez-vous plus de 18 ans, oui ou non? Une fois, j'ai mis non, l'ordinateur a fait, allez, vas-y quand même, hein. Et on avait des vrais films. Tu te souviens, papy? Des vrais films. Non, avec des, il y avait des vraies comédiennes avec des vrais costumes. Pas longtemps, les costumes, mais il y avait des costumes. Et puis, ça te donnait envie de faire des métiers. Moi, je voulais être plombier. C'était génial, plombier. Tu sais, t'avais les mecs qui arrivaient pour déboucher des chiottes. Boum, tu fais, c'est ça que je veux faire. Maintenant, t'as une génération de plombiers dépressifs. Ils sont là, mais pourquoi je fais ce boulot de merde? T'as avec la raie du cul qui dépasse. Ça, c'était du porno. Alors que vos pornos, là, t'as vu les sites porno d'aujourd'hui? Alors là, t'as 1000 catégories. Catégorie amateur, quelle horreur. Vous avez vu comme ces gens rangent leur maison? Bon Dieu! Quoi que tu tapes dans la barre de recherche porno, tu trouves un truc. Je suis sûr que si tu tapes grand-mère, catapulte, interraciale, tu verras une vieille volée en l'air, arriver en roulé-boulé dans une tribu de guerriers Maasai. Je vous raconte pas la fin du film. Et le pire, c'est que la nouvelle génération, ils apprennent le sexe avec ça. Mais c'est pour ça qu'ils sont débiles, ces jeunes. Mais c'est pour ça. C'est pas ça, faire l'amour à quelqu'un. Je suis désolé. Moi, première fellation, 17 ans. J'ai arrêté, je supportais pas le goût. Mais ce que je veux dire... Non, mais... J'ai essayé tout seul. On a tout, papy, t'as essayé tout seul aussi. Quand une fois ma mère est rentrée, qu'est-ce que tu fais? Je fais Johnny Craig.

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2: Deux mecs qui sont assis dans un café, ils disent, tu sais, hier soir j'étais avec ma femme, on a eu une discussion un peu spirituelle, on a parlé de la vie, de la mort, de l'OM. Et elle dit, tu as parlé de quoi? Ben, on a vu un mec, on parlait de la mort un petit peu, et là j'ai regardé ma femme, je lui ai dit, si un jour, je te jure, si un jour tu...

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2: Et on commence avec la fin de la visite du pape Léon XIV en France. Après Paris, l'Élysée, le Stade de France, la Concorde et Lourdes, le Saint-Père termine aujourd'hui son périple à Metz. Vous serez présent à ses côtés aujourd'hui, monsieur le Président?
3: Oui, Bruno Robles, oui. Je vais même prier avec lui.
2: Ah.
3: Notre Père qui

0: Qu'il y a de The Fuel, que le sans-plomb soit plafonné, que Hormuz réouvre, que ta volonté soit faite chez Total comme à Shell. Donne-nous aujourd'hui notre plein de ce jour. Pardonne-nous nos jerrycans comme nous pardonnons aussi à ceux qui roulent à l'électricité. Et ne nous soumets pas à la tentation de l'huile de colza. Au nom du gasoil, de l'E95-10 et du GPL, amen.
1: Stéphane Bern, vous étiez aux commentaires durant ce séjour du pape.
2: Oui, ouais. 3 jours durant lesquels j'ai dû mettre ma carrière de comédien en pause.
1: Ça, c'était pas grave.
2: Oh non. Le pape, le très Saint-Père, est capable de miracles. Ah, il a réussi à bloquer la capitale pire qu'Anne Hidalgo. Plus de 700 000 personnes pour la messe à la Concorde, vous avez vu. Enfin, ouais. 700 000 selon le Vatican, 1,5 million selon les syndicats. Un show extraordinaire au Stade de France. Vous avez vu ces jeux de lumière, ce feu d'artifice, cette débauche de moyens qui nous fait dire que la production de Céline Dion, c'est vraiment des gros radins.
1: Patrick Gouet, bonjour.
3: Bonjour, Renaud. Après avoir vu Léon XIV, ça m'a donné envie d'être pape, moi.
4: Ah bon?
3: Oui, pour moi aussi avoir une popole mobile.
5: Non.
1: Ça, vous l'avez déjà, la popole mobile.
3: Papa mobile.
1: Ah, pardon.
3: Et puis surtout pouvoir se présenter sur la scène devant son public avec sa grosse mitre. Vous l'avez vu? Personne ne lui dit rien. Il est avec sa mitre, devant tout le monde. Tout va bien. C'est beau ce mouvement œcuménique.
6: Salut, c'est Philippe Panor. Non, mais là, je suis pas d'accord. C'est quoi ces commentateurs des chaînes de télé pour le pape? J'ai rien contre Stéphane Merle, Léa Salamé, Gilles Boulot, tout ça. Mais les chaînes de télé ont tout simplement oublié la personne la plus légitime pour parler du Saint-Père. Eddie Mitchell.
7: Le pape a parlé. Au sein de France.
1: C'est bon, merci, ça va aller.
7: Eh ben, j'y serai aujourd'hui.
1: Non, merci, Eddie, merci beaucoup.
3: Finalement, c'est pas si mal si t'es pas là.
1: Tiens, on va passer au foot avec le premier match de Zinedine Zidane à la tête des Bleus. Une victoire 1-0 en Turquie, marquée par la blessure au genou de Kylian Mbappé, qui a dû quitter le groupe pour des examens.
2: Ah ben, bravo.
1: À Didier Deschamps, bonjour.
2: Belle gestion et beau management. À peine on lui fait un cadeau, il casse son jouet. Première sortie, il endommage le matériel dont j'ai pris soin durant toutes ces années. En plus, le genou, fameux ligament croisé, tu connais.
1: Souffrirait précisément d'une hyper-extension du genou gauche.
2: Oui, hyper-extension, planter du bâton. Non, rien à voir. Hyper-extension sans doute, mais après, avec les médecins du Real Madrid, ça peut être éventuellement le genou droit.
1: Le genou droit, oui.
2: Ça dépend du Toubib.
8: Ouais. Bonjour Bruno.
1: Bonjour Zizou.
8: Ouais, ben la Turquie, ben, ça s'est bien passé. Un peu comme ta greffe de cheveux, Bruno.
1: Oui.
8: 48 heures sur place.
1: Oui.
8: Voilà, pas une partie de plaisir, mais non. Ça va.
1: Oui.
8: On est soulagé que ce soit fait. On repart avec quelques blessures, mais ça va passer. Maintenant, bon, voilà, il faut attendre plusieurs mois pour savoir si c'était vraiment un bon résultat.
1: Oui.

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2: Tout ce discours sur la diversité, je n'en peux plus. Parce que y a une hypocrisie là-dessus. T'as remarqué que on voit plein de métis partout, mais jamais des vrais noirs ou des arabes. Et moi, ça me fait chier parce que quand je suis né en tant que métis dans les années 70, j'étais une denrée rare. Et donc maintenant, t'as cette mode du métis, mais partout, les JT, des beaux métis, des belles métis avec des beaux cheveux. Les gens se foutent même de ma gueule sur les réseaux sociaux. Tu vois qui c'est, Marcelo, le footballeur? Il joue à Madrid, beau gosse, métis, des beaux cheveux. Ils mettent sa photo, ils mettent ma photo à côté, et entre les deux, ils mettent après prolongation. Et ils font pareil avec le chanteur The Weeknd, tu vois qui c'est? Pareil, chanteur canadien, métis, beau gosse, ils mettent sa photo, ils mettent ma photo à côté, ils mettent The Weeknd lundi matin. Et cette mode du métis, combien de potes blancs à moi me disent « Ah, j'adore les filles black, mais pas trop foncées quand même. » Ah, parce que, non, plus clair, non, t'as l'impression qu'ils sont chez Queer Center, tu sais, ils sont là. Ah, parce qu'ils veulent la teinte Beyoncé, pas les accoudoirs, tu vois. Et alors chez les femmes, c'est un peu différent. Les femmes, elles veulent pas être avec un métis, elles veulent un bébé métis. Et pour ça, évidemment, faut être avec un noir. Et ces femmes blanches qui ne sortent qu'avec des noirs, j'appelle ça des négrophiles. Hein, et elles enchaînent les noirs depuis des années parce que leur objectif, c'est le métis. C'est la récompense, tu vois. Elle reçoit le métis d'or après 3332 km de bite. Et je le dis à tous les couples blancs, si vous voulez pas que votre fille devienne négrophile, méfiez-vous du rap. Ça vient du rap. Même des morceaux très anodins. Ramenez la coupe à la maison. C'est pas une coupe qu'elle va te ramener à la maison. Le rap, ça commence dans les oreilles, ça finit dans la chatte. La vérité, on n'est pas d'accord, ils nous mettent des métis partout, on est d'accord ou pas? Regarde les Miss France, vous avez vu les Miss France, quasiment maintenant, allez, depuis 10 ans, une année sur deux, c'est une métisse qui gagne. Et ça, c'est pas possible, et moi je le dis à la base, les Miss sont censées représenter la beauté de leur région, on est d'accord? Et moi je le dis maintenant, et j'en ai rien à foutre de passer pour un facho, je veux que chaque Miss représente les spécificités culturelles de sa région. Je veux que Miss Nord-Pas-de-Calais arrive complètement bourrée sur scène, limite avec les veines du nez qui pètent. Je veux que Miss PACA soit bête à manger du foin. Et je veux que Miss Normandie ait des loches énormes et fasse un fromage sur scène. Ça m'intéresse. Et pareil pour Miss Monde. Je veux que Miss Amérique soit obèse, que Miss Chine ait un virus chelou et que Miss Pakistan ait la gueule brûlée d'acide. Voilà! Et arrêtez de leur poser des questions. Pourquoi vous voulez être Miss France? Parce que je suis pour la paix et contre la guerre. Ta gueule. Et vous avez une passion dans la vie? J'aime lutter contre le réchauffement climatique et le cancer. Ta gueule. Moi, les Miss, c'est des filles qui ont 20 ans. Je voterai pour celle qui dira « J'aime bien aller me bourrer la gueule avec des copines le vendredi soir et parfois je suce des potes. Je vote. » Parce que, faut le dire maintenant, on regarde Miss France pour voir des culs. Et si on veut voir des femmes intelligentes, on regarde Question pour un champion. Parce que le féminisme, oui, mais le féminisme exacerbé, débile et contre-productif, je n'en peux plus. Tu sais, les très méchantes, là, celles limite avec des bretelles, comme ça. Leur objectif, c'est pas l'égalité des sexes, c'est de te couper les couilles et en faire un collier avec. Pourquoi on dit le pouvoir? Pourquoi le pouvoir c'est masculin? Parce que ça appartient aux hommes, c'est ça? Mais la bite, enfin...
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12: Maman. Oui, je comprends bien. Mais tout le monde attend là. Il faut que tu sortes du cercueil de papa maintenant. Qu'on puisse le fermer.
13: Ah ben des nems.
12: Tu veux des nems?
13: Mais non, je dis, mais je l'aime.
12: Ah oui, je sais, maman, que tu l'aimes, je sais. S'il te plaît.
13: Il y a deux mounirs.
12: Eh oui, il y a deux mounirs, eh oui. Je sais pas, je les vois pas. En plus, c'est qui ces deux mounirs? Je les connais pas, moi.
13: Mais non, je dis, je veux mourir.
12: Ah oui, tu veux mourir? Ben oui, mais je suis désolée, maman, on n'a pas le temps, malheureusement. On n'a pas le temps. Voilà. Je suis désolée, je te rappelle que tu as choisi de faire un enterrement low cost.
13: Oui, bah oui. Bah oui, on a été pris au dépourvu avec ton père.
12: Vraiment? Au dépourvu? Maman, il avait 87 ans, 2 AVC, Parkinson, Alzheimer, plus un cancer du poumon. Vous deviez quand même vous douter qu'on irait moyennement vers le mieux, quand même.
13: Bah oui, mais on n'avait pas les moyens avec ton père. D'ailleurs, merci pour ta participation à la cagnotte Litchi pour les funérailles, hein. Grâce à toi, on est passé de 54 euros à 57.
12: Eh ben, de rien, maman. Faut croire que la misère, c'est génétique.
13: Bon, dis yo. J'ai très bien qu'avec ton père, on est parti de rien.
12: Je sais, maman, je sais. Et vous y êtes retourné, non?
13: Bon, dis yo alors. Ben alors, je crois vraiment que c'est le moment de faire de l'humour.
12: Hein? De l'humour? C'est pas moi qui ai commencé, maman. Tout le monde a lu le faire part de décès, quand même, non? Oh, ben, je vais vous le lire, alors, on va voir si c'est moi qui fais de l'humour. Pompe Fun 2000.
13: Pompe Fun. Fun comme funèbre.
12: Ah, c'est pour ça que j'avais pas compris. Au début, j'ai cru que c'était un magasin de chaussures, Pompe Fun. Donc, Pompe Fun 2000 vous annonce l'incinération de Monsieur Dubernet à 13h02, intersection Zach de la Pajole. Suivre le panneau Cure Center sur 500 mètres. Tourner à gauche, puis à droite, puis à gauche, puis à droite. Puis au feu rouge, tourner.
13: Ou, je sais pas, mais tournez.
12: Faut croire que j'ai eu du bol, hein, puisque je suis arrivée jusqu'ici. Une fois sur l'aire de jeu, faire 100 mètres à pied, bâtiment E, escalier C, interphone 5, sonner à Monsieur Laribol. Voilà. Et on est d'accord que Monsieur Laribol, c'est quelqu'un. Voilà.
13: Depuis quand on incinère les gens chez quelqu'un, maman? Bon. Mais qu'est-ce que tu peux être snob, pauvre chérie? Il y a bien Airbnb, Blablacar. Aujourd'hui, les gens, ils partagent tout. Je vois pas pourquoi ils partageraient pas leur crématorium. En plus, Larry Ball, c'est un professionnel, je te signale. Oui, si, absolument. C'est un ancien pizzaiolo. Il a 5 étoiles sur Dead Advisor.
12: Ah, bah, il a 5 étoiles sur Dead Advisor, je savais pas. Moi, ça vient, mais tu vois, alors, il a peut-être 5 étoiles sur Dead Advisor, mais il n'y a pas de poignée au cercueil.
13: Ouais, c'est normal, c'est parce que j'ai pris la formule écho. En plus, c'est pour les faire fondre dans 5 minutes, cet idiot, hein.
12: Vous faites quoi, là? C'est quoi ça, ce deuxième cercueil, là? Vous allez où? Hein? Ah bah, nous aussi, on a pris l'option coupe-fil, hein, figurez-vous. Bah oui. Bah oui, mais on n'a pas encore enfourné le nôtre, hein, je suis désolée. Il y a personne qui gère le trafic ici, c'est incroyable ça. C'est combien de temps, maman, le créneau dans la formule écho? 10 minutes. C'est, ah bah voilà, excusez-moi, on a encore 6 bonnes minutes, hein, voilà. Donc on a 6 minutes de chagrin, on va les prendre, hein. Voilà, c'est à nous, on les prendra. Excusez-moi, voilà. Allez, donc tout le monde chiale 6 minutes. À toi, maman.
13: Bah, allez, le boyau, allez, bégaye.
12: Stop, j'ai pas le temps parce que je dois encore faire l'oraison funèbre. Maman, l'oraison funèbre, tu veux pas la faire toi?
13: Enfin, mais c'est ton père, non?
12: C'est une question? Bah, allez, bégaye, bégaye. Je vais donc maintenant réciter un extrait de la Genèse de l'Ancien Nouveau Testament. Là-bas, là-bas, tout est neuf et tout est sauvage. Libre continent, sans grillage. Ici, nos rêves sont étroits. C'est pour ça que tu vas là-bas. Amen.
13: Oh là là.
12: Non, il n'y a pas de oh là là. Allez, elles sont où les fleurs? Elles sont où?
13: Là-bas.
12: Où ça, là-bas?
13: Où tout est neuf et tout est...
12: Non, c'est pas... Qu'est-ce que... Ne me dis pas que c'est ça, les fleurs. Mais non, je peux pas mettre ça, maman, sur la couronne. Il y a marqué sincère con.
13: Bah oui. On n'avait pas assez pour mettre toutes les lettres. C'était 100 euros de plus. J'ai préféré les garder pour le corbillard.
12: Corbillard. Corbillard. C'était une kangou, maman.
13: Bah oui. De toute façon, ça le ramènera pas.
12: Ah bah non, ça, de toute façon, une kangou, ça le ramènera pas. Sors du cercueil, s'il te plaît. Allez, sors du cercueil. C'est comment? 6 minutes, déjà? Eh oui. Et voilà, eh oui, ça passe vite, hein, quand on s'amuse. C'est quoi? CG? Décédé? Non? Non, je crois pas. Maman, il dit que j'ai décédé. Ah, la musique! Pardon, je suis cru, je sais pas. Alors, j'ai pas pensé à ça pour du coup, pour le départ, je sais pas. Je vous laisse choisir, hein, après tout. Qu'est-ce qu'on écoute pendant que quelqu'un brûle?
14: Allumez le feu! 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
3: Oui, allô?
1: Bonjour monsieur, c'est bien le bar-restaurant?
3: Oui.
1: Monsieur Martin à l'appareil, Société Martin Agency for the Sozies.
3: Société, pardon?
1: Non, pas Société, pardon, Société Martin Agency for the Sozies. On organise des concerts de sosie de stars.
3: Oui.
1: Et là, j'organise une série de concerts surprise de Martine Dion, la sosie officielle de Céline Dion.
3: Oui.
1: Donc, comme ça se passe chez vous, je vais déposer la sono, les lumières et la buvette cet après-midi.
3: Ouais, mais attendez, c'est pas comme ça qu'on travaille, nous.
1: Ah bah vous aurez même pas besoin de travailler puisque je gère le spectacle, la salle et mon propre bar.
3: Bah oui, mais monsieur, vous êtes dans un bar.
1: Pas du tout. Non, je suis dans mon bureau au siège social de la Martin Agency for the Sozies.
3: Non, mais je suis en train de vous dire que nous, on a un bar. Et là, vous êtes en train de me dire, on vient dans votre bar et on a nos boissons.
1: C'est ça, on est d'accord.
3: Bah oui, mais non.
1: Bah oui, mais ça m'arrangerait que vous disiez oui parce que.
3: Non, ça me.
1: Pardon, allô?
3: Oui.
1: Eh ben voilà, vous me dites oui, super.
3: Non, je viens de vous dire non, monsieur.
1: Bah oui, mais comme après, vous m'avez dit oui, ça annule.
3: Non, mais vous m'écoutez quand je vous parle ou pas?
1: Plus ou moins, mais enfin, vous inquiétez pas, de toute façon, j'ai tout prévu.
3: Non, on vous avait rien prévu du tout.
1: Si, je gère. Eh, je suis quand même concertiste semi-professionnel.
3: Oh, il m'écoute.
1: Ah bah pardon, si vous Connerve, il fait que son boulot, hein.
4: Oui, allô?
1: Eh, bonjour, monsieur. Rassurez votre collègue, moi, je gère toute l'installation.
4: Mais vous faites ça quoi, à l'intérieur?
1: C'est ça. D'ailleurs, si vous pouvez déjà retirer vos tables et vos chaises, ce serait pas mal.
4: Bah non, mais c'est chez moi, quand même.
1: Oui, mais enfin, vous avez pas besoin d'être là pour les concerts, hein. Je veux pas vous bloquer.
4: Bah, moi, je vis sur place.
1: Ah, eh ben, bonne nouvelle, vous allez pouvoir en profiter pour prendre des vacances.
4: Ouais, bah, il faut que je sois sur place quand même, c'est mon établissement.
1: Pas la peine, c'est ce que je disais à votre collègue. J'ai même prévu une buvette pour les gens qui veulent boire un coup.
4: Bah, ouais, mais alors, du coup, je veux dire, moi, je vais. Donc, en fait, je travaille pas.
1: Ah bah non, vous êtes peinard. En plus, on cartonne sur les réservations, j'ai déjà les trois premières soirées qui sont complètes.
4: Bah, vous pouvez pas prendre des réservations, monsieur, pour un établissement que vous avez même pas contacté.
1: Bah oui, mais ce sont des concerts surprises. Si je vous avais contacté avant, ce serait plus une surprise.
4: Bah oui, c'est bien, mais
1: bah, oui.
4: Moi là, c'est pas possible, je vais pas mettre mes clients dehors et puis ne pas leur donner de consommation.
1: Ah non, ça j'ai prévu. Vos clients, vous pourrez leur donner des consommations chez mon beau-frère.
4: Quoi, chez votre beau-frère?
1: Ouais, parce que lui, il a un garage, mais comme il bosse pas en ce moment, il va vous louer son local.
4: Bah, comme si je vais déplacer mon bar pour faire venir mes clients.
1: Exactement, comme si qu'il suffit de déplacer votre bar.
4: Mais non, monsieur, ça se fait pas, enfin.
1: D'ailleurs, ça m'arrangerait que ce soit fait d'ici demain, parce qu'il faut que j'installe tout le matos pour Martine Dion.
4: Mais je peux pas faire ça du jour au lendemain, déplacer mon bar et ma clientèle, monsieur, enfin.
1: Non, mais c'est juste pour 3-4 jours. Nous, on fait nos concerts et après, vous revenez.
4: Mais comme ça, 3-4 jours, ça veut dire qu'à partir de demain, je dois déménager.
1: D'ailleurs, mon beau-frère peut venir avec le camion du garage pour vous aider à embarquer vos affaires.
4: Mais n'importe quoi, mais vous écoutez parler ou...
1: Bon, moi, je propose ça pour vous dépanner, hein.
4: Bon, allez, c'est bon.
1: Ah, mais attendez, on va faire plus simple. Mon beau-frère va venir avec sa dépanneuse.
4: Pardon?
1: Bah oui, on met le bar sur la dépanneuse et hop, ça roule.
4: Non, c'est bon. Bah,
1: comme ça, si vous avez des clients qui ont soif, vous garez directement le bar dépanneuse devant chez eux.
4: Mais non, mais n'importe quoi.

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2: Petit lapin. Je suis en rendez-vous avec le juge d'application des peines. Je suis en observation médicale, petit lapin. Petit lapin, je suis en observation.
3: Oh, oh, oh, vous étiez là, monsieur le juge?
2: Nom de famille, galopin. Comme un petit galopin. Prénom de famille, boulevard Magenta. Galopin, comme un galopin qui galope, quoi, comme le petit poney, quoi, le petit poney d'Andalousie, quoi, qu'on connaît tous, quoi, qui galope, hein. Hein, vous êtes venu, comment, vous, monsieur le juge, par quel moyen de locomotive encore? En aviation, en hydravion, en format A4, en petit lapin? Non. En voiture? Ah oui, non, j'ai entendu parler, oui, bien. Non, vous auriez pu venir en poney, hein. Ah ben le poney est plus petit, hein. Ah ben le poney se faufile mieux dans les embouteillages, hein. Vous avez pensé à mettre du foin là-bas pour le petit poney, hein? Non, je ne suis pas fou, pourquoi vous dites ça?
3: Avant, oui, à l'époque où j'ai commis la boulette, oui, exact. T'étais un peu fou.
2: Disons, on a bien rigolé quand même, quoi. Disons, c'est la famille de la victime, quoi, qui n'a pas apprécié l'humour, quoi. Mais voyez, je dirais, monsieur le juge, à l'époque des faits, c'est que j'aurais dû commencer par la mamie.
3: Parce qu'elle gueulait trop, la vieille. J'ai pas apprécié son attitude. Elle était là...
2: Elle voulait toujours prendre mon couteau. Là, elle était là. Finalement, je lui ai donné. Et vous voyez, je dirais, concernant tout ce qui est acte de barbarie, violence, personnellement, j'ai tout oublié. Et si j'avais un conseil à donner aux familles de la victime, ce serait de faire comme moi. Ça ne sert à rien de rabâcher, de ressasser perpétuellement. Hein? Comment? Ils sont décédés? Décédés à faire quoi? Comment? Ma date de naissance? Je connais par cœur, là. Alors là, je suis incollable. Marignan 1515. Allez, question pour un champion, là, c'est parti. Comment vous dites que je m'appelle, quoi? Jean-Marc Bouzin? Jean-Marc Bouzin? Ah, ça ne me dit rien du tout, là. Et puis alors, Bouzin, hein, c'est moche, hein, comme nom de famille. Hein. Jamais j'aurais choisi ça comme nom de famille. Bouzin, présent! Oh non. Oh non, ça m'intéresse pas. Non, puis vous voyez, Jean-Marc, c'est pas conseillé d'avoir un prénom de fille comme ça en prison. Hein. Parce que vous voyez, concernant la prison, là, ça fait 15 ans, là, c'est long, 15 ans. Hein. Non, c'est... Ça... Je préfère... Ça y est, j'ai compris le système. Je préfère sortir maintenant. C'est bon, vous avez mon autorisation. Hein. C'est bon, vous pouvez me libérer, là. Il n'y a pas de problème. Hein. Ah ouais, non, c'est long, hein, là. Ah oui, d'ailleurs, je voulais vous signaler, monsieur le juge, là. Je suis pas content, là. Tais-toi. Parce que là, depuis 15 jours, là, on m'a collé un type, là, dans ma cellule, là. Un fou, un malade mental, un barjon total, hein. Alors là, celui-là, il est persuadé qu'il y a toute une équipe de mouches là, qui habite sur son épaule là, depuis 15 jours. Là. Alors il est là, il gigote, il se balade là, depuis 15 jours, de droite à droite, là, dans la cellule. Là. Alors on est emmerdé avec le petit lapin. Je me sens bien, je me sens vraiment d'attaque quoi, pour attaquer une personne. Quoi, enfin. Qu'est-ce que je vois? Oui, c'est pour ça que j'ai arrêté les médicaments. Ah oui, non, ça... je les ai donnés à mon avocat et il est reparti à quatre pattes, lui, carrément. Non, trop fort, non. Non, le matin, je me prends un tic-tac, l'après-midi, un cachou, puis pour dormir le soir, une fraise tagada, puis voilà, c'est bon. Ah, je me sens mieux. Hein. Qu'est-ce que je voulais dire? Vous avez prévenu ma femme, là, concernant la sortie, là, c'est bon, il n'y a pas de problème, hein? Comment? Je n'ai plus de femme.
3: Ah bon? Et peut-on savoir pourquoi?
2: Je l'ai mangé. C'est dégueulasse, ça. Vous l'avez trouvé, le type qui a fait ça? C'est Bouzin?
3: Bouzin? Jean-Marc Bouzin? Bouzin présent? Oh,
2: non. Oh, ça connaît, là, dans le clapier, là, ça. J'étais bien gentil jusque-là, mais je commençais à m'énerver, là. Je vais monter sur mon escabeau, là, hein.
3: Je vais voir le responsable de la boîte, vous me l'amenez tout de suite ici, vous me l'amenez. Toi, plus grand que moi.
2: Alors, pourquoi? On veut savoir avec le petit lapin, on part ou on reste? On reste.
4: Ah, d'accord.
2: Combien de temps encore? 20 ans.
3: 20 ans, c'est le bel âge, hein.
2: Ça vit combien de temps, un petit lapin?
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8: Il fait que des conneries l'autre fois. Il rentre au bloc avec son portable. Blablabla, blablabla. Bla. Oh, je lui dis, professeur, le téléphone portable est interdit au bloc. Avec les ondes, ça perturbe tous les appareils. Il m'a dit, j'emmerde les ondes. 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Il me dit, Lucon, viens voir, je trouve plus le portable. Je crois que je vais tomber dans la malade. 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
9: Je te le dis, c'est la ville principale. Tu sais, regarde, c'est un tatouage, c'est ma devise, je l'ai fait tatouer, regarde, sur mon épaule. Vas-y, li. La vie ne vaut rien, mais rien ne vaut la vitre. Voilà.
8: Enfin, tu déconnes, ils ont quand même pas mis la vitre, merde!
9: Mais ils ont mis la vitre! Putain, j'aurais dû me méfier de cette pancarte, un kebab acheté, un tatouage offert, merde!
10: Bonjour.
11: Bonjour monsieur, c'est bien là au salon de coiffage?
10: Oui.
11: Oui, tu es moi-même, tu es Martin, l'appareil, je vous appelle parce que j'ai un petit souci.
10: Oui.
11: J'ai acheté du gel chez vous et il est totalement défectueux.
10: Le produit est totalement défectueux.
11: Oui, bah votre gel pour les cheveux, il désinfecte pas du tout les mains.
10: Bah pas du tout, bah non.
11: Ah.
10: Vous allez pas vous désinfecter les mains avec du gel pour les cheveux, monsieur, quand même?
11: Excusez-moi, j'ai essayé, ça ne fonctionne pas, donc effectivement c'est bien qu'il y a un problème.
10: Mais non, mais vous vous gourrez, hein. Vous êtes complètement barré.
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15: Moi, Véronique, elle rêvait de passer Noël à New York. Moi, je l'emmène en camping au Cap d'Agde. Ah, la classe. Attention, pas au camping de naturiste du Cap d'Agde, hein. Je vous vois venir... Non, un vrai camping. Non, le camping de naturiste, moi, ça me dérange. Alors, pas physiquement. Ça me dérange pas physiquement quand on peut faire plaisir. Mais très honnêtement, je ne me vois pas tout nu, la claquette à l'air, dans un supermarché, avec mon carnet de chèques entre les fesses, en train de faire mes petites courses. Non, je... Un pickpocket. Ben, vous me voyez en train de pousser mon chariot, là Mais attention à votre caddie, monsieur, enfin, c'est froid. Et puis je suis désolé, mais enfin, c'est pas hygiénique, enfin. Vous me voyez en train de choisir mes petits fruits et légumes, là. Bonjour, mademoiselle, vous avez de très jolis abricots, dis donc. Je l'ai emmené dans un vrai camping, enfin. Trois glacières dans le guide des campings de France. Espadrille d'argent en 92 derrière le camping de la Grande Motte, excusez-moi du coup. Non, un camping vraiment bien. En plus, et là, je m'adresse aux jeunes. Très économique comme camping, hein. Pas besoin d'acheter du dentifrice, il y en a sur le rebord des lavabos. Ah oui, non, il y a qu'un truc que j'aimais pas. C'est les toilettes à la turque. Ah, j'aime pas ça, les toilettes à la turque. Ah non, attends, dès que tu tires la chasse eau, t'es obligé de faire de la varap sur les murs, là, pour éviter de partir en rafting au fond du trou, là. En plus, en général, tu y laisses une tongue. Ça me stresse, les toilettes à la turque. Moi, là, je reste comme ça, je ferme les yeux, j'attends le plouf. Ou le ploumbe. Hein? Pas vraiment dans le trou, mais dans la cible, quand même, quoi. Non, ah tiens, là-dessus aussi, la nature est stricte. Si tu n'entends ni le plouf, ni le ploumbe, faut lancer des recherches. Ça ne peut pas disparaître entre toi et le trou, c'est évident. Je vous avais dit que je vous ferais rêver. Je devrais peut-être pas vous en parler ce soir, eu égard à Véronique, mais ma première histoire d'amour, enfin ma première langue en bouche, c'était en camping dans le Périgord. Elle s'appelait Annette, comme personne. Personne ne s'appelle Annette. J'avais 12 ans et demi, presque 14. Elle en avait 11. Je l'avais épatée en arrivant deuxième au concours de course en sac intercamping. Je lui ai donné rendez-vous au balançoire. On s'est balancé pendant une bonne vingtaine de minutes, sans rien se dire. Au bout de 20 minutes, on est descendu de la balançoire. J'ai vomi. Et là, je lui ai dit, Annette, j'ai la caquette qui frétille. Je veux que tu sois la femme de ma vie. Et là, on s'est embrassé avec la langue pendant 17 minutes. On s'est arrêté. J'ai vomi. Et à la fin des vacances, on s'est séparés. Elle est rentrée chez elle à Châteauroux. Et moi, je suis rentré chez moi à Grand-Quevilly. Et dans la voiture qui me ramenait jusqu'à la maison pendant les 700 km d'autoroute, j'ai relu toutes nos petites lettres d'amour. On est arrivé à Grand-Quevilly, je suis descendu de la voiture. Non, j'ai pas vomi. Ah non, je te jure, maman, c'est pas moi, c'est le chien. Ah, je me suis pris une volée. on n'a pas de chien. Alors, ça, c'est sûr, il faut pas mentir à sa maman. Hein. Oh là là, jamais, jamais, jamais. Il y a deux campeurs du Cap d'Agde que Véronique et moi, on n'oubliera jamais. C'est Jackie et Monique, tous les deux anciens routiers. Ah là là, quel bout en train, c'est de la Jackie, lui, maintenant, il a deux passions. L'alcool et le pastis. D'ailleurs, il le fabrique lui-même, il a appelé ça du pastis 151, rapport au degré d'alcool. 151 degrés, ça pique, hein, lui s'en sert aussi pour allumer le barbecue. Il était capable de dire « tu prends l'apéro » en 18 langues. « You take the apéro ? Prends l'apéro, enculé !» C'est fabuleux. Quand l'homme devient un véritable campeur, quand le campeur est en osmose parfaite avec son environnement, Jackie, il était devenu mi-homme, mi-caravane. Jackie disait « pastis partant bleu, pastis délicieux ». Remarquez, il disait aussi « apéro pluvieux, apéro heureux ». Ou alors « un Ricard de trop, ben un Ricard quand même ». Ça, c'est sûr, pour les rimes, c'était pas Jean-Jacques Goldman. Hein. Enfin, tout ça, c'était avant le drame, bien entendu. Une enfant qui a été emportée par une lame de fond. Moi, j'ai rien vu, tu parles, je joue au volleyball contre les Hollandais sur la plage. Et là, tout à coup, l'horreur, panique sur la plage, tout le monde s'est mis à hurler, et c'est là que j'ai vu la gamine qui était en train de se débattre dans l'eau, quoi. Eh merde, il y a une gamine qui est en train de se noyer là-bas, regardez. La gamine là-bas, elle se débat, elle est en train... Il y a un pain qui bouge. Elle est belle, la France. Regardez, la gamine est en train... Non, je peux pas, je suis en pleine digestion, Véronique. Regardez, là. La gamine est en train... Ou alors, on attend une heure, ok, on attend une heure. Allez, allez, allez, allez. Bon, allez, j'y vais, d'accord. Monique, allume ta caméra. On sait jamais, un bonus pour un DVD. Trop tard. Il y a des mecs qui l'avaient sorti de l'eau, la gamine. Elle avait perdu le haut de son maillot, la pauvre. Elle avait quoi, 16 ans, 17 ans? Comment, 19? Bon, bah, laissez, j'ai mon brevet de secouriste, je vais lui rouler de bouche à bouche. Et là, j'entends Véronique qui me dit, c'est ça, t'as qu'à lui toucher les seins pendant que tu y es? Ah oui, quoi? Attends, je rêve, Véronique, I'm dreaming ou quoi? C'est une gamine, elle a 19 ans, je pourrais être son père. Peut-être pas son père, mais enfin, bah, un copain de son frère, quoi, merde. Bon, en plus, elle se réveille. Bon, bah, les CRS sont arrivés, ceux qu'on en profitait, quoi. Bah, je veux dire qu'on en profitait pour faire leur métier. Bon, la gamine a été sauvée, je crois que c'est ça l'essentiel. Et pour fêter ça, Jackie a eu une excellente idée. Il a dit, on prend l'apéro. Alors moi, je suis allé voir la gamine qui était dans son coin. Alors comme ça, t'as 19 ans? Mais tu vas en avoir 30. Oui, non, pas tout de suite, bien évidemment, mais enfin, bon, de toute façon, l'âge. Et là, je vous jure, direct, la gamine m'annonce, si tu veux, on peut se retrouver ce soir au karaoké, je directais mon oncle pour pas trop avoir la honte devant les copines. Écoute-moi bien, jeune effronté. T'as du mordant, j'aime beaucoup. Je te kiffe grave mortel. T'es trop de la boule. Ah, oui, de la balle, c'est bon. Rendez-vous ce soir au sanitaire. Si j'ai mon rouleau de PQ dans le jogging, c'est que je suis pas libre. Si je l'ai sous le bras, c'est que je t'emmène au bal de Ricky Larsen. Allez, gâche des. Tourne-reux à ta ravac... À ton ping-cancard. Allez, n'insiste pas, n'insiste pas. Tuche. Je suis allé mettre mon plus beau jogging. J'ai mis mon rouleau de PQ sous le bras et je suis allé chercher la gamine au sanitaire pour l'emmener au bal de Ricky Larsen. Et alors, attention. Qui n'a jamais connu un bal du 14 juillet animé par Ricky Larsen n'a jamais connu la folie du tempo. Vas-y Ricky, fais-nous rêver!

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2: Je trouve qu'il y a une vraie pression sociale en France pour être en couple. Il faut être en couple, tu vois. Et ça commence dès le champ lexical. Regardez, on dit quoi? On dit, il faut trouver sa moitié. Qui veut d'une moitié? Personne, d'accord? On cherche tous des personnes entières. Je veux dire, à part un homme tronc, personne cherche une moitié. Non, non, on cherche tous une personne entière, bien faite, pour payer la moitié du loyer. Voilà, ça, ça c'est honnête, inflation oblige, bah oui. C'est l'inflation, les amis, c'est... voilà. On dit quoi? On dit, il faut chercher ton âme sœur. Waouh, ça met la pression quand même, hein. Carrément, une âme. On est passé de la moitié à une âme. Je sais pas qui, le con, a eu l'idée de mettre sœur derrière, mais non. Ambiance consanguin, ambiance Dunkerque, j'ai pas envie d'y aller, là. J'ai cherché mon âme pas sœur, je crois. C'est mieux. Il y a une vraie pression, hein, pour être en couple. Hein. Elle passe par le physique aussi. Pour être en couple, il faut être beau. C'est mieux. Tu vois. Alors qu'est-ce qu'on fait? On fait de la chirurgie plastique. Voilà. On se met du silicone de partout, dans les fesses, dans la poitrine, dans les lèvres, de partout. Et je ne sais pas si vous le savez, mais quand par exemple une personne a des implants mammaires, quand elle décède, eh ben on l'enterre avec. Voilà, vous ne le savez pas, c'est normal, parce que vous avez une vie, vous avez des métiers. Moi je suis humoriste, j'ai rien à faire la journée, et je vais sur Google, je lui pose des questions, d'accord? Et c'est vrai, on l'enterre avec. Je ne sais pas si vous vous en rendez compte, d'un point de vue écologie, c'est une catastrophe. Non, d'accord, parce qu'on passe notre temps à éviter qu'il y ait du plastique en mer et on enterre les gens avec les implants mammaires. J'ai l'impression qu'on fait un pas en avant, deux bonnets en arrière, voilà. Ça ne marche pas. Mais c'est vrai, prenez Kim Kardashian, ok? Kim Kardashian, demain elle décède. Il y a une vraie question morale, là. Non mais, parce que d'un point de vue moral, faut l'enterrer. Mais d'un point de vue écolo, faut la mettre dans la poubelle jaune. Et la pression d'être en couple, elle commence dès le plus jeune âge. Je sais pourquoi, parce qu'on est bercé à ça. On est bercé. Prenez toutes les histoires, prenez les Disney, c'est toujours la même chose. C'est quoi? Ils se marièrent et eurent beaucoup d'enfants. Mais c'est pas les bons messages qu'ils font passer. Hein. Prenez Cendrillon, par exemple. Cendrillon, c'est quoi? C'est une femme. Elle est pauvre, elle est en galère, et elle attend son prince charmant, beau, riche, qui viendra la sauver. C'est toujours pareil. Les féministes, ils sont en PLS, d'accord? Ils sont vraiment pas bien. C'est vrai, c'est pas bien, c'est pas un bon message. Son prince, pareil, hein, son seul critère d'une femme, c'est qu'elle ait un pied. C'est tout. Le mec, il est là, tu lui dis, mais toi, tu recherches quoi? Tu cherches quoi chez une femme? Ah bah moi, tant qu'elle fait du 38, franchement... Après, ça donne quoi? Ça donne une génération de mecs qui sont sur Tinder et ils font quoi? Tu sais, ce gars qui swipe à droite tout le temps, tous les profils, il regarde pas. Et tu lui dis, mais t'as pas de critères? Ah bah moi, tant qu'elle respire, tu sais... Non, c'est pas un bon message. Prends Blanche-Neige. Vous voyez l'histoire de Blanche-Neige? Blanche-Neige, c'est quoi? C'est une femme, elle arrive dans la forêt, ta-ta-ta-ta-ta, elle se perd, elle voit une maison qu'elle ne connaît pas, elle rentre dans la maison, et la première chose qu'elle se dit, c'est « Tiens, si je faisais le ménage !» Son mec, pas mieux, hein? Pas mieux. Son mec, c'est quoi? Il arrive dans la forêt, pa-pa-pa-pa-pa, il voit une femme endormie, et la première chose qu'il se dit, c'est « Tiens, si je lui roulais une pelle !» C'est pas un conte de fées, c'est un épisode de « Faites entrer l'accusé », ça, d'accord? D'ailleurs, en parlant de consentement, j'aimerais qu'on se mette ce soir tous d'accord sur une chose, les émojis qu'on s'envoie, qu'on se mette d'accord, qu'est-ce qu'ils veulent dire, vraiment? D'accord? Hommes et femmes, qu'on soit tous d'accord. Non mais voilà, c'est important, parce que, par exemple, comment tu t'appelles? Claire, imagine on se drague sur Tinder un petit peu, tu vois, je t'envoie des messages, je t'envoie un message, un soir je te dis, est-ce que tu veux venir dîner à la maison? Claire, point d'interrogation. C'est une question, on est d'accord? Bon, j'envoie le même message, mais est-ce que tu veux venir dîner à la maison? Claire, point d'interrogation, émoji, clin d'œil. Que veut dire cet émoji, clin d'œil? Réponse A, Claire, pense au vin. Ou réponse B, Claire, mais pas de culotte. Non mais... Voilà, non mais comme ça on est raccord, tu vois. Après, peut-être que c'est une histoire d'émojis, de nombre d'émojis. Tu vois, si je te dis, est-ce que tu veux venir dîner à la maison? Point d'interrogation, Claire, émoji, clin d'œil, aubergine, singe qui se cache les yeux, tu peux pas dire que tu savais pas, Claire, là, non. Je veux dire, même si elle m'accuse de quoi que ce soit, demain au tribunal, le juge, il va faire, singe qui se cache les yeux quand même, hein.

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2: C'était un Belge qui était invité par un ami français à Paris. Et ils sortent en boîte et tout. Et le Belge, il dit, écoute, je suis très emmerdé, Yannick, mais je n'arrive pas à draguer. Il n'y a rien à faire, je n'arrive pas. Pourtant, je vois des belles femmes, je suis physiquement, je suis assez correct, mais je n'arrive pas à draguer. Le français, il dit, écoute, c'est normal, c'est parce que tu n'arrives pas trop à enclencher, quoi. Faut que tu leur parles, quoi. Faut les aborder, quoi. Il dit, rien, je vais te montrer comment ça marche. Il va chez une fille, il dit, salut, alors, donne-moi un chiffre, de 1 à 10. La fille dit, 7. Super, t'as gagné le droit de danser avec moi toute la soirée. Ben, je regarde, ben merde, ce français, là, en français. S'approche la nana, il dit, bonjour. La fille, dit, bonjour. Donne-moi un chiffre de 1 à 10. Elle dit, 4. Perdu, c'était le 7.
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1: Je vais m'adresser principalement à vous, les femmes dans la salle et les femmes qui nous écoutez, pour vous donner un petit conseil très important. J'ai découvert un truc extraordinaire, il faut absolument que vous le fassiez également. Il faut faire une sex tape. Voilà. Alors, attention, pour les plus de 40 ans, hein, qui m'écoutent, sex tape, ça veut dire quoi? Ça veut dire qu'en fait, vous ressortez votre vieux caméscope et là, vous allez filmer vos galipettes avec votre chéri. D'accord? Alors, attention, non, pas de panique, je ne fais pas une sex tape pour exciter le garçon. Non, non, non. On fait une sex tape pour lui montrer ce qui ne va pas. Ok? Grâce à une petite analyse vidéo et un coaching sportif. Et attention les filles, pour que le garçon comprenne tout ce qu'on va lui expliquer, je vous conseille de lui parler comme un entraîneur de foot. Parle à ses joueurs, ça veut dire un. On me prend des mots simples, hein? Et deux. On me prend des mots simples. Chérie, chérie,

0: ce step ce soir, viens. Et oui, toi et moi ce soir, refais le match. Alors, on allume la télé, regarde bien, regarde bien. Alors, crois-moi, tu vas vite arrêter de sourire. Alors, regarde bien. Bon, alors d'abord, je vais acérer un puce, comme tu peux le voir, il se passe pas grand-chose, hein. Oui, c'est une vieille VHS, hein. Voilà, on y est. Alors là, j'appuie sur ralenti, car on va voir un point très technique. Alors, regarde bien ma tête en haut de l'écran. Attends, regarde l'action, regarde l'action, regardez. Hop là, ouh, je baille. Chérie, est-ce que tu veux me dire pourquoi est-ce que je baille? Parce que je m'emmerde, oui! Et alors, est-ce que tu veux me dire pourquoi est-ce que je m'emmerde dans ce schéma tactique? Regarde bien en bas de l'écran. Regarde là. Parce que tu tires toujours à côté! Alors fais un effort, un peu centre là! Ça n'a rien de passer des heures à dribbler devant ma cage dans un... Rien! Durcis ton jeu! Bon, parce que sinon, regarde ma tête maintenant, regarde. Alors, effectivement, je ne baille plus, regarde, et hop là, ouh, je dors! Bon, alors bien sûr, je voudrais préciser à tous les garçons qui sont dans la salle et ceux qui nous écouteraient encore à la radio, c'est que bien sûr, ceci est un sketch, ce qui veut dire que c'est exagéré. Hein? Donc, je vous le dis, les garçons, pas de panique. C'est très rare qu'on s'endorme pendant. Non, on va être honnête, nous les filles, quand on en a un peu marre, d'abord on simule et seulement après, on s'endort. T'as vu, les garçons, vous faites... Ouais.
1: Oh non, elle va pas nous faire un sketch sur la simulation, là. Oh non, t'as nous font chier, là, tout avec ça. Nous, les filles, on simule. Bah non.
2: Pas avec moi.
3: Si. Même avec toi.
0: Et je peux vous le prouver dès ce soir, monsieur, c'est très simple. Messieurs, on y va. Allez, les filles, on leur manque tout en temps. Allez, mesdames, s'il vous plaît, on y va. C'est parti, que toutes celles qui n'ont jamais simulé se lèvent. Ouh, comme c'est beau, il n'y a personne debout. Une salle complète de simulatrices. Bonne soirée, les gars.
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5: Alors, j'attends quelques coups de fil. Je vais brancher mon répondeur pour pas qu'on soit dérangé. Parce que j'ai besoin de refaire mon message, donc je vous demande le silence de petites secondes. Ça va bien sûr être très rapide. Donc, j'y vais. Il y en a pour deux secondes. Bonjour, vous êtes bien chez Muriel Robin. Je ne suis pas là pour le moment, mais laissez-moi un message avec vos coordonnées. Je vous rappellerai dès mon retour. Préparez-la pour le bip sonore qui va suivre. Merci d'avoir appelé. Au revoir, à très bientôt. Voilà, on l'écoute pour voir ce que ça donne. Je tombe sur un truc comme ça. Alors déjà, je ne laisse pas de message. Et a priori, je ne rappelle plus jamais de ma vie. Donc je vais peut-être le refaire quand même. Hein. Je ne vais pas perdre tous mes amis. Alors, j'y vais. Hein. Je vais faire un truc plus... Hop, plus souple. Plus... Allez, j'y vais. Bonjour, eh bien, oui, vous êtes bien chez Muriel. Robin, taillez-la, soit. Je ne suis pas là pour le moment, je vais revenir, laissez-moi un message avec vos pouettes, coordonnées, et je vous rappellerai de mon ding. Retour, vous pourrez parler après le tout-tap-tap, bip sonore. Merci d'avoir rappelé, au revoir et à bientôt. Il est un petit peu chargé, on peut le dire, en même temps j'étais parti, donc je suis allé jusqu'au bout, hein, bon. C'est pas grave, il fait jeune, il fait dynamique, on l'écoute, hein, pas très important, allez.
6: Bonjour, eh bien, oui, vous êtes bien chez Muriel, Robin, votre soit. Et du coup, là, pour le moment, je vais revenir, laissez-moi un message avec vos pouettes, coordonnées, et je vous rappellerai de mon bimé. Retour, vous pourrez parler après le tap.
5: Non, mais c'est carrément insupportable, hein, moi, je... Alors, vous, quand même, hein, vous me laissez bien faire. Pouette, pouette. Loyo, lolo, loyo, et tout là. Sans avec ces appareils, on va toujours faire plus mal avec les autres. On y passe une soirée sur un truc comme ça. Bon, je vais faire le classique, le traditionnel, parce que sinon, on ne va pas s'en sortir. J'y vais. Alors, là, il y en a vraiment pour deux minutes. Hein. J'y vais, excusez-moi encore. Bonjour, vous êtes bien chez Muriel Robin. Je ne suis pas là pour le moment, mais laissez-moi un message avec vos conneries, ok? Avec vos coordonnées, bien sûr. Et je vous rappellerai dès mon retour. Vous pourrez parler après le bip sonore qui va suivre. Merci d'avoir appelé. Au revoir, à très bientôt. Voilà. Donc, c'est pas un jeu, je vais le brancher. Comme ça, on sera tranquille. Sur coordonnées, j'ai un petit peu... Je croche-cogné un petit peu. Hein? Les manches noires du compte. Hein? C'est pas la peine de faire... Bon. Ben, je le laisse, parce qu'on comprend très bien ce que ça veut dire, de toute façon. Hein? C'est vrai? Alors, recommencer, ça va me contrarier cette histoire maintenant, là. Ouh, alors coordonnées, c'est quand même pas compliqué de dire coordonnées en plus. Coordonnées, et non pas cordonniers, alors je ne veux rien dire, hein. Mais laissez-moi vous coordonner, ça n'a pas de sens. Hein. Donc coordonnées, on est bien d'accord. Coordonnées, ouais. J'y vais. Bonjour, vous êtes bien chez Coordonnées. Bien, on est bien parti, on recommence tout de suite. Bonjour, vous donnez. Je sais. Vous êtes bien chez vous, et ben restez-y. Bonjour, vous êtes bien chez Muriel Robin. Je ne suis pas là pour le moment, mais... Laissez-moi un message avec vos coordonnées. Et je vous rappellerai dès mon retour. Vous pourrez parler après le bip sonore qui va suivre. Merci d'avoir appelé. Au revoir et à très bientôt. Ouh, crognouf plus nouf. Et ben voilà, on le tient, on va se l'écouter pour le plaisir celui-là. A bien mérité, excusez-moi encore, mais ça arrive, voilà. Allez, on écoute. J'ai hésité à l'acheter, cet appareil, hein. Mais bon, pas ça, ça va t'énerver. C'est combien ça coûte, ça? 1500 balles. Franchement, moi, je trouve que c'est un petit peu cher pour cette merde. Bien, eh ben, on va recommencer. Au bout d'un moment, on va y arriver. Alors, bonjour, Muriel Robin, répondeur, message, coordonnées, au revoir, bip sonore, allô, merci. Voilà, ils mettront dans l'ordre, on l'écoute, ils font comme ils veulent. Ça va bien, hein. Allez.
2: Buenos días, está bien en la casa de Muriel Robin, pero la señora no está aquí. Hablaré après le bip sonore. Ciao.
5: Y'a quelqu'un là-dedans? Alors, on va y arriver, hein. Bonjour, vous êtes bien chez Muriel Robin. C'est vrai, je ne suis pas là pour le moment. C'est vrai aussi, mais je fais ce que je veux. Alors, vous me laissez un message avec vos coordonnées. Si vous les avez sur vous, sinon tant pis, vous aviez qu'à ranger vos affaires. Et vous parlez après du sonore, ou avant, ou même pendant, j'en ai rien à cœur.
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7: Franchement, j'ai testé des métiers dans des domaines. Oh, bah attendez, je vous raconte. La dernière fois, j'ai été caissier chez Lidl. Non, mais attendez, les gens faisaient la queue pour venir me voir. À 14h, ils étaient 400, ma caisse. Messieurs, je suis ouvert. Bip. Bip. Bonjour, monsieur. Bip. Enfin, jeune homme. Bip. Des petits plats individuels. Bip. Une petite pip. Excusez-moi, je voulais dire, bip, ça fait longtemps que t'es célibataire. Bip, je te dis-tu, non? Non? Bip. Voilà, attendez, je fais les tétous. 4000 euros. Lidl. Suivant.
8: Bonjour, jeune homme, vous savez qu'en ce moment, nous faisons une promotion spéciale. Pour l'achat d'une boîte de préservatifs, la deuxième est à 50%. En plus, on vient de recevoir la dernière collection.
7: Saveur du printemps! Fraises, rhubarbe, courgettes, kiwi, concombre, gingembre, ananas! Avec ça, vous avez vos 5 fruits et légumes par jour! Et si monsieur n'est pas au régime, j'ai 4 fromages et piments d'Espelette pour mettre le feu!
8: Alors, qu'est-ce que je fais? Je vous la mets?
7: Oh, bah, y a un problème avec la caisse. Bon, c'est pas grave, un instant, j'ai l'habitude. Martine, s'il te plaît! Tu peux me donner le prix d'une boîte de préservatifs micro-perles énervurées pour un maximum de plaisir? C'est pour le jeune homme! Hein, la taille! Small! Non mais gros nez, c'est pas ma taille.
8: Bon, on va pas se mentir, vous savez, moi, il y a une expression dans ma famille qui dit « on ne gâche pas la nourriture ». Alors ce soir, je vais faire un cadeau à quelqu'un. La vraie question, c'est qui fait du S ? Bonsoir. Là, on a du XL. Bon, bah là, on fait plus rien, c'est clair. Bonsoir, c'est comment ton prénom ? Voilà, Nicolas, c'est goût lentille.
7: Alors là, je suis retourné à ma caisse et je me suis dit, j'arrive, tu vas aller jusqu'au bout de l'épreuve. Jusqu'au moment où j'ai été confronté à une cliente un peu particulière, mais vous allez comprendre.
9: Allô ? Allô, Anne-Cécile ?
10: Oui, c'est Marie-Aglaé à l'appareil.
8: Bon, écoute, je me promenais dans le quartier, j'ai eu un problème de femme, j'ai dû rentrer dans les magasins Lidl. Bon, bah écoute, y a que des pauvres, hein. Non, mais pauvres et sales en plus, oui. Mais oui, écoute, si je suis pas rentré dans une heure, t'appelles l'armée.
7: Attends, bouge pas, aïe! Mon Dieu, je viens de me faire agresser par une grosse dame noire maquillée comme une pute!
8: Non, mais attendez, soyez pas choqués, je suis intervenu tout de suite. Et là, le directeur de Lidl est venu me voir, il m'a fait « J'arrive, ici le client est le roi et toi t'es viré. »
7: Non mais c'est incroyable, franchement, à chaque fois que je fais un truc, ça se transforme en refus, en catastrophe, en « Non merci monsieur, on a déjà trouvé quelqu'un. » Mais je vous jure qu'à partir d'aujourd'hui, j'ai décidé de prendre le taureau par les cornes. Le bouc pour la barbichette.
8: Non, puis en plus, j'ai rencontré quelqu'un, vous voulez savoir son petit nom ? Manpower. En plus, le directeur de l'agence, il a été super. Il m'a regardé droit dans les yeux et m'a dit « Jarry, ici, on est actif !» J'ai fait « Ok, moi, ça me va. »
7: Et là, le mec, en moins de 20 minutes, il m'a mis sur une mission, un rêve de gamin. Chroniqueur pour une radio. 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Bonjour, je viens pour les essais de la radio. Je fais le test son. Je me mets derrière la sucette. C'est bon, je peux y aller? Oui. Bonjour à tous et bienvenue sur 97.4, la radio du cœur, la radio du chasseur. Avec le fusil de petit lapin? Ah mais moi, on m'a pas dit, hein. Oui, je continue de lire. Bah, un instant, merci. Viens avec ton fusil, on va mettre une cartouche.
9: Par rapport à la nature, c'est un petit peu violent, j'ai l'impression, non?
7: Oui, je continue. Bah, c'est bon. Ah, oh. Oh, oh, ah, ah, ah, ah, oh. Excusez-moi, mais il manque des consonnes. Non, mais qu'a voulu dire l'auteur? Je suis complètement perdu. Je dois prendre une auditrice. Excusez-moi, madame, je vais devoir vous prendre. Ben, moi aussi, ça ne me fait pas forcément plaisir. Hein, hein? Ah, à la radio. Reste assise. On se serait fait chier. Oui, bonsoir, quel est votre prénom ? Bonsoir Frédéric, vous connaissez les règles de l'émission, vous avez une minute pour vous présenter, donner envie aux chasseurs de vous tirer. De nous appeler, pardon, c'est ma bouche. Oui, bah c'est ma bouche, j'y suis pour rien, moi. Puis de toute façon, moi, à la base, je voulais pas du tout faire de la chronique radio, je voulais être princesse.
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29: Oui, Catherine, je ne sais pas si je suis à l'antenne. Ah, on me fait signe que oui. Donc, Catherine, pour répondre à votre question, que je ne suis pas sûr d'avoir comprise, hein, car nous avons quelques petits problèmes de liaison ici, il semblerait, je dis bien, il semblerait que pour l'instant, il n'y ait rien de nouveau. Voilà. Alors, ce qu'on peut affirmer de façon sûre et certaine, c'est qu'on ne sait rien, et beaucoup, beaucoup s'accordent ici à dire qu'il va falloir attendre longtemps pour en savoir plus. Oui, évidemment, beaucoup d'émotions, hein, vous en doutez, Catherine. On attendra. Ah bah, le gendarme est actuellement en train de sortir de la chaumière. Donc je pense, oui, le gendarme va faire une déclaration. Donc surtout, restez bien à l'antenne. Hein, c'est le moment fort de cette matinée. La déclaration du gendarme. Bien. Le suspect a été interpellé. Il s'agit d'un loup. Toute complicité avec la grand-mère a été écartée, puisque cette dernière a été retrouvée dans le ventre du coupable. Elle a d'ailleurs été transférée au CHU le plus proche, puisque le loup avait mangé de la paella la veille et que la grand-mère est allergique aux moules. Le petit chaperon rouge est, lui, dans un état stationnaire. Hein, il souffre d'une légère décoloration de la capuche, due à la digestion du loup. Il ne semble pas avoir été violé. On peut en tout cas constater avec soulagement que le petit pot de beurre n'a pas été entamé. Il sera interrogé par nos services dès qu'il aura repris ses esprits et son panier et qu'il aura cessé de répéter aux enquêteurs que vous avez de grands stylos, que vous avez de grands képis, que vous avez de grands ordinateurs. Il est actuellement entre les mains de la cellule psychologique, mais il apparaît d'ores et déjà certain que le petit chaperon rouge était passablement demeuré avant l'agression, hein, puisqu'il était incapable de faire la différence entre une grand-mère en robe de chambre et un loup en chemise de nuit. Selon les dires de la galette, qui ne peut rien affirmer évidemment, puisqu'elle était au fond du panier, hein, au moment de l'agression, sous une nappe Vichy de triste mémoire, il semblerait que le loup n'était pas en chemise de nuit, mais en nuisette avec des portes-jartelles. Ce qui confirmerait l'existence d'un réseau. Nous avons donc perquisitionné à son domicile. Nous avons effectivement trouvé sur son ordinateur des images d'agneaux de moins de 3 ans et de cochons mineurs. Beaucoup d'interrogations encore sur les deux témoins principaux dans cette affaire, hein, Bobinette et Chevillette, qui continuent à se renvoyer la balle et laissent une fois de plus la porte ouverte à une éventuelle mise en examen. Je vous remercie.
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30: En arrivant devant le théâtre, j'ai vu une femme se faire draguer par un mec et elle lui a dit une phrase assez bizarre. Elle lui a dit « C'est bon, j'en ai marre, les mecs vous draguez tout le temps dans la rue. » Je peux comprendre. Mais je me dis, attention mesdames, si le mec vous écoute beaucoup trop. Imagine, il se dit, elle a raison, c'est vrai, on est dans la rue, je vais pas la draguer, je vais pas la déranger, je vais la suivre. Et tu es chez toi, il voit ton étage, digicode, un soir tu rentres du boulot, il est à poil, alors... Eh ben, il y a moins de monde, t'avais raison. Mais attention, je ne cautionne pas la drague de rue, je ne cautionne pas le harcèlement de rue. D'ailleurs, les mecs, tous ensemble, soyons d'accord, il faut arrêter de draguer les femmes dans la rue. Ça n'a aucun sens, aucun intérêt, on n'y gagne rien. Parce qu'une femme que tu dragues dans la rue, il faut savoir que tu n'as que 3 secondes pour l'intéresser. Parce que les femmes te scannent en 3 secondes dans la rue. Tu sais, tu viens, tu dis, excusez-moi, elle fait... Non, merci. Et elle se casse comme ça, tu vois. Donc ta première phrase d'accroche doit être très forte. Mais que dire à une femme que tu ne connais pas en 3 secondes? Tu vas dire de la merde, c'est sûr. On s'est pas déjà vu quelque part? Pff, trop ringard. C'est combien? Trop direct. Il faut faire attention à ce que tu dis et choisir les bons mots, ok? Parce que les mecs, on se rend pas compte de la violence qu'on inflige aux femmes dans la rue. Toute la journée, les femmes se font draguer par des gros lourds. Parfois des lourds qui l'ignorent. Hein. Ça passe du poète ringard. Tu sais, le genre de mec qui voit une femme, il fait « Excuse-moi de te déranger, mais une question me taraude. T'as les yeux noisettes? Ça tombe bien, je suis un écureuil. Tu sais, ce ringard-là. Mais ce que les femmes, vraiment, ont le plus peur, c'est ce qu'on appelle le bipolaire des ruelles. C'est un mec échangeant. Fait, excuse-moi, t'as un 06, reviens. Pourquoi tu cours, je t'aime, sale pute, tu suces. On sait pas ce qu'il raconte. C'est pour ça qu'il faut arrêter de les emmerder. En plus, les femmes, on vous le dit pas assez. Là, on parle beaucoup de féminisme, on parle beaucoup d'égalité des sexes, mais ça marche même pas, les femmes. C'est du vent. Vous êtes clairement au-dessus de nous. Vous êtes beaucoup plus fortes, beaucoup plus combatives. Nous, les mecs, notre seule prouesse qu'on a réussi à faire depuis la nuit des temps, c'est de vous faire croire que vous êtes en dessous de nous. C'est tout ce qu'on a réussi à faire. Pourtant, vous êtes plus fortes. Vous avez le tour de la vie le plus incroyable, mesdames. Une teub rentre, une tête sort. Personne ne peut faire ce genre de tour. C'est magique, ok? Et vous êtes plus fortes que nous, il faut qu'on l'accepte, les mecs. Et en plus, clairement, on a peur de vous, mesdames. Tous les mecs dans la salle ont peur de leurs copines. Vous le savez très bien, les gars. Même si on est plus fort physiquement, vous êtes beaucoup plus fortes que nous. Parce que les femmes, vous avez une arme de Jedi qui s'appelle le regard. Quand tu fais une connerie et ta copine t'envoie son regard, ça te rappelle ta mère. Tu connais ce regard? Elle fait, qu'est-ce que tu fais? Moi, j'étais même pas là. Je mangeais à la cantine. Et qui êtes-vous, madame? J'ai fait caca. On a peur de vous. Un exemple qui prouve à quel point on a peur de vous, mesdames. Quand on va mater du porno, après, on efface tous l'historique de navigation. Si on n'avait pas peur, on laisserait. En mode, tu vas faire quoi? Mais on efface tous. C'est vrai ou pas, les mecs? Mesdames, vous avez vu la pression que vous avez mis au mec dans la salle? Si je fais sortir toutes les femmes de la salle, je ne garde que les hommes, et je demande qui mate du porno, là il y aura des « Mouah !» Matin, midi, soir, au boulot sur Facebook, j'en fous partout. Mais on a peur de vous, mesdames, parce qu'on sait que vous allez nous juger sur cette pratique. Et on sait qu'en plus, votre jugement va être, comme d'habitude, exagéré. C'est, tu te masturbes, t'es un vieux mec, t'es un malade, t'es un porc, t'es un psychopathe. T'as besoin de ça, vieux mec, va, vieux mec. Ah. Alors que pas du tout, mesdames. C'est juste une passion, 2 minutes dodo. On fait de mal à personne. Et vous le faites en plus, mesdames. Mais comme on a peur de vous, qu'est-ce qu'on fait, nous? On efface l'historique de navigation. On efface les cookies de navigation. Les branleurs de Ligue des Champions, eux, ils sont en navigation privée. C'est un autre game, ça. Ah, tu rigoles, tu connais ça, toi. On efface tout. Et comme on sait qu'après nous, mesdames, vous allez prendre l'ordinateur pour vous faire rêver, on laisse des faux liens de navigation. Tu sais, genre, voyage à deux à Venise. Je suis fidèle, et alors? Ma copine n'a aucun défaut, suis-je le seul chanceux?

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2: Bonjour.
0: Bonjour madame, c'est bien la fromagerie.
2: Monsieur, ça me rassurerait, ça me ferait plaisir.
0: Oula, pardon, monsieur, Sam, comment vous me dites ?
2: Non, c'est monsieur l'appareil, vous me dites bonjour madame, je dis non, c'est monsieur.
0: Enfin, si vous voulez, mais redonnez-moi votre nom parce que j'ai compris que le prénom.
2: Non, mais j'ai pas donné mon prénom, monsieur.
0: Si, vous m'avez dit que vous vous appelez Sam.
2: Bah, y a pas de Sam ici, hein, donc vous aurez pas de Sam ici.
0: Ah oui, alors pourquoi vous me parlez de monsieur Sam Rassi ou Sam Rassure, un truc dans le genre ?
2: Ah, ça me rassure parce que.
0: C'est ça, ouais. Sam Rassure. Eh ben, passez-moi ce monsieur Rassure.
2: Ah bah, c'est moi-même.
0: Ah, c'est vous ?
2: Ouais.
0: Monsieur Martin à l'appareil, les enseignants. Martin.
2: Oui.
0: Il se trouve que justement, je vous ai refait l'enseigne de la fromagerie parce qu'il n'y avait pas le bon nom dessus.
2: Eh ben, ça m'intéresse pas du tout, donc c'est pas la peine.
0: Si, si, je vous ai refait le panneau avec écrit Fromagerie Sam Rassure pour mettre sur la vitrine.
2: Attendez, stop, c'est pas chez nous, donc je préfère vous le dire tout de suite, c'est pas la peine de venir.
0: Ah oui, mais alors je préfère vous dire tout de suite que c'est plus pratique si je viens.
2: Non, laissez tomber, je raccroche, je préfère vous le dire tout de suite.
0: Oh, bah dans ce cas, je préfère vous dire tout de suite que passez-moi le patron.
2: C'est moi, monsieur.
0: Bah non, c'est pas vous.
2: Non, si, c'est moi, monsieur.
0: Mais non, puisque c'est monsieur Rassure le patron.
3: Oui, allô.
0: Ah, bah voilà. Ah, bonjour, monsieur Rassure.
3: Monsieur Rassure.
0: Oui.
3: Non, pas du tout.
0: Ah oui, mais alors, pardon, vous êtes qui ?
3: Bon, je suis la patronne, monsieur. Il a dit, non, c'est monsieur, ça me rassure.
0: Ça, j'ai compris, mais à la limite, passez-moi directement, Sam.
3: Non, ça me rassure.
0: Oui, eh bien, passez-moi, monsieur Rassure. C'est dingue, ça.
3: Mais monsieur Rassure n'existe pas.
0: Ah, bah maintenant, monsieur Rassure a disparu, de mieux en mieux.
3: Bah, vous êtes con ou vous le faites exprès ?
0: Bah, les deux, mais enfin, pardon, j'étais en ligne avec Sam il y a 2 secondes, juste avant vous.
3: Ah, mais attendez, ça... S-A.
0: S-A, ok, donc ça commence bien.
3: M-E.
0: Sam, on est d'accord, ensuite.
3: R-A-2-S-U-R-E.
0: Ok, ça c'est noté. Est-ce que vous avez son numéro de téléphone portatif ? Je vais l'appeler directement, c'est plus simple.
3: Non, mais vous êtes belge ou quoi ?
0: Pas du tout, je suis d'origine martinlandaise.
2: Ah,
0: oui. Oh tiens, et là vous allez me dire que c'est pas monsieur Rassure que j'entends derrière vous.
3: Il vous a dit n'importe quoi, monsieur Rassure.
0: Ah ah, donc vous reconnaissez qu'il travaille bien à la fromagerie ?
3: Ouais, non, mais vous êtes dans un bordel, monsieur, ici.
0: Non.
3: Bah oui.
0: Oh, je savais pas, pardon, en plus je croyais que c'était interdit ces trucs-là.
3: Bah oui, mais c'est clandestin, monsieur.
0: D'accord, donc en fait la fromagerie c'est juste pour faire genre, mais en vrai c'est pas vraiment du fromage que vous vendez.
3: Eh oui.
0: Oh bah excusez-moi, et alors ça me rassure, il fait quoi là-dedans ?
3: Ça me rassure, c'est un client, monsieur.
0: Je vois, il fait genre, il vient chercher son fromage et hop.
3: Voilà.
0: Et il vient souvent, parce que j'imagine que c'est pas gratuit non plus.
3: Et qu'est-ce que ça peut vous faire ? C'est pas vous qui payez.
0: Non mais c'est parce que je crois que je le connais, il passe pas à la radio aussi ?
3: Il passe à la radio ?
0: Ouais, non je me trompe ?
3: Ouais c'est ça, ouais, ça me rassure à la radio.
0: Mais oui, je l'ai entendu dans un canular de monsieur Martin.
3: Ah oui, bien sûr.
0: Ah mais bien sûr, vu que là vous êtes à la radio.
3: C'est vraiment la radio ?
0: Oui, monsieur, dame, ça c'est vrai. Bienvenue sur Rire et Chanson.
3: Oui.
0: Et toutes mes amitiés à madame.
3: Monsieur, ça me rassure.
0: Lui-même.
3: D'accord.
0: Au revoir, monsieur.
3: Au revoir, madame.
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5: 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Ben, jalousie, merci beaucoup, merci, merci, merci beaucoup, merci, merci beaucoup, merci, merci beaucoup. Bonsoir, ma chérie, ta journée s'est bien passée? Formidable, les enfants sont ici? Bien! Les enfants, je vous donne 5 minutes, pas 30, pas 60, mais 5 pour aller à la salle de bain, forme totale et passer à table, où nous pourrons déguster les superbes plats que maman nous a préparés. Je crois que par le menu, nous avons une salade de tomates avec de l'ail dans des échalotes. Ensuite, nous pourrons déguster ce superbe gigot, accompagné, vous vous en doutez, par les célèbres flageolets du jardin de grand-père. Allez-y, passez-moi vos assiettes, je vais vous servir. 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De plus, chéri, je me rappelle, nous les avons eu pour un prix qui n'était pas égal à 500 francs. 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Je te répète encore une fois, pourquoi t'en priver, Nicolas? 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Celui que tu aimes le plus, celui où le chocolat fond sur les fruits, le tout reposé sur une fine couche de génoise légèrement citronnée. Nicolas, deuxième avertissement, tu vois bien qu'elle n'apprécie pas que tu lui craches dans l'œil. De plus, tu abîmes ses verres de contact qui ne se rayent pas, qui ne se cassent pas et qui sont garantis 5 ans. Nicolas, dernier avertissement. Si tu arrêtes de mettre ta soeur, je t'offre. 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Connard ! 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
6: 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Ah bah, j'avais pas compris. Ah merde. Ah mais j'ai plein de rendez-vous annulés alors.
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9: Quelques jours plus tard, ils me l'ont renvoyé avec une note disant « Monsieur Cavana, quand on vous demandait de cracher dans l'éprouvette, c'était avec la bouche. C'est de la salive qu'on voulait. » Ah putain, je me disais aussi, ça m'a pris 3 jours pour la remplir. J'ai dû appeler des potes pour venir m'aider, on était desséchés dans le salon. Aïe, ah, yeah, c'est là que j'ai vu que j'ai plus 14 ans. Mademoiselle, veuillez me suivre, vous avez été surclassée. Oh mon dieu, c'est trop cool, j'adore, c'est trop cool. Oh mon dieu, est-ce que vous avez une deuxième place? Ah non, on en a qu'une. Oh mon amour, ça t'embête si je vais en première classe, ça t'embête, mon amour, je t'aime, t'es le meilleur joueur. Non, c'est bon, vas-y, ça me dérange pas du tout. Je fais le même que vous nous faites, mesdames, quand on dit « Hey chérie, ça t'embête si je vais boire un coup et jouer au poker avec des potes après ?» Non, c'est bon, vas-y.
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10: Ma mère m'a dit « Gad, t'es seul, tu vieillis, tu vas terminer tout seul, c'est pas bien. » Et moi, j'ai pas osé lui dire, mais ce que je pense, c'est que si je suis seul, c'est de sa faute quelque part. Oui, c'est ce que m'a dit ma psy. Et moi, je crois ma psy. Okay. Oui, à 120 euros, je crois tout le monde.
11: Je vais pas non seulement payer 120 et dire, oh nature, 120, je te crois, ok? Ma mère s'immisce trop dans ma vie amoureuse, dans ma vie privée, c'est trop. Elle, tu connais le truc, dire tout haut ce que les gens pensent tout bas, tu connais ça? Ma mère, elle dit tout haut ce que les gens, ils pensent même pas, c'est un truc fou. Et alors ça m'a joué des tours, surtout quand je l'ai présenté à mes ex-compagnes.
10: Quand j'ai présenté mon ex-belle-femme et à ma maman, à Monaco.
11: Ma mère, sur le chemin, comment te dire, les mamans marocaines ont une spécificité, c'est que même quand elles ont le trac, elles doutent, elles sont fébriles, elles surjouent le fait qu'elles sont à l'aise et ça donne des trucs bizarres. Tu vois ce que je veux dire? Sur le chemin du palais dans cette bagnole, je lui disais, maman, ça va? C'est bon? T'es détendue?
10: Pourquoi on va?
11: Bah quand même, maman, on va dans le palais, alors on connaît pas nous les rois et les reines. Ben non, maman, on connaît pas. Et là, on arrive. Moi, je suis en stress. Je marche vers le palais. Ma mère, elle, détendue totale, elle adopte une démarche comme si on faisait partie, nous aussi, Zama, d'une famille royale d'un autre pays. Tu sais, genre. Elle... Et là, on voit apparaître le prince, himself. Il arrive vers nous, très élégant, très chic, humble. Il va d'abord saluer ma mère. Je trouvais ça super touchant. Ma mère...
10: Elle lui fait un truc, écoutez-moi. Je sais pas dans quel documentaire elle a vu ça. Dans quelle série sur la royauté, dans The Crown ou Downton Abbey. Ou la... Elle lui a fait la révérence de Ouarzazate, écoute-moi bien. Entre la capoeira et l'art contemporain, écoute-moi bien. Et en le regardant droit dans les yeux, elle lui a dit avec une assurance déconcertante, « Ah, mon ordonnance !» Il n'a jamais vu ça. Il l'a regardé, il ne savait même pas quelle émotion avoir. Il... Moi, j'étais un peu en stress, mais j'étais content, j'étais fier. Et là, je suis un peu en stress, et il le voit. Et c'est un homme assez élégant, assez prévenant. Il me serre la main, il me dit, « Je suis content de vous rencontrer. Bienvenue, détendez-vous. On va faire ça très cool. » On va manger un morceau avec des amis, on va faire ça à la bonne franquette. Et moi, dans ma tête, je me dis, non. Pourquoi? Bonne franquette, pour une fois que je t'amène ma mère dans un palais, fais-nous l'ambiance des palais. Sors le truc, éclate-nous, fais-nous... J'avais envie de lui dire, on vient de la franquette, frérot, on a passé notre vie dans la franquette. Fais-moi venir les... Fais passer des serveurs avec des feux, hein, fais... Je suis parti en vrille dans ma tête. Amène des sommeliers à cheval. Fais soyons, oyez, oyez, bonnes gens, convoque des ménestrels qu'ils jouent sur leur lyre, des ritournelles. Faites passer des gueux à qui il manque des dents. Nous leur jetterons des louis d'or. Mais pas du tout, je reste calme, il me dit à la bonne franquette. On marche dans les jardins du palais.
11: C'est magnifique. Il y a la mer au loin, il y a des jardins, c'est sublime. On marche comme ça, et ma mère, elle fait pa pa pa pa. Je dis, il faut que ça s'arrête. Et là, elle lui dit en marchant, dites-moi, comme ça, dites-moi, avec la main là, dites-moi. Je dis, qu'est-ce que... Elle lui dit, ici, vous louez ou c'est à vous?
10: Je me suis mis à table, j'ai bu tout le vin, j'étais en stress.
11: Le lendemain matin, j'étais en train de prendre le petit-déj avec ma chérie. Et là, on devait faire des photos d'identité pour je sais plus quoi, pour des documents. Et là, elle me dit, n'oublie pas, on doit faire les photos d'identité tout à l'heure. Et je prends ma veste et je me dis, allons-y. Elle me dit, non, ils viennent à nous, ils vont venir, ne te dérange pas chérie. La classe, je connais pas. Moi, c'est le syndrome du blédard. Tu me dis photo d'identité, je me vois en train de faire tourner le tabouret. On fait les photos, on est en train de manger le petit-déj, je bois mon café, et sur le balcon, un volet bleu s'ouvre comme ça. Et apparaît le prince, il apparaît, je dis bien il apparaît parce que dans ses familles ils apparaissent, c'est comme ça. Chez nous on n'apparaît pas, ta mère comme ma mère, elle apparaît pas, tu la vois venir de loin, tu l'entends, il lui manque une pantoufle, c'est... En général, elle te dit un truc intime dès le matin, genre « C'est la dernière fois que je mange du fromage avant d'aller au lit, c'était incroyable !»
12: Bref, on est là comme ça, on prend le petit-déj avec ma chérie, ma maman se joint à nous, tout va bien, c'est beau, c'est tranquille, moi je suis fou amoureux, la vie est belle. Le prince, il apparaît et il nous dit « Je vais à la chasse ».
10: Ok. Moi j'entends ça, je n'ai pas l'expression qu'il faut pour les gens qui vont à la chasse, je la connais pas. Je me tais, je dis ok, pas commencer à inventer un truc. Je dis rien, ok? Je connais pas.
12: Mais ma mère, elle lui a dit, qui va à la chasse? Sa place. J'ai dit, maman, qu'est-ce que tu crois qu'il va te dire à la pêche, la repêche, qu'est-ce que c'est?
10: Ce sont deux mondes qui s'entrechoquent, les amis. Ce sont deux univers tellement aux antipodes. C'est vrai. Quand tu penses que mon fils, il a deux grands-mères, c'est quand même deux salles, deux ambiances, quand même.
13: Quand il va passer le week-end chez sa grand-mère à Monaco, je vais le chercher le dimanche. L'autre jour, je lui dis, t'as fait quoi, mon fils? Il m'a dit, papa, c'est bien simple. Avec grand-mère, samedi, on a appris la quasi-totalité des noms des espèces de papillons vivant dans le sud-ouest de la Méditerranée. Et dimanche, on a assisté à une conférence sur la catapulte. C'était super. Quand il était chez ma mère la dernière fois, le dimanche, je lui dis, qu'est-ce que vous avez fait ce week-end? Il m'a dit, samedi, papa, toute la journée, on a cherché le portable de papy. Je lui dis, dimanche, il m'a dit, on l'a trouvé.
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15: Moi, je pense qu'il y a des gens dans la vie qui sont pas faits pour être en couple. Moi, je pense, j'en fais partie. Je vais vous donner des exemples qui prouvent que je suis pas fait pour être en couple. Ok? Premier exemple. Parfois, on allait au resto, elle et moi. On dînait tous les deux, ça se passait super bien. Rigolade. Arrive le moment du dessert. Ok? Le serveur, il arrive.
12: Vous désirez un dessert?
15: Excusez-moi. Je sais pas pourquoi je voulais faire cette voix au serveur. C'est le père Fouras qui est venu nous servir, j'ai pas compris ça.
12: Vous désirez un dessert? La clé se cache dans l'île flottante.
15: Bref, moi j'ai dit oui, je vais prendre un gâteau au chocolat, s'il vous plaît.
12: Un gâteau au chocolat, mademoiselle?
15: Non, pas de dessert.
12: Pas de dessert?
15: Pas de dessert, pas de dessert, pas de dessert, pas de dessert. Serveur, il s'en va, le gâteau au chocolat, il arrive. Regarde les filles, elles rigolent déjà, regarde. Parce qu'elles savent de quoi je vais parler. À partir du moment où le gâteau, il est là, ça se passe en trois étapes. Première étape. T'as pris quoi? Ben, j'ai pris un gâteau au chocolat, chérie, t'as entendu? J'ai dit au serveur, j'ai dit gâteau au chocolat. C'est bon? Écoute, c'est un gâteau avec un goût de chocolat. Franchement, c'est pas mal. Je peux goûter. Et tu bouffes ton gâteau. Et c'est nous les mecs qu'on se retrouve en face à dire, c'est bon? Même le serveur, il est passé, il a dit,
12: elle avait dit pas de dessert.
15: Je suis pas fait pour être en couple, je vous le dis, non, je suis pas fait, je sais pas faire ça. C'est comme parfois, ok, un autre exemple, parfois, elle rentrait à la maison, et elle faisait ce truc que vous adorez faire les femmes en couple, elle commençait à se brosser les dents. Non, ça j'espère que même les femmes pas en couple, elles se brossaient les dents. Elle commençait à se brosser, et pendant qu'elle se brossait les dents, elle me racontait l'intégralité de sa journée. Sauf que moi j'avais que des petits morceaux d'informations, tu vois, parce qu'il y avait le brossage de dents en même temps. Tu sais, elle était là. En fait, ça m'a saoulé parce que c'était comme. Après, je lui ai dit, mais t'as pas l'impression que. Du coup, je lui ai dit, t'en penses quoi? Je me moque des filles, mais c'est vrai que nous, les hommes, quand on se brosse les dents, on est des gros dégueulasses quand même. T'as vu, les femmes, elles arrivent à rester à peu près classe. Nous, les mecs, on dirait on a fait une crise d'épilepsie, on est éclaté. Je suis pas fait pour être en couple, je sais pas faire ça. J'ai plein d'exemples. C'est comme parfois, j'étais dans le lit, j'étais bien, j'étais au chaud. J'étais sur le point de m'endormir, j'étais au top. Et elle, elle rentrait dans le lit. Regarde, les filles, elles rigolent, c'est quand même fou. Elles savent de quoi je parle. Elle rentrait dans le lit et elle mettait ses mains gelées sur moi. Et elle me disait, t'as vu comment je suis gelée? Pourquoi vous faites ça, les filles, sans déconner? Et mes pieds aussi, regarde. Mes pieds sont gelés, mes pieds. C'est comme si vous, vous êtes dans la chaleur de la couette, vous êtes au top, vous êtes bien, ok? Votre mec, il rentre de boîte, déchiré, mort. Il arrive dans la chambre, il rentre dans le lit, il vomit. T'as vu comment je suis bourré ou pas? Bah alors, je suis déchiré, là. Même mes pieds sont bourrés, regarde. Regarde, chérie, mes pieds sont bourrés. Chérie. Chérie, regarde. Oh merde, c'est pas ma femme.
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17: Et les garçons, je vais vous confier quelque chose. Moi, j'aurais adoré avoir la voix de Julien Doré. Vous connaissez Julien Doré? Le mec qui donne à chacune de ses phrases une sensualité.
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17: Et moi je me demande si dans la vie tous les jours le gars il parle comme ça. Non, parce que pour une chanson c'est génial, mais au quotidien,
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17: Alors moi je vais me présenter, je viens de Montbazillac dans le sud-ouest de la France, vous connaissez? Ah, tu sens qu'il y a des points à moins sur le permis là, hein? Oui, alors c'est vrai que pour les Parisiens, nous les gens de province, on est des bouseux, hein, vraiment. Hein. Ah oui, pour un Parisien, la province c'est l'amour et dans le pré. Hein. Et moi, elle me saoule cette émission. Depuis 13 saisons, il essaie de nous faire croire qu'on peut trouver l'amour à la campagne. Essaye déjà de trouver le wifi, s'il te plaît. Mais puis franchement, Karine Le Marchand, elle y connaît rien en amour. Tu sais, au départ, elle sortait avec Lilian Thuram, l'ex-joueur de foot. Bon, il a tabassé, c'est horrible. Elle porte plainte, il se sépare. À ce moment, on se dit tous, putain, Karine, est-ce qu'elle vient de vivre? Son prochain mec, il sera doux et attentionné. 3 mois plus tard, avec qui elle sort?
19: Du Resta,
17: oui. T'as envie de lui dire, qu'est-ce que tu n'as pas compris, Karine? Non. Mais cette émission, elle permet vraiment aux Parisiens de nous prendre pour des bouseux. C'est vrai, pour un Parisien, la France, c'est Paris. Non! Si demain, nous, la province, on vous coupe les vivres, les Parisiens, vous n'avez plus rien. Obligés de recommencer à chasser. Et je peux vous dire que les bêtes au bois de Boulogne. Ah, c'est pas des sangliers, hein! Ah non, mais Paris, c'est une ville extraordinaire. C'est la capitale des concepts, des bobos. Il y a des bobos ce soir?
19: Oui.
17: Ah oui, des gens qui vont travailler en vélo. Avec un pantalon chino. Des gens qui peuvent payer un melon 10 euros.
19: Oui! Mais il est bio!
17: Paris, c'est aussi la capitale des gays. Moi, j'adore les gays. Les gays, ils ont toujours envie de te convertir, tu sais? Avec cette phrase légendaire. Mais tu peux pas savoir? Tant que t'as pas essayé. On est quand même sur un gros don de soi si ça ne fonctionne pas, non? Et puis même, tu peux pas rentrer dans une personne juste pour l'essayer. Mais la loi considère ça comme un viol, en fait. Maintenant, dans le mari, ils ont un quartier rien que pour eux, avec un drapeau qui les représente. Tu vas voir qu'ils vont demander l'indépendance. À bientôt, dans le Marais, t'auras des frontières, avec un doigt d'entrée. Bienvenue. Oui. Alors, moi, je venais juste chercher un pain au chocolat, là. Hein. Oh non. Et si je vous parle de Montbazillac, un petit peu de la province et tout ça, de Paris, c'est parce que dernièrement, je suis devenu propriétaire. On a les propriétaires dans la salle ce soir?
19: Ah ben oui, on a Paris, enfin.
17: Nous, ici, on joue au molki avec des lingots. La construction, c'est extraordinaire. Parce qu'au départ, ton projet, tu l'imagines immense, avec garage, jardin, piscine, toboggan. Quand tu sors de chez le banquier, tu redescends. Hein. Ah, surtout quand tu t'aperçois que la seule chose qui rentre dans ton budget, c'est le toboggan. La construction, c'est les artisans aussi. Les artisans, c'est une race d'humains à part. Je te jure, toi, t'es dans ton salon, t'es en train de travailler, voilà. Lui, il est à côté. Il y a pas un bruit. Et là, le gars, tu sais pas pourquoi, il est capable de te lâcher une perlouse venue d'ailleurs et de se retourner en souriant. Oh putain! Elle avait envie de prendre l'air, celle-là! Toi, t'es à côté, tu saignes du nez. Oui. Et alors, tous les artisans ont un point en commun, la réapparente. Dans le milieu du BTP, elle est omniprésente. Elle te parle. Elle clignote. Vous verrez qu'à la fin du chantier, vous arriverez à reconnaître vos ouvriers. Rien qu'en la regardant. Ah, ça, c'est mon passage préféré du spectacle. Hein. Non, parce qu'il y a quelques semaines, j'avais un artisan dans ma salle. Et trois jours après le spectacle, il m'a envoyé un petit message sur Facebook. Il m'a envoyé une photo de sa raie. Et en dessous, en texte, il avait marqué « Une pensée pour vous ».
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16: Ouais, je sais. Mais elle a quel âge? Non, je suis jeune en réalité, j'ai 35 ans. Et ça fait même 20 mois que je suis une jeune maman, voilà. Il m'a niqué ma vie. Surtout que quand j'étais enceinte, on n'arrêtait pas de me demander « Elodie, tu voulais quoi à la base ?» Tu voulais quoi à la base? Tu voulais une fille? Tu voulais un garçon? Tu voulais quoi à la base? Moi, à la base, je voulais ramasser un pépito. Donc, c'était pas le même projet. Après, je l'ai mangé, le pépito. Attends, vous êtes fous, c'est trop bon, les pépitos. Aussi, au moment de l'accouchement, au moment de pousser, tu vois, j'avais un peu la flemme. Du coup, une fois sur trois, je faisais semblant. Après, les sages-femmes, elles m'ont fait cette phase-là qu'elles adorent faire. Je sais pas pourquoi elles font tout le temps ça. Elles m'ont fait « Salut, madame Arnoux! Je vois la tête! Allez-y! Touchez! Non !» Et elles insistent. « Si, si, il est là! Allez-y, touchez !» Donc moi, je suis une fille sympa. Je vais lui faire plaisir, donc j'envoie la main. Et je lui dis « Oui, c'est vrai, je sens les cheveux !» Elle me dit « Non, ça c'est vous! Ah !» C'est pour ça qu'elle est tresse, alors. Après, les meufs, je vous donne cette astuce-là, si vous voulez rigoler à l'accouchement. Faites croire à votre mec ou votre accompagnant que quand il coupe le cordon, ça vous fait mater. Ah, c'est marrant, c'est marrant, c'est trop marrant, c'est trop marrant. Lui, il s'épanouit, mais nous, on rigole, lui, hein. Vraiment, il y a un truc. Donc, mon fils est né, et c'est le portrait craché de mon mec. Je suis dégoûtée. Chauve, blanc, petit kiki, le même. Je rigole. Il a un gros kiki, mon fils. Et je suis dégoûtée parce que, tu sais, je le porte pendant 9 mois et je fais un mini lui. Je suis quoi, une imprimante 3D? Je suis dégoûtée. Là, je suis en pleine rééducation du périnée. Ouais, ça peut tomber à tout moment. Le problème, c'est que je sais pas du tout où c'est, moi, le périnée. Je sais pas. À chaque fois, ma Sacha me fait « Allez-y, Elodie, contractez le périnée. » Je fais « Non, ça c'est les yeux. » Et en fait, le périnée, c'est pour l'incontinence. Moi, je savais pas à quoi ça sert, le périnée. C'est d'avoir... ça sera quoi d'avoir un périnée musclé, tu sais? Tu te fais agresser, hop, clé de chat, c'est ça, tu vois? Un truc qui est chiant aussi quand t'es une jeune maman, c'est qu'on te dit tout le temps « Profite, ça passe vite. » Il a 20 mois, c'est passé en 20 mois, quoi. Il n'y a pas de... Il dort pas. Surtout que nous, les femmes, on a la pression de l'instinct maternel sur les épaules, comme quoi on sait automatiquement ce que les bébés ont. Je vous le dis, les gars, on ne sait pas. On est en freestyle comme vous. Moi, des fois, mon mec, il arrive comme ça avec le bébé qui pleure, il fait « Oh, qu'est-ce qu'il a ?» Je panique, je dis « Mais je pense qu'il a un petit coup de mou. Il pense au réchauffement climatique. » Je dis « Que de merde !» Même pire, j'ai une copine qui me dit tout le temps « Elodie, c'est simple. La maternité, il suffit d'écouter sa voix intérieure. » Moi, les gars, j'écoute ma voix intérieure, je fais que de la merde, vraiment. Ma voix intérieure, c'est la voix de dingo. Non, je vous le dis, c'est mauvais, c'est ce que je vais faire. En plus, il y a un truc qui est chiant, c'est qu'on croit que je suis sa nounou à mon fils. Parce que vous savez, je suis noire, j'ai l'air d'avoir 15 ans, il est blanc, si on croit que je suis sa nounou. Du coup, je lui parle en malgache, je suis d'origine malgache, je lui parle en malgache pour montrer qu'il y a un lien de filiation. Je lui dis « Manao, Nira, Niva, tout, tout ». Après, je parle pas malgache, donc j'invente. Mais je trouve que c'est important.

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2: C'est une jeune fille qui est en boîte et puis arrive le moment du zouk. Et elle danse avec un jeune homme qui est un petit peu caressant et commence à se frotter. Et tout ça. Et bien, arrêtez-vous quand même, là, vous me gênez. Je n'y peux rien, mademoiselle. C'est l'appel de l'amour. Oui, ben, je sens bien que c'est peut-être l'appel, mais il faut enlever le manche.
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4: Vous voulez qu'on aille faire un tour à Paris?
5: Ouais.
4: Bon, on va le jouer, ok? Imaginez-vous, je suis l'ange Gabriel, je vous accueille. Mesdames et messieurs, bonsoir. Bonsoir et bienvenue au paradis. Ça, vous êtes content d'être au paradis?
5: Ouais.
4: Ok, en même temps, ça veut dire que vous êtes mort. Mais c'est pas grave, ça, vous êtes mort nombreux, hein? C'est quoi, c'est Ebola? C'est quoi? Hein? Non, beaucoup trop de blancs, donc c'est quoi? Les mecs sont morts en famille, ça c'est trop mignon. Ouais. Ben, boire ou conduire, monsieur a choisi, hein? On est ravis de vous accueillir. Alors, donc voilà, je vous explique un petit peu comment ça fonctionne au paradis, avant de vous distribuer les clés de vos bungalows. En ce qui concerne les sanitaires, on ne pisse pas n'importe où dans les nuages. Hein? Non, je vous connais, on a fait un petit trou prévu à cet effet. Voilà. Alors vous allez voir, il est situé juste au-dessus d'Haïti, donc vous pouvez y aller, lâchez-vous. Haïti, tout le monde s'en fout, c'est eux qui prennent le coup. Que vous dire de plus? Bon ben voilà, je crois que l'heure est venue de vous présenter le patron. Le Seigneur. Vous allez pouvoir déjà vérifier si vous avez prié pour le bon. Hein? Il y en a quand même plusieurs. Il y en a qui vont pouvoir vérifier si ça valait le coup de se priver de bacon pendant toute une vie. Seigneur! Bon, Seigneur, voilà, les nouveaux arrivants, qu'est-ce que je voulais... Ah. Alors, Seigneur, autant je vous rappelle que les humains ne vous voient pas, autant je vous rappelle que je vous vois. Voilà. Donc, si c'est juste possible d'enfiler un slip, ça serait adorable. Merci, c'est gentil. Bon, Seigneur, j'aimerais qu'on débriefe de 2-3 trucs. J'ai reçu vos croquis concernant les nouvelles espèces animales que vous voulez créer. Alors, il y a des trucs très bien, mais d'abord, j'aimerais qu'on parle des animaux qu'on a déjà créés. Il y en a quelques-uns sur lesquels j'ai des doutes. Ouais. Ah bah si, bah déjà le bousier. Le scarabée qui pousse des boules de crotte. Voilà, donc on a créé un insecte dont le seul but dans la vie est de faire la plus grosse boule de crotte possible. Ouais, ouais, parce qu'on a mis que plus il fait une grosse boule de crotte, plus il plaît à la femelle. Donc plus il fait de la merde, plus il pécho. Bon, depuis on a fait David Guetta. Ça fait doublon, quoi. Faudrait en garder qu'un des deux, quoi. On garde quoi? Le bousier? Ok, on est d'accord. Oui, autre animal, Seigneur, le putois. Ah bah lui, on lui a rien mis pour le coup, lui. Ah bah non, c'est-à-dire que le lion, voyons...

Comment il se déplace du coup? Il se déplace pas. D'accord. Et comment il s'appelle? Le triboule. D'accord. Donc vous voulez qu'il aille sur Terre poser trois boules qui ne bougent pas. Est-ce que pour que ça ait plus de gueule, à côté vous voulez que je mette une housse à un cochonnet? Non, pour la déco quoi, histoire que... Non, d'accord, okay, c'est vous le patron. Il a une femelle, le triboule? Le tritoris, évidemment. Ouais. Faudrait faire une ou deux espèces à jeun de temps en temps, seigneur. Parce que ça commence à se voir en bas, les conneries. Ouais. Ah bah autant la girafe, on l'a fait passer, autant le triboule, je suis pas sûr. Hein. Ouais. Mais validons. Pardon. Ouais, madame, ouais, vous voulez gérer, s'il vous plaît? Non, parce qu'ils font du bruit et du coup, on s'entend pas. C'est un peu chiant. Merci, madame. Merci. Pardon, seigneur. On vient de recevoir une classe de CM2. Oh. Ben, voyage dans les Alpes, chauffeur polonais, il y a un moment... Ils l'ont cherché aussi, hein. Ils sont trop mignons, ils ont encore les cartables. Non, il n'y a pas EPS cet après-midi. Non. Trop mignon. Bon, seigneur, on se concentre? On se concentre? Oui, j'ai vu que vous voulez faire des croisements bizarres aussi, dont un notamment que j'ai pas compris. C'est quoi un léopard paresseux? Un croisement entre un léopard et un paresseux. Donc ça donne quoi? Quelque chose qui court très vite mais qui en branle pas une. Un antillais, on l'a fait. Ouais. Non, on l'a déjà fait quoi. Vous voyez? Non mais moi c'est pour vous, c'est juste pour qu'on évite les doublons quoi, ça va être D'accord, bon ben faisons-le. Maintenant seigneur, j'aimerais qu'on parle d'un sujet un petit peu plus important, les humains. Ouais. Là aussi il y a quelques trucs qu'on a déconné. Ah bah si, bah déjà les Chinois, bah on en a trop mis. Ah bah je sais pas, on devait être bourré, mais on en a foutu partout. Ah bah si, bah allez voir en bas, vous verrez, hein. Bah là, achetez les clopes, juste, vous allez vous en rendre compte. Non mais c'est pas grave, je vous dis juste que pour le Chinois, on a vu en grand, voilà. Enfin, on a vu en grand, pas pour tout. Ça c'est pas cool, hein. Ah, petit. Mais bon, on laisse comme ça. Maintenant, seigneur, en ce qui concerne les Arabes, voilà, bon, ben, c'est vous qui l'avez dit, c'est pas moi. Pareil, seigneur, en ce qui concerne les Arabes, je crois qu'on s'est planté sur un petit détail. C'est-à-dire que quand on les a créés à la base, on est d'accord qu'on les avait destinés à l'Afrique du Nord. Eh ben, ils sont pas là. Ben, non, ils sont tous à Marseille, on a dû lâcher trop tôt. Je sais pas ce qu'on a foutu avec la pince, mais... Non. Ben non, mais laissons comme ça, c'est vous le patron, pas de soucis. Bon, eh ben écoutez, super, je vais récupérer... Qu'est-ce qu'il fait? Non, mais je suis toujours là. Ben remettez-le, du coup. Non, mais là, j'ai tout vu, hein. Ah ouais, tout. D'ailleurs, seigneur, vous n'êtes pas d'origine asiatique?

0: qu'aucun responsable de l'information n'a réussi à l'arrêter. Attention, les faits sont authentiques. Le reste, beaucoup moins.
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2: On commence avec la colère des lycéens. Environ 180 manifestations dans les lycées hier. Les élèves protestent contre la vétusté des établissements et du manque de moyens. Et voici le toujours très jeune Nikos.
3: Salut papa, ça va? Et oui, les revendications des lycéens sont assez claires. 1. Baisser le prix de l'iPhone 18.
2: Oui.
3: Baisser le prix de l'abonnement YouTube Premium. Ainsi le fait avec Squeezie ou InoxTag. La préservation du 6-7.
2: Oui, évidemment.
3: C'est important. Et la défense de la blague titre. Oui, on croirait les revendications de la community manager de Rire et Chanson. Et puis surtout, dernière demande, peut-être la plus importante, inscrire dans la Constitution
2: que les darons sont tous des bolos. Oui, Madame Le Pen.
4: Ils ont raison de manifester, les lycéens. Il faut absolument qu'ils se mobilisent partout en France, un maximum.
2: Oh
4: hein, si
2: oh,
4: on pouvait avoir un genre de mai 68, là, ça pourrait faire oublier les accusations d'antisémitisme de genre.
2: Ah oui, d'accord, j'ai bien compris.
4: Vous savez, les révélations.
2: Oui, mais on en a bien vu.
4: Donc, allez, les jeunes, mobilisez-vous. Hein.
5: Ma fille, Jordan, m'a en quelque sorte rendu hommage.
4: Ta gueule, papa, ta gueule.
2: La fin du séjour du pape Léon XIV en France avec une dernière visite à Metz où il a tenu une conférence, déambulé dans les rues, mais aussi pour une messe dans la cathédrale Saint-Étienne de Metz. En votre présence d'ailleurs, Président Macron.
6: Oui, bonjour.
2: Luminescence, bonjour.
6: Oui. Énormément de monde à Metz en l'honneur du pape. En même temps, lundi de septembre en Moselle, il y avait que ça à faire.
7: Oh.
6: Je plaisante. Mais j'aime beaucoup Metz. Hein.
2: Oui.
6: En plus, pour moi, c'était l'occasion de faire le plein à Luxembourg. C'est toujours ça de gagner.
2: Tu m'étonnes.
6: Ce voyage a beaucoup inspiré Bruno Robles, il faut le dire. Il n'a pas été insensible. Bon, il n'a pas eu envie d'aller à la messe, mais il a entendu que le pape était en Lorraine. Il a immédiatement commandé une quiche.
2: Moi, j'en ai fait une hier soir encore. Oui, très bien.
6: Alors, le pape a tenu un discours de paix, rendant hommage à l'un des pères de l'Europe, Robert Schuman. Vous vous rappelez ?

0: bien sûr.
1: Homme que j'apprécie particulièrement. J'ai vu son film qui lui était consacré, là, vous savez, Hugh Jackman, là.
2: Hein?
1: The Greatest Showman.
2: Non.
0: Non, écoutez, monsieur le président, non, franchement.
1: J'ai envie de la faire.
2: Elle est bien.
1: Si, elle est bien. Et il a appelé à la paix entre les peuples, qu'on peut résumer en ces mots.
3: Vous allez finir par vous aimer les uns les autres, bordel de merde.
1: Et oui, Bruno Robles, le pape en France est bel et bien terminé, mais ce serait dommage quand même, une dernière fois, de ne pas écouter. Pour la journée.
0: Merci.
1: C'est pour moi.
0: Merci, monsieur le président. Merci beaucoup. Monsieur Strauss-Kahn, bonjour.
4: Bonjour, cher. J'ai entendu que le pape, hier, était en bonne compagnie. Pour son trajet de Lourdes à Metz.
0: Oui, tout à fait. Oui.
4: Il avait une escorte avec deux avions de chasse.
0: Non, alors, oui, monsieur Strauss-Kahn, oui, mais non. Enfin, c'est pas les mêmes.
4: C'était des rafales.
0: Des rafales, voilà.
4: Ah,
0: voilà.
4: Des avions rafales. Ok. Dommage. Je suis un peu déçu, mais dommage quand même.
0: Oui, je comprends. On va terminer avec du football et cette nouvelle victoire pour les Bleus de Zizou face à la Belgique en Ligue des Nations. 1-0 sur le terrain des Diables Rouges.
5: Ouais, bonjour Bruno.
0: Oh, bonjour Zizou.
5: Et ouais, une fois de plus, ben, le somme pour la Belgique. Hein. Les pauvres gagnent à chaque fois. Ben, je me lève et je te bouscule. On gagne face à la Belgique.
6: Comme d'habitude.
5: Le match est équilibré, mais c'est pour nous la victoire.
6: Comme d'habitude.
5: Je le veux dans les battles.
0: Et pour terminer, exclusivité rire et chanson, voici la réaction de l'entraîneur belge.
7: Ils sont pas très intelligents, ces Français. Oh. Ils ont Zinedine Zidane dans leur équipe et ils restent sur le banc toute la rencontre.
2: Oh,
7: oh, ça perd l'hypopète une fois.
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2: Moi, j'ai remarqué qu'il y a des musiques françaises qui sont cool, mais il y a des reprises américaines qui sont plus jolies. Quand tu regardes la reprise américaine de Comme d'habitude, c'est magnifique. C'est Now My Hand, c'est joli. En français. Ah, Claude. Il a pas volé son ampoule, celui-là, non mais l'autre.
3: Quoi?
2: Faut pas me dire qu'avec une voix pareille, il y avait pas un indice, hein. Forcément rencontre avec le haut voltage à un moment donné dans sa vie, quoi. Il y a quelque chose. Non mais peut-être que... Imagine, les voix chantées des chanteurs, c'est la façon dont ils vont crever. Peut-être que c'est ça, en théorie, ça peut être vrai. Du coup, selon cette théorie, Julien Clerc va crever dans un tremblement de terre, c'est sûr. Il va se passer un truc chelou avec des chèvres. Mais c'est vrai. Bon, Étienne Dao va mourir en silence, hein. À l'inverse de Maître Gims qui va crever en gueulant. J'adore imiter, mais pas longtemps. Ouais, comme ça. J'ai l'impression que je le fais bien. Avec. Waouh! C'est super vite, hein. Waouh, il le fait bien. Bah voilà. Ah, vous pouvez tous être des imitateurs hors pair, hein. Canteloup, c'est prenable. Enfin, c'est facile. Ah, tu vois. Canteloup, quelle que soit la personne qui l'imite, tu sais que c'est Canteloup.
4: Richard Mirac, Jacques Chirac.
2: Mais c'est Canteloup.
4: Oh, comment tu sais?
2: Bon, je sais pas. Non, il y a un chanteur français qui est hyper facile à imiter, vous pouvez tous l'imiter, c'est hyper simple, Julien Doré. Julien Doré, vous expirez un A, vous avez Julien Doré. Selon ma théorie, il va crever en enlevant la buée de ses lunettes. Non, quand t'analyses Julien Doré, c'est Julien Clerc qui a froid. Tu fais enregistrer Julien Clerc dans un igloo, t'as Julien Doré. Quand la vie meurt. Bon, je peux en faire plein. Alors, Christophe Maé, je sais pas. Je sais pas comment il va mourir. Peut-être une attaque de goéland. Non, alors, ou alors peut-être que Christophe Maé vit depuis l'adolescence, une théorie, avec une noix de cajou coincée dans la glotte, qui fait que... Mais peut-être, adolescence, il prend un apéro avec son père. Regarde, papa, comme la vie est belle. Premier album, il appelle à l'aide. Papa, ça fait mal. Depuis tous ses concerts, il essaie de l'enlever, elle est encore là, hein. Regardez-le, il saute partout.
4: C'est pas que je n'aime pas ma femme. Wow.
2: Par tous les orifices, il veut la faire sortir. Ah, il est là, le bonheur.
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22: Le sexe c'est génial quand même, hein. Surtout la fellation, c'est super ça. Quand c'est bien fait, c'est dingue. Mais moi, une fois, je me suis fait sucer avec les dents. Oh, tu sais, j'étais là, j'avais les yeux fermés, je me disais, putain, je me fais sucer par un castor ou Jean-Pascal Zadi, là, qu'est-ce qui se passe? Et j'ai ouvert les yeux, non, c'était une meuf et tout. En plus, il n'y avait pas de rivière, pas de barrage dans l'appart. Donc je me suis dit, non, ça, on est bien. Et je lui dis, viens, on arrête parce que ça me fait mal, ça se trouve, t'as jamais fait ça de ta vie et je t'en voudrais pas. Elle me dit, non, j'ai eu 7 mecs avant. Putain, les bâtards, ils lui ont pas dit, c'est un truc de fou. Non mais là, ce que vous comprenez pas, c'est que potentiellement dans Paris, il y a 7 mecs qui se baladent avec la bite en pointe, en fait. C'est ça que je suis en train de vous dire. Et puis, la bouffe aussi. La bouffe, ça m'a beaucoup réconcilié avec la vie. C'est que je mangeais beaucoup quand j'ai perdu mon père. J'ai fait jusqu'à 124 kilos. 124 kilos. Et les gens, ils ont peur de dire que t'es gros. C'est chiant. Même ma meuf, elle voulait pas dire que j'étais gros. Et je le savais, parce que quand on couchait ensemble, elle était tout le temps au-dessus de moi. Au début, j'étais dans le déni, j'étais là, ah, madame est dominatrice et tout, j'aime bien ça. Sauf qu'elle voulait pas mourir, tout simplement, je te dis. Non, parce que je me suis mis une fois au-dessus d'elle, elle a tapé 3 fois comme à l'UFC, tu vois, ça c'est connard. Ouais. Ce que j'aime pas quand t'es gros, c'est que les femmes ont du mal à te sexualiser, quoi. Tu sais, quand t'es gros, les meufs, elles disent que t'es un gros nounours. Ça fait chier, quoi. Ouais, mon gros nounours, tu me rassures tellement. Mon gros nounours, t'es tellement réconfortant. Oh, mon gros nounours, je peux me confier à toi. Au bout d'un moment, le gros nounours, il a envie de se faire sucer, quoi. Tu vois ce que je veux dire? Faut arrêter de me solliciter toute la journée, quoi. Faut sexualiser les gros, au bout d'un moment. Sous chaque bourrelet de gros se cache quoi? Une bite. Donc c'est comme... Non, c'est partout pareil. Et un truc que j'ai fait pour maigrir, j'ai arrêté l'alcool. Ça a marché. J'ai arrêté l'alcool. Ouais. Et j'ai un pote musulman qui m'a dit, t'as plus qu'à arrêter le porc et t'es dans notre équipe. Alors ouais, mais je pense que c'est pas que ça l'islam. Voilà, c'est pas que ça. Je pense que c'est une question de spiritualité aussi. J'ai pas envie d'aller à la mosquée, de prier et qu'on me dise, mais comment t'as connu l'islam, toi? Alors moi, à la base, je faisais un régime LC, voilà. Mais j'ai l'impression que je suis trop influençable. Merci beaucoup, c'est tout pour moi.
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2: Oui, bonjour.
0: Bonjour monsieur, c'est bien la mairie ?
2: Oui, bonjour monsieur.
0: Monsieur Martin à l'appareil, bureau de dénoncement syndicaliste.
2: Bureau de dénoncement de où ?
0: Ah oui, pardon, bureau de dénoncement du syndicat Martinvillois de Martinville.
2: Syndicat Martin...
0: Martinvillois.
2: Villois.
0: De Martinville.
2: De Martinville, ok.
0: Je vous appelle rapport aux grèves, là, ces jours-ci.
2: Oui.
0: Il me faudrait l'identité des personnes non grévageuses chez vous pour que je puisse les dénoncer à mon syndicat.
2: Ah, ok. Je vais vous passer la secrétaire avant.
0: Ah bah si c'est la secrétaire qui s'occupe des dénonciations, oui, très bien.
2: Pas de soucis.
0: Merci, monsieur.
3: Bonjour.
0: Bonjour monsieur, on devait me passer le secrétaire des dénonciages.
3: Non, moi c'est une dame, mais bonjour, oui.
0: Vous êtes sûr?
3: Oui.
0: Donc d'après votre collègue, c'est vous qui donnez les noms quand il y a des dénoncements à faire.
3: Et vous voulez les noms de qui?
0: Il me faut tous vos collègues qui ne font pas grève. Comme ça, moi je les balance à mon syndicat, c'est ce que je disais.
3: Moi je suis pas habilité à vous donner les noms des gens, monsieur, avec le RGPD. Hein.
0: Comment? Qu'est-ce que vous m'avez traité de quoi là?
3: Non, avec le RGPD.
0: Oh. Ben voilà, c'est bien ce que j'avais entendu. Pardon, mais c'est hyper homophobiste. Je sais pas si vous réalisez.
3: Non mais monsieur, je vous insulte pas. Je parle du règlement sur les données personnelles.
0: Ah d'accord, pardon. Et vous appelez ça comment?
3: Le RGPD.
0: Oh bah ça y est, ça recommence, allons-y.
3: Mais
0: vous allez recommencer.
3: Madame la deuxième adjointe est avec moi, elle peut confirmer que je vous ai pas insulté de PD, monsieur.
0: Non mais je veux dire, que vous soyez pas d'accord, à la limite, mais ça me semble quand même hyper inapproprié d'utiliser...
3: Monsieur, je suis régie par la loi, je ne peux pas donner de nom et de prénom comme ça à n'importe qui.
0: Bon, n'importe qui, pardon. Je suis quand même le chef du bureau de dénoncement syndicaliste.
3: Non mais de toute façon, j'ai aucun de mes agents qui fait grève, monsieur. Tout le monde travaille.
0: Ah bah super, parfait. Comme ça, hop, je dénonce tout le monde. Motif non-respect de grévisme.
3: Sinon, faut dire à monsieur Macron qui nous paye pendant les jours de grève.
0: Monsieur qui, vous me dites?
3: Bah, le président de la République, monsieur.
0: Et quel rapport avec le président de la République?
3: Vous savez que le président de la République, c'est Emmanuel Macron.
0: Emmanuel comment?
3: Vous ne connaissez pas le président de la République?
0: Ah bah si, c'est Emmanuel Martin, je le connais personnellement, c'est mon beau-frère.
3: Et vous êtes qui, vous, monsieur?
0: Monsieur Martin, mais celui du syndicat Martinvillois de Martinville.
3: Syndicat Martinvillois.
0: D'ailleurs, je peux vous faire un prix sur la cotise, vous payez 50% aujourd'hui et 60% demain.
2: Et c'est combien le prix, ça m'intéresse?
3: Ah, j'ai la deuxième adjointe qui serait intéressée, ouais.
0: Ah bah parfait, si ça vous dit aussi, en ce moment, on a une offre de souscription souscrite, de cotisation à payer.
3: Ouais, j'ai surtout l'impression que vous êtes une application puis que vous nous faites marcher, là.
0: Ah, zut, vous croyez que je suis une application?
3: Ouais.
0: Moi, je dirais que c'est plutôt pour la radio.
3: Ah ouais, pour quelle radio?
0: Oh bah, puisque vous demandez, je vais dire Rire et Chanson.
3: Ok, mon mari, il écoute que ça.
0: Eh ben, vous pouvez lui dire qu'il a très bon goût radiophoniste.
3: Pas de soucis.
0: Au revoir, messieurs.
3: Ah bah, au revoir, madame, voilà. Et bonne continuation. Et bonjour à tous.
0: Bonjour. Ah bah, toute l'équipe vous dit bonjour.
3: Ah ouais.

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2: Tiens, il faut des super. Ta mère et moi, nous t'avons élevé jusqu'à présent. Surtout ta mère. Évidemment, imbécile, je travaille toute la journée. Je dis pas que l'élevé Bigot, c'est pas du boulot. Je dis que ta mère, en dehors de chez l'élevé, tes frères et sœurs, elle a rien à foutre. D'ailleurs, tu pourrais l'aider et ainsi donner les hommes. Au lieu de ça, monsieur donne un autre exemple. Gérard. Tant que tu écoutais Mi-Gégère et les Beatles, je dis rien. Mais quand tu fumes du hakik, non! Ta mère en a trouvé dans tes poches et tu nous empêches les cabinets. Gérard, j'ai été trop bon avec toi lorsque tu as abandonné lassement tes études. Tu aurais pu aller jusqu'au bac pour faire plaisir à ta pauvre mère. Et puis, si tu avais eu ton bac, tu aurais pu rentrer. Tu aurais pu être... Hein? Chômeur, oui. Mais au moins, tu aurais été un chômeur net. Ça, monsieur fume du hakik avec les biclites. Fais attention, Gérard. Fais attention. Tu es sur une pente savonneuse. Savonneuse. 3 ans, l'expérience d'un vieux routier. Sympa. Aujourd'hui, c'est un petit verre qu'il te faut, mais demain, tu en fumeras tout un paquet. Sans parler que de compter de la honte qui retombera sur ta pauvre mère. Oui, ben moi, je m'arrange. Je te demande pas ton avis. Je m'arrange avec la honte. S'il te plaît, je traite directement. Je te demande... C'est pas moi qui suis en cause. Bon, s'il te plaît, Gérard! Oui, ben le pinard, c'est pas interdit que je sache. Alors, il doit quand même y avoir une raison, hein? Ah, elle est jaunie, la jeunesse. Hein? Le contraire, si tu veux. Nous, comme jeunesse, on avait la guerre mondiale. Mondiale, on avait la guerre. Les restrictions, pas de pinard, rien. On a souffert, hein? Après, quand ça a été fini, tout le monde s'est mis à fêter l'armistice d'un seul coup. Alors on a bu pour fêter la victoire. Alors les vivants se sont dit, tiens, ça marche, ça a fait de l'excédent. Et depuis, nous on picole pour éponger l'excédent, mon petit bol. On rend service à la France, on est en service. On est patriote. Tu peux pas comprendre, t'es pas patriote avec ton hakik. C'est quand même pas mon fils drogué qui va me rapprocher à moi d'être patriote. En blague. Quand on a vu qu'on avait perdu la guerre, on s'est dit, on va faire des gosses, on aura fait un arcoing la prochaine fois. Regarde ce qu'on a, des biknites. Ils veulent pas la faire, la guerre. Même les jeunes Allemands, ils veulent pas la faire, il paraît. Mais tu vas voir dans quelle merde on est. Les jeunes, je vous comprends pas. Voilà. Quand on n'est pas cool, on est speed. Et quand on n'est pas frix, vous flippez. Ah oui. Vous intéressez pas aux journaux. Vous regardez pas la télévision. Vous suivez même pas le football. Tu sais qui c'est, toi? UG6, Fabinski, copain, Bisnissi. Je sais pas. C'est les plus grands Français qu'on a eu du monde. Hier. Mais vous, les biknites, vous enfermez dans les pioles avec du hakik et vous chantez des chansons tristes. Voilà, tristes, vous êtes tristes, voilà, tristes. À 40 ans, vous serez de l'œil humain. Quand on voit la tristesse des biknits, on comprend pourquoi c'est interdit le high kick. Et on se dit que le pinard, ça devrait être obligatoire. Enfin, heureusement qu'on vous a pas attendu en 40. Elle a été jolie, la France, aujourd'hui, tiens.
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4: Aujourd'hui, parfois, je lis la presse People pour savoir comment je vais. Je te jure, c'est vrai. Ils font des titres avec n'importe quoi. Je suis content de pouvoir le dire ce soir devant tout le monde. Il n'y a pas longtemps, ils m'ont pris en photo dans la rue, ok? J'étais en train de me moucher, ok? Je me mouchais. Ils ont pris en photo, ils ont écrit « Kevadas, seul face à la maladie ». Ah non, je me mouche, hein, c'est tout, ça va, hein. Un peu de Stérimar et c'est réglé, y a pas de...
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6: J'aime la vraie chanson française, moi j'aime le texte, j'aime le poids des mots, j'aime les alexandrins, j'aime la langue française et tout quoi. Et je sais qu'en disant ça, je vais emballer des filles, hein. Vous savez ces filles qui fument des clopes roulées, avec des sandales en cuir et des poils sous les bras. Des profs, je cherchais le mot.
7: Oui, bonjour.
8: Bonjour monsieur, c'est bien la police?
7: Oui.
8: J'ai été verbalifié rapport au portage du masque. Il faudrait me faire un attestage comme quoi votre collègue s'est gouré.
7: Monsieur, on va pas vous faire un mot alors que vous avez été verbalisé.
8: Ah non mais attendez, je vous montre. J'active le visioconférençage.
9: Ouais.
8: Activation du visio.
9: C'est pas Rire et Chanson ça? C'est pas Martin Matin?
8: Alors ça dépend, si vous parlez du Martin Martin de Martinville, oui c'est moi.
7: Non, Martin Rire et Chanson.
9: Sérieux?
8: Vous faites sérieux?
9: Non.
8: Si.
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0: Allô, ici Victor 22, appelle le commissariat. Non, je ne suis pas Gérolimo et ne cherche pas lesbienne, salomazo. Qui sait qu'a changé la fréquence du poste, hein? Alors, commissariat, oui, ici unité 22, oui. Oui, on est bien devant le théâtre du Palais Royal, pendant que les gens regardent avec leurs enfants le spectacle, on est en train de les verbaliser. Mais non, oui, pas de bavure, oui, on le croit, oui, pas de bavure. Pas de bavure, ça, c'est les consignes du ministre, tu peux y aller, ça.
1: Ah, mais ça, c'est Jacques, c'est... Jacques, il est capable du meilleur comme du pire, hein.
2: Ouais, mais c'est dans le pire qu'il est le meilleur, hein. Ah, ouais. Je l'ai toujours dit. Le problème en France, c'est l'immigration.
0: Non, l'immigration. La migration, c'est les oiseaux qui volent. L'immigration, c'est les Arabes qui volent, c'est ça.
1: Bon, chef. Chef, je le mets où le PV? Il n'y a pas une essuie-glace sur celle-là.
2: Oh, c'est la vitre arrière. On est sur la même voiture.
1: J'ai pas vu qu'est-ce qu'on fait, on en met deux.
2: Bon, on en met deux, allez.
1: On en met deux.
3: Pardon, monsieur, qu'est-ce que vous cherchez, s'il vous plaît, monsieur?
0: Moi, l'avenue Clémenceau.
3: Et pourquoi?
0: Parce que vous êtes perdu. Il y en a qui a un plan, l'avenue Clémenceau, alors c'est vous. Mais c'est le plan de Pointe-à-Pitre, je m'en fous. Toi. Alors Clémenceau, Clébert. Ça commence par un K, non mais je le savais.
1: Mais bah, savais, hein. On peut être policier et avoir de l'humour quand même.
0: Vous avez une cassette, on n'a pas d'humour. Alors Q.
1: Allez, chef, regardez, il est parti.
0: Comment ça, il est parti?
1: Il est parti.
0: Il dit pas merci.
1: Il dit pas merci.
0: Ça, c'est bien la jeunesse aujourd'hui, tu vois. Tu vois, ça, c'est les fruits du chômage.
1: Ouais. De toute façon, j'ai toujours dit le chômage, c'est soit à cause des jeunes, soit à cause des bonnes femmes, hein.
2: Ouais, de toute façon, pour éviter le chômage, hein, ouais. Les bonnes femmes, elles ont qu'à rester à la maison, hein.
0: Ouais. Et les jeunes.
2: Ils ont qu'à bosser.
0: Ouais, bien sûr. De ces grosses têtes, moi. Mais là, tous ces jeunes oisifs.
1: Eh, chef, ça me fait passer l'autre jour, là, j'écoutais les grosses têtes, justement, là, et à un moment, il y a 6 midi. C'est quoi la différence entre une pute et une contractuelle, il dit. Alors, il n'y a pas de différence. Elles font toutes les deux le trottoir pour de l'argent, mais il y en a une des deux qui est trop moche pour faire pute. Ah, c'est bon.
2: Ouais, Jaco.
1: Ouais.
2: La femme du chef est contractuelle, hein.
0: Ce qui me contrarie, c'est quand je pense que ma femme aurait pu me rapporter plus, hein. C'est tout.
1: Non, ils ont pas fait que ça, ils ont raconté aussi l'histoire sur les pédés.
0: Alors, s'il te plaît, Santel, arrêtez-moi les voitures.
1: Il est pédé, le chef?
0: Pas bien.
2: Hé, papier, s'il vous plaît, par ici, à passer la voiture.
1: Et vous l'arrêtez où là? Vous l'arrêtez où là? Vous n'avez pas la ceinture de sécurité de 130 balles. Eh? Et non, je veux pas le savoir, ça. Et non, j'en ai rien à foutre, vous savez, en moto, vous n'avez pas la ceinture de 130 balles.
2: Ouais, c'est ça. Alors, comme ça, mademoiselle, on fait de l'esbouf. On s'amuse à passer à l'orange, au rouge, au vert, au choix, d'accord. Hein? Ah bon? Vous habitez la Martinique? C'est bon, y a pas de problème. Vous pouvez dégager, mademoiselle, c'est bon. Bonjour, en ville, j'aime Bérette, pas Molly, hein.
0: Pourquoi tu l'as pas coincé, là-bas?
2: On est dans la même tribu. Ouais. Hein.
0: Marcel, qu'est-ce que tu fous, là, Marcel?
1: Je viens de Béry, chef.
0: Mais c'est notre voiture, là-haut.
1: Je sais, mais elle est mal garée. Alors, qu'est-ce que je fais, moi?
0: Mets-le, je le fais sauter, là. Réponds à l'appel radio, Marcel.
1: Je réponds.
0: Arrêtez-vous là, monsieur, s'il vous plaît. Venez de brûler le feu rouge, là, devant moi.
1: Allô? Oui, ici unité 22, j'écoute. Ah, par rapport aux consignes de sécurité, quittez pas, chef, c'est par rapport aux consignes de sécurité.
0: On les connaît par cœur, les consignes de sécurité.
1: Ouais, on les connaît par cœur.
0: Il faut arrêter en priorité trafiquant, drogué et dealer.
1: Faut arrêter trafiquant, drogué.
0: Et dealer.
1: Ben, c'est les chefs, j'aurais dit.
0: Vas-y. Comment ça, vous êtes pressé, monsieur? Et moi, je suis pas pressé, alors vous présentez. Il faut arrêter en priorité les détenteurs d'héroïne, de cocaïne et de shit. Il y en a trois, c'est pas compliqué.
2: Non, mais chef, je suis au courant.
0: Quoi,
2: mais tout à l'heure, j'ai failli en coincer un. Il avait de la cocaïne et de l'héroïne.
0: Tu l'as pas coincé?
2: Il avait pas de shit.
0: Comment ça, vous êtes pressé, monsieur? C'est la deuxième fois. Vous le prenez sur son temps. Vous le prenez.
2: Allez, ouvrez la voiture. Calmez-vous.
0: Allez, on fouille la voiture.
1: Alors,
0: on va rigoler tous les deux, là, monsieur Samu. Là. On va voir ça ensemble. On va rigoler.
2: Quoi? Qu'est-ce qu'il y a? Vous êtes une ambulance?
0: Eh, hey, oh!
2: Ambulance, c'est écrit à l'envers. On me la fait pas, moi.
1: Le monsieur qui a mangé, là, papier, s'il vous plaît, là-haut. Le chef, regardez, c'est un drogué, il a une aiguille dans le bras, là.
0: Et c'est quoi le jeu vidéo à côté, là?
2: Allez,
0: au lieu de vous tourner les pouces, allez,
1: ma chef, regardez là-bas, une petite vieille qui se fait agresser là-bas.
0: Là-bas, chef.
1: Ils sont deux, chef.
0: T'es sûr que c'est pas la vieille qui agresse les deux, là, plutôt, non?
2: Chef.
0: Ouais, quoi?
2: Les deux, ils nous regardent, ils arrivent par ici, hein.
0: De toute façon, nous, on a rien fait. On va vite au commissariat taper le rapport.

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2: Je suis célibataire et je me suis dit bon, je vais aller sur un site de rencontre. Je suis donc allée sur un de ces sites et je me suis dit bon les gars, on n'est pas là pour perdre du temps. On va multiplier nos chances de pécho. Qu'est-ce que j'ai fait? Je me suis créé deux profils bien différents. On ratisse large. Premier profil, un profil où je dis la vérité, seulement la vérité. Et comme fallait être très clair qu'il fallait un pseudo, je me suis appelée TSV pour tout sauf vierge. Deuxième profil, un profil un peu plus vendeur. Comment dire, petite fleur fragile, Instagram huile essentielle. Hein. Mais ça faisait un peu long, du coup je me suis appelée Quinoa Kiwi. Ok, première étape, donc fallait choisir une photo. Pour Quinoa Kiwi, j'ai fait une photo où je rentre le ventre, je sors les seins, je passe tous les cheveux d'un côté, je fais un duck face. De l'autre côté, avec TSV, j'ai fait une photo qui me représente 90% du temps. Le matin, lendemain de cuite, barbe de 3 jours. Après, tu tapes les questions à la con. Première question, quels sont tes hobbies? Quinoa Kiwi. Ah oui, elle fait ça parce que si elle pense pas respirer, elle respire pas. Alors moi, je dirais dans l'ordre la danse. Le pilate, évidemment. Aller courir au parc. Ah parce que de l'autre côté, si je dis la vérité, moi le sport, j'aime pas ça du tout. Hein. C'est long, c'est chiant, tu sues, tu pues, c'est tout. Hein. Autre question, défaut. Sans surprise, Quinoa Kiwi se met tout de même en valeur. Voilà, en fait, je suis extrêmement mince. Et je peux manger tout ce que je veux à n'importe quelle heure, je n'arrive pas à grossir. De l'autre côté, avec TSV, on a entendu défaut, on y va, on n'oublie rien. Alors déjà, moi, physiquement, bah, j'ai une scoliose. Je suis donc voûtée et bossue. J'ai également de l'eczéma, hein. Super sympa, ça fait les gamins, c'est un peu frestagada. Mais bon, comme je dis toujours, lèche pas, ça n'a pas le même goût. Sinon, j'ai mes règles 8 jours par mois, ce qui est quand même largement au-dessus de la moyenne, je vous le cache pas. J'utilise des tampons 4 gouttes, plus. Taille roulant de sopalin, le truc. Bah, attends, l'été, je suis interdite de baignade, j'attire les requins, tu vois. Et je t'ai pas perdu là-dessus. Bon, bah écoute, on continue. Ok, celui-là, c'est ma préférée. Les qualités que vous recherchez chez un homme. Quinoa Kiwi, elle plonge dans l'hypocrisie la plus totale. Moi, je voudrais qu'il soit doux, courtois, mature, avec une belle... Pardon, quelle était la question? Je me suis perdue, apparemment. Oui, parce que de l'autre côté, si j'ai la vérité, pourquoi est-ce qu'on va sur ce genre de site à la base? Parce qu'on a faim. Alors on s'exprime. Je voudrais un mec pas trop dégueu, livré en 30 minutes maximum, genre Foodora ou Deliveroo, tu vois. Et moi j'adorerais pouvoir faire « Oh là là, mais non! Je me suis fait des Italiens toute la semaine, ce soir je me fais un Grec. » Hein? Non, pas un Chinois, j'ai vraiment faim, merci. Arrivent les trois dernières questions. C'est vraiment le moment où j'ai poussé les deux curseurs à fond. Première question, un truc que mes amis ne savent pas sur moi. Je chante sous la douche. De l'autre côté, comment dire, tu surprends le lecteur. J'ai un sextoy qui s'appelle Jérémy. C'est le nom de mon cousin. On n'oublie jamais sa première fois. Deuxième question, la dernière fois que vous avez pleuré. C'est intime. Bah moi, c'est quand ma mère m'a dit « je t'aime ». Pardon? Je suis désolée, je suis hyper sensible, je suis capricorne. De l'autre côté, non! Moi, j'ai pleuré quand j'ai trouvé ma mère au pieu avec Jérémy! Troisième et dernière question, quelque chose qui restera gravé dans votre mémoire. Un numéro de téléphone. De l'autre côté, le sourire de Jérémy. Lorsque je lui ai offert cette PlayStation 3, l'année dernière, pour son anniversaire, pour ses 12 ans. Voilà, là tu t'es démarqué pour la police. Eh bien écoutez, résultat des courses, pas dégueu. Hein. J'ai eu rapidement une touche de chaque côté. Du côté de Quinoa Kiwi, j'ai eu un certain Patrick Tofu. Et du côté de TSV, j'ai eu PFT, Patrick Fourtou. Je me suis dit, tiens, Patrick m'a chauffé ma technique. Du coup, je suis revenue à une méthode pour pécho beaucoup plus basique, je dirais même à l'ancienne. Faut remettre de l'humain, même si on vous dit le contraire, faut remettre de l'humain, c'est beaucoup plus facile. tu t'habilles un peu pute. Tu fais quoi? Tu prends le dernier métro. Tu descends à Barbès. Un monde s'offre à toi, là. Possibilité illimitée. Hein. Ah bah t'es sûr, tu rentres avec quelqu'un. Si tu te débrouilles bien, une bande. Ouais, et c'est les mêmes que sur les sites.

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3: Mes parents, ils avaient de grands espoirs pour moi. Ils m'avaient inscrit en allemand première langue. J'ai fait 8 ans d'allemand. Et comme tous les mecs qui ont fait 8 ans d'allemand, je parle pas allemand. Si, je sais dire un truc en allemand, c'est Ich spreche nicht Deutsch, qui veut dire je ne parle pas allemand. Mais en même temps, c'est dur pour un gamin d'apprendre l'allemand, vous n'êtes pas d'accord? L'allemand, ça fait pas rêver, quoi. C'est quand même un peuple qui a privilégié le confort sur le bon goût, quoi. Bah, t'as de l'électro ménager allemand? Ah, c'est solide, hein. T'as des voitures allemandes? Ah,
4: solide.
3: Mais t'as pas genre un grand cuistot allemand? Jamais un soir, tu vas dire à ta meuf, chérie, ce soir, j'ai réservé dans un petit resto allemand. C'est pas bon. C'est pas beau. Mais qu'est-ce qu'on est bien assis. Sérieux, à quoi ça sert d'apprendre l'allemand? Jamais dans ta vie, tu vois, tu te souviens quand tu faisais des voyages culturels en Allemagne? Tu sais que tes potes, ils partaient à Barcelone, ils partaient à Londres, ils ramenaient des photos et tout. Ouais, j'étais à London, j'étais à Barcelona. Et toi, tu dis, bon, j'étais à Munich. Donc ça, c'est moi à côté d'une usine. Ça, c'est moi à côté d'un barbelé. Puis ça, c'est moi à côté d'une saucisse, voilà. Non mais sérieux, à quoi ça sert d'apprendre l'allemand? Jamais dans ta vie, tu vas draguer une Allemande. Bah, y en a des jolies, hein. Claudia Schiffer, Karl Lagerfeld, tout ça, y a pas de souci, tu vois. Mais tu vois, quand tu dis à tes potes en ce moment, j'ai une Italienne, ça les fait rêver, ils te font « que bella ragazza ». Quand tu leur dis en ce moment, j'ai une Espagnole, ils te font « que bonita chica ». Et quand tu leur dis en ce moment, j'ai une Allemande, la première question qu'ils te posent, c'est « essence ou diesel ?» Voilà. Du coup, j'ai pas fait beaucoup d'études. J'ai bac plus 2 minutes. T'as le temps de rentrer dans la fac et de faire pas pour moi, merci, bonsoir, salut. Mais grâce à cette chanson, grâce à Tu vas prendre, j'ai pu aller à la fac. Parce que l'année dernière, j'ai fait mon spectacle dans des facs. Et ben, j'ai pris la condition étudiante en pleine gueule. Aujourd'hui, en France, plus de 2 millions d'étudiants vivent avec moins de 500 euros par mois. Aujourd'hui en France, un SDF qui croise un étudiant, il lui file une pièce. Aujourd'hui en France, et ça c'est très grave, certaines étudiantes sont obligées de se prostituer pour survivre. Elles couchent contre de l'argent, c'est choquant. Tu m'étonnes que c'est choquant. Moi je pensais que dans les facs on baisait gratos. Je pensais que ça veut dire ça, fac en anglais. Tout fac, fac, fac. Hey, étudiant, c'est la galère. Hey, sérieux, étudiant, c'est tellement la galère. T'as vu que dans la langue française, c'est carrément devenu un synonyme de pourri. Tu sais, quand tu trouves qu'un truc, il est pourri, mais t'oses pas dire, tu dis étudiant. Une chambre d'étudiant. C'est un dilemme permanent. Soit tu rentres un meuble, soit tu rentres un pote. Un job étudiant, c'est un job de merde. Alors, autant étudiant dans la langue française, c'est synonyme de pourri, autant étudiante, un groupe d'étudiantes, un corps d'étudiantes. Et le top du top, une soirée étudiante. T'es fou, tout de suite, une soirée étudiante, tu t'imagines une soirée en école d'infirmière, tu dis « Ouh ! Vas-y, fais-moi un check-up. Fais-moi une coloscopie. » Alors qu'une soirée d'étudiant, tout de suite, tu t'imagines une soirée en école d'ingénieur.

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2: C'est une femme qui est en cure d'amaigrissement et qui téléphone à son mari en disant « Chéri, chéri, c'est super, ça fait 2 semaines que je suis là et j'ai déjà fondu de moitié. » Et le mari lui répond « Ben, si tu pouvais rester encore 15 jours, ça m'arrangerait. »
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On est la seule époque où on paye pour avoir peur. Hein, à la préhistoire, pour reprendre, pour avoir peur, tu sors de chez toi. Voilà, c'est tout. Hein. Nous, par exemple, on avait peur de l'accouchement. Tu vois, ma femme a accouché. Alors, il paraît que ça fait très mal. Donc, bon, il paraît, j'en sais rien, moi. Mais à l'écoute de ma femme, ouais. Tu vois, pendant l'accouchement, elle s'est transformée. Elle était vraiment là. Elle hurlait. Un cinéma. J'étais gêné. On écoute, pour le faire sortir, elle hurlait, pour le faire rentrer, bon, je sais pas, c'est vexant, merde. Et encore, petite parenthèse, elles sont courageuses. Heureusement que ce ne sont pas nous qui devions accoucher. Hein. Cette phrase, je la ferai en français un autre jour. Si c'était les mecs qui devaient faire les accouchements, on ne serait pas 7 milliards. Hein. On serait 7. Et encore, ce serait le même qui aime bien se faire mal. Oh là là. Bon. Eh ben, ok, en maintenant. Mais à l'époque, au Moyen-Âge, putain, il n'y a pas de péridurale. Hein. Là, faut être accroché. L'épisiotomie, tu vois, bon, c'est du beurre fondu, bah, du fil barbelé, et le nœud arraché avec les dents. Et les chicots du Moyen-Âge, t'es pas influenceur sur Instagram. Hein. L'épisiotomie, ça tient moyen à moyen. Pendant 6 mois, un pet fouf, t'as tous les organes sur la table basse. Mais oui. Et dans tous les domaines, on a peur du dentiste. Putain. Aujourd'hui, bah ouais, mais aujourd'hui, il est Bac+8. À l'époque, il est forgeron, quoi, putain. Il n'y a qu'un truc, c'est que si t'as peur des piqûres, bon, il n'y en a pas. Donc là, ça va. Mais sinon, c'est toujours la même posologie. C'est-à-dire une clé en fer de 3 kilos sur ta chico, claque ça. Une grande claque sur les fesses pour la diversion. Un petit wad pour le plaisir personnel. Et un grand bruit d'ours. Claque. Ah, ta dent, tu la sens plus. Ah ouais. Alors ta dent, tu la sens plus, puis tout le côté gauche. Voilà. En plus, c'est nul, t'étais venu pour le côté droit. Putain. Il en sait rien, il n'a pas d'IRM. Il faut que tu te barres, parce qu'au Moyen-Âge, le bruit d'ours, c'est un ours. Et l'ours, il est en train de becquer le dentiste.

Parce que l'ours, il aime pas qu'on lui mette des petits wads. Il a le droit. Donc là, tu te barres. Tu cherches une fontaine, tu vois, pour t'abreuver d'eau et te nettoyer un peu. Mais là, les fontaines du Moyen-Âge, bon... C'est les latrines des clodos, tu vois, ouais, t'as de tout dedans. Hein. On a ça aujourd'hui, nous on appelle ça du Beaujolais nouveau. Tu vois, bon, personne n'en veut à part les Chinois. Donc tu te barres, parce que la seule chose éventuellement qui pourrait nous effrayer aujourd'hui et maintenant, c'est que ce soit la fin de mon passage. Merci.

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1: Bonsoir, ça va?
2: Oui.
1: Je m'appelle Baptiste. Non, je vous le dis tout de suite, Baptiste, je n'aime pas ce prénom. En plus, ils ont fait un classement des prénoms les plus donnés. Et moi, Baptiste, j'arrive 113e sur 330. Mais ce qui me fait le plus chier, vous savez qui c'est le 112e? C'est Jackie. Et attendez, et le pire, vous savez quoi? C'est que mon père s'appelle Jackie. En fait, quand je suis venu au monde, ben mon père, il avait qu'une idée en tête, c'était se venger, en fait. Et autre preuve pour vous montrer que mon prénom est vraiment pourri. Dans les films d'action, est-ce que vous avez déjà vu un acteur ou un personnage s'appeler Baptiste? Sérieusement, vous imaginez si dans un film d'action, t'avais un parrain de la mafia qui faisait « Écoute, t'as 2 jours pour me rendre mon fric. Sinon, j'appelle Baptiste. » Alors, je sais pas si c'est de la faute du prénom ou quoi, mais il y a une conséquence à ça, c'est que bah, je suis célibataire. Mais il y a un avantage à être seul, c'est qu'au moins j'ai plein de temps libre. Donc du coup, moi je regarde beaucoup la télé, et il y a mon émission favorite, hein, c'est Koh-Lanta. 8 mecs, 8 nanas qui sont sur une île déserte pendant 40 jours. Vous savez, puis il faut gagner des épreuves pour manger. Alors du coup, les candidats à Koh-Lanta, c'est des malades. Hein. Les mecs à Koh-Lanta, ils peuvent tenir 8 heures sur une poutre pour gagner un peigne et un miroir. Et le truc qui est génial à Koh-Lanta, c'est au début du jeu, t'as les équipes arrivent en radeau sur la plage, ils construisent la cabane, puis il y en a toujours un qui a un peu la dalle, alors tu vois, il fait « Bon les gars, je prends un lacet de Reebok et puis je vais aller pêcher. » Et tu sais, puis le gars, il revient 2 heures après, « Bon les gars, j'ai chopé 2 huîtres et 4 moules, venez, on les divise en 27. » Donc tu vois, toute l'équipe a bien la dalle, et là, il y a ce moment génial à Koh-Lanta, où les équipes vont chercher des fruits dans la jungle. Et là, c'est top, parce que tous les ans, c'est la même chose. Dans le groupe, il y a un mec, il est mécanicien à Sochaux. On est à l'autre bout de la planète, on est au Panama, dans une jungle tropicale. Le mec, il n'y a jamais foutu les pieds. Il arrive dans la jungle, il voit un fruit, il fait « Ça, c'est comestible. » Qu'est-ce qu'il en sait, le gars? On est à l'autre bout de la planète! Sérieux? Imagine, tu prends la situation inverse. Tu prends un panda du Panama qui arrive dans le garage Fiat à Sochaux, du gars. Et tu vois le panda faire « C'est le joint de culasse !» Je suis sûr, c'est une Fiat Panda. Et puis le truc que je trouve génial à Koh-Lanta, c'est que maintenant, vous avez vu, dans chaque équipe, il y a toujours un gros. Tu sais, le gars tout rouge à cause du soleil. Généralement, il a un prénom pourri, il s'appelle Denis. Et honnêtement, moi, si je faisais Koh-Lanta et que j'avais un gars comme Denis dans mon équipe, je crois qu'à la fin, je le mangerais. Sans pitié. Bon, je pense que les gars de mon équipe seraient un peu choqués. Hein. T'sais, il sera là, Baptiste, il est où, Denis? Pardon, les gars, j'ai craqué, je l'ai assommé avec une noix de coco pendant qu'il dormait, puis je lui ai bouffé la cuisse, voilà. Non, bah, c'est bon, ça va, vous énervez pas. T'sais, il en reste un bout. Mohamed, il en a pas voulu, il mange pas de porc. T'sais, les gars, ils seraient là, mais Baptiste, mais t'es malade! Mais t'es complètement fou, mais Denis, il a une femme, il a 3 gosses! Oh non, merci, j'ai plus faim, t'es gentil.
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18: Bonsoir. Ça va, vous allez bien? Ok, cool. Alors moi, comme je le disais, je me présente, je m'appelle Oda Sama et je reprends la scène après une petite pause un peu forcée parce qu'il y a quelques mois, je suis devenu papa d'un petit garçon. Et merci. Merci les amis, c'est gentil. Et honnêtement, entre nous, je pensais pas que ça me rendrait aussi heureux. Je te jure, je pensais pas que ça m'apporterait autant de joie de me barrer de chez moi ce soir. Putain, le kiff. L'accouchement, quelle histoire l'accouchement. 46 heures d'accouchement pour mon fils. Non, vous n'avez pas pris la mesure de l'information, les amis. 46 heures de travail, c'est plus qu'un député dans toute sa carrière, les gars. On est sur quelque chose de très sérieux. Et la douleur, 4 kilos, mon fils, à la naissance. C'est quoi, je ne savais même pas que c'était techniquement possible de sortir d'un être humain 4 kilos. Je te jure, moi, quand j'ai mangé du riz et que je fais caca un peu solide, j'ai des larmes qui coulent aux toilettes, ok? J'ai l'impression d'un autobus qui sort de mon cul. C'est fou, cette histoire. Non, et je me dis, heureusement, la nature, elle est bien faite. Heureusement que c'est vous, mesdames, qui accouchez. Ah non, vous êtes beaucoup plus courageuses que nous, mesdames. Ah non, je te dis, si c'est les hommes qui devaient accoucher, l'humanité, elle aurait duré 9 mois. Non, c'est sûr. Ah non, le premier homme enceinte, il aurait accouché, il aurait raconté aux autres comment ça se passe, ils auraient dit, ok, bon, on annule le projet, c'est nul. Et je me dis, t'imagines un homme qui accouche, pire. Non, t'imagines un footballeur qui accouche. Non, mais t'as déjà regardé un match du PSG? Neymar, tu le frôles? Pendant 10 minutes, histoire de douleur, le gars. T'imagines lui en train d'accoucher? À chaque contraction, il réclamerait un pénalty. Il serait là. C'est fou. Et moi, je serais pas un papa gaga. Tu sais, je suis pas les parents relous, toujours en train de te montrer les photos de leurs enfants. Ça me fout mal à l'aise, ce truc. En plus, quand il est moche, tu sais jamais quel adjectif sortir. Putain, semaine dernière, je vais à un anniversaire. Il y a un petit, il vient me voir. Tu connais les enfants qui sont jeunes vieux? Tu connais ça? Le petit sur ma vie, il avait entre 7 et 47 ans. Je savais pas, un enfant, un nain, je pouvais pas me prononcer. Non, parce qu'il portait une couche, mais il avait une tête de buraliste. Je veux dire, il m'a regardé, il m'a dit, tu veux jouer avec moi? J'ai dit, non, par contre, je veux bien un paquet de Marlboro et un millionnaire, si t'es un petit buraliste. Autre truc que j'ai découvert depuis que j'ai mon petit, c'est la fatigue. Avant, je croyais j'étais fatigué, mais en fait, j'étais en forme de ouf, en fait. Parce que t'as la fatigue physique, mais t'as aussi et surtout la fatigue mentale. Très stressant d'avoir un premier enfant. Moi, je suis encore tous les 15 minutes à checker s'il respire bien et tout, tu vois. Bon, après, un truc qui m'a rassuré, c'est que j'ai vu que plus t'as d'enfants, plus tu t'en bats les couilles, en fait. C'est vous. Non, mais je te dis, j'ai des potes qui viennent d'avoir leur 5e, là. Waouh, tu sens qu'ils sont beaucoup moins impliqués dans le projet. Hein. Ah, bah non, bah déjà, le petit l'ont appelé 5. Tu vois, il y a plus de. Ah, le prochain, il s'appelle au suivant, on se dépêche. Il n'y a plus rien du tout. Hein. Pareil, niveau hygiène, ils sont beaucoup plus relax. Hein. Ah bah la totote elle tombe dans le caniveau, bon allez on souffle un petit coup dessus puis ça retourne dans la bouche, je vais jouer là-bas. D'ailleurs on peut en parler 5 minutes ce soir de ce souffle magique. Qui c'est qui a décrété ce truc et on a tous suivi comme des cons, qu'un truc qui tombe par terre, genre on a soufflé dessus, c'est bon, il est propre le truc. Non mais on est d'accord que ça nous a niqué notre enfant ce truc. Tu sais petit tu pouvais faire tomber ton pépito dans une merde de chien, t'étais là, oh non mon pépito, merde. Et voilà, il est tout propre le pépito. Ah pépito, il est un peu salé, j'aime bien. Tu m'étonnes, on avait des caries après. Putain. Autre truc dont je suis pas trop fier, mais j'avais une petite appréhension avant que mon fils naisse. J'avais peur qu'il me ressemble pas. Voilà, je sais, c'est un truc de connard, mais j'avais cette appréhension, je sais pas pourquoi. En plus, j'ai lu une étude qui m'a pas rassuré. J'ai lu un truc très sérieux, j'ai vu ça sur TikTok. Non, pour le coup, c'est un truc très sérieux, je vous jure que c'est vrai. J'ai lu qu'en France, à partir du 3e enfant, dans un tiers des cas, si on faisait le test de paternité, on se rendrait compte que le papa, eh ben c'est pas le papa. Un enfant sur 3, c'est pas fou ce truc. Et quand t'y penses, t'as pas remarqué que dans les familles un peu nombreuses, il y a toujours un des gamins, il a rien à voir avec les autres, l'autre. Oh la potétose dans les frites. Et tout le monde fait comme si de rien n'était, les gens lui parlaient tout, hein. C'est fou ce truc. Moi j'ai un pote, il vient d'avoir son 3e, là je te jure, ah, même avec de l'imagination, c'est dur de voir le lien de paternité. Oh. Et le pire, c'est que le pauvre, il est dans le déni, tu sais, il est là. Eh les potes, c'est pas mon portrait craché, franchement. Ouais, il est blond le petit quand même, hein. Non mais regarde les petits yeux en amande là. Ouais mais ils sont bleus quand même. Non mais regarde, frère, t'es pakistanais. Le petit ressemble à Dave. En plus c'est ton 3e alors que t'es stérile. Enfin réveille-toi Faro, à un moment donné, merde.
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2: Bonjour, entreprise.
3: Eh ben c'est le répondeur.
2: Bonjour.
3: Il n'y a même pas de bip.
2: Bonjour.
3: C'est mal fait leur truc, hein. On sait même pas si ça enregistre.
2: Bonjour.
3: En plus la machine est bloquée, il fait que dire bonjour.
2: Bonjour monsieur.
3: Bon, bonjour monsieur Martin à l'appareil, je vous laisse un message pour savoir si vous pouvez me rappeler.
2: Non, monsieur.
3: Oui.
2: Bonjour.
3: Et c'est reparti, donc je recommence, super. Bonjour, ceci est un message.
2: Monsieur, bonjour, entreprise. Ce n'est pas la messagerie.
3: Quoi, c'est pas la messagerie? Vous allez me dire que c'est une vraie personne?
2: Oui, c'est une vraie personne.
3: Ouais, une vraie personne qui a exactement la même voix que le répondeur, comme par hasard.
2: Ah non, non, c'est juste qu'on a l'habitude de dire bonjour, entreprise.
3: Et ça recommence, je suis revenu au message du début.
2: Non, non, c'est une vraie personne.
3: Oui, ou plus précisément, vous êtes programmé pour dire que vous êtes une vraie personne.
2: Mais non, mais monsieur, je suis...
3: Oui, vous êtes un ordinateur, ça j'ai compris, merci.
2: Non, mais monsieur, je suis...
3: Ah pardon, une intelligence artificielle, comme on dit maintenant.
2: Non, monsieur...
3: Bon, mais je veux pas vous vexer, mais en vrai, vous êtes juste un robot.
2: Mais monsieur, je ne suis pas un robot.
3: Oui, bah c'est exactement ce que dirait un robot pour faire croire qu'il n'est pas un robot.
2: Oui, mais dans tous les cas, je ne suis pas un robot, monsieur.
3: Non, mais vous appelez ça comme vous voulez, mais enfin, on est d'accord que vous êtes une machine.
2: Non, je suis pas une machine.
3: Pardon, mais est-ce que juste je peux enregistrer mon message? Parce que j'ai jamais perdu autant de temps avec un répondeur.
2: Si vous souhaitez, mais je ne suis pas une machine, monsieur.
3: Ah bah merci. Bonjour, monsieur Martin à l'appareil. Est-ce qu'une vraie personne pourrait me rappeler parce que votre répondeur débloque complètement?
2: Vous n'êtes pas le monsieur qui fait des blagues sur les réseaux, là, monsieur Martin.
3: Oula, comment vous dites? Monsieur Parpin?
2: Oui, à la base, c'était à la radio et après, ça a été sur les réseaux sociaux. J'ai déjà entendu plein de fois des canulars comme ça. C'est super drôle à chaque fois.
3: Moi, j'en aurais entendu parler.
2: Qui dit... comment il fait déjà?
3: Ah bah ça, comment vous voulez que je sache?
2: À la place de dire quand c'est une dame qui répond au téléphone, il dit monsieur et quand c'est un homme, il dit madame.
3: Ah d'accord, et ça c'est drôle.
2: Oui.
3: Donc là, je vous dis bonjour monsieur, vous trouvez ça drôle?
2: Oui, bonjour.
3: Oh, voyons, entre nous, vous inventez complètement, non?
2: Non, du tout.
3: Eh bah s'il existe vraiment, passez-le moi.
2: Mais...
3: Ah bah voilà, pas de bol, il est pas là. Alors comment on fait maintenant?
2: Eh bah du coup, je vais vous dire au revoir et je vais raccrocher monsieur.
3: Ah, je peux vous dire un truc juste avant ou pas?
2: Non, c'est bon, ça va le faire.
3: Oh, c'est un détail, hein, mais ce serait dommage de passer à côté.
2: Non plus.
3: D'accord, vraiment?
2: Non, c'est bon.
3: Et si je me permets d'insister légèrement?
2: Non, toujours.
3: Bon alors, j'insiste pas, mais à votre place, je dirais oui.
2: Oui, mais écoutez, monsieur, moi je vais raccrocher, au revoir.
3: Oh bah non, on va pas se quitter comme ça.
2: Au revoir, monsieur.
3: Allez, je vous le dis ou je vous le dis pas?
2: Non.
3: Ah bah tant pis, donc je vous dis pas que vous êtes à la radio et je vous dis pas non plus que c'est effectivement monsieur Martin à l'appareil. Allô, monsieur?
2: Oui, donc du coup, c'est bien vous. Vous êtes monsieur Martin qui fait des blagues. Je sais pas si t'as déjà vu ça.
3: Bah, pourquoi tu me demandes? Bien sûr que j'ai déjà vu ça, si c'est moi.
2: Non, je suis avec mon patron. Comment ça s'appelle? Il n'y a pas une radio?
4: Rire et Chanson.
2: Rire et Chanson.
3: Ben voilà, bravo, bravo, monsieur derrière.
2: Non, c'est madame.
3: Oh, pas de bol, une chance sur deux. Eh ben, bonne journée à toute l'équipe.
2: Merci beaucoup, bonne journée à vous. Merci. Aussi.
3: Et au revoir, monsieur, dame.
2: Au revoir.

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8: Des fois les papas, tellement qu'ils sont énervés, dans leur engueulade, ils disent n'importe quoi. Attends, ça c'est bon. Genre, je te dis que je ne sais
2: ce soit toi ou quoi ou qu'est-ce, vous êtes avec ton frère pour moi de A à Z.
9: Les hommes et les femmes, ils font ça pour faire le couple. Voilà, il faut être deux, c'est ça, c'est la base. C'est comme toi, un jour, tu vas être amoureux, toi aussi, tu vas voir.
2: Non !
9: À 7 ans, 8 ans, grande pudeur par rapport à ça, ils veulent pas qu'on leur parle de leur amoureux, de rien du tout, non, pas du tout, hein.
2: J'aime pas les filles !
9: Après, tu vas t'extasier devant les dessins de l'enfant alors qu'ils vont être bidons, ça d'ailleurs, j'aime pas, moi, je fais pas. La plupart des dessins d'enfants, ils se font nuls et tout le monde fait « Oh là là, c'est incroyable, oh là là, tu l'as fait tout seul !» Ben heureusement, si quelqu'un l'a aidé en plus, alors là...
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10: Oh, je meurs pas de Calais Picardie, j'en ai disparu. Là d'où que je suis né, là d'où que j'ai grandi, là d'où que j'ai appris à bien parler le français comme il faut. C'est une catastrophe. Maintenant, ça s'appelle les Hauts-de-France. Les Hauts-de-France. On est devenus les hautains et les hautaines des Hauts-de-France. Eh ben, pourquoi? C'est quand on peut plus dire ch'ti ou ch'timi de chenard, hein? Mais je suis plus une minoute de chenard, hein? Non? Je suis un hautain, tête de quien? Hautain, tête de quien? Pour les non-ch'tis, c'est hautain, tête de chien. Mais t'imagines, dans Bienvenue chez les ch'tis, si Michel Galabru, au lieu de dire « C'est le Nord », il aurait dû dire « C'est les Hauts-de-France ». Mais c'est n'importe quoi. C'est que, on peut plus dire non plus « Hein ?» Plaît-il ? Je suis retourné d'Achner, là, depuis que ça a changé de nom, pour rendre visite à ma mère. Eh ben, je l'ai pas retrouvée, hein. Ma propre mère a pas déménagé, mais avec tout qui a changé de nom, je sais plus d'où qu'elle habite. Par mon temps de Paris, j'ai tout raté. J'ai raté le Picardie, le Pas-de-Calais, j'ai perdu le Schneur. Il n'y a plus de panneau, il n'y a plus rien. Quand tu vas sur la 1, il n'y a plus qu'un grand panneau comme je suis sur l'autoroute avec marqué dessus « Hauts-de-France ». Écrit comme ça, tu sais, avec une écriture de péteux comme ça. Et après, mais j'ai roulé, tu sais, j'ai roulé. Ah, j'ai chaque dedans comme carrette, hein. J'ai roulé vite en voiture. Et je me. Bah ouais, je traduis, hein, obligé, hein, bah, je me suis paumé, t'es au long. Oh, j'ai pleuré comme une vassagne. J'ai pleuré comme une serpillard. Et je suis désolé de carrette, tu sais. J'ai quitté mon véhicule. Et d'un seul coup, heureusement, j'ai croisé quelqu'un. Et je dis, hé, Biloute, je me... pardonnez-moi. Je me suis... Zégara. Je suis hautain des Hauts-de-France. Et je suis en quête de ma contrée. Il me dit, oh, la cœur, non, bah, tu t'es trompé, dit fieux. Tu t'es trompé, dit fieux. Ouh là là. Ne serais-je point monté un poil trop haut? Je suis en Belgique, ici n'est-il point? Une fois. Il me dit, oh non, non, ça s'appelle plus la Belgique, ici non plus. Hein. Dis entre vous aussi. Mon Dieu, mais comment votre belle Belgique s'appelle-t-elle maintenant, par devers moi? Oh là, oh, le nouveau nom est fort gai. Suite à l'initiative française, notre gouvernement a aussi décidé de changer. Hein. Notre Belgique s'appelle maintenant le Royaume du Dessus des Hauts-de-France, là, au-dessus.

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2: Moi, j'ai une passion dans la vie, je suis un fan de science. D'ailleurs, j'ai fait une étude scientifique que je voudrais vous relater sur un produit dont je veux absolument cerner tous les effets. Alors, soyons clairs, hein, c'est un produit dont je n'ai absolument pas besoin. Mais je me suis dit que ce serait intéressant de l'essayer, justement parce que j'en ai pas besoin. Donc, j'ai essayé le Viagra. Parce que j'en ai pas besoin. Et que c'était intéressant de faire une étude scientifique, objective. C'est une étude que j'ai fait pour vous. Donc, dans le cadre de mon étude scientifique, la première question que je me suis posée, c'est est-ce que je le dis ou pas à ma copine que je vais prendre du Viagra? Mais si je le dis pas, elle va peut-être voir des changements. Même si pour moi, ça sera des tout petits changements, parce que j'en ai pas besoin. Hein? Bon, finalement, j'ai décidé de le dire. Chérie, j'aimerais bien, dans le cadre d'une étude scientifique, essayer le Viagra. Ma copine. Waouh, génial, super, on commence quand? Devant cet enthousiasme, j'en ai pris note et j'ai ouvert ma boîte de Viagra. Oui, parce que j'en avais acheté une quelques mois auparavant, parce qu'il faut une ordonnance, et j'avais vu mon médecin. Je m'étais dit, tiens, docteur, puisqu'on y est, faisons d'une pierre deux coups, j'aimerais bien essayer, dans le cadre d'une étude scientifique, le Viagra. Qu'est-ce que vous en pensez? Et mon médecin m'a dit, ouais, bonne idée. D'ailleurs, j'ai beaucoup de mes patients qui ont engagé le même genre d'études scientifiques. Donc, dépêche-toi de sortir tes conclusions, parce qu'il y a de la concurrence, fais-moi confiance. Alors après, une fois que vous avez l'ordonnance, il ne faut pas acheter le Viagra sur Internet. Ah non, non, non. Ça, c'est des trucs, c'est fait en Chine, c'est du gingembre coupé avec du ciment râpé et 3 gouttes de citron. Non, il faut pas, hein, parce que ça, à la limite, t'auras une petite réaction, mais pas une érection. Juste une crispation de ton pénis due au ciment qui sèche. Hein? Alors, quand vous prenez le Viagra, moi, la première fois que j'ai pris du Viagra, j'avais fait un gros gueuleton avant. Pas bonne idée. Parce que la pilule, elle met du temps à traverser les haricots verts, les patates, la côte de bœuf, la galette des rois. Elle arrive à 4h du mat. Aïe! Ta femme dort? Chérie, c'est pour l'étude scientifique. Alors, quand tu prends le Viagra, à jeun, ça va direct dans le sang. Et là, le sang, il circule. Alors, l'avantage, évidemment, c'est que tu retrouves le drapeau de tes 18 ans. Hein? Tu fais, oh, ça va, toi, ça fait longtemps qu'on s'était pas vu. Ah oui, oui. Et alors, un des inconvénients du Viagra, c'est qu'après l'amour, il y a moins de tendresse. C'est sans Viagra, après, on s'enlace, on s'embrasse, nous sommes détendus, repus d'amour, je m'endors pendant qu'elle me parle. Avec le Viagra, après l'amour, t'es plutôt, bon, je changerais bien les meubles de place, moi. Je devais pas descendre la machine à laver aux encombrants, tiens, je vais le faire. Allez, j'y vais. Dors, chérie, je reviens! Toujours dans les effets secondaires, il y a ce qu'on appelle des retours de Viagra. C'est-à-dire que 3 jours après la prise du produit, hop, le drapeau revient. Parce que le corps n'a pas évacué tout le produit. Tu vois? Donc t'es là, t'es seul chez toi avec ça, et là, le chat, tu le regardes bizarre. Voilà, alors la dépendance, parce qu'il y a une dépendance, une fois qu'on a essayé, qu'on a commencé à en prendre, on hésite à faire l'amour sans. C'est une drogue, ah ouais, c'est une drogue. Regarde-toi dans la salle de bain avec ta pilule de Viagra au creux de la main, tu te regardes dans le miroir, tu ressembles à Gollum dans Le Seigneur des Anneaux. Mon précieux, mon précieux. Ta femme aussi est dépendante. Alors maintenant, moi, à chaque fois qu'on part en week-end, la mienne me dit « Dis-moi chérie, ton étude scientifique, elle n'est pas terminée, j'espère. » En conclusion de mon étude, il y a quand même beaucoup d'effets secondaires indésirables. Alors, objectivement et en toute neutralité, le Viagra, je suis pour. 5 étoiles. Mais j'en ai pas besoin.

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1: Ma femme a mis au monde un quatrième enfant. J'ai absolument tenu à être là pour l'accouchement. Comme j'avais pas été là à la conception, ça me gênait. J'ai 4 enfants, 2 garçons et 2 échecs. 4, c'est beaucoup trop. Voilà. Je pourrais pas tous les garder. Si quelqu'un est intéressé, je suis prêt à donner la moitié de la portée. En tout cas, quand on a 4 enfants, le problème, c'est que la place dans la famille des uns et des autres peut les contrarier. Par exemple, mon aîné n'aime pas être l'aîné. Et je le comprends. D'ailleurs, qui est l'aîné ce soir? Levez la main ceux qui sont les aînés. Ok. Les aînés, vous êtes des prototypes. Si nous, les parents, on fait d'autres enfants après l'aîné, c'est qu'on veut pas rester sur un échec. L'aîné, c'est la crêpe ratée, celle qu'on laisse aux chiens. Relevez la main ceux qui sont les aînés. Il y en a beaucoup moins, évidemment. Allez, on va tous les faire. Qui est second? Qui est second ce soir? Allez, les seconds. D'accord, les seconds. Vous, tout le monde s'en fout. C'est vrai ou pas? Tout le monde s'en fout, les seconds. Les parents ont tellement bossé pour l'aîné qu'ils se relâchent pour les seconds. Du coup, les seconds, ils sont souvent sur des parias. Ils sont souvent moches. Tu me le confirmes? Excuse-moi. Ils finissent souvent mal. 70% des pédophiles sont des seconds. Tu me le confirmes? Après, il y a les troisièmes. Qui est troisième? Alors, les troisièmes, les parents retrouvaient de l'énergie. Ils sont secondés par les deux aînés. Du coup, le troisième, il est souvent ouvert, intelligent et très beau. Je dis pas ça parce que je suis troisième. Qui est troisième déjà? T'es sûr que t'es pas second, toi, non? Ça marche pas toujours. Bon, après, quatrième, cinquième, sixième, septième. Bon, ça, ce sont des avortements qu'on a mal tourné. Après, il y a le petit dernier. Qui est petit dernier? Allez, petit dernier. Qui est petit dernier? Alors, le petit dernier, autant l'aîné, c'est la première crêpe, elle est ratée, autant le petit dernier, il n'y avait plus assez de pâtes. T'es un bout de crêpe. T'es un bout de crêpe. Qu'est-ce que je te dis, moi? Je vais faire tout le monde. Alors, l'enfant unique, il est performant, à l'aise avec les adultes, premier de classe, il sait tout sur tout. C'est un petit con. Tu me le confirmes? On en a un là. Il y a des cas particuliers. Est-ce qu'il y a des jumeaux ce soir? Il y a des jumeaux? Question, il paraît que les jumeaux, ils pleurent quand ils sont séparés à la naissance. S'ils se mettent à saigner, c'est que ce sont des siamois. Vrai ou faux jumeaux? Faux jumeaux. Faux jumeaux. Est-ce que c'est vrai que dans les faux jumeaux, quand il y a un roux, on l'appelle le roux de secours? C'est vrai, ça ou pas?
2: C'est pour la mettre, c'est pour le
1: coup. Bon, après, vous avez la façon dont l'enfant arrive. Est-ce qu'il y en a qui sont nés par césarienne? Il y en a qui sont nés par... Ceux qui sont nés par césarienne, ce sont des branleurs. Ils ont rien fait dès la naissance, voilà. 80% des fonctionnaires sont nés par césarienne. Il y a ceux qui sont nés par le siège, ils arrivent dans le mauvais sens. Ils n'ont pas le sens de l'orientation, la plupart sont des filles. Et enfin, il y a les enfants non désirés. Voilà, évidemment, il n'y en a pas ici. Un enfant non désiré, c'est compliqué quand il arrive dans une famille. Un enfant non désiré, quand il naît, il arrive dans un environnement qui le refroidit tout de suite. D'ailleurs, il finit souvent au congélo.

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2: Deux très vieilles dames qui sont l'une à côté de l'autre et sont interviewées dans une maison de repos. Et il y a une journaliste qui leur dit: alors madame, vous avez quel âge? Elle dit: j'ai 106 ans. Et dire: bon, et comment est-ce que vous êtes arrivé à 106 ans? Tenez, moi toujours des trucs frais. J'ai jamais fumé, j'ai jamais bu d'alcool. J'ai toujours fait du sport. Et à côté, il dit: vous madame, moi, j'ai toujours bourré ma gueule à la vodka. Je fume 3 paquets par jour, je baisse tout le temps. Je mange que de la merde. Et vous avez quel âge? 32 ans.
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0: Ah, moi j'aime bien toutes les sortes de fêtes. Oh, toutes sauf Noël. Ah, Noël me donne de l'érythème fessier. Non, c'est mignon Noël, mais... Non, mais moi c'est ma famille. Oh, mon père est très à droite. Mais alors, loin, hein, vers l'Autriche, voyez. Maman, elle, depuis qu'elle est mariée, elle préfère les animaux aux hommes. Ah bah si elle voit un petit Africain avec des mouches dans les yeux, c'est les mouches qu'elle veut parrainer. Et alors, ils ont un petit peu de mal à assumer le fait que je gagne ma vie en racontant mon slip. Oh, puis alors, en plus, à mon âge, célibataire, ascendant cougar... On peut dire que je ne suis pas la gloire de mon père, mais plus les glands de ma mère. Et puis, alors, il y a Yéyette, ma sœur, ultra catho depuis qu'elle est maman, et Jean-Luc, donc son mari, dit gros cul. Ah, mais tout est gras chez lui, là, pour le cheveu, l'esprit, le fion. Ça... Et puis là, il y a mon neveu, Eude. Il est con comme une malle. C'est un mi-cuit. Et donc, on se retrouve tous pour réveillonner chez mes parents à Versailles. Alors d'abord, nous allons à la messe. Ah, voilà, à Versailles, c'est des paysans. Hein. Oh, ah bah déjà, tout le monde parle latin. Ave, bouffetum. Sur quoi je réponds, oleum perdidi. Ça veut dire, j'ai perdu mon huile. C'est tout ce que je sais dire en latin. Oui, bah c'est pas facile à caser, même dans un garage. Hein. Les Versaillaises, elles ont dû servir de modèle aux gargouilles de l'église. Oh. Ça fait tellement longtemps qu'elles ont pas été caressées, elles doivent être moussues. Non, ceci dit, je dis une connerie parce que pour ça, il faudrait qu'elles soient un tout petit peu humides. Oui, je les aime bien, les Versaillaises. Les enfants, on dirait qu'ils sont empaillés, ça donne envie de leur exploser l'arrêt. L'arrêt des cheveux, bien sûr. Alors ensuite, nous rentrons pour dîner, en carrosse. Bon, en général, c'est plutôt sympa, parce que d'abord, on mange bien. Alors, faut juste se méfier, parce que maman se lâche un petit peu sur la déco de Noël. Hein, elle en fout même dans la bouffe. On n'est pas à l'abri de chier des guirlandes. Et bien, la conversation est nourrie, elle aussi. Ah bah, c'est simple, on est d'accord sur rien. Alors attention, on n'évoque même pas les sujets brûlants, genre israélien contre palestinien, clitoridienne contre vaginale, non. Mais même sur la météo, on s'engueule, Evelyne Delia, Nathalie Rouet, oh dis donc, c'est chaud le cul. Puis alors après, vient le moment tant attendu, des cadeaux. Alors je ne sais pas vous, mais alors moi, Noël dernier, j'ai eu quelques cadeaux bien pourris.
1: Ah mais bien pourris.
0: Yéyette, ma sœur, elle m'a offert des chaussettes en forme de gants. Vous savez, avec les orteils séparés. Hein? Très pratique. Si on veut mettre des tongs en hiver. Mais leur vrai but n'est pas là. Non. En dessous, sur la plante des pieds, donc, hein, y a un schéma avec des organes auxquels correspondent des points de pression, de,

Genre si t'as mal au dos, t'appuies là. Bon, déjà moi je suis pas du genre à me tripoter les arpions quand j'ai mal à la tête. Je suis con, je prends de l'aspirine. Et puis le deux, bah, une fois que t'enfiles les chaussettes, et ben bah, tu vois plus le schéma. Donc je suppute que c'est bien quand t'as quelqu'un qui te le fait. Mais c'est pas devant mes amants d'un soir que je vais sortir mes belles chaussettes. Si j'ai bobo ou glande surrénale. C'est pour ça que je me dis qu'il y a des messages subliminaux derrière les cadeaux. Moi, par exemple, j'ai offert à Eudes une panoplie de coiffeurs. Je fais tout pour qu'il devienne homo. Oh, j'aimerais bien qu'il y ait une tata dans la famille, parce que je pense que du coup, automatiquement, je remonterai dans l'estime de mes parents. Entre la peste et le choléra... Hein? Autre exemple, Jean-Luc et Yiette. Je pense que leur libido sent le sapin. Et pas de Noël. Jean-Luc a offert à sa femme un beurrier. Est-ce pour lui graisser le toboggan? Et alors là, évidemment, comme chaque année, c'est légèrement parti en testicule. Oui, on est à Versailles. On a tous commencé à s'enguirlander. Et alors là, Yéyette, en regardant le beurrier, a chouiné qu'elle préférait mourir plutôt que de se faire explorer le tunnel de l'enfer. C'est sûr que si elle emploie des mots pareils, c'est le pas de carnaval du slip à la maison. Hein. Oh, Jean-Luc doit pas souvent faire un tour en banlieue, si vous voyez ce que je veux dire. Et alors là, maman lui a fait la leçon. En lui disant que de toute façon, les femelles étaient faites pour supporter les mâles, même si c'était des cons, et faire des petits, même si c'était moche. Ouf. Alors là, un silence. On s'est tous un peu sentis visés. Sauf Eudes, qui est en train de sucer ses bigoudis en plastique, comme ça là. Oui, ben faut bien qu'il commence par quelque chose. On est sur la bonne voie. Et donc, à part Eudes, on a tous senti qu'on était allés un petit peu trop loin. Et là, heureusement, on a vu qu'il avait neigé. Et tacitement, on a changé de sujet. On s'est remis un coup de bûche derrière la cravate en parlant de la fonte des glaces. Moi, c'est pour ça que je dis que Noël en famille, quand t'es grand, c'est un peu comme une partouze ratée. Non, c'est vrai, t'arrives tout content, tu t'en mets plein le cornet et tu repars sans orgasme.

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2: Mais ta gueule, ta gueule. Mais t'as pas à dire ça, je passe pour quoi là? Mais maintenant je passe pour un fou. Toi t'es vraiment une conne toi. Ah non mais si, t'es une connasse. Attends, me dis pas ça sinon je t'en fouille là. Non mais je t'assure que tu vas la bouffer la tarte à 5 doigts. Pour qui tu nous fais passer là? Bon alors t'arrêtes maintenant. Excusez-nous madame. Alors voilà, si avec ma femme, on veut adopter un enfant. C'est parce qu'on a beaucoup d'amour à donner. Non mais bien sûr qu'on a de l'amour. Oh, des fois on élève un peu la voix, mais c'est des chamailleries d'amoureux ça. Je vous assure. Hein, qu'on s'aime. Embrasse-moi. Embrasse-moi, sinon on va croire qu'on s'aime pas. Quand même, oui. Voilà, vous êtes contente? Bon, ça se passe comment? Ils sont rangés où les gamins? Eh ben pour choisir. Bah on va pas adopter si on voit pas. Je sais pas, y'a pas des hangars où sont rangés les orphelins? Non? Bah comment on fait? Un entretien avec vous? Ah oui mais non mais vous êtes trop vieille, on veut pas vous adopter. Attendez, non, nous on veut un vrai enfant qui puisse aller à l'école avec un cartable tatontans. Ah bah non, mais parce que nous, on a de l'amour à donner, notre chien est mort. Puis c'est vrai que c'est magique un enfant, c'est... Si, c'est un petit ange. De temps en temps, il fait battre ses petites ailes pour nous apporter le vent du bonheur. Et puis d'autres moments, avec ses petites mains, il fait la vaisselle. Non, et puis moi, je veux un héritier, moi. Ouais, ouais, quelqu'un qui puisse transmettre le nom de notre famille aux générations du futur. Un bon petit prout, quoi. Ouais, je m'appelle Didier Prout. Non, on peut pas faire un vrai prout, alors on est prêt à en adopter un. On peut pas à cause de ma femme. Non mais ça va, je peux lui dire, elle peut comprendre. Je peux pas faire d'enfant à cause d'elle. Elle est trop moche. Ah, on peut pas prendre le risque de faire un petit crapaud, hein. Ah bah non. Ah non, le gamin, s'il prend tout du côté de ma femme, sa vie elle est foutue. Hein, Non mais attendez, vous en faites pas, on va bien s'en occuper. Hein. Bon, pour son instruction, je pourrais pas trop l'aider. Parce que moi j'ai surtout une culture d'adulte. Si on parle de la vie, hein, je vais l'humilier, je connais beaucoup plus de choses que lui. Alors pour que son éducation se passe bien, j'ai tout prévu. Depuis 10 ans, j'enregistre tous les jours des chiffres et des lettres. J'ai mis 260 cassettes de 4 heures. Le gamin, niveau vocabulaire, calcul mental, il vient de blinder. Pourquoi je dis toujours il? Ah, comment vous voulez dire pour un garçon? Ah non, pas une fille. Non, une fille, franchement, on n'en aura pas l'utilité, ce serait gâché. Hein, Non, attendez, nous, on veut un petit gars, nous. Un petit Johnny. Ouais, on va l'appeler Johnny, ouais. Johnny Prout, c'est joli, non? Bon, alors c'est bon, on peut les voir. Quoi? Ça va pas être possible. Pourquoi? Notre couple ne garantit pas les bases d'un foyer serein nécessaire à l'épanouissement de l'enfant. Putain, tu dis des phrases que je comprends pas, je t'éclate la gueule. Ah non, je suis pas violent, je t'éclate la gueule en toute courtoisie là. Parce que nous on part pas sans un gamin. On n'a pas fait 300 bonnes stop pour repartir à vide. Alors tu nous donnes un môme, c'est que ma femme peut être toute dans ton bureau là. Ouais, bah méfie-toi d'elle. Parce que si elle a cette tête là, c'est parce que son surnom c'est Lily Coup de Boule. Non, Lily, attends, j'ai pas dit qu'on commençait. Non mais c'est une folle, dès qu'elle peut y aller dans les murs, pouf, vas-y. Non Lily, arrête. Arrête. T'es pénible, hein. Je vais le sortir le nerf de bœuf. Hein. Bon allez, mâchouille le bureau, si t'occuperas. Mâchouille le bureau, moi, tu feras pas de conneries. Ouais. Non mais ça va, c'est qu'un bureau. Tu auras de chérie, de toute façon, on l'a plus dedans, alors. Bon alors, le gamin. Non Lily, les murs. Non Lily, arrête. Arrête. Bon alors, le gamin. Ah, bah quand même. Lily, va chercher le caddie.
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15: 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J'ai eu un enfant il y a un an et on perd pas facilement ses kilos de grossesse comme vous pouvez le constater et parce qu'avant j'étais Miss France hein, non c'est pas vrai. Alors nous je sais pas s'il y en a certains parmi vous qui sont parents, mais nous ça a été un tir à but quoi. C'est-à-dire que moi j'ai éternué par chance hein, c'était en plus que moi avant, mais moi je voulais pas d'enfant hein. Moi on parlait d'enfants, je disais moi les enfants sur les questions, moi je suis une femme sans contrainte, je suis une femme libre. Ouais, c'est ça, ouais, une femme libre de rien du tout hein, parce que nous les femmes à partir de 30 ans, on a tout ce qu'on appelle l'horloge biologique qui vient frapper à notre utérus et qui fait toc toc toc toc toc. Enfin, ça fait plutôt. Ah ben oui, l'utérus c'est un muscle, hein, non, et donc moi je savais pas si je voulais un enfant. Et puis bref, on en a eu un. Alors ça change la vie, hein, quand même cette histoire-là. Ouh là là là là, rien que la grossesse. Je sais pas comment ça se passe en France, mais en tout cas en Belgique on est hyper suivi. Troisième mois de grossesse, la sage-femme elle nous dit à Benoît et moi, donc mon compagnon et moi, elle nous dit quel est votre projet de naissance. Mon projet de naissance. Bah, je sais pas, qu'ils sortent. Ça me paraît être un super projet de naissance, hein. Et là, elle dit, non, mais vous pouvez accoucher à quatre pattes dans l'eau. Non, merci. Vous pouvez accoucher suspendu à un arbre, enfin, à un drap, à un arbre accroupi. J'ai dit, non, merci. Vraiment, non, merci. Vous pouvez aussi accoucher sans péridurale, sans douleur, grâce à de l'auto-hypnose. J'ai dit, mais génial! Parce que moi, les péridurales, ça me fout les jetons. Les anesthésies, j'ai l'impression que ça va jamais se réveiller, ça me fout les boules. Donc, je dis, ouais, ok, moi, je veux le faire à l'ancienne, je veux le faire comme ça. Elle m'a dit, mais génial! On va faire une préparation en auto-hypnose. Monsieur, vous pouvez faire la préparation en même temps que madame? Alors vous allez fermer les yeux et à chaque inspiration, vous allez imaginer une lumière qui va venir gonfler votre utérus. Alors là, tout le monde imagine bien l'utérus de mon compagnon en train de se gonfler. Et quand cette lumière sera mauve, vous allez faire appel à votre femme ancestrale. C'est la femme qui est en vous, qui sait que vous avez toute la force nécessaire pour y arriver, pour accoucher sans douleur, sans l'aide de la médecine, comme des millions de femmes l'ont fait avant vous. Mais moi, je sortais de là, mais je pouvais accoucher de triplé toute seule dans les bois, hein. Et puis est arrivé le jour de l'accouchement. Sans douleur. Mon cul, oui. Parce que je sais pas où elle était, cette connasse de femme ancestrale. Mais j'aime autant bien vous dire qu'elle est jamais arrivée dans ma chambre, hein. Non mais c'est horrible en fait. Et puis moi j'avais des contractions toutes les minutes qui duraient une minute. En fait c'est tout le temps, hein. Je sais pas pourquoi on me parle d'intervalle, parce qu'en fait c'est tout le temps. Et puis mon compagnon il vient me dire des phrases. C'était dans le cadre de la préparation, il vient me dire des phrases. Il me disait, t'es la meilleure, t'es la plus belle, t'es forte, tu vas y arriver. Et moi j'étais là, ta gueule, ta gueule, ta gueule, ta gueule, ta gueule. Et donc ça a duré pendant 6 heures. Pendant 6 heures, j'ai dit, ouais, je vais y arriver, j'arrive. Puis après 6 heures, j'ai dit, appelez l'anesthésiste! Appelez l'anesthésiste! Et donc l'anesthésiste est arrivé. Et puis alors, il vous enfonce une aiguille qui fait plus ou moins 12 cm dans le dos. Vous ne devez pas bouger alors que vous avez des contractions toutes les minutes qui durent une minute. C'est un enfer. Et donc il se met derrière moi. Il me dit, attention, je vais piquer. Il me dit, voilà, j'ai piqué. Ça va? Je suis bien au milieu? Mais qu'est-ce que j'en sais qu'il était bien au milieu? Ça a marché. Ça a marché. On est passé de ta gueule, ta gueule, ta gueule à je vais faire une petite sieste, moi, maintenant. Non, franchement, la médecine, c'est quand même bien fait. Et puis, alors, mon compagnon, lui, il voulait tout regarder. Et il m'avait dit, est-ce que ça te dérange si je vais regarder comme la gynéco? Je lui ai dit, bah non, ça me dérange pas. De toute façon, l'endroit, tu le connais, sinon, on n'en serait pas là, hein, j'ai envie de te dire. Bon. Et donc, il allait regarder, et puis à un moment donné, il m'a dit, oh, tu devrais voir comme elle est en train de t'écarter! Est-ce qu'on veut cette information? Est-ce qu'on veut cette information? Puis à un moment donné, ma gynéco, elle me dit, vous voulez, madame, qu'on vous mette un petit miroir? Pourquoi faire? Elle me dit, non, mais il y a des femmes, on leur met un petit miroir, comme ça, elles voient la tête du bébé qui avance et ça les aide à pousser. Non, mais madame, je suis très motivée à ce qu'ils sortent. Hein. Ça fait une semaine qu'ils devraient être sortis, s'ils continuent à pas sortir, je vais le chercher moi-même, parce qu'à un moment donné, ça commence à bien faire. Hein. Et donc, il a fini par sortir. Il a fini par sortir un magnifique bébé, 4 kg 400. Voilà, réaction typique, hein, réaction typique. Un veau. Non, 4 kg 400, c'est pas un bébé, c'est un veau. Hein. Et donc, après 2 heures, en 2 heures, hein, qui ont suivi l'accouchement, la sage-femme, la gynéco, l'infirmière, chacune à leur tour. Pas de relation sexuelle avant 6 semaines. Qu'on soit bien clair. Il n'y aura pas de relation sexuelle avant au moins 4 ans. Cette zone est sinistrée. Hein? Non, mais je me demande bien qui a envie de niquer à ce moment-là. Excusez-moi. Hein? Mais donc, non, mais c'était absolument terrifiant. Et donc, après 6 semaines, avec mon compagnon, on s'est dit, allez, on essaye. Donc, on a essayé. Tête dedans, là. Rien. Aucune. Non, mais en même temps, il y a 4 kg 4 qui étaient passés. Mon compagnon ne fait pas le poids, on va pas se mentir. Hein? Moi, il y a un SUV qui vient de passer. Là, c'était une mini, hein? Donc forcément... Non, mais forcément, il faisait pas le poids. Hein. Et puis alors, forcément, quand vous accouchez un veau, vous êtes une vache laitière. Hein. Ah non, mais moi, j'avais du lait, mais je savais plus quoi en faire. Non, c'est vrai, je savais plus quoi faire. J'en ai donné pour les prématurés. Moi, le matin, je pouvais faire « Qui en veut dans son café ?» Ah non, c'était absolument terrifiant. Il y en avait comme ça, en jet, comme ça. J'ai fait du savon avec mon lait. Je vous jure, c'est vrai, j'ai fait du savon. Ben quoi, on fait du savon au lait d'Anès, on ferait bien du savon avec du lait de Manon Le Pomme, hein, pourquoi pas, finalement. Et vous savez ce que j'ai fait avec mon lait? J'ai fait des crêpes. Je vous jure, j'ai fait des crêpes. Si ça, c'est pas du circuit court.
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3: Allô.
1: Bonjour madame, c'est bien l'exploitation agriculturelle?
3: Oui.
1: Monsieur Martin à l'appareil du syndicat de Martinville.
3: Quel syndicat?
1: Ah pardon, c'est le syndicat martinvillois de Martinville. On compte sur vous pour la manif.
3: Manifestation contre quoi, monsieur?
1: C'est pour dire qu'on est contre le travail.
3: Le travail?
1: Ouais, donc c'est important que tous les membres syndicalisés fassent le déplacement.
3: Bah, je suis pas syndiqué, moi, monsieur.
1: Si, puisque je vous ai mis sur la liste de nos adhérents.
3: Ah bah moi, je veux pas être adhérent avec vous, monsieur. En quel droit?
1: En droit que nous. On a annoncé 40 millions de participants, donc effectivement, on doit rajouter quelques adhérents.
3: Ah non, non, mais je veux pas, vous m'inscrivez pas sur un truc que j'ai hors de question, monsieur.
1: Bah oui, mais sinon la préfecture, ils vont encore dire qu'on est quatre.
3: Non, non, non, vous travaillez pour quelle entreprise, monsieur?
1: Attention, c'est pas une entreprise, c'est le syndicat martinvillois de Martinville. On est contre le travail, et surtout, c'est ça qui vous concerne, on est contre l'exploitation des travaillistes.
3: Mais moi, je suis agriculteur, monsieur.
1: Justement, vous travaillez pour une exploitation, donc vous êtes exploité.
3: Bah c'est à moi l'exploitation, monsieur.
1: Ouh là là, donc ça veut dire que vous, vous êtes l'exploitifiant.
3: Bah, je suis gérant, oui.
1: Pardon, mais je sais pas si vous savez, c'est pas légal d'exploiter les gens.
3: Non, mais... J'exploite une entreprise agricole. Je suis pas avec des personnes.
1: Bah, ce que vous faites travailler.
3: Bah, c'est moi qui travaille moi-même.
1: Ah ouais, ok. Donc en fait, vous vous auto-exploitez.
3: Non, mais vous êtes débile ou quoi, franchement?
1: Oh bah, excusez-moi, c'est la première fois que je vois ça, à la fois exploitateur et exploitaté.
3: Bah, arrêtez vos cinémas, c'est quoi ces bêtises, là?
1: Bah, l'idée, c'est de vous aider à vous désexploitater en rejoignant le syndicat Martinvillois.
3: Non, non, non, non, je veux pas. M'inscrivez sur rien du tout, je n'ai rien demandé à personne. Vous avez demandé qui de droit, je vais porter plainte, si c'est ça.
1: Oh bah, si c'est ça, moi, je vous inscris pas, hein. Faudra pas râler. Après.
3: Ah oui, non, non, m'inscrivez pas, vous n'avez pas le droit, vous m'appelez n'importe quoi. Vous appelez les gens comme ça, vous inscrivez des gens sans demander leur avis.
1: Bah oui, mais comme je vous disais, ça nous permet surtout de gonfler les chiffres rapport à la préfecture.
3: Ah bah oui, non, mais ça c'est de la fraude, vous êtes des fraudeurs, vous fraudez le système, monsieur, justement.
1: Alors non, je n'ai fait aucune frauderie, pardon.
3: Ah si, bah si, si vous mettez du monde que vous n'avez pas demandé aux gens, c'est une fraude.
1: Une quoi? Une fraude?
3: Bah oui, on appelle ce qu'on appelle une fraude est une fraude.
1: Bah déjà on dit une frauderie, mais bon.
3: Eh, si vous n'avez pas été à l'école, c'est pas de ma faute, hein. Alors calmez-vous.
1: Pardon, je me permettais juste une précision orthographiste.
3: Non, mais vous me parlez mal. Depuis tout à l'heure, vous prenez pour qui, là?
1: Bah, pour le gars sympa qui essaye de vous désexploiter.
3: Ah, non, non, mais attendez, j'essaye de travailler...
1: Oh là là, et en plus, vous travaillez.
3: Non, non, mais...
1: Ça, ce serait mieux d'éviter, parce que, comme je vous ai dit, nous, on est contre le travail.
3: Ah, oui, vous êtes contre le travail, vous voulez toucher de l'argent sans rien faire.
1: Bah, oui, c'est l'idée, tant qu'à faire.
3: Ouais, c'est bien.
1: Bon, bah, on se voit à la manif, je compte sur vous.
3: Zéro, monsieur, je n'ai rien à voir avec cette histoire-là, je suis contre la politique, contre tout.
1: Ah, bah, nous aussi, on est contre le travail et contre la politique, pareil.
3: Et je suis contre les gens qui ont la politique et les gens comme ça qui embêtent les personnes.
1: Eh bah, encore une fois, c'est pareil, nous aussi. On est contre les gens, comme quoi on était fait pour se rencontrer.
3: Mais vous foutez de ma gueule, là?
1: Alors ça oui, en revanche, on est pour un léger foutage de liste.
3: Connard.

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1: Gabin, Gabin, Gabin, mon chéri, tu regardes ton papa, tu m'écoutes, tu me regardes et tu m'écoutes. Oui, le sable, c'est pas comestible, mon chéri. Et puis ça, c'est pas des M&M, c'est des crottes de chien. Voilà, puis tu lâches le joujou, ça t'appartient pas, ça appartient à la petite fille. Puis tu arrêtes de crier parce que tu casses les oreilles à tout le monde. Bonjour madame. Non, je sais pas où sont tes cartes Pokémon. Eh ben je sais pas. Eh ben tu demandes à ton papa. Non, à ton papa numéro 2, la limace qui est affalée sur le banc là. Ça va, je te dérange pas Benoît, pas trop fatigué. Oh là là. Oh mon Dieu, mais qu'est-ce que je déteste te voir lire l'équipe au parc. Enfin avant, quand je t'ai rencontré, ben, enfin t'étais comme tout le monde. Tu lisais têtu, tu regardais Quotidien. T'écoutais Mylène Farmer, tu t'habillais Jean-Paul Gaultier, enfin c'est quoi ça? Enfin avec ce jogging là, tu ressembles à rien, on dirait Giroud. Tu veux que je te dise une chose Benoît, et on va s'engueuler, hein? Tu sais à quoi tu me fais penser? À un hétéro. Donc, qu'est-ce qu'elle fait la gamine là? Oh c'est à vous la... Oh, vous lui dites d'arrêter de tirer sur le pull de mon fils, c'est un Saint-Laurent, elle va le déchirer. Et ben voilà c'est fait, et ben vous me devez 260 euros madame, et encore vous avez de la chance, il est en solde. Complètement hystérique cette gamine, faut lui faire faire du yoga. Nous la dernière fois que notre fils a fait une crise, on lui a donné un Xanax. Bon, il a dormi 2 jours. Quand il s'est réveillé, il parlait suédois couramment, puis on n'en parle plus. Complètement hystérique cette gamine. Bonjour madame, vous êtes qui? Comment ça vous êtes la maman de qui, de quoi? Ben, elle a combien de mamans cette gamine? D'accord, ben, il fallait me le dire que vous étiez de la fanfare, vous aussi. Oh, d'accord. Ben, je me serais pas énervée comme ça, d'accord. C'est à vous, le petit monstre, d'accord. Mais comment vous avez fait pour l'avoir? GPA, PMA, PMU, KFC, RATP, je ne sais. Comment? D'accord, vous avez utilisé le sperme du beau-frère de la sœur de la compagne de votre tante qui elle-même est la cousine de son frère. Oh là là, c'est compliqué votre truc. Enfin, c'est pas grave, ça reste en famille puis ça coûte moins cher. Hein, oui. Parce que nous, avec Benoît, c'était un vrai casse-tête. Oh, on a attendu que sa vieille tante meure pour toucher l'héritage, pour se payer une belle petite GPA. Mais bon, parfois je regrette. Oh non, pas le gamin, je l'adore. Oh non, je l'aime. Oui, oui, oh non, il est formidable. Non, c'est le père. La limace qui est affalée sur le banc, là. Oh, quand je l'ai rencontré, t'es tellement beau. Je l'ai rencontré sur un Paris-Brest. Non, pas le gâteau, le vol. Il était steward sur Air Finistère. Il était... J'étais pas bien à l'époque. J'avais un volcan émotionnel à l'intérieur. Je venais de quitter mon premier mari, j'étais pas bien, j'avais envie de mourir. Je me revois à plus de 20 km/h sur ma trottinette électrique. Je frôlais la mort. J'ai eu une expérience de mort, hein, oui. Ah oui, un long couloir blanc avec les néons blancs, comme ça j'entendais une musique, les Bee Gees. Alors me demandez pas pourquoi, je sais pas. Et puis je voyais des anges blancs, vous voyez, avec comme un bruit de sèche-cheveux. Puis quand je me suis réveillée, ben, je me suis aperçue que je m'étais éclatée sur la vitrine d'un Franck Provost. Oui. C'est tellement beau. Avec son balayage californien, son jean à clous, son petit cul en forme de marteau. Hein, non, c'est... Et puis depuis que le gamin est arrivé, je vis avec un beauf. Je suis passée de Patrick Swayze à Patrick Sébastien. Alors, vous voyez... Ça va? Ça va Benoît? Je te dérange pas trop? Pas trop fatigué? Oh oui, oh là là, c'est fatigant de s'occuper de son gamin 4 minutes par jour. Ah oui, pardon. Hein. Tu l'emmènes à la crèche? Oui, oui, c'est ça, oui. Ben, on sait pourquoi, hein. C'est pour mater le cul du papa du petit Nathanaël. Bah dis quelque chose, réponds, là j'ai l'impression de parler une chaise vide. Je rêve ou tu viens de péter? Non mais je m'occupe de tout dans cette baraque. Hein. Je fais la vaisselle, je fais le ménage, je fais les pipes, enfin bon. Faut pas que je le suce non plus. Non mais de ces jours je vais partir. Hein. Ah oui, je vais prendre Gabin sous le bras, je vais partir à Ibiza. J'ai un ami qui a une paillote vegan, là, il fait des chouchous bio. Bon, il sent plus la crevette que la lavande, mais enfin... Je vais me casser, Benoît, je vais partir, hein. Tu m'entends? Bah, réponds quelque chose, dis quelque chose, merde! Jésus, Marie, Joseph. Oui, qu'est-ce qu'il y a, mon chéri? Qu'est-ce qu'il y a, mon chéri? Quoi? Comment ça, tu veux pas jouer avec la petite fille? Tu n'aimes pas les filles? Tu veux pas qu'elles soient ton amoureuse? Putain! Benoît, lâche ton équipe! Je crois que notre fils est pédé.
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8: Bonjour patron. Comment? Non, j'ai pas fait les photocopies, non. Et non, pourquoi? Parce que j'ai bac plus 7. Du coup, je me suis dit, c'est pas dans mes compétences. Hein? Mais demandez à Laurent, mon collègue Laurent. Bah, il est payé 1000€ de plus que moi pour le même job, donc je pense qu'il pourra vous faire cette faveur. Hein?
9: La muse, c'est le stade ultime de la féminité. La muse, y a pas plus haut, quoi. La muse, non seulement elle séduit les hommes, mais elle les inspire au passage. C'est-à-dire que l'homme, il voit passer une muse, direct, il a envie de lui écrire un poème. Il a surtout envie de la baiser, mais comme il est moche. Je crois que je suis pas une bonne mère. Non, je sais pas, il est bien dans le fond. J'ai pas la main verte. Donc ça pousse, mais de guingois, quoi. C'est pas... Qu'est-ce que je leur transmette, moi, comme valeur? À part la peur et l'alcoolisme, je veux dire... compliqué, moi, je savais pas que c'était si dur, moi. Moi, je croyais qu'il fallait juste leur donner du lait pour qu'ils grandissent.
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10: Tu vas en discothèque là? Ouais. Non ben ouais ben je me mets en place là. Ouais. Bon on va ouvrir la première barrière. Ouais. On va ouvrir la première barrière. Ouais et je bloque la deuxième. Ouais comme d'habitude, d'accord? Ouais. Attends, ouais. Ouvert la première. Ouvert. Ouais, Claude, Isaac, hey, stop. Hey, dans ta gueule ou quoi toi? Mettez-vous en filatine par deux là, tous. En filette. Hey, filatine, en filette. Bon. En parrain. Mettez-vous en parrain, en parrain. En filatine par un. En filadienne, parrain! Tous! Parrain! Hé, parrain! T'as vu? Ouais, non, parrain, tu passes par derrière, toi. Ouais. Non, pas vous, vous rentrez parrain par devant, vous rentrez par derrière. Non, parrain, rentre par derrière, vous rentrez parrain. Bon, parrain, laisse tomber. Ouais, bah, si j'avais su, j'aurais demandé à mon oncle de venir, ouais. Laisse tomber. Ouais. Non, mais je te rappelle ici de mes problèmes, hein. Bon, allez, vas-y. Oh, c'est bon. Vas-y. Oh, c'est bon. Oh, c'est bon. Vas-y. Vas-y. Oh, c'est bon. Vas-y. Stop! Carte d'identité. Carte d'identité, y'a pas de porc qui pourquoi tu donnes épicé tout. Merci. T'en putain la gueule. T'étais pas en forme quoi, ça savais pas, t'étais malade. Qu'est-ce qu'il y a? Elle est à l'envers. Elle est à l'envers. Ouais oh, bah c'est pas mieux, hein. Ouais. Ouais, je pensais que t'avais des cheveux, que t'étais bien rasé, en fait t'es chauve et t'as une barbe. Ouais, dégage. Dégage, je veux plus te voir, dégage. Ouais, Claude, ouais, fils de Landru qui arrive. Fils de Landru, ouais. Non mais je te rappelle si j'ai mes problèmes, hein. À tout à l'heure. Vas-y. Oh, c'est bon. Vas-y. Oh, c'est bon. Vas-y. Stop. Où tu vas, toi? Hein? Non. Tu rentres pas dans la discothèque. Je dis, tu rentres pas dans la discothèque. Bah, tu rentres pas dans la discothèque avec tes baskets. Non, je t'explique. T'as des pieds, avec des orteils, avec des baskets autour. Ouais, bah, tu rentres pas. Non, c'est dans le règlement. Dans le règlement, il est marqué. S'il a des baskets, il rentre pas, Toi, t'as des baskets? Eh bah, tu rentres pas, Mais je m'en fous que c'est des nicks. Mais je m'en fous que t'as payé 999. Combien? 999 francs pour une paire de baskets? Dis pas bien ou quoi? Car moi j'ai un petit mocassin, 49,95€, je rentre dans la boîte. Quand t'as des niques, à 999 francs, tu rentres pas. T'es fait niquer. Bah, tu rentres chez toi, tu mets une paire de tongs avec des marguerites au-dessus, c'est magnifique, tu pourras rentrer. Mais là, tu dégages. Ouais, Claude, ouais, il voulait me niquer, mais t'inquiète pas, je l'ai rebook, hein. Ouais. Non, mais je te rappelle, hein, Claude, je te rappelle. À tout à l'heure, à tout à l'heure. Pensez. Oh, c'est bon. Pensez. Oh, c'est bon. Oh, c'est bon. Claude, stop, 2 minutes. Ouais, petit problème, là. Il y a ce travesti, Bah, une gonzesse avec un zizi. Bah, qu'est-ce que je fais? C'est gratuit pour les filles ce soir. Hein? Non, mais d'accord, mais. Non, mais je lui dis. Monique! Demi-tarif pour monsieur, dame. Vas-y. Non, mais je te rappelle. Oh, c'est bon. Oh, c'est bon. Vas-y. Oh, c'est bon. Vas-y. Stop! Viens le jardin, viens ici. Viens ici, Atchoum, viens là. Une carte de membre? Une carte de membre? T'en as une? Une carte de membre, tu en as une? Bon, ouais, Claude, ouais, je crois qu'on va bagarrer. T'inquiète pas, il est tout petit, on va lui claquer la tête sur le trottoir. Hein, ouais. Une carte de membre. Une carte. Bon, on va prendre le problème à l'envers. Une carte de France, tu sais ce que c'est? Ouais. Bah pareil, mais plus petit avec ta gueule et ton adresse. T'en as une, t'en as pas? Bon, bah tu rentres pas. Hein? Comment on fait pour avoir une carte de membre? C'est à l'intérieur. Et toi, tu rentres pas? Non, c'est marqué dans le. Il y avait marqué dans le règlement! S'il n'a pas de carte de membre, il rentre pas! Toi, t'as pas de carte de membre, mais tu rentres pas! Eux, ils ont compris, pourquoi pas toi? Hé, toi là, tu te fous de ma gueule ou quoi, tes baskets? Tu les as mis en peinture dans ta voiture? Dégage, va mettre tes tongs. Et toi, tu dégages aussi. Bon, ouais, Claude, ouais, je crois que je vais faire une intervention à la bombe lacrymogène. T'as entendu ce que j'ai dit à Claude? Intervention, bombe lacrymogène. Pique à tes yeux, malade à ton ventre. Fais attention, attends. Claude, je m'agourais de matériel.

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2: Merci à tous d'être réunis aujourd'hui, si nombreux autour de moi, pour dire un dernier adieu à Croquette. Croquette, tu nous as quittés à l'âge de 3 ans et demi seulement pour rejoindre le paradis des chats pour avoir fait un gros excès de croquettes. 48 kilos 4 pour un chat d'appartement. C'était vraiment beaucoup trop pour toi, Croquette. Après 2 lavages d'estomac, 3 occlusions intestinales, la pose d'un anneau gastrique et plus de 40 000 euros de frais vétérinaires. Je peux lire dans le regard de papa et maman le soulagement de te savoir enfin en paix, Croquette. Avec toi, tellement d'après-midi d'amusement et de joie simple. Nous avions mis au point ensemble une arme à air comprimé, primée au concours Lépine, le fameux lance-croquette. Ton absence va cruellement se faire sentir, Croquette, ne serait-ce que par la place que tu libères enfin dans le lit de papa et maman, ou du moins dans ce qu'il en reste. Tes miaulements, tes hurlements stridents qui nous vrillaient les oreilles ne déchireront plus la nuit, ne nous feront plus saigner du nez. Et l'idée de maman de ne pas t'avoir fait stériliser, qui fait que tu avais donné naissance à plusieurs portées de chatons, que tu avais immédiatement dévorés à la naissance. Tout comme les mâles avec lesquels tu t'accouplais frénétiquement dans le quartier. Aujourd'hui, Croquette, le doute m'habite. Étais-tu véritablement un chat? Nous t'avions trouvé aux abords du zoo de Beauval, à l'issue de la visite d'un laboratoire de recherche médicale Pfizer. Immédiatement, j'avais été attirée par ton regard borgne à travers les fourrés et malgré les protestations de papa et maman. À mon invitation, tu étais immédiatement montée dans la voiture dont tu avais tout de suite commencé à manger la banquette arrière. Ainsi qu'une jambe de Timothée, mon petit frère. Nous comprenions, toi et moi, Croquette. Serais-tu remplaçable? Je ne crois pas. Même si je place de grands espoirs dans Bouillotte, qui m'a été envoyée ce matin pour me consoler par mon correspondant chinois à Wuhan.

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2: C'est un couple qui fait l'amour, donc ça se passe bien, bien, très, très bien. Et c'est très sauvage. La fille crie. Oui, parce que moi, ma copine fait comme ça. Donc je pense que. Mais pourquoi elle fait ça? Donc le mec, elle fait. Le mec, pareil. Et donc ça, et la crie, la fille commence à faire vas-y, plus fort. Plus fort. Et la fille, elle dit de quoi? Elle fait vas-y, dis-moi des choses dégueulasses. Et t'as le mec, il fait je sais pas, moi, cuisine, salle de bain.
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0: Aucun responsable de l'information n'a réussi à l'arrêter. Attention, les faits sont authentiques. Le reste, beaucoup moins.
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2: On va commencer avec la contre-attaque de Jordan Bardella qui annonce porter plainte contre Mediapart après les révélations l'accusant d'antisémitisme dans les échanges écrits et tenus en 2013. Il dénonce même un assassinat politique. Madame Le Pen.
3: On ne sait pas qui a balancé à Mediapart, hein, mais on parle d'un email provenant de l'adresse t.riner@gmail.com. Non, mais en plus, s'il n'y avait pas eu de faute d'orthographe, on aurait pu facilement dire que c'était pas toi, Jordan. Mais là, ça va être compliqué. Alors, du coup, voilà, Jordan, j'ai une bonne et une mauvaise nouvelle. La mauvaise, c'est que tu vas pas pouvoir rester à ton poste de président du RN. Mmh. La bonne, c'est qu'il y a une place pour toi qui t'attend à la police municipale de Carcassonne.
2: Bonjour Maggie.
3: Bonjour et surtout bienvenue, mais aussi
2: bienvenue
3: à N'oublions pas les paroles, ou plutôt N'oublions pas les écrits. Et oui, les paroles s'envolent, mais les écrits restent. C'était la partie culture de cette chronique. Alors Jordan nie les faits, mais Mediapart dit pouvoir fournir la preuve. Excusez-moi, monsieur Robles.
2: Oui, allez-y, monsieur Sarkozy.
3: Mais vous savez, Mediapart, quelle indignité.
2: Oui, bien sûr.
3: Là, elle n'a décidé moi qu'une limite.
2: Pour la première fois dans cette chronique, c'est une excuse, vous ne l'aviez encore jamais entendue. Jordan Bardella va nous donner sa version des faits. On vous écoute, monsieur Bardella.
4: Je ne comprends pas de facto pourquoi de telles accusations, n'est-ce pas?
2: On va passer à un tout autre sujet avec la Fashion Week et l'apparition surprise de Céline Dion lors du défilé L'Oréal. La diva québécoise qui a interprété I'm Alive au pied de la Tour Eiffel. Dominique Besnier, bonjour.
5: Bonjour Bruno. Non mais la Fashion Week avec Céline Dion, ça a commencé depuis un mois. Hein. C'est pas juste une semaine. Vous avez vu dans son hôtel?
2: Ah oui.
5: Avec ses ensembles qui coûtent plus cher que ton livret A.
2: Ah oui, ça c'est sûr, oui.
5: Alors l'avantage avec Céline à un défilé de mode, c'est que tout lui va. Il n'y a pas une robe qui la bouline.
6: Ah non, ça.
5: Là, les couturiers sont peinards. En tout cas, on est très heureux de l'entendre chanter, Céline. On s'en lâche jamais.
2: C'est vrai, c'est vrai.
5: Et c'est pas le cas de toutes les chanteuses.
6: Oh merde. Oh,
2: non. Oh, merci, la fille de Turner. Merci beaucoup. Madame Hidalgo, bonjour.
7: Bonjour Bruno, c'est la Fashion Week. Mais j'espère qu'avec tous mes points fidélité que je serai invité par Dior quand même. Alors Céline Dion défilé mais alors moi ça m'étonne pas. Enfin on aurait tous fait.
2: Oui.
7: Mais si on lui a donné des échantillons à tous les coups, c'est pour ça.
6: Ah bah c'est sûr.
7: C'est ça, on lui donne des échantillons.
2: On va terminer avec Patrick Sébastien qui devient une star internationale grâce à un trend TikTok. Sa chanson Toc Toc qui frappe à ma porte, qui date de 2015, fait le tour du monde sur les réseaux sociaux. Oh là, on patoche, ça y est, c'est la consécration.
8: Putain, mais c'est vrai. Attends, putain, tu te rends compte, Bruno? C'est viral. Et il n'y a pas de MST. Trop bien. En plus, putain, je peux te mettre dans la confidence, le Toc Toc qui frappe à ma porte, c'est pas avec la main que je cogne.
6: Non,
8: mais du coup, je vais préparer mon répertoire à l'international avec des chansons. Oh oui, putain, maintenant je suis une star internationale. Bientôt, je chanterai The Moose Little Guy.
2: Oui,
8: Ou encore The Dick Dick of Raoul. T'as pas besoin que je te traduise.
2: Non, c'est bon, on a compris.
8: Tu as des chansons en espagnol. As visto mi culo. Est-ce que tu as vu mon cul? Vachement bien. Alors, attention quand même, Bruno, faut pas se faire d'illusions. Une chanson reprise sur les réseaux n'est pas forcément gage de qualité.
6: All by myself anymore.
2: Oh la vache. Oh là, ça y est, j'ai mal au crâne.
8: Désolé.
2: Merci.

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2: Ça vous est tous arrivé, j'imagine, de vous réveiller un matin et vous dire « Putain, j'ai envie de changer de vie. J'ai envie de faire autre chose. » Mais c'est ce qui m'est arrivé. Je suis rentré à la maison et j'ai tout essayé. J'ai voulu faire médecin, mais je n'avais pas fait assez d'études. J'ai voulu faire policier, mais j'avais fait trop d'études. J'ai voulu devenir religieux, mais il y a beaucoup trop de contraintes. Je veux dire, je peux pas être imam, j'aime trop l'alcool. Je peux pas être rabbin, j'aime trop le jambon. Je peux pas être curé, j'aime pas assez les enfants. Tenez-vous bien, j'ai même voulu ouvrir un restaurant chinois. Mais je voulais pas voler le boulot d'un chinois. Alors je me suis dit, je vais ouvrir un restaurant vietnamien, cambodgien, coréen. Mais je voulais pas voler le boulot d'un chinois. Alors j'ai dit, je vais ouvrir un bar tabac à Paris. Mais je voulais pas voler le boulot d'un chinois. Alors, je vois qu'il y en a plusieurs parmi vous qui ne sont pas allés à Paris récemment. La prochaine fois que vous allez rentrer dans le premier bar tabac que vous allez voir, hein? Bondo, c'est temps pour une cigarette aujourd'hui. Fume. Tu vas mourir plus vite, on va te remplacer par un seul de français. Oui, je sais, c'est raciste. Mais moi, j'ai le droit. Alors, finalement, tu sais quoi? Je me suis dit, je vais pas bosser. Je vais rester à la maison. Je vais toucher le chômage, je vais regarder la télé toute la journée et je vais tout critiquer. Mais je voulais pas voler le boulot d'un Français. Trop de respect. Alors, je vois dans la salle qu'il y en a qui ont pris l'escalier pour venir nous rejoindre au deuxième. Hein? Ils sont pas... Oh putain, il est encore loin son second degré. Là, il fait chier Bob Marley, là. Oh! J'ai voulu faire de l'humanitaire. Alors j'ai hésité à m'investir dans les Restos du Cœur, vous savez, cette association magnifique qui aide les artistes en mal de notoriété. Et j'ai voulu faire de la politique. Alors j'ai fait mes recherches. Je suis allé voir à gauche. Ils m'ont dit, vous avez le sens des réalités. Je suis allé à droite. Ils m'ont dit, vous avez le sens des affaires. Je suis allé à l'extrême droite. Ils m'ont dit, vous avez le sens de l'humour. N'est-ce pas? N'est-ce pas? Ça, c'était une vanne pour les vieux dans la salle. Il faut avoir 50 ans et plus pour la comprendre. Je vois les moins de 50 ans que ça. Mais pourquoi il fait le pirate? Il parle pas comme ça, Johnny Depp. Il est bête, le vieil humoriste. Et je vous jure que j'ai eu des réflexions limite racistes quand j'ai demandé conseil autour de moi. J'avais des amis qui me disaient, Anto, toi, t'as le sens du rythme. Pourquoi tu fais pas danseur? T'as le sens de la coordination? Pourquoi tu fais pas sportif? T'as le sens de l'orientation? Pourquoi tu retournes pas dans ton pays? Yeah! J'ai même voulu changer de femme. Ma femme a dit, je te préviens, si on se sépare, je demande la garde exclusive des enfants. Tu fais vraiment tout pour que je te quitte. Vous avez le droit de rire, messieurs. Vous avez le droit. Mon fils ne comprenait pas que je voulais changer de métier. Pour le taquiner, je lui dis, tu sais, j'ai même eu envie de changer d'enfant. Quand je vois ton pote Nathan, il est tellement sympa, je me dis, pourquoi c'est pas lui, mon fils? Tiens, il l'a bien pris. Il a dit, je comprends. Parce que quand je vois Gad Elmaleh à la télé, je me dis, pourquoi c'est pas lui, mon papa? Il est drôle, le petit bâtard. Et cette grande remise en question, ça m'a permis de comprendre pas mal de choses. Ça m'a permis de comprendre que pour rien au monde, je voudrais changer ma famille. Pour rien au monde, je voudrais changer mes vrais amis. Pour rien au monde, au final, je voudrais changer ce beau métier que je fais maintenant depuis 35 ans. Oui, j'ai commencé à 3 ans. Et surtout, pour rien au monde, je voudrais changer mon beau public. Bon, dans cette tirade, il y avait un mensonge. À vous de le trouver.
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19: J'ai très peur de la mort aussi. Ça, c'est un gros stress. Tu vois, c'est un gros stress qui est très légitime quand tu approches la quarantaine et que tu pratiques la course à pied. Et tu vois dans le regard de tes proches que tu n'es plus légitime dans la peau d'un coureur. Tu vois, tu le vois vite. Moi, ma mère, quand j'étais petit, me disait toujours « Arrête de courir, tu vas tomber ». Maintenant, chaque fois que je l'ai au téléphone, elle me dit « Arrête de courir, tu vas mourir ». Si un jour je meurs en courant, j'imagine déjà les vannes de mes potes à la crémation. Eh ben... Lui qui voulait brûler des calories. Regardez-le, il a l'air apaisé au moins. Il a l'air apaisé, ça c'est une phrase d'enterrement. Je déteste ça. Il a l'air apaisé, c'est la phrase qu'on sort toujours pour se rassurer. T'as toujours un mec qui sort du reposoir avec une tête d'enterrement et qui dit « Je viens de le voir. » Il avait l'air apaisé. Mais comment tu veux qu'il ait l'air de quoi ? Il est décédé, il est décédé. Est-ce que vous avez déjà vu un mec sortir d'un reposoir en disant « Je viens de le voir, il avait l'air dubitatif. » Et si je meurs avant vous, veillez bien dans le reposoir, parce que je sois comme ça, ils diront, ah ben, il avait l'air chafouin. Non mais merde. Ah, je crois que le plus dur, c'est expliquer la mort aux enfants. Je suis pas encore papa, hein, mais ça c'est un gros boulot pour les parents, tu vois, expliquer la mort aux enfants. Moi, le premier rapport que j'ai eu à la mort, bien évidemment, c'était avec la mort d'un animal de compagnie, comme beaucoup de gamins. Je devais avoir 8 ans quand mon père m'a acheté un poisson rouge et j'ai confondu la notion de poignée et de pincée. Et au bout de 3 jours, le poisson est décédé. Je ne dois pas être le seul gamin à m'être retrouvé autour d'une cuvette de toilette avec le père dans le rôle du curé. Flipper ! Flipper, tu n'es plus ! Non, Laurent, pipi après, ça va. Flipper, tu n'es plus, c'est 3 jours passés à tes côtés auront été une vague de fraîcheur pour toute la famille et bientôt pour toi. Va, Flipper. Non, caca aussi, Laurent. Va, Flipper. De canalisation, canalisation. Rejoindre Pollux, le cochon d'Inde. Piu-piu, le canari. Et Pépé. In nomine Patri, Filio Santo. Et va faire cool, hein. Regardez comme il a l'air apaisé. Repose en paix, Flipper. Merci beaucoup.
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2: Oui, allô?
3: Bonjour monsieur, c'est bien le bar-restaurant?
2: Oui.
3: Monsieur Martin à l'appareil, Société Martin Agency for the Sozies.
2: Société, pardon?
3: Non, pas Société, pardon, Société Martin Agency for the Sozies. On organise des concerts de sosie de stars.
2: Oui.
3: Et là, j'organise une série de concerts surprise de Martine Dion, la sosie officielle de Céline Dion.
2: Oui.
3: Donc, comme ça se passe chez vous, je vais déposer la sono, les lumières et la buvette cet après-midi.
2: Ouais, mais attendez, c'est pas comme ça qu'on travaille, nous.
3: Ah bah vous aurez même pas besoin de travailler puisque je gère le spectacle, la salle et mon propre bar.
2: Bah oui, mais monsieur, vous êtes dans un bar.
3: Pas du tout. Non, je suis dans mon bureau au siège social de la Martin Agency for the Sozies.
2: Non, mais je suis en train de vous dire que nous, on a un bar. Et là, vous êtes en train de me dire, on vient dans votre bar et on a nos boissons.
3: C'est ça, on est d'accord.
2: Bah oui, mais non.
3: Bah oui, mais ça m'arrangerait que vous disiez oui parce que.
2: Non, ça nous.
3: Pardon, allô?
2: Oui.
3: Eh ben voilà, vous me dites oui, super.
2: Non, je viens de vous dire non, monsieur.
3: Bah oui, mais comme après, vous m'avez dit oui, ça annule.
2: Non, mais vous m'écoutez quand je vous parle ou pas?
3: Plus ou moins, mais enfin, vous inquiétez pas, de toute façon, j'ai tout prévu.
2: Non, on vous avait rien prévu du tout.
3: Si, je gère. Eh, hey, je suis quand même concertiste semi-professionnel.
2: Oh, il m'éconnerve.
3: Ah bah pardon, si vous éconnerve. Il fait que son boulot, hein.
4: Oui, allô?
3: Eh, bonjour, monsieur. Rassurez votre collègue. Moi, je gère toute l'installation.
4: Mais vous faites ça quoi à l'intérieur?
3: C'est ça. D'ailleurs, si vous pouvez déjà retirer vos tables et vos chaises, ce serait pas mal.
4: Bah non, mais c'est chez moi quand même.
3: Oui, mais enfin, vous avez pas besoin d'être là pour les concerts, hein. Je veux pas vous bloquer.
4: Bah, moi, je vis sur place.
3: Ah, eh bah, bonne nouvelle. Vous allez pouvoir en profiter pour prendre des vacances.
4: Ouais, bah, il faut que je sois sur place quand même. C'est mon établissement.
3: Pas la peine. C'est ce que je disais à votre collègue. J'ai même prévu une buvette pour les gens qui veulent boire un coup.
4: Bah, ouais, mais alors, du coup, enfin, je veux dire, moi, je vais. Donc, en fait, je travaille pas.
3: Ah bah non, vous êtes peinard. En plus, on cartonne sur les réservations, j'ai déjà les trois premières soirées qui sont complètes.
4: Bah, vous pouvez pas prendre des réservations, monsieur, pour un établissement que vous avez même pas contacté.
3: Bah oui, mais ce sont des concerts surprises. Si je vous avais contacté avant, ce serait plus une surprise.
4: Bah oui, c'est bien, mais
3: bah, oui.
4: Moi là, c'est pas possible, je vais pas mettre mes clients dehors et puis ne pas leur donner de consommation.
3: Ah non, ça j'ai prévu. Vos clients, vous pourrez leur donner des consommations chez mon beau-frère.
4: Quoi, chez votre beau-frère?
3: Ouais, parce que lui, il a un garage, mais comme il bosse pas en ce moment, il va vous louer son local.
4: Bah, comme si je vais déplacer mon bar pour faire venir mes clients.
3: Exactement, comme si qu'il suffit de déplacer votre bar.
4: Mais non, monsieur, ça se fait pas, enfin. Mais
3: d'ailleurs, ça m'arrangerait que ce soit fait d'ici demain, parce qu'il faut que j'installe tout le matos pour Martine Dion.
4: Mais je peux pas faire ça du jour au lendemain, déplacer mon bar et ma clientèle, monsieur, enfin.
3: Non, mais c'est juste pour 3-4 jours. Nous, on fait nos concerts et après, vous revenez.
4: Mais comme ça, 3-4 jours, ça veut dire qu'à partir de demain, je dois déménager.
3: D'ailleurs, mon beau-frère peut venir avec le camion du garage pour vous aider à embarquer vos affaires.
4: Mais n'importe quoi, mais vous écoutez parler ou...
3: Bon, moi, je propose ça pour vous dépanner, hein.
4: Bon, allez, c'est bon.
3: Ah, mais attendez, on va faire plus simple. Mon beau-frère va venir avec sa dépanneuse.
4: Pardon?
3: Bah oui, on met le bar sur la dépanneuse et hop, ça roule.
4: Non, c'est bon. Bah,
3: comme ça, si vous avez des clients qui ont soif, vous garez directement le bar dépanneuse devant chez eux.
4: Mais non, mais n'importe quoi.

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2: D'habitude, c'est les femmes qui font les choses pour faire plaisir au mari, hein. Hein? C'est pas vrai? Vous savez pourquoi? Parce que nous, on a un muscle spécial. Le muscle exprès pour l'effort conjugal. Moi, si j'avais pas eu ce muscle, je m'en serais jamais tapé autant des matchs de foot à la télé, hein. Parce qu'il ne faut pas se raconter de cagade, monsieur, dame. Nous, si on regarde le foot, les femmes, c'est uniquement pour faire plaisir, hein. Franchement, ils joueraient sans le ballon, moi, ça me dérangerait pas, hein. Ils joueraient sans le short, ça me dérangerait pas non plus. Il y en a dans la salle des femmes qui ont des maris supporters de foot, hein. Il y en a. Ah. Il vous l'a fait, le coup de... Oui, on est resté coincé dans les bouchons à la sortie du stade. Il vous l'a fait? Quand tu vois dans quel état il rentre. Ah, tu te dis que c'est pas dans les bouchons qu'il est resté coincé, c'est dans les bouteilles, hein. Ah non, c'est pour vous dire que je connais le problème, hein, monsieur, dame, du mari supporter de foot. Moi, je pourrais vous en raconter, hein. Dommage que j'ai le chose à faire, là, mais... Volontiers. Alors, attends que je vous raconte vite fait. La première année de mariage, mon mari, il était juste amateur de foot, tu sais. Alors moi, je regardais le match avec lui pour lui faire plaisir, tu sais. Quand l'équipe est gagnée, avec l'excitation, j'avais droit au coup franc, tu sais. La deuxième année d'amateur, il est passé à supporter. Devant la télé avec le sifflet, il se prenait pour l'arbitre. Et quand il venait pour le coup franc, il était tellement excité, en 30 secondes, il s'était plié. Match suspendu, pelouse inondée. Ah oui, ah ben d'accord. J'ai eu la bouffaillie sans cru pendant des années, monsieur dame. Une année, j'ai dit à Albert, ou tu te désintoxiques du foot, ou je fais rentrer un remplaçant. Ah ben, il a fait un traitement de cheval, hein. Maintenant, il est turfiste. Bon, attention, monsieur dame, il y a des effets secondaires, hein. Il me monte plus souvent. Non, je rigole, je rigole. J'aimerais bien. Et non, parce que vous savez, avec les années, mon mari, il est devenu... comment on dit? Bisestile. Non, non, pas bisexuel, bisestile. Une érection tous les 4 ans. Enfin, pour finir, pour vous dire, pour les sports de ballon, on n'a pas tout rejeté en bloc, hein. On a gardé le rugby, parce qu'au moins le rugby... Ah, vous êtes d'accord? Parce que le rugby, au moins, nous les femmes, on a de quoi reluquer, hein. Et musculairement parlant, ils sont quand même mieux achalandés, les rugbyman, hein. Et puis dites, c'est plus viril, le rugbyman. Au moins, tu te fais plaisir quand tu regardes. Et puis dites, en plus, un rugbyman qui tombe à terre, il se plaint pas, hein. Qu'un footballeur... À peine tu les fleurs, ils passent les 90 minutes du match à se rouler par terre comme une chochotte. C'est pas vrai? Ah ben alors, bien sûr. Bien sûr. Que le rugbyman, s'il se relève pas, c'est pas le soigneur, il va appeler, c'est les pompes funèbres, hein. Non, c'est des types, ils sont virils, ils y vont, ils ont pas peur, c'est des durs à cuire. D'ailleurs, ils mettent des casques, hein. C'est pour se protéger, hein, la preuve. Sauf Léon le Black. Eux, s'ils mettent des casques, c'est plutôt pour protéger l'adversaire. Il vaut mieux pas parler de Léon Blanc, ça me rappelle toujours le mauvais souvenir qu'on a perdu, qu'on a perdu en 2015, c'est pris la pâtée, hein, au championnat du monde. Pourtant, je les avais avertis, hein, notre équipe de France de rugby. Je leur avais donné 3 conseils, ils ne m'ont pas écouté. Hein. J'avais dit, en premier, quand ils vous feront le haka, répondez-y-leur en faisant la danse des canards. Parce que si ça les impressionne pas, au moins ça va les déconcentrer. J'avais dit, en deux, avant le match, mangez un gros aïoli, ils tomberont comme des mouches. Ah oui, ah oui, ah oui. Et en trois, j'avais dit, pendant les mêlées, surtout, ne vous relâchez pas, pas de gaz. Pensez à votre coéquipier, c'est lui qui a la tête derrière entre vos fesses. Monsieur, dame, ils m'ont pas écouté, ils ont perdu. C'est tout. Ah non, mais moi, ça fait rien. Je suis quand même restée supportrice de rugby. Il n'y a pas d'arnaque, c'est vrai, au rugby. Tiens, au rugby, le club le meilleur, c'est celui qui fait le mieux travailler ses joueurs. Hein. Qu'au foot, le club le meilleur, c'est celui qui fait le mieux travailler son argent. Vous savez ce qu'ils disent, les rugbymans, des footballeurs? Ah, je ne voulais pas dire. Ça reste entre nous. Hein. Ils disent que dans un stade... entre les footballeurs et les supporters, celui qui a le plus gros QI, c'est le ballon. Non, monsieur, dame, n'applaudissez pas. N'applaudissez pas parce que c'est méchant. Faut voir, ils n'ont pas le temps de réfléchir sur le terrain. Tu sais, ça va vite, ils n'ont pas le temps, hein. Vous avez vu que maintenant, ils mettent les deux chaussures de couleurs différentes. Vous savez pourquoi? C'est pour reconnaître plus vite le pied qui doit tirer.
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11: Est-ce qu'il y a des gens qui ont des enfants ici ce soir? Ouais, il y en a, super. Est-ce que vous avez trouvé ça difficile d'éduquer les enfants? Ouais, il y a des gens mitigés, hein. Il y en a, moi non, écoute, il y en a, ouais, c'est impossible, je vais pas leur parler. Je sais pas, moi j'en ai pas, mais je me pose beaucoup la question, parce que j'ai fait un constat bizarre, mais tu vas voir, sûrement tu vas être d'accord avec moi. J'ai réalisé que les enfances difficiles, ça fait des gens forts. Et là, moi, je vois comment ma vie, elle évolue. Et je me demande comment je vais faire pour offrir une enfance difficile à mes enfants. Tous les jours, j'y pense. Et j'ai des plans. Moi, mes enfants, un matin, 6h du mat, je mets mon plus beau costume, je tape à leur chambre, je saisis tous les meubles. Pas ! T'as 8 ans, je m'en bats les couilles. Tu veux un lit ? Travaille ! Fils de pute, va ! La vie, c'est vulgaire. Je veux les préparer, moi, dès le plus jeune âge. La vie, c'est vulgaire. Moi, mes enfants, je vais pas les faire grandir dans un monde imaginaire et après, ils se prennent la claque de l'âge adulte. Moi, mes enfants, ils vont arriver à l'âge adulte, ils vont se dire, ah, mais c'est plus facile que mon enfance, en fait. C'est ça que je veux. Moi, si j'ai un petit garçon, à partir de 10 ans, je lui taille une calvitie, moi-même. Viens là. Comme ça, il est prêt. Si ça lui arrive plus tard, il dit, ça va, c'est la deuxième, on s'en bat les couilles. Il est prêt. C'est trop dur être un adulte, les amis, c'est trop dur. J'ai plein de plans, je vais lui donner un nom de fou, genre Sglivendu, je vais lui rendre la vie compliquée. Il va grandir, il va être fort, tu vois. Je le veux ouvert aussi, ouvert d'esprit mes enfants, ça j'y tiens. Curieux des autres, je pense que dans la vie on apprend que des autres. Moi mes enfants, ils seront juifs, musulmans et chrétiens en même temps. Mais c'est moi qui décide, ils sont quelle religion, quand? À Noël? C'est sûr, ils sont musulmans, c'est sûr. C'est sûr, ils font le ramadan, ah oui, oui, oui. L'Aïd, ils sont juifs. Ils vont croire en trois dieux uniques, ils vont être perdus. Je vais les régaler. J'ai une autre idée pour les enfants, celle-là, elle est un peu technique. Mais tu vas voir, le fond, il est important. Je vais dresser un hibou. C'est la partie un peu technique, je te mens pas. C'est la partie où j'espérais des tutos sur Internet, sinon je suis dans la merde de fou. Je vais dresser un hibou et je vais l'envoyer à la fenêtre de mes enfants. Avec un mot. Vous êtes un sorcier et tout. Harry Potter. Et je vais les laisser prendre la confiance 24 heures. Le lendemain, j'envoie le même hibou avec un mot écrit « Désolé, on s'est trompé d'adresse. » T'es normal. T'es pas spécial à leur travail. Fils de pute, de moldu, de merde, va. C'est trop dur être un adulte, les amis. C'est trop dur être un adulte. Là, moi, ça y est, je le sais. Je suis un adulte, je le sais. Tu sais comment je sais? C'est en ce moment, quand je marche dans la rue, je regarde plus les appartements que les femmes. C'est avant, je regardais les femmes, elles sont belles ou pas. Aujourd'hui, je m'en bats les couilles. Je marche dans la rue, je suis en mode, putain, il doit avoir une luminosité. Cuisine américaine, c'est sûr, je la vois d'ici. Les trucs d'adultes, je le vois à mes peurs aussi, là, ça y est. J'ai des peurs d'adultes. Ça veut dire, j'ai peur de trucs qui existent. Et qui sont très susceptibles de m'arriver. Quand t'es enfant, t'as peur, mais souvent c'est de l'ordre de l'imaginaire, donc c'est gérable. Il y a des gens, ils ont des peurs d'enfants toute leur vie. Il y a des gens, ils sont là, j'ai peur des requins. Tu vis à Chamonix, Julie. On va rester groupés, ça va bien se passer. On s'appelle toutes les heures, normalement t'es en sécurité. L'administration, c'est là que tu vois que t'es un adulte. L'administration. Il y a des gens ici comme moi qui ont la phobie administrative, il y en a ? Il y en a ? Alors je me suis beaucoup renseigné, il paraît qu'on est juste des grosses merdes. Mais on est ensemble. Ça fait plaisir. Moi j'ai pas cette intelligence, je l'ai pas. Regarde, la dernière fois je dois payer une amende. Je vais au truc des amendes. Voilà, moi j'aime pas les trucs en ligne, j'aime parler avec des humains. Je vais au truc des amendes, je leur dis bon, vous avez décidé que je vous devais de l'oseille. Vous êtes plus forts et plus nombreux que moi. Je me rends. Envoie la machine à carte bleue, je te sens contact, on se voit plus jamais de nos vies. Là, le monsieur, il me dit, non. Il me dit, faut qu'on vous envoie un papier. Chez vous. Vous revenez avec le papier. Et là, vous pouvez payer. Donc moi, je lui dis, je suis là. Depuis quand on envoie du courrier à des gens qui sont là? Le courrier, ça a été inventé pour dire un truc aux gens qui sont pas là. Si tout le monde avait été là dans l'histoire de l'humanité, je pense pas que quelqu'un aurait pensé au courrier. Là, il me dit, vous avez pas compris. Il faut qu'on vous envoie un papier chez vous. Vous revenez avec le papier. Et là, vous pouvez payer. Donc moi, je lui dis, je suis là. Tu me demandes de revenir avec un truc, c'est toi qui l'as. Tu vas l'envoyer chez moi pendant que je suis chez toi. Et tu trouves ça normal? Là, il me dit, ah, vous avez pas compris du tout. Dis, mais c'est ta grand-mère qui a pas compris. Moi, j'ai compris, moi. C'est ta grand-mère qui a pas compris. Et donc maintenant, j'ai deux amendes. Et le truc avec les amendes, c'est que c'est comme un être vivant. À partir du moment où tu l'as, ça grandit tout seul, comme ça. Et ça prend des proportions de fou, hein. À la base, t'as pissé sur un arbre, tu dois 28 balles, tu clignes des yeux, tu dois 8 millions. C'est une dinguerie. Le système, il est fait de manière à ce que l'amende ait grossi jusqu'à un maximum où ils vont prendre l'argent directement dans ton compte. Ma question est la suivante. Si tu peux prendre l'argent directement dans mon compte, pourquoi tu le fais pas quand l'amende est à 28 balles? Chien, va! Pourquoi? L'administration. Moi, c'est une des raisons pour laquelle j'ai énormément de respect pour les enfants d'immigrés dont les parents ne parlaient pas français. Souvent, le plus vieux de la famille, il a 8 ans, il est dans des dingueries. Il y a lui, une fiche d'imposition, les deux parents. Alors, comment alors? J'ai même pas vu les divisions, moi. Ça fait des gens forts, ça. Moi, mes enfants, ils vont apprendre très tard que je parle français. Très tard. Par accident. On n'est pas ouzbek? Eh ben non, c'était pour te forger, ce glivendu.

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2: Les comptines ! Les comptines ! Ces jolies petites chansons que tu fredonnes à ton enfant pour le calmer ou le bercer. Et moi, un jour, en chantant des comptines à ma fille, je me suis rendu compte que certaines d'entre elles, sous un air innocent et doux, prennent quand même bien ton gosse pour un débile.

la rivière au bord de l'eau. Hey! Et la maltraitance animale? On en parle de la maltraitance animale?

0: Alors là, on est dans le sadisme à l'état pur. Elle a rien demandé, l'Alouette. Elle est gentille. Si, il le dit lui-même dans la chanson, il dit bien gentil Alouette. Il dit pas salope d'Alouette. Et là encore, on est gentil, hein. Non, parce que ça peut aller beaucoup plus loin. Je vous ai préparé un petit méli-mélo des divers crimes et délits qu'on trouve dans les comptines. Vous allez voir, c'est saisissant, hein. On reste dans la maltraitance animale.
1: Il était une bergère qui gardait ses moutons, ronron, qui gardait ses moutons.
0: Jusqu'ici, tout va bien, on est d'accord.
1: Elle fit un fromage.
0: Et elle fait du fromage. Pourquoi
1: elle
0: pas
1: fait un fromage, du lait de ses moutons.
0: Du lait de mouton, quand même.
1: Le chat qui l'a.
0: Admettons, elle a un petit chat.
1: Et petit.
0: Elle a un petit chat, c'est mignon.
1: Le chat qui la regarde. D'un petit air fripon.
0: Oh, ça. C'est un chat à conneries, ça.
1: Si tu lui mets la patte.
0: Elle le prévient. Elle lui dit. Si tu lui mets la patte. Tu auras du bâton,
1: ronron, tu auras du bâton.
0: Il est prévenu.
1: Il n'y met pas la patte.
0: Il est pas con, le chat. Il met pas la patte, non.

0: petit chaton rond.
1: Ah, quand même, hein? Bah, hein? Ah non, mais... Non, mais là, c'est pas tatillon, là! C'est un chouïa extrême, non? Et puis, je vais vous dire, à mon avis, madame, monsieur, pour moi, c'est surtout un crime! Et d'après le code pénal, ouais, ni plus ni moins, ce que vous venez d'entendre, mesdames, messieurs, c'est tout simplement l'article 521.1 du code pénal, à savoir acte de cruauté envers un animal domestique, et c'est puni de 2 ans d'emprisonnement et 30 000 euros d'amende. C'est-à-dire que, pour rappel, on est dans une comptine pour enfants. Qui te dit juste que si ton petit chaton fait une petite bêtise, tu dois lui défoncer le crâne à ce petit bâtard. Et la chanson ne s'arrête pas là, vous connaissez la suite?
0: Elle fait ta confesse.
1: Et elle va à confesse. Pourquoi faire?
0: Pour demander pardon.
1: Oui, parce qu'en fait, à l'époque, on allait à confesse pour demander pardon. On avait fait un truc pas bien, on y allait voir le curé. J'ai fait un truc pas bien, il te disait, bah tu vas prier, ça va te laver l'esprit. Fais-moi, dis notre père, dis je vous salue Marie. Il va lui dire, écoute bien là, attention, écoute là.
2: Ma fille pour pénitence.
1: Tu vas prier, ma grande. Tu vas prier, ça va te faire du bien.
2: Ma fille pour pénitence, nous nous embrasserons.
1: Non mais what the fuck? Qu'est-ce que c'est que ce bordel? Bah le curé, ça gigote sous la soutane là, hein? Eh bravo l'église, hein, bravo, hein. Mais bon, le curé s'est foutu, mais la petite bergère, elle va passer ses fers, petite bergère, c'est pas une fille facile, hein?
0: La pénitence est douce, et rond, petit papa. La pénitence est douce, nous recommencerons.
1: Non, oh my god, j'ai envie de te dire. Non mais rendez-vous compte, messieurs, dames, de la maltraitance sur un tout petit animal, on a juste basculé dans l'abus sexuel. Et d'après l'article 222.22 du code pénal, agression sexuelle, c'est 5 ans d'emprisonnement et 75 000 euros d'amende.

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2: C'est un petit garçon et une petite fille qui discutent et le petit garçon il regarde la petite fille, il dit moi j'ai 6 euros. Et la petite fille elle dit ben moi je m'en fous, j'en ai 10. Alors le petit garçon il dit ben moi j'ai 4 bonbons. Alors la petite fille elle dit moi je m'en fous, j'en ai 10. Alors le petit garçon il baisse son pantalon, il dit ben moi j'ai un zob comme ça et toi t'en as pas. Et la petite fille elle baisse sa culotte et dit ben moi j'ai une minette comme ça et avec elle je peux avoir tous les zobs que je veux.
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1: Bonsoir et bienvenue dans l'Afterwork du Rire, l'émission qui accepte tout le monde, sauf ceux qui vont au concert de Céline Dion, non pas pour écouter les chansons, mais pour dire qu'ils étaient au concert de Céline Dion. C'est insupportable. Ils mettent que des vidéos sur Instagram. J'en peux plus. Voilà, Céline Dion était prévue la semaine prochaine dans l'Afterwork du Rire. J'ai annulé. Voilà, je l'ai annulé par courriel.
2: Oh, wow.
1: Parce que je suis courageux quand même. Vous savez que chaque semaine, on reçoit un invité qui reste avec nous jusqu'à vendredi. Le vendredi, pour lui, pendant 3 mois, c'était rumba, quick step et tango. Ici, ça va être lambada et macarena. On accueille Samuel Bambi.
3: Bonjour. Waouh, waouh, waouh, waouh.
1: Bonjour. Tu connais cette chanson ?

0: Vas-y, vas-y, vas-y, on va un peu.
1: Samuel Bambi. Ouais. Samuel Bambi. Ah oui.
2: C'est bien. Alors, il paraît que c'est Slimane qui a écrit cette chanson entre deux SMS.
0: C'est Slimane, Moziman. Pareil, Céline Dion a voulu poser, on a refusé. Et puis finalement, c'est moi qui l'ai fait. Enfin, ça a été une grosse machine derrière.
2: Grosse machine, le nom de ton spectacle. En plus, c'est fou. Exactement. Comme tout est bien pensé avec toi, Samuel Bambi qui est avec nous. Alors, c'est extraordinaire. On va passer la semaine ensemble, tu le sais.
0: Oui.
2: Et je vous conseille d'aller voir d'ailleurs le clip de cette chanson.
0: Ouais.
2: Parce que c'est la promotion de ton spectacle.
0: Exactement.
2: Dont on va parler toute la semaine, qui s'appelle Machine. Est-ce que Laurent Follicule est dans le spectacle ou pas du tout?
0: Non, ça c'est des gens que je laisse sur les réseaux. Je peux pas les sortir dans la vie pour l'instant, c'est trop dangereux.
2: Au niveau financier, c'est compliqué de les sortir des réseaux?
0: C'est ça, il coûte un peu trop cher, je le laisse là où il est. Puis c'est des chirurgiens. Laurent Follicule, pour ceux qui nous écoutent, c'est un personnage que j'ai créé dans la greffe capillaire.
2: Il me parle particulièrement.
0: Qui serait parfait pour toi.
2: Exactement. Petite ristourne ou pas pour moi, tu penses? Petite ristourne.
0: Bah après, tu vois avec lui, moi je le connais pas personnellement. Ah, moi j'ai été l'interviewer, quoi.
2: Ouais, j'ai vu ça, et franchement, c'est très beau. Et ça m'a donné envie, tu vois. Je me suis dit, peut-être qu'il faut que j'aille voir Laurent Follicule, donc on va en discuter.
0: À quel âge t'as perdu les cheveux, toi?
2: 8 ans.
0: Non.
2: J'ai expliqué ici comment je me suis rendu compte que j'ai perdu mes cheveux. Je m'en suis rendu compte au G20 à côté de chez moi. Je regardais, tu vois, le petit écran de contrôle, et je me suis dit, putain, ce mec, il a une tonsure de Zidane, et en fait, c'était moi. Ah, et c'est là que j'ai compris qu'il fallait tout enlever.
0: Et t'avais quel âge, là?
2: J'avais 28.
0: Tu te rends compte, ton dos, il commence au front maintenant.
2: T'imagines?
0: Tu te rends compte,
2: ben ouais, j'aime bien. J'ai la tête aux pieds nus, comme on dit chez nous, tu as compris. Alors, ton nouveau spectacle Machine, Samuel Bambi en tournée partout.
0: Tu veux pas qu'on reste sur ta calvitie?
2: On reste pas.
0: On peut faire toute la semaine.
2: En plus, j'ai vu que toi, bientôt, tu serais comme moi.
0: J'ai très très peur. C'est pour ça que je mets des casquettes, oui. Je mets des perruques. C'est...
2: Et la casquette, je connais la technique. En plus, tu sais que je t'ai surveillé particulièrement pendant plusieurs mois. J'ai vu deux, trois petits trucs qui font que bientôt, tu seras comme moi.
0: Je te
2: présenterai Laurent Follicule, t'inquiète pas. 1er octobre à Nice, 13 octobre à Bruxelles, 14 octobre à Liège, Marseille, 29 octobre, La Cigale, 20, 21, 22 novembre, et les Folies Bergères, ça c'est nouveau. 24 mars 2027.
0: Voilà.
2: C'est pas beau ça?
0: C'est top. Les trois dates à La Cigale sont bien, bien, bien complètes.
2: C'est vrai.
0: Et on s'est décidé d'aller dans une plus belle salle encore, qui est les Folies Bergères.
2: Magnifique. Un cœur qui bat sous ce corps imberbe. Moi, c'est mon crâne qui est imberbe, évidemment. On en parlera toute la semaine. Pas de mon crâne, même si t'aimerais beaucoup, mais de ton spectacle. Et elle, son crâne, il est pas imberbe. Voilà. Il est plus très, très berbe. C'est évidemment Sabrine Zayani.
3: Oui, bonsoir.
2: Bonsoir, Sabrine.
3: Je suis ravie d'accueillir Bambi. Je suis contente de te revoir. Et surtout parce que tu es l'exemple vivant qu'il existe des hommes passionnés par la danse et qui sont pas des charros. Oh, parce que lui dit que ça n'existe pas, Bambi. Et dit qu'un homme qui danse, c'est forcément pour pécho. Dis-lui.
0: Non, mais je peux comprendre son point de vue. C'est qu'on danse parfois de manière sensuelle. Mais après, aujourd'hui, il faut plus pécho, c'est fini.
2: On ne pécho plus parce que tu es en main, manifestement, et bravo. Non, la question, c'est parce que Sabrine croit que les hommes vont en boîte de nuit pour la danse.
3: À la kizomba, j'ai dit.
0: Mais si, il a raison.
2: Merci beaucoup. Voilà.
0: Non, mais il y a une différence entre faire danser avec les stars et aller en discothèque.
3: Mais aller en cours de kizomba.
0: J'ai jamais fait.
2: La kizomba, en fait, c'est la même chose que le journal du Hard, mais sans la musique. Tu vois, il y a la musique en plus, comme ça, et ça se frotte.
0: Mais
2: ça se frotte.
0: Tu vois une différence entre la zumba et le kizomba?
3: Ah, ça n'a rien à voir. Hein.
0: La kizomba?
3: La quoi? La zumba? Kir Zumba, Kir pour moi ça se boit.
0: Ouais, c'est ça. Et ben, c'est un Zumba avec un petit Kir.
3: Ah, trop bien, j'adore.
0: C'est ça.
3: Ah. Non, la Kizomba ça n'a rien à voir, c'est comme du tango mais à l'africaine.
0: Tu danses un peu?
3: Ouais. Oh, bah, j'ai mis une tenue de danseuse pour ton honneur, donc j'imagine que tous les auditeurs l'ont remarqué.
2: Bien sûr, dans la voiture, tout le monde a vu effectivement que Sabrine était en magnifique robe. Elle a piqué à Anna Riera, dont on parlera plus tard.
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2: Oh, yes. Samuel, je sais que comme moi, tu es un pianiste émérite, Samuel Bambi. Quel conservatoire, Samuel?
0: J'aurais rêvé en plus faire un conservatoire.
2: Pianote avec les stars l'année prochaine. C'est justement une nouvelle émission qui va arriver sur TF1. Je peux le dire là maintenant, puisque c'est moi qui ai vendu les droits à TF1. Ça t'intéresserait?
0: Tu fais quoi? Tu fais du piano, toi?
2: Ouais, je fais de la gratte, tu vois. Un peu de piano, parce que les guitaristes disent jamais je fais de la guitare. Ouais, je fais de la gratte, tu vois. Ouais, je gratouille un peu. Un tout petit peu de piano, effectivement. Je sais jouer Petit Escargot.
0: Oh là là.
2: Porte sur son dos sa maisonnette pour ma fille, pour l'endormir le soir. Et puis,

0: Je peux te jouer, je sais pas, hein, qu'est-ce qu'il y a de Mozart qu'est-ce que tu préfères de Mozart?
1: Non, le Chopin, les trucs et
0: ouais,
1: tout.
0: Tu sais faire
1: les vrais classiques, tu
0: sais. Rachmaninov, bien sûr, je descends, je glisse, voilà, comme ça sur mon piano, c'est extraordinaire. Touche noire, touche blanche.
1: Ça, ça fait plus charo que Kazoom.
2: Mais surtout qu'il fait du Muse, du ACDC, là, il fait genre Mozart, mais pas du tout, hein.
0: Mais Muse, il y a beaucoup d'inspiration de Rachmaninov.
1: Tu fais du ACDC en piano?
0: Ah non, en guitare, c'est mieux. La guitare est là, c'est pour ça que je la touche plus maintenant, c'est terminé, elle est derrière nous. Samuel Bambi, 21-22 novembre à la Cigale. On peut plus y aller, c'est quasiment complet.
1: C'est vrai.
0: Il y a encore un strapontin, deux strapontins de livres.
1: On peut trouver des strapontins.
0: On peut en discuter. Folie Bergère, 24 mars 2027, tellement que ça cartonne. Et puis une tournée incroyable, j'en ai parlé tout à l'heure. C'est la première fois que tu es avec nous. Sabrine Zayani est toujours là. Il est temps de faire l'interview que nos auditeurs attendent chaque lundi. L'interview toute première fois.
2: Toute première fois.
0: Je vois que Samuel n'est pas très fan de Jeanne Ma.
1: C'est pas ma préférée des années 80.
0: C'est laquelle t'as préférée?
1: Je vais m'en aller.
0: Ah, Niagara.
1: Et tu n'as de l'année. Ça, j'aime bien. J'aime bien Dieu Michel Berger, France Gall. Si on a de l'année. Ça, c'est des musiques que j'avais proposées. Résiste, tu connais?
2: Ah, ok, j'avais pas.
0: Il avait dit que Zist, c'est pas
2: oui,
0: ça.
2: Oui, parce que c'est ça, c'était pas clair.
0: Et t'avais proposé la danse avec les stars de.
1: Mais ouais, des musiques comme ça, ils voulaient pas.
0: Ouais, ils veulent pas trop.
1: J'avais du Michel Berger et tout.
0: Ouais, ils disent, mais Michel qui? Ça nous intéresse pas du tout, effectivement. Bah écoute, on parlera de Danse avec les stars, bien sûr, puisque tu nous as tous bluffés. Moi, le premier, j'étais aux premières loges quand tu as gagné.
1: Bah, raconte aux gens pourquoi tu étais aux premières loges.
0: Alors, j'en parle très souvent, mais parce que je suis rédacteur en chef de la partie.
1: Très souvent, t'en parles très souvent.
0: Bah, chaque semaine, parce que très souvent, on a des ex de Danse avec les stars. Florent Père, il y a 15 jours, par exemple.
2: Qui t'en veut un petit peu du magnéto qui le poursuit jusqu'aux enfants de la télé aujourd'hui.
0: On se moque un petit peu dans l'after, forcément. On voit évidemment toutes les images et on détourne avec ce côté piquant et au vitriol, tu vois, que tu connais. Et donc, oui, effectivement, je suis rédacteur en chef de l'after. Et donc, je m'amusais à faire des montages sur toi, sur ta partenaire, et pas que d'ailleurs, et tu t'en souviens bien.
1: Ça doit être beaucoup de temps.
0: Beaucoup de temps.
1: Ça.
0: Et beaucoup d'oseille aussi.
1: C'est vrai.
0: Bien sûr. Ah, tu veux savoir combien je gagnais aussi à Danse avec les
1: stars? Ah, bah ça, c'est
0: vrai. Bon, j'en parlerai évidemment en podcast, le podcast Oseille et chansons qu'on fait juste après l'émission, ne t'inquiète pas. Parce que là, on est dans l'interview toute première fois et j'aimerais savoir quel était ton premier boulot, Samuel Bambi.
1: McDonald's.
0: Ah, où ça?
1: Châtelet.
0: Ah oui, vraiment, le McDonald's, plus, tu te fais défoncer tellement qu'il y a du monde.
1: Ça s'arrête jamais. Dès 9h du matin, c'était. Et en plus, les gens mangent tout et n'importe quoi à 9h du matin, c'est incroyable.
0: Attends, c'est Châtelet sur la place?
1: Exactement,
0: ou dans...
1: sur la place.
0: Place des Innocents, je crois.
1: Non, n'importe quoi.
0: Pour moi, c'est Place des Innocents.
1: Non, c'est pas Place des Innocents, je vais te le dire.
0: Si jamais je vérifie et que c'est la Place des Innocents.
1: Il y a un truc en blanc, je crois. C'est pas Louis Blanc ou.
0: Alors, Louis Blanc, ça n'a rien à voir. C'est beaucoup plus loin, mais pour moi, c'est Place des. Mais ok, très bien. Alors, c'est face à la fontaine.
1: Exactement.
0: Et donc, toi, t'étais là pendant combien de temps t'as travaillé au McDo?
1: Quelques semaines, quelques mois, mais j'ai vite déchanté, quoi.
0: C'est-à-dire, toi, t'avais la passion?
1: Non, mais j'étais jeune, et déjà, j'avais la passion. Et ensuite, j'ai vite fait d'autres boulots. J'ai travaillé chez mon cousin qui avait un bistrot.
0: D'accord.
1: Ou justement le Kirkassis, je ne savais vraiment pas ce que c'était, ça m'a traumatisé parce qu'un jour il m'a dit je te laisse pendant une heure, je dois. Donc il m'a laissé une heure dans le bistrot.
0: Tout seul,
1: et évidemment c'est là où il y a eu le plus de monde qui est arrivé, des cappuccinos, des Kirkassis, des trucs et tout, je ne savais rien faire, j'ai fait n'importe quoi.
0: Et donc le bistrot a fermé depuis, manifestement.
1: Il a fermé pour d'autres raisons, évidemment.
0: Exactement, d'accord. Et quand est-ce que tu t'es dit, bon, c'est bon, maintenant, je crois que le service, c'est bon, c'est pas la peine, je vais vraiment partir vers la rigolade, puisqu'à l'époque, tu étais en duo, Younes et Bambi,
1: ouais.
0: Ce binôme. Est-ce que c'est là où tu commençais déjà à faire des.
1: Oui,
0: des,
1: je commençais.
0: Tu commençais
1: et
0: déjà.
1: Je travaillais à côté, effectivement.
0: Donc tu étais au McDo le matin et le soir sur scène?
1: Surtout au bistrot. Après, j'étais téléprospecteur, j'appelais les gens pour des fenêtres, des panneaux solaires, tout ça.
0: Ça marchait,
1: tout.
0: Ça ou pas?
1: Bah, ça va, c'était relou, ça, d'appeler les gens toute la journée, c'était cata. Et après, j'ai fait plein de petits boulots, même dans l'immobilier, ou après dans une boîte de finance, mais je faisais nul. Jusqu'au jour où Jamel Debbouze, et on était déjà avec Younes depuis bien temps, 2-3 ans, et Jamel, il nous dit, je veux vous signer, et là, j'arrête tout pour me lancer à fond.
0: Carrément, là, tu dis, c'est bon, je prends le risque, je m'en vais, j'arrête tout.
1: À 20 ans, bah, c'est quel risque? À 20 ans, t'as pas de risque.
0: Je sais pas, moi, je pouvais pas faire ça, par exemple, tu vois.
1: Et pourquoi tu l'as pas fait?
0: Parce qu'il fallait payer mon loyer, mon ami. Donc, j'aurais dit, bah non.
1: Alors, vraiment, bah, ça, c'est un de mes conforts que j'avais à l'époque, c'est que je suis né et grandi à Paris intramuros, et donc j'étais chez ma mère et j'avais pas ce côté.
2: Je la connais d'ailleurs, sa mère, elle est adorable.
1: C'est vrai.
2: Ouais.
1: Ben Cédric aussi la connaît.
0: Je la connais, bien. Ah bah
2: arrête.
0: Oui, je la connais.
2: Ah bah
0: connais
2: oui.
0: Ta tata aussi,
1: ouais.
0: Qui est formidable également.
1: Sorti avec les deux.
0: Ouais. Ton premier coup de foudre, c'était au McDo?
1: Non, mon premier coup de foudre, je crois que je devais être en 6e. Hein.
0: Est-ce que tu te rappelles du prénom de la personne?
1: Ouais.
0: Alors, est-ce que parce qu'on est très écouté par les ex de nos invités?
1: Si Milena m'écoute.
0: Alors Milena.
1: Milena est là ce soir.
0: Exactement, Milena est de retour. Milena, donc c'était quoi? C'était en sixième.
1: Sixième. Un collège Porte de Vincennes.
0: Et est-ce que là, c'était la technique pour obtenir les faveurs de Milena? Est-ce que tu faisais des vannes sans arrêt ou c'était plutôt le mec un peu détaché pour qu'elle vienne vers toi?
1: Non, tout le temps les blagues.
0: Ah, c'est
1: depuis,
0: vrai?
1: Ouais, depuis le CE2, CE1, tout le temps les blagues.
0: C'est ta technique.
1: Bah, c'était pas ma technique, c'était ma nature même. Donc après, ça a attiré ou ça a dégoûté, mais souvent ça marchait.
0: Ah, le petit clin d'œil, j'aime beaucoup. Félicitations. C'est la meilleure technique. Je dis toujours que Boudère pêche au plus que Brad Pitt.
1: Mais c'est sûr.
0: C'est la vérité.
1: Mais c'est sûr.
0: Alors Sabrine n'est pas d'accord, encore une fois, avec ma théorie.
1: Je te jure que Boudère, je le connais, il pêche au grave.
2: Alors, voilà. Je connais Boudère également et j'adore Boudère.
0: Qui sera là dans 15 jours.
2: Je me suis pas exprimée par rapport à Brad Pitt. J'ai rien dit.
0: Oui, mais j'ai vu ton regard. Je lis en toi comme dans un livre ouvert, bien évidemment. Est-ce que tu peux me confirmer ou m'infirmer que le McDo est bien Place des Innocents ou pas?
2: Alors, pas du tout. Je voulais pas t'humilier publiquement. Il y a trois McDo à Châtelet et il y a rue Berger.
0: Berger.
2: Voilà.
0: Non, mais c'est la place, pour moi, c'est la Place des Innocents.
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0: Vous êtes dans l'Afterwork du Rire. Encore merci pour les 70 millions de vues sur les réseaux sociaux pour notre émission. Franchement, depuis le début 2026, on est content. Mmh. Donc on espère que ça va continuer comme ça. Avec Samuel Bambi, bien sûr, qui explose les réseaux sociaux à chaque nouvelle vidéo. La semaine dernière, c'était Laurent Follicule. Moi, j'aime beaucoup Johnny Woke, par exemple, aussi.
1: Ah ouais, moi aussi.
0: Johnny Woke. Il nous manque un peu, Johnny Woke.
1: Il a pas marché tant que ça. Hein. Je suis
0: dingue. Dans mon cœur, il a beaucoup marché.
1: Je trouve ça trop drôle, Johnny Woke.
24: Elle a les yeux. C'est trop drôle, putain.
0: Mais oui, et Laurent Boblon.
1: Oui.
0: Il va bien?
1: C'était un danseur.
0: Ouais, c'était un danseur.
2: J'adore.
1: Bah, un prof de danse, ouais, il va bien. Bah, il donne ses cours toujours de plus en plus. Et je lui ai donné une certaine lumière qui fait que maintenant il s'agrandit, je crois.
0: Il se prend un peu pour Christophe Licata maintenant, j'ai remarqué.
1: C'est possible.
0: Ah, c'est possible. Vous êtes avec Samuel Bambi, Sabrine Zayani également. Et pendant la petite pause musicale, on a eu un débat. Puisque moi, vous savez, les gens croient que le show business, c'est du champagne. C'est de la vodka. Non, le show business, c'est aussi de la cristalline. Et on a eu un grand débat. Tu m'as regardé avec beaucoup de dédain.
1: Non, mais je t'ai demandé, est-ce que tu bois la cristalline? Enfin, c'est, tu bois la... Ouais. Et pourquoi?
0: Parce que je trouve que c'est magnifique.
1: Non, non,
0: il n'y a pas trop de goût.
1: Non, non.
0: Et c'est 20 centimes.
1: Attends, voilà, c'est ça le vrai argument.
0: Parce qu'il n'y a pas de goût. Et ça, c'est magnifique. Et surtout, 20 centimes la bouteille, ça défie absolument n'importe qui.
1: Mais donc, tu choisis ton eau vitale en fonction de l'argent? Mais
0: non,
1: c'est
0: en fonction du goût, en fonction du goût, parce que je trouve que c'est la meilleure. Parce que toi, tu es team.
1: Contrex.
0: C'est dégueulasse, Contrex.
1: Moi, je suis Contrex Vittel. Je vais te dire mieux, je déteste l'Evian.
0: Quoi?
1: Mais c'est-à-dire que
0: Evian, c'est ma deuxième préférée.
1: Arrête. Moi, l'Evian, si elle n'est pas fraîche et tout, je peux pas. Ah, le goût de l'Evian.
2: Mais vous n'avez pas lu les études sur les particules en plastique? Il faut boire de la Montroucou et de la Volvic. Vous avez tous les deux tout.
0: D'accord, on n'a pas deux mois. Non, on ne va pas boire de la Montroucou. C'est pour les bébés, la Montroucou.
2: Eh bien, justement, et elle est pure.
0: La Volvic, c'est dégueulasse. Mais la Contrex.
1: Contrex Vittel.
0: Mais Contrex, c'est le goût de Smecta. Contrex, c'est dégueulasse.
1: Mais il y a un truc que j'adore. Je sais pas.
2: Tu sais ce qu'ils ont retrouvé dans la Vittel? T'es pas au courant, toi?
1: Non, mais partout, ils ont retrouvé quelque chose.
0: Ah, mais c'est la Mac Lesguy de Rire et Chanson, Sabrine Zayani. Et qu'est-ce qu'ils ont retrouvé alors?
2: Bah, des trucs que les enfants font dans les couches.
0: D'accord, mais ça c'est comme ça partout.
1: Mais c'est partout ça. Tu crois que dans ton café il y a rien? J'ai craché dedans tout à l'heure dans ton café, c'est pareil. Il y a toujours.
2: Mais qui te dit que j'aime pas ça?
1: Il y a toujours quelque chose.
0: Mais oui, c'est terrible. En tout cas, est-ce que donc on va voir, on va définitivement décider. Qu'est-ce que tu penses d'Épar?
1: Ah, je bois pas.
0: On est d'accord, c'est dégueulasse.
1: Épar, mais Volvic aussi, dégueulasse. Et en plus, ce qui me saoule, c'est donc dans tous les cinémas en ce moment, ils ont d'avoir un partenariat. Je vais beaucoup au cinéma, il y a que de la Volvic, ça me fume mon film.
0: D'ailleurs, non mais tu as raison. Passons tout de suite un message à UGC Pâté.
1: MK2 aussi, MK2.
0: MK2, arrêtez avec la Volvic, c'est dégueulasse. Ça a un goût ignoble. Ça donne envie d'aller au water pendant tous les films. Donc, du coup, tu rates la moitié du film. Donc, je suis absolument d'accord avec toi, Samuel.
1: Oh.
0: Ça t'a fait du bien, ce petit coup de gueule comme ça que t'as pu lancer?
1: Il y en aura plein d'autres pendant cette émission.
0: Tu en auras plein d'autres. Bon, tout de suite, interview machine. Stay on the scene. Alors oui, d'après ChatGPT, Samuel Bambi, tu serais une sex machine. On fera un podcast encore spécial sur ce point si tu veux bien. Mais je vais te poser des questions, on va vérifier si t'es vraiment une machine. Tu es fou amoureux d'une meuf, vous êtes ensemble depuis des années, mais tu apprends que pendant que tu jouais un soir dans le sud de la France, à Roubaix, elle a dérapé avec le livreur Uber Eats, qui est le sosie français de Ryan Gosling quand même. Est-ce que tu romps tout de suite et tu pleures ta mère pendant 6 mois en mangeant de la glace devant la télé, ou bien t'es une machine, t'acceptes d'être cocu et t'en redemandes?
1: Ah non, je suis une machine, j'accepte, au revoir madame, c'est fini.
0: C'est fini?
1: Ah, c'est fini.
0: Un dérapage, c'est fini?
1: Ah ouais. Mais dans l'autre sens aussi, c'est-à-dire que si, tu vois.
0: Donc, c'est-à-dire, c'est quoi le dérapage?
1: Il n'y a pas de dérapage.
0: Non, mais dérapage, c'est quoi? C'est un serrage de main, c'est bisous, parce qu'il y a toujours des gens qui fricotent un petit peu par SMS, hein, par exemple. Ça vaut le coup de supprimer 3-4 ans de relation pour ça ou pas?
2: Non.
1: Bah quoi, fricotage quand même?
2: Non, des SMS.
1: Je sais pas, ça t'est déjà arrivé?
2: Non, alors... Moi, on m'a largué sur une plage en voyage de noces. Donc, moi, j'ai
1: connu
2: ma ligne.
1: Pourquoi?
2: Donc, t'inquiète. Non, mais on n'est pas là pour parler de moi. Écoute-moi bien, Bambi. D'un petit SMS, si c'est pas un nude.
1: Mais c'est à cause de ça?
2: Ah, bah, moi, il a envoyé des nudes, mais il m'a largué pendant le mariage sur le voyage.
1: Mais pourquoi?
2: Aux Seychelles.
1: Mais pourquoi?
2: Parce qu'il était amoureux de son ex et il lui a fait un bébé quand il est rentré des Seychelles.
1: Quoi?
0: Ouais. Oui,
1: mais vous êtes mariés comment?
2: On s'est mariés.
1: Vous êtes mariés?
2: Oui, à la mairie.
1: Il était amoureux de son ex?
2: Bah, apparemment.
1: C'était où?
2: Alors, sur la plage. Aux Seychelles, au bout de 4 jours, il m'a dit « Je t'aime plus, je veux divorcer ».
0: Et il restait combien de jours de vacances, rappelle-nous?
2: Ah bah encore 5.
0: Voilà.
1: Et vous êtes resté?
2: Ah bah oui, bah on était sur l'île de Praslin, on était bloqués complètement.
1: Et vous avez fait quoi pendant 5 jours?
2: Bah, j'ai essayé de jouer beaucoup au tennis avec lui parce qu'il est un peu cardiaque et j'espérais vraiment le mettre KO.
0: Ça n'a pas fonctionné malheureusement.
2: Et non, il est vivant.
1: Et tu lui as dit quoi? Tu lui as dit pourquoi tu me l'as pas dit avant? Pourquoi t'as pas...
2: Non, je lui ai dit est-ce qu'il y a une autre meuf? Il m'a dit non. Et quand je suis rentrée, on m'a dit il a une meuf et elle est enceinte.
1: Mais arrête.
2: Je te jure.
0: Là, je crois que Samuel Bambi n'a jamais été aussi choqué de sa vie. On est d'accord, t'es choqué là.
1: Quelle histoire.
2: Ça, je trouve, c'est une ligne rouge.
1: Bah, un petit peu, un enfant, ouais.
0: Un petit peu.
1: Ouais, là.
2: Alors, revenons à ta ligne rouge à toi.
0: Petit SMS. Voilà, tu me plais beaucoup, j'ai hâte qu'on se revoie demain. On se fait un petit resto ensemble.
1: Ouah, je sais pas, c'est pas cool quand même. C'est pas cool à vivre.
0: Moi, je suis d'accord avec lui.
1: Après, il y a le truc de si tu fouines, tu trouves, si tu fouines pas, tu vois.
2: Oui, comment tu peux voir des SMS d'ailleurs?
0: Parce que quelquefois, il y a la montre, ça apparaît dessus par exemple.
2: Ah, ouais.
1: Il y a que toi qui as une montre.
0: Il y a que moi qui ai une montre connectée, parce qu'il y a que moi qui ai le pouvoir d'achat, bien sûr. Et pour terminer, tu bosses sur un film pendant 2 ans, t'as tout donné avant, pendant, après la sortie, malheureusement, au box-office, c'est une cata.
1: Ouais.
0: Les seuls qui vont voir ce film, c'est ta mère et ta tata. Tu restes cloîtré chez toi sur le canapé pendant 6 mois sans te laver, ou tu regardes les replays, par exemple, de Faites Entrer l'Accusé, ou bien t'es une machine, tout de suite, tu écris un autre film et tu fais un autre spectacle.
1: Tout de suite, j'écris un autre film et je fais un autre spectacle.
0: T'es pas du style, toi, de lamenter.
1: Si, j'ai trois. Je crois que c'était Mitterrand qui dit. Il y a une phrase qui dit pas. T'as le droit à un jour de tristesse. Le lendemain, tu te.
0: Donc toi, tu te gardes un jour. Là, t'es au feu.
1: Bah, il faut. Ouais. Bah, tu fais quoi? On meurt sinon. Qu'est-ce qu'on fait?
0: Non, mais c'est bien. Et
1: qu'est-ce qu'on fait?
0: Bah, je sais pas, moi. Tu me poses une question comme ça. Tu me parles pas mal comme ça. Je t'aime bien, moi. Et justement, ton film, j'ai entendu parler d'une comédie musicale ou une parodie d'une comédie musicale. Est-ce que ça serait faisable ou?
1: Bah, j'aimerais bien. On discute, on parle, on travaille, mais ça j'aimerais beaucoup, tu vois. Mais en fait, moi j'aimerais déjà faire une vidéo sur les gens, ils se rendent pas compte du processus créatif pour faire un film, un sketch ou quoi. C'est-à-dire que les gens, ils voient un film et ils se rendent pas compte qu'il faut écrire, faut présenter à des producteurs, ils te disent non, t'en présentes à 10 producteurs, t'en trouves un, il y a des allers-retours, tu trouves des scénaristes, des décors, ça filme, tu fais la promo, baba, pour qu'au final ça soit un mec sur son canapé qui fasse ouais. Tu vois ce que je veux dire?
0: C'est ça.
1: Et toi,
0: oui.
1: C'est 4 ans de ta vie, t'as transpiré, tu vois ce que je veux dire? Et maintenant,
0: non, c'est vrai que c'est compliqué. Et surtout, le stress de la sortie, on la vit très souvent avec les invités qui viennent à chaque fois. Le stress, t'as passé 2 ans de ta vie dessus. Ouais, et un mercredi à 14h, tu sais si c'est foutu ou si c'est
1: fou,
0: bon.
1: Hein. Donc voilà. Pour je ça, sais pas. Des fois, je me dis, est-ce que ça en vaut la peine, tout ça?
0: Ça en vaut la peine.
1: Non, mais vraiment.
0: Regarde Ilyes Jadel. Il se posait la même question il y a 2 ans et regarde où il est maintenant.
1: Ouais, mais ça en vaut la peine. Parce que des fois, même, je me trouve, vous trouvez pas qu'il y a rien de plus cheap que d'être connu?
0: Ah, pourquoi?
1: C'est devenu vulgaire, cheap et tout. Je trouve qu'il n'y a rien de plus classe maintenant que personne ne te connaît. T'as même pas un compte Instagram, personne ne te voit sur les réseaux. Je trouve ça plus. Non?
2: Vous trouvez pas? Comme Samuel... les Daft Punk un peu?
1: Mais non, mais même pas faire un métier. Je trouve que voilà. Non, vous trouvez pas? J'adore faire mon métier. Hein.
0: Ouais.
1: Mais c'est la célébrité qui.
0: Je crois que le McDo Place des Innocents recrute en ce moment.
1: Ah, ça serait bien.
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0: Samuel Bambi est sur Rire et Chanson avec nous toute la semaine et ça c'est cool pour son spectacle Machine en tournée. Je vais donner toutes les dates dans un instant. Il y a 483 dates, je vais donner les 483 dates en direct sur Rire et Chanson. Ça te va ou pas Samuel?
1: C'est adorable.
0: C'est trop gentil. Il s'étire, il est 17h40 et quelques. Donc, attends, ma montre là elle est bloquée, c'est 44 je crois. Il est temps de désigner Samuel Bambi, le GOAT des humoristes.
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0: Le GOAT des humoristes, ça veut dire quoi le GOAT, Samuel Bambi?
1: The greatest of all time.
0: Exactement, il va falloir que tu te mettes d'accord avec toi-même. Je vais te proposer 2 personnalités à chaque fois, il va falloir en choisir une et à la fin, tu le sais qu'il n'en restera qu'un. Musique de suspense. Samuel, on va commencer en douceur avec toi, parce que je veux pas être trop dur. Jamel Debbouze ou Alban Ivanov?
1: Oh là là là là. C'est trop dur, je vous jure.
0: Et c'est pas fini.
1: Parce que Alban. non, mais Alban va au-delà d'être mon vrai frérot et tout. Après, Jamel est au-dessus de nous tous, hein, donc on reste en Jamel. Mais Alban va devenir le. Enfin, ça sera. Il restera pendant des années, voire des décennies. Même après sa mort, surtout qu'il va mourir bientôt, là.
0: J'espère qu'il va bien quand même, Jamel.
1: Non, mais c'est. Ouais. Non, je parle de Alban.
0: Alban, oui, on embrasse Jamel Debbouze ou Az?
1: Jamel Debbouze, j'aime beaucoup mon Az, mais.
0: Jamel Debbouze ou Jérémy Ferrari?
1: Jamel Debbouze.
0: Jamel Debbouze ou Anne Romanoff?
1: Anne Romanoff.
0: Bien sûr. Anne Romanoff ou Inès Reg?
1: Je peux revenir à Jamel Debbouze.
0: Alors, ok. Jamel Debbouze ou Inès Reg?
1: Jamel Debbouze.
0: Jamel Debbouze ou Les Inconnus?
1: Aïe, aïe, aïe, aïe, aïe, aïe, aïe. Mais en fait, on parle de quoi, là?
0: Sur scène.
1: Sur scène.
0: Sur scène.
1: Alors, sur scène, c'est Jamel Debbouze. Parce que Les Inconnus ont été excellents en termes de parodie, de vidéo et tout. Effectivement, il y a eu des bons spectacles, mais sur scène, la puissance comique, c'est Jamel.
0: Alors là, peut-être que tu vas réfléchir.
1: C'est Jamel et Gad.
0: Jamel Debbouze ou Les Chevaliers du Fiel? Ouais, je comprends ton silence. C'est difficile, Samuel Bambi, de réfléchir comme ça et de.
1: Ok, Chevaliers du Fiel, quelle période?
0: Alors, période et décoiffeuse,
1: quelle période le Chevalier du Fiel?
0: Ou la croisière d'enfer?
1: C'est la croisière, moi la croisière c'est.
0: Croisière d'enfer.
1: Les municipaux.
0: Municipaux.
1: Les municipaux, ça tue Jamel normalement.
0: En téléfilm, Moustique et Plancha, dont je parle très souvent, mon téléfilm préféré sur C8.
1: Je trouve que vous êtes hyper irrévérencieux face à des gens qui ont rempli quand même des... On est en train de charrier les Chevaliers du Fiel, j'aime pas du tout.
0: Ah mais je charrie pas les Chevaliers
1: du Fiel. Faut respecter les Chevaliers du Fiel.
0: Je te rappelle que les Chevaliers du Fiel sont les GOAT de Jérémy Ferrari à ta place il y a quelques semaines.
1: C'est vrai?
0: Bien sûr.
2: Je peux même chanter leurs chansons si tu veux, on adore.
1: Allez, vas-y.
2: Pèlerato, c'est le chant des municipaux. Pèlerato, c'est bientôt l'heure de l'apéro.
0: Et c'est vrai, en plus, c'est bientôt l'heure de l'apéro. Il est bientôt 18h.
1: Et pour l'apéro, on garde Jamel Debbouze.
0: Jamel Debbouze ou Franck Dubosc.
1: Oh là là là.
0: Ah là là là là là là.
1: C'est encore Jamel.
0: Jamel Debbouze ou Elie Semoun?
1: Jamel.
0: Jamel Debbouze ou Florence Foresti?
1: Oh là là.
0: Oh là là. Oh là là.
1: Jamel.
0: Jamel Debbouze ou Gad Elmaleh?
1: C'est trop dur.
0: C'est trop dur.
1: Je ne peux pas, je donne la...
0: Il n'y a jamais eu de dérogation ici. Je peux te permettre de discuter avec Sabrine pour qu'elle t'aide à choisir.
1: Non, je donne la royauté aux deux. C'est eux, c'est nos deux. Ils ont donné envie à tous les gens que vous avez vus, c'est Jamel et Gad. Évidemment, dans tout ça, moi, j'ai été aussi fan des Inconnus, de Foresti, de Dubosc et tout, mais c'est Jamel et Gad, je pourrais jamais départager.
0: Allez, Jamel et Elmaleh sont donc les GOAT pour notre ami Samuel Bambi à retrouver dans Machine.
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10: Bonjour.
16: Bonjour madame, c'est bien la fromagerie.
10: Monsieur, ça me rassurerait, ça me ferait plaisir.
16: Oula, pardon, monsieur, Sam, comment vous me dites ?
10: Non, c'est monsieur l'appareil, vous me dites bonjour madame, je dis non, c'est monsieur.
16: Enfin, si vous voulez, mais redonnez-moi votre nom parce que j'ai compris que le prénom.
10: Non, mais j'ai pas donné mon prénom, monsieur.
16: Si, vous m'avez dit que vous vous appelez Sam.
10: Bah, y a pas de Sam ici, hein, donc vous aurez pas de Sam ici.
16: Ah oui, alors pourquoi vous me parlez de monsieur Sam Rassi ou Sam Rassure, un truc dans le genre ?
10: Ah, ça me rassure parce que.
16: C'est ça, ouais. Sam Rassure. Eh ben, passez-moi ce monsieur Rassure.
10: Ah bah, c'est moi-même.
16: Ah, c'est vous ?
10: Ouais.
16: Monsieur Martin à l'appareil, les anciens. Enseigniste Martin.
10: Oui.
16: Il se trouve que justement, je vous ai refait l'enseigne de la fromagerie parce qu'il n'y avait pas le bon nom dessus.
10: Eh ben, ça m'intéresse pas du tout, donc c'est pas la peine.
16: Si, si, je vous ai refait le panneau avec écrit fromagerie Sam Rassure pour mettre sur la vitrine.
10: Attendez, stop, c'est pas chez nous, donc je préfère vous le dire tout de suite, c'est pas la peine de venir.
16: Ah oui, mais alors je préfère vous dire tout de suite que c'est plus pratique si je viens.
10: Non, laissez tomber, je raccroche, je préfère vous le dire tout de suite.
16: Oh, bah dans ce cas, je préfère vous dire tout de suite que passez-moi le patron.
10: C'est moi, monsieur.
16: Bah non, c'est pas vous.
10: Non, si c'est moi, monsieur.
16: Mais non, puisque c'est monsieur Rassure le patron.
21: Oui, allô.
16: Ah, bah voilà. Ah, bonjour monsieur Rassure.
21: Monsieur Rassure.
16: Oui.
21: Non, pas du tout.
16: Ah oui, mais alors pardon, vous êtes qui ?
21: Bon, je suis la patronne, monsieur. Il a dit non, c'est monsieur, ça me rassure.
16: Ça j'ai compris, mais à la limite, passez-moi directement Sam.
21: Non, ça me rassure.
16: Oui, eh bien, passez-moi monsieur Rassure. C'est dingue ça.
21: Et monsieur Rassure n'existe pas.
16: Ah bah maintenant monsieur Rassure a disparu, de mieux en mieux.
21: Bah vous êtes con ou vous le faites exprès ?
16: Bah les deux, mais enfin pardon, j'étais en ligne avec Sam il y a 2 secondes juste avant vous.
21: Non, mais attendez, ça... S-A.
16: S-A, ok, donc ça commence bien.
21: M-E.
16: Sam, on est d'accord, ensuite.
21: R-A-2-S-U-R-E.
16: Ok, ça c'est noté. Est-ce que vous avez son numéro de téléphone portatif ? Je vais l'appeler directement, c'est plus simple.
21: Non, mais vous êtes belge ou quoi ?
16: Pas du tout, je suis d'origine martinlandaise.
21: Ah,
16: oh tiens, et là vous allez me dire que c'est pas monsieur Rassure que j'entends derrière vous.
21: Il vous a dit n'importe quoi, monsieur Rassure.
16: Ah ah, donc vous reconnaissez qu'il travaille bien à la fromagerie ?
21: Ouais, non, mais vous êtes dans un bordel, monsieur, ici.
16: Non.
21: Bah oui.
16: Oh, je savais pas, pardon, en plus je croyais que c'était interdit ces trucs-là.
21: Bah oui, mais c'est clandestin, monsieur.
16: D'accord, donc en fait la fromagerie c'est juste pour faire genre, mais en vrai c'est pas vraiment du fromage que vous vendez.
21: Eh oui.
16: Oh bah excusez-moi, et alors ça me rassure, il fait quoi là-dedans ?
21: Ça me rassure, c'est un client, monsieur.
16: Je vois, il fait genre, il vient chercher son fromage et hop.
21: Voilà.
16: Et il vient souvent, parce que j'imagine que c'est pas gratuit non plus.
21: Et qu'est-ce que ça peut vous faire ? C'est pas vous qui payez.
16: Non mais c'est parce que je crois que je le connais, il passe pas à la radio aussi ?
21: Il passe à la radio ?
16: Ouais, non, je me trompe ?
21: Ouais, c'est ça, ouais. Ça me rassure à la radio.
16: Mais oui, je l'ai entendu dans un canular de monsieur Martin.
21: Ah oui, bien sûr.
16: Ah mais bien sûr, vu que là, vous êtes à la radio.
21: C'est vraiment la radio ?
16: Oui, monsieur, dame, ça c'est vrai. Bienvenue sur Rire et Chanson. Et toutes mes amitiés à madame.
21: Monsieur, ça me rassure.
16: Lui-même.
21: D'accord.
16: Au revoir, monsieur.
21: Au revoir, madame.
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0: Bonsoir et bienvenue dans l'Afterwork du Rire, l'émission qui accueille tout le monde, sauf ceux qui ne savent pas faire le moonwalk. Mais quelle honte,
1: ah
0: mais
1: ouais,
0: c'est minable, c'est je déconne, ouf. Je sais même pas faire la Macarena, hein, ne vous inquiétez pas. Je suis trop content parce qu'il est 17h, c'est le moment où j'oublie que j'ai les impôts à payer, que j'ai les huissiers devant chez moi, où j'oublie que je suis en couple. Pardon, mais je rigole, bien sûr, j'embrasse ma femme, bien entendu, qui devrait avoir un prix Nobel pour me supporter. On est ensemble jusqu'à 18h, si vous nous regardez, si vous nous écoutez en direct. J'embrasse tous les podcasteurs qui nous écoutent à n'importe quelle heure de la journée, de la nuit. Et toute la semaine, on se régale avec celui qui est acteur, auteur et aussi maintenant danseur, Samuel Bambi sur Rire et Chanson.
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0: Le petit oh oui est magnifique, Samuel Bambi. Bienvenue. Comment ça va, mon ami, depuis hier ?
1: Ça va, ça va. Bien dormi, bien couché, j'ai pensé à vous. Je suis content.
0: Est-ce que tu as eu quelques petites réductions grâce à nous chez Contrex ?
1: Puisqu'on a beaucoup débattu. Chez Contrex, McDo, ils m'ont réengagé.
0: Il faut réécouter l'émission d'hier pour comprendre tout ça. Tu as vu que je t'ai mis un petit cadeau à côté de toi ?
1: Ouais.
0: Alors, je pourrais pas te l'offrir parce que, enfin, quoique peut-être, parce que c'est notre porte-bonheur. C'est quoi que je t'ai mis à côté de toi ?
1: Le livre des Inconnus. Alors, tu m'as expliqué que c'était quelqu'un pas inconnu, évidemment, qui a fait une thèse sur les inconnus.
0: Exactement. Puis il est allé voir Pascal Légitimus, qu'on a reçu il y a quelques mois, à propos de cette Bible des inconnus. Et ils ont travaillé en collaboration. Il y a vraiment tout de la carrière des inconnus. Donc si vous êtes fan des inconnus, foncez, achetez la Bible des inconus, qu'en train de lire. Là, il y a combien de pages, rappelle-moi ? Sur les inconnus, c'est vraiment la Bible.
1: 403.
0: Il y a plus de 400 pages sur les inconnus et vous saurez tout. Et franchement, pour tous les humoristes, c'est exceptionnel de voir leur parcours. Et peut-être, je le répète, peut-être une grosse surprise si vous êtes fan des inconnus dans les semaines à venir sur cette émission. Attention.
1: Je sais pas,
0: je peux pas te dire. En tout cas, on est ravis d'être avec vous. Machine, c'est ton spectacle. Oui. Un cœur qui bat sous un corps imberbe. Oui. Pourquoi ce slogan, on va dire, sous le titre ?
1: Mais parce que il y a un vrai cœur qui bat et c'est important parce que c'est pas juste une machine, il y a aussi derrière la carapace de la machine un cœur qui bat quoi.
0: C'est vrai. Non mais tu es quelqu'un de sensible, quelquefois de mélancolique.
1: Oui.
0: Voilà, et c'est pour ça que je t'ai invité parce que moi je n'invite que les personnes sensibles et mélancolique dans cette émission. Et c'est avec beaucoup de mélancolie que j'annonce que 1er octobre, tu seras à Nice, 13 octobre à Bruxelles, 14 octobre à Liège, 29 octobre à Marseille, tu as compris ?
1: Et oui.
0: Et
1: tu
0: oui.
1: peux le faire avec ta musique. À Nice, 1er octobre, Bruxelles, le 13 octobre,
0: ah ouais.
1: Marseille, 29 octobre. Putain, c'est chiant, les rimes en obre.
0: Ah, c'est dur, hein, un truc en obre, c'est très compliqué. Et puis tu seras à la Cigale, 20, 21, 22 novembre, et puis aux Folies Bergères, le 24 mars 2027.
1: Exactement.
0: Et ça, c'est beau. Alors avec nous, c'est une femme qui maîtrise des danses, qui ont plus leur place dans le journal du Hard que dans Danse avec les Stars. C'est Sabrine Zayani, bien sûr.
5: Bonsoir.
0: Sabrine,
5: oui.
0: Tout le monde sait que tu es quand même, on va dire, un pilier de la kizomba. Tu es un petit peu la l'égérie de la kizomba en France.
5: Ouais.
0: Est-ce que tu peux expliquer à Samuel, qui manifestement ne connaît pas la kizomba, qu'est-ce que c'est ?
5: C'est très beau, c'est un mélange de tango et de danse un peu latine sensuelle. Mais en vrai, ça vient de l'Afrique, donc c'est pas une danse latine. Mais il y a quelque chose de, je sais pas, de très chorégraphié. Alors oui, ça se danse collé serré, Bambi, je te le cache pas.
0: Ah, c'est que à deux ?
5: Ouais, c'est à deux, ouais. Okay, c'est pas la zumba, ouais, oui. Rien à voir. Zumba et kizomba, pas les mêmes lettres.
0: Et t'en pratiques quand ?
5: Alors j'en pratique toutes les semaines. Au début, je prenais des cours et là, je vais dans les soirées. Et j'ai fait pas mal de rencontres. J'ai même un homme qui m'a dédié une chanson. Il a fait une chanson avec l'IA. C'était magnifique. Un jour, je vous la ferai écouter.
0: C'est vrai, avec grand plaisir.
5: Et comme je trouvais que je rencontrais pas assez de monde, je me suis mise sur Inge depuis 3 jours et je crois que je vais faire un burn-out.
0: On en est où là ? Combien de likes sur Inge en 3 jours ?
5: Bah ça vibre beaucoup, mais il faudrait voir les messages
0: le but,
5: qu'on m'envoie. Oui, bah oui, mais là, j'ai eu bonjour, très modestement équipé. Je suis néanmoins un très bon amant. Bah merci.
0: Ah oh. Oui, d'accord. Ah oui. Mais c'est déjà joli. C'est joliment dit quand même.
5: Oui, j'ai eu tes rafraîchissantes. Le mec me prend pour une canette. Non, c'est pas évident. Hein.
0: Donc combien de likes, s'il te plaît ? Parce que moi, ça fait rêver à chaque fois. Combien de likes en 3 jours ?
5: Par jour, je pense, une trentaine, quarantaine de
0: par
5: likes.
0: Jour.
5: Oui, par jour.
1: Et combien de personnes t'as rencontrées ?
5: Aucune là, mais ça fait 3 jours que j'y suis. Hein.
1: C'est pas vrai.
5: Ouais. Mais là, j'ai 3 matchs parce que moi, je like pas beaucoup de monde. Mm-hmm. Et je sais pas, j'avance doucement.
0: Ils écoutent l'émission au moins, les 3 personnes avec qui t'as matché ?
5: Bah, peut-être, en vrai.
0: Mais s'ils écoutent pas, il faut pas matcher avec eux, il faut pas leur parler. Ça sert à rien.
5: Bah, je sais pas si c'est bien qu'ils écoutent.
0: Ouais, c'est vrai, t'as raison. Bon, Samuel Bambi, évidemment, pendant cette heure, on va être obligé de parler de cette émission. Vous avez reconnu The Voice Kids, bien sûr. Massinger, t'es parti toi. Danse avec les stars. Où est ton trophée ? Tu as remporté Danse avec les stars cette saison, saison 15. Où est ton trophée ?
1: Chez moi.
0: Mais où ? Dans les toilettes ? Salon ?
1: Il y a une petite cheminée chez moi.
0: Non. Juste à côté des Molières qui vont arriver bientôt.
1: Exactement. J'ai mis une place pour le César et l'Emmy.
0: Est-ce que tu sais, on en parlera donc un peu plus tard de Danse avec les stars, tu sais que dans la vie, justement, on parlait d'amour. Pour trouver l'amour, il n'y a pas 50 possibilités. Soit on s'inscrit sur Tinder, soit on fait Danse avec les stars. Ça n'arrête pas.
1: Chaque année, il y a un ou deux couples qui se font.
5: Wow.
0: Et comment tu as fait, toi, pour tenir ? Parce que toi, t'aimes la danse. C'est ça qui est bien. Comment tu expliques que ça pécho comme ça, Danse avec les stars ?
1: Bah, il y a une proximité. Tu vois, cette année, j'entends qu'il y a déjà un couple. Moi aussi, je vous cache pas que... je suis avec Stéphane Bern depuis le...
0: Mais je le savais. Mais
1: je l'annonce, je suis Stéphane Bern, on est comme ça.
0: Qu'on appelle Stéphane Burn dans le milieu. Hein.
1: Ah oui, d'accord. Oui,
0: dans le milieu de la danse. Hein,
1: ah oui,
0: hein. Oui,
1: d'accord.
0: Vas-y, continue donc avec Stéphane.
1: Non,
0: et c'est vrai que ça n'arrête pas de pécho. Ça n'arrête pas de pécho dans cette émission.
1: Ouais, c'est vrai, c'est normal, il y a une proximité qui est sans pareil, quoi. Ouais. Et on vit un truc à deux et tout. Nous, avec Anna, évidemment, très souvent, on me posait la question, c'est s'il y a eu un petit truc ou pas. Et je vais vous répondre sur Rire et Chanson en direct. Ouais. Il y a eu un petit truc.
0: Oh là là, non.
1: Et le petit truc, c'est qu'elle avait un petit copain.
0: Et voilà. Et donc, pour terminer, la question que je me pose, c'est comment, quand t'es en couple, la personne accepte d'aller faire danser avec les stars, parce que c'est quasiment toujours, ça finit toujours mal par une rupture.
1: Non, ça finit pas forcément par une rupture, mais ce qui est sûr, c'est que pour la personne qui partage la vie de la personne qui participe à danser avec les stars, je pense que c'est très compliqué de voir à la télé, devant des millions de personnes, une sensualité. En plus, on joue la sensualité. On a créé un couple, mais sur scène, pour aller le plus loin possible, quoi.
0: Et c'est ça.
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13: Quelques jours plus tard, ils me l'ont renvoyé avec une note disant « Monsieur Cavana, quand on vous demandait de cracher dans l'éprouvette, c'était avec la bouche. » C'est de la salive qu'on voulait. Je fais, ah putain! Je me disais aussi, ça m'a pris 3 jours pour la remplir. J'ai dû appeler des potes pour venir m'aider, on était desséchés dans le salon. Aïe, c'est là que j'ai vu que j'ai plus 14 ans. Mademoiselle, veuillez me suivre, vous avez été surclassée. Oh mon dieu, c'est trop cool, j'adore, c'est trop cool. Oh mon dieu, est-ce que vous avez une deuxième place? Ah non, on en a qu'une. Oh mon amour, ça t'embête si je vais en première classe, ça t'embête, mon amour, je t'aime, t'es le meilleur joueur. Non, c'est bon, vas-y. Ça me dérange pas du tout. Je fais le même que vous nous faites, mesdames, quand on dit « Hey chérie, ça t'embête si je vais boire un coup et jouer au poker avec des potes après ?» Non, c'est bon, vas-y.
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0: Vous êtes sur Rire et Chanson. Samuel Bambi, notre invité, toute la semaine, on parle de danse avec les stars, parce que c'est vrai qu'on aime les stars, mais on aime surtout la danse avec Sabrine Zayani. C'est pour ça qu'elle a cette tenue. Allez voir sur YouTube, sur notre vidéo, sur notre chaîne YouTube Rire et Chanson, elle a mis une robe qu'elle a volée à Candice Pascal, saison 3. Je me souviens très très bien, elle avait performé sur Chandelier. C'était magnifique, Sabrine.
5: Oui, mais j'ai mis mes petites chaussures de cuisson bas. Je me tiens prête, à tout moment, on fait un spectacle à trois avec toi, Cédric et Samuel Bambi.
0: Eh bah ok.
1: Tu pourrais, toi
0: danser? Ouais, avec plaisir, bien sûr. Je maîtrise. Si tu veux, on dansera toi et moi. Je te ferai une petite démonstration de moonwalk, puisque je sais que t'es un fan de Michael Jackson.
5: C'est vrai, tu sais faire, Cédric?
0: Non, pas du tout, malheureusement. Je sais pas comment il fait. Tu le fais super bien.
1: Mais tu sais faire le moonwalk?
0: Ah non, je te jure que non.
1: Ça se voit.
0: Tu pourras m'apprendre si tu veux. La seule chose que je maîtrise, c'est la danse des To Be Free. En partir un jour. Je maîtrise cette choré.
1: C'était quoi déjà?
0: C'est partir un jour.
1: Alors la musique, oui, mais la choré.
0: Alors la choré, je peux pas te la faire à la radio, mais je te la ferai si tu veux en vidéo. On la fera tous les deux ensemble. Si
1: ça, on peut.
0: Eh ben vas-y, on fera ça ensemble.
5: On l'a chanté avec Toledano Nakash, ils étaient au taquet.
0: Exactement, parce que tout le monde adore les To Be Free. Les To Be Free. Et bien tout de suite, on parle de Tu Préfères, j'ai envie de faire l'interview Tu Détestes.
27: T-E-S,
0: on embrasse Vianney qui nous écoute depuis sa cabane, bien sûr, au fin fond des Cévennes. Tu aimes Vianney, il paraît que t'es très fan de Vianney.
1: J'aime beaucoup Vianney, ouais.
0: Très sympa. Franchement, le mec le plus sympa, juste après toi, bien sûr, Samuel Bambi. Tu détestes le plus, Samuel Bambi, ceux qui se prennent pour des autochtones de New York parce qu'ils viennent d'y passer 3 jours de vacances, ou ceux qui te disent que ça y est, ils rêvent en anglais depuis qu'ils ont passé 3 jours à New York?
1: Ah, ceux qui rêvent en anglais, ouais.
0: T'as remarqué tous ces gens qui disent, ouais, ça y est, je rêve en anglais.
1: Je rêve en anglais, tout ça, je parle en anglais tout le temps. Mais c'est vrai que dès que tu rêves, veut dans la langue, c'est que ça y est, t'es bilingue, quoi.
0: En trois jours, tu penses que c'est possible, ça?
1: Non, bah après, t'en croises vraiment des gens qui te disent je rêve en anglais.
0: Ouais, tu sais, c'est comme les gens qui te disent les noms d'acteurs américains avec l'accent anglais.
1: Ouais, ça, je déteste.
0: Tu vois, qui se disent Bruce Willis.
1: Les mots en anglais.
0: Ryan Gosling, you know.
1: Ouais, ça, je déteste.
0: Et il y a une personne sur ta droite, notamment, qui fait ça, qui est insupportable. Elle va pas voir un film avec Jim Carrey, elle va voir un film avec Jim Curry.
5: Oui, mais désolé d'avoir de la famille aux États-Unis.
1: Comment tu dis Jim Carrey?
5: Jim Carrey.
1: Ah.
5: Yeah.
0: Le film de danse, tu sais que toutes les filles aiment bien, avec Patrick Swayze. Comment tu nommes ce film?
5: Ah, Dirty Dancing.
0: Voilà, merci.
5: Mais
0: voilà.
5: Je dis aussi Antonio Banderas, qui est fait dans toutes les langues. Ah. Hein.
1: Mais pourquoi ta famille, elle est où, aux States?
5: À Orlando.
1: C'est vrai, vraiment?
5: Yeah, et in London aussi.
1: Ouais. Non mais t'as de la famille là-bas, c'est pas pour autant que tu parles. Pourquoi t'as vécu là-bas?
5: Parce qu'ils parlent que cette langue, donc si tu veux communiquer.
1: Mais t'as vécu à Orlando?
5: Mais pas du tout, monsieur, j'ai vécu en Tunisie, moi.
1: Et bah alors, qu'est-ce que tu fais là?
5: Tu grandis avec deux langues, du coup, une de plus ou une de moins, ça change rien.
0: Voilà ce que je dois supporter tous les jours, Samuel. Ah. Merci de prendre la suite.
1: Comment tu dirais rire et chanson hein?
0: Laugh and music.
1: Ça serait nul en anglais. Laugh and music.
0: Tu détestes le plus les coachs de vie qui en fait n'ont aucune vie ou ceux qui t'expliquent qu'ils sont casse-couilles parce qu'ils sont verso? Ascendant Sagittaire.
1: Non, les premiers.
0: Et qu'en numéro A, c'est les premiers.
1: Ah ouais, vraiment.
0: Les coachs de vie, tu kiffes?
1: Coach de vie, je déteste.
0: Tu les détestes?
1: Moi, en plus, il y a un truc sur les réseaux qui m'insupporte.
0: Ouais.
1: C'est ceux qui te vendent une vie de fou. Ils te disent, moi, j'ai vendu cette boîte, j'ai fait ci, j'ai fait de la crypto, et c'est pour ça que je viens vous vendre ma formation.
0: Ouais.
1: Tu leur dis, mais si t'as gagné autant d'argent, qu'est-ce que tu viens nous vendre une formation à 70 euros par mois? Tu vois ce que je veux dire?
0: Ouais.
1: C'est les pires.
0: Je trouve ça horrible. Tu sais, sur TikTok, les mecs t'expliquent comment faire des vues. Ils ont 70 abonnés.
1: Ouais, exactement.
0: Non, mais je trouve ça fou. Les coachs de vie, ça me rend dingue. Ils t'expliquent. Mais il y a des coachs de tout, tu as vu? Des coachs de sport, des coachs de nutrition, des coachs pour draguer. Et sur les réseaux, d'ailleurs, beaucoup de gens, ne vous faites pas arnaquer, expliquent comment draguer. Mmh. Tu les vois un peu ces vidéos, j'imagine que oui.
1: Vas-y.
0: C'est vrai, non, ils expliquent comment draguer, sauf que le mec, il est ultra beau gosse, il fait un 90, il est hyper musclé, il est bien sapé. Et donc, c'est plus facile de draguer que pour. Je vais pas donner des noms, hein.
5: Non, mais en plus, c'est toujours. Si un homme ne te parle pas ou ne t'écrit pas, ne le relance pas. Merci. Enfin, je veux dire, tu vois, c'est que des conseils.
1: Tu les as appliqués là sur Inge?
5: Ah ben bien sûr, moi s'il répond pas, limite je jeune match, hein. J'ai pas le time.
1: Est-ce que tu as mis des photos beaucoup plus en valeur que la réalité?
5: On peut dire la vérité ou pas pour les photos?
0: Dis la vérité.
5: Franchement non, alors déjà elles sont fidèles à la réalité, pourquoi la changer? La réalité elle est bien. mais c'est Cédric Cizère qui a validé toutes mes photos. Il m'a aidé à faire mon profil.
0: On a beaucoup travaillé parce que
1: c'est
0: j'ai l'œil.
1: D'équipe.
0: Moi j'ai été dans les applications avant ma femme, que j'embrasse bien sûr, et je sais ce que les hommes aiment en priorité.
1: Et qu'est-ce qu'ils aiment?
0: Ils aiment pas déjà la possibilité qu'il y ait du mensonge. Il faut qu'on voit la personne en entier, tu vois, pour pas qu'il y ait une espèce de ah, peut-être qu'elle cache quelque chose, machin. Il faut qu'on voit la personne en vrai, comme elle est vraiment. Et donc, du coup, elle est magnifique. C'est pour ça qu'elle a plein de matchs, c'est grâce à moi.
5: Oui, du coup, il m'a dit la photo où t'es enceinte, tu la mets pas, tu vois.
0: Voilà. J'ai enlevé tout ça. Samuel, est-ce que tu détestes le plus les mecs qui nous emmerdent avec leur trottinette électrique ou bien les mecs qui nous emmerdent avec leur vélo électrique? Tu fais du vélo électrique, manifestement.
1: C'est digne de Gad et Jamel, c'est dur.
0: Ah, c'est dur.
1: Allez, les vélos électriques.
0: Az était venu ici en critiquant les cyclistes électriques. Maintenant, je sais qu'il est à vélo électrique sans arrêt.
1: Tout le temps.
0: C'est honteux quand même.
1: Tout le temps.
0: Comme le padel.
1: Non, en vrai, c'est pas. En fait, c'est pas ça. C'est moi, ce qui m'énerve le plus, c'est les vélos. Maintenant, il y a quand même des pistes cyclables partout dans Paris.
0: Ouais.
1: Et ceux qui sont. Ils sont partout. Or, ils sont partout sur le trottoir, truc et tout, hors de la piste cyclable, ça m'énerve.
0: C'est insupportable. Dernière question, tu détestes plus les gens qui sont nés à Sucy-en-Brie et encore une fois qui se prennent pour des Américains avec des termes comme coworking ou world economy, je suis full focus, tu vois, ou les gens qui disent je vais essayer de passer à ta soirée alors que tu sais très bien qu'ils passeront jamais à ta soirée.
1: Le deuxième, les deux quand même.
0: Les deux, ah, les deux. Disent,
1: non mais ceux qui t'invitent, t'es gentil et tout, et tu leur dis et la réponse c'est ouais, je vais essayer de passer. Elle est horrible cette réponse.
0: C'est horrible. Ça veut dire je viendrai pas, j'en ai rien à foutre de ta soirée.
1: C'est passé en plus, genre si je te regarde un peu de loin ta soirée, si j'ai rien de mieux à faire, bon alors peut-être je vais envisager de venir, mais quelle bande de fils de.
0: Exactement, je suis d'accord. Voilà, donc en tout cas Sabrine, ce soir je vais essayer de passer. Ne t'inquiète pas, bien sûr.
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0: Vous êtes dans l'afterwork du rire avec notre invité exceptionnel, Samuel Bambi, qui est avec nous. Casquette à l'envers. Non, pas du tout.
1: C'était la section d'assaut.
0: Ah, section d'assaut, j'avoue que j'écoute assez peu.
1: T'es raciste?
0: Je suis un peu plus rock'n'roll. Oui, bien. Ah, bah, tu viens en fait de dévoiler ma vie.
1: Peut-être.
0: Exactement. Donc là, il faut que pas du tout. J'écoute Stevie Wonder et Scheim.
1: Voilà,
0: c'est pas raciste. Sabrine Zayani est avec nous. La caution paillette. La caution séquin.
1: Je pensais que c'était.
5: Ouais, t'as eu peur qu'il parte sur la Tunisie?
1: Sur la Tunisie. Bah,
5: moi,
1: c'est pas moi. Je suis tunisien, moi aussi.
5: Mais je sais, bien sûr, je sais. Parlé, hein, mais oui.
0: C'est pas mon style.
5: T'avais même proposé un duo la dernière fois que t'es venu. C'était avant Dals.
1: Un duo.
5: Ouais, toi et moi, j'avais dit Bambaï et Zayanaï. Et t'avais dit non. T'avais dit non.
1: Ah bah non, ouais, évidemment.
0: Ouais. Mais il était en duo avant, il va pas se faire chier à refaire un duo.
5: Oui, mais je voulais lui montrer que ça allait être incroyable. Capillairement, non, il se passait quelque chose. Mais
0: faut, faut arrêter avec les duos. Du coup, qu'est-ce que tu me.
1: Pourquoi les trios, par contre, oui.
0: Les trios, oui, c'est les meilleurs. Les inconnus, y a pas, on peut pas faire mieux. Alors si, j'aime beaucoup les Chevaliers du Fiel aussi. Mais après, je préfère quand même les inconnus un tout petit peu plus. Voilà, c'est tout simplement. Samuel, on est sur YouTube, tu le sais, à 18h, tous les jours. Oui, on met l'émission sur YouTube. On est en podcast partout. Rire-et-chanson.fr, l'application Spotify, Deezer, etc. Et tu m'as régalé chaque vendredi devant 3 millions de personnes dans Danse avec les Stars. Tu ne sors plus de chez toi sans tes répétos, on est d'accord?
1: Bah, je les ai encore, mes petites chaussures. Moi. Je les ai pas là, j'aurais dû pas les petites.
0: Je les vois. Je constate que tes chaussures aujourd'hui viennent de chez Kiabi. Il est temps de jouer à Question pour un chausson. Je vais vous décrire, Sabrine, tu joues aussi, je vais vous décrire des personnes ayant un rapport avec Danse avec les Stars. Il va falloir la retrouver à chaque fois. Tu vas pouvoir buzzer, tu vas voir qu'il y a... Ah okay, voilà, il y a juste une petite demi-heure de décalage. Vas-y, rebuzz. On y est presque. Attention, un indice chez vous, dans la voiture, sur le tableau de bord.
1: En bas de votre écran...
0: Top ! Je me suis fait traiter de petite salope. Et ensuite, Danse avec les Stars s'est transformé en remake de Rambo 2. Je déconne ! Je déconne ! C'est Inès Reg, bien sûr, je déconne. Bien évidemment, tout le monde a fait des blagues sur Inès Reg, je ne ferai pas. Merci.
1: Ah non, mais on n'a plus le droit, de toute façon.
0: On n'a plus le droit, effectivement. Tu te régalais bien à en faire. Top ! Je suis une personnalité de Danse avec les Stars née dans une jolie station balnéaire, Colmar. Mon année de naissance voit sortir au cinéma des films tels que La Cage aux Folles, Grease ou encore le film préféré d'Éric Zemmour, Les Bronzés. Je commence la danse à 12 ans, âge auquel Samuel Bambi a obtenu le bac avec mention très bien. Quatre fois champion du monde de salsa.
1: Katrina Bachette.
0: Non, c'est non. Quatre fois champion du monde de salsa, seul français à porter la banane depuis Bébert des Forbans. Fan des vestes.
1: Dicata.
0: Non, il fait exprès. Fan de veste que même Florent Pagny refuserait de porter, je décide d'intégrer le jury de Danse avec les Stars en 2011, où je traumatise Pamela Anderson.
1: Jean-Marc Généreux.
0: C'est exactement. Pamela Anderson, Vincent Moscato ou encore Nelson Montfort, à qui je distribue en deux. Je suis.
1: Jean-Marc Généreux.
0: Le copain. Chris Marquez, bien sûr. Samuel fait exprès de me dire tout le monde, sauf Chris Marquez, bien sûr. Et c'est vrai qu'il y a une séquence qui a marqué tout le monde la saison dernière. Tu viens de faire une super performance sur Michael Jackson. Tout le monde a kiffé. Tout le monde, sauf une personne sur la planète, c'est Chris Marquez. Et il porte une veste avec un faisan, on n'a pas compris cette veste, sur une épaule. Il te défonce et toi tu lui réponds quoi?
3: En fait, moi j'ai plus envie de voir l'humoriste, j'ai plus envie de voir le comédien, j'ai envie de voir en fait le mec qui va tout défoncer chaque semaine. Donc, est-ce qu'à un moment donné tu vas pouvoir en fait oublier l'humoriste et devenir le danseur sur Danse avec les Stars?
14: C'est une question, hein. C'est une question, hein.
3: Il écoute.
15: Ah non, non, je peux vous répondre sincèrement.
3: Vas-y.
1: C'est qu'Anna, elle m'avait, si tu sais, quand même, avait engueulé le lendemain.
0: Alors justement, on a envie de savoir.
1: Elle avait engueulé.
0: Elle t'a engueulé à ce moment-là.
1: Ah là, là, je dis, mais c'est de la télé, on rigole, on fait pas les Jeux Olympiques de l'humour, trop bien, on rit. Elle m'avait engueulé toute la journée.
0: Mais en fait, ça t'est venu parce que lui, il est en train, pas de te défoncer, mais quand même, il te remet un petit peu au milieu, il dit que c'est pas assez, alors que t'as fait une performance de fou pour nous, parce que nous, on connaît pas tous les pas, etc. Donc, comment ça devient? Tu te dis, il faut absolument que je le fasse, ou t'avais préparé avant, quand t'as vu sa veste? Tu te dis, vas-y, je vais le faire, quoi qu'il arrive dans la soirée.
1: J'avais eu la vanne avant la Corée, et quand j'ai dit ça à Anna, elle m'a déchiré. Avant la Corée, je me suis dit, oublie pas de faire cette vanne.
0: Non.
1: Au lieu de penser à mes pas, j'ai dit, oublie pas de faire cette vanne quand il te parle de jury et tout.
0: Mais c'est énorme, surtout Anna, elle rigole pas.
1: Anna, elle rigole pas du tout.
0: Et donc elle t'a massacré après, elle t'a dit, non, mais faut pas faire ça.
1: J'ai dit, mais arrête, on rigole et tout, c'est de la télé. Souvent, je lui disais, mais va en Bulgarie faire des. Mais tu fais danser avec les stars, t'es avec des amateurs. Va en Bulgarie, tu fais des compètes, tu seras qu'avec des pros.
0: Mais oui, bien sûr.
1: On s'engueulait tout le temps.
0: Ah, c'est magnifique. On embrasse bien sûr Anna Riera, avec qui tu as gagné ce trophée. Attention, deuxième et dernière personnalité à retrouver dans le monde de Danse avec les Stars. Un indice chez vous, dans la voiture. Top ! Je suis une personnalité de Danse avec les Stars, née sous le signe du bélier. Et comme tous les béliers, on dit de moi que j'ai une personnalité audacieuse, impulsive et dotée d'un fort leadership pour gueuler sur mes partenaires masculins 2 heures par jour, sachant que chaque entraînement dure 2 heures.
1: Anna Riera.
0: Anna Riera, effectivement. Effectivement, Anna Riera. Alors moi, je l'ai
1: vu. Ah, elle est bélier ?
5: T'es quoi, toi ?
1: Je suis taureau.
0: Elle est bélier taureau. Ça se rentre dedans comme ça, c'est magnifique. Et c'est vrai qu'elle a traumatisé Romane Dauduic, Adil Rami avant toi. Qu'est-ce que tu peux nous dire sur elle ? Parce que moi, je vous ai vu. ça se passait très bien, je trouve. Il n'y avait pas trop d'engueulades. Comment tu es passé donc, du danseur qui voulait juste, en gros, faire rigoler, au mec qui s'est dit « je vais gagner maintenant ».
1: Ce que je peux dire sur elle, c'est que c'est la plus grande danseuse. Enfin, franchement, de l'émission, je trouve, même si toutes les autres, elles sont incroyables, mais je trouve qu'elle a, elle a une grâce particulière. Mais dans la rigueur et dans le travail du quotidien, c'était vraiment, ça rigolait pas du tout, du tout, du tout. Alors, au début, je voulais juste rigoler et m'amuser. Puis après, je me suis dit « ah, j'ai peut-être quelque chose à faire ». Et puis, moi, mon objectif, c'était d'aller de vendredi en vendredi, de créer à chaque fois un nouvel univers. Univers, nouvelle Corée et tout, donc j'avançais. Puis quand j'arrive vers les quarts, je me suis mis en mode fini.
0: Ça y est, là tu t'es dit, il faut que je gagne.
1: Là on gagne.
0: Ah ouais, c'est vrai?
1: Ouais. Mais bien que je m'en foutais si je gagnais pas, quoi.
0: D'accord, t'aurais pas été.
1: J'étais pas en truc, il faut que je gagne. Je m'étais en mode sharp requin, mais j'étais très content de là où j'étais déjà, quoi.
0: Bien sûr. Et j'avais mis un magnéto où on te voyait faire des essais avec Calisson, une autre danseuse, ouais. Où tu disais, je veux absolument être avec toi.
1: Bah, j'ai fait mes essais avec Calisson, celle qui était avec Stéphane Bern, et comme ça se passait bien et tout, je me suis dit, putain, je kifferais trop le faire avec toi.
0: Et finalement, t'as gagné avec Anna.
1: Et finalement, j'ai gagné.
0: Qu'on embrasse, bien sûr.
1: Mais la pauvre Calisson, à chaque fois, elle a des. Ah là là. Elle a soit Stéphane Bern, l'année d'avant, elle avait
0: Nelson
1: Montfort, que ouais. Des sugar daddy.
0: L'année prochaine, elle dansera avec Mimi Mati, voilà. Je crois. Mais ça, on embrasse, bien sûr, Mimi qui nous écoute beaucoup depuis le sud de la France.
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0: Bonsoir et bienvenue dans l'Afterwork du Rire, l'émission qui accueille tout le monde, sauf ceux qui ont forcément passé un meilleur week-end que toi, qui ont forcément mangé un meilleur burger que toi, qui ont forcément un proctologue meilleur que toi. Mais c'est insupportable, ils font tout mieux que toi. Ben vous, vous en foutez, vous êtes dans la meilleure radio possible pour rigoler. On est ensemble jusqu'à 18h, 17h, 18h si vous nous écoutez en direct, ou en podcast à l'heure de votre choix, ou sur YouTube à partir de 18h comme tous les soirs en vidéo. Il est temps d'accueillir l'immense, l'exceptionnel Samuel Bambi sur les réseaux.
27: Samuel Bambi, oh oui.
0: Yeah. Comment ça va, Samuel?
1: Ça va super, et où?
0: Troisième jour ensemble, c'est beau.
1: C'est incroyable, je commence à s'attacher, c'est une petite famille qu'on est en train de créer ici, quoi.
0: Ça y est, tu penses qu'il y aura des larmes quand on va se quitter ou pas?
1: Déjà, mais aussi, il y aura aussi des retrouvailles, il y aura aussi, faudrait qu'on crée quelque chose qui reste dans le permanent, quoi, pour même pour les autres invités. Qu'est-ce qu'on pourrait créer ensemble?
0: Un groupe WhatsApp de tous nos invités, comme ça on pourra toujours dire, mais qu'est-ce qu'on a ri avec Sabrine Zayani qui est avec nous d'ailleurs aujourd'hui. Bonsoir.
5: Bonsoir, comment vas-tu?
0: Ça va, un groupe WhatsApp, ça serait pas mal ou pas?
1: Peut-être.
0: Un invité, tu vois.
1: Non, génial, plus un truc qui restera une chronique.
5: Un jeu, une rubrique,
1: une sorte de jingle ensemble qui, tu vois.
0: Écoute, il nous reste encore quelques jours pour y réfléchir.
1: Qu'est-ce qu'on pourrait dire?
5: Le jeu machine, peut-être, ou la ligne rouge en couple.
0: Je sais pas. On va voir. En tout cas, je suis content de voir que les magnifiques madeleines que j'ai préparées pour toi te plaisent beaucoup. Elles sont extraordinaires et sans beurre, évidemment. Machine, c'est ton nouveau spectacle en tournée absolument partout. D'ailleurs, co-écrit avec John DeMaio.
1: Tu connais?
0: Et surtout, Ben Ifra. Ouais. Un ami à moi depuis des années et des années, puisqu'on a travaillé ensemble chez Cyril Hanouna, justement. Donc, je suis très content quand j'ai vu, je dis, ça me fait plaisir. Donc, j'embrasse évidemment Ben Ifra. Donc, 1er octobre à Nice, 13 octobre à Bruxelles, 14 octobre à Liège, 29 octobre à Marseille, 31 octobre Strasbourg, etc., etc. Et Cigale, c'est complet, 22 novembre aussi. Et le 24 mars, Folie Bergère, c'est une nouvelle date qui vient d'être annoncée. Là, c'est cool, ça, c'est une belle salle, c'est une salle extraordinaire.
1: Elle est sublime. C'est là-bas qu'on a tourné ce petit clip de promotion. Le hall est sublime. J'ai la chance que la Cigale soit complet et qu'on puisse se permettre d'aller dans une plus grande salle, quoi.
0: C'est génial. En plus, Sabrine, tu as joué au Folie Bergère.
5: Exactement.
0: Récemment, il y a quelques jours.
5: Avec Elise Moon, Anne Romanoff, j'ai joué au Folie Bergère et je pensais vraiment y trouver mon futur mari, vu qu'il y avait 1600 personnes, c'était complet, mais non.
1: Mais à chaque fois, c'est pour trouver des cas, pas que ça, la vie, quand même.
5: Oui, mais mon père m'appelle tous les jours, Samuel. Pourquoi? Me dit alors, ça avance.
0: Eh oui.
5: Pour que je me remarie.
1: Mais t'as quel âge, là?
5: Métaboliquement, j'ai 21 ans. Ouais. Mais pas métaboliquement, j'ai 39.
1: Et ça l'angoisse tes parents? C'est bon, t'es large encore.
5: Non, ça l'angoisse papa, oui. Papa noir.
0: Ouais, papa noir.
5: Et il a deux doigts d'appeler Cédric pour que Cédric reprenne le sujet en main.
0: Ouais, ouais. Mais déjà, je fais beaucoup pour elle. J'essaye déjà de lui apporter l'assise financière, tu vois, c'est pas mal.
5: Et mon profil Inch, je te le dois.
0: En plus aussi, donc effectivement. Alors sachez
1: que. Passons à une annonce, s'il y a des gens qui nous regardent sur YouTube ou quoi, pour madame Sabrina, je crois.
5: Voilà, Sabrina.
1: Moi, je préfère Sabrina.
5: Ah oui, il y a pas de souci, appelle-moi comme tu veux.
1: Ah, c'est Sabrina.
5: Oui.
1: Je pensais que c'est Sabrina, moi.
5: Ah bah heureusement qu'on se connaît que depuis 2 ans, quoi. Mais c'est pas grave.
0: Eh bien, Stéphane Bambi est avec nous sur les chansons. C'est la journée mondiale. La journée mondiale du langage des signes. Alors, on a décidé en soutien à tous les auditeurs sourds et malentendants de faire la première émission en langage des signes. Donc, on commence maintenant, Samuel.
1: C'est pas sympa.
0: Ça marche pas à la radio. Non. Ça marche pas à la radio du tout. On va oublier tout ça.
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0: Rire et Chanson, l'Afterwork du Rire, c'est tous les soirs, 17h-18h, avec Sabrine Zayani qui est avec moi tous les jours, vous le savez, oui. Avec un invité qui est avec nous toute la semaine.
6: Gérard Bambi.
0: Exactement, Gérard Bambi. Comment ça va, Samuel?
6: Ça va, ça va.
0: Tu sais qu'aujourd'hui, je suis un petit peu ému parce que c'est l'anniversaire de mon chanteur préféré et de mon humoriste préféré, de mon comédien préféré. Mmh. Mon chanteur préféré, c'est Patrick Chouchaillan.
6: C'est qui ça? J'ai oublié.
0: Patrick Chouchaillan.
7: Tu connais? Tu reviens!
6: Ah ouais.
0: Patrick
6: ouais.
0: Fury, quand même, qui s'appelle Patrick Chouchaillan.
6: C'est pas vrai, c'est
0: eh oui! On découvre des choses dans cette émission. Et je trouve qu'il aurait dû garder Patrick Chouchaillan.
6: Mais il est pas corse?
0: Alors il est corse, marseillais, arménien. Il a tout mélangé. Patrick Fury, je n'ai jamais compris. Et c'est l'anniversaire de mon comédien préféré, Bruno Lassalle.
6: Bruno Solo?
0: Comment tu sais? T'as réussi à trouver direct?
6: Il y en a pas beaucoup des Bruno.
0: Des Bruno, il y a pas beaucoup. Il y a Bruno, ouais, Bruno Le Maire, mais c'est pas très très fun. Non.
7: Moi j'ai compris Jean Lassalle, donc j'étais inquiète.
0: Non, Bruno Lassalle. C'est beau quand même, on apprend des choses.
6: Ouais, Lassalle, c'est pas mal. C'est
0: Bruno Lassalle, c'est pas mal, effectivement. Et c'est l'anniversaire de Cyril Hanouna, mais je crois que c'est son vrai nom. Voilà, donc je pense que ça sert à rien d'en parler, c'est son vrai nom.
6: Et on est, attends, quel jour l'anniversaire?
0: On est le 23 septembre.
6: Ah ouais.
0: Tu sais que c'est la période où il paraît que les gens font beaucoup de cochonneries le soir du 31 décembre. Et 9 mois plus tard, ça tombe là.
6: C'est pas
0: donc il y a beaucoup de gens qui sont nés là parce que les gens font beaucoup de cochonneries pour le 31 parce qu'après ils n'en font plus pendant toute l'année.
6: Comme et moi, j'ai été conçu en été parce que l'été, voilà, frivolité, tout ça et tout. Un coup d'un soir, enfin c'est un coup d'un soir. Moi, j'étais
0: arrête tes conneries.
6: Dans une orgie, bref. Et, et donc c'est pour ça, l'été, hop, tu nais en mai.
0: Tu vois, voilà, il y a plusieurs arrivages, septembre et mai. C'est les deux arrivages.
6: Ouais, c'est gros élevages.
0: Après
6: ouais.
0: Le reste, c'est vraiment comme moi, ils savaient pas quoi faire. Ils ont dit tiens, on fait ça, allez vas-y, on fait. Et moi, je suis arrivé en novembre.
6: C'est la Saint-Valentin.
0: C'est la Saint-Valentin, mais ça n'existait peut-être pas à mon époque, je sais pas. Eh bien, Samuel.
6: C'est quoi ta montre?
0: C'est la Patte Patrouille.
6: Tu connais la...
0: Ouais, c'est ma fille et du coup c'est mon porte-bonheur avec moi. Je peux pas faire une émission sans avoir ma montre de la Patte Patrouille.
6: Ah, bah,
0: les rois de la débrouille, c'est Stella. Quand tu seras papa bientôt, Inch'Allah,
6: ouais, je comprends.
0: Tu vas comprendre.
6: T'as combien d'enfants?
0: Une seule.
6: Bravo.
0: Une seule. C'est gentil. Merci beaucoup. Pourquoi en faire une deuxième? Tu vois?
6: Tellement la première est réussie.
0: Ouais, tu te dis, t'as réussi quelque chose d'incroyable. Elle est intelligente, elle est marrante, elle est belle. Il y a tout. Donc pourquoi en faire une deuxième?
6: La CAF.
0: J'y pense pas à ça à chaque fois, c'est terrible. J'y pense pas. T'as raison.
6: Il y en a d'autres qui y pensent.
0: on rigole. Mais Samuel Bambi, il est temps de faire l'interview pointure.
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0: L'interview pointure, c'est quand l'artiste a travaillé avec des stars énormes et on a envie que tu nous racontes un petit peu tes moments les plus marrants avec ces artistes-là. Tu vas entendre un son, il va falloir retrouver la personne en question. Premier son. Alors H, évidemment, pour ceux qui n'ont pas forcément connu, si vous êtes très jeune, c'est une série culte des années 2000, début 2000, avec Eric Judor, avec Jamel Debbouze et avec, le plus grand de tous physiquement,
6: ah oui,
0: Ramzy.
6: Eh oui.
0: Avec qui tu as beaucoup travaillé, notamment dans la série Le Terminal.
6: Ouais.
0: Quel est ton souvenir le plus marrant avec Ramzy?
6: Mais c'est tout le temps. C'est quelqu'un qui est tout le temps drôle. Il est d'une gentillesse incroyable. En plus, on avait la chance, donc on tournait dans le terminal, c'était avec du public et tout. Donc, quand on tourne avec du public, il faut que chacun essaye d'avoir une vanne de plus à la scène d'après. Et à chaque, c'était impressionnant, quoi. Lui, Manu Payet, tout ça et tout. C'est comme si tu étais jeune en formation et que t'arrivais en Ligue 1 et que tu voyais le Barça qui jouait. C'était incroyable.
0: Incroyable. Est-ce que c'est une série donc qui était il y a 2-3 ans sur Canal+?
6: C'est ça, ouais.
0: Avec Az. Et donc, Ramzy, la première fois que tu le rencontres, j'imagine que toi t'étais fan d'Eric et Ramzy comme nous tous.
6: Ouais.
0: Qu'est-ce que tu lui dis? Comment tu te sens? Est-ce que tout de suite il est sympa avec toi?
6: Tout de suite. Mais de toute façon, tous ceux que j'ai rencontrés, Jamel, Gad, tous ceux qui m'ont donné envie de faire ce métier, franchement, souvent on dit l'adage de il faut jamais rencontrer ses idoles. Moi, tous ceux que j'ai rencontrés, on a beaucoup de chance notre génération d'avoir des gars comme ça parce qu'ils sont incroyables.
0: Ils sont incroyables.
6: Incroyables,
0: bien sûr. Attention, deuxième personnalité dont on parle beaucoup depuis lundi.
18: C'est trop calme. J'aime pas trop beaucoup ça.
6: Ah, Fabien.
0: Comment t'es trop fort?
18: Un peu trop.
6: C'est Lara Fabian.
0: T'es trop fort, effectivement. Lara Fabian, qui a joué dans Astérix, Astérix et Obélix, Mission Cléopâtre. Donc, Jamel Debbouze, tout a changé pour toi. Tu nous as expliqué lundi que tu travaillais au McDo et que Jamel Debbouze te dit, vas-y, on va travailler ensemble. Explique-nous comment ça se passe.
6: Ah, il y a plein d'étapes avant. C'est entre le McDo et Jamel Debbouze. C'est juste, il y a eu le McDo. Après, je rencontre Younes. Ensuite, on fait 2-3 ans de comédie club. On joue nos spectacles dans une pizzeria, dans des hôtels du gymnase. On fait beaucoup aussi la Debjam. Jam qui est tous les mardis, tu connais.
5: Oui, j'ai fait.
6: Qui est une sorte, c'est la scène découverte du Jamel Comedy Club. À la avant, vraiment, il y avait un gros prestige parce que grâce à ça, tu avais accès peut-être au Jamel Comedy Club, voire au Marrakech du Rire.
0: Et oui.
6: Et à l'époque, Jamel, en tout cas, sa production était en plein développement. Et il nous a, voilà, signé la même année Younes et Bambi, Alban Ivanov, Oudil Kaibou, Christine Berrouge et Jason Brokers, Fadil Camara.
0: Incroyable.
6: Voilà, il nous a tous signé la même année. Et nous, il nous a signé en nous invitant au Marrakech du Rire. Et en allant au Marrakech du Rire, et je crois que c'était une des années la plus grosse où vraiment il y avait tout le monde, Omar Sy, Dubosc, bref, tout le monde. J'ai dit, bah, si on signe vraiment, bah, j'arrête tout.
0: Et comment t'expliques à ta famille, maman, papa, les cousins, les tontons, il y a Jamel Debbouze qui veut nous signer? Personne n'y croit, non? Je sais pas.
6: Bah, en vrai, comme c'est pas du jour au lendemain, comme ça fait déjà 3-4 ans, c'est limite, bah, il était temps.
0: Ah ouais, sérieux, c'est vrai. Ah ouais, c'est pas du tout ce que je pense. Ah ouais, c'est énorme. Parce que toi, c'est quand même un rêve, c'est ton idole.
6: Oui, bien sûr. Oui.
0: La première fois que tu le rencontres, ça se passe comment?
6: La première fois, en plus, Jamel, je pense, c'est une des personnes les plus connues que j'ai rencontrées en premier. Et donc, comme j'étais plus jeune et plus craintif, on va dire, les premières fois où je lui parlais, il y avait vraiment un dédoublement de ma personnalité qui disait: putain, t'entends parler de Jamel, tu vois ce que je veux dire?
0: Bah, bien sûr.
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0: Mais je sais, et puis en plus j'adore Laurent Ruquier, je passe mon temps à dire qu'il est formidable et j'espère qu'il viendra d'ailleurs avec nous. On a eu Titoff, on a eu Roman Dodwyk, on a eu notre ami Gérard Jugnot, Jérémy Ferrari, Sébastien Thoen, tout le monde est dans les grosses têtes, donc bravo. Bientôt Sabrine Zayani, je te le souhaite évidemment.
1: Mais moi je reste avec toi Cédric.
2: Sébastien Thoen qui est peut-être l'un des plus forts en grosses têtes.
1: Ah, il est incroyable.
2: C'est trop fort.
1: Je l'adore.
0: Il est très très marrant et en plus supporter de l'Olympique de Marseille, ce qui est encore une qualité supérieure. Il est temps d'ouvrir tout de suite, pendant que tu bailles, les plus gros dilemmes de l'existence. Dans la vie, Samuel Bambé, il faut toujours faire des choix. Certains sont très simples, mais j'ai répertorié les pires choix qu'on est obligé de faire dans la vie. Ceux où on est obligé de choisir sa team. Est-ce que tu es prêt ou pas ?
3: Ah bah, je suis prêt.
0: Le plus grand club du monde qui n'a même plus les moyens d'avoir 11 titulaires, l'OM, ou le club de foot de la capitale qui a gagné 2 Ligues des Champions par miracle. Oui, je suis aigri. Et alors ? Quoi ?
2: Mais comment tu peux utiliser le mot miracle ?
0: Je sais bien, je suis un supporter de l'OM aigri. Qu'est-ce que tu préfères ?
2: Le Paris Saint-Germain, mais au-delà, il n'y a rien de miracle, c'est incroyable ce qui se passe. Là, il faut juste profiter. Alors, il y a déjà des gens qui commencent à commenter et tout. Il faut s'asseoir, il faut profiter, c'est juste ça.
0: Là,
2: on est dans une dynastie, une hégémonie.
0: Là, la petite baston entre Dembélé et Mbappé pour le Ballon d'Or, hein, ça te fait kiffer ? Tu es team Dembélé ou team Mbappé ?
2: Franchement, ça va être très très dur le Ballon d'Or cette année. Hein. Je n'ai pas de. C'est très très dur.
0: Tu sais bien que tous les deux, ils se répondent.
2: Je ne jouerai pas le jeu des médias, vous savez, monsieur Pujadas.
1: Quelle honte. Quelle ingénuité.
0: Mais non, mais t'as peut-être une préférence. Moi, si j'étais toi, je prendrais Dembélé, puisque c'est mon club.
2: Ouais, mais je trouve pas qu'il a fait la saison digne d'un Ballon d'Or. Je trouve plutôt. Après, Mbappé, il a été meilleur buteur Liga, meilleur buteur Coupe du Monde. Donc aussi, le mérite Kvaratskhelia, il mérite Fabien Ruiz, il mérite Harry. Ça va être très dur. Je ne sais pas comment ils vont départager tout ça.
0: Eh bien, on va voir. Samuel Bambi, pain au chocolat ou chocolatine ?
2: Oh là là, c'est débat comme ça. Pain au chocolat.
0: Pain au chocolat, Marvel.
2: Enfin, même pas,
0: ou DC
2: des fois,
0: Comics.
2: C'est même pas bon. Moi, je suis croissant. Moi.
0: Toi, c'est croissant. DC Comics ou Marvel ?
2: Marvel.
0: Pourquoi ?
2: Je préfère l'esthétique marvelien.
0: Tu trouves pas que Thanos est dégueulasse dans les films Avengers, qu'on n'y croit pas une seconde à Thanos ?
2: Bah, j'aime pas les films Avengers.
0: Ah,
2: pas,
0: voilà.
2: J'aime plus.
0: D'accord.
2: Franchement, j'étais un gros fan des Spider-Man des années 2000, Tobey Maguire et tout.
0: Ah ouais.
2: Après, je veux pas me cracher, mais les derniers Spider-Man, j'aime pas.
0: C'est pour les enfants.
2: Ah ouais, c'est vraiment truc.
0: On est trop vieux maintenant, c'est terminé. Coucher le premier soir ou coucher le dixième soir pour être sûr de pas donner son corps à n'importe qui ?
2: Ça dépend. Moi, je suis resté très longtemps avec des filles en couchant le premier soir. C'est pas digne de. On te rappelle pas le lendemain. Moi, je suis quelqu'un.
0: Ouais. À Sabrine Zayani, est-ce que t'as entendu ce qu'il vient de dire ? On peut coucher le premier soir et rester en couple longtemps.
2: Mais vraiment ?
1: Oui, mais je pense que c'est un risque à prendre. Et après, si t'as pas envie de regretter, je dis pas qu'il faut pas le faire. Je dis juste que c'est risqué.
0: Pourquoi c'est risqué ? Qu'est-ce que tu risques ?
1: Ben parce que du coup, t'as pas le temps de savoir. Déjà, je pense qu'un mec il peut pas s'attacher en un soir. Donc plus tu le fais tard, plus il y a de chances que la connexion soit sincère.
0: Alors est-ce que je peux me transformer en love coach ?
1: Vas-y.
0: Et on va voir si t'es d'accord avec moi. Le problème, c'est quand t'attends trop avant ce moment-là,
1: ouais.
0: Tu as créé un lien psychologique, amoureux. Et malheureusement, il n'y a pas l'alchimie au niveau de ce que tu sais.
1: Ouais.
0: Et ben là, d'un coup, tout est perdu. T'as perdu 15 jours avec la personne pour rien, puisqu'au final, ben, ça marche pas. Et ben, la relation s'arrête.
1: 15 jours pour toi, c'est beaucoup.
0: Ah bah oui. Et donc, alors que le premier soir, tu sais tout de suite si ça marche, si ça marche pas, et puis c'est réglé. Ah, allez, bouche bée, notre amie Sabrine.
1: Ouais, là, je suis bouche bée.
0: Qu'est-ce que t'en penses, toi, Samuel ?
2: C'est quoi le plus longtemps que t'attends ?
1: Non, mais je pense que déjà, ta théorie, elle sert beaucoup les charreaux. Bah ouais, faites le premier soir. Non, mais par exemple, moi, une fois, j'ai eu 10 dates en 2 semaines et il se passait rien. Donc là, je trouvais ça étrange. De la part
0: avec
1: de la
0: même personne.
1: Ouais. Je dis 10 dates, j'avais 7 dates en 15 jours. Oh. Donc là, quand tu vois beaucoup la personne, oui, t'attends quand même à un moment donné qu'il y ait un rapprochement physique.
2: Non, mais moi, si une fille, elle me dit, je couche pas le premier soir, je suis pas là en train de sortir des théories fumeuses comme toi.
0: J'ai jamais fait ça de ma vie.
2: Si elle veut pas, je dis avec plaisir, madame, vous voulez pas, on attend. Après, passer 3 dates, je trouve que c'est lourd un peu.
0: Ah, on pose pas la question.
1: D'accord, 3 dates.
2: C'est lourd.
0: Déjà, 3 dates, ça fait cher. Et surtout, on pose pas la question, on dit pas, est-ce que vous voulez coucher avec moi, madame ? Pas du tout, ça se fait tout seul, ça se fait naturellement. C'est pas la question.
1: Je ne couche pas le premier soir.
0: Je te dis pas, tu vas au date pour te dire, je vais coucher avec fille ce soir. Jamais je n'ai pensé ça, bien sûr.
1: Alors, j'ai une copine qui m'a donné un conseil. Elle m'a dit, troisième date, tu dors avec la personne, mais il ne se passe rien. Et là, tu vois la sincérité du gars.
2: Oh là là.
0: Ça, c'est vraiment les filles. Ça, elle est quoi,
2: déjà,
0: fille
2: moi, c'est ça ce qui m'énerve. C'est de mettre des lois, des règles, c'est l'alchimie, c'est le truc, tu le sens.
0: C'est pour ça que ta copine est célibataire depuis 8 ans aussi. Hein.
1: Non, elle est mariée, elle est enceinte.
0: Et donc, elle n'y connaît absolument rien, c'est pour ça qu'elle parle.
1: Ah
0: pour terminer, Samuel Bambi, VO ou VF ?
2: C'est VO, mais il y a certains films, je les ai tellement vus en VF que tu vois.
0: Alors les grands classiques des années 80-90,
2: exactement.
0: C'est VF.
2: Qu'est-ce que c'était bien les Jim Carrey en VF, les The Mask, je ne peux pas le voir en VO.
0: C'est impossible, je suis d'accord. L'Arme Fatale, tu peux pas le voir en VO.
2: Ouais.
0: Rocky, tu peux pas le voir en VO. Il faut que tu vois absolument avec les voix de notre jeunesse. Je suis absolument d'accord.
2: Mais maintenant, les nouveaux trucs, c'est VO, quoi qu'il arrive.
0: On est d'accord.
1: Ah bah oui.
0: Bravo,
2: Et j'ai même plus loin pour travailler mon anglais. Je fais VO sous-titré anglais.
0: Waouh, là, là, le mec.
1: Là, le mec.

0: Et qui nous... Parce qu'on a eu Alex Vizorek la semaine dernière qui nous parlait de Kurosawa, etc. Donc là, on rigole pas. C'est du japonais.
1: C'est quoi, Kurosawa?
0: Akira Kurosawa, un grand réalisateur japonais. C'est du noir et blanc hardcore, tu vois. Et donc là, je comprenais. J'ai l'impression d'être au Stade de France avec cette fumée devant moi. C'est extraordinaire. C'est
2: j'aime beaucoup. Il y a des effets spéciaux maintenant à
1: Rire. Il y a un virage là-bas qui met à.
0: C'est ce qu'on va faire maintenant. Pour faire croire qu'il y a des fumigènes, on va mettre des mecs qui fument la vapoteuse juste autour de nous. Ça va être formidable. Et donc, effectivement, Alex Vizorek était comme toi et il nous a même expliqué qu'une fille te demande de regarder un film en VR. C'est éliminatoire. Est-ce que toi, tu fais partie de cette team, oui ou non?
1: Moi, ça va même plus loin. Un jour, j'étais avec une fille et on a mis un film. Et à la fin du film, elle m'a dit, il est bizarre, elle est bizarre ta série, il n'y a qu'un seul épisode.
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0: L'Afterwork du Rire, on va vraiment finir par filmer et vous diffuser ce qui se passe pendant les chansons, pendant les sketchs. Il y a une grande question philosophique qui a été posée par Samuel Bambi il y a un instant à Sabrine Zayani. On peut la dire de manière un peu plus light, un peu plus light la question que tu as posée à Sabrine Zayani.
1: Là, juste avant?
0: Oui.
1: Non, gentiment et de manière plus light, j'ai demandé à si ça baise en ce moment.
2: Ah,
1: mais non, tu sais, t'en dans ta carrière.
2: Je vais te dire un truc. Les auditeurs, ma vie, ils s'en fichent. Non. Toi, Bambi, comment ça se passe?
1: Moi,
2: pour toi?
1: Moi, je suis avec quelqu'un.
2: C'est vrai, t'es amoureux. Donc on doit dire à toutes les filles, les auditrices, c'est fini.
1: Ah non, on est dans une relation libre, donc.
2: Ah ouais?
1: Non, je rigole, t'imagines.
0: Avec ce qu'il a dit lundi, il expliquait que même un pauvre SMS, même une bise, même un serrage de main, c'est trop. Moi, je pense qu'il est un peu possessif comme moi.
2: Mais c'est vrai que t'es du sud, toi.
0: Eh bien sûr, je viens du sud. Et
1: t'es très jaloux, toi.
0: Pas très jaloux, je suis possessif, c'est-à-dire que ma femme me dit pas, je vais aller en tête à tête avec mon ex manger.
2: Mais si c'est un ami.
1: Mais hein? Non, mais ça va.
0: Et ça n'existe pas. Là, alors, il faut expliquer à Sabrine Zayani qu'être ami avec son ex n'a aucun intérêt. Puisqu'un ex, le principe, sinon on n'aurait pas couché avec, tu vois.
2: Oui, mais alors, moi, je trouve qu'il y a un truc pire. Moi, mon ex-mari, un jour, il m'a dit, je vais me faire masser par une copine qui fait du nu. Elle est polonaise, je sais pas quoi. Elle fait des massages à domicile, mais dans le sien. Là, je trouvais que c'était abusé. Et je suis pas quelqu'un de jaloux. Là, on est d'accord, ça c'est pas cool.
0: Là, c'est honteux. Moi, ma femme, elle me dit ça. Elle reste avec le masseur et elle revient plus jamais à la maison.
1: Et alors que il a été quand même.
2: Ouais, je lui ai dit, je n'apprécie pas, mais tu es grand, tu fais ce que tu veux. Il est allé.
0: C'était lui le mariage là.
2: Ouais.
0: Elle a pas senti le truc venir. C'est ça qui est bien. Ça, c'était avant le mariage.
2: Non, mais il m'a dit que j'étais folle, que la meuf, c'est une pote, et c'est pas parce qu'elle fait des photos nues que ça peut pas être une pote, ce qui n'est pas faux.
0: Bien sûr, bien sûr. L'amitié homme-femme n'existe pas, je le répéterai jamais assez. Eh bien, pour terminer, on devait te faire le top 3 des films comiques, mais j'ai envie de faire le top 1, puisqu'on n'a plus beaucoup de temps. Pour toi, quel est le meilleur film comique de l'histoire? Mais pour qu'on devine, il faut que tu nous fasses un dialogue rapide de ce film pour qu'on reconnaisse.
1: Bah, excusez-moi, attends, c'est quoi la phrase déjà? Excusez-moi, vous allez couper ma il a pas de prénom. Non, juste le blanc.
2: Ben voilà. Ah bah oui.
0: Comme tous les invités, bien sûr. Est-ce que
1: tous les invités, c'est
0: ça? Est-ce que tu connais Jean-Patrice Benjamin?
1: Ah oui.
0: Jean-Patrice Benjamin qui fait la planche à voile.
1: La planche à voile.
0: Je suis passionné de planche à voile, bien sûr. Ben, Le Dîner de Cons est donc ton film culte numéro 1.
1: Mais j'imagine que c'est pareil pour
0: beaucoup,
1: tout le monde.
0: Beaucoup. Non, pas tout le monde, mais 90% des invités.
1: C'est une symphonie parfaite, le Dîner de Cons.
0: Le Dîner de Cons, c'est pas.
1: Dîner de Cons, moi je vais te dire, je mets Dîner de Cons, Astérix, Mission Cléopâtre, c'est un chef-d'œuvre. Je peux te mettre Les Trois Frères et Forrest Gump.
0: Forrest Gump, ah oui. Donc là, mais là, on n'est pas comédie culte française.
1: Mais je le mets.
0: Mais Forrest Gump, tu le mets. J'accepte ta dérogation. Ça fait deux dérogations que j'accepte de toi cette semaine. Je commence à me faire du souci pour ma personne.
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0: Bonsoir et bienvenue dans l'Afterwork du Rire, l'émission qui accepte tout le monde, sauf ceux qui disent « Ouais, j'ai changé de mindset, tu vois, j'en peux plus du mindset, quoi. C'est insupportable, ça me fatigue. » Vous pouvez changer de mindset tant que vous changez pas de radio. Restez sur Rire et Chanson parce qu'on va kiffer ensemble jusqu'à 18h comme tous les soirs. Et oui, on est là 7 jours sur 7, le week-end, c'est le best-of, samedi et dimanche de l'Afterwork du Rire. Je ne vous quitte jamais. Les podcasts, c'est où vous voulez. Et puis sur YouTube, chaque soir, 18h, l'émission en intégralité, vidéo avec un nouveau studio. Ça fait 3 semaines qu'on est dans ce nouveau studio et on se régale. Je passe ma vie ici, ma femme n'en peut plus. Eh bien, vous pouvez admirer notamment, si vous regardez sur YouTube, celui qui est devenu Gosbo après avoir passé 3 mois dans la Soca Dance sur TF1. C'est Samuel Bambi sur ouais les...
24: Samuel Bambi. Oh oui.
0: Samuel Bambi qui est avec nous. On vient d'écouter Mike Jackson.
1: Oh.
0: Et alors, je ne savais pas, Bambi, c'est un surnom à cause de ça ou pas du tout?
1: C'est parce un peu près à cause Bambi de ça. Moi, mon nom de famille, c'est Bambinski de base. Après une mauvaise chute de ski, on a enlevé ces 3 lettres. On a gardé le Bambi.
0: Bien sûr. Non, mais c'est vrai, il y a un rapport avec Mike Jackson qu'on surnommait Bambi ou pas du tout?
1: Oui. C'était son petit surnom. Alors, les gens, ils ont vu le film derrière moi, ils m'ont dit ouais, c'est faux, dans le film personne n'appelle Bambi et tout, mais il y a plein de choses dans le film évidemment qui m'aident pas.
0: Eh bien écoute, tu es avec nous pour un spectacle qui s'appelle Machine, 1er octobre à Nice en tournée, à Bruxelles le 13, 14 à Liège, 29 octobre Marseille.
1: Et Marseille, hein, tu veux pas venir?
0: Et j'aimerais bien, tu as compris, mais moi je veux venir à La Cigale si tu veux bien. À La Cigale, c'est mieux, ça me rappelle chez moi. Et bien sûr, le 24 mars 2027 à La Cigale, et ça c'est beau. Non, voilà, non, Folies Bergères le 24 mars 2027. On est d'accord, 24 mars 2027, et en plus, les Folies Bergères, c'est là où j'ai vu Jeanne Masse.
1: Oh, c'est pas vrai.
0: Ouais, donc j'étais comme ça. Toute première fois.
1: Elle est morte, Jeanne ?
0: Fois. Pas du tout, elle nous écoute très souvent depuis les États-Unis, puisqu'elle vit aux États-Unis, Jeanne. Non, mais c'est la vérité.
1: Orlando ?
0: Je sais pas, c'est là. Je sais pas, c'est à Orlando. Et d'ailleurs, c'est un peu ma Jeanne Masse à moi, puisqu'à chaque fois que je la retrouve, j'ai l'impression que c'est la toute première fois.
2: Oh.
0: C'est Sabrine Zayani.
2: Mais Cédric, quand t'es gentil comme ça, j'ai peur. Je sais que je vais me... Il y a quelque chose de très violent qui va arriver ensuite.
0: Mais non, pas du tout. Aujourd'hui, j'ai dit c'est jeudi. Il y a Samuel qui est là. C'est la douceur incarnée. Samuel, je veux être gentil.
2: En plus, il m'est arrivé un truc pas cool hier soir en termes de déception.
0: Ah non.
2: Bon, je te la fais courte.
0: Non,
2: je rencontre un gars dans un bar. Il s'appelle Michelangelo.
0: Oh.
2: Déjà, un truc de ouf. Il est italien. Une beauté, une dentition dans le respect de la dentition, tu vois.
0: Dentition du niveau d'Iliège Jadel ou pas?
2: Moins blanc quand même.
0: Ah, ok.
2: Ça veut dire
0: c'est le top niveau. Moi, j'aime
2: beaucoup. Vous pouvez le regarder sans me décoller la rétine.
0: Ah,
2: tu vois ce que je veux dire? Ouais, voilà.
0: Okay.
2: Et genre, trop bon feeling et tout. Et moi, tu sais, quand un mec me plaît, je peux dire des conneries. Genre, je lui dis, ouais, j'adore les pâtes, j'avais envie de me balayer. Tu sais, comme les gens qui nous disent, j'adore le couscous. Bref. Et là, on parle. Et il y a une meuf qui arrive, elle dit, ça va, mon amour, elle l'embrasse. Voilà.
1: Oh là là là là là là. Et il t'avait pas dit avant?
2: Ah non, bah, on parlait, on rigolait. Après, il y a rien de répréhensible.
1: Et elle était aussi belle que lui? Ou même pas?
2: Il était clairement en sous-shop.
0: Ah oui, c'est vrai?
2: Ouais, et alors, elle en sur-shop.
0: Mais c'est bien que ce soit l'inverse, parce que très souvent, on le voit avec Selena Gomez, on le voit avec Emilia Ratajkowski, on le voit avec Lady Gaga, on voit des femmes extraordinairement belles avec des mecs normaux. Ouais, donc c'est bien que ça, tu vois, ça équilibre.
2: Oui, mais parce qu'il y a d'autres qualités qu'on ne connaît pas, évidemment. Peut-être que cette fille, elle fait des super plats, peut-être qu'elle fait des acrobaties.
0: Vous avez tous entendu.
1: C'est vraiment que le cul de, à chaque fois, je ne parle que de ça, du
2: peut-être
1: lundi.
2: Du sport. Moi, j'ai parlé de sexe, moi.
1: Vous faites que ça, là, les deux, là.
0: Ah non, moi jamais. Vraiment, ça, c'est une chose que je me.
1: Qu'est-ce que c'est
0: pas.
1: Ça, c'est Rire et Chanson, c'est pas Rire et.
2: Mais c'est toi qui poses des questions indiscrètes.
0: Oui. Surtout, il vient de Danse avec les stars, l'émission où ça ken le plus dans le monde. Et après,
1: je suis le seul candidat qui aime rien.
0: C'est fou ça.
2: Et c'est pour ça que t'as gagné.
0: Refais-la la saison prochaine.
1: Non, je l'ai fait au cas où j'ai un MeToo dans les prochaines années. La première personne qu'ils iront voir, c'est Ayana Riera. Et elle lui dira, mais je vous jure, il ne m'a pas touché pendant 3 mois.
0: Et là, c'est bon. J'ai compris maintenant ta technique. Bravo, Samuel. Eh bien, tu sais quoi, dans un instant, on va se retrouver. C'est la dernière journée ensemble en plus, puisque demain, tu ne seras pas là. Tu vas voguer vers d'autres aventures. Je sais que t'as un rendez-vous. T'as un gala de danse. Hein. Je sais que tu fais des galas de danse maintenant.
1: Ouais.
0: Un peu partout en France.
1: Bah oui, mais c'est bien payé.
0: C'est bien payé. Ouais, mais moi je pense pas à l'argent, je suis sur Rire et Chanson, n'oublie pas.
1: Je pense qu'à ça, tu parles que d'argent depuis tout à l'heure.
0: Il faut savoir,
1: tu m'as
0: je parlais
1: de
0: sexe.
1: Les salaires de Camille Combal, tu veux qu'on le dise ?
0: Alors oui, effectivement, c'est Camille Combal qui gagnait 700 000 euros par mois à Énergie, qui est 50 euros de plus que moi sur Rire et Chanson.
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0: Vous êtes sur Rire et Chansons, la seule émission qui parle de comptabilité pendant la pause, pendant les chansons. On parle comptabilité, voilà, ça va à coup de Cédric, combien tu gagnes Sabrine, toi aussi, et moi du coup je rétorque. Alors Samuel, c'est 500 000 euros pour Danse avec les stars, est-ce que c'est vrai, c'est pas vrai
1: tout ça. Alors pas du tout, 500 000 euros j'aurais bien aimé, hein, franchement.
0: Non, je sais ton salaire.
1: Tout ce qu'on a transpiré, maman.
0: Et les gens se rendent pas compte hein, quand même de danser toute la journée.
1: Ouais. Mais si j'avais su, j'aurais demandé plus d'argent.
0: Quand t'as vu les autres salaires? Parce qu'ils sortent au bout d'un moment dans la presse.
1: Oui, mais quand j'ai vu le mien et j'ai vu que le mien était faux, je me suis dit quoi qu'il arrive, c'est faux les autres.
0: Ah, c'est faux, c'était faux, c'est
1: franchement,
0: vrai.
1: Franchement, c'est faux. Hein.
0: C'était plus ou c'était moins?
1: Je me rappelle pas, mais je me rappelle que je m'étais dit c'est faux ce que je vois.
0: C'est fou comme on se rappelle plus dès qu'on nous parle de notre salaire, on se rappelle plus de combien on touche. C'est incroyable. Hein. T'as remarqué ou pas ça?
2: Alors que moi, je sais que c'est moi qui paye pour être ici.
0: C'est vrai, voilà. C'est vrai. Non, mais moi, ça ne m'intéresse pas de savoir les salaires des gens. Chacun gagne ce qu'il veut.
2: Mais oui.
0: Et je suis ravi pour toutes ces personnes qui gagnent plus de 100 000 euros pour faire de la danse. Merci, Samuel. Vous êtes les amis avec nous sur Rire et Chansons dans l'Afterwork du Rire. Samuel, t'avais quoi? Des milliers de scènes dans ta vie, je pense. Des milliers de dates sur scène.
1: C'est possible, ouais. Avec les comedy clubs et tout, c'est possible.
0: Ouais. Il est temps de faire l'interview sur scène.
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0: Nos auditeurs adorent tout ce qui est souvenir sur scène. Meilleur, évidemment, et pire souvenir. Alors, tu peux choisir pire ou meilleur. La question, c'est quel est le souvenir le plus fou que tu vas raconter à tes enfants quand ils seront grands? Bien voilà, j'ai fait ça dans ma vie.
1: Tu te souviens souvent des plus mal. Il y a un bide énorme avec Younes au Festival de l'Alpe d'Huez où il y avait tout le métier. C'était horrible.
0: Qu'est-ce qui s'est passé?
1: C'était un sketch. C'était déjà le Comedy Club qui ouvrait. Et le Festival de l'Alpe d'Huez, qui est un festival de la comédie, évidemment. Et il y avait tout le monde, Omar Sy, Gaston Bide, Nakache Odano, tout le monde, tout le cinéma, tous les attachés de presse et tout. Et on fait un sketch. Mais c'était le plus gros bide que j'ai jamais vécu de ma vie. À chaque fois, j'en parle et tout.
2: Tellement sur le vivre ensemble, le sketch?
1: Non, on faisait une église et tout. C'était nul.
0: Normalement,
1: c'était bien, mais là, c'était nul.
0: Mais pourquoi, à ton avis? C'est parce que vous avez trop de pression parce qu'il y avait toutes ces stars ou pas
1: du... Ça ne correspondait pas au lieu. Et en fait, là où je pense Alban Ivanov s'est fait découvrir du cinéma, parce que c'est là où il a excellé, parce qu'il était dans l'impro, ça charriait, ça truc et tout, il était dans la présentation, et nous on arrive, sketch, tu vois, trop brut.
0: Tu leur parles pas? Tu leur parlais pas?
1: Ouais, parlais pas, c'était direct dans le sketch, c'était pas ça.
0: Et comment ça se passe quand on est sur scène avec son pote, et qu'on voit tous les deux, parce que quand t'es tout seul, t'es dans la merde, mais là vous voyez tous les deux dans les yeux, vous dites putain c'est la merde, c'est nul.
1: Ah ouais, c'est la merde.
0: Et comment vous avez fait pour vous en sortir?
1: Tu continues, mais à un bout d'un moment, ça y est. Non, mais après, c'était horrible.
0: C'est horrible, c'est vrai.
1: Et après, en plus, tu dois rester, parce qu'après, il y a un dîner avec tout le monde et tout. Alors, il y avait ceux qui étaient hypocrites et qui disaient, oh, j'ai adoré, bravo, quelle énergie. Et ceux qui ne voulaient même pas nous regarder tellement on est, comme si on était malade, quoi.
0: Ah ouais, d'accord. Vous avez même pas attendu la fin du spectacle ou vous êtes quand même resté jusqu'à la fin pour justement voir les gens?
1: Non, après, c'est comme une soirée du Jamel Comedy Club. Donc, chacun jouait en environ 8-10 minutes. Et après, on était dans le. C'était très dur.
0: Et ton meilleur souvenir, alors, le plus fou?
1: Je crois que c'est les premières fois où, en solo, où j'ai compris que ça, j'avais le truc. C'était peut-être au Cirque d'hiver, un truc pour Prime. Même mon spectacle, quand je joue et que je sais que je suis complet au Palais des Glaces sur 2-3 semaines et que je suis dans un confort comme ça. Alors que je me rappelle que même après Younes, quand j'ai commencé en solo, j'ai joué aux Champs-Élysées, ça marchait pas. Après, j'étais au Théâtre du Marais, c'était une salle de 70. Un soir, on m'appelle. Voilà, ce soir il y a 12 et je me dis mais c'est pas, il peut pas y avoir, je peux pas être tranquille. Et je sais pas, un an et demi plus tard je suis dans ce confort et je fais ah, ça y est,
0: ça change absolument tout.
1: Ça fait du bien,
0: le stress de regarder le nombre de ventes tous les jours, toute la journée, pour voir qu'au final il y a personne. C'est vrai que ça c'est un traumatisme. Et la question que je voulais te poser, Quel est le jour où t'as eu vraiment un spectateur qui t'a saoulé de fou? Parce que maintenant, comme c'est du stand-up, souvent les gens viennent limite parler plus dans la salle que sur scène. Est-ce que t'as un souvenir avec ça, avec un spectateur qui t'a fatigué?
1: T'as mis le point, exactement. C'est que des fois, maintenant, comme on sort plein de vidéos d'impro et tout, bah, il y a des gens, ils veulent être plus drôles que humoristes, ou ils veulent être drôles avec leurs amis. Donc, c'est souvent des gens, voilà, qui crient plus fort, ou qui veulent être plus drôles, ou qui veulent monter sur scène, ou... Je me rappelle aussi d'une fois où un mec, gentiment, il m'avait écrit pour me dire est-ce que je peux faire ma demande en mariage sur scène. Et je fais avec plaisir, mais on le fait à la fin du spectacle. Et tu sais, un spectacle, ça dure parfois une heure et demie. À la fin du spectacle, je fais merci beaucoup et j'oublie.
0: Eh oui.
1: Et je rentre dans la loge et je vois un mec qui court. Je fais, frérot, tu m'as oublié là pour...
0: Oh, oh putain.
1: Heureusement, les gens, ils n'étaient pas trop... Rassiez-vous.
0: Non, c'est génial.
1: Je l'ai niqué, ça.
0: Ah, ils ont divorcé depuis ou pas?
1: Bah, ils ont été aux Seychelles, donc je ne sais pas comment ça s'est passé.
0: Je ne sais pas trop. Mais c'est énorme. Le mec, il demande exprès. Mais tout le spectacle, il a dû attendre le moment.
1: Il devait même pas écouter le spectacle.
0: Mais oui, il écoutait rien. Et toi, tu oublies. Ça craint de fou. Écoute, en tout cas, ne t'inquiète pas. Quand je viendrai voir ton spectacle, je te demanderai pas de me marier puisque le mariage ne sert absolument à rien.
1: Tu t'es marié ou pas?
0: Malheureusement, oui.
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0: Rire et Chanson, l'afterwork du rire jusqu'à 18h. Les podcasts à retrouver, vous le savez, sur rireetchanson.fr, notamment l'application. Et puis, on sera sur YouTube dès 18h avec l'émission en intégralité avec Samuel Bambi qui passe la semaine avec nous. Samuel, on passe notre vie sur notre portable. Toi, j'ai vu que tu avais un magnifique BlackBerry, nouvelle génération.
1: À l'ancienne.
0: Voilà, moi, j'ai un Oppo. Donc chacun son style. Sabrine Zayani, comme elle vient du bled, elle a un Nokia 3310 que j'aime beaucoup.
2: Le manque de respect, genre.
1: C'est incroyable.
0: Et il est temps, Samuel Bambi, de faire l'interview WhatsApp. Voilà, c'est le jingle le plus court de l'histoire de l'humanité, comme tu l'as remarqué, Samuel Bambi. À qui était destiné ton dernier message WhatsApp?
1: À mon attaché de presse pour lui dire que j'étais bien arrivé en avance.
0: Oh, alors oui, alors ce qui est magnifique, il faut expliquer que ton attaché de presse m'a dit « Samuel est en retard, il n'est pas là », alors que tu étais déjà avec moi en train de discuter.
1: Imagine.
0: Donc comme quoi les attachés de presse sont très très informés. On embrasse elle est là Ophélie ou elle est plus
1: là? Elle est là, on l'embrasse.
0: Elle est là, on embrasse Ophélie qui est magnifique, qui est très très gentille. Voilà, elle court juste simplement après toi parce que tu arrives très souvent avant et c'est très rare que l'invité arrive avant l'attaché de presse. Donc bravo Samuel. Qui t'a envoyé le dernier message WhatsApp que tu aies reçu?
1: Là, c'est mon Julien, mon manager comme on dit. Ouh. Parce que j'ai un staff.
0: Monsieur un manager.
1: Ah ouais. Non, pour me je sais pas, il faudrait que j'écoute, c'est une note vocale.
0: On va l'écouter, il y a quelque chose. Non, c'est pas vrai, on va pas l'écouter, ne t'inquiète pas. Tu penses quoi de ceux qui n'affichent pas les deux traits bleus qui confirment qu'ils ont bien lu notre message?
1: Eh bien, ça peut m'arriver. C'est-à-dire que des fois j'active pas selon mes... Mais en ce moment, je suis en trait bleu, donc tout le monde peut voir.
0: Ah, ouais. Ça c'est bien. Est-ce que tu te sens agressé, oppressé, tu vois, qu'on voit les traits bleus, qu'on sache si j'ai lu ou si j'ai pas lu? Parce que c'est ça maintenant qu'on
1: dit. Bah, je suis d'accord, non? Il y a un truc de...
2: Franchement, avec ma mère, vaut mieux qu'elle voit pas les deux traits. Parce que si je réponds pas dans la seconde, c'est...
1: Ah ouais.
2: Et tu es encore vivante, j'ai vu qu'il y a une agression à Paris. Ouais.
0: C'est une blague, c'est pas
2: possible. Non, pas du tout, pas du tout.
0: Tu te sens agressé, toi, si la personne sait que t'as lu et que t'as pas encore répondu?
1: Non, mais c'est vrai que... Même de l'autre côté, c'est-à-dire que si je vois que quelqu'un a lu et qu'il me répond pas, moi, dans les deux sens.
0: Donc en fait, tu aimes bien faire un peu l'autruche, te dire voilà, j'envoie un message, il me répond pas, mais peut-être parce qu'il a pas lu. Alors que tout le monde a son téléphone collé 24h/24, et s'il n'a pas répondu dans les 5 minutes, c'est parce qu'il en a absolument rien à foutre.
1: Tu penses ça?
0: Ouais, je pense ça.
2: Sauf les gens ont leur téléphone.
0: Sauf si on a la radio, bien sûr. Mais je pense que les gens ont leur téléphone.
1: Il y en a qui travaillent, il y en a qui ont réunion, il y en a qui sont avec leurs enfants, trucs et tout. Donc
0: ouais, mais il y a quand même une date limite. C'est-à-dire que si tu mets 4 heures à répondre, ok. Mais si tu mets 4 jours, non. Tu vois,
1: ouais, mais des fois, tu sais, justement, t'es en train de faire quelque chose, tu dis, je vais répondre après, et après, t'oublies, quoi. Et t'es dans le tourbillon de la vie, quoi.
0: Je saurais maintenant pourquoi, si jamais tu ne me réponds pas, c'est parce que t'es dans le tourbillon de la vie.
1: Non, parce que je t'ai bloqué, surtout.
0: Ouais, c'est possible aussi. Dans combien de groupes WhatsApp tu es inscrit?
1: Trop. J'ai 3 ou 4 groupes WhatsApp différents avec nos copains. J'ai 3 groupes de famille. Trop.
0: Trop. Combien contre ton gré?
1: Mais tous.
0: Sur les trop. Tous. Il n'y en a pas un où c'est toi qui as dit
1: j'ai
0: tiens.
1: J'ai rien, jamais créé un groupe WhatsApp.
0: C'est vrai?
1: Jamais. Pour même le travail, il y a trop de groupes WhatsApp. Dès qu'il y a un truc, il faut. C'est-à-dire que même pour mon spectacle, j'ai au moins 5 ou 6 groupes WhatsApp.
0: Wow.
1: Genre la presse, les trucs, c'est.
0: T'en peux plus. Quelle est la dernière star qui t'a envoyé un message WhatsApp?
1: Géraldine Nakache.
0: Oh, parce que t'es allé voir son film la semaine dernière.
1: Exactement.
0: En avant-première, qui s'appelle Si tu penses bien.
1: Si tu penses bien.
0: Et donc, qu'est-ce qu'elle t'a envoyé?
1: Un film poignant, très très beau film qui, j'espère, va marcher.
0: On l'espère pour elle, bien sûr. Quelle est la durée du plus long message vocal que t'aies reçu sur WhatsApp?
1: Ah, c'est des 4 ou 5 minutes.
0: Ah, c'est tout?
2: Moi, c'est des messages de Cédric,
1: attends. Non, je sais exactement c'est qui en plus.
0: Attention, tu sais c'est qui, comme disent les jeunes?
1: Elle s'appelle, vous connaissez Daniel Schwartz?
0: Mais bien sûr, oui. C'est une humoriste.
1: Ouais, bah je vais vous dire qu'on m'a envoyé.
0: Okay. Attention, Daniel,
1: c'est pas dangereux.
2: Je crois qu'elle a fait un incroyable talent, non?
1: Attends,
2: c'est possible. Elle a fait un incroyable talent.
0: Je l'avais connue.
1: 6 minutes.
0: 6 minutes. Et tu as écouté les 6 minutes ou pas?
1: Pas du tout.
0: La pauvre, elle est gentille comme
1: 6 minutes, t'écoute pas, je l'ai dit. En plus, je l'ai dit, ne m'envoie pas les trucs comme aussi longs comme ça.
0: 6 minutes, mais tu peux pas, comment tu peux
2: faire? Tu mets en x2.
0: Mais même en x2, 6 minutes, ça dure 3 minutes. Ça fait 3 minutes, c'est pour ça. Après, ça dépend, peut-être qu'elle est très intéressante et que ça t'a beaucoup, beaucoup touché ce qu'elle t'a dit, mais tu le sauras jamais parce que tu n'as pas écouté.
1: Exactement, mais je l'embrasse beaucoup, ma Daniel.
0: Eh ben, on embrasse Daniel, bien sûr. Et toi, la durée du plus long message vocal que t'as envoyé sur WhatsApp?
1: Ah, j'essaye vraiment de jamais dépasser la minute.
0: Ah, c'est pas beaucoup. C'est dur de dire tout ce que t'as à dire en une minute, c'est très compliqué.
1: Ouais, mais si j'ai vraiment des choses à dire en plus d'une minute, je t'appelle.
0: Oui, appelle-moi, mais sauf que les gens ne sont pas forcément dispo parce que c'est le tourbillon de la vie, tu vois. C'est ça qui est difficile.
2: Le pire, c'est les notes vocales de 3 secondes. Moi, j'ai des potes qui me font « Ok, j'arrive ». Aux notes vocales.
0: Ouais,
2: ça c'est un manque de respect.
0: Ça je comprends pas. Les messages beaucoup trop courts. Et la dernière fois que t'as reçu une photo ou une vidéo, olé olé sur WhatsApp.
1: Trop, ça fait bien longtemps.
0: C'est fini ça?
2: Olé olé, c'est fini, je te confirme, Cédric. Hein,
0: non, mais je vais pas dire un message de cul et une photo de cul, tu vois, on est quand même sur les chansons. Donc, toi, Sabrine, la dernière fois que tu as reçu une photo ou une vidéo, olé olé?
2: Franchement, là, les derniers que j'ai eus, les mecs, ils étaient plutôt soft. Donc,
0: c'est bien.
1: Mais sinon, vous appréciez, mesdames, de ce genre d'échange?
2: Moi, comme je sors avec beaucoup de mecs qui savent faire des pompes à la verticale, hein, voilà, ça peut faire plaisir de voir un petit peu comment ça se porte, tout ça.
1: Ça veut dire quoi, faire pompes à la verticale?
2: C'est tu te mets en poirier et tu fais des pompes comme ça.
0: Est-ce que tu as vu le film Les ailes de l'enfer avec Nicolas Cage?
2: Tous mes ex.
0: Personne ne fait ça. Non, mais c'est pas vrai, c'est faux. Mais c'est pas grave. Tu l'as vu, Les ailes de l'enfer avec Nicolas Cage quand il est prisonnier, qui doit s'évader d'un avion ou pas?
1: Non.
0: Ah, parce qu'il fait des pompes verticales dedans. Et c'est un film culte des années 90, c'est pour ça. Tu aurais pu avoir l'image. Et pour finir cette interview WhatsApp, Samuel Mambi, quel est ton numéro WhatsApp?
1: C'est le 07 71 82.
0: Voilà, bah écoutez, à tout de suite sur le portable de Samuel Mambi si vous voulez me joindre.
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2: Oui, bonjour.
3: Bonjour monsieur, c'est bien la mairie ?
2: Oui, bonjour monsieur.
3: Monsieur Martin à l'appareil, bureau de dénoncement syndicaliste.
2: Bureau de dénoncement de où ?
3: Ah oui, pardon, bureau de dénoncement du syndicat Martinvillois de Martinville.
2: Syndicat Martin...
3: Martinvillois.
2: Villois.
3: De Martinville.
2: De Martinville, ok.
3: Je vous appelle rapport aux grèves là, ces jours-ci.
2: Oui.
3: Il me faudrait l'identité des personnes non grévageuses chez vous pour que je puisse les dénoncer à mon syndicat.
2: Ah, ok. Je vais vous passer la secrétaire avant.
3: Ah bah si c'est la secrétaire qui s'occupe des dénonciations, oui, très bien.
2: Pas de souci.
3: Merci monsieur.
4: Bonjour.
3: Bonjour monsieur, on devait me passer le secrétaire des dénonciages.
4: Non, moi c'est une dame, mais bonjour, oui.
3: Vous êtes sûr ?
4: Oui.
3: Donc d'après votre collègue, c'est vous qui donnez les noms quand il y a des dénoncements à faire.
4: Et vous voulez les noms de qui ?
3: Il me faut tous vos collègues qui ne font pas grève. Comme ça, moi je les balance à mon syndicat, c'est ce que je disais.
4: Moi je suis pas habilité à vous donner les noms des gens, monsieur, avec le RGPD. Hein.
3: Comment ? Qu'est-ce que vous m'avez traité de quoi, là ?
4: Non, avec le RGPD.
3: Oh. Ben voilà, c'est bien ce que j'avais entendu. Pardon, mais c'est hyper homophobiste, je sais pas si vous réalisez.
4: Non mais monsieur, je vous insulte pas, je parle du règlement sur les données personnelles.
3: Ah, d'accord, pardon. Et vous appelez ça comment ?
4: Le RGPD.
3: Oh, bah ça y est, ça recommence, allons-y.
4: Mais
3: vous allez recommencer.
4: Madame la deuxième adjointe est avec moi, elle peut confirmer que je vous ai pas insulté de PD, monsieur.
3: Non, mais je veux dire, que vous soyez pas d'accord, à la limite, mais ça me semble quand même hyper inapproprié d'utiliser...
4: Monsieur, je suis régie par la loi, je ne peux pas donner de nom et de prénom comme ça à n'importe qui.
3: Bon, n'importe qui, pardon. Je suis quand même le chef du bureau de dénoncement syndicaliste.
4: Non, mais de toute façon, j'ai aucun de mes agents qui fait grève, monsieur. Tout le monde travaille.
3: Ah bah super, parfait, comme ça, hop, je dénonce tout le monde. Motif, non-respect de grévisme.
4: Et non, faut dire à monsieur Macron qui nous paye pendant les jours de grève.
3: Monsieur qui, vous me dites ?
4: Bah, le président de la République, monsieur.
3: Et quel rapport avec le président de la République ?
4: Vous savez que le président de la République, c'est Emmanuel Macron.
3: Emmanuel comment ?
4: Vous ne connaissez pas le président de la République ?
3: Ah bah si, c'est Emmanuel Martin, je le connais personnellement, c'est mon beau-frère.
4: Et vous êtes qui, vous, monsieur ?
3: Monsieur Martin, mais celui du syndicat Martinvillois de Martinville.
4: Syndicat Martinvillois.
3: D'ailleurs, je peux vous faire un prix sur la cotise, vous payez 50% aujourd'hui et 60% demain.
2: Et c'est combien le prix, ça m'intéresse ?
4: Ah, j'ai la deuxième adjointe qui serait intéressée, ouais.
3: Ah bah parfait, si ça vous dit aussi, en ce moment, on a une offre de souscription souscrite, de cotisation à payer.
4: Ouais, j'ai surtout l'impression que vous êtes une application puis que vous nous faites marcher, là.
3: Ah, zut, vous croyez que je suis une application ?
4: Ouais.
3: Moi, je dirais que c'est plutôt pour la radio.
4: Ah ouais, pour quelle radio ?
3: Oh bah, puisque vous demandez, je vais dire Rire et Chanson.
4: Ok, mon mari, il écoute que ça.
3: Eh ben, vous pouvez lui dire qu'il a très bon goût radiophoniste.
4: Pas de soucis.
3: Au revoir, messieurs.
4: Ah bah, au revoir, madame, voilà. Et bonne continuation. Et bonjour à tous.
3: Bonjour, bonjour, bonjour. Ah bah, toute l'équipe vous dit bonjour.
4: Ah ouais.

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0: et bienvenue sur Rire et Chanson dans l'Afterwork du Rire, la seule émission qui chante du Céline Dion mais sans chanter faux, contrairement à tout ce qu'on a entendu sur les réseaux sociaux ces dernières semaines. Oui, ça balance comme ça, mais oui, mais Céline, je l'adore, mais c'est vrai que j'étais un peu choqué par les fausses notes. J'avais l'impression d'entendre ma mère qui chantait sous la douche. À 1000 euros, la soirée, ça fait cher. Je suis avec Sabrine Zayani, quel plaisir. Comment
1: oui,
0: ça va, Sabrine?
1: Je me désolidarise de cette blague, j'adore Céline.
0: Mais j'adore Céline aussi.
1: Oui.
0: Mais franchement, je suis dans la salle de la Plénitude Arena.
1: Oui.
0: Et j'entends on ne change pas.
1: Non.
0: On met juste les costumes. Et après, du coup, on baisse. Ni fa, wherever you are. Alors qu'avant, c'était ni fa, ouais, c'était comme ça à l'époque, moi, que je voulais.
1: Mais
0: tu vois, c'est ça que je veux, moi.
1: Qu'elle soit, heureux qu'elle soit là. Et t'as vu comment elle a soufflé quand elle a réussi à tenir la note de All By Myself.
0: Et
1: moi,
0: pareil,
1: ça m'a mis les larmes.
0: D'accord, mais c'est All By Myself. Et après, Anymore. Excuse-moi, même Michel Sardou, il la tient la note. Hein, excusez-moi.
1: Oh.
0: Excusez-moi, j'aime beaucoup Céline Dion, mais là, 1000 euros, je les aurais là. Hein.
1: On va avoir des haters, c'est vrai.
0: C'est pas grave, j'en ai plein, tu sais. Alors, sache, bonsoir et bienvenue sur Rire et Chanson pour ceux qui nous accueillent, que j'accueille aussi les gens qui arrivent. Peut-être pour la première fois, on est vendredi sur la route. J'aime beaucoup Céline Dion, je connais, t'as bien entendu, je connais toutes ses chansons par cœur.
1: Oui.
0: Mais c'est comme quand je vois Michel Sardou et qu'il me chante. J'accuse les hommes un par un et en groupe. Eh ben c'est pas ce que je veux, moi. Je veux j'accuse les hommes un par un et en groupe. C'est ça que je veux. Et
1: là,
0: Céline. Eh ben je sais bien. Ben oui, tu ne connais pas Michel Sardou. C'est un petit chanteur qui débute. Ne t'inquiète pas. Et donc forcément, Céline, pour moi, elle est tellement là-haut que je veux pas qu'on la voie plus bas. Et là, quand je vois, moi, j'aurais payé 1000 balles pour entendre ça, ça m'aurait un peu saoulé. Mais je l'aime beaucoup. Et sache que beaucoup de gens m'écrivent sur les réseaux pour me dire que c'est pas elle de toute façon. C'est pas la vraie Céline Dion qui était sur scène.
1: Ah ouais.
0: C'était un hologramme. C'était un sosie.
1: Oh.
0: Et j'ai pris des sauts d'insultes pour un canular que j'ai fait sur Céline.
1: Mais qui est très drôle, que j'ai bien aimé.
0: C'est gentil, où je fais croire qu'elle vit, en fait, non pas au Royal Monceau, mais à l'hôtel Ibis, porte de Clichy.
1: Ah ouais, c'est vrai que t'as des sources. Toi.
0: Ouais, bien sûr. Et donc, je me suis fait insulter. Mais c'est pas grave, on adore Céline Dion. Et là, on a adoré Samuel Bambi, qui est parti, puisque juste lui aussi.
1: Encore un homme qui me quitte.
0: Exactement, il est en gala, pas à la Plénitude Arena, mais à Grenoble ce soir, je sais pas. Et donc on va être ensemble, Sabrine, pendant une heure. On va appeler des EHPAD, parce que tu sais que c'est mon kiff d'appeler des EHPAD.
1: Tu te projettes dans l'avenir ?
0: Ben, je suis pas loin, hein, tu le sais très bien. Tu sais que là j'ai encore 15 ans à faire sur Rire et Chanson. Je fais 5 ans sur Nostalgie, et hop, direct l'EHPAD. C'est toujours, tu vois, c'est les animateurs radio, c'est comme ça. C'est Rire et Chanson, Nostalgie vers 60 ans, et après l'EHPAD. Et donc ils vont pouvoir choisir les rires à la demande en direct. Dans un instant, il y aura l'interview première fois de notre ami Samuel Bambi. Il y a un débat qu'on a eu cette semaine sur l'eau, parce que tu sais que j'adore l'eau. Dans 20-30 ans, il n'y en aura plus.
1: Ça,
0: voilà.
1: C'est Vandamme qui l'a dit, non ?
0: Jean-Claude Vandamme, mon idole. Et puis, on va parler également des couples qui se forment à Danse avec les Stars, puisque Samuel Bambi a gagné Danse avec les Stars. Tu sais que je connais particulièrement cette émission.
1: Ah bah.
0: Et c'est vrai que ça pécho. Il n'y a que moi qui n'ai pas pécho et Samuel Bambi, c'est tout. On est les deux seuls à ne pas avoir pécho à Danse avec les Stars, donc on va en parler. Et il y aura également le GOAT des humoristes qu'on a fait avec Samuel Bambi.
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0: Est-ce que tu connais ce groupe, Sabrine ?
1: Je sais que c'est pas Muse.
0: Non, c'est pas Muse pour une fois. Vous êtes sur Rire et Chanson, l'Afterwork du Rire. Et c'est vrai que je mets souvent, enfin quasiment que des musiques que j'aime, notamment Placebo. Voilà, cette petite chanson que j'aime beaucoup. Voilà, c'est calme, c'est mélancolique. Parce que tu sais que j'utilise souvent ce terme de mélancolique, parce que je suis quelqu'un de foncièrement mélancolique.
1: Ah bon ?
0: Sache-le, un peu nostalgique, un peu mélancolique. Notamment quand je te vois pas pendant un week-end entier, comme ça va être le cas, tu vois, jusqu'à lundi.
1: C'est vrai, mais tu pourras me laisser des notes vocales.
0: Oui, et t'as vu que j'aime les notes vocales, puisque les gens râlent contre les notes vocales, mais ça évite des soucis, les notes vocales. Ça évite, notamment quand tu fais des blagues comme c'est mon cas, quand tu fais des blagues écrites, 9 fois sur 10, la personne ne comprend pas le deuxième degré ou l'ironie. Donc, je préfère faire les messages vocaux, comme ça, c'est long, mais au moins la personne me comprend.
1: Non, et ce qui est bien, c'est que tu mets du rythme dans tes notes vocales, c'est pas monocorde, et à la fin, tu me tacles, et tu me fais des ascenseurs émotionnels.
0: Un peu comme dans l'émission, tout simplement, Sabrine, bien sûr. Alors, je voulais quand même souhaiter l'anniversaire de plusieurs stars américaines. Aujourd'hui, Will Smith. Mon idole incroyable, Mark Hamill, Luke Skywalker, Michael Douglas et bien sûr Anne Roumanoff. Aujourd'hui, donc c'est l'anniversaire, donc je voulais embrasser toutes ces personnes qui nous écoutent. Je l'espère en tout cas. Anne Roumanoff, je sais qu'elle a pas le temps en ce moment, mais peut-être que Will Smith nous écoute. On le sait.
1: Il a un beau coup droit.
0: Ah, bah, félicitations, tu as des infos, je ne savais pas. Félicitations.
1: Bah, je l'ai vu.
0: Will Smith.
1: Quand il a mis la torgnole.
0: Ah oui, mais t'étais aux Oscars, toi, t'étais dans le public des
1: mais
0: Oscars.
1: Mais bien sûr, mais moi j'ai des contacts.
0: À qui il a mis la gifle?
1: À Chris Brown.
0: Chris Rock, merci beaucoup
1: Chris
0: Sabrine.
1: Chris Rock, putain. Pardon, je me suis trompée.
0: Non, mais en même temps, c'est là qu'on voit le racisme. Pour toi, tout le monde se ressemble, j'ai bien compris. Ça, c'est la Tunisie. C'est la Tunisie vraiment que je reconnais. L'interview première fois de Samuel Bambi. Vous allez découvrir dans quel endroit magnifique Samuel Bambi travaillait. Et surtout, vous allez entendre que j'ai été quand même humilié sur la place publique. Et en parlant de place, j'avais raison. Écoutez-moi ça.
3: Toute première fois.
0: Je vois que Samuel n'est pas très fan de Jeanne Ma.
4: C'est pas ma préférée des années 80.
0: C'est laquelle ta préférée des années 80?
4: Je vais m'en aller.
0: Ah, Niagara.
4: Et tu n'as de nanette. Ça, j'aime bien. J'aime bien Dieu Michel Berger, France Gall. Ça, c'est des musiques que j'avais proposées. Résiste, tu connais?
1: Ah, ok, j'avais pas.
0: Il avait dit que Zist, c'est pas
1: oui,
0: ça.
1: Oui, parce que c'est ça, c'était pas clair.
0: Et t'avais proposé la danse avec les stars de.
4: Mais ouais, des musiques comme ça, ils voulaient pas.
0: Ouais, ils veulent pas trop.
4: J'avais du Michel Berger et tout.
0: Ouais, ils disent, mais Michel qui? Ça nous intéresse pas du tout, effectivement. Bah écoute, on parlera de Danse avec les stars, bien sûr, puisque tu nous as tous bluffés. Moi, le premier, j'étais aux premières loges quand tu as gagné.
4: Bah, raconte aux gens pourquoi tu étais aux premières loges.
0: Alors, j'en parle très souvent, mais parce que je suis rédacteur en chef de la partie.
4: Très souvent, t'en parles très souvent.
0: Bah, chaque semaine, parce que très souvent, on a des ex de Danse avec les stars. Florent Père, il y a 15 jours, par exemple.
1: Qui t'en veut un petit peu du magnéto qui le poursuit jusqu'aux enfants de la télé aujourd'hui.
0: On se moque un petit peu dans l'after, forcément. On voit évidemment toutes les images et on détourne avec ce côté piquant et au vitriol, tu vois, que tu connais. Et donc, oui, effectivement, je suis rédacteur en chef de l'after. Et donc, je m'amusais à faire des montages sur toi, sur ta partenaire, et pas que d'ailleurs, et tu t'en souviens bien.
4: Ça doit être beaucoup de temps.
0: Beaucoup de temps.
4: Ça.
0: Et beaucoup d'oseille aussi.
4: C'est vrai.
0: Bien sûr. Ah, tu veux savoir bien combien je gagnais aussi à Danser avec les
4: stars?
0: Ah,
4: bah ça, c'est.
0: Bon, j'en parlerai évidemment en podcast, le podcast Oseille et chansons qu'on fait juste après l'émission, ne t'inquiète pas. Parce que là, on est dans l'interview toute première fois, et j'aimerais savoir quel était ton premier boulot, Samuel Bambi.
4: McDonald's.
0: Ah, où ça?
4: Châtelet.
0: Ah oui, vraiment, le McDonald's, plus, tu te fais défoncer tellement qu'il y a du monde.
4: Ça s'arrête jamais. Dès 9h du matin, c'était. Et en plus, les gens mangent tout et n'importe quoi à 9h du matin, c'est incroyable.
0: Attends, c'est Châtelet sur la place?
4: Exactement,
0: ou dans...
4: sur la place.
0: Place des Innocents, je crois.
4: Non, n'importe quoi.
0: Pour moi, c'est Place des Innocents.
4: Non, c'est pas Place des Innocents, je vais te le dire.
0: Si jamais je vérifie et que c'est la Place des Innocents.
4: Il y a un truc en blanc, je crois. C'est pas Louis Blanc ou.
0: Alors, Louis Blanc, ça n'a rien à voir. C'est beaucoup plus loin, mais pour moi, c'est Place des. Mais ok, très bien. Alors, c'est face à la fontaine.
4: Exactement.
0: Et donc, toi, t'étais là pendant combien de temps t'as travaillé au McDo?
4: Quelques semaines, quelques mois, mais j'ai vite déchanté, quoi.
0: C'est-à-dire, toi, t'avais la passion?
4: Non, mais j'étais jeune et déjà j'avais la passion. Et ensuite, j'ai vite fait d'autres boulots. J'ai travaillé chez mon cousin qui avait un bistrot.
0: D'accord.
4: Où justement le Kirkassis, je ne savais vraiment pas ce que c'était, ça m'a traumatisé parce qu'un jour il m'a dit je te laisse pendant une heure, je dois. Donc il m'a laissé une heure dans le bistrot.
0: Tout seul,
4: et évidemment c'est là où il y a eu le plus de monde qui est arrivé, des cappuccinos, des Kirkassis, des trucs et tout, je ne savais rien faire, j'ai fait n'importe quoi.
0: Et donc le bistrot a fermé depuis, manifestement.
4: Il a fermé pour d'autres raisons, évidemment.
0: Exactement, d'accord. Et quand est-ce que tu t'es dit, bon, c'est bon, maintenant, je crois que le service, c'est bon, c'est pas la peine, je vais vraiment partir vers la rigolade, puisqu'à l'époque, tu étais en duo, Younes et Bambi,
4: ouais.
0: Ce binôme. Est-ce que c'est là où tu commençais déjà à faire des.
4: Oui, je commençais.
0: Tu commençais déjà.
4: Je travaillais à côté, effectivement.
0: Donc t'étais au McDo le matin et le soir sur scène?
4: Surtout au bistrot. Après, j'étais téléprospecteur, j'appelais les gens pour des fenêtres, des panneaux solaires. Tout ça
0: marchait,
4: tout.
0: Ça ou pas?
4: Bah, ça va, c'était relou, ça, d'appeler les gens toute la journée, c'était cata. Et après, j'ai fait plein de petits boulots, même dans l'immobilier, ou après dans une boîte de finance, mais je faisais nul. Jusqu'au jour où Jamel Debbouze, et on était déjà avec Younes depuis bientôt 2-3 ans, et Jamel, il nous dit, je veux vous signer, et là, j'arrête tout pour me lancer à fond.
0: Carrément, là, tu dis, c'est bon, je prends le risque, je m'en vais, j'arrête tout.
4: À 20 ans, Bah, c'est quel risque à 20 ans, t'as pas de risque.
0: Je sais pas, moi je pouvais pas faire ça par exemple, tu vois.
4: Et pourquoi tu l'as pas fait?
0: Parce qu'il fallait payer mon loyer, mon ami. Donc j'aurais dit bah non.
4: Alors vraiment, bah ça c'est un de mes conforts que j'avais à l'époque, c'est que je suis né et grandi à Paris intramuros, et donc j'étais chez ma mère et j'avais pas ce côté.
1: Je la connais d'ailleurs, sa mère, elle est adorable.
4: C'est vrai.
1: Ouais.
4: Bah, Cédric aussi la connaît.
0: Je la connais, bien. Ah bah
1: arrête.
0: Oui, je la connais.
1: Ah bah
0: connais
1: oui.
0: Ta tata aussi,
4: ouais.
0: Qui est formidable également.
4: Sorti avec les deux.
0: Ouais. Ton premier coup de foudre, c'était au McDo?
4: Non, mes premiers coups de foudre, je crois que je devais être en sixième. Hein.
0: Est-ce que tu te rappelles du prénom de la personne?
4: Ouais.
0: Alors, est-ce que, parce qu'on est très écouté par les ex de nos invités.
4: Si Milena m'écoute.
0: Alors, Milena.
4: Milena est là ce soir.
0: Exactement, Milena est de retour. Milena, donc c'était quoi? C'était en sixième?
4: Sixième. Un collège Porte de Vincennes.
0: Et est-ce que là, c'était la technique pour obtenir les faveurs de Milena? Est-ce que tu faisais des vannes sans arrêt ou est-ce que t'étais plutôt le mec un peu détaché pour qu'elle vienne vers toi?
4: Non, tout le temps les blagues.
0: Ah, c'est vrai.
4: Ouais, depuis le CE2, CE1, tout le temps les blagues.
0: C'est ta technique.
4: Bah, c'était pas ma technique, c'était ma nature même. Donc après, ça a attiré ou ça a dégoûté, mais souvent ça marchait.
0: Ah, le petit clin d'œil, j'aime beaucoup. Félicitations. C'est la meilleure technique. Je dis toujours que Boudère pécho plus que Brad Pitt.
4: Mais c'est sûr.
0: C'est la vérité.
4: C'est sûr.
0: Alors Sabrine n'est pas d'accord, encore une fois, avec ma théorie.
4: Je te jure que Boudère, je le connais, il pécho grave.
1: Alors, voilà. Je connais Boudère également et j'adore Boudère.
0: Qui sera là dans
1: 15
0: jours.
1: Je me suis pas exprimée par rapport à Brad Pitt. J'ai rien dit.
0: Oui, mais j'ai vu ton regard. Je lis en toi comme dans un livre ouvert, bien évidemment. Est-ce que tu peux me confirmer ou m'infirmer que le McDo est bien Place des Innocents ou pas ?
1: Alors, pas du tout. Je voulais pas t'humilier publiquement. Il y a trois McDo à Châtelet et il y a rue Berger.
0: Berger !
1: Voilà.
0: Non, mais c'est la place, pour moi, c'est la Place des Innocents.
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0: L'Afterwork du Rire sur Rire et Chanson, c'est tous les soirs. Ce soir, je suis avec Sabrine Zayani, ma comparse, et notre ami Samuel Bambi est déjà rentré chez lui, puisque voilà, ce vendredi, il est resté à la maison, en gala peut-être, je sais plus. Il est en gala ou il est à la maison ?
1: Je sais pas où il est, mais tu sais, pour moi, 4 jours, c'est déjà une belle et longue relation.
0: C'est vrai.
1: Donc je pense qu'il faut honorer ces 4 belles journées.
0: C'est quoi ton record de relation, hormis ton ex-mari ?
1: Ben non, j'ai eu plus long que mon ex-mari. Hein. J'ai été 5 ans avec un garçon qui s'appelle Zach.
0: Ah, Zacharia.
1: 2018, t'avais 23 ans. Zacharia, ouais.
0: Zacharia, bien sûr, parce que Zach, tu vois, c'est... Ouais, j'étais avec Zach hier
1: soir. On l'appelait Zach, et qu'est-ce que je te dis ? C'est super, franchement, c'est un très bon gars, et très heureux aujourd'hui. Et
0: pourquoi ça s'est fini alors ?
1: Ça s'est fini parce qu'on était jeunes, je pense. On a vogué vers d'autres horizons.
0: Mais tu es toujours jeune, sache-le, Sabrine. Et là, on parle de jeunes, on va rester avec les jeunes, puisqu'on va appeler tout de suite des EHPAD dans les Rires à la Demande.
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0: Nous partons pour un EHPAD, je ne sais où.
1: À Forbach.
0: À Forbach.
1: Ben oui, c'est la région.
0: Partons à Forbach. Et là, il y a des gens qui vont m'insulter. On dit Forbach, ok.
5: Vous remercie de votre appel et vous invite à patienter quelques instants.
0: Donc là, on appelle la cuisine d'un EHPAD. Va-t-elle répondre ?
6: Oui, les cuisines.
0: Oui, bonsoir. Monsieur, bonsoir. Je voudrais faire une réservation pour ce soir, s'il vous plaît, à 20h.
6: Pardon ?
0: Je voudrais faire une réservation pour ce soir, pour venir avec ma femme, pour 20h dans votre cuisine, s'il vous plaît.
6: Alors, c'est pas possible. Vous êtes dans un EHPAD.
0: Eh bien, je sais, justement, mais comme j'ai vu des très, très bonnes notes sur TripAdvisor, je me permettais de vous appeler pour venir manger avec ma femme ce soir à 20h dans votre EHPAD.
6: Alors, je sais pas si c'est possible. Est-ce que vous pouvez me rappeler d'ici 10 minutes, le temps que j'aille voir ?
0: Eh bien, dans 10 minutes, je vous rappelle, monsieur. Attendez, je regarde juste ma femme. 20h, ça te va ou pas, Franck ?
1: Ouais.
0: 20h, ça te va. Ok, très bien.
6: Ah, 20h. Oui, 20h, non, le service, il sera fini à 20h.
0: C'est pas possible. Mais à quelle heure vous fermez votre cuisine dans votre EHPAD ?
6: Ah, nous, on ferme à 19h.
0: Alors, attendez.
6: Les gens mangent à 18h.
0: Alors, ce que je vais faire, si vous êtes d'accord, bien sûr. Attendez, je regarde. Par rapport à mon planning, je regarde sur Oise. Ouais, je peux être là à 18h48, si vous voulez. C'est quoi le menu ce soir dans votre EHPAD, monsieur ?
6: Alors, ce soir, c'est des choux-fleurs au gratin avec rôti de veau. Avec son jus.
0: Mais monsieur, là, j'ai très faim. Donc je pense que là, vous m'avez donné l'eau à la bouche, si je peux me permettre. Donc est-ce que vous pouvez me mettre tout de suite deux assiettes de côté, parce que ma femme est fan de choux-fleurs, elle a un skyblog sur les choux-fleurs. Donc je pense que ça serait sympa que je puisse venir avec elle. Est-ce que vous pensez qu'en 30 minutes, ça peut être fait ?
6: En 30 minutes ? Ah ouais. Non, je prépare à la minute.
0: Ah, vous faites carrément, vous faites à la minute dans un EHPAD, mais vous travaillez mieux que dans des grands restaurants français. Hein. Donc, est-ce que je réserve directement sur le site internet de l'EHPAD ma table chez vous ou...
6: Mais je ne sais même pas s'il y a possibilité de réserver.
0: Ah, bah écoutez, moi j'espère que si, parce que c'est quand même la bonne des choses qu'on puisse venir manger. Vous vous rendez compte quand même que vous cuisinez mieux que des Cyril Ligna, des Philippe Etchevet?
6: Ah non, pas du tout.
0: Ah si, franchement, vous cuisinez mieux. Je le vois sur TripAdvisor, ils disent qu'il y a un rôti de veau et des choux-fleurs incroyables dans votre EHPAD. Donc voilà, je suis assez ravi, monsieur. Donc est-ce qu'à la fin, vous faites quoi comme dessert?
6: En dessert, ce soir, on a... Alors attendez, crème au chocolat.
0: Oh là là, mais c'est mon dessert préféré. crème au chocolat. Alors là, la question que je vous pose, crème au chocolat au lait Chocolat blanc ou chocolat noir?
6: Non, au lait.
0: Oh là là,
6: au
0: mais c'est incroyable. Parce
6: magnifique,
0: que pour moi,
6: non?
0: Parce que le chocolat noir, pour moi, ce n'est pas du chocolat, c'est dégueulasse. Ça sert
6: à rien. Le meilleur des chocolats, ça reste le chocolat noir. Hein.
0: Voilà, écoutez, on a un petit débat. Vous savez que moi, je vole Zemmour, donc je ne peux pas me permettre de prendre du chocolat noir. Donc, malheureusement, chocolat au lait, ça passe. Donc, mais écoutez, monsieur, je regarde tout de suite avec ma femme et je vous rappelle pour venir manger avec vous. Vous pouvez manger avec nous si je viens manger avec ma femme ce soir ou pas, monsieur?
6: Ça dépend.
0: Ah ben, ma femme est très belle. Là, ça dépend.
6: Ah, mais non, c'est pas de votre femme.
0: Ah, c'est moi si je suis beau. Ben, moi, je suis très beau gosse. J'ai plus de cheveux, mais je suis très beau gosse quand même. Donc, est-ce que vous voulez bien venir manger avec moi alors?
6: Avec plaisir.
0: Ah bon, ben, ça fait plaisir. Eh ben, écoutez, monsieur, merci beaucoup. Vous savez où vous êtes là? Avec qui vous parlez ou pas du tout?
6: Non, du tout, du tout.
0: Vous êtes en direct sur Rire et Chanson. Voilà, sachez-le, la radio de la rigolade. Et là, vous m'avez donné faim. J'ai très
6: peur. D'accord.
0: Faim. Donc là, vous êtes à Nancy, c'est ça vous?
6: Non, je suis sur Forbach, l'EHPAD Les Cerisiers.
1: Moi, je suis de Sirin-Vendel.
6: Et ben, voilà. Ah, magnifique.
0: Eh oui, et ça veut dire, ah, je m'en fous. Ah, magnifique.
6: Et en plus, Rire et Chanson, j'écoute tous les jours.
0: Mais c'est pas vrai. Mais c'est pas possible. De 17h à 18h, je m'appelle Cédric Cizère, l'afterwork du rire. Vous êtes dans cette émission-là, en direct. Il y a Sabrine Zayani qui est avec moi, donc c'est tous les soirs. Et donc là, vous allez passer, du coup, à l'antenne avec moi. C'est pas beau, ça?
6: Mais c'est magnifique.
0: Mais c'est incroyable. Et donc, on peut
6: mais
0: pas
6: réserver. Mais c'est magnifique.
0: Eh ben oui, ça fait plaisir.
6: Désolé.
0: Ah là là là. Bon, écoutez, ce que je vois, je vous laisse voir la direction si je peux venir manger et faire une émission spéciale dans la cuisine de votre EHPAD.
6: Même si c'est comme ça, je vous attends.
0: Ah, c'est vrai. Eh ben, ça fait trop plaisir. Merci beaucoup. C'est quoi ton prénom?
6: Il n'y a pas de souci.
0: C'est quoi
6: Sébastien.
0: Ton prénom? Sébastien. Eh ben, écoute, je peux t'appeler Seb, bien sûr.
6: Ouais, Seb, c'est très bien.
0: Seb de Forbach. Pourquoi vous dites Forbach alors que c'est Forbach?
6: Parce que ça a toujours été Forbach.
0: Ouais, mais
6: comme
0: tu sais
6: ça approche de l'Allemagne, CHCK.
0: Ah, d'accord, ok. Bah écoute, tu m'en apprends de belles aujourd'hui.
6: Bah, il n'y a pas de souci.
0: Eh ben, Seb, écoute, je suis là à 18h45 avec Sabrine et on vient manger chez toi.
6: Impeccable.
0: Mets-moi une deuxième crème au chocolat de côté, s'il te plaît.
6: Ok, ça roule.
0: Merci
6: pas
0: beaucoup.
6: Pas de souci.
0: Bisous,
6: merci,
0: Seb.
6: Bonne journée
0: ciao.
6: À vous.
0: À bientôt, ciao. Extraordinaire, Seb. C'est cool, quand même.
1: Il est adorable, mais c'est ça, c'est les gens de Forbach.
0: Bien sûr. Non, pourquoi je parle comme un
1: belge?
0: Ça n'a absolument rien à voir. Il faut que je me remette. Bon, en tout cas, on fait des canulars en direct. C'est sympa, quand même. C'est
1: mais
0: cool.
1: Il était adorable,
0: il est
1: ce gars. Il est rentré dans le jeu à fond.
0: Et ben, moi, je sais que je vais finir ma vie dans cette EHPAD de Forbach. Mmh. Dans un instant, qu'est-ce qui va se passer? On va réécouter des moments avec notre ami Samuel Bambi. Avec Samuel Bambi, on a parlé notamment de Danse avec les stars. Et oui, une émission magnifique que tu regardes, j'espère, tous les vendredi, chaque année.
1: Je regarde surtout l'after.
0: Ah, c'est gentil. Mais tu as du goût, Sabrine, bravo. Mmh. Ou alors, tu fais bien tout pour rester avec moi le plus
1: exactement
0: longtemps possible.
1: Exactement.
0: Merci beaucoup.
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0: Sabrine Zayani est avec moi sur Rire et Chanson, l'After Work du Rire. C'est le moment que j'aime le moins parce que ça veut dire qu'on se quitte jusqu'à lundi. C'est le moment où je vous annonce quand même que je ne vous quitte pas vraiment puisque comme j'aime trop Rire et Chanson, je suis là également le samedi et le dimanche. Je viens exprès de 17h à 18h pour expliquer aux gens ce qu'ils vont écouter en best-of de la semaine. Donc je serai là demain et après-demain sur Rire et Chanson, 17h à 18h. Et là, j'ai envie qu'on écoute quand même le GOAT de l'humour de notre ami Samuel Bambi parce que tu sais que c'est un jeu qu'on fait tous les lundis. Tous nos invités pètent les plombs à cause de ce jeu et j'adore. Eh bien, il est temps donc de vous faire écouter ou réécouter le GOAT de Samuel Bambi.
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0: Le GOAT des humoristes, ça veut dire quoi le GOAT, Samuel Bambi?
4: The greatest of all time.
0: Exactement, il va falloir que tu te mettes d'accord avec toi-même. Je vais te proposer deux personnalités à chaque fois, il va falloir en choisir une et à la fin, tu le sais qu'il n'en restera qu'un. Musique de suspense. Samuel, on va commencer en douceur avec toi parce que je veux pas être trop dur. Jamel Debbouze ou Alban Ivanov?
4: Oh là là, là là là. C'est trop dur, je vous jure.
0: Ouais, et c'est pas fini.
4: Parce que Alban. Non mais Alban va au-delà d'être mon vrai frérot et tout. Après, c'est Jamel est au-dessus de nous tous, hein, donc on reste en Jamel. Mais Alban va devenir le. Enfin, ça sera. Il restera pendant des années, voire des décennies. Même après sa mort, surtout qu'il va mourir bientôt là.
0: J'espère qu'il va bien quand même, Jamel.
4: Non mais c'est. Ouais. Non, je parle de Alban.
0: Alban, oui, on embrasse Jamel Debbouze ou Az?
4: Jamel Debbouze, j'aime beaucoup moi Az, mais...
0: Jamel Debbouze ou Jérémy Ferrari?
4: Jamel Debbouze.
0: Jamel Debbouze ou Anne Romanoff?
4: Anne Romanoff.
0: Bien sûr. Anne Romanoff ou Inès Reg?
4: Je peux revenir à Jamel Debbouze.
0: Alors, ok. Jamel Debbouze ou Inès Reg?
4: Jamel Debbouze.
0: Jamel Debbouze ou Les Inconnus?
4: Aïe, aïe, aïe, aïe, aïe, aïe, aïe, aïe. Mais en fait, on parle de quoi, là?
0: Sur scène.
7: Alors sur scène, c'est Jamel Debbouze. Parce que les Inconnus ont été excellents en termes de parodie, de vidéo et tout. Effectivement, il y a eu des bons spectacles, mais sur scène, la puissance comique, c'est Jamel.
0: Alors là, peut-être que tu vas réfléchir.
7: C'est Jamel et Gad.
0: Jamel Debbouze ou les Chevaliers du Fiel? Ouais, je comprends ton silence. C'est difficile, Samuel Bambi, de réfléchir comme ça et de...
7: Ok, Chevalier du Fiel, quelle période?
0: Alors, période et décoiffeuse.
7: Quelle période, le Chevalier du Fiel?
0: Ou la croisière d'enfer?
7: C'est la croisière. Moi, la croisière, c'est...
0: Croisière d'enfer.
7: Les municipaux. Ça tue Jamel, normalement.
0: En téléfilm, Moustique et Plancha, dont je parle très souvent. Mon téléfilm préféré sur C8.
7: Je trouve que vous êtes hyper irrévérencieux face à des gens qui ont rempli quand même des...
0: On est en train de
7: charrier les Chevaliers du Fiel, j'aime pas du tout.
0: Ah mais je charrie pas les Chevaliers
7: du Fiel. Faut respecter les Chevaliers du Fiel.
0: Je te rappelle que les Chevaliers du Fiel sont les goats de Jérémy Ferrari à ta place il y a quelques semaines.
7: C'est vrai?
0: Bien sûr.
1: Je peux même chanter leurs chansons si tu veux. On adore.
7: Allez, vas-y.
1: Pelle-Rateau, c'est le chant des municipaux. Pelle-Rateau, c'est bientôt l'heure de l'apéro.
0: Et c'est vrai, en plus, c'est bientôt l'heure de l'apéro. Il est bientôt 18h.
7: Et pour l'apéro, on garde Jamel Debbouze.
0: Jamel Debbouze ou Franck Dubosc.
7: Oh là là là.
0: Ah là là là là là là.
7: C'est encore Jamel.
0: Jamel Debbouze ou Elie Semoun.
7: Jamel.
0: Jamel Debbouze ou Florence Foresti.
7: Oh là là.
0: Oh là là. Oh là là.
7: Jamel.
0: Jamel Debbouze ou Gad Elmaleh.
7: C'est trop dur.
0: C'est trop dur.
7: Je ne peux pas, je donne la...
0: Il n'y a jamais eu de dérogation ici. Je peux te permettre de discuter avec Sabrine pour qu'elle t'aide à choisir.
7: Non, je donne la royauté aux deux. C'est eux, c'est nos deux. Ils ont donné envie à tous les gens que vous avez vus, c'est Jamel et Gad. Évidemment, dans tout ça, moi, j'ai été aussi fan des Inconnus, de Foresti, de Dubosc et tout, mais c'est Jamel et Gad. Je pourrais jamais départager.
0: Allez, Jamel et Elmaleh sont donc les goats pour notre ami Samuel Bambi.
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0: Le goat de l'humour. Il a eu du mal, c'est la première fois, et je l'annonce, c'est la dernière fois que j'accepte une dérogation. Il n'y aura plus jamais de dérogation dans cette émission. Il faut, comme on dit dans le midi, il faut avoir les couilles. Et les couilles de dire, eh ben c'est lui, c'est elle, tu vois, le responsable, le numéro 1. Voilà, donc en tout cas, Sabrine, je te remercie d'avoir été encore avec moi cette semaine.
1: Mais je te remercie à mon tour.
0: Voilà, on peut te retrouver sur les réseaux sociaux, peut-être.
1: Oui, et puis au Portugal, pour une petite tournée avec un comedy club qui s'appelle Rire à Lisbonne, du 8 au 11 octobre, et une date exceptionnel de mon spectacle au top de ma life le 17 décembre au théâtre à l'Ouest à Rouen.
0: Oh là là.
1: Et Sabrine humoriste sur Instagram et Facebook bien sûr.
0: Elle est partout. À quand un spectacle en Tunisie, à Tunis par exemple?
1: Écoute, il y a des cinémas pâtés qui m'ont appelé, figure-toi. Donc c'est temps pour parler.
0: D'accord. Bah écoute, j'espère que ce sont des cinémas pâtés halal. Bien évidemment, j'ai raté ma vanne. On va l'enlever ça parce que ça va pas, j'ai raté la vanne. Cinéma pâté effectivement. Eh ben bravo, je viendrai te voir à Tunis le jour où tu joues à Tunis. Je viens te voir, promis.
1: Bah, merci.
0: Bien évidemment, on se retrouve donc dès la semaine prochaine, lundi, avec Elie Semoun qui sera avec nous. Et je suis trop content, j'adore Elie Semoun, il le sait. Et puis on se retrouve donc demain après-demain pour les best-of, bien évidemment, de cette émission. 18h, à chaque fois, tous les soirs, on vous diffuse. Donc allez voir toutes les vidéos depuis le début de la saison, avec toutes les émissions en vidéo sur notre chaîne YouTube français. Et c'est la journée mondiale du rêve. Et moi, j'ai quand même la chance de le dire que quand j'étais petit, j'écoutais Rire et Chanson. Et je rêvais d'être sur Rire et Chanson, d'avoir mon émission. Et ben c'est fait. Donc vous voyez comme quoi. Faut croire un petit peu en ses rêves. Allez, je vous embrasse à tous. Ciao.
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1: Et on commence avec le mouvement de colère des lycéens qui s'intensifie. Emmanuel Macron dit entendre les angoisses et les colères, mais estime que rien ne légitime la violence. C'était hier lors d'une conférence de presse depuis l'Espagne.
2: Ça veut dire forchure, n'est-ce pas?
1: Ah oui, d'accord, ok.
2: J'ai un peu flingué le début.
1: Oui, c'est pas grave.
2: Oui, Bruno Robles, la violence est uniquement pour plaisanter avec Brigitte, d'accord? Il faut absolument que les cours reprennent. Vous avez vu le résultat du classement PISA?

0: Monsieur Sarkozy.
1: Bonjour,
0: Monsieur
1: Robles.
0: Oui.
1: Alors, même si on triche, on gagne quand même.
0: Bah, apparemment.
1: C'est un peu ma carrière.
0: C'est alors, un peu ça, hein.
1: Vous imaginez, si en plus j'avais fait appel à Elia pour écrire mon livre, vous imaginez le succès énorme.
2: Ouais.
1: J'aurais vendu des valises.
0: Pas les
1: quantités.
0: Oui, mieux.
1: En tout cas, vu le nombre de ventes du dernier livre de Monsieur Hollande, là, c'est sûr, il n'a pas fait appel à l'IA. J'écoute.
0: Monsieur Strauss-Kahn, bonjour.
3: Bonjour, cher. Après tout, peu importe que ce soit artificiel ou pas, parfois on peut faire. C'est vrai, on peut avoir affaire à des choses qui ne sont pas authentiques, pas des vraies. On le remarque et alors c'est pas forcément très désagréable.
0: Exclusivité Rire et Chanson, nous recevons l'auteur Talisson Aurélien, accusé d'avoir eu recours donc à l'intelligence artificielle pour écrire son bouquin. A-t-il oui ou non eu recours à l'IA? Talisson Aurélien, on vous écoute.
4: Oui, c'est une excellente question. Non, il n'y a pas du tout d'intelligence artificielle. Absolument pas. Oui. Si tu veux, je peux te donner les auteurs qui ont fait appel à l'IA.
0: Merci beaucoup.
5: Bonjour Bruno.
0: Bonjour Enrico.
5: Alors, je tiens à préciser qu'au moins toutes les chansons que je les ai écrites, jamais j'ai fait appel au Minou à GPT, ni à Jérémini, ni à Crocs pour les chansons. Moi, c'est très bien, mais pas pour écrire les chansons.
0: Bien sûr.

0: Facebook, une chanson
1: bien sûr. On va terminer avec cet hommage. Le maire de Cannes va rebaptiser un théâtre de la ville, le théâtre Philippe Bouvard, en l'honneur de l'animateur, grand amoureux et habitant de la ville depuis des décennies. Qu'en pensez-vous, Stéphane Bern ?
2: Oh oui, peut-être moi aussi un jour, grâce à mes talents de comédien, j'aurai un théâtre à mon nom.
1: Non, c'est pas exagéré.
2: Ouais. Non. Qui a dit magasin de chaussures parce que je joue comme une paire d'espadrilles.
1: Alors plus, oui.
2: Oh,
1: ah oui, plus.
3: Salut, c'est Arthur.
1: Salut, Arthur.
3: Le théâtre Philippe Bouvard, ben, c'est un tout petit théâtre. Il n'y a pas une grosse hauteur sous plafond. Après, c'est logique, vu sa carrière, théâtre Philippe Bouvard. Voilà.
1: Ouais,
3: du
1: ouais.
3: coup, on peut imaginer bientôt peut-être un centre UV Bernard Montiel.
1: Oui.
3: Un collège Jean-Marc Brandy.
4: Oh.
3: Une salle de boxe, Stéphane Plaza.
1: Oh, non.
3: Un pôle emploi, Patrick Sabatier.
1: Oh.
3: Ou pour Bruno Robles, un théâtre, Bruno. Un troquet, Bruno Robles.
1: Oui, c'est bien ça.
3: Un aéroport, un hôtel, Bruno
1: oui,
3: Robles.
1: C'est bien,
3: là, il dit pas non.
1: Ouais, ça se dit pas non.

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2: Pablo, Momo, Jeannot, hop là. Dernière réunion avant le casse du siècle. Lundi, 10h30, Crédit Agricole, Argenteuil. Hein? Oui, non, c'est plus la BNP parce qu'il y a un parking payant devant. Faudrait pas non plus que ça nous coûte de la thune. Ok, question de pro. Personne n'en a été suivi dans la bande. Hein, Jeannot? Il y a ta femme qui t'attend dans l'escalier. J'ai peur que tu l'as pas dit qu'on allait faire un braquage quand même. Hein? Elle s'est déjà acheté un manteau de fourrure? Toi, t'as déjà pris un crédit à Roche-Beaubois? Et toi, t'as pris un leasing sur deux mobilettes? Putain, les mecs, faudrait peut-être faire le braquage avant de dépenser notre oseille. J'ai l'impression que j'ai embauché la bonne bande, moi. Bon, question importante. Est-ce que quelqu'un a une connexion pour nous fournir des armes pour demain matin? Parce que je m'aperçois qu'on n'a pas pensé à ça. Momo, ta belle-sœur, elle bosse toujours à jouer club? Tu crois qu'elle peut nous fournir des flingues? Hein? Mais on s'en fout qu'ils soient chargés ou non. De toute façon, c'est des billes en plastique. Putain, les mecs, vous vous reposez jamais ou quoi? Non, Pablo, on ne fait pas un braquage avec une truelle. À moins que t'aies l'intention de leur poser du carrelage, mais c'est pas le but. Même si on est venu voler sans briques. C'est bien, Jeannot, tu feras de l'humour en prison. Moi, je trouve, les mecs, que vu ce qu'on est en train d'organiser, ça rigole beaucoup trop. On rigolera demain sur la plage de Copacabana, mais pas avant. J'aimerais que chacun se mette en mode boulot. Et c'est pas sûr qu'on aille au Brésil, parce que c'est la saison des pluies actuellement. Ah, si j'étais pas là. Non, non, tu réponds pas aux appels téléphoniques, on est peut-être sur écoute. Non, non, tu la rappelleras plus tard, ta femme. T'es un homme ou quoi? Comment tu vas faire demain matin devant le caissier? Je commence à douter sérieusement. Bon, messieurs, je vous rappelle qu'il s'agit actuellement d'un casse chic. À la rediffusion de Ocean Eleven hier soir sur France 2, j'ai eu un flash. On va faire comme eux. Et je dis pas ça parce que je ressemble à Georges Clooney. Oui, bah ça peut peut-être te faire marrer, Pablo, mais c'est pas avec ta gueule de Shrek que tu vas la ramener. Je veux que ce casse ait du panache. Je veux voir tout le monde demain matin en costard cravate, messieurs. Bah si t'as un bleu, tu mettras un e-pape et puis c'est tout. Parce que les Aides, les Leader Price, les 8 à 8, les Lidl, c'est fini. Faut que chez Vuitton, ils se préparent parce qu'on va leur reprendre des valoches. Et puis, je vous le dis droit dans les yeux, les mecs, hein. On va tous se meubler désormais chez Fly. À partir de dorénavant et de désormais, nous allons, messieurs, nous exprimer en code ultra secret. On est sur écoute via Los Angeles, les États-Unis. Je peux pas vous en dire plus. Code secret. Langage codé. L'écureuil rouge nous attendra sur la branche blanche. Je répète. Écureuil... Putain, les mecs, va peut-être falloir s'habituer au langage codé. Regardez avec des gueules de poisson pané, là, tous. Bon, on va tout refaire du début, parce que j'ai l'impression que vous n'avez pas tout imprimé. Ok. Demain matin, nous n'allons pas braquer une banque, mais une boîte de granola. Comme ça, si on se fait choper, ce sera moins grave. Jeannot, tu seras la tapette. Oui, bah vous commencez pas à gueuler sur vos noms de code, on n'est pas des gamins quand même. C'est Batman qui décide, ok? Pablo, tu seras la morue. Putain, ça n'a rien à voir avec du racisme, tu sais très bien que j'adore le Portugal, mais c'est plus pratique. Momo, tu seras couscous. Pour la même raison que la morue. Ok, j'appelle couscous, la morue, la tapette. Couscous, tu nous attendras dans la pêche Melba. Dans la kangou, si tu préfères. Putain, les mecs! La morue, tu surveilleras la cuisson des escalopes milanaises. Je répète, tu surveilleras la... Putain, tu nous attendras à la sortie! Moi, je supervise depuis chez moi. Toi, la tapette, tu feras le guet. Attends. Il y a un problème. Là, il y a un problème dans l'infrastructure, là, parce que j'ai l'impression qu'on a personne à l'intérieur, moi. Comment ça? Qu'est-ce que ça change? Mais s'il y a personne à l'intérieur, comment tu fais pour braquer le caissier? Putain, les mecs, vous êtes vraiment des prix Nobel, hein? Bon, couscous, tu te sens de le faire? Vas-y, braque-moi pour voir. J'y crois pas du tout. Ah non, pas une seconde. Mais qu'est-ce que t'as à trembler à la tapette? Mais c'est une fourchette en plastique qu'il a dans la main! Putain, les mecs, va falloir être un peu moins émotif demain matin! Bon, la morue, c'est toi qui le frappe, et pas la peine que tu mettes un masque, hein, ça ira. À part la morue, qu'est-ce qu'il parle brésilien là pour les vacances? Hein? On s'en fout que t'aies fait allemand deuxième langue. Toi, t'es millionnaire, tu vas passer tes vacances à Stuttgart. Bon, tout est prêt, ok? Hein? Jeannot, tu préfères que ce soit demain à 10h30, t'as les gamins à déposer à l'école? Bon, oui, Pablo, tu fasses à Bricorama dans l'après-midi, t'as un chantier. Ouais, Momo, t'as peut-être des babouches à prendre chez le cordonnier, non? Bon, ça tombe bien, parce que moi, j'ai déposé ma mère à la chorale. Ok. En tout cas, les mecs, hein, je vous le dis droit dans les yeux, hein, va se faire des couilles en or! Monsieur le juge Abdelkrim Kayo dit couscous. Moi, j'ai rien compris à cette histoire, monsieur le juge. J'ai pas compris s'il dit langage codé à un certain moment. Je devais aller chercher une boîte de granola dans une pêche melba. J'avais rendez-vous avec une morue. C'est Batman qui décidait, monsieur le juge. Oui, j'ai rien à voir avec cette histoire, j'ai rien compris.
0: Donc, Jérôme Paco dit à ta pète. Mais moi, j'ai rien à voir avec cette histoire, monsieur le juge. Puis ça tombe bien que je sois en direct avec vous, parce que, pour vous dire, j'ai rien à voir avec cette histoire, monsieur le juge. Ben moi, je suis prêt à rembourser le manteau de fourrure à ma femme. D'ailleurs, je sais pas ce qu'il lui a pris à cette connasse. Donc, Jean-Louis, dit Batman. Ben moi, je suis le cerveau de ce casse. Enfin, si j'avais pas eu cette bande de bras cassés, je serais pas là, monsieur le juge. Hein? Pourquoi on a choisi un lundi de Pentecôte? Ben faut voir ça avec couscous, t'as bruté, c'est même pas lire un calendrier. Ah, ça, pour le faire le ramadan, t'es toujours à l'heure, toi. Oui, monsieur le juge, j'ai rien compris, il m'insulte son antisémite. Monsieur le juge, j'ai rien compris, c'est les pêches melba, c'est la... Mais qu'est-ce que tu me racontes comme conneries, les pêches melba, je vais t'en foutre dans la gueule. Mais monsieur le juge, moi, j'ai rien compris, c'est Jérôme Paco, moi, j'ai rien à voir avec cette histoire. Mais qu'est-ce que ça va, t'as rien à voir avec ça. Monsieur le juge, je vous gère ça en enculé, tu... Bon. Ok les mecs, on en a pris pour 4 ans, je trouve qu'on s'en tire pas trop mal. Mais avec moi, je vous le dis, hein, ça va faire 4 jours. Hein. Parce que vous allez dire que je regarde un peu trop la télé, mais je viens de me faire tatouer le plan du métro dans le dos. Comment ça, qu'est-ce que ça change? Espèce d'abruti, on creuse un tunnel, on arrive à la porte maillot et c'est Châtelet direct. Alors, c'est qui le meilleur?
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15: Je suis sûr que statistiquement ce soir, il y a des gens qui se sont rencontrés sur des sites de rencontres. Oui, voilà, bah voilà, tu vois, j'en étais sûr que j'allais accrocher direct sur le truc. Et en plus, aujourd'hui, quand t'es célibataire et que tu veux trouver l'amour, t'as même quasiment plus d'excuses vu le nombre de sites de rencontres improbables qu'il existe aujourd'hui. Et j'ai un bon exemple puisque tout à l'heure, je suis allé sur Google et j'ai tapé site de rencontres. Et je suis allé sur la page 47, tu vois, de la recherche, pour voir un peu les trucs sombres qu'on me proposait. Et je suis tombé sur un site de rencontres pour gens à cheval. Je vous jure que c'est vrai. Ouais, tu cherches un bel étalon chaud dans ta région. Tu veux un fidèle destrier pour ton cœur. C'est ici, voilà, c'est pas juste là. Et les profils, hein, c'est exactement ce que vous pensez, hein. C'est des gens qui posent de façon sexy à cheval. Donc quand tu vas sur un profil, tu tombes sur Annick, 52 ans, qui est sur Tonnerre. Et sur la photo, Annick, elle te regarde de façon un petit peu sexy, habillée en cavalière. Et si tu zoomes, Tonnerre aussi te regarde de façon un peu sexy. C'est un petit peu perturbant quand même, on va pas se mentir. En plus, moi je sais pas comment tu fais pour accrocher des gens, si tu veux, sur ce genre de site. Est-ce que t'arrives d'un seul coup, tu fais « Hey, très belle crinière !» Et je parle pas de la jument. C'est complètement fou, quoi. « Est-ce que tu aimes que je tire ton mort pendant l'amour ?» Non, c'est horrible, je dirais pas ça. Non, ça, franchement, c'est pas possible. Après, je vais pas trop critiquer les applis, parce que moi, j'ai été totalement accro à une appli de rencontre, au point où j'étais abonné. Je payais tous les mois, voilà, carrément, parce que j'avais besoin de swiper à droite dans tous les sens. Je swipais tellement que j'ai fini l'application. Il me croit pas que j'ai fini, je te jure. J'ai swipé, et d'un seul coup, il y a un générique de fin qui a démarré sur l'application. Et à la fin, il y avait un message, tu vois, de toute l'équipe qui faisait « Merci beaucoup d'avoir terminé Tinder. Tu as swipé toutes les filles. Maintenant, va te masturber, espèce de détraqué. Tu ne seras jamais heureux. » Merci. Moi, c'est un des premiers signes qui m'a fait dire qu'il fallait que j'arrête les applis de rencontre. Tu veux. Il y a eu ça, il y a eu aussi le moment où ils ont installé ce truc où tu pouvais chercher les gens de plus en plus loin autour de toi. Tu vois. Ça, c'était un outil fou. Parce qu'au début, j'ai commencé dans mon quartier, après dans ma ville, après ça finit en région. Hein, tu vois, c'était... Et à un moment donné, je draguais une fille et elle me dit « Oh, ce serait trop bien qu'on se voit ce soir, tu veux pas venir chez moi ?» Et moi, je suis là « Non, attends, excuse-moi, t'habites à 1h30 de chez moi en voiture, j'ai des principes, j'ai envie de toi, j'arrive. » Voilà, y a pas de souci. Et donc voilà, je fais 1h30 de route, je la rejoins, on passe un très bon moment ensemble, voilà, très sympathique. Et donc, y a ce petit truc que vous devez savoir, mesdames, peut-être que vous le savez pas, mais nous, messieurs, quand on jouit, après avoir fait l'amour, on a toujours 2-3 secondes où on a une petite déprime, où on se met à faire le point sur des choses un peu bizarres. Ils savent très bien de quoi je parle. Et moi, à ce moment-là, je peux vous dire que le point, il a fait très mal, parce que j'étais là, bien avec elle. On était tous les deux, c'était cool, on faisait l'amour, et d'un seul coup, ça monte, et moi, je suis là, oh putain, oui, oh, je suis dans un autre département. Oh. J'ai 1h30 de route. Il faut que je passe le plein en plus et tout. Laisse tomber, Koji. Les impôts. Enfin, ouais, voilà. C'est vraiment l'enfer. Ça a été le premier signe. Le deuxième signe, c'est le pire date de ma vie. J'étais tellement chaud que je datais toutes sortes de meufs. Et un jour, je tombe sur une sportive. Et j'arrive, tu vois, on parle et tout. Et je me dis, bon, allez, j'y vais direct. Je fais, hey, ça te dit qu'on aille boire un verre samedi soir? Et elle me fait, non. Ça te dit qu'on aille faire un jogging samedi matin? Moi, j'ai dit oui. Et j'y suis allé. Et donc je me retrouve samedi matin, 8h, au parc, avec une femme incroyablement belle. Elle était moulée dans une tenue de sport, tout était nickel, il n'y avait rien qui dépassait. Elle avait les cheveux brossés, une belle queue de cheval, elle brillait, c'était fou. Elle avait un teint incroyable, quand elle courait, elle était au ralenti comme ça. Tu sais, c'était une folie et tout ça, on aurait dit une nymphe qui sortait d'un nénuphar. Voilà, c'était incroyable. Oui, je sais. Et il y avait moi à côté, jogging troué, t-shirt en biais, les cheveux collés par la sueur. Et après les premiers mètres de course, visiblement j'avais de l'asthme. Voilà, je comprenais pas. Et elle était là, regarde, c'est incroyable, regarde tout ce décor, c'est beau. Et moi derrière. Tu vas voir, c'est les deux premiers kilomètres qui sont difficiles. Moi au bout de 500 mètres. Et c'est ça l'image. Pour les gens autour qui voient juste une femme magnifique courir, poursuivie par un fou qui se vomit dessus, quoi. Enfin, ça n'a pas de sens. J'ai une théorie sur la Saint-Valentin que je vais tester maintenant. Par applaudissement et en enlevant vos conjoints et vos proches, qui ici a déjà souhaité une bonne Saint-Valentin à quelqu'un qui s'appelle Valentin? Eh oui, on oublie ces gens le 14. Pourquoi on oublie ces gens le 14? Parce qu'on s'appelle tous Valentin ou Valentine le 14. Le jour où on n'en a absolument rien à foutre des gens qui s'appellent vraiment Valentin ou Valentine. Moi, je trouve ça dégueulasse. Parce que c'est pas les seuls, en plus, à subir cette injustice. Il y a aussi les Noëls, le 25 décembre, et les armistices. Mais ils sont un peu moins, les armistices, mais bon, c'est pas grave. Et enfin, pour terminer, j'aimerais qu'on ait une pensée pour les gens qui vont passer une Saint-Valentin un petit peu compliquée. Voilà, il y en a forcément ce soir. Hein, j'aimerais avoir une pensée déjà pour celui qui, comme chaque année, va acheter le plus beau bouquet de fleurs qu'il a trouvé à sa femme, et qui, comme chaque année, a oublié que sa femme était allergique aux fleurs. Et donc, au lieu d'avoir des mots d'amour, il aura des éternuements en plein visage. Voilà, c'est ça qui va se passer. J'aimerais avoir une pensée aussi pour ces petits animaux de compagnie qui, ce soir, vont être serrés beaucoup plus fort que d'habitude par leur maître et leur maîtresse parce qu'ils n'ont pas trouvé un match Tinder. J'aimerais avoir aussi une pensée pour ma meuf, qui est toute seule ce soir, alors que moi, je suis avec 300 personnes. Voilà. Et Et enfin, j'aimerais avoir une pensée pour ceux qui vont faire un bébé ce soir. Oui, il va y en avoir, oui. Réfléchissez bien à ce que vous faites quand même. Si vous faites un bébé ce soir, il va naître normalement fin octobre, mi-novembre. Et vous connaissez le dicton, bébé à la Saint-Valentin, cauchemar à Halloween. Voilà.

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1: Bonjour, entreprise.
2: Eh ben c'est le répondeur.
1: Bonjour.
2: Y a même pas de bip.
1: Bonjour.
2: C'est mal fait leur truc, hein. On sait même pas si ça enregistre.
1: Bonjour.
2: En plus la machine est bloquée, il fait que dire bonjour.
1: Bonjour monsieur.
2: Bon, bonjour monsieur Martin à l'appareil, je vous laisse un message pour savoir si vous pouvez me rappeler.
1: Non, monsieur.
2: Oui.
1: Bonjour.
2: Et c'est reparti, donc je recommence, super. Bonjour, ceci est un message.
1: Monsieur, bonjour, entreprise. Ce n'est pas la messagerie.
2: Quoi, c'est pas la messagerie? Vous allez me dire que c'est une vraie personne?
1: Oui, c'est une vraie personne.
2: Ouais, une vraie personne qui a exactement la même voix que le répondeur, comme par hasard.
1: Ah non, non, c'est juste qu'on a l'habitude de dire bonjour, entreprise.
2: Et ça recommence, je suis revenu au message du début.
1: Non, non, c'est une vraie personne.
2: Oui, ou plus précisément, vous êtes programmé pour dire que vous êtes une vraie personne.
1: Mais non, mais monsieur, je suis...
2: Oui, vous êtes un ordinateur, ça j'ai compris, merci.
1: Non, mais monsieur, je suis...
2: Ah pardon, une intelligence artificielle, comme on dit maintenant.
1: Non, monsieur...
2: Bon, mais je veux pas vous vexer, mais en vrai, vous êtes juste un robot.
1: Mais monsieur, je ne suis pas un robot.
2: Oui, bah c'est exactement ce que dirait un robot pour faire croire qu'il n'est pas un robot.
1: Oui, mais dans tous les cas, je ne suis pas un robot, monsieur.
2: Non, mais vous appelez ça comme vous voulez, mais enfin, on est d'accord que vous êtes une machine.
1: Non, je suis pas une machine.
2: Pardon, mais est-ce que juste je peux enregistrer mon message parce que j'ai jamais perdu autant de temps avec un répondeur.
1: Mais je ne suis pas une machine, monsieur.
2: Ah bah merci. Bonjour, monsieur Martin à l'appareil. Est-ce qu'une vraie personne pourrait me rappeler parce que votre répondeur débloque complètement?
1: Vous n'êtes pas le monsieur qui fait des blagues sur les réseaux, là, monsieur Martin.
2: Oula, comment vous dites, monsieur Parpin?
1: Oui, à la base, c'était à la radio et après, ça a été sur les réseaux sociaux. J'ai déjà entendu plein de fois des canulars comme ça. C'est super drôle à chaque fois.
2: Moi, j'en aurais entendu parler.
1: Qui dit, comment il fait déjà?
2: Ah bah ça, comment vous voulez que je sache?
1: À la place de dire, quand c'est une dame qui répond au téléphone, il dit monsieur et quand c'est un homme, il dit madame.
2: Ah d'accord, et ça c'est drôle.
1: Oui.
2: Donc là je vous dis bonjour monsieur, vous trouvez ça drôle?
1: Oui, bonjour.
2: Oh, voyons, entre nous, vous inventez complètement, non?
1: Non, du tout.
2: Eh bah s'il existe vraiment, passez-le moi.
1: Mais...
2: Ah bah voilà, pas de bol, il est pas là. Alors comment on fait maintenant?
1: Eh bah du coup, je vais vous dire au revoir et je vais raccrocher monsieur.
2: Ah, je peux vous dire un truc juste avant ou pas?
1: Non, c'est bon, ça va le faire.
2: Oh, c'est un détail, hein, mais ce serait dommage de passer à côté.
1: Non plus.
2: D'accord, vraiment?
1: Non, c'est bon.
2: Et si je me permets d'insister légèrement?
1: Non, toujours.
2: Bon alors j'insiste pas, mais à votre place je dirais oui.
1: Oui mais écoutez monsieur, moi je vais raccrocher, au revoir.
2: Oh bah non, on va pas se quitter comme ça.
1: Au revoir monsieur.
2: Allez, je vous le dis ou je vous le dis pas?
1: Non.
2: Ah bah tant pis, donc je vous dis pas que vous êtes à la radio, et je vous dis pas non plus que c'est effectivement monsieur Martin à l'appareil. Allô monsieur?
1: Oui, donc du coup c'est bien vous êtes monsieur Martin qui fait des blagues, je sais pas si t'as déjà vu ça.
2: Bah pourquoi tu me demandes? Bien sûr que j'ai déjà vu ça si c'est moi.
1: Non, je suis avec mon patron. Comment ça s'appelle? Y'a pas une radio?
3: Rire et Chanson.
2: Ben voilà, bravo, bravo monsieur derrière.
1: Non, c'est madame.
2: Oh, pas de bol, une chance sur deux. Eh ben bonne journée à toute l'équipe.
1: Merci beaucoup, bonne journée à vous. Merci. Aussi.
2: Et au revoir monsieur dame.
1: Au revoir.

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1: Non mais je te dis, je fais pas l'apologie du cholestérol, hein, mais voilà, je veux dire, dans bon vivant, il y a vivant. Donc moi je vais courir tous les matins depuis que j'ai 40 ans. Le problème quand t'es en surpoids, c'est que les gens te jugent. Vraiment, faut garder la foi, quoi. Un matin, il y a un clodo, il m'a regardé que ça, il m'a fait... C'est trop tard. Bon, c'est vrai que j'étais tout rouge. Je faisais une crise d'asthme, puis j'étais à l'arrêt. Donc vraiment, j'étais même pas encore arrivé au parc. Donc bon... Même à la salle, une fois, je suis allé, tu sais, pour la séance gratos, mais direct, la femme de l'accueil, elle m'a regardé, elle m'a dit, vous venez chercher quelqu'un? Je lui ai dit, je fais des pompes tous les matins. Elle m'a dit, sur le corps d'un autre, parce que là... Et je lui ai dit, dis donc, t'es hôtesse d'accueil, hein, fallait bosser à l'école. Bac pro commerce. Quand je suis vexé, je suis de droite. C'est vrai? Non mais les salles de sport, le truc c'est qu'il n'y a pas de niveau, tout le monde est au même niveau. Moi j'irais dans une salle de sport où je suis pas à côté d'un champion du monde de crossfit, quoi, tu vois. Il y a un niveau, tu arrives, tu dis ben voilà, c'est quoi ton IMG, 30% de matière graisseuse. Bon bah le jeudi de 11h à 11h16, faut y aller mollo. T'arrives dans la salle, il n'y a que des migros comme toi, tu vois, voilà, tu te dis ah, l'objectif est atteignable, tu vois. T'as un coach, tu le choisis, il est tout rouge, un peu gros comme toi, voilà, il transpire, et il un Jackie coach, quoi, vraiment, tu vois, il fume des clopes, il te parle mal, rentrez les gros. Tu sens qu'il ne va pas te tuer à l'effort. Tu vois, il en est pas capable. C'est un peu comme un guide de moyenne montagne. Tu vois, un guide de moyenne montagne, bon, tu vas le voir, il te le dit. Tu vois le pic de la gazelle à 3009? Ouais, on va pas y aller. T'arrives, l'autre. Bon, sur la colline du Mouflon, là, 5 minutes à pied. Après, on casse une graine à l'auberge des Trois Faisanes, tenue par 3 sœurs à l'hygiène déplorable. On bouffe un morceau, on se fait un peu sucer, on rentre en bagnole. J'y connais rien à la montagne et j'ai un genou qui couine, donc tu vois. Tu sens que Jackie coach, voilà, il te fait faire de la merde, il te fait faire des jumping jacks. Pour nous, les gros là, on va chercher l'impact ni en haut ni en bas. Voilà, on reste debout. Allez, on va finir par 30 minutes de gainage. 3 minutes, 30 secondes. C'est bon, on a déjà bien transpiré. On se revoit dans 3 semaines. Faut y aller mollo, hein. Bah, Rome s'est pas construite en un jour. Hein. Ni Clermont-Ferrand d'ailleurs. Ni aucune d'ailleurs. Peut-être Le Havre, mais c'est tout quoi. Allez, à demain les gros lards. Mais en vrai... La liberté, c'est de s'assumer, parce que moi, en vrai, je suis avec une femme magnifique depuis 20 ans, donc tu vois, voilà, elle sublime, hein, vraiment, ouais. Mais genre, quand on arrive tous les deux dans une soirée, tu sais, les mecs, ils la regardent, tu sais, et ils me regardent. Mais putain, il doit avoir de l'oseille, le gros. Et les meufs, elles font, non, lui, il doit... Il doit être sagittaire. Parce que les sagittaires ont souvent des grosses bites. Je savais pas où j'arrêtais cette vanne et puis je me suis dit, allez, fonce, t'es pas Victor Hugo, hein, donc bon, voilà. Non, mais... Tu vois, les mecs, ils se sont dit que j'avais de l'oseille parce qu'ils ont vu que j'avais une Rolex. Vous aviez vu que j'avais une Rolex? C'est vrai? Oh, public de droite. Putain. Pas connaisseur, parce que c'est pas vraiment une Rolex. Connaissez la phrase de Jacques Seguela qui a dit « Un homme de 50 ans qui n'a pas encore de Rolex a quand même un peu raté sa vie. » Oui, ou alors il est jamais allé à Marrakech. Ah bah ouais, je l'ai acheté dans le souk. C'est une Rolex. Le vendeur, il m'a dit « Franchement, à l'œil nu, ça se voit pas. » Il avait qu'un œil, l'autre, putain. Mais c'est vrai que c'est très bien fait. Bon, là, il est midi 10. Tout le temps. Pour ça que je suis gros. Eh ben oui, à chaque fois, je crois que c'est l'heure de becter. Oh non, encore là. Vite, un tagine. On dit un ou une tagine? Bon, t'emmerde pas, mets-en deux. Voilà.

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2: Là, je me suis installé à Paris il y a 3 ans là, pour réussir dans l'humour. Bande de bâtards, ce silence! Vous m'avez laissé, ouais, bah continue, troubadour, on n'est pas encore sûr là du. Ah non, Paris, j'en peux plus, hein, franchement. Quelle ville de fous, il n'y a que des fous ici. Hein. Ils sont tous là ce soir ou c'est comment là? C'est. Il n'y a que les fous. Vous avez vu ce qui s'est passé il n'y a pas longtemps à Gare de Lyon? Vous n'avez pas vu? Il y avait un gars tout nu à Gare de Lyon. Et ça vous choque même plus, pour vous c'est. Ah bah c'est un lundi, hein. Après nous on peut pas. Il y a un gars tout nu. Il y a un mec, c'est tout ce que je vous dis est vrai. Il y a un mec qui est venu le voir en disant: monsieur, vous n'avez rien à faire là, vous sortez. Lui, qu'est-ce qu'il a fait? Il s'est penché sur le sol, il a chié par terre. Il a. C'est pas moi, hein. Là, ils font, ah, il dégoûte le troubadour. Ben non, je suis le messager, moi. Il a pris son étron et il l'a balancé sur le gars. Paris. Émilie in Paris. Oh, wow, what is that? Ça, c'est Gare de Lyon, Émilie. Bienvenue, bienvenue. À la ville lumière, Émilie. Mais moi, j'ai quand même une pensée émue ce soir pour ce voyageur qui s'est tout pris dans la gueule. Qui a dû prendre son train après pour rejoindre sa famille ou je sais pas quoi. Il a dû avoir une discussion, mais lunaire. Oh, il y a Gérard qui est entré. Ouh là là! Mais tu pues la merde, Gérard, qu'est-ce que... Valérie, tu ne vas jamais me croire. Un gars tout nu, à Gare de Lyon, m'a balancé du caca. Je sais que tu me trompes, Gérard, je le sais. Oh, c'est chaud. Oh. Il y a eu le braquage du Louvre aussi, on en a pas assez parlé, je trouve. On est passé vite à côté quand même, hein. Très grave cette histoire. Vous avez vu comment s'appelle un des deux cambrioleurs? Doudou Crosbitume. On s'est fait voler les bijoux par Doudou Crosbitume. Amateur de BMX sur TikTok. Bah bah bah bah bah. Mot de passe du Louvre. Louvre. On n'a même plus de blague à écrire, tout est dans les... Ah non, je te jure, il y a aussi eu des activistes qui ont balancé de la soupe sur la Joconde. Vous avez peut-être plus vu ça? Alors ça, pareil, je comprends pas. Après, ils arrivent devant le tableau en disant « Aujourd'hui !» C'est comme ça que je les imagine. Aujourd'hui, un Français sur 3 ne peut plus faire ses 3 repas. Eh ben arrête de balancer de la soupe, peut-être on pourra sauver le dernier, quoi. Tu sais, il y a autre chose à balancer que de la bouffe, je suis désolé. Moi, je connais un gars à Gare de Lyon. Il le fait gratuit, hein, c'est un métier passion. Donc, merci beaucoup les amis, c'était un plaisir.

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2: Il n'y a pas longtemps, je suis rentré dans une église et j'ai rencontré un prêtre incroyable. Il m'a fait halluciner. Son parcours, son chemin, cette autre vérité. Il m'a touché, cet homme. Salam alaikum. Mes frères et mes sœurs, bienvenue dans la maison du Seigneur. Permettez-moi de me présenter, Badak, je suis le père Abdelzak. Je remplace le père Michel. Parti en congé maternité. Le père Michel, un homme incroyable, un homme à qui je dois beaucoup, mais je vais le rembourser petit à petit, Inch'Allah. Un homme issu d'une famille de prêtres de père en fils. Mes frères et mes sœurs, ici ce soir, vous êtes nombreux à me demander quel a été mon chemin dans la hiérarchie sacerdotale, vu mon identité. Eh bien, comme bon nombre de mes frères qui sont devenus pères, j'ai reçu l'appel. Cet appel, c'est mon cousin m'a téléphoné. Il m'a dit, Abdelzak, je peux plus t'héberger, c'est la mer, dégage. Oh, j'ai regardé le Seigneur, j'ai dit, hey, il est où le bonheur, il est où? J'étais dans la merde. Et c'est là que j'ai repensé à la parole de Jésus. Qu'est-ce qu'elle a dit, Jésus? Qu'est-ce qu'elle a dit, Jésus? Miskine à la fin, Allah yarhamou, quand il a galéré. Il a regardé, il a dit comme ça, le Seigneur, pourquoi m'as-tu abandonné?
3: Ah oui.
2: Mais le Seigneur ne l'avait pas abandonné, il le mettait à l'épreuve tout simplement, comme il nous a mis nous aussi à l'épreuve pendant la pandémie, la crise du Covid. C'était une épreuve du Seigneur. Mais ça va mieux, alhamdoulilah. Nous sommes en période de fin de bout du rouleau. Malheureusement, on voit arriver d'autres rouleaux. Alors mes frères et mes sœurs, ce soir, je souhaiterais prier pour vous. Priez le Seigneur, le Dieu des Juifs, des chrétiens, des musulmans, des chrétiens dans leur totalité. Attention, hein, je n'oublie pas, bien sûr, les protestants. Ah oui, spéciale dédicace, vraiment, comme les protestants. J'ai un grand respect, car n'oublions jamais, les protestants, c'est avant tout des catholiques qui se sont mis à leur compte. Donc ça, c'est... Ah oui, respect total en tant qu'entrepreneur. Ah oui, oui, oui, oui, oui. J'aimerais avoir une pensée émue pour les gens athées et agnostiques. Les gens qui croient pas. Ah oui, ils me fascinent. Oh là là, ceux-là, c'est les meilleurs. Je te jure, si... Parfois, je dis comment c'est incroyable. C'est fort, hein, croire en rien tous les jours. C'est... Il faut faire preuve d'une foi inébranlable. Bravo, moi, je vous félicite. Hein. Mes frères et mes sœurs, je souhaiterais boucler cette soirée, finir à ce moment que nous avons pensé ensemble, en priant pour vous et en vous demandant qu'il faut que nous unissions, mélangeons-nous, aimons-nous, promenons-nous dans les bois. Et n'oubliez jamais, mes frères et mes sœurs, que qui que vous soyez, juif, chrétien, musulman, athée, agnostique, bouddhiste, ce que tu veux, riche, pauvre, moyen, chômage, petit, grand, gros, blanc, bleu, jaune, noir, le jour où malheureusement tu es dans la souffrance et tu te retrouves à l'hôpital, eh bien tous, et vous et moi, quand on va se lever et on va marcher au loin, on verra tous la même chose de chacun. Que Dieu vous garde.
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5: C'est trois samouraïs qui font un concours d'adresse. Alors le premier arrive avec son sabre et une petite boîte. Il ouvre la petite boîte, il y a une mouche qui s'envole comme ça, il sort son sabre. Il remet le sabre dans le fourreau et la mouche elle tombe par terre ouvert en deux. Le deuxième il arrive, il prend la petite boîte, il ouvre sa petite boîte, la mouche qui s'envole, il prend son sabre, il remet le sabre dans le fourreau, la mouche elle tombe ouverte en quatre. Fla. Troisième il arrive, il prend sa petite boîte, il ouvre la petite boîte, la mouche elle s'envole, il prend son sabre, fla. Il remet son sabre dans le fourreau et la mouche elle continue à voler. Alors le deuxième il se fout de sa gueule, il dit oh regarde la mouche elle vole encore, la mouche elle vole encore. Il dit ouais la mouche elle vole encore, mais elle pourra plus jamais se reproduire.
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0: ma femme m'a dit que je ne savais pas lui faire l'amour. Alors je me suis renseigné sur internet et j'ai vu que pour qu'un homme soit dans la moyenne, il faut que l'acte sexuel dure, à votre avis, la moyenne c'est... Non, pas deux minutes, la moyenne c'est...
1: 15 minutes.
0: Qui a dit une heure? Tout le monde n'en a pas fait un métier, jeune homme. Hein. Respecte les amateurs. Hein. La moyenne, c'est 10 minutes. Ça continue. Déjà qu'à l'école, je n'avais pas la moyenne. Du coup, j'ai décidé de reprendre des études. J'ai appris plein de choses. J'ai tout essayé. Je suis même allé dans un club échangiste. Mais en voyant ma femme, le videur m'a dit... Ici, c'est un club échangiste, pas une brocante. On a fini par rentrer. À l'intérieur, il y avait une musique langoureuse. Ma femme a fait un striptease. Quand elle s'est assise sur mon genou, elle a cru que j'avais une érection. En fait, non, c'est mon fémur qui avait lâché. Malgré tout, je me suis dirigé vers un autre couple pour échanger. Le type m'a dit qu'il y perdait au change. Du coup, on a entamé les négociations. On est tombé d'accord, ma femme contre la sienne, plus ma montre et mes clés de bagnole. Et quand je suis rentré chez moi, comble de l'humiliation, ma femme m'a demandé de filmer nos ébats pour voir d'où venait le problème. Du coup, je nous ai filmé en train de faire l'amour, j'ai dû filmer deux fois. Parce que la première fois, j'avais pas eu le temps d'allumer le caméscope. Aussi, j'ai dû prendre un caméscope grand angle.

0: Bon, là, je me chauffe tout seul.
1: Quand je fais de la purée mousseline, je suis...
0: Non. Bon, là, les préliminaires commencent.
2: Tiens, voilà des boudins. Voilà des boudins. Pour les Alsaciens.
0: Regarde, monsieur. Là, je suis prêt à tirer. Là, tu t'ouvres à moi. Je rentre. Ça y est, je suis dedans.

0: plus grand pour rideau, là. Bon, là, j'ai eu une panne.
1: Va donc chez Speedy, Speedy.
0: Du coup, je t'ai mis en attente. Bon, là, ça va mieux, je pars à la recherche du point G. Ça y est, j'ai trouvé le point G.
2: Je crois qu'après avoir vu ça, on peut mourir tranquille. Oh putain! Oh là là là!
0: Regarde ma chérie, c'est la première fois qu'il y a des gens qui applaudissent devant un porno.

0: Ça, normalement, ça pulse, ça, quoi. C'est vrai qu'on a perdu le grand Michael, quoi. Ça fait plaisir. Peut-être pas le mot, mais bon, ça fait. Non, mais c'est dur, c'est vrai, on a tous chialé comme des gosses, quoi. À part le jour de la cérémonie à Los Angeles, c'était un peu ridicule, par contre, là. C'est tous les Jackson 5 avec juste un gant blanc. On aurait dit un hommage au toucher rectal, tu sais, c'était. Moi, je m'appelle Fabrice Eboué. Ça fait longtemps, ça fait 12 ans maintenant que je fais ce métier. À l'époque, je galérais vraiment. Je jouais dans le métro, mais sur les rails. C'est-à-dire, j'attendais vraiment la fin. Et puis, il y a 3 ans de ça, j'ai eu beaucoup de chance. J'ai été repéré par quelqu'un que vous connaissez tous. C'est Jamel Debbouze, hein, qui à l'époque montait un truc dont vous avez certainement entendu parler, qui s'appelle le Jamel Comedy Club. Hein, c'est en fait Jamel qui a réuni des Noirs, des Arabes, une sorte de MJC, si vous voulez, un truc, et voilà, avec un baby-foot, une table de ping-pong, tout ça. Avec, au début, les journalistes qui croyaient pas trop, qui étaient là, oui, Jamel Comedy Club, c'est la Star Academy de l'humour, et disaient, Star Academy, le gagnant, il prend 1 million d'euros. J'ai calculé toute la troupe, hein, mais tout cumulé sur 3 ans. Je crois qu'on a fait 2000 euros à peu près. Moi, le jour où j'ai signé mes contrats dans le bureau de Jamel, je dis, c'est normal que les cachets se soient en dirhams. Et puis il m'a baisé la gueule, tu sais, c'est un Marocain, ils sont très forts pour ça, les Marocains, si. Quand tu vas en vacances au Maroc, tu reviens toujours avec un plat de tagine, comme ça. On dit, pourquoi t'as acheté ça? Je sais pas, je marchais comme ça, je sais pas. Le pire, c'est les Tunisiens. Je sais pas s'il y a des Tunisiens ce soir dans la salle. Ouais, vous avez un pays magnifique, mais qu'est-ce qu'on se fait chier chez vous? Je sais pas si t'as remarqué, souvent, quand t'as pas un rond pour partir en vacances, tu dis, bon, bah on va aller en Tunisie, quoi, La Tunisie, c'est, tu sais, avec les hôtels 12 étoiles, 3 euros la semaine. T'arrives, c'est tout pourri, t'as 2 transats pour tout l'État, tu te bats comme ça, tu vas à la réception, tu dis, elles sont où les 12 étoiles? Ah, faut attendre qu'il fasse nuit, monsieur, Non, moi, j'ai fait les visites dans le désert, tu sais, en 4x4, tout ça. J'arrive, je suis dans le Sahara, magnifique, je tombe sur un authentique Touareg, tu sais, le vrai Touareg, hein, pas Diams, hein, vraiment le. Arrêtez, c'est une amie. Donc j'arrive, je tombe sur un authentique Touareg avec le sabre, le dromadaire. J'arrive, je lui dis, je suis super fier de te rencontrer. Il me fait, ouais, c'est cool. Je lui dis, en plus, tu parles super bien français. Non, moi, j'ai grandi à la Courneuve, je suis intermittent du spectacle, je fais les heures. Et c'est vrai que c'est très carton-pâte, la Tunisie. Alors attention, je déconne sur le Maroc, la Tunisie, pas l'Algérie, parce que je veux pas de problème. Mais moi, je dis merci au Maroc, merci au Maghreb, et surtout, merci à Jamel. Si je suis devant vous ce soir, c'est grâce à Jamel. Moi, c'est bien simple, le petit Jésus au-dessus de mon lit, j'ai remplacé par Jamel. Ouais, j'ai aussi mis une photo de sa femme à côté de mon lit pour d'autres raisons. Mais sinon, non, Jamel, c'est un mec en or. Une fois, il m'a prêté sa petite bagnole de sport, une Mercedes. Du coup, je faisais mon crâneur, comme on dit dans les rues de Paris. Je faisais des queues de poisson à tout le monde pour que les gens me regardent. À un moment, il y a un mec, il réussit à me bloquer contre le trottoir. Il descend de sa caisse une sorte de Sébastien Chabal, si tu veux, mais dans les deux sens, quoi. Gigantesque, mec. Je le vois arriver comme ça, je verrouille mes portières, je lui fais un doigt. Et là, dans ma tête, je me dis, plus jamais de ma vie, je monte dans une décapotable. Et Jamel, pour en finir avec lui, il a un vrai pouvoir, c'est tu traînes avec Jamel, il y a des milliers de gens qui t'aiment. Et moi, je me suis fait connaître du grand public en bossant il y a 2 ans sur M6, dans une émission qui s'appelait « T'empêche tout le monde de dormir », présentée par Marc-Olivier Fogiel. Et Marc-Olivier Fogiel, il a le pouvoir inverse de Jamel. C'est-à-dire, parfois, je marchais dans la rue, des gens qui me faisaient « fils de pute hein. ». Moi, je faisais le sniper en hauteur, le méchant, les vannes sur les invités. Puis Fogiel, vous le connaissez tous, il arrivait. Bonsoir. Bienvenue comme tous les mardis soirs en direct sur M6, dans T'empêche-moi de dormir, avec comme tous les mardis soirs des témoignages, mais aussi des politiques, des people. On commence tout de suite avec le témoignage troublant de Martine. Martine, bonsoir. Si on vous accueille ce soir, Martine, c'est pour un témoignage poignant, puisque pendant plus de 10 ans, vous avez été violée par votre propre père, qui vous a fait 8 enfants et vous a séquestré dans une cave. Fabrice, une vanne. Et c'était ça pendant 2h30, tu sais. Alors il y a des gens qui me disaient, tu fais de la merde, je fais ce que je peux, moi. Attention, je crache pas sur la télé, hein. J'ai aussi des très bons souvenirs avec la télé. Puis ça fait toujours plaisir après quand tu fais de la télé, les gens qui te reconnaissent dans la rue, c'est toujours gratifiant, quoi. Dieu donné. Une fois, ça m'arrivait rue des Rosiers, en plein quartier juif, tu sais. Le pire que j'ai eu, c'est Camini.
1: Là, j'ai cogné, là, j'ai dit ça suffit. Là. Merci, c'était pour moi, Stéphane Rochambeau, merci beaucoup.
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17: Si je veux pas d'enfant, c'est parce que j'ai déjà un chien. Non, attention, je compare pas un enfant et un chien. C'est juste que j'ai des problèmes de cohabitation avec mon chien. Comment vous expliquer Mon chien me regarde quand je fais l'amour. Dès que je suis avec une fille, il vient au pied du lit et il me regarde les yeux plein de tendresse. Et mon problème, c'est que je ne sais pas si c'est parce que je lui manque ou juste parce que c'est un gros vicelard. Non mais c'est vrai, est-ce qu'il se rend compte de ce qu'il voit? Ou est-ce que c'est moi le détraqué de penser qu'en nous matant, il prend son pied? Enfin, qu'il prend son pied, qu'il prend sa patte. Non mais vous rigolez, mais c'est un vrai problème. Hein. Moi, quand je suis avec une fille un peu expressive, je suis obligé de lui dire avant. Bon, alors, tu dis ce que tu veux. Ah hein. Oh, oui, je te sens bien. Vas-y, continue. Oh, mais qu'est-ce qui m'arrive? Je deviens folle. Oh, mais vous êtes à combien dans moi? Oui, elles le disent parfois, oui, je... Tu dis ce que tu veux, mais surtout, tu ne dis jamais « on va se promener ». Alors, je sais que c'est rare, les filles qui disent « on va se promener » quand elles font l'amour. Mais je préfère faire gaffe, parce que le chien, il peut devenir fou. La fille, elle dit ça, il saute sur le lit avec sa laisse. Alors, bien sûr que je pourrais fermer la porte. Mais essaie de te concentrer sur ce que tu fais quand t'as un pitbull qui laboure la porte avec ses pattes. En plus, il pigne. Putain, mais ta gueule! Quoi, qu'est-ce que j'ai dit? Mais pas toi, le chien. Donc, tu lui ouvres et il vient tout content au pied du lit. Et il regarde. C'est super troublant. Parce que finalement, tu t'y habitues et ça te prend la tête. Parce que quand le chien s'endort en te regardant, toi, tu te dis que t'as raté quelque chose, que t'as pas été assez performant, ça te coupe tout. À l'extrême limite, à ce moment-là, la fille, tu t'en fous. Tu veux juste donner du plaisir au chien. Si lui, il remue la queue, toi, ça te met la pêche. Hein, c'est... Mais attention, hein. Faut pas qu'il s'endorme, mais faut pas qu'il s'excite non plus. Non, moi, j'étais une fois avec une fille qui met les rapports un peu musclés, il a cru qu'elle m'attaquait, il l'a massacrée. Je sais pas pourquoi, il aime pas quand c'est bruyant. Si une fille crie, lui, il hurle à la mort. Ça, j'ai mieux vous dire que ça calme. Hein. Parce que faire l'amour avec une alarme de bagnole dans la chambre... Faut vraiment avoir une libido en béton, hein. Bon, au début, c'était pire. À chaque fois que j'étais avec une fille, il m'apportait sa balle. Donc j'étais là avec la fille, et toutes les 3 secondes, je devais relancer la balle du chien au fond de la chambre. Alors je sais que j'aurais dû lui refuser depuis le début. Mais bon, un pitbull, tu lui refuses rien. Ah non, tu t'exécutes et tu le remercies de pas t'avoir encore égorgé. Moi, mon chien, je le vouvoie. Parce que c'est susceptible, ces bêtes-là. Et puis, c'est puissant. Le pitbull, c'est quand même le seul chien. Tu lui jettes un bâton, il te ramène un arbre. Et quand il le ramène, tu lui dis merci. Hein. Tu lui dis pas qu'il est con. Hein. Bon, maintenant, ça a changé, il a vieilli. Vous savez comment on sait qu'un chien vieillit ? C'est quand il vous apporte un bâton, que vous le lancez au fond du jardin, qu'il se précipite au fond du jardin, et qu'en arrivant là-bas, il se souvient plus de ce qu'il est venu chercher. L'étape suivante de la IS, c'est quand vous lancez le bâton et que le chien voit même pas que vous l'avez lancé. J'ai lancé le bâton. J'ai plus rien. Il faut y aller, là. Non, Gérard, sérieux, là, il faut y aller, là. Oui, j'ai appelé mon chien Gérard. Au début, je voulais l'appeler Brutus, mais ma femme ne voulait pas que je l'appelle comme mon fils. Donc, comment expliquer sereinement à un pitbull qu'il a la cataracte ? Avant, il n'avait pas les yeux aussi bleus que Paul Newman. Moi, j'ai pas osé, hein. Alors j'ai pris un labrador, un chien d'aveugle pour chien. Vous avez déjà fait l'amour devant deux chiens, dont un qui voit rien mais qui se fait expliquer par l'autre.

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1: Allô.
2: Bonjour madame, c'est bien l'exploitation agriculturelle?
1: Oui.
2: Monsieur Martin à l'appareil du syndicat de Martinville.
1: Quel syndicat?
2: Ah pardon, c'est le syndicat martinvillois de Martinville. On compte sur vous pour la manif.
1: Manifestation contre quoi monsieur?
2: C'est pour dire qu'on est contre le travail.
1: Le travail?
2: Ouais, donc c'est important que tous les membres syndicalisés fassent le déplacement.
1: Bah, je suis pas syndiqué moi monsieur.
2: Si, puisque je vous ai mis sur la liste de nos adhérents.
1: Ah bah moi je veux pas être adhérent avec vous monsieur. En quel droit?
2: En droit que nous, on a annoncé 40 millions de participants, donc effectivement, on doit rajouter quelques adhérents.
1: Ah non, mais je veux pas, vous m'inscrivez pas sur un truc que j'ai hors de question, monsieur.
2: Bah oui, mais sinon la préfecture, ils vont encore dire qu'on est quatre.
1: Non, vous travaillez pour quelle entreprise, monsieur?
2: Attention, c'est pas une entreprise, c'est le syndicat martinvillois de Martinville. On est contre le travail, et surtout, c'est ça qui vous concerne, on est contre l'exploitation des travaillistes.
1: Mais moi, je suis agriculteur, monsieur.
2: Justement, vous travaillez pour une exploitation, donc vous êtes exploité.
1: Bah c'est à moi l'exploitation, monsieur.
2: Ouh là là, donc ça veut dire que vous êtes l'exploitifiant.
1: Bah, je suis gérant, oui.
2: Pardon, mais je sais pas si vous savez, c'est pas légal d'exploiter les gens.
1: Non, mais... J'exploite une entreprise agricole. Je suis pas avec des personnes.
2: Bah, ce que vous faites travailler.
1: Bah, c'est moi qui travaille moi-même.
2: Ah ouais, ok. Donc en fait, vous vous auto-exploitez.
1: Non mais vous êtes débile ou quoi, franchement?
2: Ah bah excusez-moi, c'est la première fois que je vois ça, à la fois exploitateur et exploitaté.
1: Bah, arrêtez vos cinémas, c'est quoi ces bêtises là?
2: Bah l'idée c'est de vous aider à vous désexploitater en rejoignant le syndicat Martinvillois.
1: Ah non, je veux pas. M'inscrivez sur rien du tout, je n'ai rien demandé à personne. Vous avez demandé qui de droit, je vais porter plainte si c'est ça.
2: Oh bah si c'est ça, moi je vous inscris pas, hein. Faudra pas râler après.
1: Ah oui, non, m'inscrivez pas, vous n'avez pas le droit, vous n'appelez n'importe quoi. Vous appelez les gens comme ça, vous inscrivez des gens sans demander leur avis.
2: Bah oui, mais comme je vous disais, ça nous permet surtout de gonfler les chiffres rapport à la préfecture.
1: Ah bah oui, non, mais ça c'est de la fraude, vous êtes des fraudeurs, vous fraudez le système, monsieur, justement.
2: Alors non, je n'ai fait aucune frauderie, pardon.
1: Ah si, bah si, si vous mettez du monde que vous n'avez pas demandé aux gens, c'est une fraude.
2: Une quoi? Une fraude?
1: Bah oui, on appelle ce qu'on appelle une fraude est une fraude.
2: Bah déjà on dit une frauderie, mais bon.
1: Eh, si vous n'avez pas été à l'école, c'est pas de ma faute, hein. Alors calmez-vous.
2: Pardon, je me permettais juste une précision orthographiste.
1: Non, mais vous me parlez mal depuis tout à l'heure, vous prenez pour qui là?
2: Bah pour le gars sympa qui essaye de vous désexploiter.
1: Ah non, mais attendez, j'essaye de travailler.
2: Oh là là, et en plus vous travaillez.
1: Non, mais.
2: Ça, ce serait mieux d'éviter parce que comme je vous ai dit, nous on est contre le travail.
1: Ah oui, vous êtes contre le travail, vous voulez toucher de l'argent sans rien faire.
2: Bah oui, c'est l'idée, tant qu'à faire.
1: Allez, c'est bien.
2: Bon, bah on se voit à la manif, je compte sur vous.
1: Zéro, monsieur, je n'ai rien à voir avec cette histoire-là, je suis contre la politique, contre tout.
2: Ah bah nous aussi, on est contre le travail et contre la politique, pareil.
1: Et je suis contre les gens qui ont la politique et les gens comme ça qui embêtent les personnes.
2: Eh bah encore une fois, c'est pareil, nous aussi on est contre les gens, comme quoi on était fait pour se rencontrer.
1: Mais vous foutez de ma gueule là?
2: Alors ça oui, en revanche, on est pour un léger foutage de liste.
1: Connard.

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2: C'est fou à quel point j'ai connu plus de choses sur ma femme après le mariage, quelques jours après, qu'avant. Expliquez-moi pourquoi les côtés sombres et ténébreux de ta femme, tu les apprends seulement une fois mariée, quelques jours après. Pourtant, on a sorti 5 ans ensemble. Pourquoi j'ai pas su ça avant? Première chose que j'ai appris sur ma femme, c'est que ma femme parle l'arabe. Je le savais même pas. Je t'explique, elle est québécoise comme moi. On est né au Québec, mais elle est d'origine syrienne. Elle a jamais parlé arabe devant moi. La première fois qu'elle me parle arabe, on est mariés depuis 3 jours. On est au restaurant. Sa mère, elle appelle, elle se met à gueuler en arabe au téléphone. Amène-lui un verre d'eau et s'étouffe. Amène-lui un verre d'eau! Deuxième chose que j'ai appris sur ma femme une fois mariée, c'est que moi, j'ai connu ma femme avant le mariage très timide, d'accord? Très timide! Une maladie! Elle a peur de te déranger. Elle cogne sur la porte du frigo avant de l'ouvrir. Et une fois mariée, elle est venue avec moi à Paris et elle a fait un truc qui a remis en question sa timidité en une fraction de seconde. Je t'explique. On entre dans une pâtisserie rue Montorgueil, fondée et ouverte il y a 300 ans, en 1725. J'avais de la misère à le croire. J'entre à l'intérieur, je vois une madame assez âgée à la caisse. Je suis avec ma femme, je lui demande, « Madame, c'est vrai que c'est ouvert, hein? Il y a 300 ans. » Je m'attendais pas à ça. La madame, méchante, « Mais c'est écrit devant, merde! » Et ma femme lui répond un truc, je la reconnais plus. « T'en fais pas, chérie, je pense qu'elle était présente, elle, le jour d'ouverture. » Mais d'où ça sort, ça, Paris? C'est comme si avant le mariage, les femmes, ça se retiennent. Ça n'ose pas trop en dire. Puis une fois qu'ils sont mariés... Avant le mariage, ma femme éternuait, c'était mignon. Excusez-moi. Et dès qu'elle a entendu « Vous êtes maintenant mari et femme... » Attends, avant le mariage, ma femme riait. C'était mignon. Mari et femme. Pourquoi ça sort une fois marié seulement? Explique-moi. C'est pas juste, on est mariés depuis 3 jours, on est au resto, je lui raconte une vanne. L'addition, s'il vous plaît. Séparé, Peggy la cochonne va payer pour elle, hein? Hein? Mais la chose que ma femme a fait depuis qu'on est mariés, je peux pas accepter ça. Parce que ça m'a effrayé pour le restant de mes jours. Arrête de rire, tu sais même pas de quoi je te parle. Je te parle d'une vraie peur, Paris. Une peur, pas une peur normale. C'est quoi une peur normale pour toi? Te faire poursuivre dans une ruelle par un Jason avec une tronçonneuse? Ouais! C'est pire que ça. C'est quoi pour toi une peur normale? T'asseoir dans un avion, entendre le pilote dans le micro faire « Nous allons maintenant décoller vers un monde meilleur. » Ça existe, mais oui, Air Egypt. Mais qu'est-ce que je te dis, moi? Je vais vous dire cette peur qu'elle m'a fait. Ma femme, parfois, dort les yeux ouverts.
3: Ça, ce n'est plus de la peur, Paris. C'est de l'exorcisme live.
2: La première fois que c'est arrivé, je suis dans le lit, je regarde la télé, elle est à côté de moi, je l'entends respirer. Et le cauchemar a débuté. Elle se retourne vers moi et elle me fixe. Elle dort les yeux ouverts. Elle a comme vu que j'ai eu peur, elle a fait exprès à respirer plus fort. J'étais sûr que comme dans le film L'Exorcisme, sa tête allait faire un 360. Va dans la cuisine me chercher un cookie, petite pute. Excusez-moi. Ma femme vient d'une autre planète, Paris. La tienne aussi, arrête de rire. Ils disent qu'elles viennent de Vénus. Je pensais que c'était un con, le gars qui a écrit ça. C'est pas un con, c'est un génie. J'ai regardé sur Wikipédia. Tu sais c'est quoi la caractéristique de la planète Vénus qui va te frapper dans la gueule, hein?
3: C'est la seule planète dont toutes les planètes qui tournent dans le sens contraire des autres planètes.
2: Elles sont faites fortes, pas comme nous. C'est des femmes bioniques. Ne te fie pas à leur taille. Elles sont faites fortes, les femmes. Et nous, on peut pas, comme les femmes, j'y ai pensé, on peut pas, nous, les hommes, comme les femmes, saigner pendant 5 jours sans arrêt et ne pas mourir après. Hein? Parce que elles, dans leur semaine du mois, ça n'arrête plus, mon ami. Je suis allé voir mon père pour des conseils. Je dis, papa, 45 ans de mariage, aide-moi. Est-ce que ça arrête? Ça n'arrête jamais, mon fils. C'est écrit sur la boîte. Always.

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2: Monsieur, s'il vous plaît, qu'est-ce que vous pensez du racisme ? Ah, ben, moi, je m'en fous, hein, du moment qu'on vient pas m'emmerder chez moi, hein. Monsieur, s'il vous plaît, si votre sœur parlait d'épouser un Portugais, que diriez-vous ? Ah, ben, ma sœur, elle fait ce qu'elle veut, ma sœur, hein, moi, je m'en fous, hein. De toute façon, j'y cause plus depuis qu'elle sort avec un noir, alors, je m'en fous, hein. Monsieur, que pensez-vous du racisme ? Non, écoutez, laissez-moi tranquille, je ne peux faire aucune déclaration à l'heure actuelle. T'as pas emmerdé, mon petit pote, parce que moi j'ai cité ça à l'histoire avec les copains, t'as pas emmerdé, hein? Sans blague! Merde! Alors, monsieur, parce que rien rigole, alors quoi qu'on se fout de sa gueule, alors il prend rien, fout dans la gueule! Sans blague! Merde! Ouais, ben justement, t'as écouté si elle m'utilise, t'as pas été dit que c'est moi qui dis si elle m'utilise, hein? Sans blague! Merde! Alors, parce que monsieur, il rigole, alors il croit qu'on se fout de sa gueule, il prend mon verre, fout dans la gueule. Un costard tout neuf. Merde. Ouais, bah t'as de la lettre, je suis pas nerveux, mon petit pote, parce que j'ai une copote, t'auras accroché la moitié de sa gueule, t'auras déjà sauté la gueule, hein. Sans blague. Merde. Ouais, bah justement, tu déboucheras tes oreilles, parce que c'est pas moi qui dis, tiens, voilà encore un arabe. C'est pas parce que t'es CRS, hein. Rien à foutre, mais tu sois CRS. En uniforme, dans les bistrots, bravo, c'est nous qui payons. Sans blague. Merde. Ouais, bah t'as de la veine, que je suis pas nerveux, hein. Parce que je suis pas nerveux, t'as de la veine. Hein. Ouais, mais t'énerve pas, je t'explique. Non, je dis t'as de la veine, que je suis pas nerveux. Ouais, moi aussi j'ai de la veine, mais c'est pas ça la question. Je suis content de pas être nerveux, si tu veux, mais je... Non, mais je t'explique. Non, je dis, on a... Non, je dis, on a tort en général de s'énerver, je te dis, passion. Ouais, non, mais t'écoutes pas ce que je te dis, là, mais je... Le costard, je m'en fous, c'est un vieux, je veux dire, je le mets pour travailler, là, tu vois, puis je travaille pas. Non, je dis, on a tort de s'énerver, si tu veux, parce qu'on arrive à dire des choses de la conversation après qu'on regrette, qu'on regrette. On regrette, quoi, je veux dire. Hein? J'en regrette. Ah, si, oui, j'en regrette. Oui, j'en regrette. Si tu veux, mais je dis. Je me dégonfle. Oui. Je me dégonfle, si tu veux. Non, mais je dis pas ça parce que mes copains sont partis et que les tiens sont restés, hein. Et moi, j'ai dit, Zara. Oui, ça m'étonne parce que si. S'il y a un mec qui fait pas de différence, alors moi, je veux dire, je suis pas raciste, pour ça, je veux dire, pour. Alors pour moi, tous les, je veux dire, c'est les Blancs, les Français, les Noirs, les Arabes, les Juifs, hein? Non, pas les Juifs, oui, t'as raison. Non, j'ai pas dit les Juifs et les Arabes dans le même panier, je dis, non. Non, je veux dire, à part les Juifs, bon, d'accord, je veux dire, sans ça, pour moi, tous les autres sont égaux, quoi, je veux dire, hein? Les Arabes plus, ouais, ouais. Les Arabes sont plus égaux que les autres. Ouais, ouais. Hein? Les Français, c'est des cons. Ouais, ben, je suis bien placé, hein, je suis français. Hein? Je suis mal placé, oui. Je suis mieux placé que toi, je veux dire. Hein? Non, je suis moins bien placé. Hein? Que moi, j'ai dit la police? Ça m'étonne parce que alors, si, mais je veux dire, moi pour ça, j'aime bien, tu vois, j'adore les gendarmes, tout ça, police, ça, j'adore, tu vois, je veux dire, hein? Peut-être une légère préférence pour les CRS, mais. Non, non, mais t'as raison, t'as bien fait, Lobert. Non, je dis, t'as bien fait, moi j'arrête à ta place, j'aurais fait pareil, hein. Non, je t'aurais pas jeté la gueule à toi. Non, je veux dire, j'aurais été à ta place à quoi? Je me serais foutu le verre dans la gueule, moi. Ah non, mais je le mérite, hein, t'arrêtes, hein? J'en mérite un autre. Ah ouais, ouais, garçon, la même chose. Ah ouais, non, mais s'il y a un mec qui t'emmerde, tu fais fermer sa gueule. Ah, mais ça, t'as raison, hein. T'as pas à te laisser emmerder par les mecs dans le bistrot, exactement. Ah, moi, tu me le dis, moi, j'y fais fermer sa gueule, hein. Hein? Je ferme ma gueule. Ouais, ouais. Ah ouais, même moi, ouais, ouais, ouais. On rigole, mais... Hein? On rigole pas, ah bon? Ah, mais si je t'emmerde, je ferme ma gueule. Ouais, ouais, ouais, ouais. Hein? Je ferme ma gueule, ouais, bah, c'est ce que je dis. Complètement. Ah bon. Hein? Non, jeudi, ça ferme pas le bistrot, ben je vais rester un peu. Oui, non, jeudi, tu prends quelque chose?

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2: Maintenant, la copine de la copine, en fait, elle a fini en tête deux maris. Elle a été veuve deux fois, ouais, la pauvre. Deux fois, ouais. Fait pitié jusqu'à, ouais. Ben, elle, en fait, le premier, elle est mort tout simplement parce que dans le laboratoire, ben, elle a trompé la mettre comprimé Viagra dans son médicament tension. Ouais. Ah, quand il est mort, il était tendu, hein. Oh là là. Attendu, tendu, tendu, hein. Oh là là. Quand elle arrive, pour faire un couvercle, c'est accueil, là, ok, hein. Te gagne pas. La mettre 4-5 crocs morts dessus, du tout. Te gagne pas mettre le couvercle, ça fait plie pas et casse pas. T'es obligé de baiser un trou dans le milieu, laisser un drap dépasser. Oh, c'est impressionnant, hein. Ah, moi, ma bonne copine, tu peux faire chaplin, t'es en rang comme ça, t'es au moins 10, mais dis, Seigneur, quel gâchis. T'as bon, quoi, pousser à bille, oui. Mais dis, chacun, t'es gagnant quoi un tour. Tende. Enfin bref, que sa pipe repose, que son âme repose en paix, pauvre diable. Ouais. Donc ça, c'est son premier mari. Et le deuxième, en fait, il a suicidé Ali quand on l'en a rendu président. Ali n'avait un, n'est pas en compte. Alors du coup, mon copine de la copine, elle a dit, mais comme ça, moi, Ali, c'est fini. Hein. Sorte avec bonne jeune bonhomme pour casser la pipe. Non, c'est pas l'expression qu'il faut. Qui mord bonheur, comme ça, moi, il intéresse pas moi, mais ça sort rien qu'un bon jeune gars. Le femme, la décide de rendre cougar. Mais cougar, s'il te plaît. Aïe, sans complexe. Femme, là, il met à aux qualités mini. Jibaba. Elle y baisse, il voit son ADN. Et dans son rein, il met de bonne chaîne un peu en or, là. Mon impression, ça, c'est pour bonne pratique, ça, domazo, ça. Quand il rencontre le bon petit gars, il fait cougar avec la lit, tient sa chaîne comme ça, il met dans le cubana comme ça. Comme bon petit chien, puis elle dit râle. Allez, avance, oui. Les autres, ils connaissent bon petit chien, là, quand il y a une vieille chatte. Là, ils connaissent plus. Et puis, s'il faut allonger les chiens, aboyer, quoi, quoi. Alors, il râle comme ça. Non, mais c'est comme ça. Ah non, mais femme, là, elle est drague, béate et sec, elle, hein. Pub, casino, boîte de nuit, mon noir, femme, là, elle n'a pas rien qui dit rien. Puis bon, il veut dire, elle est normale aussi, enfin, elle peut aussi draguer. Petit corps, elle fait poids, quoi. Elle fait sport en tout temps, elle fait ses cheveux, elle y est pile, elle est bien faite. Elle a refait ses seins. Mais refait son tété. Elle a refait, s'il te plaît. Hein. Le tété, assise, allongée, debout, le tété, garde au raide droite comme ça de Dieu. Comme la justice, elle bouge pas. Parce que moi, par exemple, le soir, je rentre dans mon lit, ben, je sais pas, ma pince, mon chien, gomme en blouse. Mais allonge pas ici. Mon tété épouse mon matelas. Elle y allonge pas ici, son tété garde là-bas même. Mais dis-toi, elle est à côté, ton côté, tété garde, oh là là. Mais c'est impressionnant, hein. Puis quand ça va dans sa chambre, dessus sa table de chevet, n'a point les prières quotidiennes, n'a point la Bible, n'a les 50 nuances de gris. Incroyable quand même, 50 nuances de gris. Ce livre, comment elle a eu un succès fou auprès Bonne Femme La Réunion, Bonne Femme DFDK. DFDK. Dovidamke. Moi, ma lire. Non, mais vous, ma la lire. N'y a pas, non, moi, ma la lire. C'est incroyable, hein. Non, mais en même temps, même moi, il comprend le bon jeune gars aussi, bien sûr, il comprend le bon jeune gars, ou arrive là, ou au chômage, ou gagne un petit travail temporaire, là. On a les outils, la formation qu'il faut. Normal, à un moment donné, au crack, comme il peut comprendre. Salut. Il peut comprendre. Bonsoir. Excusez-moi. Où est là depuis le début du spectacle? Salut. Comment on appelle? Non, pas les filles, non, c'est pas trop mon truc. Plutôt le garçon derrière, merci Anne-Sara. Comment on appelle, jeune homme? Raphaël, salut Raphaël, moi c'est Alice. Enchantée. De même. Excusez-moi, mais là, est-ce que du coup, la tire à moi dans mon spectacle ou captive mon regard ou les beaux, hein, ou les vraiment très très beaux. Hein. Mais à chef dire qu'ou les swag. Ouais. Pour être un peu moderne. Là, comme il regarde, là, ou là, un peu comme un fleur pitaya d'un carreau cactus. Ouais. Les cactus, toi, écarte, attention, tu écorches mon fleur pitaya. Là, merci beaucoup. C'est vrai. Non, comme il regarde au Raphaël, mais il peut tout à fait comprendre que les femmes, il devient cougar. Hein, on est vraiment, vraiment.
3: Alice.
2: Oui.
3: Si me peux permettre à moi une réflexion. Où est à la frontière où la jeunesse de la vieillesse commence. Alors fais gaffe. Car votre parole, il devient des ça.
2: Non, mais regarde qui s'est bien fait à moi la morale. Un ex-gigolo. Oublie vieille femme, t'es tenu un camion au bar de la coalition, là.
3: Michaud, eh bien, Michaud, t'étais simplement une fois, une fois. Et en plus, moi, t'es jeune. Et c'était pour rendre service, hein. Et en plus, qu'on est... T'es d'un ami Pain-Bouchon.
2: T'es d'un ami Pain-Bouchon. Le gars est motivé, hein. Aux rencontres, Raphaël. Parti couche avec une vieille chatte pour un Pain-Bouchon, quoi. Franchement. Et au connaît. Mais fais bien Pain-Bouchon, hein.

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2: C'est des enfants qui amènent leur maman, qui est très très âgée, quoi. Elle a 95 ans, ils l'amènent dans une résidence pour vieilles personnes et ils lui disent, voilà maman, j'espère que tu vas être bien. Ah oh, oui, oui, je vais être bien, pas de problème, ne vous inquiétez pas. Et il la pose et tout, il la sait bien sur le fauteuil, sur le balcon, et au bout de 5 minutes, la vieille, elle part à droite, comme ça. Et au moment où elle va tomber, t'as les infirmières qui la rattrapent, qui la remettent droite. Et 5 minutes plus tard, il y a la vieille. Elle tombe et pouf. Et toutes les 5 minutes comme ça, elle la remet droite, quoi. Et le mercredi suivant, les enfants viennent voir la mère et disent, ça va, maman, ça te plaît?
3: Ah ouais, je suis vraiment bien, tout va bien. Mais...
2: Tu manges bien?
3: Ah oui, on mange bien, oui.
2: Tout va bien, t'es vraiment
3: heureuse? Oui, tout est bien. Bon, il y a un problème. Et qui me laisse pas péter.
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Tous les médecins le disent, je vais te dire, moi j'essaye un petit régime en ce moment. Tous les médecins le disent, un régime réussi, ça démarre par un choc. Tu vois ce que je veux dire? Faut te prendre un truc dans la gueule, un choc, puis clac, t'embrayes sur le régime. Alors ce choc peut prendre des formes très différentes selon les gens. Hein. Chez certains, ça va être le fait de ne plus pouvoir sortir de l'ascenseur alors qu'ils ont pu y rentrer. Chez l'autre, c'est le fait d'en avoir marre de faire des crises de panique chez Auchan quand on leur annonce qu'il n'y a plus d'Oreo. Et moi, non, rien, je suis monté sur la balance, voilà, un samedi matin, j'ai dit, voilà, ce chiffre-là, Jérôme, je ne peux plus le voir, voilà. Voilà, ce chiffre, pour vous le donner, parce que ça remue des vieux souvenirs, mais un peu douloureux, mais je peux vous donner un indice, si vous voulez. Dalmatien. On s'est pas arrêté à 101, on en a fait rentrer des petits chiots après, ouais. 7, 8, 9... 110 chiots, on tenait une année, on était bien, on se tenait chaud dans le chenil. J'ai même pensé à un moment me faire installer un anneau gastrique. Enfin, poser, installer, ça fait chaudière, hein, on voit le mec. Oui, c'est pas très élégant. Tu sais que ça se fait de plus en plus à l'étranger. Nous, en France, on ne le permet pas. Mais de plus en plus à l'étranger, tu as ce qu'on appelle le tourisme esthétique. C'est-à-dire qu'il y a des pays qui te reçoivent pour que tu te refasses la shape, quoi, le body. Le body. Moi, j'ai vu l'autre jour, il y avait un bandeau Fram, le voyagiste. 3 jours et 2 nuits en hôtel club. C'était à Monastir. 3 jours et 2 nuits en hôtel club. Pose de l'anneau gastrique. Rehaussement des fessiers. Changement des couronnes dentaires, balade en chameau, blanchiment des dents, pas du chameau, hein, les vôtres. Hein. Plat couscous offert, le tout, 180 euros, je l'ai pas fait, je l'ai pas senti, parce que c'est ça que je me suis dit. C'est un coup à se retrouver dans Capital ou Zone Interdite, tu sais, le dimanche soir sur M6. T'as 1 heure sur le thème, mais à la fin t'as 20 minutes sur tous ceux qui sont quand même bien fait enculer par le thème. T'as 1 heure sur les bigoudis chauffants, puis à la fin t'as 20 minutes sur une vieille qui s'est fait cramer la gueule par 2 bigoudis. Elle a une pupille dans la main, on dirait Albator. C'était pas urgent les bigoudis, Lucienne, tu vois, on t'avait dit. Bah oui, voilà. Puis alors l'étape d'après, c'est les reportages sur les escroqués. Alors moi j'en suis dingue. Tu sais, t'as toujours à la télé très friande de ces reportages.

Tiens, ils sont obsédés parce qu'ils prennent la caméra, puis ils ouvrent une commode, ils sortent ça de papier. J'ai tous les papiers. Alors, ils posent ça sur la table, ils prennent la première feuille, ils disent voilà, voilà, voilà, j'ai payé 17 000 balles par mois d'EDF pendant 10 ans. Ah oui, tu t'es fait enculer, c'est pas, pardon. T'as Link qui fuit, Robert, c'est possible. Elle est épaisse, la douille, là. Non, mais je veux dire, on la sent passer, quand même, c'est... L'autre jour, il y avait un reportage, j'ai l'air de me moquer, une petite dame, elle avait un accent du Sud, elle était charmante comme tout, elle pleurait, mais ça fait mal au cœur, hein, les gens qui se font escroquer à la télé. Elle était là, dans, je sais plus, dans zone interdite, elle escroquait des voyages, elle était là, elle pleurait, elle fait « Ah, avec mon mari, on a fait une semaine, tout compris, à Gerba, à avion plus hôtel à 89 euros, il y avait des rats dans la chambre !» C'est même pas le prix du taxi pour aller à l'aéroport, idiote. C'est même une chance qu'il soit venu, le rat, quelque part, non mais, je veux dire... Qui d'autre est venu à part le rat, hein?

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2: Je crois que je suis pas une bonne mère. C'est con, hein, j'aurais fait un super papa, moi. Putain. Non, je suis pas une bonne mère, je le sais. Alors, pas au sens maltraitant, bien sûr. Hein, je subviens aux premiers soins, quand même, hein, bien sûr. Non, mais ça va, je sais les nourrir, les divertir, les décorer avec des écharpes et tout, oui. Mais je sais pas les élever, ça, mon problème. Ah, moi, je sais pas élever un enfant, j'ai pas la main verte. Oh. Donc, ça pousse, mais de guingois, quoi. C'est pas... Qu'est-ce que je leur transmette, moi, comme valeur? À part la peur et l'alcoolisme, je veux dire... Compliqué, moi, je savais pas que c'était si dur, moi. Moi, je croyais qu'il fallait juste leur donner du lait pour qu'ils grandissent. Eh ben non, c'est beaucoup plus compliqué que ça, c'est dur tout le temps. Le coucher, par exemple, moi, je sais pas faire. Puis alors, c'est tous les jours, hein, le coucher, je te rappelle, attention, hein. Ah, tu peux pas les coucher un jour sur deux, j'ai essayé, c'est le bordel, hein, ils sont énervés, hein. Oh là là, ça gueule, ça se frotte les yeux, laisse tomber, hein. Ah non, non, alors le coucher chez la maman calme, hein. Je suis sûre que ça doit être comme dans un film de Walt Disney.
3: Ils se marièrent et eurent beaucoup d'enfants. Il dort déjà.
2: Mais d'où il dort le sien? T'as le coucher chez moi, c'est... Si, remarque, c'est comme dans un film aussi, hein. Un film de Scorsese. Come on! What do you want? It's time to close your eyes! Close your eyes so I can go downstairs to live my miserable life! What do you want? I did everything, I read the fucking story with the fucking princess. I sang the stupid berceuse, I did the kiss, I did the gratouille dans le dos. What do you want? You want a drink? You want a pee? Why don't you drink your pee, motherfucker? Oh, motherfucker. Motherfucker. Motherfucker, justement, et dire que je vous ai fait chier avec ce spectacle éponyme, là. Ah, dis donc, ben l'accouchement, ça fait mal. Mais ferme ta gueule. Oh non, mais écoute, si j'avais su, mais l'accouchement, ce n'est rien. Mais l'accouchement, c'est... une écharde. À côté de ce qui t'attend tous les jours. Les devoirs. Pourquoi ils font ça? On les a déjà fait, nous, les devoirs? Pendant 15 putains d'années, moi, je les connais, mes tables, hein, ça va, hein? 2 fois le 4, 4 fois 4, 6, c'est bon, me prenez pas la tête, hein? Non, les devoirs chez la maman calme, ça doit être la mélodie du bonheur.
4: Les enfants, sortez vos cahiers du soir et faites vos devoirs, vous avez 30 minutes. Rejoignez-nous pour le souper, je te fais une mousseline.
2: T'as les devoirs chez moi, c'est les nerfs à vif. 20h. Putain, on a oublié les devoirs. Réveille-toi. Réveille-toi, chérie. Mon cœur, on a oublié les devoirs. Ouais, je sais. Ben, on va les faire. Ah si, on va les faire rapidement parce que maman a des invités. J'arrive. Non, non, mais passez à table, commencez. Alors c'est quoi, cahier du soir? C'est lequel? Rouge, vert, jaune, bleu, je sais pas, je m'en branle, hein, je te le dis. Pas moi qui suis au CP, rangez vos affaires, c'est pénible. Alors, ah voilà, c'est ça, cahier du soir. Dictée, parfait. Alors, là. Là. Y'a pas de piège, non. Y'a pas de... difficulté majeure, quoi, c'est... C'est deux lettres, quoi. Non, voilà. C'est bien, il est bien. Non, on s'en fout de la petite queue du A. On s'en fout. Non, ne refais pas. Ah, elle refait, putain, elle refait. C'est bon? Voilà, elle est très jolie, on n'y touche plus. La tortue. Tor, comme ma bouche, tor. Tor. Tortue, prr, tor, et tu. Non, pas toi, maman. Voilà, tortue. Tortue. Mais c'est féminin, tortue. Si, c'est toutes des filles, elles ont des chapeaux en osier avec des marguerites, donc je le sais. Voilà, la tortue, très bien. Ah. Non, plus loin. Non, non, on n'écrit pas plus loin. Oh putain. Plus loin, barre espace. La barre espace. Cac, cac, cac, cac, cac. Voilà. La tortue A, hein? Oui, je sais. Bah, passez au plat. Voilà, c'est chaud, je m'en fous. La tortue A, très bien. Une. Foulée en chiffres. On s'en fout. Foulée en chiffres. Une. Voilà. Kéké à tortue. Une. Carapace. Oh putain. Carapace. Attends une seconde, chérie. Dessine-la, maman se repousse.

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2: Là, où ça? Là,
3: laisse-moi le.
2: Dis-le.
3: Laisse-moi le.
2: Dis-le. Raté. Et c'est de ta faute aussi, t'as vu comment t'es fringué là, hein? Tu vas à la chasse ou au tour de phrase, là?
3: C'est la faute à ma femme, elle m'a plaqué les habits de chasse, il me reste que le tour de phrase.
2: Bon, ils sont passés où, ces chiens?
4: Je sais pas.
2: Juppé! Juppé, viens ici, là! Viens ici, ou bien là! Viens ici, salvette!
4: Lolo, viens là!
2: Viens là, viens là, vite!
4: Putain de chien, viens là!
2: Dépêche-toi, là, viens ici!
4: Pousse le manteau, pousse-le! Pousse-le ou je tire? Pousse-le!
2: Assis, couché, debout, fais le mort!
4: Viens là, Lolo!
2: Assieds-toi,
4: couché!
2: Couche-toi, fais le mort! Allez! T'es surveillé ton chien, regarde, il me pisse sur la laguna, mais... là!
4: Lolo, viens là!
2: T'es sur le de là où j'ai fait un deuxième trou du cul à ton chien, moi, hein!
4: Lolo, au pied! Viens là, Lolo! Excuse-le, il est têtu, c'est la race qui veut ça, c'est un jour Spendeland. Viens là! Couché!
3: De quoi, toi, en ce moment, t'es énervé. Je pense que t'as, que
4: tu
3: gueules pour rien. Ah,
2: tu permets, depuis que j'ai arrêté de fumer, je suis en pleine forme. Je pète le feu.
3: Mais justement, pas toi, hein, mais il y en a, ils arrêtent de fumer, après ils sont irascibles, ils sont...
2: Mais moi, non!
5: Et à part ça, le boulot, ça va?
4: Non, ça va pas.
5: Qu'est-ce qui se passe encore?
4: Ils veulent nous foutre la semaine des 35 heures.
5: Bah attends, vous devez être content quand même, non?
4: Tu déconnes ou quoi? Nous, à l'EDF, ça fait longtemps qu'on en fait que 28.
5: Ah.
4: Pourquoi le boulot? Putain, ça a bougé!
5: Où ça?
4: Là!
5: Putain, fous-toi en place, fous-toi en place.
4: Tire!
5: Fous-toi en place.
4: Tire!
2: Putain, mais si tu restes là, tu vas avoir de la buée sur les lunettes, c'est moi qui te le dis, quoi.
4: Tire-le, putain, tire-le.
2: Sors-toi là, fous-toi en place.
4: Tire-le, qu'on s'est dégoulé, il va me dégouler dans sa bouche, quoi.
2: Laisse-le venir, con. J'ai de la barre hélice. À 20 mètres, j'y fais un cratère comme le Vésuve.
5: Alors, tu le laisses venir, s'il te plaît.
2: Oui.
5: Hein? Attends, c'est bien simple. Moi, tu sais, chaque année, en fin de saison de chasse, je tue le chien, tu sais.
3: Oui, oui, oui. Pour pas le nourrir pour rien l'été.
5: Ouais. Et mais l'an dernier, avec une balle à hélice, on n'y a jamais retrouvé la tête, dis.
4: Tu l'as eu!
3: Et qu'est-ce que c'est? Un cerf!
5: Avec une casquette?
3: Un sanglier!
5: Avec un panier, ça m'étonnerait, hein?
4: C'est bon, c'est pas grave. C'est un chercheur de champignons.
5: Et tu sais que pendant un moment, j'ai eu peur pour mon permis de chasse.
3: Oh putain, moi aussi.
5: Voilà. Je me suis dit, à tous les coups, t'as tiré sur un aigle ou une race protégée.
4: Hey. En tout cas, tu l'as pas raté, le type.
5: Hey, mais ça, je t'avais prévenu. Oh. Hein. Ça, c'est la balle à hélice. Hein. Ça te fait plus de jus que de viande. Hey. Ça, hein. Oh là là. Arrête, toi.
4: Mais ça fait floc-floc.
5: Hey, ça me rappelle qu'on fait des bolognaises ce soir. Tu passeras avec ta femme?
3: Oui, j'amènerai une montre et un panier.
5: T'es con. Attends, hey, je suis désolé, ça c'est la loi du sport. Hein.
2: Et puis tu t'en fous, c'est pas une espèce protégée.
4: Exact.
5: C'est pas comme l'aigle. Oh, c'est pas sur la liste.
3: Hey. Ou les écologistes.
5: Pourquoi c'est sur la liste ça?
3: Ah, ça y est, mais c'est sur la liste et tu peux plus les tirer.
5: Attends, ça veut dire que la chasse aux bougraines du bourg est fermée?
3: Oh oui. Même la voinette argentée, tu peux plus la tirer. Non, non, non.
2: Attends, mais tu vas voir qu'un jour on pourra plus tirer sur personne sans être emmerdé, hein.
3: Oui, mais...
2: Moi je le demande. Allez, où est-ce qu'elle est la liberté individuelle?
3: Calme-toi,
2: tu sais, où est-ce qu'elle est, quoi?
3: Depuis que t'as arrêté de fumer...
2: Je suis pas énervé.
3: Si, t'es énervé.
2: Ne me fais pas chier avec ça, je suis pas énervé. Mais j'aimerais qu'on respecte l'individu un peu.
3: Viens,
2: tu me laisses, s'il te plaît.
3: Viens,
2: tu permets, oui.
3: Ça me fout, va boire un coup et puis voilà, quoi.
2: Non, ça a bougé, là.
3: Non.
2: Je l'ai eu.
4: Mais t'es con, t'as tué ton chien.
2: Alors, c'est mon chien, j'ai fait ce que je veux, non?
3: Allez, viens, on rentre, viens.
2: Il est con ou quoi? Pourquoi viens. Il bouge, ce con?
3: Non, il bouge pas, viens.
2: Faut pas bouger la chasse, il le sait, c'est un chien de chasse.
3: Viens,
2: même,
3: on rentre, on rentre, viens.
2: Ça a bougé, là, aussi.
3: Non.
2: Ah, si ça a bougé, là, passe-moi ton fusil.
3: Non.
2: Ça a bougé, je te dis.
3: Non.
2: Je l'ai eu.
3: Mais t'as tué un chat.
2: Sauvage, tu l'as pas reconnu, mais son collier, son grelot, non?
3: Allez, viens, viens, on rentre.
2: Faut pas bouger la chasse,
3: viens,
2: quand même.
3: Viens, viens, on rentre.
2: Faut arrêter. Ça a rebougé, là.
3: Non.
2: Ça bouge, là, je te dis rien.
3: Ah, si, si, là, ça a bougé.
2: Ça a bougé, tu vois.
3: Non, non, mais attends.
2: Quoi?
3: C'est Dédé et Lulu, ceux qui font la battue avec nous. Dédé et Lulu.
2: Tu vois, ce qui me manque le plus à la cigarette, je crois que c'est la fumée, tu vois.
4: Eh bien, en tout cas, pour un type qui vient d'arrêter de fumer, tu pourras dire que t'as fini avec une sans filtre.

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2: Oui, allô?
3: Bonjour monsieur, c'est bien le bar-restaurant?
2: Oui.
3: Monsieur Martin à l'appareil, Société Martin Agency for the Sozies.
2: Société, pardon?
3: Non, pas Société, pardon, Société Martin Agency for the Sozies. On organise des concerts de sosie de star.
2: Oui.
3: Et là, j'organise une série de concerts surprise de Martine Dion, la sosie officielle de Céline Dion.
2: Oui.
3: Donc, comme ça se passe chez vous, je vais déposer la sono, les lumières et la buvette cet après-midi.
2: Ouais, mais attendez, c'est pas comme ça qu'on travaille, nous.
3: Ah bah vous aurez même pas besoin de travailler puisque je gère le spectacle, la salle et mon propre bar.
2: Bah oui, mais monsieur, vous êtes dans un bar.
3: Pas du tout. Non, je suis dans mon bureau au siège social de la Martin Agency for the Sozies.
2: Non, mais je suis en train de vous dire que nous, on a un bar. Et là, vous êtes en train de me dire, on vient dans votre bar et on a nos boissons.
3: C'est ça, on est d'accord.
2: Bah oui, mais non.
3: Bah oui, mais ça m'arrangerait que vous disiez oui parce que.
2: Non, ça ne.
3: Pardon, allô?
2: Oui.
3: Eh ben voilà, vous me dites oui, super.
2: Non, je viens de vous dire non, monsieur.
3: Bah oui, mais comme après, vous m'avez dit oui, ça annule.
2: Non, mais vous m'écoutez quand je vous parle ou pas?
3: Plus ou moins, mais enfin, vous inquiétez pas, de toute façon, j'ai tout prévu.
2: Non, on vous avait rien prévu du tout.
3: Si, je gère. Eh, je suis quand même concertiste semi-professionnel.
2: Oh, il m'éconnerve.
3: Ah bah pardon, si vous éconnerve, il fait que son boulot, hein.
4: Oui, allô?
3: Eh bonjour, monsieur, rassurez votre collègue, moi je gère toute l'installation.
4: Mais vous faites ça quoi à l'intérieur?
3: C'est ça, d'ailleurs, si vous pouvez déjà retirer vos tables et vos chaises, ce serait pas mal.
4: Bah non, mais c'est chez moi quand même.
3: Oui, mais enfin, vous avez pas besoin d'être là pour les concerts, hein. Je veux pas vous bloquer.
4: Bah moi je vis sur place.
3: Ah, eh bah bonne nouvelle, vous allez pouvoir en profiter pour prendre des vacances.
4: Ouais bah il faut que je sois sur place quand même, c'est mon établissement.
3: Pas la peine, c'est ce que je disais à votre collègue. J'ai même prévu une buvette pour les gens qui veulent boire un coup.
4: Bah ouais, mais alors du coup, je veux dire, moi je vais. Donc en fait, je travaille pas.
3: Ah bah non, vous êtes peinard. En plus, on cartonne sur les réservations, j'ai déjà les trois premières soirées qui sont complètes.
4: Bah vous pouvez pas prendre des réservations, monsieur, pour un établissement que vous avez même pas contacté.
3: Bah oui, mais ce sont des concerts surprises. Si je vous avais contacté avant, ce serait plus une surprise.
4: Bah oui. Oui, c'est bien, mais
3: ah bah oui.
4: Moi là, c'est pas possible. Je vais pas mettre mes clients dehors et puis ne pas leur donner de consommation.
3: Ah non, ça j'ai prévu. Vos clients, vous pourrez leur donner des consommations chez mon beau-frère.
4: Quoi, chez votre beau-frère?
3: Ouais, parce que lui, il a un garage, mais comme il bosse pas en ce moment, il va vous louer son local.
4: Bah, comme si je vais déplacer mon bar pour faire venir mes clients.
3: Exactement, comme si qu'il suffit de déplacer votre bar.
4: Mais non, monsieur, ça se fait pas enfin. Et mais
3: d'ailleurs, ça m'arrangerait que ce soit fait d'ici demain parce qu'il faut que j'installe tout le matos pour Martine Dion.
4: Mais je peux pas faire ça du jour au lendemain, déplacer mon bar et ma cliente. Monsieur, enfin.
3: Non, mais c'est juste pour 3-4 jours. Nous, on fait nos concerts et après, vous revenez.
4: Mais comme ça, 3-4 jours, ça veut dire qu'à partir de demain, je dois déménager.
3: D'ailleurs, mon beau-frère peut venir avec le camion du garage pour vous aider à embarquer vos affaires.
4: Mais n'importe quoi, mais vous écoutez parler ou.
3: Bon, moi, je propose ça pour vous dépanner. Hein.
4: Bon, allez, c'est bon.
3: Ah, mais attendez, on va faire plus simple. Mon beau-frère va venir avec sa dépanneuse.
4: Pardon?
3: Bah oui, on met le bar sur la dépanneuse et hop, ça roule.
4: Non, c'est bon. Bah,
3: comme ça, si vous avez des clients qui ont soif, vous garez directement le bar dépanneuse devant chez eux.
4: Mais non, mais n'importe quoi.

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1: Et donc c'est comme ça, mesdames et messieurs, que je me suis retrouvé célibataire à 50 ans. Parce qu'à force de vérifier tout dans ma baraque, j'avais pas vérifié que ma femme était restée. Voilà. Hein, c'était barré. Et vraiment, je me suis retrouvé célibataire à 50 ans. Oh, j'ai flippé. Je me dis, mon Dieu, mais comment je vais faire? C'est horrible, ça. Alors, c'est vrai, calme-toi. Détends-toi. Tu vas faire comme tout le monde. Hein, tu vas noyer ça dans l'alcool. Terminé. Non, mais non, évidemment que non. J'ai fait comme tout le monde. Je me suis inscrit sur un site de rencontre. Et oui, je me suis dit, oh, je vais draguer de la maman célibataire de 40 ans. Non. Non, parce que l'algorithme, il m'a dit... L'algorithme, il m'a vite fait comprendre que j'étais, comment il a dit, vieux. L'algorithme, il m'a dit, écoute, gros. Il me dit, je serais toi, si tu veux pas que ta fiche reste collée en bas de la pile, j'irai vite sur les sites des mecs de mon âge. Ok? Je suis allé sur les sites de mon âge. Ouh là là. Rien que le titre, tu pleures déjà. Disons demain, single 50, nos belles années. Ah bah pourquoi pas un dernier coup peut-être. La lumière au bout du tunnel.com. Ça m'a mis un stress ce truc. J'ai dit bon allez calme-toi, je me suis mis dans le canapé, j'ai pris mon ordi, je me suis pris un verre de bouteille de rhum. Et j'ai fait mon profil. Oh là là. Quand je me suis réveillé le lendemain matin avec la gueule de bois, la mâchoire en Lego et le cerveau posé sur la table basse, et que j'ai lu le profil que j'avais mis en ligne à 3h54. J'ai bien reconnu la photo, c'était bien moi, quoique le sombrero, j'aurais pu éviter. Mais le mec à côté, je sais pas qui c'est. Non. Ah non, je... En une nuit, j'étais devenu un gentleman farmer célibataire encore plein de sève. Qu'est-ce que je raconte? Je suis pas un platane. J'avais mis que j'aimais bien les promenades bucoliques dans la campagne ou romantiques sur la plage en compagnie de l'être cher. Qu'est-ce que je raconte? Je peux pas blairer la campagne, ça me fait peur, il y a des bêtes partout, ça fait flipper, ça pique. Et la plage, quand tu rentres dans ta bagnole, t'es plein de sable, t'es obligé d'essuyer les pieds de l'être cher qui a un oignon comme ça qu'elle a pas fait enlever. Bah ouais, c'est dégueulasse, t'es pas sur Instagram, t'es dans la réalité là. Je continue dans le profil, j'avais mis, alors là, vraiment, que j'adorais caresser l'herbe fraîchement coupée du matin pour sentir la rosée entre mes doigts. Non, mais tu me vois mettre mon réveil à 6 du mat pour aller caresser la pelouse? Non, mais vraiment. Après, ouais, j'avais mis que j'aimais bien cuisiner des ragoûts en buvant un verre de vin tout en écoutant un fond de jazz. J'aurais dû rajouter tout en jonglant avec des pommes. Et là, alors la summum, à la fin, pour me détendre après une bonne journée de travail, j'avais mis que j'aimais bien me faire un petit calva au coin du feu. Et là, je sais pas si c'est mes doigts qui ont ripé ou le rhum. Ça a mis que j'aimais bien me faire un petit canva au coin du feu. Ah bah là, des dates, j'en ai eu, comme ils disent dans le... Solange, 88 ans. On s'est retrouvé première date au parc, a donné du pain au canard assis sur les chaises pliantes. À un moment donné, elle se penche vers moi, elle écarte les bras comme ça, je dis bon bah elle va me faire un bisou, c'est toujours mieux que rien, tu vois. Et en fait non, elle mesurait mon encolure pour me tricoter un pull. Ah, y a des dingues, hein. Moi j'ai vu des dingues sur les sites de rencontre, moi je suis dingue aussi, mais il y en a. Une fois j'ai discuté avec une femme charmante, et je lui dis bon alors, vous faites quoi, tout ça? Elle me dit ouais, je m'ennuie, j'ai jamais rien fait de fou dans la vie, tout ça. Je lui dis bah écoutez, vous savez quoi, je vais louer une suite dans un palace, je fais monter du champagne, on fait des bains moussants, on saute sur les lits, bataille de polochon. Bon, elle me dit oui, c'est un peu puéril, vulgaire. Ok, j'ai répondu bah si vous préférez faire l'amour aux formules en buvant du cidre. Non, on voit des dingues. J'ai même rencontré mon ex sur le site de rencontre. Je lui dis, je vois une femme belle et tout. Je dis, bonjour, je m'appelle Brian. Parce que vous changez pas de nom peut-être. Bonjour, je m'appelle Brian. Je lui dis, je fais du parachutisme. J'élève des lévriers afghans. Et elle me dit, t'es con ou quoi, c'est moi. Je dis, mais qu'est-ce que c'est que ces vêtements? Tu t'habillais pas comme ça avant? Alors j'ai tenté mon coup, je dis, ben, Tu veux qu'on aille boire un verre ? Elle me dit, bah oui, viens vendredi à la maison. J'ai dit, ah super. Elle me dit, tu garderas les enfants, je pars en week-end avec Douglas. Douglas ? Je lui dis, s'appelle Douglas ? Elle me dit, et toi, tu t'appelles Brian ? Je me suis désabonné de tous les sites. J'ai dit, terminé. Maintenant, je vais laisser faire l'univers. On verra bien ce qu'il m'enverra. Et là, il était cool. Hein. Finalement, vous savez, j'ai rencontré ma femme ? Bah, tout bêtement, à la boulangerie. Voilà, elle avait oublié son sac à main chez elle. Elle pouvait pas payer. J'ai payé son pain, ses croissants. En sortant, on a discuté. Elle m'a dit, bah, passez à la maison. Je vous paye un café, je vous rembourse. J'ai dit, bah ouais. À l'ancienne, voilà. Donc, on était là, on discutait. À un moment, elle part pour me rembourser. Puis elle dit, venez que je vous rembourse mon porte-monnaie dans ma chambre. J'ai dit, mais vous pouvez pas le ramener au salon ? Elle m'a dit, non, il est tombé dans la table de nuit, je suis à genoux devant, venez, venez. Ah, je savais pas quoi faire, moi j'étais emmerdé. Elle s'agaçait au bout d'un moment, elle dit, qu'est-ce que vous faites, vous venez ? Je sais pas ce qui m'a pris, je me suis levé, j'ai dit, j'arrive, je vais vérifier si le gaz est bien fermé.

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2: Vous aimez les huîtres, vous?
3: Vous pensez, je suis de Nuit-Saint-Georges, alors depuis tout petit...
2: Ouais, elles sont bonnes, hein, les huîtres de Bourgogne.
3: Oh, c'est les meilleures.
2: Moi, je vois cet été avec ma femme, on était en Bretagne, on était à Cancale.
3: Vous avez eu beau?
2: C'était un été exceptionnel, hein, l'eau était à 13 degrés.
3: Mais ça, la Bretagne n'a rien à envier à la Corse. Hein.
2: Au point de vue du climat?
3: Rien du tout. Peut-être au niveau température.
2: C'est kiff-kiff, hein. Y a du soleil pareil, il y a de la pluie pareil.
3: Du pecno pareil.
2: Donc, avec ma femme, en Bretagne, il y en a, hein. Oui. Avec ma femme, en Bretagne, au restaurant, moi, je demande toujours des huîtres de Bourgogne.
3: Vous avez bien raison.
2: On va penser c'est faire. Non, seulement les gars du coin, les gars de Cancale, ils font la gueule. Alors, ils sont du genre, on vous prévient, on veut bien vous les servir, mais elles sont vineuses.
3: Quelle bande de cons. C'est là que c'est le meilleur.
2: Évidemment, vous aussi, vous les aimez vineuses, les huîtres.
3: C'est là que c'est le meilleur. Mais moi, je me souviens, au mois de mars, des vendanges d'huîtres. Dans le canal de Bourgogne, on était pétés.
2: Mais c'est comme ça que c'est bon, une huître. C'est quand il y a l'alcool qui remonte à la cueillette.
3: Mais oui, seulement maintenant, dans les restaurants, tout est nivelé par le bas.
2: Mais à l'heure actuelle, mon pauvre ami, mais il n'y a plus un gars qui connaît son boulot et puis c'est tout.
3: Il n'y a plus de professionnalisme nulle part.
2: Dans le temps, tenez.
3: Ça, c'est un bon exemple. Dans le temps.
2: Le menuisier,
3: très bon exemple,
2: savait travailler le bois.
3: Voilà.
2: Alors qu'aujourd'hui, le bois, qu'est-ce que c'est devenu?
3: C'est ni fait ni à faire aujourd'hui. C'est quoi le bois aujourd'hui, tiens?
2: Comment appelle-t-on aujourd'hui le bois? Tenez, on vous pose la question, allez-y.
3: Tiens, le nom du bois.
2: Allez-y, monsieur. En combien de mots compressés, monsieur? C'est pas ça. Vous avez dit
4: PVC.
2: PVC au fond à droite, là-bas. Alors, Boulogne, non. Il est fermé, hein, je vous le signale aussi. Pas la peine d'aller payer le voyage pour rien. Ah, madame, mets-la-moi, mais bien minée. Non. C'est pas ça non plus. On va avec le monsieur de Boulogne, là, pour ça. Non. Allez, encore une réponse de femme, on va rigoler. Qu'est-ce que vous avez dit, madame? Vous avez dit le chêne? Non, ni le gland non plus. Ils sont obsédés à Toulon, hein, vraiment. Alors on vous rassure tout de suite, c'est pas un arbre, hein, qu'on cherche. Hein, c'est pas un...
3: Non.
2: On cherche pas. Formica? Non, monsieur, c'est une marque, ça, qui n'existe plus depuis 62, je crois.
3: Donc ça existe peut-être chez le monsieur.
2: Oui, mais bon. Non, c'est pas le Formica. Le boulot, non, non on a dit, non. Monsieur, non, on a dit pas un arbre, hein. On l'a déjà dit, ça. Faut arrêter la branlette, ça rend sourd. Mais il y a des bonnes réponses à Toulon,
3: c'est
2: hein.
3: C'est bien.
2: Oh, puis alors, ça y va, hein.
3: C'est bien, là, ça.
2: Il y a pas mal de conneries, bien sûr, mais... Il y a un monsieur, il dit le bois.
3: Bon.
2: Sans soif, celui-là, hein.
3: On va le dire, hein.
2: Donc, le nom du bois, c'est...
3: C'est du synthético.
2: Ah oui.
3: Non, mais nous, on fait ça pour se reposer.
2: Ouais. Pas de raison que ce soit toujours les mêmes qui bossent, hein. Bien, après cette parenthèse qui aura passionné l'assistance, j'en reviens à mes huîtres de Bourgogne à Cancale. Est-ce que vous savez seulement comment elles les ont ouvertes?
3: Avec un couteau?
2: Oui, mais pourquoi?
3: Par fainéantise?
2: Non, ils n'avaient pas de tire-bouchon.
3: Ah, oui.

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2: Moi, j'adore la littérature. Je l'aime d'amour, mais aujourd'hui, tous les grands auteurs sont morts. Et la question que je me pose, c'est « Et si les grands auteurs étaient toujours parmi nous, à quoi ressemblerait la télévision, par exemple ?»« Et si Molière avait écrit « Plus belle la vie » ?»« Et si Racine avait écrit « Les anges de la télé-réalité » ?»« Je connais ce regard, quelque chose vous abîme. » Vous savez, vous pouvez tout me dire, Jean-Karim. Est-ce votre Kimberley qui vous laisse sans mots, ou bien est-ce la menthe de votre mojito? Je reconnais bien là mon humble confident. Non, ce n'est pas le rhum qui cause mon tourment. Ce qui plonge ton ami dans un flot de questions, c'est bien cette pétasse et ses hésitations. Je suis sûrement ouf, je ne devrais m'inquiéter, mais cela fait presque un jour qu'elle ne m'a snapchaté. Se pourrait-il, Kevin, qu'elle pense à la rupture? Oh, ne donnez pas de gage, c'est quelques murmures. Ah. Hier, j'ai croisé en passant par Pimki son amie Jessica. Savez-vous ce qu'elle m'a dit? Mais que votre Kimberley n'avait Dieu que pour vous! Que c'est vous qu'elle kiffait envers et contre tout! Que tous les chiens de la casse, les dalleuses affamées, d'un revers de la main, elle les a friendzonnées! Abandonnez, monsieur, vos tourments inutiles!
3: Tu veux me rassurer, mais tu es malhabile.
2: Car je ne t'ai pas tout dit, voilà la vérité. Hier, j'ai reçu un message sur FB. Elle disait tout savoir et avoir découvert que bien monté, j'étais dans l'adultère. Elle m'accusait du pire, d'être allé voir ailleurs. Elle me reprochait même d'être inscrit sur Tinder. Oh, tu aurais vu ces mots, ces smileys incendiaires. Tu comprendrais alors pourquoi je suis vénère. Je ne peux qu'imaginer le seum qui vous habite. Mais oubliez cette catin, allons donc prendre une cuite. Attendez, serait-ce possible que... Mais oui, c'est ma promise, je n'en crois pas mes yeux. Je pourrais me tromper, mais malgré cette foule parmi mille, je saurais reconnaître son boule. Partez mon bon Kevin avant qu'elle ne s'en aille, car je ne pourrai pas céder devant ce bail. De grâce, Kimberley, accordez, je vous prie, ne serait-ce qu'un instant, une pause, un sursis à ce cœur que je pose aujourd'hui à vos pieds. De Snapchat à Insta, de Twitter à FB, de toutes les biatches, vous êtes la plus stylée. J'ai une goûté, plus messieurs les mecs qui vous servez. Trop longtemps j'ai souffert d'écouter vos promesses, et trop longtemps j'ai absous vos histoires de fesses. Mais aujourd'hui, fini vos discours mielleux. Je ne vous laisserai plus confondre cœur et que. Comment vous expliquer que c'était une erreur? Qu'il ne s'est rien passé avec cette Jennifer? Comment vous expliquer qu'elle n'a pas d'importance, même si sur elle hier j'ai étalé ma semence? Comment vous expliquer que je ne la connais pas? Je ne comprends pas pourquoi sur mon chibre elle glissa.
4: Arrêtez, je vous prie, avec vos sons de cloche, et car je n'en suis plus une. J'arrêterai les reproches. Vos excuses, monsieur, sachez que je m'en tamponne. Je sais très bien que vous me prenez pour une conne.

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2: C'est deux lycéens. Et il y en a un qui dit, ouais, c'est la fin du monde, elle arrivait dans 15 minutes, là, qu'est-ce que tu ferais, toi? Bah moi, je baiserais tout ce qui bouge, quoi. Et toi? Moi, je bougerais pas.
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Mon mari a tort d'être jaloux. Quand je suis en province, dès que je sors de scène, je fonce à mon hôtel et je m'enferme dans ma chambre parce que j'ai peur dans les hôtels. C'est souvent en fin de semaine. Il n'y a personne. De longs couloirs pleins de portes. Shining. En bas, le veilleur de nuit a une tête de pervers. Bonjour, madame là-dessous. Oui. Bienvenue à l'Aigle Noir. On est content de vous voir ici à l'hôtel, oui. On est tout seul ce soir, vous et moi. Quelle chance! On va être tranquille. Je vais donner la 666 au sixième étage. C'est la chambre de Mike Brandt avant qu'il saute. Je prends la carte, évidemment, elle marche pas. Je mets une demi-heure à rentrer. Et là, et là, et là, et là, il y a quelqu'un. Je ferme la porte. Et là, je mets tous les meubles devant la porte. Le canapé, le fauteuil, le bureau, tout. Et là, j'ai un truc imparable, attention. Je fais comme si on était 30 dans la chambre. Alors, Didier, toujours au GIGN, Didier? T'as ton flingue sur toi, Didier? Hein? Et il est chargé? Dis donc, il est chargé, le flingue de Didier, hein? Tiens, Nicole, tire la chasse d'eau. Raymond, un petit whisky? Bon, tiens, Robert, fais-toi couler la main si tu veux. Qui veut des cacahuètes? À 3h du matin, je suis crevé d'avoir reçu tout ce monde-là. J'allume la télévision. Histoire naturelle, Robert et Raymond bourrés dans les fourrés en Sologne. Vas-y Raymond, elle est pour toi la galinette là-bas. Elle est pour toi Raymond, là-bas. Non, là c'est moi, t'es bourré ou quoi? C'est là-bas la galinette. Rapporte l'oiseau, Rita. Rapporte l'oiseau, Rita. Rapporte l'oiseau, Rita, trois fois. Elle rapporte rien, je vais l'appeler livrée A, elle aussi. Bon, le téléphone sonne. Oui, monsieur, je chasse dans ma chambre. Il y a une battue, on est 30, il y a un problème. Téléphone. Bon, je change de chaîne. Faites entrer l'accusé. L'homme était veilleur de nuit dans un hôtel de province. C'est là que j'ai vu l'ombre se faufiler le long du mur. Je me glisse sous la couette faisant mine de dormir. Le son rauque de son souffle d'obsédé sexuel fige mes sens. Il ne me viole pas tout de suite, non? Je prends ma batte de baseball que j'ai toujours sur moi. Et là, et là, et là, je vais te tuer! Christophe Ondelat! Mais qu'est-ce que tu fais là, Michel?

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2: Moi, je sais que je suis un peu vieux dans ma tête parce que, tu sais, pour moi, un couple, c'est deux personnes.
3: Et apparemment...
2: Bah la jeunesse s'amuse, hein. Ils sont en train de... Tu sais, j'ai plein de couples autour de moi qui testent le couple libre. Ça vous parle, le couple libre ? Ouais, bon, j'explique vite fait pour ceux qui l'ont pas. Couple libre, en fait, t'es en couple avec une personne, t'as le droit de coucher avec d'autres gens, mais quand ça arrive, t'as pas le droit de t'énerver. Tu vois ? C'est un exercice de self-control. Tu vois, il faut rester là, il faut sourire. C'est pour ça qu'ils appellent ça le polyamour. Faut rester poli, faut dire « Ah !» Le monsieur, il t'a attrapé, il t'a « Ah !» Comment ma chérie, les messieurs, d'accord, d'accord, voilà, tu vois, c'est un exercice comme ça. Donc je sais que je pense que ça va parler. Puis de toute façon, même le mariage en lui-même, j'ai réfléchi, je vais pas me marier, c'est officiel. Ma génération, on veut plus se marier, ça y est, c'est fini. Moins de 5% des jeunes veulent se marier, c'est une catastrophe. Il y a des gens mariés ce soir, par applaudissement, il y en a forcément. 300 personnes, t'entends la tristesse de l'applaudissement, comment elle est triste, voilà. C'est pas un applaudissement, ça, c'est du morse que t'as fait SOS, SOS, allez, hop, terminé. C'est à cause de vous qu'on veut pas y aller, je te jure. Vous êtes, quoi, vous avez pas transmis le kiff du mariage. Le seul de mes potes qui s'est marié, moi, c'était l'été dernier, on était à l'église, là. À un moment donné, le prêtre, il dit la belle phrase, c'est la phrase des films, là. Oui, voulez-vous prendre pour épouse, gna gna gna, sa vieille meuf, là, jusqu'à ce que la mort... Non, non, j'ai le droit, je l'aime pas, le droit. Parce que la pauvre, elle est pas normale, tu sais, elle est handicapée, elle est végane. Et du coup, je l'aime pas, tu vois. Tu vois pas. Bah.

Et même pas. Et c'est même pas vegan normal, genre je mange pas de viande, je suis mieux que vous, tu sais, ces gens-là ils sont mieux que nous. Eux ils font attention à la planète, moi je fais attention à la cuisson des saucisses, en vrai ils ont gagné, tu vois. Mais elle, elle est vegan culpabilisatrice. Tu sais, tu manges au resto avec elle, elle te regarde mal, elle était contente de manger du poulet, bravo monsieur de manger du cadavre comme ça. T'as envie de lui dire, oh cadavre peut-être, mais cadavre crème fraîche champignon madame, d'accord. Et sur son cercueil de pommes de terre, donc arrête de m'emmerder, fais une prière pour monsieur Cocotte, dégage. Bref, on est au mariage. Et le mec il dit, ouais, voulez-vous prendre la meuf pour épouse jusqu'à ce que la mort vous sépare? Et moi je me dis, putain, ça me paraît un peu loin la mort comme engagement quand même. Tu sais, moi j'ai beaucoup de couples séparés autour de moi, ben, c'est quand même rarement la mort qui sépare. Hein. À moins que la mort elle s'appelle Jessica ou Roberto, mais en règle générale, pas la mort, tu vois. Et dernier argument qui fait que moi je me marierai jamais, j'ai vu qu'en moyenne un mariage ça coûte 15 000 euros la soirée. Ou 100 000 francs, madame, je sais pas comment c'était à l'époque. Hein. Ah oui, je vous ai pas oublié, je vous ai pas oublié. Non, vous l'avez pas? Deux louis d'or, vous l'avez les vieilles, deux louis d'or? Non, vous l'avez pas? Vous connaissez la règle, la madame? Quand il y a plus de plis sur la tête que sur le t-shirt, c'est en France. C'est comme ça qu'on compte en général. Je rigole, mesdames, je rigole. C'est eux les bâtards, c'est pas bien. Je rigole. Non, vous avez une très belle peau, très belle peau. Très jolie peau, madame. C'est juste qu'il faut la repasser de temps en temps parce que sinon. Non! Ouais, ouh, vous avez rigolé pendant deux heures et là, ouh! Les bâtards! Non, je comprends, mesdames. 15 000 euros la soirée, je comprends. En vrai, c'est le plus beau jour de votre vie, c'est normal, faut mettre l'oseille, blablabla, ok? Mais c'est aussi le plus beau jour de notre vie à nous, les gars. Et je vous dis un truc, si moi, un jour, je dois mettre 15 000 euros dans la plus belle soirée de ma vie... ben déjà, il n'y aura pas ma meuf à la soirée, t'as compris? Il y aura mes potes à Las Vegas, on va prendre une piscine, une motocross, deux nains, fin de là les invités, voilà. Et commencez pas à me dire, on dit pas nain, on dit personne de petite taille. 15 000 balles, je t'appelle à Tchoum si je veux le nain, je m'en bats les couilles, j'ai payé. Merci d'avoir écouté, j'ai passé un très bon moment avec vous. Merci beaucoup, merci beaucoup.

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2: Je veux être un papa cool. Je veux que ma fille soit intelligente. Je veux pas la rendre débile à force de trop gueuler. C'est pas possible. Du coup, je l'ai mis chez Montessori. L'école des génies.
3: Ah ouais,
2: chez Montessori, l'école des génies, c'est direct. Ils font deux cours, ils deviennent des génies. Ils deviennent un mélange de Simone Veil et de Sophie Adno. C'est ça que je voulais pour ma fille. Vous savez qui c'est, Sophie Adno? C'est celle qui remplace Thomas Pesquet. C'est la nouvelle astronaute française. C'est une fille. Eh ouais, dehors, Buzz l'éclair. On peut plus de celui-là, avec sa perfection, là. Pas possible, mec. Il est en métal, ce gars. Tu fous une main au cul à Thomas Pesquet en boîte, t'entends ça? Ça. Il a jamais une ratiche d'une autre couleur, jamais un jetard sur la gueule, mais putain, on fait quoi nous face à ce mec? Allez, dehors, Buzz, place aux buzzettes. Bienvenue, Sophie. Moi, je voulais que ma fille soit un mélange de Simone et de Sophie en sortant de Montessori, l'école des génies. Montessori, c'est une méthode d'enseignement, en fait, c'est italien. Et en fait, c'est des gens qui vont t'expliquer après que tu leur aies donné ton PEL. Donc, tu donnes ton PEL, normal. Et après, il t'explique que l'enfant peut dormir où il veut dans la maison, tant qu'il dort, c'est bon.
3: Ah,
2: ça me fait un peu chier, moi, d'avoir donné mon PEL pour entendre ça. Je voulais être un petit peu à l'ancienne ou by the book. Mais comme je me suis fait chier à monter le lit tout seul sans notice, parce que c'est des copains qui nous ont filé le leur, toi, j'aimerais bien qu'elle l'essaye 3-4 fois. Je sais pas, J'aimerais trop que mon père soit encore en vie juste pour voir sa gueule. Juste pour voir sa gueule si on lui disait qu'aujourd'hui, les enfants, ils ont le droit de dormir où ils veulent dans la maison. Mais juste pour voir sa gueule, tu vois. Écoutez sa réaction, tu vois.
4: Ah, ils peuvent dormir où ils veulent? Eh ben, on va à nouveau utiliser la violence.
2: Mon père, il va chez Montessori, il pète la gueule à tout le monde. Les gamins, la maîtresse, Maria Montessori, il en a rien à foutre, mon père. Moi, c'était Montessori, mais à la créole, à mon époque. C'était un petit peu plus clair, ça allait plus vite. Et si vraiment c'était compliqué à comprendre, tu vois, il avait des petits fouets prêts à usage dans la commode. Avec mon frère, on appelait ça les produits du tiroir. C'était pas du pâté. J'aimerais trop que mon père soit encore en vie, juste pour le matin, tu vois, pour qu'il m'accompagne dans l'école Montessori, juste pour qu'il voie le papa d'Apollin. Pour que mon père écoute parler le papa d'Apollin. Non, Apollin, non, Apo, papa n'est pas d'accord. Papa te dit non à ça, et c'est un non, voilà, et puis c'est tout. On en a parlé pourtant hier soir avec Moumoune. Mon père, il sera arrivé derrière, il fait « Attends, bouge pas, je vais prendre par la nuque comme ça. » Je vais serrer un petit peu fort, tu vas entendre un craquement et pof, c'est bon, il est mort. Allez hop. Allez, viens, Apollin, tu vas habiter à la maison.
3: Tu vas comprendre les choses plus vite.
2: Montessori, c'est l'école des génies, les amis. Vous connaissez pas Montessori ou quoi? Le soir à 16h30, t'écoutes tous les papas parler. Ouais, en fait, la nana de Clara. La nounou de Clara est espagnole, et donc Clara est totalement bilingue. Oh, d'accord. Et moi, ça me fait chier déjà parce que j'écoute ce gars-là, et en plus parce que Clara est dans la classe de ma fille. Et moi, ma fille, pour l'instant, elle dit vous disait.

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2: Je ne sais pas s'il y a des couples dans la salle, légitimes, j'entends, mais je vous souhaite juste une chose, c'est de vous aimer le plus longtemps possible. Vraiment. Non, parce que moi, avec Véronique, on ne méritait pas ça. Ah non, non, non, non, non, non. On était arrivé à une intimité tellement incroyable. 7 ans de vie commune. 7 ans de vie commune. Vous êtes ensemble tous les deux? Depuis combien de temps? 3 mois? Bravo! C'est bien! En tout cas, il t'emmène voir Franck Dubosc, c'est un gars qui a du goût! Non, non, non, non, c'est bien. Vous aussi, vous êtes ensemble? Depuis combien de temps? 3 ans, vous. Sans te faire prendre? Merde! 7 ans, nous, avec Véronique, c'était incroyable, vous verrez! Nous, on se perçait les boutons dans le dos! On fermait plus la porte des toilettes! On laissait des poils dans la baignoire! On osait faire des pets qui font du bruit! Oh, amour, quand tu nous tiens! Oh. Non, mais c'est vrai, non, attends, au début, c'est normal, on est pudique, hein, on fait attention à tout, au début, par exemple, la laine du réveil. Ah, il y a d'autres couples, hein, je vois. Bon, bah nous, au début, je pense que vous faites pareil avec Véronique. Le matin, moi, je me levais discrètement pendant qu'elle dormait encore, j'allais dans la salle de bain, hop, hop, hop, petit coup de brosse à dents. Je reviens sans faire de bruit pour pas la réveiller, et là, dès qu'elle ouvre l'œil, hop, en plein dans le nez. Alors forcément, tu t'es brossé les dents? Oui, bien sûr. Hier soir, avant d'aller me coucher. Bon bah ça, vous verrez, c'est un truc qu'on fait plus au bout de 7 ans, hein. Ah non, on se réveille avec la bouche pâteuse et des relandres à crever derrière les amygdales. Toi, c'est des renards, oui, chacun choisit son animal. En se disant que l'amour n'a pas d'odeur. Enfin, tout ça, c'est du passé, c'est derrière. Vous savez, vous allez me trouver un peu foufou, et vous n'auriez pas tort, mais... Parfois, je prends mon téléphone et puis j'appelle Véronique. Je compose son numéro, puis je la laisse répondre. Allô? Trois fois, je dis... Allô? Allô? Allô? Puis je raccroche. Un petit peu pour entendre sa voix. Puis un petit peu pour la faire chier. Tiens, vous savez quoi, l'autre jour, j'ai un copain, il m'a donné le conseil. Il m'a dit, Franck, oublie-la. Je suis con, j'avais pas pensé. C'est vrai, dis donc, si je l'oublie. J'y pense plus. Je crois que le truc que j'ai le plus oublié, c'est notre première rencontre. Oh, je me souviens, c'était au Monoprix de la gare de l'Est. J'habite pas là, hein. Je suis comédien. Mais... Non, non, mais c'est mon Monoprix préféré, là-bas, j'y vais souvent. En plus, à l'entrée, ils ont un petit hélicoptère à pièces. Vous savez, là? Moi, j'adore en faire quand il me reste un petit peu de monnaie après les courses. Oh, c'est mon côté aventurier, ça. Donc là, j'étais tranquille, j'étais au rayon lingerie féminine. Oh, la droite de faire des cadeaux, c'était pour mon père. Et soirée déguisée pour le départ d'un collègue au Brésil. Et là, tout à coup, j'ai aperçu Véronique. Brune, 27 ans, l'œil sévère, une princesse, j'ai eu le flash control. Enfin, le coup de foudre, comme vous dites chez vous en France. Alors j'ai décidé de la suivre dans le Monoprix pour mieux la connaître. Montre-moi ce que tu mets dans ton caddie, je te dirai qui tu es. Petite mousse à raser pour peau satinée, rasoir de lame dermo équilibrant, crème dépilatoire hydratante jojoba. Oh, système pilote développé, dis donc. Oh, mademoiselle! Laissez-moi vous attraper cette boîte de choucroute beaucoup trop haute pour vous. Ah, oh, je suis désolé, je sors de la salle de gym, je dois dégager une odeur putréfiante. Attendez, je vais vous la mettre. Oh, dans le caddie! Voilà, that's all right. C'est tout bon. Je suis américain. De rien, je suis un grand gaillard, j'en profite un peu. Oui, à l'époque, je me présentais pas en disant « Bonjour, je suis Franck Dubosc ». Non, j'étais pas aussi prétentieux qu'aujourd'hui. À bientôt peut-être, bye bye. Oh, mademoiselle, il y a des promotions sur le fromage de chèvre. Chut, chut, chut. Ce sera notre secret. Je l'ai pas abordé tout de suite. Non, dans mon caddie, j'avais du pétrolane, cette boîte de préservatif et du talc anti-pue des pieds. Non, mais j'ai bien fait d'attendre, parce que je l'ai recroisé à la sortie du Monoprix. J'étais sur mon hélico. Mademoiselle, attendez. Mademoiselle, la boîte de choucroute trop haute. Attendez, je finis ma pièce et je me pose. Mademoiselle, quand on vous voit, On comprend pourquoi Los Angeles s'appelle la cité des anges. Richard Gere. Dans Pretty Woman. La suite classique. Resto, ciné, opéra, concert classique, week-end dans l'Oise, Interflora par-ci, Interflora par-là. Non, je déconne, on a baisé dès le premier soir. Mais attention, je l'ai quand même emmené dîner avant, hein. Ah bah oui, je l'ai emmené au restaurant. Je l'ai emmené dans un petit restaurant, je connaissais tout le monde. C'est toujours plus classe le premier soir. Bonsoir tout le monde! One again, Miss to Fly! Salut Mathieu, tu vas bien? One again, Miss to Fly! Je te présente Véronique. Elle Catella. Salut Bouboule, comment tu vas? One again. Tu vas bien entre Véronique et pas peur? Allez, Lino! Ma table de l'habitude est prête? Celle-là, super! Oh, je l'adore! Ma préférée numéro 2 à côté des toilettes. Laissez, je vais me chercher une chaise tout seul, je sais où elles sont. Oh là! Ah, Daniels! Un Jack Bernard, s'il te plaît! Non, Bernard, un Jack Daniels, s'il te plaît! Ah, oh, c'est bon, sans faire exprès, là, le... Non, je plaisante, tout est calculé. Puis là, tout est allé très vite. On a commandé une assiette de bulot pour deux. Au bout d'un moment, je l'ai regardé dans les yeux, comme ça, et je lui ai dit... Véro? Elle m'a dit oui. One point. Tu es venu en métro? Oui. Alors, métro... bulot... dodo? Ah, elle a tout de suite compris qu'elle avait affaire à quelqu'un qui avait beaucoup d'humour. Tu vois, Véro, je te regarde là et je me dis que toi et moi... Je t'aime. On va faire un petit bout de chemin. Ensemble. Together. Je sais pas, je le... Excuse-moi, là, je... Oh là, c'est le mini-feu de forêt, je m'embrase. Oula, c'est mon petit côté méditerranéen, ça, j'ai la pinette en feu. Ah. Puis après, il paraît que j'ai dansé sur le bar, je me suis mis à moitié à poil et j'ai vomi dans le piano. Ne me demandez pas pourquoi. Peut-être parce que j'étais très à l'aise. Ou complètement bourré, je sais pas. En tout cas, je sentais qu'avec Véronique, ça allait être différent. D'ailleurs, j'ai pas hésité à l'inviter à prendre un dernier verre à la maison. Mais je l'ai prévenu, hein. Je dis attention, Véronique. En tout bien, tout honneur, ok? Il ne se passera rien. Je te le dis. Donc on est allé chez moi et on a fait l'amour. Je l'ai... avec mon... sur le... magique. Enfin, c'est le mot qu'elle a employé. Ah, c'est sûr que Véronique, elle me tenait par le sexe. Hein. Enfin, façon de parler, elle avait de bien trop petites mains, la pauvre. Et puis là, tout s'est enchaîné rapidement. Très vite, elle est devenue ma bouteille d'oxygène, toujours sur mon dos. Un peu trop lourde, mais indispensable à ma survie. Enfin bref, on est devenu un vrai couple, il m'arrivait même parfois de l'appeler maman quand elle me coupait les ongles des pieds. L'osmose parfaite, 1 plus 1 égale 2 et très vite égale 3. Christelle, mon ex. Enfin arrête Véronique, pourquoi voudrais-tu que je revoie Christelle? Arrête enfin! Elle est devenue mannequin, elle est super belle! Tu sais très bien que les jolies filles, c'est pas mon truc Véronique! Arrête, je te jure que je l'ai jamais revue, Véronique! Je te le jure! Je te le jure sur la tête de Jean-Claude Van Damme!

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2: Débuter un spectacle, mesdames et messieurs, et notamment un one-man show, c'est toujours comme si on faisait quelque chose pour la première fois. Et quand on fait quelque chose pour la première fois, on sait pas trop ce qui va se passer. C'est vrai, par exemple, imaginez la première fois dans l'histoire de l'humanité, la première fois que des mecs ont vu un œuf de poule. Attends, ils ont dû se poser des questions, les mecs. Qu'est-ce que c'est que ce truc? Son pote a dit, je sais pas, c'est sorti du cul de l'oiseau, comme ça. Merde. Et il lui a dit, mais ça se mange. Il dit, mais je sais pas ce que c'est. Attends, je vais goûter. Bon, ça a dû les faire bizarre aux mecs avant qu'ils comprennent qu'il fallait pas manger la coquille, tu vois. Mais n'empêche que c'est grâce à ces premières fois qu'on vit comme on vit aujourd'hui. Tiens, regarde, la première fois que des mecs ont vu du feu. Ça a pas dû être une boucherie, l'histoire? Imagine la scène, tout le monde devait être autour du feu à se demander ce que c'était. Il y en a un qui a dû dire à l'autre, tiens, oh toi, passe-moi la branche toute rouge là. L'autre il s'est pas méfié, il savait pas. Il a pris la bûche incandescente à pleine main, il a dû hurler comme un porc. Ah, ses potes ont pas compris, c'est la première fois qu'un mec se brûlait. Tu vois, il pouvait pas gueuler, je me brûle, je me brûle. Le mec, ça avait pas de sens pour eux, tu vois. Ben oui, n'empêche que grâce à ce mec-là, 1 million d'années plus tard, on sait qu'il faut pas ramasser la braise avec la main. Ça a l'air con comme ça, mais et c'est fou quand on y pense parce que il y a dû y avoir des premières fois à tout dans l'histoire de l'humanité, à tout. Bon, il y a des premières fois, tu te demandes quand même comment ça a pu arriver. Je pense notamment à la première fois que des mecs, écoutez bien, ont eu l'idée de l'andouillette. Non, il faut y aller quand même, oh! À mon avis, il devait y avoir 2 mecs assis dans un champ comme ça. Bon, attention, ils devaient être chargés, les mecs, tu vois. Avec des baies à l'époque, on sait pas trop comme ça. Alors, ils devaient regarder un troupeau de cochons. Et il y en a un qui a dû dire à l'autre, oh, tu sais quoi, je vais d'avoir une idée. Écoute bien, c'est compliqué. Ça m'est venu comme ça. On va attraper un cochon, on va le tuer, on va lui arracher les intestins, on va couper le cochon en tout petits bouts, on va tout remettre le cochon dans ses propres intestins. On va efficeler à chaque bout, on va y manger. Qu'est-ce que t'en penses? Je sais pas trop. C'est bizarre de faire ça, non? C'est toi qui as eu l'idée, c'est toi qui goûtes, hein? Ah, putain. Alors, c'est comment? C'est un peu le goût de merde, quand même, hein? Est-ce tombé? Mauvaise idée. Ben ouais, c'est fou. Et pourquoi on boit du lait? À mon avis, on boit du lait parce que les deux mecs, là, les deux savants, là, ils ont dû aller tripoter une vache un jour pour voir ce que c'était ces machins qui pendaient. Ils ont goûté, ils ont dit, c'est super bon! Il y en a un qui est revenu le voir, il a dit, oh, tu te rappelles le machin blanc qui coulait de la vache, là? Regarde, je l'ai fait pourrir au soleil sur une pierre. Ça fait une galette qui pue les pieds, c'est super bon. Au fromage? Ouais, pas mal. Moi, il y a une première fois à laquelle j'aurais aimé assister dans l'histoire de l'humanité, c'est normal, ça me concerne. C'est la première fois qu'un homme ou une femme, peu importe, a fait un sketch. Le premier sketch de l'humanité, vous imaginez? Le mec, il devait être que ça, debout, en peau de bête. Devant 3 ou 4 sauvages assis sur des pierres. Déjà, va leur expliquer ce qu'il va faire. Donc, il les a assis là. Alors, il est venu vers eux, il leur a fait comme ça. Bon, c'était primaire comme sketch, les mecs, tu vois. Ils s'emmerdaient pas avec les vannes, les chutes, tu vois. Ça devait faire rire personne. Limite, ça les faisait flipper, les mecs en face. Il y en a un, il s'est levé, il lui a mis un gros coup de massue dans la gueule. Ça, pour le coup, ça fait rire tous les autres. Le mec, il venait d'inventer les duos comiques. Non plus. Attends. Hey, à l'époque, il changeait souvent de partenaire, hein, parce que les coups de massue dans la gueule. Ouais, n'empêche que le gars, il y a 1 million d'années, il venait d'inventer un vrai métier. Comique, mesdames et messieurs, c'est un vrai métier. Tu sais ce que tu fais. T'es sur une scène et tu racontes des conneries à des gens qui payent.
3: Ah ouais, c'est un vrai métier, très loin.

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2: Pas en pire des sens, gaieté santé par les femmes Fabrice, j'écoute. Oui, maman Ganaf. Oui, comment allez-vous? C'est encore pour le maillot? Bah, on avait pas tout éradiqué la semaine dernière. Ah bah dis donc, ça pousse vite chez vous, hein. C'est humide, hein, une vraie plante tropicale. Bon, écoutez, tant mieux pour nous, puis tant pis pour Patoche, parce que c'est lui qui va s'y coller. Pato, tu fais manganasse? Oui, bah écoute, tu te démerdes, tu vas chez Truffaut, tu me prends une débroussailleuse, tu te démerdes. On va encore nous péter une tondeuse, celle-là. Oui, même manganasse, on va s'occuper du matou. À la semaine prochaine. Bon, Jérôme, attends, dis-moi, pince-moi où je rêve, là, c'est qui? C'est pas Elie, c'est Moon? Oh putain! Non, tu laisses! Les VIP, c'est moi! Bonjour, monsieur Semoun! Oh, bah écoutez, ça fait bizarre de vous voir en vrai! Oh, c'est bizarre! Mais nous sommes ravis de vous avoir dans notre établissement! Comment allez-vous? Ah, bah dis donc, vous avez une petite mine! C'est une blonde à forte poitrine qui vous a fatigué comme ça! Hein? Parce que c'est pas des cernes, c'est le Grand Canyon, hein! Bon, c'est pas grave, on va vous faire un massage pakistanais et un gommage au pruneau, puis on y vira avec du feu. Vous sortirez de chez nous fraîche comme une première communiante. Écoutez, vous êtes là, alors là, je ne vous lâche pas. Je vous fais la visite guidée de notre établissement. Allez, pour une fois, c'est moi qui passe devant. Nous sommes ici dans le vestibule équipé du Wi-Fi. Ambiance coco-rotin. Le coco, c'est cosy, le rotin, c'est coquin. Laissez-moi vous présenter notre hôtesse Serge. Venez là, Serge. Voilà. Notre hôtesse CCP, cellulite capiton peau d'orange. Oh, ben elle est toute timide, la Serge. Et regarde ses muscles. Oh, ben dis donc, pourquoi t'es impressionnée comme ça? C'est que monsieur Semoun, hein. Il fait caca comme tout le monde, hein. Ah, ben chez nous, il n'y a pas de langue de bois, il n'y a que des langues de pute. Merci, Serge. Alors, nous sommes ici dans notre atelier Black Point, notre atelier point noir. C'est une méthode à l'américaine, hein. C'est le palping pressing. On palpe, on presse, on palpe, on presse, on palpe, on presse. Vous n'êtes jamais fait palper presser, monsieur Semoun? Ça ne devrait pas tarder. Alors, laissez-moi voir si notre hôtesse est disponible. Moustapha, venez là. Moustapha, monsieur Semoun. Moustapha étant le spécialiste du porc, hein. De la peau, hein. Qu'est-ce que vous pouviez diagnostiquer, Mousse, épidermiquement, sur monsieur Semoun, hein? D'accord. Bon, ben on vous fera un gommage au placenta, puis on y verra du feu, hein. Merci, Moustapha. Et enfin, notre salon de massage naturiste, le Jardin d'Éden, où officie notre ami Walter, dans le plus simple appareil. Ah, bah, je vois que le simple appareil de Walter est ravi de vous rencontrer. On va contourner, venez là. Venez là, monsieur Semoun. Voilà, il faut que je m'entretienne avec vous. Voilà, vous savez que j'en suis... du métier, hein, je veux dire, hein. Voilà, je me suis permis de commettre un spectacle à vocation humoristique. Ça s'appellera Viril mais correct. Quand on voit tous ces nazes qui passent à la télé, hein. Ah, parce que. Non, mais je parle pas de vous, hein. Oh là là, vous et Franck Dubosc, non, je vous adore, hein. Mais d'ailleurs, il est passé à l'établissement il y a 2 mois, hein. Très gentil, hein. Oh, très sensible, très à l'écoute. Il est venu se faire épiler les couilles. Ça reste entre nous, hein. Attendez une seconde. Pas en pire des sens, gaieté santé par les femmes, Fabrice, j'écoute. Oui, monsieur Manganas. Oui, oui, oui, on a eu votre épousée. Oui, ce sera un ticket de métro. Oui, oui, oui. Oui, enfin bon, on va plus se rapprocher du passe-navigo qu'autre chose, hein. Ouais. Bah, on fait ce qu'on peut avec ce qu'on a. Voilà, c'est ça. Merci, bisous. Pardon, excusez-moi. Oui, alors mon spectacle, bah écoutez, bah, c'est les travers de la vie quotidienne, hein. Bah, disons, quand mon père a appris que j'étais homosexuel et qu'il m'a planté un coup de couteau dans la cuisse. Ou bien quand j'ai glissé sur une capote dans un backroom. Vous pensez que ça peut être grand public? Je vais pas au casse-pique. Allez, je vous laisse tranquille, je vous laisse enfiler votre peignoir, votre Charlotte, vos mules. Par contre, je vous laisse pas enfiler Moustapha, il est pris. C'est pas empire des sens, gaieté santé par les femmes Fabrice, j'écoute. Oui, mon Laurent, comment tu vas? Oui, ben, je pouvais pas te parler, j'étais en clientèle. J'étais avec monsieur Elie Semoun en personne, figure-toi. Oh, ben dis donc, il a une peau dégueulasse, hein. Ah, Ah, mais c'est une vraie connasse, hein. Bon, il a dragué toutes nos hôtesses, oui, oui. PD, oui, sûrement, oui, oui. Mais alors, le PD, la méchante, hein, la pathétique. Hein. Oh, dis-moi, mon Laurent, t'es toujours fan de Franck Dubosc? Tu vas être contente, ma poule. Je t'ai mis de côté 4 poils de couilles.

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2: Écoute les gens dans leur bagnole, c'est vrai. Tu te poses des questions sur la santé mentale de l'être humain. Ah, tu as poussé ta bagnole de merde, là. Au niveau du langage, franchement, moi je préférais carrément le Moyen-Âge, je jure. C'est quand même plus agréable de dire « Oh là, chevalier, fi, c'en est trop !» C'est quand même plus sympathique de dire « Mais c'est votre bourse qui traîne dans les feuilles mortes !» Plutôt que « C'est tes couilles qui traînent par terre, toi, là !» Franchement... Je te jure, non, mais le problème, c'est qu'on a beau être au XXe siècle, on recule, quoi. Par exemple, des questions importantes au XXe siècle auxquelles on n'a toujours pas répondu aujourd'hui. Des questions primordiales, je veux dire. T'sais. Un Français qui roule en Mercedes, c'est du luxe. Un Allemand qui roule en Renault, c'est quoi, de la nostalgie? On dit que la drogue multiplie les capacités par 10. Qu'est-ce qui se passe quand on est con au départ? Si je demande un taxi de me ramener chez moi en marche arrière, quand on arrive chez moi, est-ce que c'est lui qui me doit de l'argent? Les sourds et muets parlent avec leurs mains. Bon, comment ils font pour se dire un secret? Ils mettent des moufles? Et est-ce qu'on ressemble vraiment à nos photos d'identité? Si j'achète une boîte de conserve, une boîte de cassoulet par exemple, à consommer avant le 2 janvier, donc, qu'est-ce qui se passe si je l'ouvre le 3? Franchement, entre nous, qu'est-ce qui peut bien se passer dans cette putain de boîte dans la nuit du 2 au 3? Est-ce que les germes attaquent à minuit pile, là, les... Tous les germes avec les montres chrono, top à la dingue, voilà! Qu'est-ce qui se passe si j'ouvre la boîte à 1h du matin? Est-ce que je peux sauver des haricots? Si tous les haricots sont morts et que la saucisse bouge encore, qu'est-ce que je fais, moi? Quand une poule est constipée, est-ce qu'elle fait des œufs durs? Une femme qui se fait avorter, on dit qu'elle commet un meurtre. Bon. Un homme qui se masturbe, c'est quoi, un génocide?

Bon, à la base, mes parents, ils avaient tout misé dans mes études. Moi, ils m'avaient inscrit dans un lycée catholique, mes parents, moi. Ouais, il y a eu la même réaction que vous le premier jour quand je suis arrivé. Ah, ils étaient tous dans une grande chapelle, comme ça, je m'en rappellerai toute ma vie. Il y a une dame, elle faisait la prière. Elle m'a vu, elle a fait « Oh, Seigneur ! Mais un sarrasin !» Je m'attendais pas à ça. Moi, je me suis dit, c'est sûr, ils vont me rejeter. Pas du tout. La dame, j'arrive, je dis « Bonjour, madame, excusez-moi, je suis un peu en retard. » Elle me dit « Ah non, non, non, tu m'appelles pas madame, tu m'appelles ma sœur. » Moi, je l'avais jamais vue avant. Je lui dis « Écoute, ma sœur, là, t'abuses, là. Comme t'es un peu plus vieille que ma mère, ça te dérange pas, je vais t'appeler ma tante, moi. » Je lui dis « Elle me dit « Ah non, ça, c'est péché. Tu vas te confesser, là-bas. » Moi, je regarde là-bas, je vois une armoire. Et là, elle me dit « Tu vas dans l'armoire ? » Dans l'armoire, il y a un mec. C'est ton père, mon père, c'est notre père à tous. Moi, je me suis dit, elle est défoncée, elle. Je lui dis, son père à toi. Moi, mon père, je le connais, il rentre pas dans l'armoire, c'est pas possible. Mais je vous jure, j'étais dans l'armoire. Dans l'armoire, il y avait un mec. Moi, j'arrive, je rentre dans l'ambiance, je lui dis, bonjour, papa. Il me dit, alors toi, demain matin, rendez-vous à 9h, cours de catéchisme avec ta sœur, allez hop. Mais moi, je savais pas c'était quoi le catéchisme. Le soir, je rentre chez moi, je me dis, je crois le catéchisme. Ça doit être un sport de combat catholique. Le lendemain, j'arrive au catéchisme. Je vois, je suis tout seul en kimono. Là, il y a la sœur, elle vient, elle se met en face de moi, elle fait comme ça. Moi, je prends de l'élan. Et là, je lui dis, écoute-moi bien, il n'y a plus de frères et sœurs, là. On est sur le tatami, je vais te monter en l'air, j'en ai rien à foutre. Elle m'a dit, vas-y, dégage dans l'armoire tout de suite. J'ai passé ma scolarité dans un meuble, mais faut le savoir. Toute la journée, j'allais dans l'armoire, mon père était là toute la journée. Un jour, je lui dis, ça y est, toi, sors. Elle t'abuse, t'es dans une armoire toute la journée. Quand les gens ils me disent, ton père, il fait quoi dans la vie, je leur dis quoi, moi? Mon père, c'est un cintre, arrête tes conneries, sors de là. Elle me dit, écoute, faudrait que tu penses à faire ton baptême, là. Je dis, alors là, non. Non, parce que moi, j'avais un autre père à la base. Et il m'avait déjà coupé un bout. Je dis, alors là, toi, si tu recoupes un bout, là, il n'y a plus rien. C'était trop bien, le lycée catholique, je te jure. Une fois, on est parti à Lourdes. Lourdes, c'est un endroit où les catholiques, ils vont pour voir des miracles. Moi, je savais pas. Moi, j'ai demandé à ma prof, je dis, c'est où Lourdes? Elle m'a dit, c'est en altitude. Moi, je me suis dit, halle, on va au ski. Le lendemain, j'arrive à Lourdes, je vois un mec, j'ai dit, excusez-moi, monsieur, est-ce que vous avez déjà vu un miracle? Le mec, il a dit, moi, ça fait 5 ans que je viens, j'en avais jamais vu, mais c'est la première fois que je vois un arabe ici. Et en tenue de ski, en plus. Ça m'a mis des frissons, quand même. Juste, il y a un problème à Lourdes. Là-bas, en fait, tu marches toute la journée, et il n'y a pas de banc, tu peux pas t'asseoir. En fait, là-bas, il n'y a pas de banc, mais en fait, il y a plein de personnes en situation de handicap, tu vois. Donc, il y a plein de fauteuils roulants vides. À un moment donné, moi, j'étais un peu fatigué. Je me suis dit, vas-y, je vais me reposer 15 secondes, tranquille, sur un fauteuil roulant, tranquille, tu vois. Je m'assois sur un fauteuil roulant. Là, il y a un mec qui vient, je le connais pas. Il commence à pousser mon fauteuil roulant, comme ça. Moi, je me dis, quitte à faire la visite, autant la faire assis. J'ai passé toute la journée sur un fauteuil roulant avec un groupe de personnes en situation de handicap, c'était incroyable, ça. À un moment donné, un mec arrive, il me dit, comment t'as fait pour en arriver là? Sauf que moi, j'ai pas compris. Je croyais qu'il voulait savoir comment j'étais arrivé à Lourdes. Bah, je lui dis, écoute, le bus.

Pénaud, tranquille, il se gare. Il devait rencontrer notre groupe de personnes en situation de handicap. Alors ça, c'était un truc de fou, ça. Il arrive, il dit bonjour à tout notre groupe, tu vois, il arrive, il dit bonjour, non. Après, il arrive à moi. Moi, c'est le pape. Par respect, je me lève du fauteuil roulant. Ils ont cru que j'étais un miraculé.

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2: Allez, entrez les enfants, entrez. Entrez les enfants. Pamela, mais qu'est-ce que c'est que cette tenue encore? Tu as déjà reçu 2 avertissements pour tenue incorrecte en classe. Tu vas finir par te faire renvoyer, hein? Bah oui, mais on va pas à la plage, là. Bon, ceci, on a de la chance. Aujourd'hui, on n'a pas la culotte qui dépasse de la jupe. Parce que tu n'en portes pas. Bien, bon, les enfants, ça ne va pas du tout. On a reçu les récents chiffres de l'Éducation nationale. Vous êtes très mauvais en calcul mental, les enfants. Le ministre de l'Éducation préconise 15 minutes de...

calcul mental par jour. Alors je vais tout de suite vous donner des exercices à travailler chez vous. Ah, alors évidemment, j'ai essayé de personnaliser un peu ces problèmes, bien sûr, hein, pour vous aider à vous sentir plus concerné par ces chiffres. Allez, prenez du papier et un stylo, je dicte. En France, 80% des victimes d'agressions sexuelles sont des femmes. Un tiers d'entre elles sont âgées de moins de 18 ans. En prenant en compte ce chiffre, calculez combien de chances a Pamela de tomber enceinte d'un inconnu si elle continue à s'habiller comme une petite pute. Deuxième problème. D'après un récent sondage, 40% des personnes interrogées considèrent la culture musulmane comme une menace. 38% ne se prononcent pas, hein, donc certainement qu'ils pensent la même chose. Et les autres, on s'en fout, c'est certainement des Arabes qui ont répondu. En prenant en compte ce chiffre et en considérant que vous êtes 30 dans cette classe, Mouloud calcule combien d'élèves te détestent. Qu'est-ce qu'il y a? Qu'est-ce qu'il y a, Mouloud? Quoi? Y'a Yanouko qui se fout de ta gueule? Ça te fait rire, Yanouko? Oui? Prends du papier et un stylo. Un étudiant japonais se suicide dans le monde toutes les 15 minutes. En prenant en compte ce chiffre, calcule combien de chances tu as un jour de fêter ton 18e anniversaire. Troisième problème. En sachant qu'un train de marchandises peut contenir 3 tonnes de pommes et qu'un individu moyen pèse environ 65 kilos. Calculer combien d'individus on peut mettre dans un train de marchandises. Hein, voilà, ça c'est assez clair. Alors bien sûr, Pamela Cohen, interdiction de demander de l'aide en ton arrière-grand-père. Hein, ah, c'est trop facile. Hein. Arrêtez de vous moquer des uns des autres. Vous êtes pénibles. Hein. D'ailleurs, on n'est pas content avec votre professeur de français. On vous a fait travailler des expressions, notamment mettre des bâtons dans les roues. Mais à aucun moment, on vous a demandé de tester cette expression sur le fauteuil roulant de la petite Émilie. Hein. C'est cruel ce que vous avez fait là. Hein. Émilie est une enfant comme les autres. Ah, pratiquement, en tout cas. Qu'est-ce qu'il y a, Émilie? Oui, bien sûr, on va te faire un problème personnalisé pour toi aussi. Bien sûr, c'est normal. En France, 5 millions de handicapés bénéficient d'une aide financière quotidienne. Cette aide est financée en prélevant annuellement un jour de salaire sur l'ensemble des contribuables français. Calculez combien de jours de repos nous gagnerions si la petite Émilie venait à nous quitter. Donc on ne le souhaite pas, Émilie, hein. C'est un exemple qu'on te donne, bien sûr, hein. Non, c'est un exemple. Non, mais on est très content de travailler pour rien. Pour toi, hein. Non, non, on n'est pas besoin de la calculatrice, hein. Ce sont des exemples types pris dans les manuels de la jeunesse hitlérienne. Ils faisaient ça en 5 minutes de tête. Vous n'êtes pas plus bête qu'eux, hein. Dernier problème. En sachant qu'un humoriste s'est moqué dans le même sketch. Des juifs, des handicapés, des victimes d'agressions sexuelles, des musulmans, des Allemands et des Japonais, calculez combien de chances il a de se faire sauvagement assassiner en sortant du théâtre.

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2: Je suis parti dans une émission qui s'appelle Rendez-vous en terre inconnue, peut-être vous en avez entendu parler. C'est une émission de, tu sais, Frédéric Lopez, le présentateur de France 2. Il t'emmène dans un endroit où on est coupé de tout ce qu'on connaît de nous ici en France. Moi, il m'a emmené dans le sud-est de l'Éthiopie, dans la tribu des Suri. Mais il te dit pas tout de suite où il va t'emmener, Frédéric Lopez. Il te fait un petit suspense, tu vois. Moi, je me rappelle, il m'a réveillé dans l'avion comme ça, il m'a dit, Kev, est-ce que tu sais où on va? Moi, je lui ai dit, non. C'est le principe de l'émission. Sinon, ça s'appellerait Rendez-vous là où tu sais. Et là, il a commencé à me dire où on allait, mais en suspense. Il m'a dit, nous allons aller dans la région de Kefa, sur les sommets du mont du Rif, non loin de la vallée de l'Omo. Est-ce que tu sais où on va, Kev? Ouais, je sais, ouais. On va dans la tribu de Black Panther, au Wakanda. Il m'a dit, non, Kev, on va en Éthiopie. J'ai dit, ah, Éthiopie. Et c'est vrai qu'en arrivant là-bas, il y a pas mal de choses qui m'ont choqué. Déjà, on avait un guide là-bas, un guide un peu comme le mec sur M6, c'est celui qui est tout le temps énervé là sur M6. Mike Horn, merci beaucoup. Mike Horn, pouce, qui a dit « Etchebest » Le lendemain matin, je me réveille dans la tribu des Suri en Éthiopie. Et là, il y a un mec, il se met tout nu, commence à se balader dans la tribu. Trempe son sgeg dans la rizière. Frotte son huc contre des arbres. J'avoue, moi, j'ai été choqué, tu vois. Et la tribu des Suri aussi, c'était choqué, puisque c'était Frédéric Lopez le mec qui a fait ça, tu vois, c'est quand même... Mais la pire anecdote qui m'arrive en Éthiopie, les amis, j'aimerais la partager avec vous ce soir. Souvent, il y a des gens qui viennent me voir après le spectacle et qui me disent « Kev, c'est pas vrai, ça c'est une anecdote inventée pour le spectacle. » Du coup, je le précise maintenant, tout ce que je m'apprête à vous raconter, ok, c'est du vécu. Au tout début de cette aventure, le premier jour, ce guide en question, il vient me voir et il me dit « Kev, comme tu le vois ici, on vit dans la nature. » Dans la nature, il n'y a pas de toilettes, ok? Quand tu as envie d'aller aux toilettes, tu vas dans la nature. Pendant la journée, aucun problème. Pendant la nuit, c'est là que les animaux sauvages chassent. Si tu entends un cri d'animal sauvage pendant la nuit, tu dois toi-même faire un cri qui fait plus peur que lui. Je vous kiffe maintenant parce que vous êtes vraiment en mode, bah, au moins les règles sont exposées, ça c'est... Moi, je vais pas vous mentir, moi, je suis pas trop du genre héros, tu vois. Moi, je me balade dans la forêt, je croise un lion énervé. Ni je crie, ni je cours, ni rien du tout. Je m'allonge. Je mets du sel, du poivre, je m'assaisonne. Et je dis, vas-y, mange-moi vite, je veux que ça passe vite, tu vois. Du coup, les 15 premiers jours de l'aventure, quand j'avais envie de faire pipi pendant la nuit, je faisais pipi dans mon sac de couchage directement. Et au bout de 15 jours sur place, je me rappelle comme si c'était hier. J'étais dans mon sac de couchage comme ça. J'avais très, très, très, très envie de faire pipi, tu sais. Tellement que ça m'empêchait de dormir. Il faisait nuit noire. Tout le monde dormait autour de moi. Je sortais de mon sac de couchage, je l'ai mis à sécher. Je commençais à me balader tout doucement dans la nuit. J'avais peur, tu sais même pas comment j'avais peur. J'étais vraiment en flip total, tu vois. Je voyais pas 2 mètres devant moi, je tâtais comme ça avec le pied, tu vois. Et je cherchais un endroit pour faire pipi, tu vois. Mais attention, en Éthiopie, 4h du matin, il y a des bruits de malade. Moi, je marchais, j'entendais genre... Des trucs de ouf. À un moment donné, je trouve un petit buisson, tu vois. Je le sens, je le tâte. Je me mets en position pipi, tu vois. Je commence à faire mon pipi, ça se passe bien. Je suis fier de moi. Ouais, bah ouais, ça te paraît bête, mais moi, à ce moment-là, je suis fier de moi, tu vois. Et au bout de 6 secondes de pipi, j'entends à ma droite un bruit qui fait genre... Comme un chien. Mais pas un chien, tu vois. Et je sens que le truc s'approche. Putain, putain, putain, putain. Et là, c'est fou le corps humain dans ce genre de moment. Parce que mon corps, il m'a lâché complètement. J'avais tellement peur, j'arrivais plus à bouger ni mes bras, ni mes jambes. Il n'y a que mon pipi qui a commencé à faire des zigzags. Comme si le pipi voulait me dire, viens, on y va! Moi, je suis resté bloqué, tu vois. Et j'entends que le truc se rapproche, j'entends les pattes, tu vois, sur le sol. Et là, je repense au conseil du guide, tu vois. Fais un cri qui fait peur. Sauf que moi, je connais pas de cri qui fait peur, tu vois. Donc j'ai improvisé un truc, tu vois, j'ai fait genre... Une sorte de cacatoès énervé, tu vois, une sorte de pélican caïra un peu. Je sens que le truc continue de s'approcher. Je dis putain, ça fait pas peur, putain, trouve un truc qui fait peur, qui a un truc qui fait peur. Ah bah fous-toi de ma gueule, à ce moment-là je me suis dit une vache, c'est costaud quand même, tu vois, c'est... Le truc s'approche. Je dis putain, Kev, pense à un truc qui fait vraiment peur. Oui, bonjour, c'est le trésor public à l'appareil. Vous appelle concernant votre avis d'imposition. Et là, plus rien. Il n'y a rien de pire dans cette situation que quand il n'y a plus un bruit. Tu sais, moi j'étais là. Quoi ? Et là j'ai honte, mais je vous le dis ce soir, non, à ce moment-là je me suis dit, si je sens un mouvement brusque vers moi, rien à foutre, je me sers de mon pipi comme d'une arme. Je m'imaginais déjà en train de dire, tu bouges, je tire. Et je suis resté concentré, tu vois. Et là d'un coup j'entends tout proche de moi. J'ai compris qu'il y avait une question, tu vois, mais... Moi j'ai répondu un truc genre... Et là j'entends... Kev ? Je me disais, la tête de ma mère, je suis connu des panthères en Éthiopie maintenant. Même quand elle a dit Kev, j'avais tellement peur, j'ai pas osé dire oui, j'ai fait genre... Peut-être ? Et là j'entends... Kev, c'est moi. C'est Frédéric.
0: Putain, Frédéric, merci, mon Dieu. Il m'a dit, excuse-moi, Kev, excuse-moi. C'est le kid, il m'a dit, si j'entends un bruit pendant que je fais pipi, il faut que je fasse un cri qui fait peur. Je dis, mais moi aussi, le kid, il m'a dit ça. Et on est comme deux cons, les gars galèrent à faire des cris depuis tout à l'heure. Il m'a dit, je suis désolé. En plus, tu m'as fait peur.
2: Je dis, t'as vu, je fais bien la vache, hein, quand même, hein.
0: Il m'a dit, non, les impôts, j'ai eu peur, putain.
2: Incroyable, cette soirée en Éthiopie, je te jure, c'est incroyable. D'ailleurs, c'était tellement intense que j'ai pas réalisé là-bas que j'apprenais des choses. C'est en rentrant ici en France que j'ai réalisé tout ce que j'avais appris. Je me rappelle quand je suis rentré en France, j'étais voir ma copine, je lui ai dit, tu vois ma chérie, je pensais que j'avais vraiment besoin de mon téléphone portable. En fait, j'en ai pas vraiment besoin. Je peux vivre sans. Hein ? Je pensais que j'avais vraiment besoin de mon ordinateur. En fait, j'en ai pas vraiment besoin. Je peux vivre sans. Ma copine, elle m'a répondu ce truc très touchant. Elle m'a dit, c'est marrant que tu dises ça, Kev, parce que moi, je pensais que j'avais vraiment besoin de toi. Ça me vexe beaucoup que tu rigoles avant la fin de la blague, je dis franchement.

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1: Moi, je l'ai fêté une seule fois, la Saint-Valentin, une seule fois de ma vie. J'ai voulu la jouer super classe, super élégant, gentleman. J'ai été dans un endroit très très chic, le genre de resto où tu vas jamais et où tu vas tellement jamais que quand tu y vas, t'as le trac, tu sais. Ce genre d'endroit où en tant qu'ancien pauvre, t'as la pression. Oui, je préfère ancien pauvre que nouveau riche. Pourquoi on devrait dire à des gens qui gagnent de l'argent que c'est des nouveaux riches? Ceux qui en perdent, on dit pas que c'est des nouveaux pauvres, hein. Je sais que c'est un tabou de parler d'argent en France, il faut pas parler d'argent. Ah non, il y a pas... Arrêtez conneries, il faut en parler, les riches et les pauvres et tout, c'est au cœur des débats sociaux, politiques, il faut en parler, les riches et les pauvres sont pas les mêmes, pas parce qu'il y en a qui ont de l'argent et d'autres qui n'ont pas d'argent, c'est parce que c'est une histoire d'ambiance. Quoi? L'enfant d'un riche, il a entendu des phrases que l'enfant d'un pauvre, il a pas entendu. L'enfant d'un riche, il a entendu des phrases du genre, tu veux une glace à la vanille, chocolat, pistache, melon, intérieur, cuir, double airbag, mais oui. L'enfant d'un pauvre, il a entendu, tu veux une glace? Ouais. Ah ben moi aussi. Bref, j'arrive dans un restaurant tellement chic, tellement classe, que personne ne parle. Tu connais ces endroits? À mon avis, c'est tellement cher que les gens, ils sont bloqués. Il n'y a pas de top 5, tu connais la meilleure, la rigolade. Non, même les rires des gens, c'est des rires à 130 euros, genre... C'est tellement classe, c'est tellement chic, c'est tellement élégant qu'il y a une dame, elle joue de la harpe. Toi tu fais genre ouais c'est normal, je connais, y'a pas de problème. Arrête tes conneries, d'où tu connais? Quand t'allais dans un kebab, y'avait pas un mec qui tapait la harpe comme ça. On est arrivé pour s'asseoir, le mec nous a tiré la chaise. Je me suis assis, on avait chacun 5 assiettes, 6 couteaux, 7 verres, 9 fourchettes. J'ai appelé le serveur, je lui ai dit oh on est que deux. Il nous a donné les menus. Dans ces restos sur le menu qu'on te donne, à toi, le monsieur, y'a les prix. Hein. Et sur le menu de madame, il n'y a pas les prix. Alors toi, t'as les prix, t'as la réalité en face. Et t'attends. T'es en suspense. Tu sais pas où ça va tomber. Et là, tu peux être le plus grand gentleman de la Terre. Dès qu'elle te dit le nom d'un plat, tu tapes un petit droit de gauche sur la carte. Quand le mec te dit ce que tu vas manger dans ces restaurants, je te promets, t'as l'impression qu'il joue dans une pièce de théâtre. Mesdames, messieurs, pour vous ce soir, triple salto arrière de pamplemousse sur son coulis de fruits rouges en sac de couchage, tire-boulette et arbalète en ananas et catamaran de coin en confit et quiffillé. Installé délicatement sur sa fine pâte mi-cuite, mi-pute, mi-soumise.
2: Oh, consistance. Je dis ok, amène à manger. Ils amènent à manger, c'est sous des cloches. J'ai jamais compris ce concept. Genre, c'est chic, c'est sous des cloches. Pourquoi tu caches la bouffe? C'est quoi? C'est un jeu, il faut deviner. Oh, en plus, il est bidon ton jeu. C'est moi qui ai commandé, je sais ce qu'il y a sous la cloche. Tu vas me dire de deviner, je vais te dire, ben, pamplemousse, tu vas ouvrir. Eh ben oui, pamplemousse. Réfléchis! Les mecs, ils arrivent avec les cloches comme ça, des spécialistes, hein, des clochards, hein, ils arrivent, vas-y. Ils t'enlèvent ça, tu sais, tous en même temps, hein, c'est une chorégraphie, Kamel Wally de la cloche. Hein. Et là, tu découvres une crevette comme ça, petite, hein, toute seule. Tu cherches, tu dis, c'est pas possible, il y a personne avec toi, quoi, t'es comme ça. Même la crevette, elle nous a regardé, elle a dit, je te jure, moi aussi, je trouve c'est abusé. Comme ça, faut s'y faire. Hein. On a mangé, le mec il est venu à la fin, il a osé nous dire un petit digestif. Qu'est-ce que tu vas digester? Arrête, connerie, de quoi tu parles? Il nous a apporté l'addition, je l'ai regardé déjà, j'ai dit putain, on aurait dû demander un devis.

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2: Ce qui m'a choqué le plus quand je suis arrivé à Paris, et maintenant ça fait 3 ans que j'y vis, c'est les filles. Alors j'ai rencontré des filles super, hein, mais les filles, vous avez un complexe qui prend le dessus sur votre désir. C'est plutôt mignon d'ailleurs. Pour vous expliquer, la dernière fois, je bois un verre avec une fille, ça se passait super bien. Je lui propose d'aller dîner, elle accepte. Je lui dis italien, elle veut des sushis, elle me pète les couilles. On mange des sushis, puis elle charge un peu plus que moi sur le vin blanc, et en fin de repas, elle me regarde, elle ouvre son corsage, elle me dit « Ça dirait de finir à la maison avec plaisir !» J'ai pas fait comme ça, je suis romantique. On arrive chez elle, hyper bel appartement, je commence à mettre des bougies un peu partout. Toujours un sac de bougies sur moi, on sait jamais. Tu sais, les 50 chauffe-plats Ikea, c'est rapide. Hyper belle appart, elle va se rafraîchir, on se met dans le lit, ce qui devait arriver arriva, on se caresse. Ah oui, je fais une parenthèse parce qu'un homme qui jouit, c'est dégueulasse, hein. Voilà. Autant une femme qui jouit, c'est beau, un homme qui jouit, les filles, vous le savez, vous l'avez en direct live. Ah, il est pas beau. Voilà. Le Richard Gere que t'as rencontré à 21h, à 23, c'est Gollum.
3: Il est pas beau.
2: D'ailleurs, moi, je ne supporterais pas me voir me masturber, ça doit être horrible, hein. Hein, les mecs, posez-vous la question, on est quand même des drôles d'humains, hein. C'est-à-dire qu'on est debout, bite à la main. C'est très grave, hein, ce qu'on fait, hein. Le voisin te regarde, il est pas bien, Didier, en face. On n'a jamais vu un mec se masturber devant un miroir et faire « Putain, ce beau gosse, là, ouais, je te le savais. Hein. » Personne fait ça, hein, personne fait ça. Je repars dans mon histoire. Donc je suis avec cette fille, on se caresse, ça se passe plutôt pas mal et tout. Tous les deux, on a plutôt envie, ça se passe bien. Puis à un moment, elle me dit « Non, mais arrête Ah oui, j'avais pas l'intention, tu vois. » Et je lui dis « Qu'est-ce qu'il y a Tu veux qu'on arrête ? Mais moi, je suis là pour ton bien, pas pour ton mal. » Ah. Et puis je sens qu'elle veut continuer, mais à contre-cœur. Donc on continue un petit peu, et puis elle me dit « Non, mais vraiment, arrête. » Parce que je lui dis « Qu'est-ce qu'il y a ? » Elle me dit « Non, mais c'est pas ça, enfin, tu me plais et tout, mais c'est que... Accélère !» J'ai pas fait ça, hein, je suis romantique. Elle me dit « Bon, ben voilà, t'as gagné. Enfin, j'ai trop envie et tout, mais je suis pas épilé. » Je vais la boxer. Je lui dis, mais c'est ça l'excuse? Mais je t'épile tout de suite, moi, là. Où est la cire? Où est la cire? Les filles, on s'en fout de ça. On a juste envie de vous, sans déconner. On s'en fout des poils. Vous avez jamais vu un mec, en plus, vous sortir? Non, non, me suce pas, j'ai du poil plein les burnes. Un mec, il s'en branle. Un druide, là, il y va. Il y va. Panoramix, il y va, lui. Il en a rien à branler. On s'en fout, les filles, des poils, sans déconner. Putain, on n'a jamais vu pareil un mec qui va vous faire l'amour. N'ayez pas peur, hein. On n'a pas des lampes torches. Effectivement, t'as des poils, hein. Alors oui, après, si t'as la chatte de Zaz... Non, mais moi, j'adore l'aventure, mais les grottes de Lascaux, elles puent du fou. S'il faut y aller en Jeep. Merci beaucoup les Open du Rire. Ciao.

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2: Moi, je vois maintenant, par rapport à ma richesse intérieure, tu vois, je peux plus comprendre les pauvres. Je m'excuse, mais les pauvres, ils voudraient pourrir l'existence, ils s'y prendraient pas autrement, toi. Ils ont une manière de vivre, toi. Je m'excuse, je vais prendre un exemple tout con. Regarde, par exemple, on vit quand même mieux à deux dans un loft de 600 mètres carrés à Passy, hein, qu'à trois familles dans un deux pièces à la Courneuve, quand même. Alors on va me dire, c'est plus convivial, c'est plus chaleureux, tu parles. Quand Youssouf, il vient te lever le matin, en te disant, donne-moi le plumard, je fais les 3-8, hein, je vois pas ce qu'il y a de convivial là-dedans, hein, je m'excuse. Hein. En plus, le pauvre n'a aucun goût. Aucun. D'ailleurs, tu verras jamais une toile de maître chez un pauvre. Hein. Jamais. Alors qu'entre nous, un Van Gogh ou même un petit Picasso de la période bleue, c'est quand même plus sympa qu'un canevas qui représente deux cerfs oranges qui boivent dans une mare sur un coucher de soleil violet, quand même. Et ben non, y a rien à faire. Si c'est pas à chier partout, ça leur plaît pas. Écoute, on croirait que c'est moche autour d'eux, ça les rassure. Ah ben, y a qu'à regarder la femme du pauvre, hein. Écoute, si elle a pas une robe de chambre à fleurs, avec des mules et des bigoudis plein la tête, il y touchera pas. D'ailleurs, tu verras jamais un pauvre avec un top modèle. Jamais. Ça l'intéresse pas. On dirait que le pauvre a pas de goût, mais c'est pour le confort, pour l'accueil. Quand tu vois comment on est reçu au Royal de Deauville, on s'étonne pourquoi il s'acharne à aller au camping de Melun. Pour la même distance. Mais l'été, c'est pareil. Hein, regardez le pauvre, il va passer 15 fois devant une plage privée magnifique, avec du sable fin et tout. Hein. Eh bien, il s'arrêtera jamais pour louer un matelas à 50 balles. Il n'a pas le réflexe. Alors que pour lui et sa famille, c'est quoi? C'est un coût de 700 balles. Mais pour être bien, bordel! Alors on va me dire, c'est son budget de la semaine. Eh bien, qu'il reste qu'un seul jour! Mais qu'il soit bien! Eh bien non, il préfère être 8 jours mal qu'un jour bien! Ah, ça pour s'entasser dans le métro aux heures de pointe, alors là, il y a du monde. Mais pour faire Paris-New York en première classe, il n'y a plus personne, là, tu vois. Tu vois la lâcheté du pauvre, hein. Mais enfin, j'invente rien, merde. Le pauvre a découvert le 5 du mois. Alors qu'il lui suffirait d'attendre une fois 2 mois pour avoir 1 mois d'avance. C'est quand même plus confortable, 1 mois d'avance. Puis c'est pas compliqué comme chiffre, 1, 2. Ben non, il n'y a rien à faire. Puis en plus, ce qui m'énerve le plus, là, c'est que de temps en temps, le pauvre, il a des lubies. Il a des lubies. Je sais pas comment appeler ça, toi. Par exemple, il va pas manger de viande pendant 3 semaines. Enfin, par snobisme, je sais pas quoi, toi. Au niveau de l'équilibre alimentaire, c'est n'importe quoi. S'il tombe malade, il viendra pas se plaindre, hein. Et puis tiens, le meilleur exemple, je l'ai, hein, je vais te dire. Je baillais pour le dire que je parlais du loto tout à l'heure. Quel est le meilleur exemple? Regardez, un riche gagne 800 briques au loto. Qu'est-ce qu'il fait? Il place le pognon. Maintenant, un pauvre gagne 800 briques au loto. Qu'est-ce qu'il fait? Il bouffe tout le pognon en 2 ans et après, il se suicide. C'est pour ça que moi, je dis, quand on n'a pas les moyens d'être riche, on joue pas au loto, et puis c'est tout.

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2: Moi, je me pose beaucoup de questions sur l'amour, sur le bonheur. D'où venons-nous? Où allons-nous? Il est où le bonheur? Il est où? C'est quand le bonheur? Mais t'es où? Mais pas là. Non, mais moi, je me pose vraiment plein de questions. Alors, je vous allais dire, non, mais Denis, t'es pas le seul. Non, bien sûr, mais moi, en plus, je suis comédien. Donc, j'ai le temps. Hein. Donc, j'ai carrément une liste de questions ce soir, là, pour Rire et Chanson. Si vous voulez, je vous les lis, vous me dites ce que vous en pensez? Ouais? Ah, c'est gentil. Bon, alors, si vous avez des réponses, n'hésitez pas. Sinon, c'est à emporter. Allez, première question que je me pose, par exemple. Est-il grave de ne pas savoir lire une carte lorsqu'on est conseiller d'orientation? C'est à emporter, voilà. Deuxième question. Ah ouais, attention, beaucoup de concentration, s'il vous plaît, messieurs, dames. Si j'épouse Marion Maréchal Le Pen, comment s'appellera-t-elle? Question suivante, bien sûr. Pourquoi épouser Marion Maréchal Le Pen? Hein, je crois qu'on aurait pu commencer par là. Alors, les déodorants efficaces 72 heures. Ouais, vous riez déjà. Pourquoi faire? Non mais qui prévoit de ne pas se laver pendant 3 jours? Je comprends pas le... Alors certains vont dire non, si quand même, pour préserver l'environnement, oui, l'environnement en général, hein, parce que ton environnement direct, quand tes collègues pleurent à 9h05, c'est pas parce qu'ils sont contents de te voir. Hein, Alors, certains vont me dire aussi, si Denis, ça peut arriver quand même de pas se laver à la guerre. Mais alors, face à la mort, est-ce que ton souci c'est de dire, bon les gars, je me suis pissé dessus, hein? Mais sous mes bras, c'est le printemps. Franchement, les épisodes de Star Wars se regardent-ils dans l'ordre? Ou dans l'ordre? Bon, alors là, je sais, faut avoir une petite connaissance de Star Wars, mais j'en profite ce soir, c'est mon coup de gueule, messieurs, dames. Hein? Dis donc, oh, ça fait 40 ans maintenant que les Américains nous balancent leur science-fiction à la figure, ça va. Hein? Nous, les Français, selon moi, on avait les moyens de répliquer, on l'a pas fait. Je trouve ça dommage, voilà. Hein? 1977, Star Wars, d'accord. 1981, Star Wars, l'Empire contre-attaque, d'accord. 1981, enfin la France réplique, la soupe aux choux. Ça y est, on se réveille, les gars! Bah ouais, mais fallait pas s'arrêter là, parce que les autres ont continué, retour du Jedi et tout, fallait enchaîner! La soupe aux choux 2! Je t'en remets une louche! La soupe aux choux 3, l'ennemi prend le bouillon! Le 4, tu fais une alliance européenne, la soupe aux choux de Bruxelles. Eh bah voilà! Eh ouais, mais y'a que moi qui bosse. Bon, allez. Oh tiens, messieurs, dames, les jeunes qui portent des survêtements tous les jours, toute l'année et en toute occasion, ils le savent que c'est moche? Tiens, voilà, wow, j'en ai encore une. Comment lave-t-on une râpe à fromage? Ça râpe l'éponge! Et pour terminer, une dernière, je vous laisse là-dessus, messieurs, dames. Question vraiment que je me pose. Pour exposer la vérité, suffit-il de porter un legging? Merci beaucoup. Bonne soirée.

0: Bonsoir. Bonsoir et bienvenue à votre émission quotidienne Télémagouille. Bonsoir. C'est un plaisir de vous retrouver ce soir. Alors, vous connaissez le principe de Télémagouille. Vous avez tous des numéros et nous allons tirer au hasard un numéro et vous allez pouvoir participer ce soir à Télémagouille. Et c'est quelques-uns parmi vous ont été sélectionnés par d'autres huissiers, maîtres en foiros. Alors, je prends le premier numéro et le premier numéro qu'on me donne, eh bien, c'est le 433. Le 433.
1: Oh putain, c'est moi.
0: Voilà,
1: venez, monsieur. Enculé, mon maire, c'est moi, oh putain, c'est moi, c'est moi qui ai tiré, oh putain, c'est moi, 433. Oh, salut tout le monde, c'est la compagnie.
0: Je vois bien sur votre étiquette, c'est Marcel.
1: Marcel de Marseille, la bonne mère. Hein.
0: Alors, ça va. Marcel, qu'est-ce que vous faites dans la vie, Marcel?
1: Alors, je suis collecteur d'espèces vivantes aquatiques en zone immergée en milieu maritime.
0: C'est-à-dire?
1: Pêcheur.
0: Bah oui. Alors, j'imagine que vous avez un passe-temps, un hobby.
1: L'OM. Ah. Et on craint des gains, je vais te dire, on va, tu vas voir. On craint des gains, on va gagner, on craint des gains.
0: D'accord, ça, c'est parfait, on a tous compris. Et je vais regarder tout de suite le deuxième numéro, là, parce que vous allez être opposé, bien sûr, à un candidat ou une candidate qui va vous rejoindre dans un instant. Et le numéro, eh bien, il s'agit du 728. Qui a le 728 dans la salle?
2: C'est moi.
0: Bonsoir.
2: C'est moi. Bonsoir.
0: Bonsoir. Bonsoir. Voilà, 5, 6, 7, voilà. Véronique, qu'est-ce que vous faites dans la vie?
2: Alors, je m'appelle Véronique, je suis barbière et je suis également caissière à Félix Potin. Mais je ne comptais pas faire ça toute ma vie, j'espère rentrer caissière à Mammouth dans pas longtemps.
0: Véronique, j'imagine que vous aussi, vous avez un passe-temps, un hobby.
2: Ah, j'adore la grande musique.
0: Ah, ça, Bach, c'est quelque Beethoven, chose. Mozart.
2: Ah non, pas du tout, Stéphanie de Monaco, moi j'adore Stéphanie.
0: Bah changez rien Véronique, restez comme vous êtes, c'est le principal. Vous saluez votre public là?
2: Non pas du tout, je salue mon mari, on s'est rencontrés à Tournée Manège hier.
0: Ah bah voilà, comme ça c'est parfait, bon très bien. Eh bien on va commencer tout de suite si vous voulez bien. Hein. Et on n'oublie pas qu'avec Télémagouille on en a...
2: plein les fouilles.
0: Très bien, première question...
2: Stéphanie de Monaco.
0: Non, attendez Véronique, il faut d'abord que je pose la question et vous répondez ensuite, d'accord? Alors on y va, attention. Qui a immortalisé le grand air de Carmen?
2: La question est finie?
0: Oui.
2: Stéphanie de Monaco.
0: Non, c'est pas la bonne réponse. Alors, question suivante. Dans les années 70, donnez-moi le nom de la célèbre bande de terroristes allemande.
1: La bande à Basile.
0: Réponse fausse. Question cinéma, question assez facile. Quel acteur a interprété le premier le rôle de James Bond? Oui, Marcel.
1: Attendez, je vais dire un truc, mais je... Non, c'est une connerie, ça.
0: Oui, Sean Connery, oui. C'est une bonne réponse, c'est Marcel. Oui, oui. Marcel remporte un point. Il est très, très en forme. Attention, Véronique, hein. Ça peut aller très très vite. Hein.
1: Je vous l'ai dit, on crée des gars à Marseille, à Paris, Paris.
0: Oh, hop, hop, hop, hop, hop, hop. On est à la télévision.
1: On t'embrasse.
0: Ah, voilà.
1: Mais avant, on t'encule quand même.
0: Très bien. Allez, question de littérature. Qui a écrit les fables de La Fontaine?
2: La Fontaine.
0: Qui a écrit les lettres de Montmoulin?
1: Montmoulin.
0: Non. Alors, une question sur le foot. Qui a perdu?
2: Marseille. C'est facile celle-là.
0: Alors, une question d'ethnologie. Quel est l'animal...
2: Pardon, excusez-moi, une question de...
0: Une question d'ethnologie. Quel est l'animal poilu qui se rapproche le plus de l'homme?
2: Demis Roussos.
0: Oui. Question littérature.
2: Stéphanie de Monaco.
0: Non, Véronique. Il faut bien écouter la question. Hein, une question de littérature, d'accord? Qui a écrit Les Misérables?
2: Vous pouvez répéter la question?
0: Qui a écrit Les Misérables? On va faire plus simple. Qui a écrit La valise en carton?
2: Linda de Souza.
0: Bonne réponse. Vous marquez tous les deux un point, c'est formidable. Nous allons maintenant passer aux questions individuelles. Nous allons commencer par Marcel, on commence par vous. D'accord,
1: il n'y a pas de problème.
0: Alors, en forme?
1: On craint des gains, tu as compris ce que j'ai dit ou pas?
0: Ouais, je crois que tout le monde a bien compris. Alors attention, bien Marcel, je vais vous donner le vrai nom de personnalité connue qui porte un pseudonyme. D'accord? Je vais vous donner un exemple. Par exemple, Maître Gims, dans la vraie vie, son vrai nom, c'est Gérard Lunette.
1: Parce
0: que vous avez bien compris le principe.
1: J'ai compris, il n'y a pas de problème.
0: Alors, je commence. Qui est Patrick Camarguez?
1: Francis Lalanne.
0: Bonne réponse. Sylvie Poulailler.
1: Facile. Karine Lemarchand.
0: Bonne réponse. Raymond Tagueul.
1: Joey Starr.
0: Très bonne. Attention, il y a un piège. Yvette Château.
1: Stéphane

0: Jacques Dutronc et Françoise.
1: Juliette.
0: Mais non, Hardy.
1: Mais vous m'avez dit de pas dire Hardy. Ah. Alors vous me dites de pas le dire et de le dire. Il faut pas dire Juliette maintenant.
0: C'était un exemple. Bon, très bien. Alors, on va pas y passer la nuit. Allez, c'est un jeu. On s'amuse avec Télémagouille. On en a plein.
1: Les fouilles.
0: Voilà. C'est... Question sur la Révolution française. Qui a été assassiné dans sa baignoire?
2: Maradona.
0: Mais non. Bon, question plus simple sur la Révolution française. Citez-moi, je sais pas, deux révolutionnaires français connus, Robespierre et...
2: Jean-Marc Thibault.
0: Non. Je vous parle de la Révolution, l'époque où on décapitait les nobles.
1: Stéphanie de Monaco.
0: Bon, question cinéma. Dans quel film?
2: Taxi.
0: Non.
2: Taxi 1.
0: Non.
2: Taxi 2.
0: Non.
2: Taxi 3.
0: Non.
2: Taxi 4.
0: Non.
1: Taxi 5.
0: Non. Bon, on va passer à une question encore plus simple. Quel est le prénom de Miu Miu?
2: Miu.
0: Non, un vrai prénom.
1: Stéphanie de Monaco.
0: Bon, Marcel, c'est facile. Bon, c'est facile. Une question facile pour vous, d'accord. Vous êtes avec votre belle-mère.
3: Ok, mais elle craint des gays.
0: Non, non, mais c'est pas la question qu'elle craigne. On s'en fout, ça. Bon, vous êtes avec votre belle-mère. Elle s'électrocute avec la machine à laver. Vous appelez qui dans ce cas précis?
2: Ben, j'appelle les collègues pour fêter ça. Hein, pastaga, poêlée de sèche, petite pétanque, c'est parti. Hein.
0: Bon, alors, ok, c'est très bien. Alors, c'est pas votre belle-mère, c'est votre petite amie. Elle vient de s'électrocuter avec le micro-ondes, par exemple. Qui vous appelez?
2: Darty.
0: Non, d'accord. Bon, qui a trouvé le vaccin contre la rage?
1: Rick Azaray.
0: Non, bon. Citez trois hommes célèbres français, n'importe lesquels, on s'en fout, allez-y.
2: Ah, Cantona, Papin, Boli.
0: Voilà, ça c'est une bonne réponse. J'aurais préféré Rodin, Debussy, Hugo, mais bon, enfin...
2: Ouais, mais là, moi, les remplaçants, je ne les connais pas, moi.
0: Bon, les questions sont très difficiles, alors écoutez bien, d'accord?
1: Stéphanie de Monaco.
0: Non, stop! Vous écoutez d'abord la question... Et après, on va jouer, d'accord? Je vais essayer, vous êtes à égalité, on va essayer de se remettre à niveau avec la dernière question. Bon, pour savoir qui va remporter les gains.
2: Alors, oh, il a des gains.
0: Ta gueule. Bon, c'est la dernière question, je pense qu'il va s'agir d'une gagnante. Alors, écoutez bien, Véronique, la question, elle est pour vous, d'accord? Qui a chanté...
1: Stéphanie de Monaco.
0: Non, attendez! Je dois poser la question en entier, sinon c'est pas du jeu. Alors, allez-y, libérez-vous, c'est le moment. Qui a chanté comme un ouragan?
1: Vous pouvez répéter la question?
0: C'est pas possible. La princesse, le rocher, Monaco.
1: Madonna.
0: Voilà, très bien. Merci, c'était Télémagouille. À bientôt.
1: Au revoir.

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2: Bon, alors j'ai bien ri au collège, en tant que cancre, fou de la classe, j'ai déliré. Hein. Mais c'est vrai que bon, où tu ris moins, c'est en fin de troisième. Ah ouais, puis là, à ce moment-là, t'as rendez-vous avec une dame spécialisée en avenir. Ah ouais, la dame, elle revient du futur que pour toi. Pour te donner ton chemin de la vie. Ah ouais, tu vois de qui je parle? La conseillère d'orientation.
3: Alors. Bon. Oh, Hamdoula. Ah, c'est le poisson pané de la cantine. Ah, il m'a tout ballonné, dis donc. Ah, c'est vraiment pas bon.
2: Oh, ben, je vais quand même pas chier là, moi.
3: Alors, voyons le prochain élève. Ben, dis donc, il est pas beau, celui-là. Oui, monsieur Ivanov? Oui, c'est même pas que c'est lui. Allô? Voilà, je suis madame Bigelow, tout à fait. Voilà, la conseillère d'orientation du collège. Oh oui, bon, allez-y, asseyez-vous, je vous en prie. Hein. Non, asseyez-vous sur la chaise. Oh, il est con, lui. Hein? Ah ben oui, c'est écrit là, d'accord. Élève très très con, d'accord. Bon, ben, on va passer une bonne après-midi, hein. Bon, écoutez, monsieur Zazazov, Ivanov, ah ben excusez-moi, j'ai écorché. Ivanov, je pense que c'est joli comme nom, Ivanov. C'est de quelle origine, ça? Russe, d'accord. Bon. Votre papa est alcoolique? Oui, bon, ben on va le noter, hein. Qu'est-ce que j'ai fait de ma trousse? Attendez, je viens toujours au collège avec ma trousse, quand même. En 20 ans de collège, j'ai jamais oublié ma trousse. Attendez, excusez-moi, je suis embêté. Oui, Martine. Oui, je suis embêté, je ne trouve pas ma trousse, Martine. Et ce matin, j'avais ma trousse. À qui j'ai reçu avant monsieur Ivanov? Hicham. Et François, d'accord. Bon, vous pouvez me reconvoquer, Hicham, s'il vous plaît? Comme ça, au hasard, hein? Alors, monsieur Tchoupatchou, alors. Ça fait combien de temps que vous êtes au collège, vous? Parce que j'ai l'impression de vous avoir vu grandir. 8 ans, ah oui. Oui. Ben, c'est bien, vous relâchez pas. Hein. Ah ben, vous aurez la prime d'ancienneté avant moi. Hein. Vous avez une explication à ça? Le collège est à côté de chez vous, oui. Le lycée, c'est trop loin. Faut prendre le bus. Et ça en fait une aventure, hein. Oui. Bon, allez-y, enlevez le doigt de votre nez, s'il vous plaît. Voilà, l'autre aussi, hein. Ah oui, c'est un nez, pas des moufles, hein. Bon, vous avez vu vos résultats du dernier trimestre? On n'est pas dans du chef-d'œuvre, hein. 1 en français. 1 en maths. 2 en histoire. C'est votre matière préférée. Ouais, on sent de la passion. Hein. Hein, dommage que la cantine soit pas notée. Hein. Ben là, on voit les efforts. Hein. Ouais, dis donc, je ne vois plus la chaise. Et on a aussi des gros problèmes de comportement. Hein. Vous nous avez quand même envoyé 4 professeurs en dépression. Ben, c'est énorme pour un seul élève. Évidemment, sans compter Madame Thibault. Hein. Il y a 3 semaines, on l'a retrouvée pendue dans sa baignoire. Avec votre copine mathématique à la main. Hein. C'est un indice. Hein. Ah oui, mais Pythagore n'est pas un joueur du Real Madrid. Hein. Oui, mais bon, vous riez, mais quelqu'un est mort quand même. Bon, qu'est-ce que vous voulez faire plus tard? Est-ce que vous avez une idée d'un métier qui pourrait vous plaire, quelque chose? Oui?
4: D-E-S-S.
3: Du marketing, d'accord. Et plus précisément, ce serait pour faire quoi? Vendre des maillots de bain, d'accord. Ça, j'ai peut-être encore, hein. Ou une passion, est-ce que vous auriez une passion? Un rêve? Comédien? Ben, pourquoi pas. Oui. Vous avez du talent? Votre maman dit que oui.
0: Oui, bah oui. Oui, oui, oui.
3: Oui, oui, votre maman, c'est la dame qui est garée au milieu de la cour.
0: Oui.
3: Oui, qu'est-ce que c'est comme véhicule, ça?
0: Un quad,
3: d'accord. Elle fait des roues en attendant, d'accord. Bon, bah si la maman est dans GTA... Bon, écoutez, je pense que le mieux pour vous, et ce sera le plus clair, le plus possible, le plus simple, serait de partir sur un BEP chaudronnerie. Pour devenir chaudronnier, oui, monsieur. Ah, c'est comme le théâtre, exactement. Voilà, mais avec des chaudrons, quoi. Hein. Il y a un spectacle de fin d'année, vous serez très bien là-bas. Voilà, pardon. Et pourquoi pas une seconde générale. LOL

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2: Je voudrais faire un petit sondage. Bon, pour mieux vous connaître déjà, savoir qui vous êtes, mieux connaître vos désirs, pour mieux pouvoir y satisfaire éventuellement. Désir en tant que spectacle, hein, attention. Voir aussi si vous faites bien partie de mon public, hein. Et si c'est pas le cas, bon ben je vais vous demander de sortir, hein. Alors attention, il faut répondre sincèrement, hein. Ah oui, bah tiens, je peux vous raconter une anecdote d'ailleurs à ce sujet. C'était il y a un an à peu près, j'étais dans la rue, et brusquement il y a une fille qui vient vers moi, première de la classe, il me fait « Oh bonjour, nous faisons une enquête d'opinion, comme ça, oui. » Alors elle me dit « Votre profil m'intéresse. » Je dis « Ah bon ?» Et en fait c'était pour goûter des yaourts. Et alors elle m'emmène dans un petit bureau, et puis alors il y avait des yaourts à goûter, il y avait tout un aéropage de type vachement sérieux, et des cravates comme ça qui... Et alors ils notaient tout ce que je disais, alors vraiment, j'étais le type le plus important du monde, hein. Alors ils notaient tout, alors couleur, goût, sapidité, onctuosité, crémosité, saveur, texture et tout et tout. Alors moi, pour faire le con, j'ai n'importe quoi, je dis « Ouais, celui-là, il sent la merde. Celui-là, il y a des grumeaux, celui-là, il pue des pieds, enfin n'importe quoi. » Et qu'est-ce que je vois dans le journal, une semaine plus tard, 200 suppressions d'emplois chez Danone. À cause de moi. Eh oui. Donc vous voyez, comme quoi, il faut répondre sincèrement au journal. Hein. Alors, première question, oui, qu'est-ce que vous faites comme métier? Pas de métier? Personne? Ah bon? Chômeur, d'accord, mais chômeur. Alors... Est-ce que vous préférez, pour vos loisirs, aller chez des amis ou les inviter chez vous?
3: Aller chez des amis.
2: Et les autres, pas d'amis, donc. Bon, bah, c'est la majorité qui compte, hein, je suis désolé, donc pas d'amis. Alors, est-ce que vous avez déjà acheté des préservatifs? Alors, petit A, en pharmacie? Non. Petit B, dans un distributeur? Non plus. Oui. Ah, c'est celle qui va chez des amis, là-bas, non? Bon, une personne dans un distributeur. Et les autres, alors est-ce que vous avez déjà acheté des préservatifs?
3: Non.
2: Non. Ah, très bien, ça c'est clair et net, hein. Alors, enfant, est-ce que vous avez déjà pratiqué la masturbation? Non. Bon, d'accord, je veux dire non. Et adulte? Oh, là c'est déjà un peu plus... Ça veut dire quoi? Bon, ne se prononce pas, alors non, je mets non, d'accord. Alors, est-ce que vous avez déjà eu des rapports homosexuels? Ça veut dire quoi, ça veut dire? Bon, non. Hétérosexuel? Non plus. Sexuel? Et alors, les préservatifs, c'est pourquoi alors? Pour regarder, ça. Bon, alors, donc, si je récapitule, alors... Donc, pas de boulot, pas d'amis, pas d'activité sexuelle. Je comprends que vous ayez envie de rigoler, hein.

0: lui. On va pas coucher là.
1: Deux mois de répétition, bravo.
0: Bravo les mecs. Ouais, aujourd'hui on le fait sans partition, t'as vu.

0: Si tu veux, c'est bien, tu vois. Mais comme on essaye d'avoir un peu un son de groupe, tu vois, je veux dire, on a... Tout le monde peut pas être soliste, quoi, tu vois, je veux dire, il y a des... Tu veux, c'est bien, le rythme n'a pas besoin d'être soutenu tant que ça, tu vois.
1: Ça te fait pas bien, peut-être, c'est ça que tu
0: sais. Si, tu fais bien, place, non, écoute, oh, bon, les mecs, arrête, bon, alors, s'il vous plaît, non. Moi, je m'en fous, je veux pas m'engueuler avec les musiciens. Bon, les mecs, je connais rien à la musique, alors je vais pas donner mon avis, bon, d'accord, hein. Seulement, j'entends aussi bien que les mecs qui achètent les disques, hein. Faut pas nous prendre pour des cons, hein. Non, il y en a un de vous qui joue trop fort de la grosse caisse, mais
1: c'est pas moi que tu parles, hein. Non,
0: je dis pas ça pour toi, là.
1: Y'a pas de quoi se compter, hein.
0: C'est plus les nuances.
2: Dis donc, hein.
0: Souligne moins les autres temps et fais plus les nuances.
2: On m'avait dit marque plein de vieux, moi je marque plein de vieux.

0: est trop lourd comme instrument, hein. Parce que eux, ils ont des... Une heure celui-là, chaque fois une heure il fait.
1: On est plusieurs si tu veux, on fait des trucs.
0: Et personnel. Ah, quand il a la balle celui-là.

0: Moi, il y a des moments où je m'arrête de jouer parce que je dérange plus que j'arrange. Parce que la trompette, il faut dire aussi que c'est le plus dur, hein. Parce qu'avant, je jouais du gros, du tuba. Alors le tuba, ça va parce que c'est un gros tuyau. Alors on fait prout, prout, prout. On peut faire prout, prout des heures comme ça. Tandis que là, un tout petit tuyau, on est obligé de vachement se démener, hein. Parce que si tu veux, l'air, il passe là, tu vois. Il fait le tour là. Bon, jusqu'à là, ça va peinard, l'air. Après, il vient là. Bon, là, ça commence à se gratter. Il y en a même qui passent ici, tu vois. Il y en a pas beaucoup, mais il y en a. Alors, elle passe là, ça, et ici, c'est tout petit, le trou. Et là, c'est quand même gros, une trompette, là, ici, tu vois. Alors, on est obligé de vachement pincer les lèvres, parce que sans ça, on n'arrive pas.
1: Parce qu'il rencontre leur dealer, il n'a pas que ça à faire.
0: Non, mais j'explique, il sait pas.
1: Un autre jour, écoute.
0: Bon, tu viens un autre jour, je t'explique.
2: Bon, allez, 3-4, là, qui c'est qui dit 3-4?
3: Eh ben, c'est toi qui viens de le lire.
4: Il dit 3-4, c'est pas.
2: Il dit 3-4, il demande qui c'est qui dit 3-4. C'est comme si je disais 3-4 et que je dis qui c'est qui dit 3-4. C'est pareil, c'est exactement pareil. C'est pareil.
3: Dis-le alors.
2: Et en plus, il n'a pas à le dire.
4: En plus, c'est toi qui commence.
2: C'est moi qui commence, exactement. Il n'a pas besoin de le dire.
5: Non, mais je dis 3-4, c'est pour qu'on démarre tous ensemble.
2: Oui, mais c'est gentil, mais on démarre pas tous ensemble. On démarre tout seul. Mais il n'a pas besoin de dire 3-4 quand c'est moi qui démarre. Il dit 3-4 quand on démarre tous ensemble. À ce moment-là, on dit 3-4 et on démarre. Mais il n'a pas. Est-ce que je dis 3-4 quand tu démarres?
5: Je démarre jamais, moi.
2: Ouais, mais t'as vu de quoi tu joues aussi?
6: Il n'a pas à dire 3-4 quand c'est moi qui démarre.

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2: La police d'aujourd'hui présente un nouveau visage. Une équipe des Fers 3 Île-de-France a suivi 24 heures de la vie d'un commissariat de quartier. Les policiers, des hommes comme les autres.
3: Je m'appelle Robert Robichet, je suis gardien de la paix.
4: Je m'appelle Jean-Pierre Avidol, je suis gardien de la paix.
5: Je m'appelle Marcel Patulacci, brigadier chef et agent de la paix avant tout.
2: Mais qui sont-ils, ces hommes ?
5: Non, ce n'est pas qu'on est des surhommes. Nous sommes a fortiori des hommes comme les autres. A fortiori, nous sommes donc des hommes avant tout. Comment allez-vous ?
2: 8h13. La journée commence très tôt.
6: Bonjour Robert.
7: Un peu froid.
6: Ouais, faut soigner ça.
8: Bon, je vois surtout que le policier aujourd'hui doit être conscient de la tâche, de la responsabilité et surtout de la tâche morale qui lui décombe.
7: Qui
8: lui décombe et surtout qui lui incombe.
6: Vous êtes du même avis que vos subordonnés ?
5: A fortiori, tout à fait. Je crois qu'aujourd'hui, le policier doit être conscient de la responsabilité et surtout de la tâche morale qui lui incombe.
7: Qui lui décombe.
9: Je suis désolé, hein.
5: Mais non.
2: 9h16, premier appel.
10: Oui, allô, bonjour madame. Oui, tentative de viol. D'accord, trouvez tous les subterfuges adéquats. Nous arrivons immédiatement, madame.
5: Voilà, donc là, on nous a appelé pour un viol. Nous y allons donc immédiatement.
6: Quelle adresse ?
9: Bah, attendez, chef, je vais la rappeler.
5: Ouais, ben, t'as le numéro ?
2: Au deuxième appel, l'équipe a eu la présence d'esprit de noter l'adresse.
11: Bonjour monsieur, excusez-nous de vous déranger ici, la police. On vous appelle comme quoi il serait question, a fortiori, l'occurrence d'un viol envers votre femme. Allô ?
12: Salope, t'as appelé les flics !
11: Non, excusez-nous monsieur, ne vous fâchez pas, on n'a pas voulu vous vexer.
2: 11h13, un voisin a ouvert la porte.
5: C'est au premier étage. À tous les coups, il est en panne.
7: Un problème.
5: À tous les coups, il est en panne.
2: 11h33, nos hommes se décident à prendre l'escalier.
6: Police.
13: C'est la police, madame.
11: S'il vous plaît.
13: Ouais.
2: Une heure plus tard, mission accomplie. La femme devra se justifier de son viol au commissariat, à moins que le mari ne retire sa plainte.
6: Vous êtes fier de votre métier ?
9: Oui, effectivement. À fortiori, on peut dire quoi, c'est, disons que c'est un métier où effectivement on a des possibilités. Et quoi, je pense que c'est un métier, quoi.
5: Non, je crois qu'à fortiori, on est du même avis que Jean-Pierre. Je veux dire,
9: ouais,
14: section 5.
15: Il y a une petite vieille qui s'est fait attaquer au démoyen.
14: Ah, une petite vieille qui s'est fait attaquer.
15: Il y a au moins 3 ou 4,
14: hein. 3 ou 4, c'est dégueulasse. Ouais, on l'a entendu. Bon, là, il est 5h, là, on rentre au commissariat, hein, c'est la fin de journée. Hein. Salut. Là, c'est Paris, hein.
11: Ouais, c'est sûr.
6: Avec ce genre de choses, là.
14: Ouais, souvent.
11: Plus souvent qu'à l'accoutumée, hein.
14: Encore là, on a eu la chance, bon, c'est à 5h, mais un quart d'heure avant, on était obligé d'y aller. Hein.
2: Ouais. Au revoir, messieurs. Mais au fait, les bavures.
5: Les pistolets que nous avons ont deux sécurités.
9: Oui,
5: déjà, bon, alors, il y a la première, et même quand la première est enclenchée, il reste toujours la deuxième sécurité. Alors, vous voyez, il n'y a aucune.
9: Oh merde, le caméraman.
5: A fortiori, faudrait couper là.
9: Oui, faut couper.

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2: Oui, je dis n'importe quoi, n'est-ce pas, mesdames et messieurs? Et encore, je ne dis pas tout. Ah ben, moi, parce que j'en ai vu des choses, hein. J'en ai vu pendant les émeutes au quartier latin. J'ai vu les universités se vider et les rues se remplir. Le principe des vases communicants. Comme disait un doyen qui n'avait plus toutes ses facultés. Alors quand j'ai vu tous ces cars de police remplis de CRS, je me suis dit, tiens, ils ont arrêté pas mal. Alors, j'ai entendu les manifestants qui criaient « Libérez-les ! Libérez-les ! » Ils parlaient des étudiants. Mais le brigadier de police qui était là, lui, qui n'était pas au courant, il a ouvert les portières des cars, il a libéré les CRS. Ça a été un malentendu. Ah, mais tout est parti de là, tout. Ah ben ensuite, ça a été l'affrontement. Moi, j'ai vu un CRS qui avait agrippé un étudiant. Il le secouait d'une main, de l'autre, il avait sa matraque. Il disait, quand je pense que moi, qui n'ai rien dans la tête, qui n'ai aucune idée, dont le crâne est creux comme un radis, je vais être obligé de frapper sur une tête pleine, un puits de science, un futur savant peut-être. Ah, il disait, ça me révolte, et de rage, il tapait sur l'étudiant. J'ai vu, alors que tout le monde était en grève, un chômeur qui réclamait du travail et que personne n'écoutait. J'ai vu un commerçant lancer un pavé dans la vitrine de sa propre boutique. Et stupéfait, déclaré en pleurant avec ses grèves tournantes, je suis complètement désorienté. Je fais n'importe quoi. J'ai vu un fonctionnaire qui était appointé, complètement désappointé. De la folie, j'ai vu un coiffeur raser les murs. Il frisait le ridicule. J'ai vu un boucher peser ses mots. En faire un paquet, le jeter à la tête du service d'ordre en criant « Mort aux vaches !» Ah ben, et les étrangers qui étaient là par hasard, complètement dépaysés. Moi, j'ai vu une Anglaise sur les quais de la Seine qui attendait le métro. Quand elle a vu qu'il ne passait aucune rame, elle a repris le bateau. J'ai vu un touriste américain qui demandait à un CRS où se trouvaient les Folies Bergères se faire matraquer. Parmi les grévistes, j'ai vu un chauffeur de taxi débrayer hors de son véhicule. J'ai vu un CRS pris d'une folie subite arracher un piquet de grève. Puis quand tout a été fini, que j'ai vu le chômeur qui avait enfin trouvé du travail, il était en train de remettre les pavés à leur place. Menacé de faire grève parce qu'il n'était pas assez payé. Je me suis dit qu'on n'était pas sortis de l'auberge.

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2: Ah, moi, je n'ai plus jamais ni à plier la poussette ni à aller au parc. J'ai trouvé la solution ultime. Je ne suis pas débarrassée de l'enfant, non, pas du tout. Oh non, au contraire, j'ai pris une nounou. Oh, une nounou, c'est génial, hein, ça change la vie, c'est extraordinaire. Ah bah, une nounou, c'est comme une maman sans les inconvénients. C'est... Enfin, s'il y a un inconvénient quand même, il faut le dire, c'est que c'est toujours un petit peu angoissant de confier ton bébé à quelqu'un que tu connais pas, surtout au début. Enfin, pour les parents, c'est difficile, quoi. Ça peut être inquiétant, angoissant. Moi, j'ai eu très peur les premiers temps, mais moi, c'est aussi peut-être parce que ma nounou, elle est gothique. Bon. Mais bon, là, ça va, maintenant, je la connais bien, donc j'ai plus d'inquiétude, là, j'ai confiance. Non, c'est juste qu'il y a des soirs, c'est vrai que je peux pas m'empêcher de me demander, quand même, qu'est-ce qu'elle lui chante comme berceuse pour s'endormir ? Dans sa maison, un grand cercueil regardait par la meurtrière. Un lapin amputé venir à lui et frapper à lui. Serre, ouvre-moi les veines ou le chasseur me tuera. Pan, bonne nuit, hop là. Ah bah, c'est la version gothique, hein. Tant pis, je me dis comme ça, au moins ma fille, elle saura ce qui se passe dans la vraie vie. Et puis voilà, hein, qu'est-ce que tu veux que je te dise? Ah bah, dans la vraie vie, les chasseurs tuent les lapins, hein, voilà. Donc on fasse pas croire n'importe quoi aux enfants. D'ailleurs, il paraît qu'il faut pas chercher à leur faire croire n'importe quoi et qu'il faut surtout pas chercher à les épargner de la cruauté de la vie. Et d'ailleurs, c'est le rôle des contes et des contines de leur apprendre ça, la peur, le mal. Et c'est vrai, quand tu lis les contes traditionnels, tu frissonnes, c'est des films d'horreur à chaque fois, hein. Ah bah, le petit pousset, par exemple, que j'ai ici, tu peux toujours le lire avec le sourire, ça reste sordide. Hein. Le petit pousset. Il était une fois un bûcheron et une bûcheronne bien pauvres. Qui avaient 7 enfants, tous garçons. Oh. Consanguinité, bien sûr. Sur fond de misère sociale, le plus jeune était resté si petit qu'on l'appelait le petit pousset. Voilà, c'est un handicapé, tout le monde s'en fout. Le contexte est parfait. Une année, oh, la misère devint très grande et le pain manqua. Crise, famine. Ouvrez les guillemets, les parents. Nous ne pouvons plus nourrir nos enfants. Demain, nous irons les perdre dans la forêt pour ne pas les voir mourir sous nos yeux. Chouette idée. C'est vrai qu'on n'y pense pas, c'est pour un dimanche en famille, c'est délicieux. Petit pousset avait tout entendu. 15 ans de psychanalyse, parfait. Le lendemain, lorsqu'ils comprirent qu'ils étaient abandonnés, les frères du petit pousset se mirent à pleurer. Oui, bah, je pense qu'ils peuvent, en effet, c'est un minimum. Pendant ce temps, chez le couple de bûcherons, « Hélas, mes pauvres enfants, où sont mes pauvres enfants ?» disait leur mère en sanglotant. Ben, « Où tu les as laissés, connasse ?»« L'autre est tout, dis-nous, c'est fou. Fallait passer avant, hein ?» Pardon. Heureusement, vous connaissez la suite, petit pousset retrouva facilement le chemin de la maison grâce au petit caillou qu'il avait semé le long de la route. Handicapé, mais pas con, le gosse. Lueur d'espoir. Mais, ah oui. Mais arrivés à la porte de leurs parents, les 7 frères n'osaient rentrer. Oh, tu m'étonnes, évidemment. T'imagines l'accueil, le père? Oh, putain. Simone, ils ont retrouvé les petits. Viens voir. Ah bah, je te le dis, je les vois là, tous là. Ah bah, je sais pas comment, est-ce qu'ils avaient un tom-tom sur l'iPhone ou je ne sais quoi. N'empêche qu'ils sont là, je te le dis, il en manque pas, un, 2, 4, 6, il y a même le petit con derrière avec ses caillasses, regarde-le. Bon bah, plan B, il va chercher la hache.

0: Bonsoir et bienvenue à Vive la vie. Ce soir, nous accueillons le professeur Muhlenberg, spécialiste du cancer, pour la parution de son ouvrage « Et maintenant, à qui le tour ?» Disponible également en disque, cassette, compact pour les pins tapés 3615 Muhlenberg. Et tout de suite, en direct, posez vos questions.
1: Alors, c'est à moi, c'est à moi. Bonsoir, bonsoir professeur, hein. Voilà, j'appelle parce que voilà, on m'a dit que j'avais une angine, mais qu'on allait m'opérer, et mon médecin m'a racheté ma maison en viager. Alors je voulais savoir si on me cache pas quelque chose.
2: Bonsoir Tommy, voilà j'appelle parce que voilà, j'ai lu un article dans VSD ou dans Paris Match, je sais plus, en tout cas une revue scientifique, que quand on a du signe du cancer, on a plus de chances d'avoir le cancer. Alors j'aimerais savoir comment faire pour changer de signe. J'aimerais bien être Gémeaux.
3: Bonsoir, professeur Muhlenberg. Voilà, j'appelle parce que voilà, je suis syndicaliste. J'ai pas le droit de dire le nom du syndicat, je dirai que les initiales, CGT. Bon, il est vrai que le cancer tue beaucoup de gens. Encore que personnellement, j'ai jamais vu de cancer. Mais il est vrai aussi que le cancer fait vivre encore plus de gens. Alors c'est pas une raison, parce que vous avez des trucs contre le cancer qu'il faut les publier. Parce que le jour où il y aura plus de cancer, il y aura peut-être 450 000 emplois qui vont disparaître. Sauvez le cancer! C'est cancer, au final!
2: Bonsoir professeur. Voilà, j'appelle parce que voilà, j'aimerais savoir comment faire pour toucher la retraite tout de suite. Parce que voilà, je suis chercheur au CNRS. Toute ma vie, j'ai cherché pour le cancer. Cette fois-ci, ça y est, j'ai trouvé. J'ai le cancer. Bonsoir, professeur. Ici, c'est votre radiologue, le docteur Tchernobyl. Bon. J'ai lu page 43 de votre ouvrage, que si vous-même, vous aviez le cancer, vous réagiriez avec beaucoup de courage, de dignité. Bon, ça me facilite un peu la tâche. Parce que j'ai le résultat de vos examens, d'une certaine façon, vous êtes reçus.

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1: On va dire qu'il y a comédien et comédien. Quand t'es un comédien au chômage, tout le monde s'en bat les couilles de toi, évidemment, c'est normal. Par contre, quand t'es un comédien connu, là t'as plein de privilèges.
2: Monsieur Testo, quelle joie de vous recevoir dans mon établissement. Oh là là, il est là, mon air, il est là. Oh, ça me fait plaisir. Je peux vous déranger? Non. Hein? Pardon, vous êtes avec la petite équipe? Vous n'avez pas réservé?
1: Non, vous inquiétez pas, c'est pas complet.
2: Non, c'est pas complet, vous inquiétez pas. Messieurs, dames, bonsoir. Je vais vous demander de dégager, en fait. Hein, voilà. Oui, la table était réservée. Voilà, ben, on se dépêche, on se lève et on retourne manger chez soi. Allez, hop, voilà.
1: Non, on s'en fout complètement, c'est pas des gens importants, ça, monsieur Testo. Non,
2: allez, entrez avec votre petite équipe, vous en prie. Ah, c'est marrant, je voyais un petit peu plus grand. Hein? Installez-vous, je vous en prie. Vous savez ce qu'on va faire? On va faire à ma façon. Je vais vous offrir une bouteille de champagne.
1: Bah, si, c'est normal, ça me fait plaisir, tiens. Hein?
2: Patricia, tu écoutes ma chérie avec tes grandes oreilles? Hein? Tu me commandes une bouteille de champagne? Hein? Tu te dépêches de faire ça?
1: Ah, ça me fait plaisir que vous soyez là. Hein, vraiment, quand même, c'est un honneur. Hein. Et vous savez, ce qui serait très bien avec le champagne, c'est de goûter la spécialité du chef. Les petits beignets de grenouille.
2: Si, c'est super sympa pour picorer, pour pignocher en apéro. Hein? On fait ça? Petit beignet de grenouille? Allez, tiens. Patricia, tu me commandes en express une assiette de beignets de grenouille? Hein? Attention, ma chérie, ça peut être ton dernier jour.
1: Je veux pas vous déranger, hein, évidemment, mais quand vous aurez 2 minutes, si vous pouvez me signer le livre d'or, ce serait sympa quand même d'avoir un petit mot comme ça, parce qu'il quand même, il est juste à côté. Voilà. Hein? Ah bah vous avez vu, on avait du beau monde là, dernièrement. Là. Rihanna, Astérix. Et puis il y a 15 jours, la star internationale japonaise. La petite Hello Kitty. Elle est toute petite, faut faire attention de ne pas l'écraser non plus. Hein.
2: Ah, puis c'est marrant, avec ma serveuse, on se demandait si c'est un chat ou une dame, on ne sait pas vraiment. Hein. Parfois j'ai servi à table, parfois j'ai une petite assiette de lait par terre.
1: Elle rappliquait, donc on en a dit que c'était plutôt un chat. Hein. En même temps, avec les Japonais, on ne sait pas trop ce que c'est à la base. Hein.
2: Hein, voilà, en tout cas, profitez-en, c'est super sympa hein, de vous avoir. C'est... Ah, tiens, les beignets de grenouille. Mais qu'est-ce que tu fais, Patricia? Pourquoi tu restes plantée là comme une bécasse?
1: Mais tu es serveuse, tu fais ton métier, tu sers des plats, voilà, ça va pas plus loin que ça, hein?
2: Attention, Patricia. De pas me fiche la honte devant les gens importants, hein?
1: Parce que sinon, je te serre le mollet. Hein? Il devient violet, hein?
2: Eh ben, tu viens en boitant, voilà.
1: Vous allez voir, c'est super sympa, hein? Vous savez comment il fait, le chef? Il prend comme ça les petits bébés grenouilles, ouais, juste après la naissance, comme ça. Il les jette sur la plancha. Ouais. Ah ben là, elles sont à peine étourdies, hein, elles sont encore vivantes, hein, bien sûr. Ah, faut croquer dans la tête, c'est meilleur. Ah ben le goût du sang qui se mélange à la brioche, alors là, c'est une explosion en bouche. Hein. C'est gourmand, c'est provocant. Ah, je suis content que ça vous plaise, en tout cas. Puis vraiment, je veux pas vous déranger, hein. Vraiment, c'est pas le but. Hein. Enfin, quand vous aurez 5 minutes, vous pouvez me faire une petite photo avec le chef et la brigade, parce qu'ils voient pas le jour là-dedans, ça leur fera plaisir. Hein? En même temps, c'est pas de notre faute. C'est qu'il n'y aura pas arrêté l'école en 3e. Hein. Ah bah c'est ça, à un moment donné, on fait les tours de mobilette et puis on se rend compte qu'on a raté sa vie. Hein. Voilà. En tout cas, profitez-en, buvez, hein, mangez, amusez-vous avec vos amis, puis quand vous serez fatigué, vous me dites, et puis... Je demanderai à la petite Patricia de vous raccompagner à l'hôtel, hein. Comme ça c'est plus prudent, c'est vrai que c'est... Et juste entre nous, arrivé à l'hôtel, si vous avez envie de bien décompresser, évidemment que la petite Patricia c'est pour moi. Ne vous inquiétez pas, elle a l'habitude. Ah ben, la semaine dernière on a reçu le 15 de France, la semaine d'avant la compagnie créole, donc... Après je dis ça... Je dis ça, je dis rien, hein. Voilà, les goûts, les couleurs, chacun fait ce qu'il veut, hein. Ça me regarde pas. Non, parce que sinon, au besoin, et le petit commis, le petit Sri Lankais, il a... ragoût, hein, il se fera un plaisir de bien vous accompagner aussi, hein, voilà.
3: Allez, bon appétit, bonne dégustation.

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2: J'habite à Paris, bon, pour des raisons pratiques. Je me suis acheté un appart. Bon, je vous raconte, hein. Bon, je me suis lâché, je l'ai acheté. Puis je suis content. J'aime pas trop parler d'argent, mais je vous le dis quand même. Ah, t'es contente. J'ai commencé à payer mon crédit l'année dernière. C'est cool, plus que 129 ans. Ouh ! Ah, bah, c'est Paris, c'est pas donné, hein. Bon, bah, c'est pour ça. Quand je cherchais, j'ai fait appel à des particuliers. Et effectivement, il y en avait qui étaient particuliers, hein. Le premier appart que j'ai visité était avec poutre apparente. Et le propriétaire aussi. Très bien. Bien, alors l'appart, eh ben écoutez... je suis un peu surpris, en fait. Hein. Bah, vous indiquiez refait à neuf, donc... Ah oui, mais on s'y est mis avec 8 potes, on l'a refait à neuf. Ok. Et attention, on a gardé le charme de l'ancien. Hein. Ah, c'est ça l'odeur, alors. Ok, je l'ai pas pris. Hein. Alors, l'appart suivant était indiqué sans vis-à-vis. Et effectivement, pas de fenêtre. Hein, Celui d'après était annoncé avec point d'eau. J'ai cherché, c'était vrai, point d'eau. C'est dommage, le suivant me plaisait. Petit inconvénient, WC sur le palier de l'immeuble d'en face. Donc, j'ai pas pris, hein. Non, mais faut savoir persévérer à Paris, vous savez, faut se lâcher, faut chercher. Et je suis content, je suis enfin tombé sur la perle. Alors, évidemment, attention, c'est pas très grand, hein, mais c'est à peu près neuf. Hein. À peu près 9 mètres carrés. Hein, un demi-pièce, ils appellent ça très fréquent sur Paris. C'est comme un loft, hein. Mais c'est grand comme un œuf. C'est un oft. Hein. Et attention, avec poutre apparente encore, hein, et gênante, hein. Et cette fois-ci, pardon madame, WC indépendant et portatif. Est-ce que vous avez au choix, hein, seau, bassine, Tupperware Ouais, c'est dégueulasse, mais c'est Paris, vous savez, c'est pas facile. Hein. L'immobilier à Paris, vous savez, des loyers de plus en plus élevés, des surfaces de plus en plus réduites. Alors, à qui profite ce business? Ah, je suis content, il y en a qui ont reconnu, hein. Ouais, j'adore ce genre de reportage, Capital, trucs comme ça. Et souvent, je me demande, mais les journalistes, ils parlent comme ça que pour le boulot, ou alors... Mais comment ça se passe? Ils continuent chez eux? Ils arrivent... Chérie, veux-tu bien me passer la salade? Ainsi que la vinaigrette. Rien à dire, c'est vraiment meilleur avec du balsamique. Alors, les enfants à l'école, comment ça se passe? Bien, à présent, allez vous coucher, papa doit parler à maman. C'est vrai, vous avez 14 et 16 ans, il est 19h30, mais papa revient de 3 mois de reportage. Il a vraiment besoin de parler à maman.

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1: Je pensais avoir réussi leur éducation, mais les ados, on marche sur des hommes. Hein. Je suis là, je fais ouh, chérie, c'est papa. Hein, si, je suis ton... Ah si, je suis ton père. Bah, on est pour ça, bah, elle a les mêmes oreilles, je suis ton père. Hein. Excuse-moi de te déranger dans le frigo. Oui, pardon. Bouffe pas tout de suite, on vient de le remplir. Ah. C'est pas moi, non, c'est ta mère qui m'envoie, c'est ta mère. Hein. Hein, les pères, toujours plus courageux que les mères, hein, les pères. Hein, toujours... Ta mère m'envoie, non, parce qu'elle a dit qu'on passait à table dans 10 minutes. Ah, si tu pouvais arrêter de t'empiffrer, hein. Dis donc, je rêve ou que tu viennes, ça m'a fait un doigt là ou quoi? Ça va pas, non? Ah non, pardon, c'était deux, pardon, j'avais pas bien vu, c'était deux doigts, merci. Hein, les jeunes d'aujourd'hui, ils respectent plus rien, ni plus personne, hein. C'est encore une réflexion de vieux con. Non mais moi j'ai deux ados de 15 et 17 ans, ils m'en veulent à mort. Je sais pas les vôtres, mais les miens ils sont révoltés. Comme beaucoup de jeunes aujourd'hui, ils sont énervés, révoltés, tu sais. Sauf que les miens, ils vont pas à nuit debout, ils préfèrent faire jour couché. Et ils sont d'un agressif avec moi, mes ados, terribles. Mais parfois j'ai peur, hein. J'ai même hésité à aller voir un exorciste, hein. Attends, quand t'as un ado qui a de l'acné, le cheveu gras, la laine chargée, les pieds qui puent et qui fait à longueur de journée... Bah t'as un doute, hein. Tu te dis qu'il est peut-être possédé, hein. Hein, chérie, sors les gousses d'ail et le crucifix, viens de rentrer. Oui, il est rentré de boîte de nuit. Vas-y, passe. Vas-y, passe, va devant. Ouvre la porte, il est dans sa chambre. Vas-y, ouvre la porte, toi. Non, moi je tiens le crucifix, passe devant, vas-y. Fais gaffe, ça schlingue, hein, tu chasses là. Ah bah tu sens pas, ça passe sous la porte. Vas-y, ouf. Chérie, ça va, c'est papa et maman? T'as passé une bonne soirée? Putain, vous êtes le cas! C'est chez moi ici! In nomine Patris et Filii, Spiritus Sancti, Vade Retro Satanas! Mon fils, si tu m'entends dans ce corps de Satan, range ta chambre! Passe-moi le bénite! Ça a pas marché l'exorcisme, hein. Sauf l'eau bénite pour l'acné. Ça. Je vous le conseille, ça marche très bien. De toute façon, mes ados, ils foutent rien à la maison. Mes deux ados, ils veulent rien faire. Si, ils nettoient par terre, c'est le seul truc qu'ils font, sans s'en rendre compte. Comme ils marchent comme ça, on leur a mis deux éponges sous les godasses. La maison est nickel. Essayez chez vous, hein, je vous le conseille. S'ils veulent du parquet, mettez des patins avec du plis et vas-y. Ah. Finalement, on les a emmenés voir un pédopsychiatre. Ouais. Ils étaient trop agressifs, hein. Pédopsy, carrément. Il nous a dit, écoutez, à ce niveau d'agressivité, je ne peux rien faire pour vos ados. Non, c'est au cirque Bouglione qu'il faut s'adresser.

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1: I love you, coiffure, new creation. Bonjour. Chantal, Chantal, téléphone, prenez de l'autre côté, s'il vous plaît. Sandrine, vérifiez la teinte de Mme Boris. Regardez, c'est la bienvenue. Voilà, ça y est, c'est pris, Chantal. Je raccroche. Allez, allez. Ah, pépette, pas dans les jambes de maman. Maman du travail, vous allez vivre la jolie de pépette. Bon. Alors, Mme Vinard, ça va bien. Moi aussi, je trouve qu'il fait chaud. Et dans les voitures, il fait encore plus chaud. Faut qu'ils arrêtent avec cette chaleur. Écoutez, moi, c'est pas compliqué. J'ai des sièges en sky. Chaque fois que je monte dans ma voiture, je me brûle les cuisses au troisième degré. La climat, bien sûr qu'on y a pensé à la climat. Mme Vinard, vous avez vu la hauteur de plafond ici? Deux secondes. Qu'est-ce qu'il y a, Monique? Oui, j'arrive. Bon, ben, regardez là, je reviens. Allez. Oui, alors, Monique, c'est pour qui? Mme Gauvin? Ça va, Mme Gauvin? Ça va bien? Ça va bien? Voilà. Oui, épilation, aisselle, maillot, 80 francs, vous savez. Comme, ah non, la moustache, on la compte pas, cadeau de la maison. Voilà. Dites, je sais que la dernière fois, la petite, elle vous l'avait pas assez chengrée, ce maillot. Ben oui, parce qu'elle n'a pas l'habitude. En tout cas, avec cette nouvelle cire, vous allez être contente. Elle est très bien, cette cire, ça va tenir plus longtemps. Et si elle est bien, elle arrache bien la racine. Je vous laisse, Mme Gauvin. Hein, Monique, vous encaissez, Mme. Vous êtes un petit peu là en ce moment. Eh ben, passez dans la semaine pour un petit coup de peine. Allez, voilà. Allez, Mme Vinard, deux minutes, et après, je vous attaque. Allez. Alors, nous. Voilà, mais qu'est-ce qui pousse vite, les vôtres? Vous tirez dessus la nuit ou quoi? Tiens, Mme Rignac, comment ça va? Ça va bien, Mme Rignac? Hein, regardez, regardez la pépette, la fête qu'elle a eue. Doucement, elle va même la choper, oui, doucement. Elle a une charcuterie, elle sent très fort le boudin, alors la chaîne 4. Qu'est-ce qu'elle veut, là, Mme Rignac? Elle veut un petit rendez-vous? Eh ben, on va regarder ça, hein? Deux secondes, hein, je regarde son rendez-vous. Allez, voilà, allez. Poussin, t'as dit, mais t'as avec tout le monde, vous qui qu'est-ce qu'on leur fait d'abord? Shampoing, brushing? Bon, les racines, elles sont bien, on les a faites la dernière fois. Ah, Mme Rignac, tout de suite! Allez, tout de suite, ça sera fait, c'est parti, mon kiki, on y va. Allez-y, installez-vous au bac. Sandrine, shampoing! Ça va, c'est pas trop haut. Mettez-vous bien confortable, Mme Rignac, hein, profitez-en, détendez-vous. Voilà, comment Sandrine, quel shampoing? On le sait, c'est pas la première fois qu'elle vient, Mme Rignac. Cheveux très gras. Alors, un petit coup d'éponge sur les bacs, ça sera pas de trop non plus, bon. Alors, qu'est-ce qu'on leur fait, nous? Hein? On les coupe. Ça a l'air quinqué, ils sont morflés là-bas quand même, hein? Ah, ça, c'est... Là, c'est la Guadeloupe. Je la sens, je l'ai là, elle est là, elle est là, là. Hein? Voilà, on coupe. On coupe, mais on garde quand même toute la longueur. T'inquiétez pas, hein? C'est Patrick qui va s'occuper de vous. Patrick, qu'est-ce que vous faites? Rien? Eh ben, faites-moi le plantain, alors, hein? Voilà. Moi, je suis à côté, s'il y a un problème, vous faites coucou et j'arrive. Allez-y, Patrick, pardon. Voilà, alors, nous, on y va, on se l'attaque, cette mise en pis. J'ai mes rouleaux, vous me faites passer mes petits pics, hein? Et toujours, mes petits papiers. Elle le sait bien, mon minard. Ça vous plaisantez, hein? Allez, on y va, c'est parti. Ouh, quelle journée, écoutez. Ça va, la lecture? Qu'est-ce que c'est que vous avez? C'est match? Hein, moi aussi, j'aime bien match. Vous avez vu, celui de la semaine dernière. Oh là là, ces gosses qui crèvent de faim, c'est terrible, ça. Et qu'a dit Mme Boris? Envoyez de l'argent? Envoyez de l'argent, moi, je suis d'accord avec vous, mais moi, franchement, je trouve qu'envoyer 200 francs ou rien, c'est pareil. Personnellement, je préfère pas envoyer. En plus, si j'étais sûr que c'était vraiment pour les gamins, je serais peut-être plus motivé, mais si ça se trouve, c'est pour payer un billet d'avion à un médecin ou on sait pas trop qui. Hein? Franchement, moi, je me paye déjà pas de voyage à moi. Quand même pas pour en payer aux autres, tant qu'il plus que ça se cousille. De toute façon, je dis ça, je parle pour rien dire. Hein? Nous, on peut pas partir, on est bloqué. À ta pépette. C'est mal foutu, c'est mal foutu. Moi, je le dis tous les jours. Nous, on a trop, on gaspille, et eux, ils manquent. Moi, je vois hier, vous allez me dire, ça n'a rien à voir, mais si, quand même. Moi, je vois hier, j'ai jeté du gratin de pâte, hein. Je crois qu'il était pas bon, j'en ai pris quatre fois, j'étais malade toute la nuit, d'ailleurs. Alors, bien sûr, ça fait mal au cœur de jeter, mais Mme Vinard, je vais quand même pas non plus leur envoyer mon gratin de pâte. Mais tout est là, tout est là. Hein? Dites ça pastelé pour Mme Boris, là. Hein? Ça y est, non, non, elle aura bien pris la couleur, mais on va rincer, là, maintenant, quand même, voilà. Ouais, passez au bac. Marie-Ange, bonjour. Je regarde s'il y a quelqu'un au Juvet, hein, c'est ma cliente, il y en a deux secondes. Je regarde, hein. Il y a quelqu'un au Juvet? Non, il n'y a personne, c'est bon. Dites, mais vous avez fait combien de séances? Mais qu'est-ce que vous prenez vite? Vous êtes noire? Africaine? Ça doit jouer un petit peu, certainement, hein. Voilà, je vous laisse vous installer, vous connaissez la maison, je la tiens à la chienne. Allez-y, passez mariage. Arrête de grogner, t'as rien fait cette mariage, toi, t'arrêtes maintenant, hein. Allez-y, allez-y, arrête. Ça suffit maintenant. Elle est jolie comme tout, cette mariage. Son fils est beaucoup plus clair. Il est très joli aussi, comme quoi ça n'a rien à voir. Mais... Qu'est-ce qu'on disait, nous, on parlait... Oui, je vous parlais de ma voiture, cette voiture, et que je te passe les vitesses, et que... Oh, ça passe pas du tout, on parlait pas de ça du tout. On parlait de la misère. Oh là là là là là là là. C'est terrible, cette misère, terrible. Surtout les bébés, ouh, les grands, on s'en fout, c'est les bébés, surtout. Bah, et vous savez, à ce propos, vous savez que Madame Rignac, elle a adopté un petit coréen. Vous le saviez? Ah non. Enfin, adopté, acheté. Oh ben quand même, à partir de deux briques, moi j'appelle ça acheter. Hein. Bon, je comprends que c'est courageux, surtout que moi je la connais la combine sur les prospectus, ils mettent les plus beaux. Je suis dans le commerce, on fait tous pareil, et c'est normal. Enfin, automatiquement, c'est ceux qui partent en premier. Eh ben, ils vont partir au bout du monde, dans un pays qu'on connaît même pas. Sortir deux briques pour finalement peut-être se retrouver avec un tocard. Hein. Oula, merci du voyage, très peu pour moi. Alors, avec mon mari, on a trouvé une solution, on a pris un caniche. Oh ben c'est ce que c'est, je suis d'accord avec vous, mais au moins on a pu la choisir, c'est déjà pas si mal.
2: Ah ma pépette, toi qu'on a bien choisi celle-là, qu'elle est jolie, qu'elle est gris,
1: gris, gris. Elle va pas crever de faim demain, hein. Qu'est-ce qu'elle bouffe. Wouh, pas possible, facile à nourrir tout au bœuf, elle aime que le bœuf celle-là, que du bœuf, hein. On en a qu'une, on la gâte, hein. Comment vous dites? La misère, partout, bon ça se saurait. Non, moi je pense que c'est surtout l'Afrique. Tout le sud de l'Afrique, toute la culotte, comme ils appellent ça là-bas, là. Eh ben, c'est la sœur de Madame Chouveau qui est partie là-bas. Non, pas pour les aider, en vacances, elle est partie en vacances. Voilà, les aider, aller sur place, moi c'est pas comme chez vous, moi j'ai un petit peu la trouille, puis dans ces coins, il y a encore des animaux préhistoriques, on me l'a dit, hein. Eh ben, on peut pas s'occuper de tout le monde, je suis bien d'accord avec vous. Allez, on discute, puis ma mise en pli, elle monte pas bien vite, hein. Allez, un petit pic. Un petit pic. Elle veut pas travailler, aujourd'hui, ma mine. Ah, il dit ça pour rigoler. Qu'est-ce qu'on rigole d'ailleurs. Allez, hop, je vous ai fait mal, trop tard, c'est fait. Allez, hop là. Allez. I love you, coiffure, new creation, bonjour. Oui, Patrick, téléphone. Prenez de l'autre côté, vous serez plus tranquille, il y a pas mal de bruit à la caisse. Oui, ça y est, c'est pris, je raccroche alors. Au revoir, monsieur. Bien, Mme Boris, venez vous mettre au jour. J'aime mieux les voir au jour parce qu'on se rend toujours. Sont bien. Ah, moi j'aime bien, hein. J'aime bien. En tout cas, les blancs, ils ont bien pris tout le tour, hein. Comment vous dites, même plus rouge. Je sais pas si ça aurait pas été trop rouge après, hein. Là, ils sont dans la bonne tonalité, hein. Allez, je vais vous appeler Sandrine. On va les coiffer. On va essayer de les coiffer, y a pas de raison non plus. Allez, je vous mets le dernier, je vous embête plus après. J'arrive jamais à le choper, celui-là. Faut dire qu'il y a trois poils qui se courent après, c'est peut-être pour ça aussi, hein. C'est important pour Sarbi que ça fait des queues, on le connaît le truc, hein. Oul. Mme Maurice, ça va? On se rendra mieux compte quand ils seront secs. C'est même pas dit, d'ailleurs, enfin bon, là. Tout va bien pour nous, même Villard va vous mettre sous le casque tout de suite, hein, c'est parfait. Ça y est, ils sont bien propres, les bacs, on va peut-être pas les prendre en photo maintenant non plus. Voilà, vous mettez le filet à même Villard, vous la mettez sous le casque. Un petit coup de balai, là, derrière Patrick, ça fera de mal à personne, ils vont pas se ramasser tout seuls les cheveux par l'opération du Saint-Esprit, hein. Bon, alors, cette couleur, ils sont bien. Oh, moi, j'aime bien, hein. Ah, j'aime bien. Ah, je crois qu'on a bien trouvé notre style, hein. Hein, Monique, vous remplirez bien la fiche de Mme Boris. On s'en rappelle bien pour la prochaine fois. Voilà, hein. Je la trouve bien rouge, Mme Vina. Qu'est-ce qui se passe en dessous? Pas trop chaud, Mme Vina. Hein? Eh ben, un petit quart d'heure encore. S'en fout, elle dort, là. Hein? Alors, Mme Rignac est au bac, Mme Boris au babilis, ma petite Guadeloupe est à la coupe, Mme Vina, c'est dans ses choix.

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1: Et c'est comme ça tous les jours.
2: J'aime bien regarder par exemple les émissions sur les faits de société. Il y a pas très longtemps, j'ai regardé une émission spéciale TOC, les troubles obsessionnels compulsifs. Le premier TOC, c'était un mec qui devait se garer 3 fois avant de descendre de sa voiture. Le deuxième TOC, c'était une personne âgée qui devait se vider toutes les bouteilles de gel douche qu'elle avait chez elle tous les soirs. Et le troisième TOC, c'était un ado qui devait déplacer tous les meubles de chez lui, tout le temps. Fallait que les meubles soient en mouvement perpétuel. J'ai regardé l'émission, j'ai analysé, et je me suis dit, c'est quand même une maladie occidentale, les TOC. Il faut se permettre d'avoir des TOC. Il faut avoir une voiture, il faut avoir des meubles, et il faut avoir des gels douches. Je n'ai jamais vu, de toute ma vie, un reportage sur les TOC en Afrique. T'as déjà vu, toi, un reportage dans ta vie qui commençait comme ça ? En plein exode, Mamadou ne marche que sur les cailloux noirs. Il n'a pas le temps, Mamadou. D'abord, il mange, après, il toque, lui. Il n'y a pas de... Je jure, il n'y a qu'en France où on a le temps de faire les toques. La brosse à dents, je la mets là, je la remets là, je la mets là. Là, je la remets là, je la mets là, la brosse à dents, je la mets là, la brosse à dents, je la mets là, la brosse à dents. Avec les parents qui jouent le jeu derrière. Elle est quelle couleur, maman, ma brosse à dents ? Bleu, quelle couleur ? Bleu, quelle couleur ? Bleu, quelle couleur ? Bleu. Ma fille, elle me demande 2 fois à la fin, je mets une patate. Bleu, va dormir, dépêche-toi. Les parents qui expliquent, non, vraiment, il faut rentrer dans le jeu de l'enfant pour qu'il puisse être épanoui d'une manière à perdre l'âme. Il faut rentrer dans rien du tout, il faut rentrer dans le foie de l'enfant. Tiens, dépêche-toi, va dormir, allez, arrête. Après, je zappe, hein, j'aime bien zapper, moi je suis un zappeur, je change de chaîne. Je tombe souvent sur, tu sais, les émissions de la peur, là. Vous allez tous tomber dessus ce soir en rentrant chez vous, les émissions de 90 minutes enquête. Avec les mêmes sujets à chaque fois. Paris la nuit. Pigalle la nuit. Toujours les mêmes sujets avec des policiers que tu suis, tu sais, des mecs de la BAC, généralement crâne rasé, bombers noirs, brassard orange, accent de Marseille. Il habite à Paris, il est né à Paris, accent de Marseille. Le mec arrête le méchant, il amène le méchant au commissariat et le méchant parle. Mais le pauvre, ils lui ont fouté le visage et pire que tout, ils lui ont trafiqué la voix. Alors, tu as fait le coup tout seul ?
3: Ben non, parce que moi, derrière... Ben, il m'a eu.
2: Toi, tu regardes la télé, il est 1h du matin, t'es tout seul, t'es en panique chez toi. T'appelles ta mère, maman, ça va, je voulais avoir des nouvelles, ça va ? Et après, généralement, ces reportages vont alimenter la page fait divers du journal de la TNT, tu sais, le journal de la peur aussi, BFM TV. Le journal où t'as l'impression que c'est la troisième guerre mondiale toutes les 2 secondes. Tant, tant, tant, tant, tant, tant, tant, tant, tant, tant, tant, tant, tant, tant, tant, flash spécial. Quoi, qu'est-ce qu'il y a ? Demain, il pleut ! J'ai vu ça, j'ai fait une croix sur la télé. Alors, ce que je fais généralement maintenant, ben, j'aime bien aller sur iTunes. Je vais sur iTunes, j'achète des films. Il n'y a pas très longtemps, j'ai acheté un de mes films préférés, Scream 1. Ah ouais, non, pour moi, c'est le classique du film d'horreur. Franchement, Scream, pour ceux qui ne connaissent pas, c'est l'histoire d'un couple américain. Ils sont chez eux, tranquilles. Et à un moment donné, la nana, elle entend un bruit. Tu sais, genre. Les respirations américaines. Le film, il se passera au Maroc. Oh, j'ai peur, là. Ça ne me dit rien, quel bail. Mais là, on est dans le Michigan. Tu n'as rien entendu, Jonathan? Et lui, il se lève, il va voir à l'américaine. Je vais aller voir Foxy Brown. Arrêtez les filles de nous réveiller à 3h du matin en nous disant « Chérie, réveille-toi, mais chérie, réveille-toi, il y a les enfants qui sont réveillés, il y a des gens devant la porte avec des cornets, des sarcs qui vont nous tuer, on va mourir. » Et nous, on se lève, on y va. On y va, mais on a peur. On n'a qu'une envie, c'est de vous dire « Mais viens avec moi, on va être deux, on va lui casser la gueule. Viens avec moi, je le tiens, tu le tapes, viens. » On sort dehors, il pourrait y avoir dehors des mecs avec des fusils à pomper des haches, on sort en slip. « Pas bientôt fini, ce bordel !» Et le pire, messieurs, nous, quand on sort dehors, il fait moins 40, on est en slip, on pose une question incroyable. On est dehors, on dit « Y'a quelqu'un ?» Comme si le méchant allait dire « Ouais, je suis là, je me fais un sandwich et je viens vous buter. T'aurais pas de la moutarde ?» Et moi, ce que j'adore dans Scream, c'est la scène du méchant qui téléphone. Tu sais, genre « Allô ?»«
4: Oui, je suis le méchant de Scream, oui. »
2: J'ai fait une analyse très simple. Le méchant dans Scream, ça n'aurait pas pu être un mec de mon quartier. Ça aurait donné quoi, un mec de mon quartier dans Scream ?«
4: Allô ?»« Oui, je vais tous venir vous tuer un par un. »« Oui. Oui. » Oui, j'ai pas beaucoup de crédit, là. Ben, ça va couper, ça va couper. Ce que je fais, je te bip et tu me rappelles pourquoi je viens de vous tuer, d'accord? Je te fais sonner, tu me rappelles pour l'adresse et tout, frère, d'accord? Allez, bisous, baba, tout de suite, je te fais sonner, bisous. Ciao, ciao, ciao, baba, ciao, ciao, ciao.

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2: Je m'appelle Wally Dia, Dia comme la célèbre marque de vêtements ou comme les magasins premier prix de merde. Vous connaissez ces magasins tout pourris là où les yaourts ils ont un goût de viande? Ils peuvent même pas se payer un vrai vigile là-bas, c'est un black en costard qui te casse le bras pour un paquet de chips. Ils ont que des petits roux qui boitent là-bas, que des petits gollums qui te courent après. C'est rien de soupe. Qu'est-ce que je peux vous raconter de plus? Dia, ça vient du Sénégal. Mon père est sénégalais et c'était très compliqué de lui expliquer que je voulais devenir comédien, parce que mon père, c'est un blédard et du coup, il comprend rien. Je lui ai dit, ça y est, papa, je vais devenir comédien. Il m'a dit, qu'est-ce que tu racontes dans ta bouche d'équation de merde là? Je lui ai dit, mais papa, mais j'arrête, c'est ce que je veux faire de ma vie. Je m'en fous de ce que tu vas faire. Tu vas faire des BEP comme tout le monde, hein? Je lui ai dit, mais papa, c'est ma passion. Je vais frapper ton tête fort, hein? Je vais racler ça contre les crépis là. Ça va fermer ta gueule de cougnouf, hein. Je dis, mais arrête papa, ça me rapporte de l'argent. Avec cet argent, je vais pouvoir quitter la maison. Ah non, ça c'est une bonne idée ça. Ah, c'est vrai qu'en plus, je savais pas trop quoi faire de ma vie. L'école, c'était pas vraiment pour moi. Parce que j'ai fait un peu comme tout le monde. J'ai fait des études, tu sais, pour devenir... on sait pas vraiment. C'est parce qu'il faut les faire. Mais je trouve qu'en fait, on nous demande trop vite ce qu'on veut faire dans la vie. Tu sais, déjà au lycée, on te demande ce que tu veux faire dans la vie. Alors, tu sais même pas ce que tu vas faire le week-end prochain. Tu regardes tes poils qui poussent, tu regardes si elle a grandi, t'es content, tu t'en fous du reste. Qu'est-ce qu'on avait comme matière au collège?
3: La techno,
2: c'était bien la techno. C'était une belle escroquerie la techno. Tu sais ce que t'entends technologie, tu penses futur, tu penses progrès, tu te dis wouh, mortel, génial, on va fabriquer des réacteurs, des moteurs, des aspirateurs. Non,
4: vous allez fabriquer des pots à crayons. Et si vous êtes sage, des porte-clés avec des diodes.
2: Et n'importe quoi. Il y avait plein d'escroqueries comme ça, tu sais, il y avait l'EPS, le dessin, matière qui... où le matos te coûte le plus cher et où les notes comptent le moins. Tu sais, tu dois acheter des ciseaux, des crayons, du papier canson. À 12 euros la feuille. Faut faire quoi un triangle bleu donné à ta prof 14 sur 20, coefficient 0,5. Je jure. Ah, c'est vrai que moi j'étais ce qu'on appelait un fouteur de bordel en cours. Y en a qui foutaient un peu le bordel en cours parmi vous? Levez la main ceux qui faisaient. Ah ça c'est délégué, ici hein, c'est le coin des délégués. Ah mais c'est vrai que en plus les pauvres profs ils avaient rien tu sais pour se défendre. Tu sais ils avaient qu'une seule arme, le carnet de correspondance. Te rappelles de ça, le casier judiciaire des élèves. Plus t'avais de mots dedans, plus t'étais un gangster. Jusqu'à ce que tu doives le faire signer par tes parents. Moi, mon père, tellement c'était un sadique, quand je lui donnais le carnet, au lieu d'être en colère, il était heureux. Il était là. C'est la merde, hein. C'est mon fils, il a fait tout ça, là. Il va mourir bêtement, hein. C'est lui, il a fait ça. Non, cet enfant est foutu, hein, vraiment. Hein. Non, viens, viens. Viens, je vais pas te taper, viens! Non, tu sais, moi, je sais pas lire ça, hein. C'est senti. Ça sent la merde pour toi, hein. C'est dommage, tu aurais pu avoir une belle vie. Mais pour toi, l'aventure s'arrête là. Mon père, en plus, je sais pourquoi il attachait autant d'importance aux études. C'est parce qu'il a fait plein de boulot pour pouvoir se payer ses études, et notamment chauffeur de taxi. J'aurais donné cher pour voir mon père chauffeur de taxi. Ouais, madame, on va où, là?
5: Ah, je connais pas, mais on va trouver, ouais. Ouais, ça, là, on va trouver ça, là, ouais.
2: Non, c'est dans Paris. Paris, c'est petit, quoi, donc c'est bon. Hein. Arrête de t'énerver, hein. Sinon, je vais frapper ton tête fort, hein. Attention. Moi, tu m'en connais pas, hein. Ah, merde, la police. Non, ce n'est pas des permis, mais c'est pas grave. Attends, on va... Bonjour, des police, ouais. Hmm? Ah, c'est Hammond, c'est pour... Ça sent la merde pour moi, hein.

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1: La vie, c'est un toboggan. Les 30 premières années, tu grimpes doucement l'échelle pour te construire. Enfin, pour savoir ce que tu vas faire de ta vie. Et quand tu arrives enfin à 30 ans et que tu commences à y voir clair, les années s'accélèrent et tu glisses vers la vieillesse. C'est ça la vie. T'es jeune avec des questions et t'es vieux avec des réponses. Je suis sûr que dans la salle, il y en a qui se demandent s'ils sont vieux. Hein ? Enfin, si on va bientôt les vous voyez. Ah, c'est facile à savoir. Hein. Il suffit de réfléchir à votre comportement. Si quand on vous donne un prix, vous ne pouvez pas vous empêcher de le convertir en francs dans votre tête. Il y en a d'autres. Hein. Si quand vous vous levez à 10h du matin, vous avez l'impression d'avoir fait une grasse matinée. Si quand vous faites 10 pompes, vous en parlez à tout le monde pour qu'on vous félicite. Si ça fait plus de 15 ans que vous n'avez pas grandi d'un centimètre. Si étrangement, vous avez de moins en moins de cheveux sur la tête et de plus en plus sur le corps. Si vous êtes obligé de poser des RTT pour vous remettre d'une cuite. Ça, c'est un signe. Si quand vous écrivez des textos, vous mettez des accents et la ponctuation. Là, vous êtes très, très vieux. Hein. Si vous êtes un homme et que l'idée d'avoir une aventure avec une femme plus âgée que vous ne vous excite plus du tout. Si vous êtes une femme et que vous vous dites que si votre peau continue à se détendre comme ça, bientôt vous allez pouvoir vous faire un hamac. Ou un parachute, si vous voulez. Et surtout, si vous avez envie de pleurer en écoutant ce sketch, vous êtes vieux.

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2: C'est quoi un réseau social? C'est quoi l'ancêtre des réseaux sociaux? Un réseau social, c'est quoi? C'est un endroit où on donne tous notre avis à tort et à travers sur tous les sujets. Le bistrot, l'ancêtre du réseau social, c'est le bistrot. Le bistrot, c'était un réseau social avec des couilles. On se disait les choses les yeux dans les yeux. Pierrot, t'es un enculé de droite. On n'avait pas peur à l'époque. Et t'avais un bistrot dans chaque village de France. Et qu'est-ce que t'avais dans chaque bistrot? T'avais l'idiot du village. T'avais la mascotte, t'avais Dédé. On l'aimait bien, Dédé. Il était un peu débile léger, il disait des conneries, il était là. Eh, vous savez que la terre, elle est plate? Ah, il est con, mais si, je l'ai...

bande ADD. Daesh, c'est une bande ADD. Le harcèlement scolaire, un groupe de forts qui écrase un faible, c'est une bande ADD. Il y a du harcèlement partout, on est d'accord, monsieur. Au travail, moi le premier, tiens, j'ai sorti récemment un film qui s'appelle Barbac. C'est un film où je tue et je mange des véganes. Le nombre de menaces de mort que j'ai reçues sur les réseaux sociaux... Bon, après, c'est des véganes, hein, moi. Ces mecs qui chialent quand un poulet s'écorche le genou, bon... Je te jure, j'ai fait une avant-première dans le sud de la France, il y en a 3-4, ils m'attendaient à la sortie avec des navets. Je les ai dispersés avec une poignée de lardons, je... Mais c'est pour ça, je vous dis, il y a du harcèlement partout, et je crois que même si à l'école, il faut protéger les plus faibles et les plus fragiles, je crois que les petites taquineries, c'est aussi ça qui nous épaissit, qui fait des femmes, des hommes. C'est une nouvelle génération, on la surprotège, hein, pour tout. Nous, on a appris à faire du vélo, vous vous rappelez, sans casque, la génération d'aujourd'hui, on leur met un petit casque, comme ça, ils sont protégés, nous, il n'y avait rien du tout. Moi, mon père, il m'a appris, il m'a dit, on y va, pas de casque, rien. Un vélo trop grand, je pédalais. Il avait enlevé la selle pour que je reste debout, comme ça. Tu les vois aujourd'hui, la nouvelle génération, quand ils leur apprennent à faire du vélo, les gamins, ils leur mettent un casque, des coudières, des genouillères, limite, ils les entourent avec du papier bulle. Il y a un petit vélo avec 12 roues à l'arrière, et les pères, ils sont là. Allez, Balthazar, doucement. Parce qu'ils ont tous des prénoms à la con maintenant. Mon fils, il a 6 ans, ses meilleurs potes, c'est Hippolyte, Balthazar, Hector. Ils sont au CP, ils ont des prénoms de monuments aux morts de 14-18. C'est pas des blagues. Dans sa classe au CP, il y a un gamin qui s'appelle Ours Henri. Qu'est-ce que tu veux que je te dise? Ours Henri, dans le 10e arrondissement. Chez les Amérindiens, on comprenait. Il y avait des ours, donc tu t'appelais Ours Assoiffé, je sais pas quoi. Ours Henri, dans le 10e. Tu m'appelles le pigeon Henri, Rat Henri, là on comprend. On les surprotège pour tout, cette génération. Le Noël dernier, mes petits-neveux, mes petites-nièces, mon fils, je leur offre des jouets sur tous les emballages. Attention à ne pas avaler les piles. C'est vrai que nous, à l'époque, on se goinfrait, tu te rappelles? Moi, mes préférés, c'est les petites rondes pour l'apéro. Partout, les cartes des restaurants. Attention, ce plat contient du gluten. Attention, ce plat contient de l'arachide. Nous, à l'époque, on gonflait en terrasse. Le tabac, l'alcool, des avertissements partout. Nous, à notre époque, c'était un cancer surprise. T'as vu les paquets de clopes maintenant, toutes les images. C'est même pas dissuasif, c'est rigolo. Moi, j'ai monté un album Panini. On se les échange entre potes, on est là. Je t'échange les dents pourries contre l'homme amputé, ouais. Dans la famille sous oxygène, je veux la mère. Moi, mon préféré, c'est le doigt de pied noir tout pourri, là, tu vois. Ah, j'adore. Mais il est même pas dissuasif en photo. Ou alors, mettez-le dans le paquet. C'est pareil, là, le trou dans la gorge, la trachéotomie, là. Mettez-le directement à la caisse du tabac. Je vais prendre 2 paquets de Marlboro Rouge. Ça fera faire. Je vais prendre Light, alors. Et c'est marrant parce qu'on surprotège les gamins du quotidien, alors que le vrai danger, il est dans nos poches, et tous les parents le savent. Le portable, c'est catastrophique. Moi, mon fils, il a 6 ans, j'ai un toxicomane à la maison. Toute la journée, il est là. Papa, ouais, je peux prendre ton téléphone, là? J'ai dit, c'est pour quoi faire? Non, comme ça, c'est pour jouer. Non, c'est pour regarder la météo. Bah, ouvre les rideaux, hein, me fais pas chier, tu vois. Toxico, l'autre jour, je le couche à 20h, il a école le lendemain. Je cherche mon téléphone partout. À 23h, j'ai un doute, je vais dans sa chambre. Je soulève la couette, il est en dessous, il est comme ça, le gamin. Un lémurien sous extra, le truc, il est là. Je lui dis, non mais ça va pas, il dit, je lui dis, t'auras pas de cadeau pour Noël. Il me dit, je m'en fous, je connais tes codes Amazon. Et plus ça grandit, plus c'est catastrophique. J'ai un pote à moi, son gamin, il a 12 ans. Il était persuadé que son fils était un génie, parce qu'il lisait du Hugo, du Chateaubriand.

brillant. Et au bout d'un moment, il s'est aperçu que le gamin planquait son téléphone dans les bouquins. Et moi, je m'en doutais parce que le gamin est complètement con. Et le pire du pire, et ça, il y en a certainement dans la salle, c'est ceux qui ont des grandes adolescentes. Et ça, c'est un carnage. On le sait, c'est les pires. J'ai un pote à moi, sa fille a 16 ans. Il est désespéré. Me dit, regarde les photos de pute qu'elle fait sur Insta. Oh la salope. Oh la, pardon.

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2: Bonjour. Je m'appelle Toufi. J'ai de la cité des Canigous. J'ai actuellement stage emploi jeune. Ça te fait marrer, toi, bâtard? Bon, je stage emploi jeune en tant que comtesse d'accueil. Donc, si vous voulez bien me suivre, mesdames et messieurs, la visite de la basilique va commencer. Donc, la basilique fut créée 300 ans avant Jésus-Christ par les catholiques musulmans. Vous pouvez remarquer sur votre droite une voûte, dite voûte plantaire, qui n'est pas sans rappeler l'arche, le centre commercial Vilizy 2, car il a été construit à la même époque. Ici, juste à côté des stalagmites, vous pouvez remarquer ici un lac souterrain qui provoque un écho. Enculé ! Allez-y, mademoiselle, hein. Penche où? Hein, quoi? Speak English? Ah ouais, t'es bonne, toi. Vas-y, penche-toi, ouais. Donc, si vous voulez bien me suivre, mesdames et messieurs. Donc, ici, vous pouvez constater une paire de baskets ayant appartenu à Charlemagne en personne. Vous pouvez remarquer sur les trois bandes représentant les trois victoires. Waterloo, Samothrace, Didos. Ici, une paire de chaussettes ayant appartenu au duc de Burlington et une paire de nunchaku au duc de Guise. Donc, si vous voulez bien me suivre, mesdames et messieurs, la visite continue. Quoi? Quoi? Qu'est-ce qu'il y a? Quoi? Qu'est-ce que tu veux, toi? Quoi? Quoi? Quoi? Vas-y, répète, qu'est-ce que tu dis? Quoi? Quoi? J'entends mal. Quoi? Les toilettes? Ah, les toilettes! Excuse-moi. Ah, respect, respect. Ah, vous êtes un homme ou une femme, madame? Ouais, c'est au fond à droite, là où il y a marqué vase de Soissons. Ouais. Donc ici, mesdames et messieurs, sur cette fresque de Bernard de Vinci, vous pouvez remarquer ici le roi Lion. Alors en guerre contre Guillaume le Conquérant, qui avait pour habitude de fêter ses victoires en organisant des balles et des menuets. Pardon, madame? Oui, tout à fait, madame, vous avez raison de le notifier. Car c'est ici, en cet endroit même, que Louis XIV fut couronné, en présence de sa fille Louis XVI. On raconte, pour la petite histoire, que Robespierre et Jean-Marc Thibault ne purent arriver à l'heure au rendez-vous, car ayant 2 heures de retard, d'où l'expression chercher midi 14h. Donc, si vous voulez bien, monsieur, mesdames et messieurs, si vous voulez bien approcher, approchez. Car c'est ici, en cet endroit même, que fut signé le traité de Versailles entre le général Pétain et le capitaine Doc. Donc, si vous voulez bien, monsieur, mesdames et messieurs, afin d'assister à cette reconstitution de cette page historique de l'histoire de l'Hexagone. Pétain, donc, bonjour! Comme on disait à l'époque, c'est moi, c'est Félix. Bonjour, mais mon chat, mais... Ah non, c'est pas ça. Mais mon chat, mais que me vaut l'honneur de votre visite inopinelle. Mais mon chat, c'est afin de signer le traité de Versailles. Il en va de l'avenir de l'Hexagone. Mais non. Mais mon cher, je vais voir où je l'ai remisé. Prenez ces quelques qualités strictes. Non. Bon, ça c'est fait. Mesdames et messieurs, faites attention en arrivant à ne pas chuter dans les oubliettes de Monte Cristo, oubliettes de plus de 35 mètres de profondeur. Bah, qu'est-ce que vous faites là, madame? Mais je vous avais dit, les toilettes sont au fond à droite. Ouais, mais je suis pas sauveteur, moi. Tiens, vous pouvez lui balancer un sandwich? Voilà, donc la visite est finie. Ça vous a plu, monsieur? Hé, monsieur! Hé, le pourboire, c'est pour la gueule à ta mère! Enculé!

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2: C'est une cour de récré ce soir. C'est n'importe quoi et ils sont à jeun. C'est ça la vraie surprise. Mais non, parce que moi, la dernière fois que je suis venu en Suisse, c'était pour jouer dans un giron. Donc si tu veux, c'est la première fois que je vois des Suisses à jeun. J'ai joué dans un giron. Je sais qu'il y a des gens sur les caméras, ils font quoi ? Ils sont devant leur ordi, un quoi ? Un giron. Je vais vous expliquer ce que c'est, mais d'abord, il faut que vous sachiez où c'était. C'était un giron à Saint-Barth. C'est pour ça que j'y suis allé. Moi, on m'a dit, tu vas jouer à Saint-Barth. Je fais, wow, wow. La plage, les cocotiers, la tombe de Johnny. Non, non, c'est à Saint-Barth en Suisse. Ah ? C'est-à-dire qu'il y a une vache, un mouton, et peut-être la tombe d'un sosie de Johnny, si t'as de la chance. Et un giron. Je vais essayer de vous expliquer à peu près ce que c'est. Il y a des gens qui ont déjà fait des girons dans la salle. Pas tout le monde, hein. On sent qu'il y a des... Il y en a doucement, hein. C'est... Moi, je viens de Lausanne. Les girons, c'est pour les bouseux, donc... À Lausanne, il n'y a pas de giron. Alors, le giron, pardon, j'essaie de m'organiser. Le but, réunir les jeunesses campagnardes de plein de gens dans le coin, tu vois. Voilà. C'est que tous les jeunes... C'est une partouze, voilà, soyons clairs. C'est une partouze gigantesque, et c'est ça, je sais que c'est ça la base de l'idée. C'est pour mélanger le matériel génétique, c'était ça, sachez-le. Parce que les Suisses, à un moment, ils ont dit, on n'est que 8 millions. Si on n'organise pas des trucs comme ça, dans 3 générations, il va y avoir que des consanguins. Il faut mélanger. Mélangeons. Ce qui ne se passe pas en Chine en ce moment, par exemple. Là. Parce que... Non, en Chine, ils sont moins dans la partouze. À Wuhan, ils sont... Non, désolé, on se touche pas. Oui, je parlais du coronavirus, voilà, je me suis dit... Putain, d'un coup, derrière, oh... Ben, c'est moins rigolo, quand même. Coronavirus, hein. Je dis pas que c'est rigolo, mais le coronavirus... Enfin, le nouveau coronavirus, parce que... Bah ouais, ouais, la presse, elle en parle que comme ça. Le nouveau coronavirus, tu dis, putain, j'ai l'impression que c'est un iPhone. Limite, t'as envie de l'avoir. Si, mais moi, j'ai l'ancien, je peux faire une mise à jour ou pas? Il est pas nouveau. Enfin, tu vas pas arrêter de nous prendre pour des cons, on connaît, hein. Le Corona, à la base, il faisait de la bière. Faut pas oublier que The Rhythm of the Night, 1994, que des rires de vieux derrière. The Rhythm of the Night. Attends, je vais vous montrer les paroles, 2 secondes, pardon. Non, parce que quand j'ai écrit ces blagues-là, je me suis dit, ah bah tiens, je vais regarder les paroles, voilà ce que c'est. Voilà. Tu vois les paroles ou pas, visuellement, tu vois ce que ça donne? Tu sens les gars qui ont écrit un fois un refrain et après ils ont dit faut attaquer le couplet, l'autre il a fait oh. On a un refrain déjà, c'est ouais, mais ou juste on bosse le début du refrain, il faut un mot à 3 syllabes, t'as qu'à dire 3 fois eux. C'est tout ce qu'ils ont fait. D'accord, ça va. Et à la fin il faut 2 syllabes.
3: Oh yeah.
2: Allez, vendez. On boit une bière, on boit une bière mexicaine, c'est parti pour une Corona. 26 morts quand même, hein. Le virus, hein, pas le groupe. Je pense que le groupe, ils ont fait bien plus de dégâts. 26 morts pour le virus. Limite, c'est un peu décevant, non? Enfin, je veux dire, on est triste, il y a des morts, mais quand même, le chiffre, il est pas... Tu vois? Chaque fois que t'allumes la télé, on parle de pandémie, d'épidémie, de virus, tu dis au moins la moitié de la planète qui est décimée. Non, non, 26. T'as l'impression que c'est ta banque... attention, il y a des gars qui ont réussi à pénétrer à l'intérieur de la banque. Ils ont pris combien? 13,50 €. Alors moi, tu vas pas réussir à me faire flipper avec 26 morts. Il en faut plus quand même pour me faire triper. Juste pour que vous ayez une échelle, il y a plus de morts par selfie depuis le début de l'année. Voilà. Et on va pas commencer à flipper à chaque fois qu'un mec sort son téléphone portable pour se prendre en photo. Donc, non, les Chinois, ils ont un coup de flip là, les Chinois. Ils s'organisent là. J'ai appris qu'il y a même des contrôles sur les routes pour prendre la température des gens. C'est sympa l'ambiance. Mettez-vous sur le côté. D'accord. Non, sur le côté. Vraiment. Penchez-vous pour que je puisse rentrer le machin, parce que

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2: Clac, ça c'est le grand moment. Clac, le coup de cymbale. Sans ça, c'est vide, c'est mort, c'est inachevé. Mais la clac, on comprend tout, toute l'émotion. On comprend même pourquoi un homme décide un jour de devenir joueur de cymbale.
3: C'est vrai que on ne le comprend pas. Pourquoi un type normal, équilibré intellectuellement, pourquoi ce type, il se dit je me lance dans la musique et je le sens. J'ai le feu sacré pour un seul truc. Il faut que je devienne cymbaliste. Cymbaliste ou cymbalier. On peut dire les deux. Véridique, dans la langue française, il y a deux noms pour un métier que personne ne fait, hein, on va pas se mentir. Non mais c'est vrai, moi j'ai réfléchi, je me suis dit, au fond, je crois que personne ne choisit sciemment un instrument qui intervient trois fois sur 3h58 de symphonie. J'ai réfléchi, je me suis dit, au fond, c'est peut-être une question d'orgueil. Peut-être dans les orchestres, il y a des musiciens qui préfèrent être l'unique, le seul cymbaliste, plutôt que d'être seulement le cinquième violon. On va aller ensemble à la grande question. Et je n'ai pas la réponse, mais je pense que le nœud du problème, c'est des joueurs de cymbale, est-ce qu'il y en a un des meilleurs que d'autres? Et oui, parce que déjà, normalement, on n'en connaît pas. Alors, je vous ai charrié, évidemment. Mon public est toujours plus cultivé que moi, alors je le tente. Si vous deviez citer un seul nom, vraiment, votre joueur cymbaliste préféré, celui dont vous ne ratez jamais la sortie du nouvel album solo. Il n'y a pas un nom qui jaillit, hein. Non, évidemment, ma question plus précise, et si je veux l'intellectualiser, je dirais pour vous, qui serait le Rostropovitch de la cymbale? Rostropovitch, quand on dit violoncelle, c'est celui qu'on cite parce qu'il a marqué l'histoire. Nous sommes devant le mur de Berlin, le 11 novembre 1989. C'est le plus grand violoncelliste slave. Il s'installe au pied du mur, il pensait jamais voir son pays se libérer. Et il joue du Bach. Imaginez si la même envie était arrivée au plus grand cymbaliste soviétique. Quant à moi, j'ai craqué. J'en ai acheté. Et j'en ai acheté pour mieux comprendre, parce que, comme le disait si justement Patrick Suskind, est toujours dans la contrebasse, mais avec une pointe d'humour tellement germanique, disait « Contrabasse spielen ist ein Kraftsache mit Musik, das erst einmal nicht zu tun. » Ouais, mais c'est pas tout à fait faux. Et j'ai le sentiment d'en perdre avec ce skin. Oui, mais les amis, on est une équipe, c'est ma dernière, j'ai envie que vous me trouviez sympa, je peux pas vous laisser comme ça. Je vais vous faire un cadeau, je vais me rattraper, je vais vous faire un cadeau, à tous, autant que vous êtes ce soir. Je vais vous offrir une formation au cymbale, voilà. Alors profitez-en, parce que ça passe pas souvent. Oui, d'ailleurs, j'ai pas vu, mais si dans la salle, il y a des adolescents comme ça, 15-16 ans, qui souhaitent se lancer dans une carrière musicale, je donne un vrai conseil. Pas de masturbation au cymbale. Extrêmement douloureux. Alors, première leçon, où est le do? C'est un fa dièse. Je décolle, j'en sais absolument rien. On va pas se mentir, en fait, il n'y a que une note. Et a priori, c'est le cling, le cling, bien sûr. Alors attention, à ne pas confondre avec sa variation frottée, le ch. Ça fait bien la différence. Entre cling Mais voilà. C'est bon. Vous êtes complètement formé. J'ai envie d'être honnête avec vous. Mais non, ça fait 10 ans, je peux le dire. Moi, au départ, je voulais apprendre à jouer un instrument de musique, mais ça m'était égal lequel. Tout ce qui comptait, en fait, mauvaise idée, mais c'était pour séduire les femmes. Parce que nous, les garçons, on s'est déjà tous fait piquer un jour un coup potentiel par un jeune guitariste. Ouais, mais même un mauvais. Et non, alors aujourd'hui, je peux le dire avec l'expérience, c'est vraiment une sale race. Les guitaristes, mais voilà. Mais non, ça m'arrive plus parce que quand on m'invite en soirée, je préviens pas, mais j'embarque. Je repère une charmante demoiselle et je joue un truc romantique. C'est pas beau. C'est Rock Voisine. Tout seul sur le sable, les yeux dans l'eau. Tenez-vous bien parce que ça va vous étonner, je n'ai pas beaucoup conclu avec cette version, à part un transsexuel néo-zélandais. C'est surprenant, hein, c'est une sorte de rugbyman en perruque blonde qui aurait bien aimé le côté tribal de mon interprétation. Je l'ai poliment éconduit. Non, pardon, oula, je l'ai poliment éconduite. Hein, bien sûr, l'accord du participe dépend de votre ouverture d'esprit. Je laisse un peu plus de temps pour celle-là parce qu'elle est plus compliquée. Enfin voilà, pour terminer cette histoire, ce soir-là, je suis rentré seul avec les cymbales. C'est comme ça que je sais. Et merci pour ce rire gras. Parce qu'au final, comme le pensait si justement Patrick Suskind en écrivant l'un de ses plus célèbres textes, « Scheiße Kontrabass !»

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2: Vivant. Ah, bonjour mon vieux. Alors, comment ça va?
3: Bonjour docteur.
2: Hey,
3: très bien. Très bien, et vous-même?
2: Bah, pas terrible. Je suis pas bien en ce moment. Non, c'est pas extraordinaire. Non,
3: ah
2: non,
3: bon?
2: Non, c'est pas fort, non.
3: Ah, bah, passez me voir à l'occasion.
2: Ah, bah, ce sera avec plaisir. Oui,
3: prenez
2: oui,
3: rendez-vous,
2: oui.
3: N'hésitez pas à appeler ma secrétaire.
2: Bah, très bien. Je vous remercie, vous êtes très aimable. Qu'est-ce qui vous amène?
3: Le 82, c'est direct de chez moi.
2: Ah. À part ça.
3: Ben voilà, docteur, je suis très pris de la gorge.
2: Oui, là, mettez-vous là, à la lumière.
3: Oui,
2: ouais, mettez-vous là, à la lumière.
3: Là, ici, ouais. La gorge,
2: mettez-vous
3: ici,
2: là,
3: les...
2: à la lumière. Oui, mettez-vous là, à la lumière. Là, mettez-vous là, à la lumière, oui.
3: La gorge, les bronches, là.
2: Voilà, oui, mettez-vous là, à la lumière. Ouais. Mettez-vous là. Non, mettez-vous là, à la lumière, là. Là, là, là, là,
3: la
2: lumière.
3: La gorge, là. Les bronches,
2: oui.
3: Ici.
2: Voilà, oui, oui, c'est ça. Non, mettez-vous là, à la lumière. Oui, mettez-vous les là, bronches. À la lumière, je dis, oui. Vous chaussez du combien?
3: 41.
2: Ah, bah voilà. Bon, et vos chaussures, c'est du
3: 41.
2: Ouais, bah voilà. C'est rien du tout, mon vieux, c'est rien du tout. Vous prendrez une pointure au-dessus. J'ai l'habitude, ça va passer tout seul. Une pointure au-dessus. Toujours la pointure au-dessus, hein. La pointure toujours au-dessus. Toujours au-dessus, la pointure. Une pointure toujours au-dessus. La pointure au-dessus. Une pointure... Non, j'ai l'habitude. Une pointure au-dessus. La pointure au-dessus.
3: Je tousse beaucoup aussi.
2: Oui, vous crachez, vous mouchez?
3: Oh bah...
2: Oui, vous crachez.
3: Je mouche gras.
2: Vous mouchez gras, oui. Dans les bleus, dans les jaunes, dans les verts? Dans les marrons, dans les kakis, dans les cacadois? Vous n'êtes pas bien fixé sur le coloris?
3: Non.
2: Oui, bon, c'est pas grave. Vous... Est-ce que vous portez une gaine?
3: Non, ma femme ne veut pas.
2: Bon, alors, vous allez m'acheter 3 hectomètres de bandage hernière que vous porterez le dimanche pour aller à Montmartre. J'ai l'habitude, mon vieux, c'est rien du tout. Voilà, je vous raccompagne. Vous conduisez?
3: Oui, docteur, oui.
2: Oui. Vous avez une petite, une grosse?
3: Voiture?
2: Bah, oui. Pas de ça chez nous, hein. Ah non, vous faites fausse route. Alors...
3: Non, moyenne.
2: Une moyenne, oui. Vous en avez une moyenne, oui. Bah, ça, c'est comme tout le monde, oui. Bon, bah, écoutez, vous me prendrez des pinces à vélo.
3: Ah.
2: Deux le matin, deux le midi, deux le soir.
3: Ah oui. Les pinces à vélo, je les dilue dans un verre d'eau.
2: Ah bon, non, mon vieux, des pinces à vélo, vous les mettez à votre pantalon, hein?
3: Ah. Ah oui, bah oui.
2: Et voilà.
3: Ah bah, vous me rassurez, docteur.
2: Oui.
3: Hein, parce que je vous trouvais un petit peu bizarre.
2: Ah.

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2: Alors on a tous nos travers, on a tous nos travers. Moi j'ai un travers, c'est que j'adore manger, je suis prêt à me craquer vraiment pour bien manger. Le problème c'est que je maîtrise pas les codes sociaux qu'il y a dans ces restos où on mange très très bien. Je maîtrise pas, voilà, je suis désolé. Bon, on me met à la table, on me donne le menu, alors que j'ai pas besoin du menu, ça fait 2 mois que j'ai réservé, j'ai fait une étude de marché, je connais le menu par cœur. Je sais exactement ce que je veux le menu du midi, le menu du jour, celui à 49€. Et je lui dis, mais je regarde quand même s'il n'y a pas un menu moins cher. Hein, genre le menu d'hier, peut-être, tu vois. Et je lui dis, je voudrais le menu du jour. Et le gars, il est là, je sens qu'il me juge. Il fait, ah oui, le menu à 49. Vous pouvez peut-être le dire plus fort, je sais pas. Donc... Et juste avant que je dise carafe d'eau, il me dit, eau plate ou gazeuse? Ils sont rapides, hein. Hein, ils sont rapides, hein. Moi, j'ai l'impression qu'il m'a dit contre nous, le gars. Alors je lui dis plate, vas-y, plate, 13€, vas-y, laisse-moi tranquille, vas-y, 13€, va. Il part pas, il dit, vous désirez un apéritif? Oh là là. Et là, j'ai une technique, je dis, je vais prendre un verre de vin en mangeant, en espérant qu'il oublie. Il oublie pas du tout, il prévient son ami, qui lui revient avec le grimoire de vin, là. Hein, 120 pages de vin, toi tu veux juste un verre, t'es là, tu paniques, tu vois le prix des bouteilles, tu dis, mais ça fait combien un verre de 700€, la vache? Et t'arrives au vin au verre, c'est 17€ le verre, tu fais aïe. Et tu choisis, forcément, il faut que tu gardes la face, tu vois, il faut que tu gardes la face, il faut montrer que tu te fais pas arnaquer. Donc tu dis, je vais prendre le Château Saint-Charles millésime 2009, tu dis jusqu'à l'année, pour montrer que tu connais. T'sais. J'aurais été 2008, j'aurais pas pris, mais 2009 ça va. Il repart comme ça, il revient avec la bouteille, il te sert, et tu fais, hé, 17€ là? C'est pour goûter, monsieur. Oh, les sensations, mon pote. Et pareil, il faut que tu gardes la face, parce que toi, t'as un statut social à assumer. Les codes sociaux font que tu bois pas le verre tout de suite. Tu fais comme le mec qui a pris la bouteille là-bas, lui. Tu sais de faire comme lui, tu fais des trucs bizarres. Là. Ouais. Hein? Il a de la jupe, hein? Ouais. Ouais, c'est ça, hein? Ouais. On sent le retour sur le genou, hein? Ouais, c'est ça. Ouais. Mais le mec, fallait pas lancer. Oui, c'est une vinification un peu spéciale dans les fûts êtres. Ça lui donne des arômes de cuir mouillé. T'as déjà goûté le cuir mouillé, toi? Non, mais qu'est-ce qu'ils mangent, les sommeliers, à l'école de sommellerie, franchement? Aujourd'hui, les enfants, on va travailler sous bois. Tout le monde dans sa mode de terre, commencez par la mousse. Et les gars, vous sentez ces arômes de hêtre? Non, j'ai jamais léché un hêtre, en fait. Donc, il est encore là, lui. L'autre, là-bas, qui a pris la bouteille, il l'a renvoyée, bouchonnée. De ma vie, j'ai jamais renvoyé une bouteille bouchonnée. Et moi, si ça a le goût de bouchon, je me dis, c'est la vinification qui est un peu spéciale, tu vois. Et le mec, il te dit, ça vous va? Mais mec, c'est 17€ le verre, en fait. Si ça me va pas, c'est moi qui ai tort, je crois, donc... Bon, il s'en va, enfin. On t'amène l'entrée, tu vas pouvoir enfin déguster l'entrée, parce que t'es là pour ça, t'es là pour manger, à la base, malgré les 24 couverts, là. Ouais, parce que je fais une petite parenthèse, j'arrive très bien à couper mon poisson avec un couteau normal, hein. J'ai pas besoin d'une mini pelle à tarte pour ça, je te dis tout de suite, hein. Il y a vraiment des gens qui... Ça, c'est les gens qui connaissent le nom des meubles. Pose ça sur le guéridon. Wow. Donc on t'amène l'entrée, tu vas enfin pouvoir manger, t'es content, t'es là pour ça, c'est très bon, tu dégustes, c'est vraiment bon, c'est excellent. Mais dans ces restos, les codes sociaux font que personne le dit. Tout le monde est stoïque devant l'excellence. Moi j'ai envie de jeter la table en l'air, j'ai envie de faire « Ouais mais c'est bon sa mère! C'est bon sa mère, amenez-moi le fils de pute de cuisinier qui a fait ça! » J'en peux plus, c'est trop bon. Là-bas, l'autre. À l'autre table, là. Il a pas fini son entrée. À quel moment tu finis pas une entrée dans un resto étoilé? Ça fait 20 grammes une entrée dans un resto étoilé. T'as pas assez faim? Ou alors tu veux garder l'ascendant sur le serveur pour qu'il vienne s'excuser quand il te retire l'assiette? Et t'es ça, je peux vous débarrasser comme ça? Moi, y a pas de doute, moi j'ai tout saucé. L'assiette, elle est nickel. Le serveur, elle arrive, y a pas de question. C'est, je vois, ça s'est bien passé! J'ai envie de dire, non, ça s'est très mal passé, je suis allergique à la pomme. Voilà, je commence à enfler de la gorge, j'ai du mal à respirer, mais je te préviens, je reste. Alors, rien à foutre, tu m'amènes le plat. Et je te préviens, si je vais à l'hôpital, je prends en portée.

Pour être heureux, je pense qu'il faut savoir qui tu es. Pour savoir qui tu es, il faut savoir d'où tu viens. Alors c'est pour cette raison que j'ai décidé de faire les tests d'ADN qu'on trouve sur Internet. Il y en avait un à 500 euros et un à 9,95 €. Devinez lequel j'ai fait. Il m'a appris que j'étais 50% haïtien, 50% canadien et 100% radin. Précis! Précis! Alors du coup, ça m'a donné envie de faire celui qui était à 500 balles. Le principe, on t'envoie une éprouvette dans laquelle tu dois cracher pour mettre un peu ton ADN. Je l'ai fait, je l'ai envoyé. Quelques jours plus tard, ils me l'ont renvoyé avec une note disant « Monsieur Cavana, quand on vous demandait de cracher dans l'éprouvette, c'était avec la bouche. » C'est de la salive qu'on voulait. Je fais, ah putain! Je me disais aussi, ça m'a pris 3 jours pour la remplir. J'ai dû appeler des potes pour venir m'aider. On était desséchés dans le salon. Aïe, aïe, c'est là que j'ai vu que j'ai plus 14 ans. Oh là là là là! À 14 ans, c'était tout le temps. À 14 ans, j'étais invincible. J'avais la police. J'étais une machine. C'est là. Allez, 8 éprouvettes pour la 12! Et ils veulent quoi? Ils veulent des demi, allez, je vous mets une pinte, c'est happy hour. Maintenant, c'est fini. Hein. Ah, maintenant, c'est fini. Après une fois, c'est de la poudre. Après une fois, c'est de la poudre. Vous, monsieur, ça doit être de la poussière. Vous, ça doit être de poussière. Des toiles d'araignée. Mon Dieu, c'est Spider-Tub. Ma femme aussi a fait le test d'ADN, sauf qu'elle, elle a demandé de recevoir les résultats par la poste. Et j'étais là. Quand le facteur a déposé l'enveloppe que j'ai subtilement subtilisée, je me suis permis de modifier quelque peu les résultats. Elle a ouvert l'enveloppe, j'ai fait « Alors, qu'est-ce qu'ils disent ?»« Ben, ils disent que je suis 20% frigide, 20% dépensière et 30% jalouse. » Je me fais voir, ça doit être une erreur ça. 20% frigide, ça me paraît très peu quand même. Oh là là, j'ai tout pris de ma mère. Mais non, regarde, les 10% casse-couilles, c'est ton père ça. En ce qui me concerne, les amis, les résultats, ben, en résumé, je suis une ratatouille. J'ai du sang irlandais, antillais, français, scandinave, somalien, chinois, et j'en passe. En gros, mes arrière-grand-mères étaient des grosses cochonnes qui aimaient voyager. C'étaient des globe-fuckers. Et je les remercie du fond du cœur, car c'est grâce à elles que je suis qui je suis et ici avec vous en train de kiffer ce soir. Merci, mesdames. Merci, mesdames.

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2: Par contre, il y a un truc qui n'a pas changé, messieurs dames. Quand je reprends la route comme ça, que je pars en tournée dans toute la France avec mon spectacle, tu sais, il y a toujours un petit fan discret qui vient me voir comme ça et qui me regarde et qui me dit oh, Ducray, blessier,
3: Brazzatoro, cinto.
2: Toujours une petite dame qui vient me voir qui me dit oh, qu'est-ce que vous êtes grand. Ah, qu'est-ce que vous parlez vite, on ne comprend rien. Et dites-moi, il y a une madame. Alors voilà, monsieur, je vous le dis.

0: comme ça avec des petits maillots à paillettes, elle fait des drapeaux, des trucs qui servent à rien, mais c'est joli, tu vois. C'est... Bon, le problème, c'est que dès qu'elle voit une barre, elle peut pas s'empêcher. Hein. C'est, ah bah, hey, quand tu prends le métro, c'est plus la même. Hein. Et ta gueule, barre-toi avec tes jambes, toi. Mais j'ai beaucoup de respect, tu verrais le corps qu'elle a, elle est extraordinaire, elle est magnifique, elle a des abdos, elle a des bras, je te jure, elle est hyper musclée. Des fois, j'ai l'impression de faire l'amour à un pote, Francis. Je déconne, oh. Personne n'a un pote qui s'appelle Francis. Enfin, ça va pas ou quoi? Ah là là. Et par contre, je vais te dire un truc, quand on a démarré notre relation avec ma chérie, Claire, c'était assez compliqué parce qu'elle m'avait caché un truc, enfin, trois trucs, des triplés. Je te jure. Ah bah quand j'ouvre la porte, j'ai pris une claque. Hein. Enfin du coup, j'en ai pris trois d'ailleurs. Hein. Vous vous rendez compte, messieurs, dames, je suis arrivé, moi j'ai mon fils maintenant, je suis arrivé à Paris, j'étais tout seul, moi j'ai mon petit bonhomme, Oscar, mon fils de 9 ans, il en fait 12, je te jure, c'est une baraque mon gamin, à 7 ans, il était videur chez Sephora l'autre. Quand je suis arrivé à Paris, j'étais tout seul. Maintenant, Claire, moi, les triplés et Oscar, on est 6, tu te rends compte, 6, ça te change la vie. Bah, avant, je pouvais aller au restaurant, comme ça, sur un petit coup de tête, j'arrivais, oui, bonjour, excusez-moi. Je peux avoir une petite table pour lui avec ma chérie? Hein? 5 minutes? On va boire un verre au bar? Bah, y'a pas de problème, bien sûr, merci beaucoup, c'est gentil. Maintenant, t'arrives à 6. Bah, écoute-moi bien, déjà, tu passes ton permis voie lourd. Bonjour, on peut avoir une table pour 6 avec les enfants? Ta gueule, merci! Même quand je me balade dans la rue, tu sais, je suis obligé d'avoir un drapeau comme les visites guidées pour pas perdre les gamins dans la rue. Alors évidemment, t'as toujours un ou deux chinois qui viennent se greffer au groupe. Je pense que je suis guide touristique. Alors qu'est-ce que je te dis? Moi, je les invite au resto. De toute façon, 6, 8, 10, ça change plus grand-chose. Hein. Sauf quand tu prends la commande. T'as l'impression de faire l'appel des 3e B. Angélique, Florian, Oscar, Léo, vous prenez une entrée? Ouais, ok, super. Monsieur et Madame Chang.
1: Sinta, chante, qu'est-ce que c'est?
0: Ouais, ok, un œuf mayonnaise. Bon, alors. Alors écoute-moi bien, hey, les gamins, ils ont pas de goût, mais ils sont curieux. Alors, j'ai 4 côtes de bœuf, 2 stourneaux de Rossini, 5 de mi-homard et 8 bouteilles de rouge. Hein? Non, ça c'est que les entrées. Ensuite, j'ai 12 bourriches d'huîtres, un cochon de lait, un veau, 7 wraps, dont un burger, 8 mojitos, une cassonette d'escargot, 7 soufflés mollo au chocolat, 3 baba au rhum et un déca pour les chang. Tchin tchao, bah, je vous en prie. Puis après, quand tu commences à manger, écoute-moi bien. Ah bah là, c'est assis à table avec les gosses, c'est la cantine d'Harry Potter. Quoi. C'est-à-dire que là, c'est les victoires de Louis XIV. Quoi. Et ça, c'est que mon fils. Alors écoute-moi bien, après, bah, tu demandes l'addition, enfin, à ce tarif-là, c'est la multiplication. Bonjour, ouais, super, ouais, je peux avoir la note, s'il vous plaît? Alors, où c'est que c'est? Hein? Qu'est-ce qu'il y a, Claire? Oui? Non, non, t'inquiète pas, tout va bien? Oui? Non, non, je vais pisser, ouais, ouais, je reviens, ça marche, ouais. Allô? Oui, bonjour, oui, c'est Monsieur Ducret. Oui, excusez-moi de vous déranger. Je voulais savoir, est-ce qu'il est possible de parler au petit bonhomme qui s'habille en buisson vert? La réponse de 72 heures. Ça va faire un peu long. Les enfants? Tout le monde a ses baskets? Monsieur et Madame Chang? En tongs? En bois? Ça va nous ralentir cette histoire, hein? Bon, Oscar, tu prends monsieur et madame Chong sur tes épaules, et à trois, on y va. 1, 2, 3.

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1: Mais je suis sûr qu'il y en a parmi vous qui sont fous des affaires criminelles, hein. Mais c'est vrai que c'est dingue, hein. Ah ben moi je les adore toutes. Je regarde ça sur le net, les reportages, les grandes affaires criminelles du siècle. Je veux dire, c'est fascinant. Marie Bénard, l'empoisonneuse de Loudun. 1927 à 49. Marie Bénard. 12 morts dans la famille. Tout à l'arsenic, elle a tout mis dans la soupe. Elle a dézingué l'arbre généalogique à la soupe. Elle a 12 morts à la soupe. Enfin, quand même, c'est fascinant. Tu vois. Il y a un truc qui aurait dû leur mettre la puce à l'oreille au Bénard, c'est qu'elle prévoyait jamais de dessert. Tu fais pas de dessert, Tati? Non, t'inquiète, t'auras plus faim. Oh, la plus connue de nos affaires criminelles, évidemment, hein, vous n'allez pas y échapper. L'affaire Xavier Dupont de Ligonnès. Eh bien, ah, bah oui, non, mais le Nantais le plus connu de France après le petit Lu. Hein. XDDL, comme il se fait appeler sur TikTok. Ou Tuto Terrasse, comme il l'appelle chez le roi Merlin. L'égérie. L'affaire Daval aussi, évidemment, hein, Jonathan Daval qui a tué sa femme parce qu'elle a eu le malheur de demander du cul après une raclette. Jonathan Daval, tu l'appelles la gueule, Jonathan Daval. Et si, Jonathan, le gars avec une gueule de gouine qui chouignait pendant les battues. Voilà. Oui, elle gratte un peu celle-ci, hein, elle gratte. Oui. Prenez un verre d'eau, moi aussi j'arrive pas à la mâcher entière. Elle est bizarre. Ah bon, je comprends Jonathan, hein. Une fois j'ai demandé du cul à une copine de Colmar après une choucroute, je me suis pris une tarte, c'était pas le moment. Ça rend insomniaque, alors tu sais pas, c'est la poule et l'œuf, tu sais pas, tu dors pas, t'as envie de regarder. Eh, sans déconner, 2h du matin, t'arrives pas à dormir, tu te lances un bon fait entrer l'accusé. Puis après t'enchaînes, après 2h de BFM, je peux te dire, 6h du mat, le soleil se lève, t'es pas guéré, hein, tu vois. Oh, de toute façon, ça va jamais en français. Meurtre ou pas meurtre, que Covid ou pas Covid, pandémie, guerre. Le français est congénitalement incapable de dire quand il est heureux. Hein, en France, il faut dire que ça va pas. Voilà, là, c'est engrammé, hein, en nous, comme disent les psys. T'arrives le matin au bureau en France, tu sifflotes, tu te fais alpaguer. Hein, t'arrives au bureau le matin... Qu'est-ce que tu fais, Thierry? Chef, il y a Thierry qui sifflote. Dis qu'il est heureux. Hein, faut pas faire ça, Thierry, tu vas déstabiliser l'équipe, là-haut. Eh ben, moi, je pense que c'est Thierry qui a raison. Faut s'inoculer un peu de bonheur ou s'imaginer qu'on est... Je sais pas comment le dire, hein, mais je me mets le premier dans le sac. Hein, mais alors, évidemment... En ce moment, c'est particulier. Quand je parle de ça, tout le monde me tombe dessus. Mais Jérôme, enfin, bon, tu veux parler de bonheur. On traverse une période dégueulasse, la guerre aux portes de l'Europe, la pandémie. Oui, il y a eu le Covid, oui, d'accord. Oui, il y a eu des morts dans les EHPAD, si tu veux. Oh, écoute, ça aussi, hein. On va pas s'en faire un flanc, hein. Tu te souviens, pendant le confinement, en 2020, les gens sur les réseaux... On veut voir nos vieux. La dernière fois que t'as vu ta mamie dans un EHPAD, c'était pour le passage à l'euro. Arrête, t'es quand même... D'abord, on connaît pas le nombre de victimes exactes du Covid. Non, mais c'est vrai, hein. Quand tu regardes les chiffres officiels, sur Internet, ils mettent 10 à 20 millions de morts. Bon. On a vu plus précis, je veux dire. Ça fait une bonne fourchette à salade, quand même, de... 10 à 20 millions de morts, on sait pas. Les 10 derniers millions qu'on sait pas trop... C'est des morts chinois. Voilà. Ils affinent, on affine, on est là, on affine. Parce qu'eux, ils disent on a eu 40 morts. Ils sont 1,5 milliard, on leur a dit recomptez. Recomptez. Il y a un trou dans la caisse, il va être pour vous. Recomptez.

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1: Depuis 4 ans, j'ai arrêté de faire du stand-up, j'ai fait autre chose, j'ai fait du cinéma. Vous avez peut-être pu m'apercevoir dans Neuilly sa mère, voilà, où j'avais un rôle très important. Pour ceux qui n'ont pas vu le film, j'avais le rôle de celui qui devait agresser les enfants quand ils sortent de l'école. J'ai réussi à changer le scénario parce qu'au début, je devais les manger, les enfants, donc ça va. Après, j'ai joué dans Beurre sur la ville, 3,5 millions d'entrées. Sur YouTube, ça a cartonné vraiment là. Parce qu'il n'y avait que mon frère et moi, on cliquait pendant des jours et des jours. Après, j'ai pas eu de scénario. En fait, après, j'ai eu le titre d'un scénario. Parce que c'est un pote à moi avec qui j'ai grandi, qui s'appelle Abdel, qui est venu me voir et m'a dit « Écoute, Boudère, je t'ai écrit un film. » Mais avant de vous expliquer le titre qu'il m'a donné, Abdel, il est pas comme nous. C'est un mec qui fume beaucoup de... C'est même plus, il fume du shit, il en mange tellement il est défoncé. Et il est venu me voir et m'a dit « Écoute, Boudère, je t'ai écrit un film, mais pour l'instant, j'ai que le titre. Ça s'appelle « Sofiane contre le T-Rex ». Donc je suis défoncé celui-là. Je dis, attends, putain, Abdel, je vais encore faire le rôle d'un rebeu. Il m'a dit, qui t'a dit que tu seras Sofiane? Ça veut dire que je serai le T-Rex. Est-ce que je vous raconte sur scène? C'est vraiment ce qui m'arrive dans ma vie, vraiment. Et depuis 4 ans, je suis papa. Voilà, je voulais vous le dire personnellement. Non mais c'est vrai. Ça change. Ça change quelqu'un d'être papa. Et puis je suis un vrai papa, hein. J'étais là à la naissance, tout ça. En plus, quand moi j'étais là à la naissance, quand mon fils il est né, il a pas pleuré. Parce que dans la famille, t'as vu, on est des bonhommes. Il a pleuré que quand je l'ai pris dans mes bras. J'ai dit, regarde, c'est papa. Et je lisais dans son regard, putain, sur 1 million de mecs connus, je tombe sur lui, mon frère. Ça peut pas être Brad Pitt ou un truc comme ça. Donc, bon, j'ai un fils de 4 ans et je sais pas ce qui est bon pour lui et ce qui est pas bon. Tu sais, je suis pas encore prêt. Je sais pas s'il peut fumer le shit avec moi ou pas, tu vois. Des fois, je lui fais des soufflettes pour voir s'il réagit ou s'il est... En plus, on m'avait pas dit, tu sais, que pour avoir un enfant, faut d'abord prendre un crédit cette Hélène. Ça coûte super cher, un enfant. Le principe des couches, moi, je pensais que c'était une couche jusqu'à l'âge de 10 ans. Je savais pas qu'il chiait dessus toutes les 5 minutes, moi. En plus, des gros caca de bonhomme, moi, pendant 2 mois, je croyais que c'était mon oncle qui chiait dans la couche, hein. Mais je vous jure que les couches, ça coûte cher. Eh ben, ça m'a traversé l'esprit d'en voler des couches. Un matin, je suis arrivé devant Lidl, j'ai dit, je vais faire un carnage aujourd'hui. Après, je me suis dit, putain, Boudère, t'imagines, tu te fais attraper en train de voler des couches, la honte. Tu sais, tu vas en prison pour vol de couches. T'imagines, dans la cour de promenade. Hé, hey, ouais, t'es là pour quoi, toi? Moi? Grosse équipe. Le gang des Pampers, ouais, c'est nous. Du coup, j'ai un enfant, mais je sais pas ce qui est bon et ce qui est pas bon pour lui. J'habite avec mes parents. Du coup, mon fils, il a une double éducation. Pour moi, tout est grave. Pour mon père, rien n'est grave. À chaque fois qu'il tombe, je suis là, arrête, fais attention, tu viens de tomber. Mon père me dit toujours la même chose, mais laisse-le, il va grandir, il va oublier cette chute. La semaine dernière, je lui crie dessus, je dis, fais attention. Mon père, il arrive, il me dit, mais laisse-le, il va tomber, il va oublier cette chute. Mais papa, il est à la fenêtre. Du coup, je sais pas comment l'éduquer. Je sais pas, est-ce que je dois l'éduquer comme mon père m'a éduqué? Alors attention. Moi, je suis pas dans le cliché, mon père m'a très bien éduqué. Mon père ne m'a jamais tapé, il a jamais tapé ma mère. Moi, dans ma famille, vraiment, c'était comme la petite maison dans la prairie. Là, je te jure, c'est vrai. Même quand on n'avait pas à manger, mon père, il faisait du violon, tout pareil. Non, mon père, il m'a jamais tapé, il faisait pire que ça. Il me faisait la morale pendant des heures et des heures. Mais c'est pire que taper un enfant. Des fois, j'avais envie de lui dire, mais tape-moi, il y a un match qui va commencer, là. En plus, c'était toujours la même chose. Ouais, t'es nul à l'école. Moi, quand j'étais petit, j'allais à l'école, j'avais pas de chaussures, j'avais pas de cartable. Tu sais ce que j'étais? Mais t'étais un Roumain, mon frère. Du coup, je sais pas ce qui est bon et ce qui est pas bon pour mon fils. Et je me pose plein de questions. Parce qu'on vit vraiment dans un monde hyper violent. On va pas revenir sur les attentats du 13 novembre. C'était vraiment grave. Et le plus grave, c'était Jaouet. C'est un truc de fou, ce mec. C'est l'homme le plus recherché de France. Il est là, il fait une interview avec BFM. Alors moi, moi personnellement, je les connais pas, les mecs. Hein. Attendez, là, 2 minutes, la police, je suis en train de parler, là. Il a eu l'arrestation la plus pourrie des arrestations du monde. Du coup, c'est hyper violent. Même les jeux vidéo, c'est violent. Je vous jure, c'est violent. Moi, il y a un mois, j'étais chez mon oncle. Il y avait mon petit cousin Samir de 5 ans qui jouait à GTA. Je connaissais pas, je me suis mis derrière lui, j'ai dit Samir, conduis doucement, t'es dans la ville. Il dit, oh, je peux pas, tonton, je suis en mission. Ah, mais arrête-moi au feu au moins. Il me dit, je peux pas, j'ai de la coke dans le coffre. Je dis, mais fais gaffe à la dame. Il me dit, oh, c'est pas grave, c'est une pute. 5 ans. Du coup, je me pose des questions. Je me dis, putain, le jour où mon fils, il aura sa première embrouille au collège. Tu sais quand ils diront au mec, tiens moi, je vais te ramener mon père, tiens moi. Mais ramène ta mère, pourquoi tu me ramènes moi? Non mais parce que après moi, il va falloir que j'y aille à la sortie de l'école pour voir qui c'est qui a embrouillé mon fils. Mais t'imagines un petit peu la scène à 17h à la sortie de l'école? Bon, avec qui tu t'es embrouillé déjà? Abdoulaye? Quoi, c'est lui? Ce qu'il faut en cinquième celui-là là. C'est le prof lui non? Bon bah vas-y, prends une pierre et reste derrière, on sait jamais, ça part en couille. Vas-y Abdoulaye, ouais, traverse, c'est moi le père du petit, traverse. Inch'Allah, tu te fais renverser, traverse. Après, il faudra que je me batte avec Abdoulaye, parce que pour mon fils, je suis l'homme le plus fort de la planète. Mais t'imagines, je perds la bagarre. Tu sais, je serai plus crédible quand je dirai à mon fils, hey, il est 22h, va te coucher. Je vais appeler Abdoulaye, on va voir qui c'est qui va dormir le premier, tu vas voir. Merci, c'était Boudère, je vous laisse sur ça, merci beaucoup.

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2: On vit dans un monde, mesdames et messieurs, où il y a trop de choses qui servent à rien. Je m'en suis aperçu l'autre jour en feuilletant un programme télé. 90 pages pour une semaine, merde. Attention, pour choisir un film le soir, faut y prendre l'honneur le matin. Hein. C'est normal, je regardais, il y a des chaînes, tu sais pas à quoi elles servent. Par exemple, t'as Cheval TV, Astro TV, Poterie TV. Je regarde, le mec, il moule et démoule des poteries toute la journée, comme ça. T'imagines ? Et le présentateur, il dit, pour tout abonnement à Poterie TV, 3 kilos de targlaise offerte. Oh. Passe-moi le téléphone, vite. Allô ? Il y a des chaînes comme ça. Si t'es insomniaque, tu mets LCP, la chaîne parlementaire. T'as en 3 minutes, c'est bouclé, tellement tu t'emmerdes. Ah, il y a des chaînes comme ça. J'adore. Chaîne qui servent à rien. Il y a une chaîne que j'adore. Vous pouvez la trouver en zappant sur les box. C'est... Lux TV. Alors Lux TV, c'est ma préférée, c'est une chaîne où toute la journée, H24, hein, tu vois des milliardaires qui vivent dans des super baraques, avec des superbes bagnoles, des bateaux, des bijoux, ils vont dans les super restos, et qui c'est qui la regarde le plus? Nous, le peuple. Waouh! T'as vu sa montre? 8 mois de salaire. Waouh! Alors je me suis posé la question, je me suis dit, est-ce que les milliardaires, ils regarderaient Peuple TV? Hein? Ouais? Ils nous verraient faire nos courses nous-mêmes à Carrefour dans nos sacs recyclables comme ça. Ils nous verraient mettre de l'essence nous-mêmes dans nos petites bagnoles, comme ça, glou, glou, glou, glou, glou, glou. Ouais, ils nous regarderaient acheter nos bijoux plaqués or au manège à bijoux chez Leclerc. Ouais. Et le soir, ils nous regarderaient bouffer à Buffalo Grill. Avec nos gamins, tout dégueulasses, mal élevés, qui braillent. Quoi ? Ah ouais, comme ça. Qui servent à rien comme ça. Et alors, pour zapper sur toutes ces chaînes, mesdames et messieurs, il y a trop de télécommandes. Des fois, je vais chez des potes, sur la table basse, il y en a 6. Tout comme ça, voilà. Plus une 7e, une énorme, large comme ça. C'est la télécommande universelle. The Universal Remote. Elle est censée les remplacer toutes les autres. Mais comme personne ne sait jamais la faire marcher, celle-là, elle sert à rien. Ouais, c'est vrai. De temps en temps, t'as un mec de la famille qui passe, qui appuie dessus comme ça pour voir si dans la nuit ça serait pas programmé. Ça sert à rien. Il y a plein de choses que vous savez qui servent à rien. Et puis alors, sur ces télécommandes, vous regarderez chez vous en rentrant ce soir. Il y a trop de boutons, dont certains boutons, c'est comme les métiers, tu sais pas ce qu'ils foutent. Moi, il y a un bouton, on m'a rendu fou. Hein. C'est un triangle, comme ça, avec 3 ronds qui montent au-dessus. Attention, tu l'as celui-là aussi. J'ai cherché partout sur internet les notices, j'ai rien trouvé, j'ai fini par appeler le service technique du fabricant. J'ai dit à l'homme dessus, je dis qu'est-ce que c'est ce bouton avec un triangle et 3 ronds au-dessus? Il m'a dit allez savoir. Il me dit sûrement une fonction qui existera dans 50 ans. Bon. Ok. J'en ai un autre, véridique, hein. C'est un escalier qui monte comme ça, avec une flèche qui tombe vers le bas. J'ai pas rappelé le mec, hein. Ah non. Mais je me suis dit, peut-être que quand j'appuie dessus, quelque part dans le monde, t'as un mec qui tombe d'un escalier comme ça. Blam, blam, blam, blam, blam, blam, blam, blam. Tu vois ? Hein ? Ce serait pratique, ça. Le voisin, il est con comme un manche. Blam, blam, blam, blam, blam. Sa femme, aussi con que lui. Blam, blam, blam, blam, blam. Des trucs comme ça qui servent à rien, tiens. Électroménager. Oh, y a pas trop d'électroménager ? Tiens, regarde, on va prendre un exemple pareil, concret, tout le monde va comprendre instantanément. La yaourtière. Ah bah. Non, on a tous des yaourtières. Tous autant qu'on est là, on s'est dit comme ça un jour, ouais la viande, on fait des yaourts comme les paysans. Juste une fois, hein. Un an après, c'est on fait des yaourts. Ah non, laisse tomber, c'est tout en haut du placard, il va falloir y descendre. Ça va durer des heures, il va falloir y laver, laisse tomber, je vais acheter 4 yaourts, ça va coûter 1 euro, ça va plus vite. Hein. Yaourtière. Le jour avec ma femme, on a acheté une centrifugeuse pour faire des jus de fruits, esprit sain dans un corps sain. Bon. Alors ça coûte cher à tout, on rentre machin, donc je la branche, je mets une poire dedans, j'ouvre comme ça, hop, disparu la poire. Tout dans le filtre. Sec, c'est plus sec. Ma femme elle me dit, mais t'en as pas mis assez, mais en plus 8 kilos de poire. Je fais un dé à coudre comme ça. Mmh, t'en voulais? Y'en a plus. Va me Pascal Poirier, vite. Qu'est-ce que c'est, hein? En plus, si t'as pas un Karcher pour nettoyer le filtre, jamais tu t'en sers du truc. Non, non, tu finis avec ton pressagleum en plastique à 2 balles, ou tu vas t'acheter un litre de Joker, c'est réglé.

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2: Observer des enfants, jouer, vivre, c'est merveilleux comme moyen de contraception. Du coup, ce que je fais, je vais dans des parcs ou à la plage ou dans des endroits où il y a plein de familles, plein d'enfants et je les observe. Je me mets de préférence à côté d'une mère de famille nombreuse. Tu sais, les mères qui arrivent avec un semi-remorque de matériel de puériculture. Ces mamans que toi tu admires parce qu'elles semblent tout gérer à la perfection, mais qui au plus profond d'elles-mêmes ont déjà commis tellement d'abandons sur le bord de l'autoroute. J'étais donc cet été en session d'observation à la plage. Je rentrais dans l'eau centimètre par centimètre en poussant un petit cri aigu à chaque vague. Ah, comme une poufiasse. Et là, il y a un môme, il vient boire la tasse à côté de moi, quoi. Un roux, en plus. On est d'accord? Elle est grande, la mère. Oh, mais non, poil de carotte, il vient juste à côté de moi. Vas-y que je braille, vas-y que je t'éclabousse. Elfanzimir, Elfanzimir. Oh, il parle même pas français. Alors bon, la maître nageuse arrive avec son maillot de bain rouge et ses boobs. Elle le sauve, elle le rend à sa mère et elle revient pour m'engueuler, dis donc.
3: Non mais mademoiselle, comment ça se fait tellement trop, hein? Franchement, vous étiez juste à côté, vous l'avez même pas aidé, hein. J'ai filmé, j'ai tweeté, les gens ils ont dit oh, elle l'a même pas aidé, hein. Hashtag hypocrisie.
2: Écoute-moi bien, Barbie chevelure équestre. Je suis en vacances, ok? Il a pas des parents pour le surveiller, Mozilla Firefox. Expliquez les blagues entre vous. Un roux, un gros roux allemand plein de choucroute. J'ai dit, t'es gentil, Pamela, mais je touche pas à ça, moi. Je suis sûre qu'il glisse entre les doigts comme une anguille. Puis faut être prudent à la mer. Moi, je vois cet été, on était à peine mi-juillet, il y a déjà un surfeur qui s'était fait manger, à Osgore, par un requin. Il s'était fait manger une main. Je m'en rappelle parce que je me suis dit, faut vraiment être un gros gland pour se faire manger par un requin. Comment tu peux te laisser attaquer par un requin? Faut être con, il y a une musique avant pour te prévenir. Tu vas pas me dire que si t'es en train de surfer ou de nager et que t'entends juste derrière toi, pom pom pom pom pom pom pom. Avec un aileron qui dépasse, tu vas pas me dire que ça te met pas les puces à l'oreille. À la piscine, c'est pareil. J'étais cet été dans mon transat au bord de la piscine. J'étais bien perdue dans mes pensées. Je m'y perds facilement. C'est un endroit où je vais pas souvent. Merci beaucoup. Et à côté de moi, il y a deux mamans qui discutaient.
3: Non, mais le mien, il a peur de l'eau. Oh, il a peur de l'eau, c'est une catastrophe. Une catastrophe. Pourtant, on vient ici tous les étés depuis qu'il est tout petit, mais je sais pas. Il a la phobie de... Timothée, ne cours pas autour des bassins, tu vas tomber dans l'eau, tu vas te noyer, tu vas mourir. C'est ça que tu veux, Timothée? Tu veux mourir noyé? Je te le dis tous les jours, Timothée, la noyade est la pire mort qui soit. Tu veux que le chlore rentre dans tes poumons et les brûle? C'est ça que tu veux, Timothée? Tu veux que maman elle passe sa vie toute sa vie à pleurer ton absence? C'est ça que tu veux, Timothée? Bah vas-y, bravo, bien joué. Tu veux quoi comme fleur des chrysanthèmes? Comment on fait? J'appelle Interflora, puis je passe la commande. Tu gardes ta boue et tes brassards si tu vas dans l'eau. Si vraiment tu vas les enlever, tu vas nager dans le pédiluve. Comment? Ouais, il a peur de l'eau.

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2: Et là, pour la fidélité, je veux des réponses honnêtes. Et il est important de mettre son expérience personnelle de côté. Bon, ils nous ont dit un homme, une femme. Ou une femme, un homme. Je n'ai pas de problème. Ça va de plus en plus vite maintenant. Donc, je l'ai dit, voilà, super. Une femme, un homme. Ou un homme, un homme. Ou une femme, une femme. Bon, après, j'arrête là parce que la liste est de plus en plus longue. On est de plus en plus créatifs, hein, je te le dis là. Il y a des cures de magnésium qui se perdent, hein, je te le dis. Ah, ils sont rendus à un homme, deux chihuahuas, je te le dis. L'humanité a entamé son dernier voyage. Fais-moi confiance. Alors, viens, on revient sur ce que moi je connais, le truc dans le... Bon. Tout le monde a l'image, c'est clair pour tout le monde. Voilà. Un homme, une femme, baiser le même cul pendant 60 ans. Vous comprenez ce que je vous dis, hein? Ouais. 60 ans, le même tamponnage, hein? Tu comprends ce que... 60 ans, le même... 60 ans! Je sais même pas combien de jours il y a dans... Moi, je pense qu'au bout de 60 ans, franchement, je flambe ton cul au pastis. Faut qu'il se passe un truc, voilà, c'est... Mais qu'est-ce que tu fais, Michel? Je m'emmerde, Denise. Va falloir que... La vérité, hein? Ce sera le premier crime d'ennui, voilà. Le juge, pourquoi vous avez fait ça? Oh, je me faisais chier, monsieur le juge. Oh, m'emmerdez. Ma fidélité. 60 ans. C'est sympa. Même vous, mesdames. C'est sympa, le trampoline, mais quand même, sauter sur le même truc... On est d'accord. Répondez aux questions, putain! Vous êtes là, le même cul, le même zizi, ça vous choque pas, votre histoire, vous? Vous êtes là, ben oui, c'est ce qu'on fait depuis 82, donc on, voilà, ben, moi je rentre dans Mireille, après je me douche, Mireille fait un thé, voilà. Bon, mais... T'es quand même triste, avec tous les culs qui sont disponibles. Mais non, écoutez, le problème c'est qu'en fait on n'a jamais été honnête sur le sujet. Messieurs, venez, on leur dit. Je sais qu'on n'a pas voulu leur dire. Parce qu'il y en a un d'entre nous, à qui il y en a une d'entre elles qui a dit « Tu peux me dire tout ce que tu veux, mon cœur ?» Lui, il y a cru et on n'a plus aucune nouvelle. C'est vrai que... C'est vrai que depuis... C'est vrai que depuis... on est plus réticents, c'est vrai. Mais venant leur dire, elles méritent de savoir. On leur dit « Mesdames, ce que vous devez savoir, sûr et certain, s'il y en a un qui vous dit le contraire, il ment. » Nous, personnellement, en ce qui nous s'agit de nous, en tout cas, en ce qui nous concerne, on veut baiser tout le temps. Et pas que vous. C'est la subtilité du truc qu'on vous a pas dit. Mais c'est vrai. Moi, je respecterai le premier homme, celui qui fera « Mon cœur, je t'aime. » Je ne veux que toi pour femme. Tu es l'amour de mes jours, l'amour de mes nuits. Je suis d'accord avec toi, très peu crédible, mais allons au bout du sketch, frérot, voilà. Mais par contre, je te suis, hein, que de la merde, je suis d'accord avec toi. Je t'aime profondément, passionnément, à la folie. Mais c'est juste que chaque samedi soir, j'ai envie d'enculer la terre entière, en fait. C'est la vérité, on vous le dit pas, mais c'est la vérité. Et pourquoi on vous le dit pas? Aussi parce que les femmes, faut reconnaître quand même que vous avez un sacré boulin. Et je pose la question du coup, vous vous prenez pour qui, vous? Mais c'est pas de la faute des meufs. Attention, les meufs se la racontent, mais c'est pas de leur faute. Je vais vous dire pourquoi les meufs se la pètent un peu. C'est parce que, dès leur enfance, on les a mis devant Walt Disney. Et ça, ça a niqué notre life pour toujours. Parce qu'ils leur ont mis en tête que pour avoir leur cul, nous, on doit tuer 7 dragons. Normal qu'elle se la pète un peu, Mireille, derrière, tu vois ce que je veux dire? Mais prends l'exemple des Walt Disney, la Belle au bois dormant, là. Le prince, il va dans la forêt, il se tape avec des dragons, il en tue 7. Il arrive au sommet de la montagne pour choper la meuf, elle dort. Même pas épilée, cette connasse, tu vois ce que je veux dire? Elle est posée, puis on se veut dire, comme il a tué 7 dragons, tu peux quand même te raser, Denis. Excusez-moi, 7 dragons, normalement, tu suces un peu, ça choque que... 7 dragons, on a dit.

Est-ce qu'il y a des gens qui ont des enfants ici ce soir? Ouais, il y en a, super. Est-ce que vous avez trouvé ça difficile d'éduquer des enfants? Ouais, ouais, il y a des gens mitigés, hein. Il y en a, moi non, écoute, il y en a, ouais, c'est impossible, je veux pas leur parler. Je sais pas, moi j'en ai pas, mais je me pose beaucoup la question, parce que j'ai fait un constat bizarre, mais tu vas voir, sûrement tu vas être d'accord avec moi. J'ai réalisé que les enfances difficiles, ça fait des gens forts. Et là, moi, je vois comment ma vie, elle évolue. Et je me demande comment je vais faire pour offrir une enfance difficile à mes enfants. Tous les jours, j'y pense. Et j'ai des plans. Moi, mes enfants, un matin, 6h du mat, je mets mon plus beau costume, je tape à leur chambre, je saisis tous les meubles. Pas ! T'as 8 ans, je m'en bats les couilles. Tu veux un lit ? Travaille ! Fils de pute, va ! La vie, c'est vulgaire, je veux les préparer, moi, dès le plus jeune âge. La vie, c'est vulgaire. Moi, mes enfants, je vais pas les faire grandir dans un monde imaginaire et après, ils se prennent la claque de l'âge adulte. Moi, mes enfants, ils vont arriver à l'âge adulte, ils vont se dire, ah, mais c'est plus facile que mon enfance, en fait. C'est ça que je veux. Moi, si j'ai un petit garçon, à partir de 10 ans, je lui taille une calvitie, moi-même. Viens là. Comme ça, il est prêt. Si ça lui arrive plus tard, il dit, ça va, c'est la deuxième, on s'en bat les couilles. Il est prêt. C'est trop dur être un adulte, les amis, c'est trop dur. J'ai plein de plans, je vais lui donner un nom de fou, genre Sgli Vendu, je vais lui rendre la vie compliquée. Il va grandir, il va être fort, tu vois. Je le veux ouvert aussi, ouvert d'esprit mes enfants, ça j'y tiens. Curieux des autres, je pense que dans la vie on apprend que des autres. Moi mes enfants, ils seront juifs, musulmans et chrétiens en même temps. Mais c'est moi qui décide, ils sont quelle religion, quand. À Noël, c'est sûr ils sont musulmans, c'est sûr. C'est sûr, ils font le ramadan, ah oui, oui, oui. L'Aïd, ils sont juifs. Ils vont croire en trois dieux uniques, ils vont être perdus. Je vais les régaler. J'ai une autre idée pour les enfants, celle-là, elle est un peu technique. Mais tu vas voir, le fond, il est important. Je vais dresser un hibou. C'est la partie un peu technique, je te mens pas. C'est la partie où j'espérais les tutos sur Internet, sinon je suis dans la merde de fou. Je vais dresser un hibou et je vais l'envoyer à la fenêtre de mes enfants. Avec un mot. Vous êtes un sorcier et tout. Harry Potter. Et je vais les laisser prendre la confiance 24 heures. Le lendemain, j'envoie le même hibou avec un mot écrit « Désolé, on s'est trompé d'adresse. » T'es normal. T'es pas spécial à leur travail. Fils de pute, de moldu, de merde, va.